0: avec le parti de Jean-Luc Mélenchon. Autre passe d'armes sur Gaza, Olivier Faure assume l'emploi du terme génocide. Raphaël Glucksmann et Jérôme Guedj contestent cette qualification. Sur le pouvoir d'achat, Raphaël Glucksmann propose de baisser la contribution sociale généralisée sur les salaires, mesure rejetée notamment par Olivier Faure. Les candidats se sont aussi divisés sur l'attitude à adopter face à la Russie et la poursuite du dialogue avec Moscou. 43 milliards d'euros de mesures nouvelles, c'est l'effort demandé dans le budget 2027 présenté ce jeudi en Conseil des ministres. Parmi les mesures, la désindexation des pensions de retraite supérieures à 1260 euros, le gel des allocations familiales et des aides au logement. Le MEDEF estime de son côté à près de 20 milliards d'euros les prélèvements et taxes qui pèseraient sur les entreprises. Les députés socialistes dénoncent une provocation, les écologistes promettent la censure. Les textes arriveront à l'Assemblée nationale le 13 octobre. Jordan Bardella veut désormais poursuivre Mediapart pour faux et usage de faux. Après une première plainte pour diffamation, le site d'investigation l'accuse d'avoir tenu des propos antisémites dans sa jeunesse. Mediapart a publié ce jeudi des captures d'écran obtenues via Meta et authentifiées par un huissier de justice. Le président du Rassemblement national dénonce des pseudo-preuves et des montages grossiers. Aux États-Unis, le Tennessee suspend toutes les exécutions jusqu'à nouvel ordre après l'échec de la mise à mort de Christa Pike, la condamnée de 50 ans, a survécu à deux doses d'injection létale. Elle est hospitalisée, une enquête a été ouverte. L'ONU appelle désormais l'État à renoncer définitivement à son exécution. Il aura fallu 2 mois et 1 semaine. Le méga-feu de Biscarrosse dans les Landes est enfin considéré comme éteint. Il avait parcouru 3600 hectares de forêt en juillet. Le feu du Lugalon qui avait brûlé 1700 hectares est lui aussi désormais éteint. Enfin du basket avec cette première victoire de la saison en Euroleague pour le Paris Basketball. Les Parisiens ont battu ce jeudi le club lituanien du Žalgiris Kaunas 82 à 78. Il est 2h03.
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2: La colère des lycéens est-elle en train de devenir totalement incontrôlable? La question se pose. Avant d'essayer d'y répondre avec Paul Barcelone du service politique de France Info, on va revenir sur ces blocages, ces incidents. Aujourd'hui, plus de 1000 établissements ont été concernés aujourd'hui par des actions dans tout le pays. 1949 interpellations ont eu lieu, c'est considérable. Des établissements ont été partiellement incendiés, des proviseurs blessés, du mobilier urbain détruit, un camion de pompiers incendié, des journalistes agressés. À Nantes, par exemple, 3 établissements ont été touchés par des incendies, notamment le lycée Nelson Mandela, où s'est rendu pour France Info Marc Bertrand.
3: On est devant la verrière de ce lycée, donc qui est complètement en lambeaux, des poutres de métal tordues, une forte odeur de brûlé. Les pompiers sont encore là avec un camion nacelle à sécuriser le toit troué par les flammes ce matin. Et en bas, eh bien, comme vous l'avez dit, des élèves venus voir de leurs propres yeux. Marianne est en terminale, des larmes coulent sur ses joues.
4: Ça me fait mal, quoi. Je suis outrée, je suis déçue. C'est quand même un lycée, c'est pas normal. Enfin, il y a des innocents qui auraient pu être blessés. Et il y a des personnes qui passent, il y a des BTS, des personnes qui passent de bac en fin d'année. C'est choquant de me dire qu'il y a un lycée qui a été brûlé, et pas par des lycéens, mais par des inconnus, enfin, parce qu'ils n'étaient pas du lycée, ça c'est sûr.
3: Les élèves du lycée Nelson Mandela disent que ceux qui ont mis le feu étaient cagoulés, qu'ils ont lancé des projectiles, enflammé des poubelles. Louison a 18 ans, elle se tient immobile devant la façade noircie.
5: Moi, ça me brise le cœur. Il y avait une photo de Nelson Mandela, comme ça, une grande barre. En fait, là où il y a le grand carré, c'était une énorme photo de Nelson Mandela. Elle a brûlé. Donc, quand on sait que c'était des élèves qui faisaient un blocus pacifiste et que bah, ça finit comme ça, c'est horrible, en fait. Et puis, nous, ça nous dégoûte parce que, du coup, ça va forcément être politisé. Tout ce qu'on défend, ça va être modifié, alors que c'est pas du tout notre objectif. Donc, ça fait chier, quoi.
3: Sur l'esplanade devant le lycée, il y a aussi des élèves avec des keffiyehs qui disent faire partie du collectif Mandela Antifa, ceux qui tenaient le blocus du lycée depuis 2 jours. Ils reconnaissent que c'est allé trop loin, mais ils refusent de dire que ceux qui ont incendié le lycée sont des casseurs ou des black blocs.
6: On trouve, le collectif Mandela Antifa, que c'est une erreur d'avoir brûlé un lycée. On ne revendique pas l'action et on se désolidarise. Maintenant, ces gens, comment ils peuvent arriver à une telle violence? C'est parce qu'ils sont confrontés aussi à de la violence qui est peut-être x10 en fait. C'est la cause première de pourquoi le lycée a brûlé, c'est l'énervement constant de la jeunesse. Et effectivement, avoir un avenir sombre comme nous le promet

0: Et aujourd'hui, le gouvernement Macron, ça ne nous dit rien de bon.
1: Le camion des pompiers repart sous les applaudissements des lycéens. Les élèves viennent de recevoir un mail pour leur dire que le lycée ne rouvrira pas, les cours se feront en distanciel à partir de demain et que les internes ne pourront pas revenir avant sans doute la fin des vacances de la Toussaint.
2: Marc Bertrand, envoyé spécial de France Info à Nantes. Bonsoir Paul Barcelone.
3: Bonsoir Julien.
2: Du service politique de France Info, cette question se la pose, cette colère des lycéens, est-ce qu'elle est en train de devenir incontrôlable? Le gouvernement évidemment se pose la question, il s'est réuni en urgence, en cellule de crise cet après-midi pendant plus d'une heure et demie. À la sortie, cette conclusion inévitable, le mouvement bascule.
3: Oui, le mouvement bascule et l'exécutif condamne ce soir des violences urbaines. Le ministère de l'Intérieur parle même d'une violence débridée, avec également une nouvelle réunion de crise dans la soirée. Autour de la table, les préfets, les directeurs de la police, de la gendarmerie, et puis ce bilan chiffré, particulièrement noir, que vous rappeliez à l'instant, Julien. Plus de 300 pompiers, gendarmes et policiers blessés. Plus de 1900 interpellations, ce qui est trois fois plus qu'hier. Conclusion du gouvernement, ce qui se passe en ce moment n'a plus rien à voir avec des revendications lycéennes, mais bien toutes les caractéristiques de violences urbaines. Là encore, ce sont les mots choisis ce soir par l'entourage de Laurent Nunez. L'exécutif promet donc une réponse forte, une réponse pénale forte. Consigne a été passée par Gérald Darmanin, le ministre de la Justice, lors d'une visioconférence avec les procureurs généraux. Et puis l'autre question qui se pose ce soir, c'est celle de la responsabilité. Qui porte la responsabilité de ces actes violents? La France insoumise et ses proxys d'ultra-gauche sont accusés par Matignon d'être à la manœuvre, par Matignon et par Édouard Geffray, le ministre de l'Éducation nationale, qui était à l'instant l'invité de France 2.
4: Indéniablement, le mouvement a changé de nature. On a un mouvement lycéen qui est pris en otage par des groupuscules ultra-violents. D'abord, ça a été au départ attisé et récupéré par la France insoumise en termes de blocage. Et puis, vous avez effectivement des groupuscules d'ultra-gauche qui, aujourd'hui, ont des comportements violents et qui, en réalité, mettent en péril la santé de nos élèves et de nos personnels. Il y a très clairement une entreprise d'attaque et de destruction du service public de l'éducation.
3: Ce soir, en réponse, la France insoumise accuse le gouvernement de sombrer dans le complotisme. Jean-Luc Mélenchon s'exprime dans une vidéo sur la plateforme YouTube dans laquelle il appelle à une méthode d'action non violente. Pas de panique ou d'énervement, dit le leader de LFI, mais du sang-froid.
2: Et le gouvernement annonce ce soir quelques mesures.
3: D'abord, la fermeture de 400 établissements demain, soit parce qu'ils sont en partie détruits, soit parce que des personnels ont été touchés ou blessés. 170 élèves blessés également. Le ministère de l'Éducation nationale va pouvoir publier la liste des établissements concernés par des cours à distance. Édouard Geffray qui annonce aussi qu'il va recevoir demain les syndicats des organisations représentant de lycéens.
4: Effectivement, on va passer en distanciel, donc avec des cours à distance. Et puis en parallèle, évidemment, on va aussi continuer le dialogue. Parce que le mouvement lycéen, lui, il était légitime au départ. Les revendications, elles restent audibles. J'appelle tout le monde quand même à l'apaisement et au calme.
3: Julien vous signale également ce soir qu'Emmanuel Macron se tient évidemment informé de la situation. Tous les déplacements de ministres sont annulés jusqu'à lundi prochain pour permettre surtout aux préfets d'être sur le terrain entièrement mobilisés en mode gestion de crise à tous les étages de ce qui se passe en ce moment aux abords des lycées. Le mot d'ordre ce soir côté exécutif, c'est mobilisation générale.
2: Merci beaucoup Paul Barcelone du service politique de France Info. Laetitia Rézu est avec nous. Bonsoir, vous êtes secrétaire générale de la CFDT du éducation, formation, recherche publique. D'abord, une réaction aux déclarations du ministre et à ce chiffre, un peu plus de 400 établissements qui seront fermés ce vendredi. Ça vous inspire quoi ?
5: Alors, pour la CFDT, alors nous, on est effectivement inquiets hein, par rapport à la situation dans les lycées. Et nous condamnons toutes les violences, d'où qu'elles viennent. Et puis, on le voit bien, il y a une perte de sens par rapport au mouvement lycéen, c'est-à-dire que le mouvement lycéen, quelque part, est débordé par les violences urbaines qui s'opèrent. Et nous, ce qu'on demande, c'est que les personnels soient bien protégés de ces violences et des actes malveillants.
2: 400 établissements qui doivent fermer leurs portes, des lycées en partie incendiés, ça doit vous faire bizarre en tant que syndicaliste de l'éducation nationale et membre de l'éducation nationale.
5: En tant que syndicaliste, mais aussi, je pense,

0: pour les personnels
1: Bien
0: que
1: sûr.
0: nous représentons, effectivement, de voir un établissement. On a vu aussi combien les élèves sont touchés par les destructions matérielles et les violences physiques qui se produisent aux abords des établissements scolaires. Mais ça ne doit pas effacer le début du mouvement qui porte des revendications légitimes. En fait, on a des lycéens qui sont préoccupés par leurs conditions d'études. C'est vrai que, et ça rejoint quelque part nos revendications syndicales, ça fait un certain nombre d'années qu'on dit qu'on manque d'enseignants, de moyens humains, de personnel de santé, de vie scolaire, pour accompagner ces lycéens dans leur orientation, dans leur parcours et dans leurs études. Et on voit bien qu'il y a une dégradation depuis plusieurs années. Et puis, il y a aussi des difficultés par rapport à l'orientation, et puis il y a aussi un sentiment de déclassement, et puis beaucoup d'inquiétudes depuis la crise du Covid, et puis le changement climatique, les situations d'emploi, les élèves sont aussi confrontés à des difficultés par exemple pour trouver des stages, et tout ça, ça leur montre un avenir qui va pouvoir être difficile, et ils ont besoin d'être rassurés, et ils ont besoin qu'on les entende. Et il y a des lieux dans les lycées de démocratie lycéenne, notamment la commission de vie lycéenne qui peut se réunir, et il faut vraiment qu'on les entende et qu'on réponde à leurs revendications.
1: Alors, votre organisation syndicale, avec d'autres, avec aussi des associations de parents d'élèves, des associations de lycéens, seront reçues par le ministre de l'Éducation nationale. Quel est le message que vous allez porter lors de cette réunion ?
0: Ah mais nous, clairement, le message, c'est renouer le dialogue avec les lycéens. Et les lycéens qui portent des revendications, mais alors tout à fait légitimes. Je pense qu'il faut aussi faire la part des choses, et on l'a bien entendu dans votre reportage, on a vraiment des lycéens qui veulent améliorer leurs conditions d'études. Et ça rejoint un certain nombre de nos revendications sur les conditions d'enseignement. Les élèves, les lycéens ont besoin de pouvoir être accompagnés. Et ça nécessite par exemple des effectifs de classe allégés. Quand on est 35 en seconde, quand on arrive au lycée, à 35, c'est difficile d'accompagner chaque élève pendant le cours. Donc, il faut absolument alléger les effectifs de classe. Et puis, dans les établissements, en termes de vie scolaire, il faut aussi trouver des espaces de dialogue pour que les lycéens puissent exprimer leurs demandes et puissent s'exprimer tout court.
1: Laetitia Rézu, est-ce que la priorité d'abord, ce n'est pas de ramener le calme, mais comment faire ?
0: Alors, oui, ramener le calme, mais je pense que les lycéens sont des jeunes responsables et qu'un certain nombre veulent dialoguer. Et donc, il faut dialoguer avec ces lycéens qui sont prêts à le faire. Et puis, pour les jeunes sont plutôt dans la destruction et la violence, là, on va avoir besoin d'autres partenaires pour pouvoir ramener le calme. Mais tous les lycéens ne sont pas là pour être violents et détruire les établissements. Et d'ailleurs, un certain nombre de blocages d'établissements en France se sont très bien passés, avec des cortèges aussi qui se sont déroulés dans le calme. Donc, il est possible de renouer le dialogue avec les lycéens et lycéennes.
1: Merci beaucoup Laetitia Arézu. Vous savez quand vous serez reçu demain ? Vous avez l'heure
0: exacte.
1: Demain matin. Au ministère donc de l'Éducation nationale. Merci Laetitia Arézu, secrétaire générale de la CFDT Éducation, Formation, Recherche Publique.
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3: Et dans le choix de France Info ce matin, la rencontre très émouvante, vous allez l'entendre, de deux victimes de violences sexuelles qui ont décidé d'agir ensemble avec d'autres anciens élèves des écoles, collèges et lycées de la congrégation catholique La Salle. Ils vont saisir dans les tout prochains jours la justice civile, une action coordonnée contre ce réseau des frères des écoles chrétiennes. Et le dossier est très lourd. Depuis février, ces anciens élèves réunis en collectif ont recueilli les témoignages de 370 victimes de violences physiques, sexuelles, psychologiques dans une soixantaine d'établissements en France. Lauriane Delanoë, vous avez rencontré les deux hommes qui vont déposer les premiers dossiers. Ils vous ont raconté leurs espoirs, mais aussi des violences évidemment difficiles à entendre.
4: Cet après-midi-là, Olivier accueille Philippe chez lui, dans son village perché sur une colline près de Nice.
5: Qu'est-ce que je vous sers à boire ?
4: Olivier, 50 ans, blagueur.
5: De l'eau aussi, ah, ouais, l'eau aussi.
4: Et Philippe, 63 ans, plus réservé, se rencontre pour la première fois.
5: À notre rencontre.
6: On se voit enfin.
7: Ça fait maintenant quasiment 7 mois qu'on se parle par téléphone, par internet, et c'est précieux. Moi, je suis très ému. Je suis très ému parce que, Olivier, je me rappelle, la première fois que je t'ai appelé, bon, je t'ai raconté en deux mots mon histoire et tu m'as dit, mais c'est marrant parce que ton histoire, c'est un peu la mienne aussi. Enfin, le volet sombre.
4: Ce volet sombre, ce sont les violences qu'ils ont subies enfants dans des établissements de la Congrégation des Frères des Écoles Chrétiennes. Pour Philippe Cheminot, c'était du CM1 à la 4e à Saint-Germain-en-Laye dans les Yvelines au début des années 70.
7: J'ai été victime de violences physiques. On appelle ça de la torture blanche, c'est-à-dire des positions où on était immobilisé pendant toute l'heure du cours, avec un, par exemple un dictionnaire à porter avec ses mains au-dessus de la tête. Et les claques qu'on recevait ou les coups de poing étaient extrêmement violents. Moi, j'ai vu des tas de camarades hein, qui se sont tombés la tête sur le radiateur. Moi, j'ai eu un œil tuméfié, j'ai eu la cornée raflée. Donc ça, c'est la première chose que j'ai vécue. Et la deuxième chose que j'ai vécue, c'est des attouchements sexuels de la part d'un prêtre au moment de la confession. Voilà.
4: Près de 10 ans plus tard, à 600 km de là, à Mende, en Lozère, Olivier Boulet vivra des violences très proches.
8: Je me souviens de punitions où il fallait qu'on reste à genoux sur une règle en fer ou sur les bords des marches. Et surtout, les fessées, cul nu, debout sur le bureau. On était terrorisés en permanence, en prison, quoi.
4: Olivier se souvient en particulier de son enseignant en CE1.
8: Le frère Paul m'a violé. Il m'a gardé à plusieurs récrés pour pouvoir profiter de moi. Et donc, il m'a forcé à lui faire une fellation. Voilà. Il est décédé aujourd'hui. Mais ça ne m'apaise pas du tout de savoir qu'il est mort. Et je leur en veux beaucoup aux Lassaliens parce que c'était quelque chose d'institutionnalisé de maltraiter les enfants. On est plus de 300 victimes. Ça s'étend sur 60 ans, quoi. C'est terrifiant. Et ils ne veulent rien entendre.
4: Face à tous ces témoignages, la congrégation des Lassaliens a demandé pardon cet été aux anciens élèves victimes. Elle les oriente vers sa cellule d'écoute créée en 2014. Près de 80 personnes ont ainsi été indemnisées ces dernières années. Pas Philippe ni Olivier, eux dénoncent une empathie de façade et la clause de confidentialité prévue dans le protocole. Aujourd'hui, ils se tournent donc vers la justice civile. Philippe nous explique.
7: C'est une action coordonnée et on va petit à petit déposer nos dossiers chez le même juge, dans la même ville, à Paris. Et on ne va pas chercher la responsabilité de la personne qui a été le criminel. Beaucoup sont morts. Et puis il y a prescription, parce que ce sont des faits qui se sont passés il y a 30, 40, 50 ans. Nous, ce qu'on veut, c'est que ce soit la congrégation qui soit condamnée pour manquement. Elle n'a pas protégé les enfants que nous étions et elle a laissé des personnes agir dans ces établissements sous sa responsabilité et elle n'a rien fait. Et on veut que la congrégation soit condamnée pour ça. Alors, à ce niveau-là, avec autant d'établissements et autant de victimes, c'est inédit. Ça sera une première historique.
4: Philippe et Olivier seront les premiers à déposer leur dossier pour aussi faire reconnaître les conséquences sur leur vie.
7: Ils ont cassé ma vie.
4: Philippe.
7: Ma trajectoire de vie a été totalement détournée à cause de tout ce que j'ai vécu. J'ai raté mon éducation, toute ma scolarité, mes études supérieures. J'ai pas eu de diplôme, j'ai rien eu. Il a fallu que je me rattrape derrière. Moi, je pense que j'aurais aimé être un scientifique. Que j'ai jamais pu être. Et puis après, j'ai été coupé de mes émotions pendant des années. Mes parents, par exemple, quand ils sont morts, j'ai eu aucun sentiment pour eux. Et j'ai jamais compris pourquoi j'ai pas d'émotions quand mes parents décèdent. C'est pas normal. Et maintenant, je comprends ça. Et je demande des comptes à la justice française.
8: Et c'est pas de la vengeance, hein, c'est de la justice.
4: Précise Olivier.
8: Parce que la justice, c'est la reconnaissance. Et voilà, j'espère que ça, c'est le premier doigt dans une porte qu'on va ouvrir pour toutes les victimes. Moi, je suis prêt à la bataille.
4: Et avec les autres victimes, membres de leur association, ils s'attendent à une procédure longue et difficile.
3: Et vous pouvez retrouver ces témoignages très forts sur la page du Choix de France Info, sur notre site franceinfo.fr et sur l'application de Radio France. Le Choix de France Info signé ce matin, Lauriane Delanoë.
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3: On sait que les retraités, les ménages vont être mis à contribution par le gouvernement qui présente dans quelques minutes son projet de budget 2027. 54 milliards d'euros d'économies recherchées, on le sait. et les entreprises dans tout ça?
6: Eh bien, elles aussi vont devoir

0: Or, mettre la main à la poche, Simon. Ne serait-ce que parce que le gouvernement va couper dans certaines aides, notamment les exonérations de charges sur les salaires. Alors, qu'est-ce que c'est que ces exonérations de charges? Ce sont des allègements de cotisations qui avaient été mis en place il y a des années pour alléger la facture de ceux qui embauchent et encourager ainsi l'emploi. L'an dernier, le gouvernement avait déjà commencé à tailler, à couper son soutien pour les employeurs. Ils avaient perdu 3,5 milliards d'euros. Cette année, il veut aller un cran plus loin en donnant un autre coup de rabot, pareil, à hauteur de 3,5 milliards d'euros. On attend d'avoir le détail, la mammographie exacte de ces prélèvements, mais selon le MEDEF, ce sont 7 milliards d'euros en plus que les patrons vont devoir payer, ce qui veut dire pour de nombreuses entreprises, des petites et des grandes, que leurs salariés vont tout simplement leur coûter plus cher. Le coût du travail va augmenter.
1: En parlant de mammographie, je rappelle que c'est aujourd'hui que commence Octobre Rose pour la prévention et les dons important. Contre le cancer du sein. Voilà, j'en viens à nos moutons. Fanny Guinochet, le Premier ministre, a promis de baisser en revanche la surtaxe sur les grandes entreprises.
0: Oui, Sébastien Lecornu garde cet impôt sur les multinationales alors que cette surtaxe devait être exceptionnelle, ne durait qu'un an, souvenez-vous. Il la maintient, mais il la réduit puisqu'après 7 milliards d'euros versés l'an dernier à l'État, et bien les entreprises, normalement, l'an prochain, devront payer 5 milliards. Cette surtaxe, elle concerne les grandes sociétés comme LVMH, BNP, les gros assureurs.
1: Mais c'est pour ça que cette réduction va faire débat.
0: Ça va faire polémique, ça va faire tousser, notamment à gauche de l'hémicycle, car cette surtaxe, elle vise des groupes au profit qui sont parfois records, qui souvent ont versé de jolis dividendes à leurs actionnaires. Le bras de fer promet d'être rude parce que ces entreprises, elles n'entendent pas se laisser faire, preuve en est. Hier soir, on apprenait par exemple que l'armateur, CMA-CGM, disait qu'à cause de cette surtaxe, il ne ferait pas naviguer ses prochains porte-conteneurs géants sous pavillon français, contrairement à ce qu'il avait prévu. Dans la même veine, l'Association des grandes entreprises privées, l'AFEP, alerte sur le risque de départ à l'étranger de fleurons tricolores qui font déjà l'essentiel de leurs bénéfices à l'international. Alors, entre ces différents coups de rabot et les taxes ici et là, le patronat s'attend à payer l'an prochain plus de 15 milliards d'euros en plus.
1: On va revenir sur le budget dans un instant dans l'édito politique. Juste avant, Fanny Guinochet, pour terminer, votre contrat du jour.
0: Et c'est 1 milliard d'euros, ça n'est pas rien. C'est le contrat, le méga contrat remporté par le français Veolia pour gérer le réseau d'eau potable de la banlieue de Barcelone en Espagne. C'est une concession sur 25 ans.
1: Merci Fanny.
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1: Bonjour Nathanaël Charbonnier.
3: Bonjour.
1: Nous sommes en Turquie ce matin dans France Info Monde. La Turquie, où les autorités ont décidé de fermer un site d'information indépendant. Car ces autorités lui reprochent, je cite, sa propagande LGBT.
3: Oui, et ce site s'appelle T24. C'est le tribunal de première instance d'Istanbul qui a ordonné sa fermeture. Il est toujours accessible ce matin depuis l'étranger. Les autorités reprochent à ce site d'information indépendant, classé à gauche, sa propagande LGBT dans un communiqué. Le ministère explique que ce portail d'information a publié 118 contenus de propagande LGBT l'année dernière. Des faits que conteste le journal, qui accuse surtout le pouvoir, de vouloir museler le travail des journalistes dans le pays. Ce nouveau coup porté à cette communauté intervient après une vaste opération qui a eu lieu le 12 septembre dernier. La police avait ce jour-là procédé à des dizaines de descentes et d'arrestations dans des bars et au domicile de militants LGBT+. Les interventions de la police ont eu lieu notamment à Istanbul, Ankara ou encore Izmir. On peut ajouter que le gouvernement a promis de poursuivre sa répression malgré les protestations de l'Union européenne et de certaines ONG internationales.
1: Des actions anti-LGBT donc menées par les autorités turques. Pourtant, l'homosexualité n'est pas officiellement réprimée pénalement dans le pays ?
3: Non, mais c'est un marqueur politique fort dans une société qui est divisée entre d'un côté un conservatisme islamique soutenu par le pouvoir politique en place et de l'autre une opinion plus jeune qui regarde vers l'Occident. Or, le président Erdogan prépare déjà les prochaines élections de 2028 et rien de tel que de stigmatiser la communauté LGBT pour ressouder sa base électorale. Cela ne coûte pas cher et c'est assez efficace. Cela vient s'ajouter, comme par hasard, à une campagne campagne lancée depuis la rentrée sur le thème « Ma famille est en sécurité ». Une campagne qui pointe du doigt la faible natalité turque avec deux boucs émissaires, les femmes et les personnes LGBT. On peut préciser que le président turc est marié et a 4 enfants.
1: Et la répression s'est accélérée en Turquie, en fait, il y a une dizaine d'années, c'est ça ?
3: Tout à fait. On peut préciser que la première Istanbul Pride, la marche des fiertés turques, a eu lieu en 2003, l'année justement où Erdogan arrive en haut pouvoir en Turquie. Il faut noter aussi qu'en 2016, le président Erdogan se fait photographier à un dîner avec une certaine Bülent Ersoy, qui n'est autre que la plus grande transsexuelle de Turquie. Mais voilà, c'est aussi à la même époque qu'il fait interdire la Gay Pride d'Istanbul et qu'il commence vraiment à faire du sujet LGBT ce marqueur politique qui rassemble facilement ses partisans. Partisans dont il va à nouveau avoir besoin, car le pouvoir use. Ne pas oublier qu'Erdogan gouverne depuis maintenant 23 ans et qu'il aimerait bien continuer à le faire pendant encore un certain nombre d'années.
1: Nathanaël Charbonnier, France Info Monde.
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1: Constance Villanova, ce matin, comment la fête étudiante se partage désormais entre bizutage viril et soirée bien-être sans alcool.
4: Lucas Bagnat a le sourire franc, la chevelure brune et les sourcils épais. Le 23 août, il participe à une soirée de pré-intégration à l'UTC de Compiègne, une école d'ingénieurs. Défi filmé, alcool à gogo. Lucas meurt dans la nuit, il avait 18 ans, ses parents portent plainte. Le bizutage est interdit depuis 1998 en France, mais à chaque rentrée, on compte encore nos blessés.
1: Et aux États-Unis aussi, le bizutage fait encore l'actualité.
5: Thanks for joining us at 6. This photo released by Madison police shows
4: mercredi 23 septembre, Madison dans le Wisconsin, la police descend dans une cave d'une maison fraternité étudiante où sous-sol une trentaine de jeunes hommes à moitié nus, couverts de nourriture et de bleu. Un cas d'école, un chercheur américain a étudié 75 fraternités. Plus un groupe tient à une virilité traditionnelle, dominée, ne jamais passer pour faible, plus il bizute et plus il boit. Et les premières victimes de cette virilité-là, ce sont les garçons eux-mêmes. Pourtant, beaucoup de ceux qui sont passés par là en gardent surtout le souvenir d'avoir gagné leur place dans le groupe. C'est le cas de Louis Sarkozy, qui a fréquenté une académie militaire américaine à l'adolescence.
6: Il y avait son gros lot de ce qu'on appelle aujourd'hui le bizutage, ce qu'on appelait nous la tradition. Je parle uniquement de mon expérience personnelle. Il n'y a pas une seule chose que j'enlèverais. Je ne peux pas vous dire le sentiment de fierté qui était le mien d'avoir survécu ces quelques difficultés et de me faire sentir partie de l'équipe.
4: C'est là toute la complexité du bizutage. Ceux qui y sont passés peuvent en tirer de la fierté. Une image de la virilité d'ailleurs qui s'épanouit d'autant plus aujourd'hui sur les réseaux sociaux. En France, on le rappelle, Simon, le Haut Conseil à l'égalité alertait cette année sur la montée des discours masculinistes.
1: Et donc en réaction, Constance, une partie des étudiants a inventé l'exact inverse de ces soirées de beuverie.
4: Oui, bienvenue dans les wellness d'artistes, Simon. Contraction de day party, la fête de journée. Donc
1: ah oui.
4: À l'université d'Alabama, les étudiants troquent la mini-robe rose pour le legging tout aussi rose, course en groupe, bain glacé, un DJ, bar protéiné et pas une goutte d'alcool.
7: Apparently kids are having wellness darties.
8: And I still think that wellness darty...
9: Gen Z ruined the college experience with wellness darties.
4: Sur TikTok, ces images regroupent des millions de vues. En France, le BDE de Sciences Po a remplacé l'alcool par des Olympiades et des jeux en piscine. Mais regardez les images américaines, torse nu, défi, chrono. La virilité n'a pas disparu des rites d'intégration, elle a juste changé d'horaire. Le cul sec est remplacé par la performance. Ce grand écart raconte une jeunesse polarisée qui boit moins, mais n'a pas renoncé d'ailleurs au binge drinking. Entre la cave et le bain glacé, reste à imaginer une fête où l'on s'intègre sans rien avoir à prouver.
1: Ce serait une bonne idée. Merci Constance Villanova.
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11: Il est 2h30, les dernières informations au CN Zitouni. France Insoumise, toujours au cœur des divisions à gauche. Lors du débat ce jeudi soir sur France Inter et France 2, Olivier Faure a défendu un rassemblement large. Raphaël Glucksmann refuse, lui, toute alliance avec LFI. Autre fracture, Gaza. Olivier Faure parle de génocide. Raphaël Glucksmann et Jérôme Guedj refusent ce terme. Dernier débat dimanche sur BFM TV. Retour au calme forcé dans plus de 400 lycées ce vendredi. Ils resteront fermés. Les cours se feront à distance après la journée de violence de jeudi. La mobilisation mobilisation a touché plus de 1000 établissements partout en France, avec près de 2000 interpellations et des centaines de policiers et gendarmes blessés. Le ministre de l'Éducation nationale, Édouard Geoffrey, dénonce, je le cite, une entreprise de destruction et d'attaque du service public. Les premières condamnations sont tombées. À Belfort, deux jeunes majeurs jugés pour des jets de projectiles sur les forces de l'ordre. Et dans le même temps, le défenseur des droits s'est saisi du cas d'un ado de 14 ans, grièvement blessé ce lundi à Saint-Ouen-l'Aumône.

0: Son avocat met en cause un tir policier à très courte distance. L'IGPN, la police des polices, enquête. Jordan Bardella contre-attaque à nouveau. Le président du Rassemblement national annonce son intention de poursuivre Mediapart pour faux et usage de faux. Le site d'investigation l'accuse d'avoir tenu des propos antisémites dans sa jeunesse et a publié ce jeudi des captures d'écran obtenues auprès de Meta, maison mère de Facebook et Messenger. Ce sont des messages authentifiés par un huissier de justice. Jordan Bardella dénonce des pseudo-preuves et des montages grossiers. Il avait déjà déposé une plainte pour diffamation. Retraite, allocation, aide au logement, le budget 2027 présenté ce jeudi demande un effort à de nombreux Français. Le gouvernement chiffre à 43 milliards d'euros les nouvelles mesures prévues, avec notamment une moindre revalorisation des pensions supérieure à 1260 euros et le gel des allocations familiales et des APL. Le MEDEF estime de son côté que les entreprises supporteront près de 20 milliards d'euros de prélèvements et de taxes. Les socialistes dénoncent une provocation, les écolos promettent de censurer le gouvernement. Le débat commencera à l'Assemblée le 13 octobre. Elle devait être exécutée, elle est désormais hospitalisée. Aux États-Unis, Krista Pike a survécu à deux injections létales dans le Tennessee. L'État suspend toutes les exécutions jusqu'à nouvel ordre et ouvre une enquête. Cette femme de 50 ans devait être la première exécutée dans le Tennessee depuis plus de 200 ans. L'ONU appelle désormais les autorités à renoncer définitivement à sa mise à mort. Bruxelles convoque les 27 en urgence ce vendredi matin face à l'envolée des prix de l'énergie. Les États-Unis demandent aux Européens de mettre davantage de gazole sur le marché, en puisant notamment dans leurs réserves stratégiques. Donald Trump a confirmé ce jeudi qu'il pourrait leur demander de le faire. Et selon des informations de presse, Washington menace d'interdire les exportations de gazole américain vers l'Europe si les Européens ne participent pas à l'effort. Dans le même temps, un pétrolier a attaqué cette nuit dans le détroit d'Ormuz, selon l'agence britannique de sécurité maritime. Le navire dont la nationalité n'est pas connue a été frappé par un projectile encore non identifié. Ce passage stratégique reste au cœur du conflit entre Israël, les États-Unis et l'Iran. Et puis enfin du basket. Le Paris Basketball tient enfin sa première victoire de la saison en Euroleague. Après deux défaites, les Parisiens ont renversé ce jeudi le club lituanien du Žalgiris Kaunas 82 à 78. Il est 2h33.
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2: Le média d'investigation Mediapart révèle aujourd'hui avoir pu authentifier via la maison mère de Facebook, Meta et un huissier, les messages antisémites datant de 2013 attribués au président du Rassemblement national, Jordan Bardella, dont ce dernier dément formellement être l'auteur. De quoi s'agit-il exactement dans cette deuxième salve, on peut l'appeler comme ça, de Mediapart? Part Pierrick Bonneau.
3: Alors, dans ce long article, Mediapart explique méticuleusement ses longs mois d'enquête et fournit effectivement tout un tas de preuves. Le site d'information précise d'abord que 18 personnes au total ont été sollicitées pour cette enquête, dont deux principales sources qui ont fourni leurs échanges sur Facebook Messenger avec celui qui est présenté comme Jordan Bardella. On ne connaît pas l'identité de ces sources. Mediapart explique vouloir protéger ces deux personnes, mais plusieurs captures d'écran sont publiées pour authentifier ces messages, montrer que ce ne sont pas des faux. L'une des sources de Mediapart a demandé l'extraction de ces conversations à Meta, la maison mère de Facebook. Chaque utilisateur en fait en a la possibilité. Mediapart dispose donc de l'original de ces conversations en quelque sorte. Un huissier les a ensuite certifiés, c'était mardi dernier. Alors comment Mediapart sait que Jordan Bardella en est bel et bien l'auteur? En fait, c'est assez simple. Celui qui écrit avec le compte Facebook du patron du RN à l'époque fournit, entre deux messages antisémites, tout un tas d'éléments biographiques, des éléments précis de la vie privée de Jordan Bardella pour expliquer son nom de famille, par exemple. Il écrit « Ma mère est née en Italie, mon père est né en France », ce qui est le cas du patron du RN. Il raconte encore avoir aider des migrants à apprendre le français au sein d'une association. Un détail que Jordan Bardella lui-même raconte dans son premier livre. Mediapart cite ainsi une demi-douzaine d'exemples qui attestent que ces messages ont bien été écrits par le patron du Rassemblement National il y a 13 ans. Autre preuve fournie ce soir par Mediapart, des emails provenant de l'adresse personnelle de Jordan Bardella, également authentifiés par Mediapart.
2: Alors, quelle réaction du Rassemblement National ce soir?
3: Eh bien, pas de changement de stratégie à l'horizon. Jordan Bardella Bardella nie toujours être l'auteur de ces messages antisémites, malgré tout le cheminement qui amène Mediapart à certifier que ce sont bien les siens. Dans un long post sur X, le patron du RN parle de pseudo-preuves, de montages grossiers, d'obscures captures d'écran manipulables. Selon Jordan Bardella, ces preuves n'en sont pas et ne tiendraient pas une seconde devant un tribunal. Toujours très offensif dans le ton, celui qui pourrait devenir le Premier ministre de Marine Le Pen si elle arrive à l'Élysée, considère, je cite, que cette prétendue investigation s'effondre, renvoyant dos à dos ses adversaires politiques et les médias accusés d'avoir sali le premier parti de France. Les Français seront juges de ces manipulations grossières, conclut Jordan Bardella, qui précise avoir chargé son avocat d'étudier les suites judiciaires à donner. Ces derniers jours, le RN parlait d'une plainte pour faux et usage de faux, en plus de celle déposée hier contre Mediapart pour diffamation.
2: Pierrick Bonneau du service politique de France Info. J'ajoute qu'à 21h20, Laurent Jacobelli, député du Rassemblement National et porte-parole du parti, sera notre invité pour réagir en direct sur France Info. Dans son projet de budget dévoilé aujourd'hui, et comme annoncé, le gouvernement revendique un effort de 54 milliards d'euros pour 2027. On va rentrer dans le détail avec vous, Louise Buyens.
4: C'est 44 milliards d'efforts à faire en plus l'an prochain, puisqu'une partie des économies a déjà été réalisée cette année. Roland Lescure, le ministre de l'économie, nous donne la philosophie générale.
5: Il est indispensable de revenir à l'équilibre. Nous visons un déficit à 5% du PIB, en baisse par rapport à 2025, et l'objectif de revenir à un déficit de 3% du PIB en 2029, bien qu'ambitieux, reste à portée de main. Dans ce budget, nous avons voulu préserver les moteurs de la croissance, l'investissement. Nous avons voulu aussi protéger les plus modestes et la consommation des ménages en partageant l'effort.
4: L'objectif, c'est de faire participer tout le monde à des degrés divers.
2: Alors, si on rentre dans le détail, Louise, qui va devoir se serrer la ceinture?
4: Les retraités sont largement mis à contribution. On parle d'un effort de 5,5 milliards d'euros avec un gel ou une sous-indexation des pensions au-dessus de 1 260 euros et un plafond baissé à 3 000 euros pour l'abattement fiscal des retraités. Le gouvernement laissera le Parlement décider des paramètres. Le ministre du Travail, Jean-Pierre Farandou, en profite pour mettre les choses au clair.
6: On n'a pas d'acharnement contre les retraités, pas du tout. Hein. Ça a été un peu présenté comme ça, c'est pas vrai. Je rappelle que le quantum inscrit dans le budget, c'est 5,5 milliards, donc c'est 10% de l'effort, à peu près. Les retraités, c'est un quart de la population. Donc à un quart de la population, on demande 10% de l'effort. Ça me paraît proportionné.
4: Ensuite, beaucoup de monde va voir son pouvoir d'achat baisser. Il est prévu de geler les allocations familiales, les aides au logement, la prime d'activité et le point d'indice des fonctionnaires. L'allocation de rentrée scolaire doit aussi être réduite. Les plus fortunés, en revanche, ne vont pas être davantage taxés. C'était la ligne rouge du gouvernement. Pas d'impôts supplémentaires, mais des niches fiscales possiblement réformées et une meilleure lutte contre la fraude.
2: Les entreprises aussi sont mises à contribution. De quelle manière ?
4: La surtaxe des grandes entreprises est renouvelée l'an prochain pour un rendement de 5 milliards d'euros. C'est moins que l'an dernier. Bercy veut aussi réduire de presque 4 milliards les allègements de cotisations sociales dont bénéficient les entreprises. 800 millions d'euros sont attendus chez les grands exploitants d'autoroutes et d'aéroports. Et 300 millions vont venir d'une nouvelle taxe sur le sucre, sur les produits industriels type gâteaux, céréales, glaces. En revanche, les produits dans les boulangeries, par exemple, ne sont pas concernés.
2: Et puis certains ministères, Louise, vont voir leur budget augmenter.
4: C'est le cas surtout de la Défense, plus 6 milliards d'euros. L'Éducation nationale récupère 1 milliard, même montant pour l'écologie avec le Fonds vert. L'Intérieur et la Justice vont aussi avoir plus d'argent. Il y a aussi des choses qui ne bougent pas. Les aides à l'apprentissage sont maintenues. Le RSA, le minimum vieillesse et l'allocation adulte handicapé vont continuer à sur l'inflation.
2: Louise Buyens pour France Info à l'occasion donc de ce projet de budget présenté aujourd'hui par le gouvernement. Un projet qui prévoit, on l'a compris, un gel notamment des allocations familiales, puisqu'il prévoit de diviser presque par deux le déficit de la sécurité sociale. Ça veut dire qu'il n'y aura pas de revalorisation. Ce gel doit permettre d'économiser 500 millions d'euros. C'est en tout cas ce qu'espère le gouvernement. Mais pour les familles concernées, c'est une très mauvaise nouvelle. Écoutez ce reportage pour France Info de Sarah Ders dans le 14e arrondissement de Paris.
7: Dans ce quartier populaire, porte de Vanves, devant sa poussette, Amel ne comprend pas le choix du gouvernement.
8: Faut pas voter ça, franchement, je suis pas d'accord. Moi, personnellement, je ne suis pas d'accord.
7: Chaque euro compte pour cette mère de 4 enfants en congé maternité.
8: Tout est devenu cher, donc franchement, ça aide. On a de la chance en fait de toucher l'allocation familiale. C'est vraiment une aide. Juste la crèche, je paye 400 euros. C'est vraiment... Un enfant, ça coûte cher.
7: Les allocations familiales doivent augmenter comme le coût de la vie, insiste cette ancienne conseillère de l'assurance maladie.
8: En fait, des allocataires qui vont venir réclamer ça à la CAF parce qu'ils galèrent, vraiment ils galèrent. C'est pas parce qu'ils aiment nous voir. En fait, il y a des familles qui comptent sur les allocations pour pouvoir vivre carrément.
7: Voir survivre, c'est le cas de Laure, cette aide à domicile est veuve avec deux filles.
9: C'est compliqué de vivre quoi. S'occuper des enfants, c'est pas facile.
7: À quelques rues, dans un quartier plus bourgeois, Julie compte aussi sur ce supplément chaque mois.
10: Bah forcément, quand on a 3 enfants, c'est pas hyper simple financièrement, donc c'est pas une bonne nouvelle. La gestion des gardes, moi je travaille, j'ai besoin d'aide et bah forcément je vais avoir moins de budget.
7: D'autres mères s'interrogent à la sortie de l'école. Jeanne, par exemple, a bien conscience de l'état des finances publiques.
11: C'est peut-être pas sur les enfants qu'il faut faire des économies ou sur les familles. Surtout si on veut réarmer le pays.
7: Cette mère de deux filles reçoit 152 euros d'allocation familiale.
11: Bah, on fait vachement attention à ce qu'on achète. On va au truc discount qui ne désemplit pas à deux pas, même en plein Paris.
7: Alors si le budget est adopté, Nathan va devoir s'adapter encore. Il est à bord de sa voiture avec ses enfants.
12: C'est sûr, ça aide en fin de mois, surtout qu'il y a beaucoup de choses qui augmentent, entre l'essence, etc.
7: Il perçoit 400 euros d'aide par mois, allocation familiale et logement. Il l'avoue, ça ne suffit pas.
12: Chaque chose qui peut aider, on est preneur. Hein.
7: Ce père de famille le promet, il glissera son amertume dans l'urne.
12: On attend les élections avec impatience.
2: Voilà, reportage France Info à Paris, signé Sarah Ders.
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14: Salut, c'est Sarah. Ça dit quoi ce matin ?
15: 79 élèves et personnels ont été blessés depuis vendredi dernier.
16: On a une montée de la violence assez significative avec des prises à partie des forces de sécurité intérieure.
17: Ils abusent énormément du pouvoir qu'ils ont sur nous.
14: Bientôt une semaine que des lycéens sont mobilisés pour dénoncer leurs conditions d'études et on a d'un côté le ministre de l'Intérieur, Laurent Nunez, qui décrit un mouvement qui s'étend avec des violences urbaines et chaque jour plus d'arrestations que la veille, 625 rien qu'hier et plus de 80 policiers et gendarmes blessés. Et puis de l'autre côté, on a des élèves qui assurent ne pas chercher les violences et se heurter à la répression des forces de l'ordre.
18: On était en train de discuter, on était 5 et là d'un seul coup on entend un bam et là on se voit notre pote d'un seul coup il s'écroule et on voit il y a du sang partout.
14: Un jeune homme a été hospitalisé hier à Tours. Ses blessures correspondraient à un tir de lanceur de balles de défense, les fameux LBD selon la procureure de la ville. Avant de partir pour les urgences, il a été secouru par Célia, une élève de son lycée.
19: On rentre à l'intérieur et donc au début il a encore le chiffon donc je vois pas la blessure. Il nous dit ouais j'ai trop mal, j'arrive pas à appuyer donc je prends le chiffon. Je regarde son œil et en fait bon c'est pas vraiment l'œil qui a été touché, c'est vraiment l'arcade mais c'est vraiment ouvert.
14: Les images des caméras piétons que les policiers portent lors de leurs interventions vont être analysées. L'IGPN, la police des polices, a ouvert 3 enquêtes en tout pour des soupçons de violence policière.
20: Mais la violence, à un moment donné, elle peut être légitime aussi. Mais chaque fois qu'on peut l'éviter, c'est mieux. On vous bafoue dans vos droits. Si vous vous dérapez, ben forcément, vous devenez vous coupable. C'est ça le problème. Et on est obligé de leur expliquer parce que ce sont des enfants encore. Ça fait partie aussi de l'exercice, ils ont le droit de se tromper.
14: Bali Bagayoko, le maire de Saint-Denis, accusé de provocation à commettre un délit par le préfet de police de Paris. L'élu LFI s'est rendu en début de semaine devant un lycée bloqué et a tenu les propos que tu viens d'entendre sur BFM TV. Bali Bagayoko affirme qu'il ne cherche qu'à apaiser les tensions en se rendant sur place et assure qu'il continuera à se tenir aux côtés des lycéens. Le ministre de l'Éducation nationale annonce, lui, la création d'une plateforme sur laquelle les élèves pourront formuler leurs revendications. Elles devraient être disponibles dès la semaine prochaine. Et en attendant, aujourd'hui, le mouvement doit continuer pour un acte 2 avec les étudiants appelés à se joindre à la mobilisation.
21: On subit les mêmes conditions d'études dégradées. Nos revendications, elles se rejoignent sur l'investissement massif, mais aussi sur la mise en place d'un revenu étudiant notamment, la suppression de Parcoursup de mon master. L'objectif, c'est de faire en sorte qu'il y ait le maximum d'étudiants et d'étudiantes qui nous rejoignent, qui se mobilisent avec nous.
14: Nous sommes le jeudi 1er octobre.
0: Coup de gueule du jour, les décorations d'Halloween, je n'ai pas envie de les voir dans les magasins.
14: Ok, je comprends, mais c'est pas le sujet. Non, comme souvent les premiers du mois, il y a quelques nouveautés et à partir d'aujourd'hui, certaines protections périodiques réutilisables deviennent gratuites ou plus précisément sont remboursées par la Sécurité sociale.
1: Ça, c'est progrès.
14: Alors, il y a quand même

0: quelques conditions. Il faut soit avoir moins de 26 ans, dans ce cas on sera remboursé à 60% par la Sécu et le reste dépend de ta mutuelle, soit être bénéficiaire de la complémentaire santé solidaire. Là, les produits sont remboursés à 100%. Tu pourras te faire rembourser deux produits par an, des cups ou des culottes menstruelles, et pas n'importe lesquelles. Hein. Il faut que les produits soient validés par le ministère de la Santé. Tu les trouveras donc en pharmacie, mais pas aujourd'hui, visiblement.
1: Les pharmacies seront livrées, mais au 1er octobre, ce sera peut-être un peu juste pour venir nous en demander.
0: Parce que les produits remboursés doivent respecter des critères de composition et de qualité, que les labos qui les fabriquent doivent être agréés, bref, ça va se mettre en place petit à petit. En moyenne, si on compte les protections et les éventuelles antidouleurs, avoir ces règles coûte 100 à 150 euros par an. Ce jeudi, le gouvernement doit présenter son projet de budget pour l'année prochaine et parmi les propositions pourrait figurer une nouvelle taxe sur les produits sucrés.
2: Aujourd'hui, vous savez qu'un gamin de 9 ans, il a mangé autant de sucre à 9 ans que son grand-père qui a vécu toute une vie.
0: Le constat de Serge Papin, le ministre du Commerce et du Pouvoir d'Achat, cette taxe aurait un double avantage. D'abord, lutter contre le diabète et l'obésité qui touchent près de 20% des adultes et remettre des sous dans les caisses de l'État, 200 millions d'euros environ.
3: En un mot, c'est tout bénef.
0: Alors c'est loin d'être si simple. Hein. Les industriels, ceux qui fabriquent les chocolats, les biscuits, les bonbons, alertent. Cette taxe va entraîner une hausse des prix pour le consommateur. Alors voilà un dilemme. Est-ce qu'il vaut mieux lutter à tout prix contre l'obésité, quitte à réduire le pouvoir d'achat, ou bien garantir des prix plus bas, quitte à laisser perdurer un problème de santé publique? Vous avez 4 heures. On termine avec cette histoire digne d'un film catastrophe. Hier, un avion de la compagnie Fly Dubai, qui volait entre Dubaï et Tel Aviv en Israël, perd soudainement de l'altitude. L'un des deux pilotes aurait poignardé l'autre pour que l'appareil s'écrase. Des passagers ont réussi à entrer dans le cockpit et à prendre les commandes pour faire atterrir l'avion en urgence en Arabie Saoudite. Les passagers sont tous sains et saufs et ont pu repartir ensuite pour rejoindre Israël. Le premier ministre israélien parle d'une tentative d'attaque terroriste, mais le pilote agresseur est interrogé actuellement par les autorités saoudiennes. Affaire à suivre donc. On se retrouve demain. C'était Sarah de France Info. Allez, ciao!
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5: Et nous sommes aux États-Unis avec Loïc Piala. Bonjour Loïc.
6: Bonjour à tous les deux.
5: Vous nous parlez ce matin de America, le chatbot, le robot conversationnel qui est censé aider les Américains dans toutes leurs démarches administratives ou presque.
6: Oui, c'est Donald Trump lui-même qui l'a présenté mardi, juste avant de rencontrer les leaders de l'intelligence artificielle pour un déjeuner. L'IA, c'est un sujet brûlant aux États-Unis depuis quelques semaines. Et c'est l'IA de Google, hein, Gemini, et de Twitter, Grok, qui alimente ce moteur de recherche America.gov, un projet piloté par l'un des cofondateurs de Airbnb. La page d'accueil ressemble à celle de Google, hein, épurée avec un message « Hello America » et une barre de recherche. Très simple d'utilisation. Donald Trump voulait une porte d'entrée unique pour toutes les démarches administratives plutôt que de passer par l'un des nombreux sites du gouvernement américain. Le gouvernement fédéral ne se trouve plus sur votre chemin, il est seulement à votre service. Nous le simplifions, nous le rendons glamour, dit-il.
5: Alors quel type de demande on peut faire par exemple ?
6: Eh bien, si vous voulez faire votre passeport, plus besoin de vous déplacer. Auparavant, vous deviez vous rendre dans une boutique ou chez un professionnel pour une photo d'identité au format officiel. Désormais, vous pouvez faire cette photo directement depuis votre ordinateur en recommençant autant de fois que vous le voulez. Alors, renouveler son passeport pouvait déjà se faire en ligne, mais il fallait se déplacer pour une première demande. Le passeport américain va changer d'ailleurs avec un aigle en haut à droite de chaque page. Et quand vous faites défiler les pages rapidement, l'aigle, symbole des États-Unis, s'anime. C'est un petit but.
5: Il n'y a pas de bugs observés pour le moment pour ces débuts de America. C'est vrai que ça arrive parfois avec les grands projets de ce type.
6: Alors, pas exactement, mais les journalistes se sont amusés à faire quelques tests et ils ont obtenu des résultats intéressants qui ne devraient pas forcément plaire à Donald Trump. On le sait, il n'a toujours pas reconnu sa défaite lors de l'élection présidentielle de 2020. Eh bien, si vous demandez à America, qui s'appuie sur des sources gouvernementales et officielles, l'IA vous répond que c'est bien Joe Biden qui a gagné. Si vous demandez le lieu de naissance de Barack Obama, America répond Honolulu. Trump fait partie de ceux qui soutiennent que le 44e président américain est né en Afrique. Hein. Qui paie les droits de douane? L'importateur, donc les Américains, et non pas les exportateurs, comme le répète le président depuis des mois. Oui, 10 millions de personnes devraient perdre leur assurance santé avec les mesures de l'administration Trump. Non, Donald Trump n'est pas le premier président à avoir renoncé à son salaire pendant son mandat. Voilà quelques réponses qui seront peut-être modifiées dans la prochaine mise à jour d'America.
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0: Bonjour Paul Mirabel.
8: Bonjour.
0: Il y a des gens qui passent leur enfance à essayer de se faire remarquer. Vous, c'est plutôt l'inverse. Vous étiez ce garçon très grand, très timide, qui découvre assez tôt qu'il possède malgré tout une arme formidable, faire rire. Vous êtes étudiant en école de commerce. Lorsqu'un professeur vous pousse à participer à un concours d'éloquence, vous avez tellement peur qu'au moment d'y aller, vos jambes ne veulent presque plus avancer. Et pourtant, vous y retournez. Il y aura le cours Florent, les comédie clubs, Montreux, puis ce sketch qui fait des millions de vues. Tout s'accélère. Zèbre par amour, le Molière de l'humour, les Zénith, Bercy, et aujourd'hui il y a Paul, une série de 6 épisodes de 30 minutes pour Prime Video dans laquelle vous incarnez un certain Paul Mirabel. Ce Paul-là est dans une impasse, il a promis à Amazon l'enregistrement d'un spectacle qu'il n'a vraiment pas écrit et d'un documentaire sur sa vie alors qu'il n'a aucune archive. Il a surtout passé beaucoup trop de temps sur sa PlayStation. Le Paul de la série, c'est vous à combien de pourcents finalement ?
8: J'aime bien l'idée que les gens se posent la question sur ce qui est vrai ou pas dans la série et quelle part on a fictionné et quelle part est vraiment autobiographique entre guillemets. Il y a une petite base de vrai sur certains trucs mais on lui a quand même rajouté quelques défauts j'espère. J'espère que je suis plus gentil dans la vraie vie.
0: Qu'est-ce que vous avez osé raconter de vous par la fiction que vous n'auriez jamais raconté dans une interview ?
8: Je pense que c'est le format qui permet justement de se salir, entre guillemets, le plus possible. J'aurais du mal à raconter des choses sur scène et à dire « Ah non, c'est pas moi qui vous le dis ». Alors que dans une auto-fiction parodique quand même, je pense qu'on peut s'autoriser beaucoup plus de choses. C'est ce qu'on a essayé de faire à un certain niveau. C'était plus facile pour moi là que sur scène.
0: Ce qui est assez drôle, c'est que votre personnage passe son temps sur sa PlayStation à jouer, au lieu d'écrire, alors que votre parcours raconte plutôt l'inverse. Paul, au cours Florent, après qu'une professeure vous a secoué, vous vous êtes mis à arriver une heure avant les autres et à repartir une heure après. Votre nonchalance, c'est votre meilleur numéro.
8: C'est vrai que j'ai eu une professeure au cours Florent, le premier cours de l'année, donc on se connaissait pas, c'était vraiment un jour de rentrée, quoi. Et j'avais pas bossé ce qu'on devait bosser pour la rentrée. Et je crois que j'ai pris une des plus grosses humiliations de ma vie devant le reste de la classe. Et en fait, elle m'a tellement fait peur que ça m'a mis un cadre qui, je crois, m'a servi et continue à me servir pour la suite. C'est-à-dire que j'arrivais une heure avant, je connaissais tout par cœur, j'avais lu tous les livres qu'on devait lire. J'étais vraiment devenu un premier de la classe de théâtre, en tout cas dans la forme. Ce qui est marrant, c'est qu'on faisait des exercices et qu'elle essayait de me faire faire des trucs que j'arrivais pas du tout à faire. Et à chaque fois, j'étais lent et mou. Et en fait, je me suis dit, je crois que je vais rester comme ça, quoi. Sur scène, au début, on me disait, ah, c'est marrant, ce personnage que tu t'es inventé, tout mou, qui bouge pas trop. Et en fait, c'est juste que je crois que je savais pas trop faire autrement à l'époque, quoi.
0: À quel moment vous avez compris que vous aviez le rire comme argument pour surmonter cette timidité ?
8: Je crois que j'ai toujours fait rire un peu malgré moi. Je me suis rendu compte que les gens riaient sans se moquer, mais sans que je le fasse forcément exprès. Et après, je crois qu'un jour, ça devait être au collège, il y avait quelqu'un qui s'était un peu moqué de moi, je sais plus pour quelle raison, et il me semble que j'ai un souvenir autour d'une table de ping-pong où en 2-3 phrases, j'avais retourné l'opinion, on va dire, et j'avais réussi à passer à travers ça, et je m'étais dit ok, c'est un bon super pouvoir.
0: Un mot sur Montreux, en 2020, ça change beaucoup de choses. Hein. Votre sketch devient viral, puis tout va très vite. Est-ce qu'il y a eu un moment où votre vie est allée plus vite que vous ?
8: Depuis 5 ans, je crois que ça va plus vite que moi, là. Depuis 5-6 ans. Après, je suis pas très rapide, donc c'est pas compliqué. Il suffit qu'il y ait 2-3 trucs dans une journée, et ça va plus vite que moi. Et c'est vrai que Montreux, c'était pas prévu. Je suis monté sur scène, j'ai fait un sketch que j'avais fait peut-être 250 fois dans toutes les salles possibles et imaginables. Dans des chichas, comme dans des comédie clubs, comme j'ai joué dans des parkings, dans des restaurants, dans plein d'endroits. Et en l'occurrence, un jour, ça a été filmé et ça s'est plutôt bien passé ce soir-là. Et après, ça a pris des proportions que je maîtrisais pas. Mais c'est bien parce que c'est le début de beaucoup de choses. Mais ça m'a permis aussi de me dire que c'était pas une fin en soi, qu'il fallait continuer à travailler.
0: J'aimerais terminer avec le garçon de Montpellier. Il est devant son rayon de DVD au Virgin Megastore. Ouais. Il regarde les spectacles des humoristes qu'il admire et il espère qu'un jour, peut-être, son nom sera là. Si vous pouviez vous placer aujourd'hui à côté de lui et lui dire une seule chose, sans lui raconter la suite, qu'est-ce que vous lui diriez ?
8: Aujourd'hui, ce Virgin est devenu un Uniqlo, donc je lui dirais, c'était mieux avant quand il y avait des DVD et pas des t-shirts. Je lui dirais, écoute, fais confiance à la vie et continue à avoir des rêves. Et avec du travail, même des choses qui nous paraissent très loin et impossibles, peuvent se concrétiser. Et fais confiance à la vie qui réserve de bonnes surprises.
7: Merci beaucoup, Paul Mirabel, merci d'être beaucoup, passé dans le monde d'Élodie sur France Info. Je rappelle que Paul, la série est à découvrir sur Prime Video.
8: Je peux rajouter un petit mot. Il y a un mois gratuit quand on s'inscrit. Donc s'il y a des gens qui n'ont pas Prime Video et qui veulent regarder la série, ils ont 30 jours gratuits. Et s'ils veulent se désabonner, ils peuvent. S'ils veulent s'abonner, ils peuvent aussi. C'est ce que je vais faire parce que je n'ai pas Prime.

Il est 3h, les dernières informations. Océane Zitouni. Cours à distance ce vendredi pour plus de 400 lycées après les violences qui ont accompagné la mobilisation de ce jeudi. Le ministre de l'Éducation nationale, Édouard Geoffrey, dénonce une entreprise de destruction et d'attaque du service public. Près de 2000 personnes interpellées, des centaines de policiers et gendarmes blessés. Les premières condamnations sont déjà tombées. Le défenseur des droits s'est saisi du cas d'un ado de 14 ans grièvement blessé ce lundi à Saint-Ouen-l'Aumône. Son avocat affirme qu'un policier lui a tiré à très courte distance. L'IGPN, la police des polices, enquête. Retraite moins revalorisée, allocation et aide au logement gelées. Le gouvernement a dévoilé ce jeudi son budget 2027. 43 milliards d'euros de mesures nouvelles sont prévues pour redresser les comptes publics. Le MEDEF estime de son côté que les entreprises supporteront près de 20 milliards d'euros de prélèvements et de taxes. À gauche, les socialistes dénoncent une provocation. Les écologistes menacent de censurer le gouvernement. Les textes arriveront à l'Assemblée le 13 octobre. Nouvelle offensive judiciaire de Jordan Bardella contre Mediapart. Le président du Rassemblement national annonce vouloir poursuivre le site pour faux et usage de faux. Mediapart l'accuse d'avoir tenu des propos antisémites dans sa jeunesse et a publié ce jeudi des captures d'écran obtenues auprès de Meta, authentifiées par un huissier. Jordan Bardella parle, lui, de pseudo-preuves et de montage grossier. À l'international maintenant, un sac à dos suspect devant la Cour suprême du Brésil. À 3 jours de l'élection présidentielle, un homme a tenté ce jeudi de franchir les grilles du bâtiment à Brasilia avant de jeter son sac à proximité. Il a été arrêté. La police cherche encore à déterminer si le sac contient un engin explosif. Le secteur a été bouclé. Trois chercheurs spécialisés dans la sécurité de l'intelligence artificielle écartés par OpenAI.

0: Le créateur de ChatGPT les accuse d'avoir manipulé des informations sensibles en dehors des procédures prévues. Les trois chercheurs avaient publiquement soutenu des appels à ralentir le développement de l'IA. OpenAI assure que ces exclusions sont liées à des violations sur ses règles internes. Pression américaine sur les réserves européennes de gazole. Bruxelles réunit les 27 en urgence ce vendredi matin face à la flambée des prix de l'énergie. Washington demande aux Européens de remettre rapidement du carburant sur le marché. Donald Trump a confirmé jeudi qu'il pourrait leur demander de puiser dans leurs stocks stratégiques. Et dans le détroit d'Ormuz, un pétrolier touché cette nuit par un projectile encore non identifié. La nationalité du navire n'est pas connue. Aux États-Unis, toujours, le Tennessee suspend toutes les exécutions jusqu'à nouvel ordre après l'échec de celle de Christa Pike. Cette condamnée à mort de 50 ans a survécu à 2 injections létales. Elle est hospitalisée. Une enquête est ouverte. L'ONU demande désormais qu'elle ne soit pas exécutée à nouveau. Et après plus de 2 mois, le méga-feu de Biscarrosse dans les Landes est officiellement éteint. 3600 hectares avaient brûlé cet été. Le feu de Luglon est lui aussi considéré comme éteint. En basket, première victoire de la saison en Euroleague pour le Paris Basketball, 82 à 78 ce jeudi face à Jalgir Kaunas. Il est 3h03.
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2: La colère des lycéens est-elle en train de devenir totalement incontrôlable? La question se pose. Avant d'essayer d'y répondre avec Paul Barcelone du service politique de France Info, on va revenir sur ces blocages, ces incidents. Aujourd'hui, plus de 1000 établissements ont été concernés aujourd'hui par des actions dans tout le pays. 1949 interpellations ont eu lieu, c'est considérable. Des établissements ont été partiellement incendiés, des proviseurs blessés, du mobilier urbain détruit, un camion de pompiers incendié, des journalistes agressés. À Nantes, par exemple, 3 établissements ont été touchés par des incendies, notamment le lycée Nelson Mandela, où s'est rendu pour France Info Marc Bertrand.
3: On est devant la verrière de ce lycée, donc qui est complètement en lambeaux, des poutres de métal tordues, une forte odeur de brûlé. Les pompiers sont encore là avec un camion nacelle à sécuriser le toit troué par les flammes ce matin. Et en bas, eh bien, comme vous l'avez dit, des élèves venus voir de leurs propres yeux. Marianne est en terminale, des larmes coulent sur ses joues.
4: Ça me fait mal, quoi. Je suis outrée, je suis déçue. C'est quand même un lycée, c'est pas normal. Enfin, il y a des innocents qui auraient pu être blessés. Et il y a des personnes qui passent, il y a des BTS, des personnes qui passent de bac en fin d'année. C'est choquant de me dire qu'il y a un lycée qui a été brûlé, et pas par des lycéens, mais par des inconnus. Enfin, parce qu'ils n'étaient pas du lycée, ça c'est sûr.
3: Les élèves du lycée Nelson Mandela disent que ceux qui ont mis le feu étaient cagoulés, qu'ils ont lancé des projectiles, enflammé des poubelles. Louison a 18 ans, elle se tient immobile devant la façade noircie.
5: Moi, ça me brise le cœur. Il y avait une photo de Nelson Mandela, comme ça, une grande. Bah, en fait, là où il y a le grand carré, c'était une énorme photo de Nelson Mandela. Elle a brûlé. Donc, quand on sait que c'était des élèves qui faisaient un blocus pacifiste et que bah, ça finit comme ça, c'est horrible, en fait. Et puis, nous, ça nous dégoûte parce que du coup, ça va forcément être politisé. Tout ce qu'on défend, ça va être modifié, alors que c'est pas du tout notre objectif. Donc, ça fait chier, quoi.
3: Sur l'esplanade devant le lycée, il y a aussi des élèves avec des keffiyehs qui disent faire partie du collectif Mandela Antifa, ceux qui tenaient le blocus du lycée depuis 2 jours. Ils reconnaissent que c'est allé trop loin, mais ils refusent de dire que ceux qui ont incendié le lycée sont des casseurs ou des black blocs.
6: On trouve, le collectif Mandela Antifa, que c'est une erreur d'avoir brûlé un lycée. On ne revendique pas l'action et on se désolidarise. Maintenant, ces gens, comment ils peuvent arriver à une telle violence? C'est parce qu'ils sont confrontés aussi à de la violence qui est peut-être x10 en fait. C'est la cause première de pourquoi le lycée a brûlé, c'est l'énervement constant de la jeunesse. Et effectivement, avoir un avenir sombre comme nous le promet aujourd'hui le gouvernement Macron, ça ne nous dit rien de bon.
3: Le camion des pompiers repart sous les applaudissements des lycéens. Les élèves viennent de recevoir un mail pour leur dire que le lycée ne rouvrira pas, les cours se feront en distanciel à partir de demain et que les internes ne pourront pas revenir avant sans doute la fin des vacances de la Toussaint.
2: Marc Bertrand, envoyé spécial de France Info à Nantes. Bonsoir Paul Barcelone.
7: Bonsoir Julien.
2: Du service politique de France Info. Cette question se la pose, cette colère des lycéens, est-ce qu'elle est en train de devenir incontrôlable? Le gouvernement, évidemment, se pose la question. Il s'est réuni en urgence, en cellule de crise, cet après-midi, pendant plus d'une heure et demie. À la sortie, cette conclusion inévitable, le mouvement bascule.

0: Oui, le mouvement Bascule et l'exécutif condamne ce soir des violences urbaines. Le ministère de l'Intérieur parle même d'une violence débridée, avec également une nouvelle réunion de crise dans la soirée. Autour de la table, les préfets, les directeurs de la police, de la gendarmerie, et puis ce bilan chiffré, particulièrement noir, que vous rappeliez à l'instant, Julien. Plus de 300 pompiers, gendarmes et policiers blessés. Plus de 1900 interpellations, ce qui est trois fois plus qu'hier. Conclusion du gouvernement, ce qui se passe en ce moment n'a plus rien à voir avec des revendications lycéennes, mais bien toutes les caractéristiques de violences urbaines. Là encore, ce sont les mots choisis ce soir par l'entourage de Laurent Nunez. L'exécutif promet donc une réponse forte, une réponse pénale forte. Consigne a été passée par Gérald Darmanin, le ministre de la Justice, lors d'une visioconférence avec les procureurs généraux. Et puis l'autre question qui se pose ce soir, c'est celle de la responsabilité. Qui porte la responsabilité de ces actes violents? La France insoumise et ses proxys d'ultra-gauche sont accusés par Matignon d'être à la manœuvre, par Matignon et par Édouard Geffray, le ministre de l'Éducation nationale, qui était à l'instant l'invité de France 2.
1: Indéniablement, le mouvement a changé de nature. On a un mouvement lycéen qui est pris en otage par des groupuscules ultra-violents. D'abord, ça a été au départ attisé et récupéré par la France insoumise en termes de blocage. Et puis, vous avez effectivement des groupuscules d'ultra-gauche qui, aujourd'hui, ont des comportements violents et qui, en réalité, mettent en péril la santé de nos élèves et de nos personnels. Il y a très clairement une entreprise d'attaque et de destruction du service public de l'éducation.
0: Ce soir, en réponse, la France insoumise accuse le gouvernement de sombrer dans le complotisme. Jean-Luc Mélenchon s'exprime dans une vidéo sur la plateforme YouTube dans laquelle il appelle à une méthode d'action non violente. Pas de panique ou d'énervement, dit le leader de LFI, mais du sang-froid.
2: Et le gouvernement annonce ce soir quelques mesures.
0: D'abord, la fermeture de 400 établissements demain, soit parce qu'ils sont en partie détruits, soit parce que des personnels ont été touchés ou blessés. 170 élèves blessés également. Le ministère de l'Éducation nationale va pouvoir publier la liste des établissements concernés par des cours à distance. Édouard Geffray qui annonce aussi qu'il va recevoir demain les syndicats des organisations représentant de lycéens.
1: Effectivement, on va passer en distanciel, donc avec des cours à distance. Et puis en parallèle, évidemment, on va aussi continuer le dialogue. Parce que le mouvement lycéen, lui, il était légitime au départ. Les revendications, elles restent audibles. J'appelle tout le monde quand même à l'apaisement et au calme.
0: Julien vous signale également ce soir qu'Emmanuel Macron se tient évidemment informé de la situation. Tous les déplacements de ministres sont annulés jusqu'à lundi prochain pour permettre surtout aux préfets d'être sur le terrain, entièrement mobilisés en mode gestion de crise à tous les étages de ce qui se passe en ce moment aux abords des lycées. Le mot d'ordre ce soir côté exécutif, c'est mobilisation générale.
2: Merci beaucoup Paul Barcelone du service politique de France Info. Laetitia Rézu est avec nous. Bonsoir, vous êtes secrétaire générale de la CFDT du Éducation, formation, recherche publique. D'abord, une réaction aux déclarations du ministre et à ce chiffre, un peu plus de 400 établissements qui seront fermés ce vendredi. Ça vous inspire quoi ?
3: Alors, pour la CFDT, alors nous, on est effectivement inquiets hein, par rapport à la situation dans les lycées. Et nous condamnons toutes les violences, d'où qu'elles viennent. Et puis, on le voit bien, il y a une perte de sens par rapport au mouvement lycéen. C'est-à-dire que le mouvement lycéen, quelque part, est débordé par les violences urbaines qui s'opèrent. Et nous, ce qu'on demande, c'est que les personnels soient bien protégés de ces violences et des actes malveillants.
2: 400 établissements qui doivent fermer leurs portes, des lycées en partie incendiés, ça doit vous faire bizarre en tant que syndicaliste de l'Éducation nationale et membre de l'Éducation nationale.
3: Ben, en tant que syndicaliste, mais aussi, je pense, pour les personnels bien que sûr. Nous représentons, effectivement, de voir un établissement, on a vu aussi hein, combien les élèves sont touchés par les destructions matérielles et les violences physiques qui se produisent aux abords des établissements scolaires. Mais ça ne doit pas effacer le début du mouvement qui porte des revendications légitimes. En fait, on a des lycéens qui sont préoccupés. Alors préoccupés par leurs conditions d'études. C'est vrai que, et ça rejoint quelque part nos revendications syndicales. Ça fait un certain nombre d'années qu'on dit qu'on manque d'enseignants, de moyens humains, de personnel de santé, de vie scolaire pour accompagner ces lycéens dans leur orientation, dans leur parcours et dans leurs études. Et on voit bien qu'il y a une dégradation depuis plusieurs années. Et puis, il y a aussi des difficultés par rapport à l'orientation. Et puis, il y a aussi un sentiment de déclassement. Et puis, beaucoup d'inquiétudes depuis la crise du Covid. Et puis, le changement climatique, les situations d'emploi. Les élèves sont aussi confrontés à des difficultés, par exemple, pour trouver des stages. Et tout ça, ça leur montre un avenir qui va pouvoir être difficile. Et ils ont besoin d'être rassurés et ils ont besoin qu'on les entende. Et il y a des lieux dans les lycées de démocratie lycéenne, notamment la commission de vie lycéenne qui peut se réunir. Et il faut vraiment qu'on les entende et qu'on réponde à leurs revendications.
2: Alors, votre organisation syndicale, avec d'autres, avec aussi des associations de parents d'élèves, des associations de lycéens, seront reçues par le ministre de l'Éducation nationale. Quel est le message que vous allez porter lors de cette réunion ?
3: Ah mais nous, clairement, le message, c'est de renouer le dialogue avec les lycéens. Et les lycéens qui portent des revendications, mais alors tout à fait légitimes. Je pense qu'il faut aussi faire la part des choses, et on l'a bien entendu dans votre reportage, on a vraiment des lycéens qui veulent améliorer leurs conditions d'études. Et ça rejoint un certain nombre de nos revendications sur les conditions d'enseignement. Les élèves, les lycéens ont besoin de pouvoir être accompagnés. Et ça nécessite par exemple des effectifs de classe allégés. Quand on est 35 en seconde, quand on arrive au lycée, à 35, c'est difficile d'accompagner chaque élève pendant le cours. Donc, il faut absolument alléger les effectifs de classe. Et puis, dans les établissements, en termes de vie scolaire, il faut aussi trouver des espaces de dialogue pour que les lycéens puissent exprimer leurs demandes et puissent s'exprimer tout court.
2: Laetitia Rézu, est-ce que la priorité d'abord, ce n'est pas de ramener le calme et comment faire ?
3: Alors, oui, ramener le calme, mais je pense que les lycéens sont des jeunes responsables et qu'un certain nombre veulent dialoguer. Et donc, il faut dialoguer avec ces lycéens qui sont prêts à le faire. Et puis, pour les jeunes sont plutôt dans la destruction et la violence, là, on va avoir besoin d'autres partenaires pour pouvoir ramener le calme. Mais tous les lycéens ne sont pas là pour être violents et détruire les établissements. Et d'ailleurs, un certain nombre de blocages d'établissements en France se sont très bien passés, avec des cortèges aussi qui se sont déroulés dans le calme. Donc, il est possible de renouer le dialogue avec les lycéens et lycéennes.
2: Merci beaucoup Laetitia Arézu. Vous savez quand vous serez reçu demain, vous avez l'heure
3: demain matin
2: au ministère donc de l'Éducation nationale. Merci Laetitia Arézu, secrétaire générale de la CFDT Éducation, Formation, Recherche Publique.
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5: Et dans le choix de France Info ce matin, la rencontre très émouvante, vous allez l'entendre, de deux victimes de violences sexuelles qui ont décidé d'agir ensemble avec d'autres anciens élèves des écoles, collèges et lycées de la congrégation catholique La Salle. Ils vont saisir dans les tout prochains jours la justice civile, une action coordonnée contre ce réseau des frères des écoles chrétiennes. Et le dossier est très lourd. Depuis février, ces anciens élèves réunis en collectif ont recueilli les témoignages de 370 victimes de violences physiques, sexuelles, psychologiques dans une soixantaine d'établissements en France. Lauriane Delanoë, vous avez rencontré les deux hommes qui vont déposer les premiers dossiers. Ils vous ont raconté leurs espoirs, mais aussi des violences évidemment difficiles à entendre.
6: Cet après-midi-là, Olivier accueille Philippe chez lui dans son village perché sur une colline près de Nice.
7: Qu'est-ce que je vous sers à boire ?
6: Olivier, 50 ans, blagueur.
7: De l'eau citron. Ah, ouais,
6: et Philippe, 63 ans, plus réservé, se rencontre pour la première fois.
7: Un autre rencontre.
8: On se voit enfin.
9: Ça fait maintenant quasiment 7 mois qu'on se parle par téléphone, par internet, et c'est précieux. Moi, je suis très ému. Je suis très ému parce que, Olivier, je me rappelle, la première fois que je t'ai appelé, bon, je t'ai raconté en deux mots mon histoire et tu m'as dit, mais c'est marrant parce que ton histoire, c'est un peu la mienne aussi. Enfin, le volet sombre.
6: Ce volet sombre, ce sont les violences qu'ils ont subies, enfants, dans des établissements de la Congrégation des Frères des Écoles Chrétiennes. Pour Philippe Cheminot, c'était du CM1 à la 4e à Saint-Germain-en-Laye, dans les Yvelines, au début des années 70.
9: J'ai été victime de violences physiques. On appelle ça de la torture blanche, c'est-à-dire des positions où on était immobilisé pendant toute l'heure du cours, avec par exemple un dictionnaire à porter avec ses mains au-dessus de la tête. Et les claques qu'on recevait ou les coups de poing étaient extrêmement violents. Moi, j'ai vu des tas de camarades qui se sont tombés la tête sur le radiateur. Moi, j'ai eu un œil tuméfié, j'ai eu la cornée raflée. Donc ça, c'est la première chose que j'ai vécue. Et la deuxième chose que j'ai vécue, c'est des attouchements sexuels de la part d'un prêtre au moment de la confession. Voilà.
6: Près de 10 ans plus tard, à 600 km de là, à Mende, en Lozère, Olivier Boulet vivra des violences très proches.
10: Je me souviens de punitions où il fallait qu'on reste à genoux sur une règle en fer ou sur les bords des marches. Et surtout, les fessées, cul nu, debout sur le bureau. On était terrorisés en permanence, en prison, quoi.
6: Olivier se souvient en particulier de son enseignant en CE1.
10: Le frère Paul m'a violé. Il m'a gardé à plusieurs récré pour pouvoir profiter de moi. Et donc, il m'a forcé à lui faire une fellation. Voilà. Il est décédé aujourd'hui. Mais ça ne m'apaise pas du tout de savoir qu'il est mort. Et je leur en veux beaucoup aux Lassaliens, parce que c'était quelque chose d'institutionnalisé, de maltraiter les enfants. On est plus de 300 victimes. Ça s'étend sur 60 ans, quoi. C'est terrifiant. Et ils ne veulent rien entendre.
6: Face à tous ces témoignages, la congrégation des Lassaliens a demandé pardon cet été aux anciens élèves victimes. Elle les oriente vers sa cellule d'écoute créée en 2014. Près de 80 personnes ont ainsi été indemnisées ces dernières années. Pas Philippe ni Olivier, eux dénoncent une empathie de façade et la clause de confidentialité prévue dans le protocole. Aujourd'hui, ils se tournent donc vers la justice civile. Philippe nous explique.
9: C'est une action coordonnée et on va petit à petit déposer nos dossiers chez le même juge, dans la même ville, à Paris. Et on ne va pas chercher la responsabilité de la personne qui a été le criminel. Beaucoup sont morts. Et puis il y a prescription, parce que ce sont des faits qui se sont passés il y a 30, 40, 50 ans. Nous, ce qu'on veut, c'est que ce soit la congrégation qui soit condamnée pour manquement. Elle n'a pas protégé les enfants que nous étions, et elle a laissé des personnes agir dans ces établissements sous sa responsabilité, et elle n'a rien fait. Et on veut que la congrégation soit condamnée pour ça. Alors, à ce niveau-là, avec autant d'établissements et autant de victimes, c'est inédit. Ça sera une première historique.
6: Philippe et Olivier seront les premiers à déposer leur dossier pour aussi faire reconnaître les conséquences sur leur vie.
9: Ils ont cassé ma vie.
6: Philippe.
9: Ma trajectoire de vie a été totalement détournée à cause de tout ce que j'ai vécu. J'ai raté mon éducation, toute ma scolarité, mes études supérieures. J'ai pas eu de diplôme, j'ai rien eu. Il a fallu que je me rattrape derrière. Moi, je pense que j'aurais aimé être un scientifique. Que j'ai jamais pu être. Et puis après, j'ai été coupé de mes émotions pendant des années. Mes parents, par exemple, quand ils sont morts, j'ai eu aucun sentiment pour eux. Et j'ai jamais compris pourquoi j'ai pas d'émotions quand parents décèdent. C'est pas normal. Et maintenant, je comprends ça. Et je demande des comptes à la justice française.
10: Et c'est pas de la vengeance, hein, c'est de la justice.
6: Précise Olivier.
10: Parce que la justice, c'est de la reconnaissance. Et voilà, j'espère que ça, c'est le premier doigt dans une porte qu'on va ouvrir pour toutes les victimes. Moi, je suis prêt à la bataille.
6: Et avec les autres victimes, membres de leur association, ils s'attendent à une procédure longue et difficile.
5: Et vous pouvez retrouver ces témoignages très forts sur la page du Choix de France Info, sur notre site franceinfo.fr et sur l'application de Radio France. Le Choix de France Info signé ce matin, Lauriane Delanoë.
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5: Du vrai ou faux maintenant avec Armel Balogog. Bonjour Armel.
12: Bonjour.
5: On le disait avec le maire de Saint-Denis, Bali Bagayoko, il y a quelques minutes, on entend les questions et les revendications des lycéens depuis une semaine. Question donc ce matin sur l'une de ces grandes revendications, c'est le non-remplacement des professeurs.
12: Une absence sur 10 n'est pas remplacée au lycée selon le ministre de l'Éducation, Édouard Geffray.
13: On a une très grande difficulté qui est qu'effectivement aujourd'hui, on a presque 10% des heures de cours, tout compris dans l'année,
8: qui ne sont pas assurées pour une raison ou pour une autre.
5: 10% des heures de cours qui ne sont pas assurées dans l'année. C'est un vrai chiffre, ça ?
12: Oui, on le retrouve dans plusieurs rapports et notamment dans le dernier de la DEP, la Direction statistique du ministère de l'Éducation. Dit autrement, ça fait 20 millions d'heures de cours qui ne sont pas assurées par an, mais c'est un chiffre qui inclut le temps où les profs surveillent des examens et ne peuvent donc pas enseigner. Si on ne regarde que les absences réelles des profs, ça descend à 7% des heures de cours qui ne sont pas assurées, soit 15,5 millions quand même au total dans une année scolaire.
5: Et ça se traduit comment dans les établissements ?
12: Mais ce sont surtout des absences de moins de 15 jours qui ne sont pas remplacées, 9 sur 10 précisément. Au contraire, il n'y a que 5% des absences longues qui ne sont pas remplacées. Pour autant, c'est un peu à trompe-l'œil de dire ça. Il y a certes plus d'absences courtes non remplacées, mais ça a potentiellement moins d'impact de rater une heure de cours par-ci par-là que de ne pas du tout avoir de cours de maths, par exemple, pendant 3 ou 4 mois. Voilà.
5: Pourquoi est-ce si difficile de remplacer les professeurs ?
12: Mais pour les absences courtes, ce sont aux chefs d'établissement de trouver des remplaçants, sauf qu'ils n'ont pas de personnel dédié. Ils demandent aux autres profs, mais ce n'est pas toujours possible. Les absences longues, elles, sont gérées par le rectorat. Ils peuvent faire appel à des contractuels, mais il y en a très peu, et ils peuvent refuser les contrats. Par exemple, s'il ne faut faire que quelques heures d'espagnol au fin fond d'une zone rurale alors que le contractuel n'a pas son permis, ce qui arrive, ou s'il n'a pas envie d'aller travailler en zone d'éducation prioritaire.
5: Merci beaucoup, Armel.
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5: Bonjour Nathanaël Charbonnier.
13: Bonjour.
5: Nous sommes en Turquie ce matin dans France Info Monde. La Turquie, où les autorités ont décidé de fermer un site d'information indépendant, car il lui reproche, ses autorités lui reprochent, je cite, sa propagande LGBT.
13: Oui, et ce site s'appelle T24. C'est le tribunal de première instance d'Istanbul qui a ordonné sa fermeture. Il est toujours accessible ce matin depuis l'étranger. Les autorités reprochent à ce site d'information indépendant, classé à gauche, sa propagande LGBT dans un communiqué. Le ministère explique que ce portail d'information a publié 118 contenus de propagande LGBT l'année dernière. Des faits que conteste le journal, qui accuse surtout le pouvoir de vouloir museler le travail des journalistes dans le pays. Ce nouveau coup porté à cette communauté intervient après une vaste opération qui a eu lieu le 12 septembre dernier. La police avait ce jour-là procédé à des dizaines de descentes et d'arrestations dans des bars et au domicile de militants LGBT+. Les interventions de la police ont eu lieu notamment à Istanbul, Ankara ou encore Izmir. On peut ajouter que le gouvernement a promis de poursuivre sa répression malgré les protestations de l'Union européenne et de certaines ONG internationales.
5: Des actions anti-LGBT donc menées par les autorités turques. Pourtant, l'homosexualité n'est pas officiellement réprimée pénalement dans le pays ?
13: Non, mais c'est un marqueur politique fort dans une société qui est divisée entre d'un côté un conservatisme islamique soutenu par le pouvoir politique en place et de l'autre une opinion plus jeune qui regarde vers l'Occident. Or, le président Erdogan prépare déjà les prochaines élections de 2028 et rien de tel que de stigmatiser la communauté LGBT pour ressouder sa base électorale. Cela ne coûte pas cher et c'est assez efficace. Cela vient s'ajouter, comme par hasard, à une campagne lancée depuis la rentrée sur le thème « Ma famille est en sécurité ». Une campagne qui pointe du doigt la faible natalité turque avec deux boucs émissaires, les femmes et les personnes LGBT. On peut préciser que le président turc est marié et a 4 enfants.
5: Et la répression s'est accélérée en Turquie, en fait, il y a une dizaine d'années, c'est ça ?
13: Tout à fait. On peut préciser que la première Istanbul Pride, la marche des fiertés turques, a eu lieu en 2003, l'année justement où Erdogan arrive en haut pouvoir en Turquie. Il faut noter aussi qu'en 2016, le président Erdogan se fait photographier à un dîner avec une certaine Bülent Ersoy, qui n'est autre que la plus grande transsexuelle de Turquie. Mais voilà, c'est aussi à la même époque qu'il fait interdire la Gay Pride d'Istanbul et qu'il commence vraiment à faire du sujet LGBT ce marqueur politique qui rassemble facilement ses partisans. Partisans dont il va à nouveau avoir besoin car le pouvoir use. Ne pas oublier qu'Erdogan gouverne depuis maintenant 23 ans et qu'il aimerait bien continuer à le faire pendant encore un certain nombre d'années.
5: Nathanaël Charbonnier, France Info Monde.
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5: Constance Villanova, ce matin, comment la fête étudiante se partage désormais entre bizutage viril et soirée bien-être sans alcool.
14: Lucas Bagnat a le sourire franc, la chevelure brune et les sourcils épais. Le 23 août, il participe à une soirée de pré-intégration à l'UTC de Compiègne, une école d'ingénieurs. Défi filmé, alcool à gogo. Lucas meurt dans la nuit, il avait 18 ans, ses parents portent plainte. Le bizutage est interdit depuis 1998 en France, mais à chaque rentrée, on compte encore nos blessés.
5: Et aux États-Unis aussi, le bizutage fait encore l'actualité.
15: Thanks for joining us at 6. This photo released by Madison police shows
14: mercredi 23 septembre, Madison dans le Wisconsin, la police descend dans une cave d'une maison fraternité étudiante où sous-sol une trentaine de jeunes hommes à moitié nus, couverts de nourriture et de bleu. Un cas d'école, un chercheur américain a étudié 75 fraternités. Plus un groupe tient à une virilité traditionnelle, dominée, ne jamais passer pour faible, plus il bizute et plus il boit. Et les premières victimes de cette virilité-là, ce sont les garçons eux-mêmes. Pourtant, beaucoup de ceux qui sont passés par là en gardent surtout le souvenir d'avoir gagné leur place dans le groupe. C'est le cas de Louis Sarkozy, qui a fréquenté une académie militaire américaine à l'adolescence.
16: Il y avait son gros lot de ce qu'on appelle aujourd'hui le bizutage, ce qu'on appelait nous la tradition. Je parle uniquement de mon expérience personnelle. Il n'y a pas une seule chose que j'enlèverais. Je ne peux pas vous dire le sentiment de fierté qui était le mien d'avoir survécu ces quelques difficultés et de me faire sentir partie de l'équipe.
14: C'est là toute la complexité du bizutage. Ceux qui y sont passés peuvent en tirer de la fierté. Une image de la virilité d'ailleurs qui s'épanouit d'autant plus aujourd'hui sur les réseaux sociaux. En France, on le rappelle à Simon, le Haut Conseil à l'égalité alertait cette année sur la montée des discours masculinistes.
5: Et donc en réaction, Constance, une partie des étudiants a inventé l'exact inverse de ces soirées de beuverie.
14: Oui, bienvenue dans les wellness d'artistes, Simon. Contraction de day party, la fête de journée. Donc ah oui. À l'université d'Alabama, les étudiants troquent la mini-robe rose pour le legging tout aussi rose, course en groupe, bain glacé, un DJ, bar protéiné et pas une goutte d'alcool.
17: Apparently kids are having wellness darties.
18: And I still think that wellness darty...
19: Gen Z ruined the college experience with wellness darties.
14: Sur TikTok, ces images regroupent des millions de vues. En France, le BDE de Sciences Po a remplacé l'alcool par des Olympiades et des jeux en piscine. Mais regardez les images américaines, torse nu, défi, chrono. La virilité n'a pas disparu des rites d'intégration, elle a juste changé d'horaire. Le cul sec est remplacé par la performance. Ce grand écart raconte une jeunesse polarisée qui boit moins, mais n'a pas renoncé d'ailleurs au binge drinking. Entre la cave et le bain glacé, reste à imaginer une fête où l'on s'intègre sans rien avoir à prouver.
5: Ce serait une bonne idée. Merci Constance Villanova.
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2: Il est 3h30, le flash Océane Zitouni. La France insoumise, toujours au cœur des divisions à gauche, lors du débat de ce jeudi soir sur France Inter et France 2. Olivier Faure a défendu un rassemblement large. Raphaël Glucksmann refuse, lui, toute alliance avec LFI. Autre fracture, Gaza. Olivier Faure parle de génocide. Raphaël Glucksmann et Jérôme Gage refusent ce terme. Le dernier débat, c'est ce dimanche sur BFM TV. Retour au calme forcé dans plus de 400 lycées ce vendredi. Ils resteront fermés. Les cours se feront à distance. Après la journée de violence de ce jeudi, la mobilisation a touché plus de 1000 établissements partout en France, avec près de 2000 interpellations et des centaines de policiers et gendarmes blessés. Le ministre de l'Éducation nationale, Édouard Geoffrey, dénonce une entreprise de destruction et d'attaque du service public. Et les premières condamnations sont tombées à Belfort. Deux jeunes majeurs jugés pour des jets de projectiles sur les forces de l'ordre. Dans le même temps, le défenseur des droits s'est saisi du cas d'un ado de 14 ans, grièvement blessé ce lundi à Saint-Ouen-l'Aumône. Son avocat met en cause un tir policier à très courte distance. L'IGPN, la police des polices, enquête. Jordan Bardella contre-attaque à nouveau. Le président du Rassemblement National annonce son intention de poursuivre Mediapart pour faux et usage de faux. Le site l'accuse d'avoir tenu des propos antisémites dans sa jeunesse et a publié ce jeudi des captures d'écran obtenues auprès de Meta et authentifiées par un huissier de justice. Jordan Bardella dénonce des pseudo-preuves et des montages grossiers. Il avait déjà déposé une plainte pour diffamation. Retraite, allocation, aide au logement, le budget 2027 présenté ce jeudi demande un effort à de nombreux Français. Le gouvernement chiffre à 43 milliards les nouvelles mesures prévues, avec notamment une moindre revalorisation des pensions supérieures à 1 260 € et le gel des allocations familiales et des APL. Le MEDEF estime de son côté que les entreprises supporteront près de 20 milliards d'euros de prélèvements et de taxes. Les socialistes dénoncent une provocation. Les écologistes promettent de censurer le gouvernement. Le débat commencera à l'Assemblée le 13 octobre. Elle devait être exécutée. Elle est désormais hospitalisée aux États-Unis. Christa Pike a survécu à 2 injections létales dans le Tennessee. L'État suspend toutes les exécutions jusqu'à nouvel ordre et ouvre une enquête. Cette femme de 50 ans devait être la première exécutée dans le Tennessee depuis plus de 200 ans. L'ONU appelle désormais les autorités à renoncer définitivement à sa mise à mort. Bruxelles convoque les 27 en urgence ce vendredi matin face à l'envolée des prix de l'énergie. Les États-Unis demandent aux Européens de mettre davantage de gazole sur le marché en puisant notamment dans leurs réserves stratégiques. Donald Trump a confirmé ce jeudi qu'il pourrait leur demander de le faire. Et selon les informations de presse, Washington menace d'interdire les exportations de gazole américain vers l'Europe si les Européens ne participent pas à l'effort. Dans le même temps, un pétrolier attaqué cette nuit dans le détroit d'Ormuz. Selon l'agence britannique de sécurité maritime, le navire, dont la nationalité n'est pas connue, a été frappé par un projectile encore non identifié. Passage stratégique, le détroit d'Ormuz reste au cœur du conflit entre Israël, les États-Unis et l'Iran. Et puis enfin, du basket, le Paris Basketball tient enfin sa première victoire de la saison en Euroleague. Après 2 défaites, les Parisiens ont renversé ce jeudi le club lituanien du Žalgiris Kaunas, 82 à 78. Il est 3h33.
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3: Le média d'investigation Mediapart révèle aujourd'hui avoir pu authentifier via la maison mère de Facebook, Meta, et un huissier les messages antisémites datant de 2013 attribués au président du Rassemblement National, Jordan Bardella, dont ce dernier dément formellement être l'auteur. De quoi s'agit-il exactement dans cette deuxième salve, on peut l'appeler comme ça, de Mediapart?
4: Alors, dans ce long article, Mediapart explique méticuleusement ses longs mois d'enquête et fournit effectivement tout un tas de preuves. Le site d'information précise d'abord que 18 personnes au total ont été sollicitées pour cette enquête, dont 2 principales sources qui ont fourni leurs échanges sur Facebook Messenger avec celui qui est présenté comme Jordan Bardella. On ne connaît pas l'identité de ces sources. Mediapart explique vouloir protéger ces 2 personnes, mais plusieurs captures d'écran sont publiées pour authentifier ces messages, montrer que ce ne sont pas des faux. L'une des sources de Mediapart a demandé l'extraction de ces conversations à Meta, la maison mère de Facebook. Chaque utilisateur en fait en a la possibilité. Mediapart dispose donc de l'original de ces conversations en quelque sorte. Un huissier les a ensuite certifiés, c'était mardi dernier. Alors comment Mediapart sait que Jordan Bardella en est bel et bien l'auteur? En fait, c'est assez simple. Celui qui écrit avec le compte Facebook du patron du RN à l'époque fournit, entre deux messages antisémites, tout un tas d'éléments biographiques, des éléments précis de la vie privée de Jordan Bardella pour expliquer son nom de famille, par exemple. Il écrit « Ma mère est née en Italie, mon père est né en France », ce qui est le cas du patron du RN. Il raconte encore avoir aidé des migrants à apprendre le français au sein d'une association. Un détail que Jordan Bardella lui-même raconte dans son premier livre. Mediapart cite ainsi une demi-douzaine d'exemples qui attestent que ces messages ont bien été écrits par le patron du Rassemblement National il y a 13 ans. Autre preuve fournie ce soir par Mediapart, des emails provenant de l'adresse personnelle de Jordan Bardella, également authentifiée par Mediapart.
3: Alors, quelle réaction du Rassemblement National ce soir ?
4: Eh bien, pas de changement de stratégie à l'horizon. Jordan Bardella nie toujours être l'auteur de ces messages antisémites, malgré tout le cheminement qui amène Mediapart à certifier que ce sont bien les siens. Dans un long post sur X, le patron du RN parle de pseudo-preuves, de montage grossier, d'obscures captures d'écran manipulables. Selon Jordan Bardella, ces preuves n'en sont pas et ne tiendraient pas une seconde devant un tribunal. Toujours très offensif dans le ton, celui qui pourrait devenir le Premier ministre de Marine Le Pen si elle arrive à l'Élysée, considère, je cite, que cette prétendue investigation s'effondre, renvoyant dos à dos ses adversaires politiques et les médias accusés d'avoir sali le premier parti de France. Les Français seront juges de ces manipulations grossières, conclut Jordan Bardella, qui précise avoir chargé son avocat d'étudier les suites judiciaires à donner. Ces derniers jours, le RN parlait d'une plainte pour faux et usage de faux, en plus de celle déposée hier contre Mediapart pour diffamation.
3: Pierrick Bonneau du service politique de France Info. J'ajoute qu'à 21h20, Laurent Jacobelli, député du Rassemblement National et porte-parole du parti, sera notre invité pour réagir en direct sur France Info. Dans son projet de budget dévoilé aujourd'hui, et comme annoncé, le gouvernement revendique un effort de 54 milliards d'euros pour 2027. On va rentrer dans le détail avec vous, Louise Buyens.
1: C'est 44 milliards d'efforts à faire en plus l'an prochain, puisqu'une partie des économies a déjà été réalisée cette année. Roland Lescure, le ministre de l'économie, nous donne la philosophie générale.
5: Il est indispensable de revenir à l'équilibre. Nous visons un déficit à 5% du PIB, en baisse par rapport à 2025, et l'objectif de revenir à un déficit de 3% du PIB en 2029, bien qu'ambitieux, reste à portée de main. Dans ce budget, nous avons voulu préserver les moteurs de la croissance, l'investissement. Nous avons voulu aussi protéger les plus modestes et la consommation des ménages en partageant l'effort.
1: L'objectif, c'est de faire participer tout le monde à des degrés divers.
3: Alors, si on rentre dans le détail, Louise, qui va devoir se serrer la ceinture?
1: Les retraités sont largement mis à contribution. On parle d'un effort de 5,5 milliards d'euros, avec un gel ou une sous-indexation des pensions au-dessus de 1260 euros et un plafond baissé à 3000 euros pour l'abattement fiscal des retraités. Le gouvernement laissera le Parlement décider des paramètres. Le ministre du Travail, Jean-Pierre Farandou, en profite pour mettre les choses au clair.
6: On n'a pas d'acharnement contre les retraités, pas du tout. Hein. Ça a été un peu présenté comme ça, c'est pas vrai. Je rappelle que le quantum inscrit dans le budget, c'est 5,5 milliards, donc c'est 10% de l'effort, à peu près. Les retraités, c'est un quart de la population. Donc à un quart de la population, on demande 10% de l'effort. Ça me paraît proportionné.
1: Ensuite, beaucoup de monde va voir son pouvoir d'achat baisser. Il est prévu de geler les allocations familiales, les aides au logement, la prime d'activité et le point d'indice des fonctionnaires. L'allocation de rentrée scolaire doit aussi être réduite. Les plus fortunés, en revanche, ne vont pas être davantage taxés. C'était la ligne rouge du gouvernement. Pas d'impôts supplémentaires, mais des niches fiscales possiblement réformées et une meilleure lutte contre la fraude.
3: Les entreprises aussi sont mises à contribution. De quelle manière ?
1: La surtaxe des grandes entreprises est renouvelée l'an prochain pour un rendement de 5 milliards d'euros. C'est moins que l'an dernier. Bercy veut aussi réduire de presque 4 milliards les allègements de cotisations sociales dont bénéficient les entreprises. 800 millions d'euros sont attendus chez les grands exploitants d'autoroutes et d'aéroports. Et 300 millions vont venir d'une nouvelle taxe sur le sucre, sur les produits industriels type gâteaux, céréales, glaces. En revanche, les produits dans les boulangeries, par exemple, ne sont pas concernés.
3: Et puis certains ministères, Louise, vont voir leur budget augmenter.
1: C'est le cas surtout de la défense, plus 6 milliards d'euros. L'éducation nationale récupère 1 milliard, même montant pour l'écologie avec le fonds vert. L'intérieur et la justice vont aussi avoir plus d'argent. Il y a aussi des choses qui ne bougent pas. Les aides à l'apprentissage sont maintenues. Le RSA, le minimum vieillesse et l'allocation adulte handicapé vont continuer à suivre l'inflation.
3: Louise Buyens pour France Info à l'occasion donc de ce projet de budget présenté aujourd'hui par le gouvernement. Un projet qui prévoit, on l'a compris, un gel notamment des allocations familiales puisqu'il prévoit de diviser presque par deux le déficit de la sécurité sociale. Ça veut dire qu'il n'y aura pas de revalorisation. Ce gel doit permettre d'économiser 500 millions d'euros. C'est en tout cas ce qu'espère le gouvernement. Mais pour les familles concernées, c'est une très mauvaise nouvelle. Écoutez ce reportage pour France Info de Sarah Ders dans le 14e arrondissement de Paris.
7: Dans ce quartier populaire, porte de Vanves, devant sa poussette, Amel ne comprend pas le choix du gouvernement.
8: Faut pas voter ça, franchement, je suis pas d'accord. Moi, personnellement, je ne suis pas d'accord.
7: Chaque euro compte pour cette mère de 4 enfants en congé maternité.
8: Tout est devenu cher, donc franchement, ça aide. On a de la chance en fait de toucher l'allocation familiale. C'est vraiment une aide. Juste la crèche, je paye 400 euros. C'est vraiment... un enfant, ça coûte cher.
7: Les allocations familiales doivent augmenter comme le coût de la vie, insiste cette ancienne conseillère de l'assurance maladie.
8: En fait, des allocataires qui vont venir réclamer ça à la CAF parce qu'ils galèrent, vraiment ils galèrent. C'est pas parce qu'ils aiment nous voir. En fait, il y a des familles qui comptent sur les allocations pour pouvoir vivre carrément.
7: Voir survivre, c'est le cas de Laure, cette aide à domicile et veuve avec deux filles.
9: C'est compliqué de vivre quoi. S'occuper des enfants, c'est pas facile.
7: À quelques rues, dans un quartier plus bourgeois, Julie compte aussi sur ce supplément chaque mois.
10: Bah forcément, quand on a 3 enfants, c'est pas hyper simple financièrement, donc c'est pas une bonne nouvelle. La gestion des gardes, moi je travaille, j'ai besoin d'aide et bah forcément je vais avoir moins de budget.
7: D'autres mères s'interrogent à la sortie de l'école. Jeanne, par exemple, a bien conscience de l'état des finances publiques.
11: C'est peut-être pas sur les enfants qu'il faut faire des économies ou sur les familles. Surtout si on veut réarmer le pays.
7: Cette mère de deux filles reçoit 152 euros d'allocation familiale.
11: Bah, on fait vachement attention à ce qu'on achète. On va au truc discount qui ne désemplit pas de pas, même en plein Paris.
7: Alors si le budget est adopté, Nathan va devoir s'adapter encore. Il est à bord de sa voiture avec ses enfants.
12: C'est sûr, ça aide en fin de mois, surtout qu'il y a beaucoup de choses qui augmentent, entre l'essence, etc.
7: Il perçoit 400 euros d'aide par mois, allocation familiale et logement. Il l'avoue, ça ne suffit pas.
12: Chaque chose qui peut aider, on est preneur. Hein.
7: Ce père de famille le promet, il glissera son amertume dans l'urne.
12: On attend les élections avec impatience.
3: Voilà, reportage France Info à Paris, signé Sarah Ders.
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13: Salut, c'est Sarah. Ça dit quoi ce matin ?
14: 119 élèves et personnels ont été blessés depuis vendredi dernier.
15: On a une montée de la violence assez significative avec des prises à partie des forces de sécurité intérieure.
16: Ils abusent énormément du pouvoir qu'ils ont sur nous.
13: Bientôt une semaine que des lycéens sont mobilisés pour dénoncer leurs conditions d'études et on a d'un côté le ministre de l'Intérieur, Laurent Nunez, qui décrit un mouvement qui s'étend avec des violences urbaines et chaque jour plus d'arrestations que la veille, 625 rien qu'hier et plus de 80 policiers et gendarmes blessés. Et puis de l'autre côté, on a des élèves qui assurent ne pas chercher les violences et se heurter à la répression des forces de l'ordre.
17: On était en train de discuter, on était 5 et là d'un seul coup on entend un bam ! Et là on se voit, notre pote d'un seul coup il s'écroule et on voit il y a du sang partout.
13: Un jeune homme a été hospitalisé hier à Tours. Ses blessures correspondraient à un tir de lanceur de balles de défense, les fameux LBD selon la procureure de la ville. Avant de partir pour les urgences, il a été secouru par Célia, une élève de son lycée.
18: On rentre à l'intérieur et donc au début il a encore le chiffon donc je vois pas la blessure. Il nous dit ouais j'ai trop mal, j'arrive pas à appuyer donc je prends le chiffon. Je regarde son œil et en fait bon c'est pas vraiment l'œil qui a été touché, c'est vraiment l'arcade mais c'est vraiment ouvert.
13: Les images des caméras piétons que les policiers portent lors de leurs interventions vont être analysées. L'IGPN, la police des polices, a ouvert 3 enquêtes en tout pour des soupçons de violence policière.
19: Mais la violence, à un moment donné, elle peut être légitime aussi. Mais chaque fois qu'on peut l'éviter, c'est mieux. On vous bafoue dans vos droits. Si vous vous dérapez, ben forcément, vous devenez vous coupable. C'est ça le problème. et on est obligé de leur expliquer parce que ce sont des enfants encore. Puis ça fait partie aussi de l'exercice, ils ont le droit de se tromper.
13: Bali Bagayoko, le maire de Saint-Denis, accusé de provocation à commettre un délit par le préfet de police de Paris. L'élu LFI s'est rendu en début de semaine devant un lycée bloqué et a tenu les propos que tu viens d'entendre sur BFM TV. Bali Bagayoko affirme qu'il ne cherche qu'à apaiser les tensions en se rendant sur place et assure qu'il continuera à se tenir aux côtés des lycéens. Le ministre de l'Éducation nationale annonce, lui, la création d'une plateforme sur laquelle les élèves pourront formuler leurs revendications. Elle devrait être disponible dès la semaine prochaine. Et en attendant, aujourd'hui, le mouvement doit continuer pour un acte 2 avec les étudiants appelés à se joindre à la mobilisation.
20: On subit les mêmes conditions d'études dégradées. Nos revendications, elles se rejoignent sur l'investissement massif, mais aussi sur la mise en place d'un revenu étudiant notamment, la suppression de Parcoursup de mon master. L'objectif, c'est de faire en sorte qu'il y ait le maximum d'étudiants et d'étudiantes qui nous rejoignent, qui se mobilisent avec nous.
13: Nous sommes le jeudi 1er octobre.
21: Coup de gueule du jour, les décorations d'Halloween, je n'ai pas envie de les voir dans les magasins.
13: Ok, je comprends, mais c'est pas le sujet. Non, comme souvent les premiers du mois, il y a quelques nouveautés et à partir d'aujourd'hui, certaines protections périodiques réutilisables deviennent gratuites ou plus précisément sont remboursées par la Sécurité sociale.
22: Ça, c'est progrès.
13: Alors, il y a quand même quelques conditions. Il faut soit avoir moins de 26 ans, dans ce cas, on sera remboursé à 60% par la Sécu et le reste dépend de ta mutuelle, soit être bénéficiaire de la complémentaire santé solidaire. Là, les produits sont remboursés à 100%. Tu pourras te faire rembourser deux produits par an, des cups ou des culottes menstruelles, et pas n'importe lesquels. Hein. Il faut que les produits soient validés par le ministère de la Santé. Tu les trouveras donc en pharmacie, mais pas aujourd'hui, visiblement.
23: Les pharmacies seront livrées, mais au 1er octobre, ce sera peut-être un peu juste pour venir nous en demander.
13: Parce que les produits remboursés doivent respecter des critères de composition et de qualité, que les labos qui les fabriquent doivent être agréés. Bref, ça va se mettre en place petit à petit. En moyenne, si on compte les protections et les éventuelles antidouleurs, avoir ces règles coûte 100 à 150 euros par an. Ce jeudi, le gouvernement doit présenter son projet de budget pour l'année prochaine et parmi les propositions pourrait figurer une nouvelle taxe sur les produits sucrés.
24: Aujourd'hui, vous savez qu'un gamin de 9 ans, il a mangé autant de sucre à 9 ans que son grand-père qui a vécu toute une vie.
13: Le constat de Serge Papin, le ministre du Commerce et du Pouvoir d'Achat, cette taxe aurait un double avantage. D'abord, lutter contre le diabète et l'obésité qui touchent près de 20% des adultes et remettre des sous dans les caisses de l'État, 200 millions d'euros environ.
25: En un mot, c'est tout bénéf.
13: Alors c'est loin d'être si simple. Hein. Les industriels, ceux qui fabriquent les chocolats, les biscuits, les bonbons, alertent. Cette taxe va entraîner une hausse des prix pour le consommateur. Alors voilà un dilemme. Est-ce qu'il vaut mieux lutter à tout prix contre l'obésité, quitte à réduire le pouvoir d'achat, ou bien garantir des prix plus bas, quitte à laisser perdurer un problème de santé publique? Vous avez 4 heures. On termine avec cette histoire digne d'un film catastrophe. Hier, un avion de la compagnie Fly Dubai, qui volait entre Dubaï et Tel Aviv en Israël, perd soudainement de l'altitude. L'un des deux pilotes aurait poignardé l'autre pour que l'appareil s'écrase. Des passagers ont réussi à entrer dans le cockpit et à prendre les commandes pour faire atterrir l'avion en urgence en Arabie Saoudite. Les passagers sont tous sains et saufs et ont pu repartir ensuite pour rejoindre Israël. Le premier ministre israélien parle d'une tentative d'attaque terroriste, mais le pilote a l'agresseur est interrogé actuellement par les autorités saoudiennes. Affaire à suivre donc. On se retrouve demain. C'était Sarah de France Info. Allez, ciao!
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27: Cela se passe bien loin de Montpellier, dans les files d'attente des fast-food américains. Mais ça nous concerne et c'est dans le monde des vous avec Sofiane Aklouf. Bonjour Sofiane.
28: Bonjour Simon.
27: Certaines villes américaines ne veulent plus de nouveaux drives.
28: Vous les connaissez ces restaurants. Vous arrivez au fast-food en voiture, vous commandez devant un écran, avancez jusqu'au guichet, on vous tend votre burger emballé dans un sachet et vous repartez sans bouger de votre siège. Et accessoirement sans interaction sociale ou presque. C'est une institution au pays de la voiture sacrée. Les États-Unis comptent 133 000 drives, mais pour la première fois, des villes commencent à dire stop. À Culver City, près de Los Angeles, l'arrivée annoncée d'un nouveau In-N-Out, une chaîne de fast-food, a provoqué la colère de riverains. Parmi eux, Cynthia Miller a lancé une pétition. Je l'ai contactée pour comprendre les raisons de son opposition.
1: Les drives génèrent beaucoup de pollution, ce qui a des effets négatifs sur la santé. Ils créent également davantage de circulation, ce qui réduit la sécurité. Nous préférerions largement avoir un café avec une terrasse plutôt qu'une file de voitures qui vient récupérer de la nourriture. En plus, ils voulaient installer le drive à une intersection et juste à côté d'une école primaire.
27: Alors, Cynthia Miller et ses voisins ont obtenu gain de cause ?
28: Pour l'instant, oui. La ville a gelé toute nouvelle ouverture et envisage une interdiction définitive d'installation. Faut dire qu'il y a déjà 8 drives dans cette commune de seulement 40 000 habitants. Et ce n'est pas la seule. Le journal Le Monde en recense d'autres comme Carlsbad, Santa Monica, la bien connue Santa Barbara ou Minneapolis. Étonnant dans un pays où le drive représente 70% du chiffre d'affaires des grandes chaînes.
27: Est-ce qu'une telle concentration de drives serait seulement possible chez nous ?
28: Ah, difficilement. En France, le mot drive renvoie d'ailleurs davantage aux grandes surfaces où l'on vient récupérer ses courses, sur des parkings, souvent en périphérie, pas dans les centres-villes. Nos villes se prêtent moins au modèle américain du fast-food entouré de voies de circulation. Mais des deux côtés de l'Atlantique, l'objectif est le même, nous faire gagner du temps. Aux États-Unis, les grandes chaînes chronomètrent leur drive, comptez autour de 5 minutes entre l'arrivée de la file et le départ avec votre commande. Mais à ce petit jeu du gain de temps, un nouveau concurrent fait mieux, le livreur à domicile, et ça, ça porte un nom, c'est l'économie de la flemme.
27: Sofiane Aklouf, Le Monde et vous, merci beaucoup.
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2: Bonjour Paul Mirabel.
4: Bonjour.
2: Il y a des gens qui passent leur enfance à essayer de se faire remarquer. Vous, c'est plutôt l'inverse. Vous étiez ce garçon très grand, très timide, qui découvre assez tôt qu'il possède malgré tout une arme formidable, faire rire. Vous êtes étudiant en école de commerce. Lorsqu'un professeur vous pousse à participer à un concours d'éloquence, vous avez tellement peur qu'au moment d'y aller, vos jambes ne veulent presque plus avancer. Et pourtant, vous y retournez. Il y aura le cours Florent, les comédie clubs, Montreux, puis ce sketch qui fait des millions de vues. Tout s'accélère. Zèbre par amour, le Molière de l'humour, les Zénith, Bercy, et aujourd'hui il y a Paul, une série de 6 épisodes de 30 minutes pour Prime Video dans laquelle vous incarnez un certain Paul Mirabel. Ce Paul-là est dans une impasse, il a promis à Amazon l'enregistrement d'un spectacle qu'il n'a vraiment pas écrit et d'un documentaire sur sa vie alors qu'il n'a aucune archive. Il a surtout passé beaucoup trop de temps sur sa PlayStation. Le Paul de la série, c'est vous à combien de pourcents finalement ?
4: J'aime bien l'idée que les gens se posent la question sur ce qui est vrai ou pas dans la série et quelle part on a fictionné.

0: et quelle part est vraiment autobiographique entre guillemets. Il y a une petite base de vrai sur certains trucs, mais on lui a quand même rajouté quelques défauts, j'espère. J'espère que je suis plus gentil dans la vraie vie.
1: Qu'est-ce que vous avez osé raconter de vous par la fiction que vous n'auriez jamais raconté dans une interview ?
0: Je pense que c'est le format qui permet justement de se salir, entre guillemets, le plus possible. J'aurais du mal à raconter des choses sur scène et à dire « Ah non, c'est pas moi qui vous le dis ». Alors que dans une auto-fiction parodique quand même, je pense qu'on peut s'autoriser beaucoup plus de choses. C'est ce qu'on a essayé de faire à un certain niveau. C'était plus facile pour moi là que sur scène.
1: Ce qui est assez drôle, c'est que votre personnage passe son temps sur sa PlayStation à jouer, au lieu d'écrire, alors que votre parcours raconte plutôt l'inverse. Paul, au cours Florent, après qu'une professeure vous a secoué, vous vous êtes mis à arriver une heure avant les autres et à repartir une heure après. Votre nonchalance, c'est votre meilleur numéro.
0: C'est vrai que j'ai eu une professeure au cours Florent, le premier cours de l'année, donc on ne se connaissait pas, c'était vraiment un jour de rentrée, quoi. Et je n'avais pas bossé ce qu'on devait bosser pour la rentrée. Et je crois que j'ai pris une des plus grosses humiliations de ma vie devant le reste de la classe. Et en fait, elle m'a tellement fait peur que ça m'a mis un cadre qui, je crois, m'a servi et continue à me servir pour la suite. C'est-à-dire que j'arrivais une heure avant, je connaissais tout par cœur, j'avais lu tous les livres qu'on devait lire. J'étais vraiment devenu un premier de la classe de théâtre, en tout cas dans la forme. Ce qui est marrant, c'est qu'on faisait des exercices et qu'elle essayait de me faire faire des trucs que j'arrivais pas du tout à faire. Et à chaque fois, j'étais lent et mou. Et en fait, je me suis dit, je crois que je vais rester comme ça, quoi. Sur scène, au début, on me disait, ah, c'est marrant, ce personnage que tu t'es inventé, tout mou, qui bouge pas trop. Et en fait, c'est juste que je crois que je savais pas trop faire autrement à l'époque, quoi.
1: À quel moment vous avez compris que vous aviez le rire comme argument pour surmonter cette timidité?
0: Je crois que j'ai toujours fait rire un peu malgré moi. Je me suis rendu compte que les gens riaient sans se moquer, mais sans que je le fasse forcément exprès. Et après, je crois qu'un jour, ça devait être au collège, il y avait quelqu'un qui s'était un peu moqué de moi, je ne sais plus pour quelle raison, et il me semble que j'ai un souvenir autour d'une table de ping-pong où en deux, trois phrases, j'avais retourné l'opinion, on va dire, et j'avais réussi à passer à travers ça, et je m'étais dit, ok, c'est un bon super pouvoir.
1: Un mot sur Montreux, en 2020, ça change beaucoup de choses. Votre sketch devient viral, puis tout va très vite. Est-ce qu'il y a eu un moment où votre vie est allée plus vite que vous ?
0: Depuis 5 ans, je crois que ça va plus vite que moi, là. Depuis 5-6 ans. Après, je suis pas très rapide, donc c'est pas compliqué. Il suffit qu'il y ait 2-3 trucs dans une journée, et ça va plus vite que moi. Et c'est vrai que Montreux, c'était pas prévu. Je suis monté sur scène, j'ai fait un sketch que j'avais fait peut-être 250 fois dans toutes les salles possibles et imaginables, dans des chichas comme dans des comédie clubs, comme j'ai joué dans des parkings, dans des restaurants, dans plein d'endroits. Et en l'occurrence, un jour, ça a été filmé et ça s'est plutôt bien passé ce soir-là. Et après, ça a pris des proportions que je ne maîtrisais pas. Mais c'est bien parce que c'est le début de beaucoup de choses, mais ça m'a permis aussi de me dire que ce n'était pas une fin en soi, qu'il fallait continuer à travailler.
1: J'aimerais terminer avec le garçon de Montpellier. Il est devant son rayon de DVD au Virgin Megastore. Ouais. Il regarde les spectacles des humoristes qu'il admire et il espère qu'un jour, peut-être, son nom sera là. Si vous pouviez vous placer aujourd'hui à côté de lui et lui dire une seule chose, sans lui raconter la suite, qu'est-ce que vous lui diriez ?
0: Aujourd'hui, ce Virgin est devenu un Uniqlo, donc je lui dirais, c'était mieux avant quand il y avait des DVD et pas des t-shirts. Je lui dirais, écoute, fais confiance à la vie et continue à avoir des rêves et avec du travail, même des choses qui nous paraissent très loin et impossibles peuvent se concrétiser. Et fais confiance à la vie qui réserve de bonnes surprises.
1: Merci beaucoup, Paul Mirabel, passé dans le monde d'Élodie sur France Info. Je rappelle que Paul, la série est à découvrir sur Prime Video.
0: Je peux rajouter un petit mot. Il y a un mois gratuit quand on s'inscrit. Donc s'il y a des gens qui n'ont pas Prime Video et qui veulent regarder la série, ils ont 30 jours gratuits. Et s'ils veulent se désabonner, ils peuvent. S'ils veulent s'abonner, ils peuvent aussi. C'est ce que je vais faire parce que je n'ai pas Prime.
1: Merci beaucoup, Paul.
0: Merci.
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1: Il est 4h, les dernières informations, scène Zitouni. Des manifestations interdites ce vendredi autour des lycées qui resteront par ailleurs fermés. Les préfets ont pris des arrêtés ce jeudi soir alors que le mouvement doit se poursuivre aujourd'hui. Après une journée marquée par de nombreuses violences, le gouvernement espère désormais un retour au calme. Le ministre de l'Éducation nationale, Édouard Geoffrey, reçoit ce vendredi les syndicats de personnel, les représentants de parents d'élèves et les organisations lycéennes. La flambée des prix du gazole, les 27 pays de l'Union européenne doivent se réunir ce matin sous la pression des États-Unis. Washington demande aux Européens de remettre immédiatement davantage de carburant sur le marché et notamment de puiser dans leurs réserves stratégiques. À l'approche de l'hiver, les autorités américaines réclament une action coordonnée de l'Europe. Jordan Bardella continue de démentir après la publication ce jeudi par Mediapart de nouveaux éléments destinés à authentifier des messages antisémites qui lui sont attribués. Le site dit avoir obtenu une extraction d'une conversation Messenger auprès de Meta, puis l'avoir fait authentifier par un huissier de justice. Mais le président du Rassemblement national affirme toujours ne pas être l'auteur de ces messages. Aux États-Unis, Christa Pike est toujours dans un état critique. Cette condamnée à mort du Tennessee a survécu mercredi à 2 injections létales. Une exécution ratée qui pousse désormais l'État à suspendre toutes les mises à mort jusqu'à nouvel ordre. Une enquête indépendante est ouverte. Son avocat demande au gouverneur de commuer sa peine. 3 chercheurs spécialisés dans la sécurité de l'intelligence artificielle écartés par OpenAI. Le créateur de ChatGPT les accuse d'avoir fait fuiter des informations sensibles. Les 3 chercheurs soutenaient publiquement les appels à ralentir le développement de l'intelligence artificielle. OpenAI affirme qu'ils ont enfreint les procédures internes de l'entreprise. Au Brésil, la police vérifie si un sac à dos abandonné devant la Cour suprême à Brasilia contient un explosif. Un homme a tenté ce jeudi de franchir les grilles du bâtiment avant de jeter ce sac. Il a été arrêté. L'incident intervient à 3 jours du premier tour de l'élection présidentielle. Donald Trump menace de frapper très fort l'Iran si son implication dans l'attaque du vol Fly Dubai entre Dubaï et Tel Aviv est confirmée. Le président américain dit pencher pour cette hypothèse. Dans l'espace, la relève de Sophie Adenau est arrivée ce jeudi à bord de la Station Spatiale Internationale. L'astronaute française et ses camarades doivent donc pouvoir rentrer sur Terre au début de la semaine prochaine.

0: En football, première victoire de Jürgen Klopp comme sélectionneur de l'Allemagne. Le Mannschaft a battu la Serbie ce jeudi 2-0 avec notamment un but de Florian Wirtz. Et puis en basket, première victoire de la saison en Euroleague pour le Paris Basketball, 82-78 ce jeudi face à Shargil Kaunas. Il est 4h03.
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2: Bonsoir à tous, bienvenue dans Les Informés. Jeudi 1er octobre, voici notre fait du jour. Quand la colère se transforme en violence, journée marquée par de nombreux blocages de lycées et des blocages de plus en plus tendus. Nantes, Marseille, Lyon, Grenoble, Clermont-Ferrand, avec un chiffre qui frappe ce soir, près d'un lycée sur trois concerné à travers la France. Nous allons voir aussi si la violence est généralisée, si elle se limite à certaines zones. Nous allons essayer de comprendre d'où viennent ceux qui cassent. Sont-ils des lycéens désinhibés? Y a-t-il un noyau du mouvement par d'autres personnes? Et puis, ces blocages aussi, ils prennent un tour politique. Le gouvernement pointe du doigt la France insoumise. L'origine du mouvement, selon lui, est-ce une réalité ou y a-t-il d'autres origines à la colère entre bâtiments en mauvais état, profs absents, emploi du temps surchargé? Nous allons aussi essayer de comprendre les revendications, les craintes des lycéens. Les informer, c'est parti. Avec nous ce soir, Emma Ferrand. Bonsoir.
3: Bonsoir.
2: Spécialiste éducation au quotidien Le Figaro. Je salue également Sylvain Courage. Bonsoir Sylvain.
4: Bonsoir.
2: Directeur adjoint de la rédaction du Nouvel Obs. Bonsoir Erwan Benzet.
5: Bonsoir.
2: Journaliste politique et économie au Parisien aujourd'hui en France. Et bonsoir Sébastien Baer.
6: Bonsoir.
2: Journaliste au service police-justice de France Info.
7: C'est pas bien de casser, mais je pense que c'est le seul moyen pour que les gens ils comprennent ce qu'on veut faire passer comme message. Qu'ils comprennent et qu'ils voient qu'on est vraiment énervé ou quoi que ce soit. Les mortiers, en gros, je pense que c'est juste pour repousser la police.
2: Voilà, Anaïs, lycéenne de Grenoble, aux abords du lycée Mounier ce matin. Elle était au micro de nos confrères de Ici Isère. Lycée donc bloqué, comme au moins 5 d'entre eux, rien que dans l'agglomération grenobloise ce matin. Poubelle brûlée, intervention des gendarmes mobiles. Car oui, ce soir, c'est la violence qui marque cette nouvelle journée de mobilisation lycéenne. Sébastien Baer, nous avons ce soir de derniers chiffres. Alors là, il ne s'agit pas que de la violence, il s'agit des blocages, de la mobilisation en général, donc plus de 1000 lycées concernés.
8: Oui, Adrien, ce sont les chiffres que vient de communiquer à l'instant le ministère de l'Intérieur de Laurent Nunez. On recense aujourd'hui 1027 lycées qui ont été concernés par les mouvements de protestation, dont 222 concernés par des blocages. Voilà les chiffres pour l'ensemble du territoire français, avec un mouvement, on le devine là, qui se propage. Pour rappel, il y avait 10 départements concernés vendredi de la semaine dernière, il y a moins d'une semaine, par les blocages. 70 départements hier et aujourd'hui, tous, sans exception, ont été concernés par des actions. Une source sécuritaire parle véritablement de point de bascule, d'accentuation du phénomène, du mouvement. Parti de façon très modeste le 18 septembre, il y a deux semaines, d'un lycée de Créteil dans le Val-de-Marne, qui s'est propagé à l'agglomération parisienne, puis à la France entière, avec au départ des revendications uniquement sur la condition lycéenne, sur la vie des lycéens, sur le menu des cantines, sur l'état des locaux, sur le manque de professeurs, sur l'interdiction du téléphone portable, sur les emplois du temps plus ou moins bien conçus, ou alors plus anecdotiques sur le fait d'être autorisé ou non à porter des crocs en classe. Et depuis, les revendications, elles ont débordé ce cadre lycéen, elles sont bien souvent devenues politiques. Et depuis ce matin, d'ailleurs, particulièrement le phénomène, les phénomènes se multiplient avec, selon les autorités, beaucoup plus de lieux de blocage, beaucoup plus d'incidents, beaucoup plus de violence.
2: Emma Ferrand, spécialiste éducation au quotidien Le Figaro, est-ce que à la fois l'ampleur et à la fois la rapidité d'extension de ce mouvement, est-ce que tout cela vous interpelle, vous frappe ?
3: Oui, tout à fait. C'est vrai qu'on n'était pas tout à fait prévenus de ça. En fait, effectivement, ça s'est passé assez vite. En fait, tout a commencé la semaine dernière, mais disons que ça s'est fait crescendo. Et c'est vrai que depuis vendredi dernier, on voit qu'effectivement, le mouvement a bien pris. On s'attendait surtout à ce qu'il prenne davantage mardi par rapport, en fait, à la grève nationale qui était organisée.
2: Grève dans la fonction
3: mais
2: publique.
3: En fait, finalement... Voilà, tout à fait. Mais dès le lundi, en fait, on s'est rendu compte qu'il y avait déjà beaucoup, beaucoup d'établissements qui étaient concernés. Donc, effectivement, tout est allé très vite et tout a été intense tout de suite.
2: Alors, c'est vrai que c'est effectivement frappant, Sylvain Courage, un mouvement comme ça, d'un coup, qui semble complètement échapper à toute forme de contrôle, ou aussi d'ailleurs, peut-être même qui dépasse même les organisateurs,
4: bien
2: les
4: sûr.
2: Syndicats, etc.
4: Si tant est qu'il y ait des organisateurs, en fait, c'est un système de contagion. Alors effectivement, au départ, les revendications peuvent être un peu paraître dérisoires, mais il suffit que le malaise soit ressenti largement pour que ça prenne comme un feu de paille. Et on sait l'effet accélérateur aussi des nouveaux réseaux de communication, puisqu'on peut communiquer instantanément d'un lycée à l'autre, et donc il y a une sorte de
2: mimétisme, peut-être.
4: Mimétisme et d'effet d'entraînement qui se produit. Et donc, si on n'a pas bloqué le lycée, c'est qu'on a tout raté. Et donc, on le fait. Et voilà. Et ça se propage comme ça. Et aujourd'hui, ça atteint un seuil où on voit mal comment on va faire revenir les lycéens en cours.
2: Effectivement. Sébastien Baer, on continue avec les dernières informations et avec vous, puisqu'il y a quand même ces violences, évidemment, qui ont marqué la journée. L'une des images du jour, c'est le hall du lycée Nelson Mandela à Nantes, partie dans les flammes, en réalité. Elles sont généralisées, les violences, ou... On est quand même pas complètement là-dedans.
8: Elle se généralise de plus en plus. Quelques chiffres pour commencer, Adrien. On a eu 1949 interpellations de jeunes. C'est un chiffre vraiment conséquent, très considérable. Trois fois plus qu'hier, puisque hier on recensait 625 interpellations dans toute la France. C'est une journée à nouveau marquée par les violences qui se généralisent sur le territoire, de graves troubles à l'ordre public contre des directeurs d'établissements, contre des établissements à Rouen, au Petit-Quevilly, en Seine-Maritime, où vous l'avez dit, à Nantes, au lycée Nelson Mandela, au lycée Talensac, qui ont été touchés par des incendies. Des proviseurs ont aussi été parfois menacés, agressés, légèrement blessés. On signale par exemple des incidents à Auchelles dans le Pas-de-Calais et puis à Clermont-Ferrand. Mmh. Et puis ces dégradations qui touchent des établissements situés à Amiens, à Rennes, à Nice, à Dijon, à Besançon, à Valence. Une violence vraiment généralisée. Marseille, Le Havre également sont cités parmi les établissements touchés. Édouard Geffray, ministre de l'Éducation nationale, parle de violences commises aux abords des lycées d'une extrême gravité.
2: Erwan Benzé.
5: Sur l'aspect un peu soudain, c'est quand même de ce mouvement, on avait quand même le sentiment que la colère grondait et qu'il fallait que ça sorte quelque part. Alors là, ça sort avec les lycéens, mais ça aurait pu être, et ça pourrait être plus tard, les agriculteurs, ça pouvait être le transporteur routier, ça pouvait être plusieurs catégories de la population. Et pour moi, il y a deux actualités qui se télescopent avec un lien très très fort. Ce matin, j'étais à Bercy, le gouvernement présentait ces deux textes de budget, le projet de loi de finances et le projet de loi de financement de la sécurité sociale, avec à la clé, alors le chiffre a été très commenté, sans doute un peu gonflé, de 54 milliards d'euros d'économies à la clé. Et le lien que je fais entre ça, c'est à la fois le manque de moyens et le fait que aujourd'hui de nombreuses catégories de la population se sentent lésées, et de l'autre côté, voilà, ce budget qui est présenté avec des finances publiques qui ne vont pas bien, déficit qu'il faut absolument
2: redresser. L'inquiétude pour l'avenir aussi.
5: Voilà, l'inquiétude pour l'avenir et donc le manque de moyens. Mmh. Et donc là, pour les lycées, l'une des revendications, on va peut-être en lister plusieurs, mais les revendications, c'est le manque de moyens alloués à l'éducation nationale, même si c'est était encore il y a peu le premier poste de dépenses de l'État. Maintenant, c'est la charge de la dette. Mais donc le manque de moyens pour la rénovation énergétique, on y reviendra, des bâtis, le manque de moyens pour payer les professeurs. Et donc à un moment, la colère explose. Et malheureusement, ce manque de moyens, il touche d'autres catégories de la population. Et donc, il y a cette crainte aujourd'hui d'une sorte d'agrégation des colères. On n'est pas sur la convergence des luttes, mais là, c'est vraiment des populations très disparates qui pourraient se réunir sous cette colère.
2: Sébastien Baer, autre fait important, c'est Matignon, donc le Premier ministre, qui parle ce soir de violences urbaines. Est-ce que déjà, c'est une réalité et de quoi parle-t-on ?
8: Oui, alors je vous disais tout à l'heure que l'on parlait de point de bascule aussi parce que le mouvement ne se concentre plus uniquement sur les lycées, mais qu'il s'en écarte, qu'il se déplace aussi vers les centres-villes avec des violences urbaines. L'expression est aussi reprise par le ministère de l'Intérieur qui estime que la situation présente désormais toutes les caractéristiques d'une situation de violences urbaines, je cite, avec des jets de mortier, des usages d'armes contre les forces de l'ordre, la dégradation de mobilier urbain, les incendies d'incendie, on en parlait tout à l'heure, et puis aussi des pillages, des individus parfois venus de l'extérieur pour dégrader les bâtiments. C'est un processus que l'on observe au fur et à mesure que les revendications ne sont plus strictement et seulement lycéennes, mais qu'elles deviennent sociétales et bien souvent politiques, et relayées aussi parfois par des élus, notamment de la France Insoumise.
2: On va évidemment parler aussi du rôle de la France Insoumise. Emma Ferrand, effectivement, on a l'impression que de mémoire, je parle sous votre contrôle, mais une mobilisation lycéenne, alors déjà, est certes rarement aussi large, et puis, dans une certaine mesure, est rarement aussi violente.
3: Effectivement, c'est vrai que c'est assez inédit. On est habitué en fait au mouvement à la fois étudiant, surtout d'habitude, on est plutôt habitué à cela d'ailleurs, mais on est aussi habitué à voir des lycéens justement dans les manifestations, etc. Mais là, c'est vrai que l'intensité est assez inédite. Comme vous le disiez, surtout, ils sont nombreux à être mobilisés et surtout, ça se fait dans une violence dans certains établissements assez inouïe. Par contre, ce qui n'est pas nouveau, effectivement, c'est de voir la France Insoumise se rallier en fait à ces mouvements-là. On les voit souvent, les Insoumis, dans les manifestations étudiantes. On les voit aussi dans les facultés, en tout cas sur les campus. Ils viennent manifester bien volontiers avec les jeunes. Donc, ce n'est pas très étonnant non plus de les voir aux côtés des lycéens pour ces manifestations-là, pour ces mobilisations-là.
2: Erwan Benzé.
5: Il y a un petit point quand même, c'est que là, pour le coup, cette mobilisation extrêmement rapide, elle se fait sans vraiment de revendication unifiée. On se souvient en 86, toute la mobilisation lycéenne qui avait rejoint les étudiants contre la loi de Vaquer. En 2003, c'était le CPE. À chaque fois, il y avait un objectif, il y avait quelque chose, ils revendiquaient contre... Là, la revendication, elle est bien plus diffuse. Et donc, c'est vraiment un point de différence, je trouve, avec les précédentes grandes mobilisations étudiantes.
2: Emma Ferrand, effectivement, c'est très intéressant. Et Sébastien Baer a listé un certain nombre de revendications un peu hétéroclites au début de sa prise de parole. Est-ce que vous, qui travaillez sur le sujet, vous avez quand même identifier un certain nombre de lignes de force? Il y a effectivement les moyens, les enseignants, les emplois du temps, Parcoursup.
3: Oui, bah effectivement, vous venez de les lister, ce sont les quatre principaux sujets. Les emplois du temps, parce que les élèves considèrent qu'ils ont des plages horaires trop étendues. Certains parlent évidemment de cours de 8h à 18h, alors ce qui n'est pas, c'était pas systématique. Tous les élèves n'ont pas cours de 8h à 18h, mais il y en a, ça peut arriver. Il y a certains lycées qui, effectivement, n'ont pas d'autre choix que d'organiser dans leur emploi du temps des journées, alors pas tous les jours, mais une journée par semaine, où il peut y avoir beaucoup de cours. Donc, il y a les emplois du temps, il y a le bâti scolaire, on l'a évoqué aussi, avec la canicule qu'on a connue cet été, évidemment, c'est une bonne revendication pour les jeunes de demander plus de moyens pour avoir du bâti scolaire beaucoup plus supportable. Et puis, effectivement, il y a plein d'autres choses, en fait. Il y a plein de revendications un peu annexes, si j'ose dire. Il y en a aussi qui vont demander à avoir plus de temps le midi pour manger à la cantine. On a entendu aussi, effectivement, des discussions autour des tenues, que ce soit au sujet des crocs. On a aussi, ce matin au Figaro, on avait des journalistes qui étaient sur le terrain. L'un d'eux a rapporté qu'il y avait des jeunes qui demandaient à avoir des ballons pour jouer au foot au lycée. D'autres demandent aussi à utiliser leur téléphone, alors qu'effectivement, depuis peu, la loi qui avec le portable est interdit au lycée. Donc effectivement, il y a un peu de tout. Et puis il y a Parcoursup là aussi pour un sujet qui est vraiment pour le coup fondé. Effectivement, les jeunes sont très très stressés avec Parcoursup depuis plusieurs années. Donc effectivement, là-dessus, ils sont assez unanimes.
2: Alors je voulais qu'on dise encore un dernier mot aussi de cette violence évidemment qui interpelle, qu'on a vue aujourd'hui, parce que peut-être ne faudrait-il pas généraliser. Est-ce que tous les lycéens casse, de toute évidence, non. Écoutez, par exemple, Nathanaël Combary, il est l'un des leaders de ce mouvement, de l'association Renouveau Lycéen, et il le dit, ceux qui viennent casser ne sont pas nécessairement des lycéens, loin s'en faut.
6: des étudiants qui viennent notamment de la faculté Paris 8, qui est juste à côté, qui viennent et qui malheureusement ont un comportement complètement inadapté, violent et qui mettent le feu aux poudres, littéralement. Vous parliez de Nantes au lycée Nelson Mandela. Nous, on a un jeune avec qui j'ai pu échanger ce matin sur la situation, qui me disait exactement la même chose. Malheureusement, aujourd'hui, on a des jeunes qui

0: ne sont plus lycéens, des étudiants qui viennent, qui se rendent sur les lieux des regroupements lycéens, sur les blocus, et qui ont un comportement complètement inadapté, qui sont violents envers les forces de police, qui sont violents envers les autres lycéens, les personnels éducatifs.
1: Est-ce que Emma Ferrand, c'est aussi ce que vous avez constaté, vous et vos collègues, sur le terrain ?
2: Oui, tout à fait. Là encore, c'est pas très étonnant, mais c'est quand même impressionnant. Je dis que c'est pas étonnant parce que c'est ce qu'on peut voir aussi du côté des étudiants. Mmh. Là, pour le coup, ce ne sont pas que des élèves qui manifestent, et surtout, ce ne sont pas que des élèves, même ils sont en minorité, à mettre le bazar, si j'ose dire, dans les établissements. En fait, effectivement, c'est un peu l'occasion pour les casseurs aussi, en fait, de se joindre à la partie, et puis justement de mettre le feu aux poubelles, de mettre le feu aux façades.
1: Oui, parce que c'est vrai qu'on a vu des jeunes avec des sacs à dos noirs, des tenues noires, des cagoules, des barres de fer. On imagine que ce n'est pas forcément des élèves de seconde à chaque fois.
2: Exactement. Aussi, il y a un autre phénomène aussi qui se crée, c'est que ce ne sont... Alors, ça peut être aussi des élèves, mais pas forcément des élèves de l'établissement qui est visé. En fait, il y a pas mal d'élèves qui jonglent en fait entre différents établissements. Bon, d'une part, on peut imaginer aussi que c'est une bonne manière de ne pas se faire reconnaître, parce que vu que ce ne sont pas des élèves internes à l'établissement, pour le personnel, c'est difficile de les identifier. Donc, effectivement, il y a aussi ces jeunes, en fait, qui sont à la fois des lycéens, mais aussi, ça peut être des étudiants qui sont du coup, comme on l'entendait juste avant, d'établissements différents et qui viennent semer le trouble.
1: Erwan Metzel.
3: On parlait de toutes ces revendications un peu hétéroclites. C'est ce qui va aussi faire la difficulté, être difficile pour le gouvernement, puisque quand vous aviez une revendication identifiée, comme j'en parlais tout à l'heure, loi de Vaquet ou le CPE en 2003, bon bah vous renonciez à ce dispositif et puis tout se calmait. Là. En fait, vous n'allez pas à la fois vous attaquer aux crocs, aux ballons. Donc, ça risque d'être, la tâche risque d'être plus compliquée pour le gouvernement. Ça, c'est la première chose. La deuxième chose, c'est que on a vu là ces petites revendications anecdotiques. C'est presque un peu. Mais derrière, il faudrait surtout pas que ce soit l'arbre qui cache la forêt. Derrière, il y a de vraies revendications extrêmement lourdes qui expriment le mal-être étudiant. Vous parliez du bâti scolaire et la réponse du gouvernement. Le bâti scolaire, cet été. Il y a eu cet épisode où on avait fait un plan d'urgence canicule. On déploie 60 millions, c'est alors fin juin, début juillet, le gouvernement déclare déployer 60 millions d'euros pour en urgence fournir des ventilateurs, fournir de la clim, etc. La canicule passe. Ça s'arrête. Et alors là, fin août, le gouvernement revient sur les deux tiers de ce plan d'urgence. Oui. Et donc, en fait, à chaque fois, il n'y a pas de réponse. Et donc, à un moment, la colère gronde.
1: Sylvain Courage, sur quoi engager le dialogue ?
4: Alors, le ministre de l'Éducation
1: va recevoir demain
4: les syndicats, les parents d'élèves. À lui d'essayer d'établir une liste de points sur lesquels agir, parce que le gouvernement peut essayer d'échafauder un plan pour répondre à quelques revendications. Ça me paraît indiqué dans la situation actuelle. On a vu l'ampleur que prenait le mouvement. Mais c'est vrai que c'est très difficile quand on n'a pas une mesure symbolique à donner, en fait, une porte de sortie. Ça ressemble un peu au Gilets jaunes pour ça. Parce qu'on a connu ce problème avec les Gilets jaunes, le mouvement s'amplifiait, la violence montait, mais on ne savait pas sur quoi ça portait.
1: Quel bout le prendre.
4: Voilà. Et on a vu que, du coup, le président de la République avait dû organiser grand débat pour essayer de faire circuler la parole. Et puis finalement.
1: Avec en plus des syndicats dépassés aussi.
4: Voilà. Il n'y a pas de corps intermédiaire, il n'y a pas de représentants. Alors là, on entend des lycéens quand même qui s'expriment de manière tout à fait sensée. Mais s'ils sont dépassés par la base, on peut le deviner qu'ils le sont. S'il y a des éléments perturbateurs, si tout ça. C'est compliqué de maîtriser le mouvement.
1: Emma Ferrand, même question. Comment faire ?
2: Eh ben, c'est un peu toute la question, effectivement. Je pense que ça va être compliqué, effectivement, puisque les revendications déjà sont multiples, bien qu'il y en ait qui se dessinent, hein, on l'a dit juste avant. Mais effectivement, je pense qu'on en saura plus demain quand effectivement le ministre aura rencontré à la fois les élèves et les parents à ce sujet. Mais c'est un sujet qui va pas être évident. Mais d'un autre côté, c'est un sujet aussi qui s'ancre au bon moment, si j'ose dire, puisque on le disait tout à l'heure, il y a aussi la question du budget. budget. Donc, s'il y a des revendications, j'ai un peu envie de dire que c'est un peu le bon moment aussi pour les faire.
1: Avec toutes, je dis ça ironiquement, avec toutes les marges de manœuvre budgétaires dont la France dispose. Question aussi sur la France insoumise, peut-être Sylvain Courage, avec ces mots forts, là encore, de Matignon ce soir, qui dit que, en clair, c'est la France insoumise qui organise tout cela et que l'origine du mouvement, c'est la France insoumise et ses proxys, c'est-à-dire ces partis ou du moins ces filières proches qui ont organisé le mouvement. Est-ce que ce n'est pas prêté quand même beaucoup de pouvoir à LFI ?
4: Bien sûr que c'est lui prêter beaucoup trop de pouvoir, parce qu'on voit bien que l'angoisse et la colère, elle existe, ils ne peuvent pas la susciter. Ce qui peut un petit peu éveiller des soupçons, c'est la manière dont ça a démarré dans des régions, notamment enfin en Île-de-France, où LFI est très présent et a eu.
1: Peut-être, pardonnez-moi, Sylvain, peut-être Emma Ferrand, pouvez-vous nous raconter comment ça c'était du côté de Créteil, je crois.
2: Oui, tout à fait. C'était dans un lycée à Créteil. Et puis, en fait, finalement, le mouvement a pris assez vite en Ile-de-France. D'abord, dans le Val-de-Marne, ça s'est étendu très vite. Ensuite, le département frontalier en Seine-Saint-Denis, ça a pris très, très vite aussi. À Paris, évidemment, là où se concentrent beaucoup d'activités.
1: Et pardonnez-moi, très vite, je crois que Louis Boyard, Clémence Guettet, deux députés LFI, sont allés sur place dès les premiers jours dans ce blocage à Créteil.
2: Tout à fait. La semaine dernière, effectivement, Louis Boyard, qui est un habitué, hein, en fait, là encore, je le redis, mais qui est un habitué de ces mobilisations étudiantes et lycéennes, est évidemment, du coup, c'est évidemment joint à la fête, si j'ose dire. Donc, oui, et ça, c'était effectivement dès la semaine dernière, dès jeudi ou vendredi.
1: Donc ça, Sylvain Courage, effectivement, oui. Sur l'origine,
4: en
1: peut-être.
4: En fait, c'est quand on a un bon maillage de ces milieux-là, on repère un terrain, et puis après, il faut souffler un peu quand même sur les flammes pour essayer de faire partir. Mais le feu ne part pas s'il n'y a pas de matière inflammable, si on peut poursuivre la métaphore. Ensuite, il y a le soutien des élus LFI avec leur sein de leur écharpe tricolore qui vont soutenir et qui dénoncent la violence policière et qui se montrent tout à fait compréhensifs vis-à-vis des revendications. Du coup, le gouvernement se sert de LFI aussi comme un épouvantail, parce qu'il dit à tous les parents, regardez, vos enfants sont en train de se faire instrumentaliser par un parti qui veut semer le chaos dans le pays. Donc, il faut aussi voir la part de communication du gouvernement.
1: Bien sûr, avec, remarquons-le aussi, Erwan Benzet, quand même, un discours qui a un petit peu évolué du côté de LFI. Il y a eu au départ plusieurs élus, dont par exemple le maire de Saint-Denis, Bali Bagayoko, qui disait, je ne condamne pas les violences, elles peuvent être légitimes. Et là, Jean-Luc Mélenchon qui dit que la violence ne fait pas partie de nos modes d'action.
3: Alors, sans doute qu'il veut garder un peu le contrôle sur le mouvement et que si jamais il y a des dérapages, il ne veut pas non plus être tenu pour responsable. Lui aussi, quand même, quelque part, même si il a une forme de stratégie du chaos, il a aussi sa stratégie de la cravate. Donc
4: sa candidature à la présidentielle, tout de même.
3: Exactement. C'est... Donc, apparaître comme responsable.
1: Il est là aussi le sujet, Sylvain.
4: Bien sûr.
1: C'est qu'on est en pleine campagne et que Jean-Luc Mélenchon peut-être entamait une phase un peu plus calme.
4: On connaît son cycle, hein, et donc il a une phase où il s'arrondit, il devient moins clivant, et là c'est très clivant. Et puis ce sont quand même des jeunes gens. Si jamais il y a une tragédie qui arrive, c'est très lourd à porter, d'avoir la moindre responsabilité dans ce qui pourrait se produire. Donc il a été échaudé peut-être par l'épisode de 2023. Il y a eu des émeutes après
1: la mort de
4: Naël. Et c'est vrai que LFI avait été très en soutien. Et il y a eu une grosse sanction dans l'opinion, dans les études d'opinion concernant LFI et Jean-Luc Mélenchon à ce moment-là. Parce que, disons que les Français n'ont pas compris du tout qu'il encourage la violence. Donc c'est pour ça qu'il tient ce discours. Parce que voilà, il a quand même une stratégie électorale. Mais il peut aussi être un peu dépassé par certains de ses lieutenants. Parce que le problème aussi, c'est que Jean-Luc Mélenchon... Il a radicalisé sa stratégie, il a écarté les vieux grognards, hein, et maintenant il est quand même aux prises avec des jeunes gens très remuants autour de lui.
1: Je vous rappelle juste d'un mot, et je vous donne la parole à Erwan Benzet, effectivement les propos de Jean-Luc Mélenchon, les insoumis appellent à la non-violence des méthodes de lutte. C'est à vous, Erwan.
3: Non, et encore une fois, toutes ces questions sont extrêmement légitimes, il y a un angle politique, est-ce que c'est l'œuf ou la poule, est-ce qu'il y a un opportunisme politique, sans doute un petit peu, mais derrière, il ne faut pas oublier ces revendications des étudiants. Il y avait une très belle phrase que j'ai lue là, d'une étudiante qui disait, quand on essaie de parler, de manifester, on nous infantilise, mais quand il s'agit d'envoyer les flics, ils nous prennent pour des adultes. Et donc là encore, il faut les écouter. Il s'agira de les écouter sans doute demain lors de cette réunion.
1: Avec effectivement toutes les questions beaucoup plus profondes qui se posent effectivement quelquefois que simplement des campagnes présidentielles. Merci à vous Erwan Benzet, journaliste politique et économie au Parisien aujourd'hui en France. Je remercie également Emma Ferrand, vous êtes donc spécialiste éducation au quotidien Le Figaro. Merci Sébastien Baer, journaliste au service police-justice de France Info. Quant à vous, Sylvain Courage, vous restez avec nous pour la deuxième partie. L'info arrive dans quelques secondes.
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2: Il est 4h30, les infos Océane Zitouni. Plus de 400 lycées restent fermés aujourd'hui. Les cours se feront à distance après les violences qui ont marqué la mobilisation hier. Le mouvement a touché des établissements partout en France. Près de 2000 personnes interpellées, des centaines de policiers et gendarmes blessés. Tous les préfets ont également interdit les manifestations aux abords des lycées fermés aujourd'hui. Le ministre de l'Éducation nationale, Édouard Geoffrey, reçoit dans la journée les syndicats, les représentants de parents d'élèves et les organisations lycéennes. Le budget 2027 désormais entre les mains du Parlement, présenté hier en Conseil des ministres. Il prévoit 43 milliards d'euros de mesures nouvelles, avec notamment des retraites moins revalorisées et le gel de plusieurs prestations, dont les allocations familiales et les aides au logement. Les socialistes dénoncent une provocation. Les écologistes menacent de censurer le gouvernement. Le texte arrivera à l'Assemblée le 13 octobre. Jordan Bardella continue de démentir après la publication hier par Mediapart de nouveaux éléments destinés à authentifier des messages antisémites qui lui sont attribués. Le site dit avoir obtenu auprès de Meta une copie de la conversation Messenger, puis l'avoir fait authentifier par un huissier de justice. Le président du Rassemblement national parle de pseudo-preuves et annonce vouloir poursuivre Mediapart pour faux et usage de faux. Réunion d'urgence des 27 aujourd'hui face à la flambée des prix du gazole. Les États-Unis demandent aux Européens de mettre davantage de carburant sur le marché, notamment en puisant dans leurs réserves stratégiques. Donald Trump a confirmé hier qu'il pourrait leur demander de le faire. Et dans le détroit d'Ormuz, un pétrolier attaqué cette nuit. Selon l'agence britannique de sécurité maritime, le navire a été frappé par un projectile encore non identifié. Sa nationalité n'est pas connue. Toujours aux États-Unis, Christa Pike reste dans un état critique. Cette condamnée à mort du Tennessee a survécu à deux injections létales. L'État a suspendu toutes les exécutions jusqu'à nouvel ordre et a ordonné une enquête indépendante. Au Brésil, la police cherche toujours à savoir si un sac à dos jeté hier devant la Cour suprême à Brasilia contenait un explosif. Un homme a été arrêté. L'incident intervient à deux jours du premier tour de l'élection présidentielle. OpenAI écarte trois chercheurs spécialisés dans la sécurité de l'intelligence artificielle. Le créateur de ChatGPT les accuse d'avoir fait fuiter des informations sensibles. Les chercheurs soutenaient publiquement les appels à ralentir le développement de l'IA. OpenAI affirme qu'ils ont enfreint les règles internes de l'entreprise. Et un été record pour la chaleur en Europe. Selon Copernicus, plus de la moitié du continent

0: continent a été exposé cette année à un stress thermique très intense. L'Europe occidentale a connu son été le plus chaud jamais mesuré, avec des températures ressenties dépassant parfois 38 degrés. Et Copernicus alerte surtout sur une chaleur désormais plus étendue et plus persistante. Il est 4h32.
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2: Voici donc la deuxième partie des informés de France Info dans cette demi-heure. Ce rebondissement dans les propos antisémites attribués à Jordan Bardella. Mediapart ce soir fournit ses preuves. Conversation, Facebook, capture d'écran. Le média d'investigation publie un long article et Mediapart assure qu'il s'agit bel et bien de vrais documents. On va essayer de comprendre ce soir ce qu'il faut penser de ces révélations. Jordan Bardella, lui, dénonce déjà des pseudo-preuves et annonce une plainte, et puis on va quand même continuer d'explorer les conséquences politiques pour le Rassemblement national dans cette demi-heure sur France Info. Et donc on en parle notamment avec vous, Sylvain Courage, Pierrick Bonneau également, notre journaliste au service politique de France Info en charge du Rassemblement National, va nous rejoindre dans quelques secondes. Et puis nous serons également avec un spécialiste des réseaux sociaux et effectivement pour nous éclairer sur cette façon dont on peut authentifier ce type de conversation. Je le disais donc, Mediapart avance des preuves pour démontrer que Jordan Bardella a bien tenu des propos antisémites en 2013, des captures d'écran de conversation sur Facebook Messenger, un historique de conversation notamment. On va voir si elles sont crédibles. Et puis, explorer donc effectivement, là encore, les conséquences politiques. En tout cas, Jordan Bardella, ce qu'il dit ce soir, pseudo-preuves, elles sont enfin sorties. Montage grossier, obscure capture d'écran manipulable, reprenant des propos ignobles que je n'ai jamais tenus. C'est un peu ce qu'il disait d'ores et déjà en début de semaine, mardi. On écoute Jordan Bardella.
3: Ses propos et ses positions n'ont jamais été les miens. Voilà, je fais de la politique depuis suffisamment longtemps pour avoir été lasérisé, mis à nu, passé au crible dans mes positionnements politiques, mais aussi dans ma vie privée. On n'a jamais rien trouvé à me reprocher.
2: Voilà, ce n'est donc pas ce qu'assure Mediapart. Bonsoir Pierrick Bonneau.
4: Bonsoir Adrien.
2: Vous suivez donc le Rassemblement National pour France Info. Expliquez-nous quels sont précisément les éléments tangibles avancés ce soir par Mediapart.
4: Alors il y a deux clés d'authentification, j'allais dire techniques, qui avancent ce soir Mediapart. D'abord, Mediapart a demandé à l'une de ces deux sources de faire une requête à Meta pour recevoir en fait l'intégralité des conversations que cette source a eues avec Jordan Bardella, ce qu'a fait Meta, car Meta est dans l'obligation effectivement d'accéder à ce genre de demande lorsqu'on le lui fait. Mediapart dispose donc de l'original en fait des conversations d'une de ses sources, que l'une de ses sources a eues avec Jordan Bardella. Ça, c'est le premier degré technique d'authentification, j'allais dire. Deuxième degré d'authentification, Mediapart a demandé à un huissier de justice, tout simplement, de venir voir ces conversations et de dire si oui ou non il s'agissait de faux ou de vrais documents. Donc aujourd'hui, Mediapart assure à 100% que ces documents sont vrais. Le troisième degré d'authentification, j'allais dire plus factuel, moins technique, c'est qu'en fait, dans ces conversations, entre plusieurs messages antisémites, eh bien, l'auteur de ces messages donne plusieurs éléments biographiques de la vie de Jordan Bardella. Il dit par exemple « Ma mère est née en Italie, mon père en France », ce qui est le cas du patron du Rassemblement National. L'auteur de ces messages raconte avoir aidé des migrants à apprendre le français au sein d'une association. C'est également ce qu'a fait Jordan Bardella. On le sait parce qu'il l'a lui-même écrit dans son livre, dans son premier livre, publié il y a 2 ans. Il y a une demi-douzaine d'exemples comme ça que Mediapart cite pour montrer eh bien, que c'est bien Jordan Bardella qui a écrit ces messages.
2: Sylvain Courage.
5: C'est méthodique, donc on attendait cette offre de preuve en quelque sorte, parce que finalement le premier article de Mediapart ne permettait pas d'avoir connaissance des documents et des éléments factuels qui pouvaient être à l'appui du récit qui a été fait. Donc c'est très important que Mediapart ait fourni ces preuves. La méthode, encore une fois, d'un point de vue journalistique, me semble excellente, avec quand même un témoin qui a accepté de faire cette requête auprès de Meta pour obtenir toutes ces conversations. Donc il y a quand même une source authentique, identifiable. C'est peut-être d'ailleurs un peu un problème, parce que...

0: On imagine que du côté du Rassemblement national...
1: Alors ça, d'un point de vue journalistique, effectivement, c'est déjà... quand même, il y a une volonté de vraiment...
0: La source n'est pas protégée. On pourrait dire sur un plan un peu déontologique. Et la source n'est pas protégée, mais c'est aussi une manière d'authentifier les choses. Parce que si on n'avait pas eu connaissance de la source, alors là, rien ne tenait. Donc en fait, c'est une démonstration qui est solide.
2: Alors on n'a pas connaissance de l'identité de la source, non. Même si on imagine que Jordan Bardella va très vite deviner.
0: Probablement, la source va être vite deviner parce qu'il y a quand même l'intégralité d'une conversation qui est facile à identifier si cette conversation a existé.
1: Si cette conversation.
0: Donc effectivement... si le RN dénonce la source, ça veut dire que peut-être la conversation a existé.
1: Même si voilà, Mediapart assure avoir quand même fait en sorte de protéger ses sources. Donc pas vraiment une surprise puisque Mediapart avait annoncé aussi que ces preuves en tout cas sortiraient. Pas non plus une surprise du côté du Rassemblement National ce soir, on imagine, Pierre Bonneau.
2: Je sais pas, parce qu'on pouvait imaginer effectivement que devant l'ampleur de ces preuves, qui sont quand même, on va le dire, difficilement contestables, hein, c'est ce qu'on peut dire ce soir, on aurait pu imaginer que le Rassemblement National allait un petit peu modifier sa stratégie de défense. Pas du tout. Jordan Bardella a déjà réagi sur Twitter. Il parle de pseudo-preuves, de montage grossier, d'obscures captures d'écran manipulables, reprenant des propos ignobles. Ces preuves n'en sont pas. La prétendue investigation, dit le patron du Rassemblement National, s'effondre déjà. Donc là, on n'est pas du tout dans un changement de stratégie. Le Rassemblement National et Jordan Bardella vont visiblement continuer à démentir, à nier en bloc. On imaginait mal comment il aurait pu effectivement en être autrement, mais on n'avait pas les preuves. Donc voilà. Après, le Rassemblement National a vraisemblablement réfléchi à élaborer éventuellement une nouvelle stratégie de communication. C'est pas le cas ce soir.
1: Alors on va voir effectivement si, comme le dit Jordan Bardella, il est facile de fabriquer des pseudo-preuves, des montages grossiers. Est-il facile finalement de se faire abuser? Mais d'abord, écoutons quand même Michael Adjamberg, qui est co-responsable du pôle enquête de Mediapart. Il était tout à l'heure sur France Info et il certifie voilà, le sérieux du travail de la publication d'enquête.
3: Personne d'autre ne pouvait connaître ça de la vie et personne d'autre ne pouvait être suffisamment machiavélique en 2013, alors que Jordan Bardella est un absolu inconnu, de se dire « tiens, je prépare un piège pour dans 13 ans sortir des messages ». Enfin, ça n'a aucun sens. Donc, on n'est pas au stade de la probabilité de 99,99%, on est au stade de la probabilité 100%. C'est qu'on s'est dit que, en fait, nous, on n'avait aucun doute sur la certification Facebook qu'on nous faisait, mais on s'est dit que puisque le Rassemblement National mettait en doute nos méthodes, on allait encore avoir un cran supplémentaire dans la vérification et on a demandé à un huissier, cette semaine, de venir revoir devant nous la manipulation pour qu'il puisse attester de la réalité, de la véracité de cette manipulation. Et ça nous semblait important de pouvoir le dire au moment où on publiait l'article.
1: Voilà, Michael Adjamberg, donc co-responsable du pôle enquête de Mediapart. Bonsoir Damien Bancal.
4: Bonsoir.
1: Vous êtes journaliste spécialiste des nouvelles technologies. Donc on entendait ce journaliste de Mediapart nous parler d'une probabilité de 100%. Est-ce que le spécialiste que vous êtes peut dire ce soir, oui, la probabilité de 100%, elle est là, c'est certain?
4: J'ai joué à mon roman, on va dire oui et non. Non, parce qu'effectivement, avec le numérique aujourd'hui, on peut tout modifier. D'autant plus qu'avec l'IA, il est possible de modifier des images, il est possible de modifier des captures écran. Mais alors par contre, quand on demande directement à la source les informations, donc à Meta, merci de me fournir l'historique, je vais faire un petit peu l'idiot, mais c'est comme si dans ces cas-là, si c'était du faux contenu, la NSA, la CIA ou je ne sais trop quelle obscure personne aurait été la capacité de modifier le contenu, ce qui n'est clairement pas possible. Parce que si on le demande directement à Meta, lui, va chercher dans son stockage eh bien, votre historique, et ce qui va sortir de cet historique ne peut pas être modifié.
1: Donc ça veut dire qu'à vos yeux, la démonstration faite ce soir par Mediapart est une démonstration, même si vous dites, voilà, on n'est jamais sûr à 100% évidemment, mais la démonstration est crédible.
4: Là où ils sont très forts, en plus à Mediapart, c'est qu'ils ont fait ce qu'on appelle de l'OSINT. C'est quoi? C'est regrouper différents types d'informations afin de les sourcer et de s'orienter avec eh bien, les données écrites dans ces messages, eh bien justement, comme on a pu le voir, des dates, des lieux. Donc là déjà, ce sont des moyens de corroborer des informations. Mais avec Meta, le fait de lui demander, et c'est là où ils ont été très malins, demander à un huissier de bien vérifier que c'est sur le compte officiel de l'un de ses correspondants, et on demande à Meta de fournir cette histoire historique et n'importe qui, vous et moi, on peut demander un historique sur n'importe quel des réseaux sociaux, dont Meta. Et là, ils vont vous fournir

0: tout simplement l'intégralité de vos messages de la première seconde où vous étiez donc sur cet outil, cette messagerie, jusqu'au moment où vous demandez eh bien cet historique. Et donc, modifier le contenu quand c'est Meta qui vous l'envoie, c'est pas possible.
1: Pourquoi c'est pas possible? Vous vous dites aujourd'hui on peut tout falsifier, y compris avec l'intelligence artificielle,
0: oui,
1: etc.
0: Bien sûr.
1: On pourrait toujours aller dans le fichier lui-même, une fois qu'il a été envoyé, et le modifier, ou ça peut pas marcher?
0: Ben parce que l'huissier est là. Lui, il est là. Ce commissaire de justice, il est là pour vérifier qu'on est bien sur le compte officiel qui permettra de télécharger une sauvegarde de cet historique. Et quand ces commissaires de justice voient le lien que Meta vous envoie en vous disant « Vous pouvez télécharger cet historique sur nos serveurs, chez nous, Facebook, Meta Messenger », ça peut pas être modifié. Parce qu'une fois qu'on a cliqué, l'huissier le vérifie, le voit que ce téléchargement
1: vient. Oui, donc ce que vous êtes en train de nous expliquer, en fait, Damien Bancal, c'est la manière dont a dû se passer la constatation d'huissier qui est évoquée par Mediapart, qui a donc fait authentifier. J'allais vous demander, finalement, l'huissier, qu'en sait-il? En fait, l'huissier, il assiste à la scène de téléchargement des données.
0: C'est exactement ça. Il vérifie que le porteur de l'enveloppe, hein, si je simplifie, le porteur de l'enveloppe est bien celui qui a écrit et reçu des messages. Ensuite, l'huissier va vérifier la boîte aux lettres, donc la Meta, et voit bien que c'est bien Meta Facebook Messenger qui a envoyé ce lien qui permet le téléchargement. Je vais être très honnête avec vous, si effectivement, soi-disant, ces messages sont faux, bah, il suffit juste à la partie adverse de demander à Meta d'envoyer l'historique. Et s'il y a un dépôt de plainte, la justice le fera. Il n'aura plus qu'à faire une seule chose, cette justice, eh bien, c'est de vérifier si les messages, si les correspondances correspondent.
1: Alors, vous anticipez effectivement mes questions, Damien Bancal. J'allais justement vous parler, je parle sous votre contrôle, Pierrick Bonneau. Jordan Bardella annonce une plainte ce soir.
2: Jordan Bardella confirme effectivement qu'une plainte pour diffamation a été déposée hier. Et annonce avoir saisi son avocat pour d'éventuelles suites, donc, après la publication de ses documents.
1: Il avait évoqué, là encore, si ma mémoire est bonne, une plainte éventuelle pour faux usage de faux, c'était ça?
2: C'était lundi, devant ses députés, effectivement, Jordan Bardella disait « Il y aura, quoi qu'il arrive, si publication de documents, il y a une plainte pour faux usage de faux. »
1: Bon, donc, dans ce cadre-là, Damien Bancal, la justice, finalement, ce que vous nous dites, c'est qu'elle peut travailler assez vite.
0: Elle pourra travailler très simplement, demander directement à Meta les preuves. Et c'est quoi ces preuves? C'est ces fameux logs, ces fameux historiques, eh bien, des différentes parties. Celles qui annoncent avoir découvert ces messages, et puis de l'autre côté, eh bien, ils vont comparer. Il suffit juste de demander. Alors, quand je dis « suffit juste », ça demande quand même quelques procédures. Mais ce qui est certain, c'est que les historiques du groupe A et du groupe B ne pourront pas être modifiés. Parce que c'est Meta qui va les fournir. Par contre, effectivement, si on corrobore les deux et qu'on se rend compte qu'il y a eu des modifications de messages, là, on pourra parler effectivement de possibilité de falsification. Une capture écran, on la falsifie sans aucun problème. Des historiques surtout fournis par le fournisseur prioritaire, donc celui qui nous héberge, Meta, Messenger, etc. Bon, les modifier, ça voudrait dire aller dans les machines de Facebook, de Messenger, de modifier les messages, de recevoir l'historique. Ça devient beaucoup plus compliqué, là.
1: Bon, Damien Bancal, vous restez encore un petit moment avec nous. Je voulais qu'on écoute quand même une réaction du côté du Rassemblement National. C'est celle de Jean-Philippe Tanguy, donc, qui est l'un des très proches de Marine Le Pen, député de la Somme. Il était ce soir chez nos confrères de France 5.
3: Je dois dire, j'ai particulièrement été consterné que Mediapart, forcé, il faut bien le dire, par notre contre-attaque, à vous, en fait, n'avoir rien du tout contre Jordan Bardella.
4: Voilà, oui, c'est
3: il n'y a rien, ces captures sont vides, ne prouvent rien. Et on voit un fichier avec un nom qui peut être un nom donné par n'importe qui, avec n'importe quoi.
4: Qui parle de ses origines italiennes, de ses parents, qui donne des éléments très personnels de sa vie, qui se retrouvent ensuite dans son autobiographie. Selon
3: tout ce qu'il y a dans ses échecs.
5: Il parle de ses échecs au concours à Sciences Po.
3: Enfin, si je ne peux pas répondre à une seule question,
5: du coup, des publics, etc., ce sont quand même des éléments très personnels.
3: Des éléments qui étaient publics, que tout le monde connaissait, qui étaient consultables par n'importe qui. Enfin, je veux dire, il n'y a absolument rien.
1: Voilà, Jean-Philippe Tanguy, donc ce soir, c'est à vous sur France 5. Bon, pardonnez-moi Damien Bancal, je veux pas vous faire de la politique, mais il y a quand même un décalage entre ce qui est dit et ce que vous venez de nous dire, là.
0: Le décalage, il est technologique. D'abord, effectivement, n'importe qui pouvant recevoir des photos, des captures écran, peut penser qu'il y a modification, d'autant plus qu'aujourd'hui, avec l'intelligence artificielle, faire dire tout et n'importe quoi à une vidéo, à un audio, à un écrit ou à une photo, c'est devenu un jeu d'enfant. Sauf que pour moi, et je ne me contente que de l'expertise informatique et des connaissances sur le sujet, demander un historique à quelle que soit cette entreprise informatique, et si c'est cette dernière et uniquement elle qui me fournit cet historique, il est très compliqué de se dire que le contenu est truqué, d'autant plus que ça a été vérifié, contrôlé, donc par ce fameux commissaire de justice, oui, qui lui est quand même assermenté ministériel et qui est là pour dire « je constate qu'effectivement, vous avez demandé officiellement à Meta l'historique, et je vérifie que cet historique n'a pas été modifié, je vérifie l'heure où il a été reçu, et je vérifie bien que les messages que vous m'indiquez dans votre article ou dans votre enquête se retrouvent bien, et bien dans cet historique. » Voilà, là, après, oui, je ne vous cache pas que c'est beaucoup plus con. C'est beaucoup plus compliqué à modifier.
1: Un grand merci, Damien Bancal, donc, pour cet éclairage effectivement très précieux ce soir. Je rappelle, vous êtes journaliste spécialiste des nouvelles technologies et on peut retrouver votre site qui s'appelle Zataz. Un grand merci à vous encore, Pierrick Bonneau. En fait, on voit quelque part ce soir se dégager peut-être ce qui pourrait être la ligne de défense du Rassemblement National, qui consiste à dire, en fait, bon, tout ça est quand même un peu complexe, continuons à dire que c'est un montage. De toute façon, aujourd'hui, avec l'IA, plus personne n'y comprend rien, donc allons-y.
2: Jean-Philippe Tanguy, notamment, parie peut-être ce soir sur le fait, effectivement, que les Français vont rien comprendre à cette affaire. De la manipulation, presque du complot, c'est des éléments de justification, c'est un argumentaire très courant hein, au RN. C'est presque le même argumentaire d'ailleurs que Marine Le Pen avait utilisé après sa condamnation en première instance en justice dans l'affaire des assistants d'eurodéputés. On est vraiment dans un schéma classique du Rassemblement National. Les élus du parti n'aimeraient pas que je rappelle ça, mais Jean-Marie Le Pen disait de son temps, conseillait à ses collaborateurs de ne jamais rien reconnaître, de ne jamais revenir en arrière, de ne jamais admettre finalement qu'on a eu tort ou qu'on a pu mentir. Et ben c'est exactement ce que fait Jordan Bardella ce soir, c'est exactement ce que font et ce que vont faire certainement dans les heures et les jours qui viennent les élus du RN, continuer à maintenir la première version des faits et continuer donc à prétendre que tout ça, eh bien, ce ne sont que des manipulations.
1: Un mot, Sylvain Courage.
6: Oui, démentir, c'est la logique politique. En plus, il y a une élection, donc le coût d'aveu, si aveu il devait y avoir, serait trop coûteux. Après avoir dit que c'était des faux, qu'il n'avait jamais tenu ses propos, c'est impossible d'imaginer d'avouer quoi que ce soit, même une erreur de jeunesse. Et donc l'idée, c'est de gagner du temps parce qu'il y a l'échéance de l'élection présidentielle et il faut aller jusque-là. Après, ça a quand même des inconvénients parce que Jordan Bardella va avoir plus de difficultés à, par exemple, s'afficher dans les médias parce que la question va revenir à chaque fois et que ça va le gêner dans sa communication. Il y a aussi la question des poursuites parce qu'il annonce des poursuites, mais pour l'instant, enfin, je ne sais pas si Mediapart va confirmer qu'il a reçu ou non du papier bleu, mais les poursuites...
2: n'a pas reçu la plainte pour
6: Et le fondement des poursuites, parce que faux et usage de faux, ça orienterait l'enquête vers une vérification, comme votre spécialiste l'a expliqué, et ça pourrait être terrible. En revanche, la diffamation, peut-être que c'est plus praticable.
1: Ce soir, ce que fait savoir l'entourage de Jordan Bardella, c'est que c'est une plainte pour faux et usage de faux qui va être déposée. Bonsoir Benjamin Teinturier.
7: Bonsoir.
1: Vous êtes docteur en sociologie et spécialiste de l'extrême droite. On entendait ce qu'analysait Pierrick Bonneau sur finalement le côté la tactique de défense quelque part qui consiste presque à attaquer d'une certaine façon, peut-être classique finalement du Rassemblement National, ne pas reconnaître, ne pas céder un pouce de terrain.
7: Exactement, ouais. Et je souscris aussi à la référence faite à Jean-Marie Le Pen. Hein. Vous savez, après 87, l'affaire du point de détail, où sur RTL, il dit que les chambres à gaz n'ont été qu'un point de détail de l'histoire de la Seconde Guerre mondiale. Il n'est jamais revenu sur cette déclaration. Il a toujours essayé de la justifier de façon totalement fallacieuse. Mais il a jamais fait amende honorable vis-à-vis de cette déclaration. Et par ailleurs, ce qui fait, à mon sens, cette justification opérante, c'est que le Front National, puis le Rassemblement National, n'ont eu de cesse de décrédibiliser tout un tas d'autorités. Les médias, la justice. Quand, auprès de votre électorat, vous avez construit une figure des médias comme des médiacrates qui mentaient, qui étaient systématiquement, qui construisaient un apartheid politique qui excluait le Front National, et quand vous avez construit l'idée que les juges sont des juges rouges qui systématiquement condamne le Rassemblement National et le Front National, eh ben forcément, quand Mediapart publie ces éléments, vous pouvez dire que c'est un torchon sans problème, sans que ça choque socle électoral.
1: Malgré tout, Benjamin Teinturier, il y a quand même eu un changement de discours ces dernières années. On se souvient notamment de la campagne présidentielle de 2022 de Marine Le Pen, où il y avait une volonté de peut-être se rapprocher des médias, d'être quand même beaucoup plus en rondeur, j'allais dire, peut-être que

0: J'exagère un petit peu, mais vous voyez l'idée. Là, c'est quand même un retour à quelque chose, voilà, un peu à l'ancienne, si je puis dire.
1: La relation entre le Front National, le Rassemblement National et les médias, elle est fluctuante. Vous avez raison, il y a des moments où on se rapproche, il y a des moments où on s'écarte. Bon, c'est pas Marine Le Pen, mais c'est un élu du Rassemblement National qui a fait exclure à Carcassonne tout un tas de médias d'une réunion. Mmh. Je vous rappelle aussi que Quotidien, par exemple, n'est toujours pas accrédité dans un certain nombre de meetings, de réunions politiques du Rassemblement National. La relation, cette relation, elle est vraiment fluctuante. Elle est faite de haut et de bas, stratégique, opportuniste, en fonction des échéances électorales et en fonction des besoins ou non d'apparaître dans les médias.
0: Est-ce que malgré tout, cette enquête, ces preuves apportées, la difficulté, comme nous disait Sylvain Courage pour Jordan Bardella, peut-être de s'exposer dans les médias, ça peut quand même un peu parasiter, sans aller jusqu'à pourrir, mais en tout cas parasiter la campagne de Marine Le Pen?
1: Oui, je pense que oui. Je pense que ce qu'il va falloir faire, ça va être de créer et de construire cette espèce de solidarité entre les médias pour maintenant rappeler cette affaire, peut-être moins inviter Jordan Bardella quand il va arriver sur les plateaux, lui rappeler cette affaire, et pour que comme ça cette espèce de solidarité professionnelle fonctionne et que quelque part rende inopérante la défense de Jordan Bardella.
0: Un grand merci, Benjamin Teinturier, pour votre analyse, docteur en sociologie et spécialiste de l'extrême droite. Effectivement, Pierrick Bonneau, c'est quand même la question suivante. J'allais vous dire, désormais, quelle est la marge de manœuvre de Jordan Bardella, que ce soit dans les médias, que ce soit politiquement, que ce soit dans la campagne de Marine Le Pen?
2: Pour Jordan Bardella, ça va être indubitablement difficile pour les semaines, les mois qui viennent. Marine Le Pen, elle va tenter de continuer sa campagne coûte que coûte. Il y a un déplacement qui est prévu la semaine prochaine. Il y a l'annonce du contre-budget du Rassemblement National qui est prévu. Il y a la niche aussi, cette journée parlementaire dédiée
0: au texte
2: du Rassemblement National. Tout ça la semaine prochaine. Elle va donc tenter, Marine Le Pen, d'ouvrir une autre séquence, de tourner la page. Alors évidemment, on va, nous les journalistes, lui poser la question une fois, deux fois, trois fois, dix fois peut-être. Il va bien aussi falloir qu'on avance. La question, c'est combien de temps ça va paralyser le Rassemblement National, parce que le Rassemblement National est paralysé ce soir. Hein. Je ne sais pas combien de temps ça va durer, mais là, c'est compliqué de mettre un autre thème sur la table, alors que toutes les questions qu'on va poser aux élus, c'est sur cette affaire. Je dirais que c'est la grande question, en fait, qui va déterminer l'impact de ce début de campagne sur le résultat de la présidentielle. Est-ce que ça va durer? Est-ce que ça va paralyser complètement le Rassemblement National, et combien de temps?
0: Sylvain Courage, là-dessus.
3: Oui, alors il peut y avoir deux effets. Ça, pour l'instant, on a l'impression que ça a quand même un peu ressoudé, paradoxalement, parce qu'il a fallu assurer la défense. Hein. Alors c'était très désordonné, avec des contradictions dans les dispositifs de défense qui ont pu être mis en place. Mais il faut sauver le soldat Bardella, parce que sinon, c'est toute l'armée qui y passe. Donc il y a ça, par ailleurs, on sait qu'ils étaient un peu en délicatesse. Enfin, ils n'étaient pas d'accord sur tout. Il était, lui, déçu de ne pas avoir été désigné comme candidat. Par parenthèse, on devine que Marine Le Pen doit se féliciter d'être la candidate, parce que s'il était le candidat aujourd'hui, ce serait encore bien plus compliqué. Donc il y a des effets un peu contradictoires. Il faut voir ce que ça va donner, mais c'est vrai qu'à terme, ça plaide plutôt pour une mise sur la touche de Jordan Bardella.
0: Avec, malgré tout, et évidemment, on est toujours très prudent ici à France Info avec les sondages, Pierrick Bonneau, mais il y a un certain nombre de sondages qui sont sortis aujourd'hui, notamment des sondages de popularité, et Jordan Bardella, qui est une des personnalités politiques préférées des Français, ne perd pratiquement rien. Enfin, c'est ça qui est quand même aussi frappant. On évoquait tout à l'heure avec Benjamin Teinturier le rapport du RN aux médias, la base RN aussi aux médias, de toute évidence, effectivement, il y a un côté, ça peut glisser, quoi.
2: Oui, rien ne change, visiblement, selon les dernières études d'opinion. Les électeurs attendaient peut-être d'avoir des preuves, eux aussi. Hein. Le Rassemblement National a tellement martelé que le Mediapart n'avait pas de preuves, qu'à un moment donné, les électeurs du Rassemblement National ont fini par y croire. Aujourd'hui, les preuves, elles sont là. Est-ce que c'est le dernier épisode de Mediapart? On n'en sait rien. Est-ce que ce site d'information en ligne, qui a l'habitude de feuilletonner, a encore des choses à révéler? on ne sait pas. Mais effectivement, les études d'opinion sont assez, comment dire, assez formelles sur le fait que cette affaire, pour l'instant, ne change rien en termes d'intention de vote. On verra si ces preuves, effectivement, convainquent ou pas les Français.
0: Merci à tous les deux, et même merci à tous les trois, puisqu'on remercie encore Damien Bancal, Pierrick Bonneau. Merci à vous. Vous êtes donc notre spécialiste en charge du suivi du Rassemblement National ici à France Info. Sylvain Courage, on vous parlait, je crois, à la une du Nouvel Obs, d'un autre

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2: Bonjour à tous et bienvenue sur France Info. Dans l'actualité de ce vendredi 2 octobre, la suite du mouvement lycéen qui s'est encore étendu hier et aussi les nouvelles révélations de Mediapart dans l'affaire Bardella. On va largement y revenir toute cette matinée sur France Info. Et d'abord, la météo avec Christine Peña. Bonjour Christine.
3: Bonjour à tous.
2: Et un temps pour ce vendredi à nouveau plutôt calme.
3: Oui, après les intempéries, effectivement, surtout dans le sud-est, de ces dernières heures, nous avons un retour au calme déjà. Ce matin, on observe pas mal de brouillard quand même et de nuages qui vont traîner un peu toute la journée, ces nuages. Alors, ils laisseront passer la lumière sur la moitié nord. Dans le sud, c'est un peu plus mitigé, un peu plus chaotique. On pourrait avoir une ou deux averses, un petit orage d'ailleurs sur les Pyrénées-Orientales. Alors, au sud de la Garonne, ça va vraiment se couvrir en cours de journée. C'est assez lumineux ce matin, mais les nuages seront de retour cet après-midi. Autour des Alpes également, les nuages vont s'accrocher, peut-être une petite averse autour du Mercantour. En Corse aussi, on a un peu d'instabilité qui va rester. Bon, elle n'est pas très marquée, cette instabilité. Côté température, alors là, par contre, le froid est revenu ce matin. Ça plonge avec des valeurs à un chiffre. 9 à Vannes, à Nantes, à Orléans, à Caen, 8 à Reims, à Évreux. Il fait un peu meilleur à Bordeaux, 15 degrés, 16 à Lyon et 17 à Marseille.
2: Christine Peña, vous écoutez France Info. On vous accompagne. Il est tout juste 5 heures. Le mouvement lycéen a franchi un cap hier et va se poursuivre. Des centaines de lycées concernés, 400 seront fermés aujourd'hui. Le ministre de l'Éducation reçoit notamment les syndicats lycéens. On fait le point dans un instant. Ce mouvement lycéen, il a été largement commenté hier soir dans le deuxième débat de la primaire pour la présidentielle de la gauche social-démocrate. On va y revenir. Dans l'affaire Bardella Mediapart, le site d'information a publié hier soir ses preuves pour authentifier les messages antisémites attribués au président du RN, Jordan Bardella, qui continue de dénoncer des faux grossiers. Explication dans le journal. Et le football, France-Italie ce soir en Ligue des Nations au Stade de France. Le premier match à domicile pour Zinedine Zidane depuis son arrivée sur le banc des Bleus. Les places se sont arrachées. On va entendre les fans de Zizou dans quelques minutes. Le mouvement des lycéens, rejoint désormais par des étudiants, doit donc se poursuivre aujourd'hui. Après avoir pris une nouvelle dimension hier, plus de 1000 établissements étaient concernés dans toute la France, un peu plus d'un sur quatre. Une trentaine d'universités sont aussi bloquées. La colère des lycéens est-elle incontrôlable? Le gouvernement tente aujourd'hui de reprendre la main. Le ministre de l'Éducation nationale, Édouard Geffray, reçoit notamment les syndicats lycéens. Il dénonce une entreprise d'attaque du service public de l'éducation. Paul Barcelone.
4: 400 établissements scolaires fermés et des cours à distance, là où les proviseurs le souhaitent. L'exécutif mise sur ces mesures de précaution, de protection. Le ministre de l'Éducation nationale, Édouard Geffray, va donc recevoir des syndicats de lycéens et des parents d'élèves. Les revendications de départ sont légitimes, observe même un conseiller, qui dit comprendre le désarroi devant les absences de professeurs, les classes surchargées, la vétusté de certains bâtiments. Mais elles doivent s'exprimer dans le respect de l'ordre républicain. Aux yeux de Matignon, le mouvement vient de basculer vers des violences urbaines totalement débridées, d'où la promesse d'une réponse pénale et judiciaire très forte. Consigne a été passée hier soir aux procureurs généraux d'être intraitable et irresponsable. Dans le viseur du gouvernement, la France insoumise accusée d'attiser les braises. Jean-Luc Mélenchon a justement appelé hier soir les jeunes à n'utiliser que des méthodes de lutte non violentes.
2: Paul Barcelone, les manifestants revendiquent plus de moyens humains et financiers. Ils protestent aussi contre le non-remplacement de certains professeurs ou encore contre l'état de délabrement des classes. Pour la seule journée d'hier, près de 2000 personnes ont été interpellées. Le ministre de l'Intérieur annonce l'interdiction de manifester autour des 400 lycées qui seront fermés aujourd'hui. Et par ailleurs, dans ce contexte, le ministère de l'Éducation nationale annonce que le gouvernement, finalement, renonce à faire payer des frais d'inscription en BTS ou en classe préparatoire, mesure pourtant inscrite dans le projet de budget 2027 présenté le matin même. C'était hier soir le deuxième débat de la primaire PS Place Publique, cette fois sur France 2 et France Inter. Les cinq candidats ont confronté leur point de vue et évidemment sur la mobilisation lycéenne. Elia Bergella.
5: C'est l'actualité brûlante et imprévue du moment. Alors Olivier Faure, le chef des socialistes, aborde très vite

0: le sujet.
1: Je pense à nos enfants qui se demandent ce que nous leur laisserons. Une planète inhabitable, des guerres, des emplois sous-payés, la solitude.
0: Les candidats à la primaire de gauche alertent sur l'état de l'école publique. Pas assez de moyens, dénonce l'eurodéputé Raphaël Glucksmann.
2: C'est insupportable qu'en France, un enseignant en primaire soit moins bien payé que son collègue slovène ou portugais en valeur absolue.
0: Débat relativement apaisé jusqu'à cette question. Que pensez-vous des appels de LFI à soutenir et amplifier la mobilisation ? Réponse de Raphaël Glucksmann.
2: Je les juge totalement irresponsables.
0: Condamnation aussi du député PS, Jérôme Guedj.
3: Ces responsables politiques de la France insoumise jouent avec le feu.
0: Beaucoup moins hostile aux insoumis, Olivier Faure, le patron du PS, tente un recadrage.
1: Les lycéens manifestent et là on va parler de quoi ? On va parler de LFI, on va parler de tout le reste, mais on va complètement oublier ce qui fait, ce qui justifie leur mouvement.
0: Regardons plutôt pourquoi les jeunes manifestent, lance Olivier Faure. Car leurs conditions d'études sont insupportables.
4: Elia Bergel et le premier tour de la primaire social-démocrate les 9 et 10 octobre avec un vote électronique sur 24 heures. France Info, il est 5h04. La deuxième salve de Mediapart hier soir pour accuser Jordan Bardella d'avoir tenu des propos antisémites entre 2013 et 2014. Mediapart publie cette fois des éléments d'authentification via Facebook et un huissier avec notamment des captures d'écran, des messages incriminés, ceux que le président du RN aurait envoyé à l'époque à une autre personne. Sur la plateforme Messenger, c'est l'extraction de ce message par Meta, maison mère de Facebook, qui est authentifiée par huissier, toujours selon Mediapart. Alors, quelle réaction du côté du RN hier soir, Pierrick Bonneau ?
5: Eh bien, pas de changement de stratégie à l'horizon. Jordan Bardella nie toujours être l'auteur de ces messages antisémites, malgré tout le cheminement qui amène Mediapart à certifier que ce sont bien les siens. Dans un long post sur X, le patron du RN parle de pseudo-preuves, de montage grossier, d'obscures captures d'écran manipulables. Selon Jordan Bardella, ces preuves n'en sont pas et ne tiendraient pas une seconde devant un tribunal. Toujours très offensif dans le ton, celui qui pourrait devenir le Premier ministre de Marine Le Pen si elle arrive à l'Élysée, considère, je cite, que cette prétendue investigation s'effondre, renvoyant dos à dos ses adversaires politiques et les médias accusés d'avoir sali le premier parti de France. Les Français seront juges de ces manipulations grossières, conclut Jordan Bardella, qui précise avoir chargé son avocat d'étudier les suites judiciaires à donner. Ces derniers jours, le RN parlait d'une plainte pour faux et usage de faux, en plus de celle déposée contre Mediapart pour diffamation.
4: Pierrick Bonneau. Après la présentation hier des projets de budget de l'État et de la Sécurité sociale pour l'an prochain, le Haut Conseil des Finances publiques s'inquiète de la trajectoire présentée par le gouvernement pour faire baisser le déficit de la France. L'organisme rattaché à la Cour des comptes est même très alarmiste. Il ne croit pas aux hypothèses retenues par le gouvernement pour ce projet de budget. Les explications de Louise Buyens.
6: L'effort de 54 milliards d'euros prévu par le gouvernement est certes significatif, note le Haut Conseil des Finances publiques, mais il ne suffira pas à réduire suffisamment le déficit. L'objectif affiché de 5% l'an prochain, c'est le strict minimum selon la présidente de l'institution, Amélie de Montchalin, qui a, on le rappelle, été ministre des comptes publics jusqu'au début de cette année. Elle appelle la France à reprendre le contrôle d'une dette qui flambe et dont le remboursement coûtera à l'État 91 milliards d'euros en 2027, soit 12 de plus, alors que la France est étranglée par le taux d'emprunt le plus élevé de la zone euro. Quant à l'hypothèse d'une croissance à 1% l'année prochaine, le double de cette année. Le Haut Conseil des Finances publiques n'y croit pas. Il juge le chiffre optimiste, d'autant qu'il se base sur une amélioration de la situation au Moyen-Orient, un pari très incertain.
4: Louise Buyens, avant son retour dans le box des accusés l'an prochain, Cédric Jubilard va de nouveau participer à une reconstitution ce matin dans le Tarn, à Cagnac-les-Mines, où il est accusé d'avoir tué sa femme Delphine et avoir dissimulé son corps en décembre 2020. Une reconstitution ce matin qui intervient après une première condamnation à 30 ans de réclusion criminelle, mais il y aura un nouveau procès puisqu'après des années de déni, Cédric Jubilard a avoué cet été qu'il a tué sa femme. Du côté de la Station Spatiale Internationale, l'heure de la relève pour Sophie Adno. Deux Américains, un Canadien et un Russe sont arrivés à bord cette nuit. Un nouvel équipage qui va remplacer les quatre de la mission précédente avec notamment la Française. Son départ est prévu au plus tôt lundi si la météo le permet, ce qui n'est pas évident. France Info, il est 5h08. Le football, après ses deux victoires en Turquie et en Belgique, l'équipe de France joue au Stade de France ce soir son premier match à domicile pour cette Ligue des Nations. France-Italie, le stade sera plein pour ce qui sera aussi le premier match à domicile du nouveau sélectionneur des Bleus, Zinedine Zidane. Guillaume Batin.
7: Chloé est une fan absolue de Zinedine Zidane. Cette directrice

0: d'un centre de la protection de l'enfance à Avignon, vient voir France Italie avec 2 éducateurs et 8 jeunes.
1: Ça fait 11 places à avoir. Ça fait déjà un moment que c'est sold out. Donc il y avait un peu de pression. Hier, on était un peu inquiets de ne pas avoir eu les places, mais ça y est, on sera là, donc on est trop, trop contents. Une sacrée logistique, un petit budget aussi, mais l'événement en vaut la peine.
0: Plus facile pour Julien d'avoir les places, il fait partie de l'association Les Baroudeurs du Sport, qui va faire pour ce match son plus grand rassemblement. Ils seront 450 dans les tribunes du Stade de France, à 20 euros la place.
2: On a des places selon les demandes, donc on demande avant. Il y a un petit sondage par rapport à qui va y aller, ensuite on demande à la FFF et on a les places qu'on veut. Et bien sûr, Zidane, ça représente pour nous quelque chose de très important, c'est Zidane en 98, c'est Zidane qui, il y a quelques jours, tape dans le ballon et qui montre ses émotions. Et pour son premier match, c'est un grand moment et les Français veulent le voir.
0: La Fédération française de football a rarement vendu aussi vite les 80 000 places du Stade de France. Elles sont parties en moins de 10 jours, en plein milieu de l'été.
3: Et Guillaume Batin et le coup d'envoi de ce France-Italie ce soir en Ligue des Nations. C'est à 20h45 à vivre en direct sur France Info. Tout de suite à 5h09, c'est la première tendance météo de ce vendredi. Et c'est avec Christine Peña. De la brume ce matin,
4: oui,
3: Christine.
4: Retour au calme en fait. Anticyclonique de nouveau, notre temps. Et pas mal de brouillard, effectivement, un petit peu partout. Ça va se lever, le ciel restera légèrement voilé, mais très lumineux. Au nord de la Loire, juste en dessous de la Loire, là on a un temps très calme, très ensoleillé avec un ciel tout bleu. Et à partir de Bordeaux, au sud du Jura, les Alpes, l'Auvergne-Rhône-Alpes, le sud-ouest, autour de la Méditerranée, là les nuages resteront assez nombreux avec quelques averses qui restent marginales. Un coup de tonnerre n'est pas exclu autour des Alpes ou encore en Corse et vers les Pyrénées-Orientales.
3: Christine Peña.
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3: Il est 5h11 dans l'actualité de ce vendredi 2 octobre. Un mouvement lycéen qui a franchi un cap hier. Une journée marquée par des violences. Exemple tout de suite à Nantes.
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3: À Nantes, donc, la sidération des élèves qui ne pourront pas revoir leur salle de classe pendant des semaines. Bonjour Marc Bertrand.
7: Bonjour.
3: Alors, on a vu ces images de la verrière du lycée Nelson Mandela, entièrement enflammée jusqu'au toit. Le feu est parti pendant un blocus hier matin, un incendie volontaire selon le rectorat. Le lycée va devoir rester fermé au moins un mois jusqu'à la fin des vacances de la Toussaint. 1700 élèves se retrouvent à faire les cours à distance. Des élèves sous le choc, Marc, surtout les internes. Ils étaient à l'intérieur. Quand le feu s'est déclaré, ils ont dû rentrer chez eux en urgence.
7: Neila contemple la verrière brûlée de son lycée, barrée d'un ruban de police. Elle montre du doigt le premier étage.
8: Bah, j'étais dans cette salle à 8h, là, celle qui a brûlé. Et on voyait juste les gens lancer leur parpaing. Après, c'était les mortiers. On nous a fait évacuer rapidement et juste envoyer les flammes et les pompiers en haut. Et on était juste tous en train de pleurer.
7: On sait qui a fait ça ou...
8: Bah, c'est tout sauf nous en tout cas. C'est des gens qui sont venus et qui se sont dit qu'ils allaient tout casser.
7: Les internes ont été rassemblés au conservatoire juste à côté pour attendre sur leur téléphone des nouvelles.
8: Je suis en train de lire justement et ils disent que le lycée ne devrait pas rouvrir d'ici les vacances de la Toussaint.
7: Gabin, 16 ans, n'a que son t-shirt sur le dos.
9: En fait, bah j'ai rien. Je suis sorti comme ça. J'espère qu'on va pouvoir récupérer au plus vite nos affaires.
7: Il fait sport-études, du handball, comme le fils de Mathieu, père de famille, qui arrive en catastrophe du Mans.
10: Quelques heures de route, mais on n'est pas très loin.
7: Il a quitté son travail pour ramener plusieurs enfants chez eux dans la Sarthe.
10: C'est catastrophique. Pour les enfants qui font du hand, l'école à distance, je pense que ça peut se gérer. Mais là, ouais, faire du hand à distance, c'est pas possible. Le groupe de personnes qui a fait ça, je pense qu'ils se rendent pas compte des conséquences pour tout le monde, quoi.
7: Les expertises vont devoir déterminer si la structure du lycée a été touchée. Le bâtiment a été construit il y a 12 ans à peine. Il avait coûté 64 millions d'euros.
3: Et ce matin, Marc, la plupart des lycées de la métropole nantaise vont rester fermés.
7: Oui, 11 lycées vont rester portes closes ce matin, la quasi-totalité des établissements publics de la métropole, parce qu'au-delà de l'incendie spectaculaire à Nelson Mandela, plusieurs autres lycées ont subi des dégradations. À chaque fois ou presque, l'œuvre de petits groupes masqués avec des capuches sur la tête et des mortiers d'artifice à la main. Alors hier soir, le recteur d'académie, Raphaël Muller, a fini par s'y résigner. pour la sécurité des élèves.
11: Je condamne absolument ces dégradations dans ce lycée, dans d'autres lycées. Je condamne absolument les violences. Voilà, on est face à des phénomènes de casseurs, de violences débridées. Aujourd'hui, on en est à s'inquiéter pour la sécurité des lycéens. Je me tourne vers les familles pour les inviter à la vigilance, dire à leurs enfants de ne pas se mettre en danger.
7: Quand je lui demande à quoi il s'attend pour aujourd'hui, il répond qu'il n'en sait rien. Des appels à se rassembler tournent sur les réseaux sociaux. La police va patrouiller autour des établissements. Même les tramways et les bus de Nantes vont être déviés ce matin en prévision d'éventuels blocages.
3: Marc Bertrand à Nantes pour France Info. Il est 5h14. Mediapart a donc révélé hier soir avoir pu authentifier via la maison mère de Facebook Meta et un huissier les messages antisémites datant de 2013 attribués au président du RN Jordan Bardella, qui continue de nier en être l'auteur. Le journal en ligne publie des captures d'écran des messages incriminés que Jordan Bardella aurait envoyés à une autre personne sur la plateforme Messenger en 2013. Michael Eisenberg est le co-responsable du service enquête de Mediapart. Il était sur France Info hier soir pour expliquer la méthode de travail choisie par ses équipes.
12: C'est ce qu'on a voulu expliquer tranquillement dans un article et une vidéo, puisque en fait Jordan Bardella avait mis en doute l'authenticité des messages antisémites qu'il avait écrits.
4: Il a dit que c'était des faux grossiers.
12: Voilà, il a dit que c'était des faux, donc on a voulu expliquer à nos lecteurs pourquoi c'était des vrais, pourquoi ils étaient authentiques, et donc on reprend toute l'enquête pour expliquer pas à pas comment on a procédé. En fait, au départ, comme dans beaucoup d'enquêtes, il y a des sources humaines, c'est-à-dire des gens qu'on rencontre. En l'occurrence, mes confrères Alexandre Berthaud et Antoine Rouget ont rencontré une petite vingtaine de personnes qu'ils connaissaient à l'époque, dans ces années-là, 2013-2014, Jordan Bardella. Et certaines d'entre elles avaient conservé ce qu'on pourrait appeler des documents. En l'occurrence, le début de l'enquête, c'est deux conversations sur Messenger. Messenger, c'est le nom de l'application instantanée sur Facebook, que vous connaissez peut-être. Et donc, une d'entre elles, notamment une de ses sources, a montré des messages antisémites qui étaient conservés de l'époque en 2013. On a dit très bien, mais bien sûr, on ne peut pas se fier uniquement à cette source, même si mes confrères ont vérifié les éléments autobiographiques, comment elle connaissait Bardella, d'où, quelle était son histoire, son parcours, son itinéraire, tous les éléments classiques d'une enquête. Et en fait, ils ont demandé à cette source, en vérifiant et devant nous, à Meta, c'est la maison mère de Facebook, d'envoyer l'ensemble des archives de cette personne, l'ensemble de ses conversations depuis l'année 2013. C'est possible pour n'importe quel citoyen, la plupart l'ignorent, mais de demander ça aux plateformes depuis quelques années grâce à une directive européenne. C'est ce qu'elle a fait devant nous et devant un huissier qui a certifié la conformité de la procédure. Et donc, nous avons reçu l'intégralité de la conversation qu'elle avait à l'époque avec le compte Facebook qui a été reconnu par Facebook, par Meta, qui appartenait à Jordan Bardella. Et donc, dedans, on a pu vérifier, et tout est horodaté, au jour près, à l'heure près, l'ensemble de la conversation qui correspondait mot à mot à ce qu'elle nous avait montré sur son propre téléphone.
13: Cette conversation, elle n'a pas pu être modifiée a posteriori.
12: Non, elle n'a pas pu être modifiée, elle date de 2013, Meta nous le certifie, nous le garantit, comme le faisait la source initiale. Donc, il n'y a aucun doute à ce moment-là. On sait qu'il y a une conversation qui a eu lieu en 2013, issu d'un compte Facebook au nom de Jordan Bardella, puisque Facebook nous dit que c'est le compte Jordan Bardella, avec cette personne, avec des propos antisémites. On aurait pu s'arrêter là, mais on s'est dit, il y a encore un doute. Si ça se peut, quelqu'un a usurpé, bon, on ne sait pas trop pourquoi en 2013, alors qu'il était inconnu, mais quelqu'un aurait usurpé l'identité de Jordan Bardella et aurait conversé pendant plusieurs mois avec cette personne. Très improbable, mais on a vérifié. Et en fait, dans la discussion, il y a moult éléments de la vie personnelle de Jordan Bardella que personne d'autre que lui ne pouvait connaître.
13: C'est-à-dire
12: sur son lycée, sur son engagement associatif, sur son parcours scolaire. Et tous ces éléments-là, en fait, on les a retrouvés plus tard, notamment dans son autobiographie, qu'il écrit 11 ans plus tard, en 2024, qui corrobore exactement ce que cette personne racontait, en l'occurrence Jordan Bardella, en 2013.
13: Ça ne personne peut pas être le hasard, tout ça.
12: Non, mais non, personne d'autre ne pouvait connaître ça de la vie et personne d'autre ne pouvait être suffisamment machiavélique en 2013, alors que Jordan Bardella est un absolu inconnu, de se dire « tiens, je prépare un piège pour dans 13 ans sortir des messages ». Enfin, ça n'a aucun sens. Donc, on n'est pas au stade de la probabilité de 99,99%, on est au stade de la probabilité 100%.
13: Donc, ce sont des conversations avec une seule personne.
12: Ça, c'est une conversation Messenger. Il a une autre conversation Messenger que nous avons authentifiée avec le même procédé, en demandant à Meta, en faisant un sur, etc. Et puis, il y a des mails. Par ailleurs, nous avons retrouvé des mails de l'époque que nous avions mentionnés dans le premier article qui montrent le bain dans lequel il est, qui est un bain du FN et du FNJ, du département 93, notamment de l'époque, où il y a des gens qui sont antisémites, qui sont révisionnistes, qui disent des pires horreurs, et on a des boucles de mails, restreintes ou plus élargies, auxquelles assis Jordan Bardella, et qui ne le font pas réagir. La seule réaction qu'il a, c'est après qu'on ait découvert d'ailleurs une brebis galeuse déjà à l'époque, hein, vous vous rendez compte, le FN de l'époque s'inquiète et dit « attention », et donc Jordan Bardella dit « attention, nettoyez vos comptes Facebook, faites gaffe », il ne dit pas aux gens « arrêtez de penser ça, c'est ce qu'on a d'eux », il leur dit « nettoyez toutes vos publications, parce qu'on ne sait jamais, ça risque de nous retomber dessus, et ensuite il y a les médias qui vont dire qu'on est d'affreux nazis, etc. »
13: Non, mais lui, c'est ce que vous venez de nous dire, n'a pas de propos antisémites sur cette boucle-là.
12: Sur cette boucle bail, il n'a pas vraiment de propos antisémites. Il assiste à tout ça. Il a des recommandations. On voit qu'il y a des gens qui lui recommandent les bouquins de Soral, qu'il y a des gens qui recommandent Brasillac, etc. Mais il est prudent. Il est prudent dans son expression sur cette boucle mail. Et au contraire, il dit qu'il faut qu'on soit très prudent dans notre expression. On peut penser ce qu'on pense, mais il ne faut pas que ça se sache. C'est la stratégie de la dissimulation.
3: Michael Ashdenberg, co-responsable du service enquête de Mediapart, il répondait sur France Info à Céline Beit-Darcourt. Dans les prochaines minutes, le monde d'Elodie. Elodie Suigo et son invité ce matin, Zazie, pour son nouvel album. D'abord, l'essentiel de l'actualité.
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3: Il est 5h19, l'info en une minute, c'est avec Diane Ferchit. Bonjour Diane.
4: Bonjour à tous.
3: Le premier titre de ce vendredi, 400 lycées vont rester fermés aujourd'hui.
4: Avec cours à distance, alors que le mouvement des lycéens et des étudiants risque de se poursuivre, il sera interdit de manifester autour des établissements fermés. Hier, la mobilisation lycéenne a concerné plus d'un millier de lycées, 222 bloqués. Le ministère de l'Intérieur indique que 2000 personnes ont été interpellées. Matignon condamne des violences urbaines et impute la responsabilité des débordements à la France insoumise. Ce n'est pas du travail de journaliste, c'est du travail militant. La réaction sur France Info du porte-parole du RN, Laurent Jacobelli, après les nouvelles révélations de Mediapart sur les écrits antisémites attribués à Jordan Bardella. Mediapart publie les captures d'écran des messages. Selon le média d'investigation, la conversation a été authentifiée par huissier. Jordan Bardella annonce qu'il va porter plainte pour faux et usage de faux. Le président américain Donald Trump dit qu'il pourrait demander aux Européens de puiser dans leur réserve stratégique de gazole pour faire baisser les prix à la pompe, une pression sur l'UE, alors que les 27 se réunissent ce matin à Bruxelles pour tenter d'offrir une réponse unie. Deux ans et demi qu'elle n'avait pas remporté de match en Ligue des Champions féminines, les Parisiennes l'emportent 5-0 à domicile face à Louvain pour le compte de la deuxième journée de phase de Ligue.
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3: Avant son retour dans le box des accusés l'an prochain, Cédric Jubilard va de nouveau participer à une reconstitution aujourd'hui dans le Tarn à Cagnac-les-Mines, où il est accusé d'avoir tué sa femme Delphine et caché son corps en décembre 2020. Une reconstitution qui intervient après une première condamnation à 30 ans de réclusion criminelle. Depuis, il a avoué cet été avoir tué sa femme. Bonjour Aurélien Tirard.
14: Bonjour.
3: Vous êtes sur place dans le Tarn pour France Info. D'abord, comment va se passer dès ce matin cette nouvelle reconstitution?
14: Eh bien, Cédric Jubilard va devoir reproduire les gestes qu'il dit avoir faits cette nuit du 15 ou 16 décembre 2020, d'abord à Cagnac-les-Mines, dans un quartier totalement bouclé par les gendarmes. Et nouveauté, la reconstitution aura lieu cette fois notamment dans le champ où les os de Delphine Ossagel ont été retrouvés en juillet.
3: Et ce champ, il est désormais au centre de toutes les attentions.
14: Oui, lorsqu'il a formulé ses aveux, Cédric Jubilard a fait un croquis de ce champ dans lequel il désigne, je cite, « l'emplacement du corps de Delphine dans une montagne de terreau », ce sont ses mots. Alors, pour lui permettre de reproduire les gestes qu'il dit avoir faits, les gendarmes ont amené ces derniers jours dans le champ deux camions remplis de compost qu'ils ont répartis en plusieurs tas à hauteur d'homme, un endroit protégé des curieux. Depuis cet été, les routes à proximité sont interdites d'accès.
3: Évidemment, ce qui change la donne cette fois, Aurélien, c'est que Cédric Jubilard a depuis formulé des aveux. Le but de la reconstitution d'aujourd'hui, ce sera d'en mesurer la sincérité.
14: Oui, avec ses questions, a-t-il tué sa femme chez eux sous le coup de la colère? A-t-il pu creuser à main nue le tas de compost pour y cacher le corps de Delphine? Pour Philippe Pressec, avocat d'une cousine de la victime, Cédric Jubilard va être aujourd'hui mis face à ses contradictions.
15: Jubilard, il nous a menti pendant 4 ans en disant qu'il n'avait rien fait. Là, il prétend avouer, mais à part le cœur du problème, c'est-à-dire « j'ai tué ma femme », tout le reste est faux. Donc on va reconstituer tout ça, démontrer qu'il ment et essayer de construire peut-être sur place un scénario cohérent.
14: L'enjeu de cette reconstitution, c'est la préméditation. Cédric Jubilard avait-il prévu de tuer sa femme? C'est faux, répond-il. Lui qui assure désormais face au juge ne plus être là pour mentir, mais pour dire la vérité.
3: Aurélien Tirard dans le Tarn pour France Info avec les moyens techniques de Benjamin Reyes. Il est 5h23 avant le prochain journal à 5h30. Le rendez-vous avec le monde d'Élodie, Élodie Suigo et son invitée.

0: Vous êtes une artiste qui, depuis plus de 30 ans, a réussi à faire du mouvement une façon de ne jamais se laisser attraper. Vous écrivez, vous composez, vous cherchez, vous fabriquez des sons, vous jouez aussi avec les mots, comme avec une matière vivante. Vous avez beaucoup écrit pour vous, pour les autres aussi, jusqu'à mettre dans la bouche de Johnny Hallyday trois mots devenus immenses, allumer le feu. Et derrière Zazie, il y a Isabelle. Et derrière les chansons, une femme qui semble avoir toujours préféré les questions aux certitudes. Vous avez d'ailleurs dit un jour que Zazie était peut-être la personne rêvée en vous, celle qui continue de penser « quand je serai grande », trois petits points. Et en vous écoutant aujourd'hui dans ce nouvel album Volatile, on a le sentiment que grandir chez vous n'est peut-être pas consisté à trouver toutes les réponses, mais plutôt à apprendre à s'alléger. Qu'est-ce qui vous donne des ailes aujourd'hui?
1: Justement, cette espèce de soif, de désencombrement. Mais c'est assez vrai ce que vous dites, c'est que je pense que dans mon « quand je serai grande », je crois que j'y arrive en fait, de garder quand même cette espèce de néothénie de l'enfance, pas du jeunisme, pas de la fausse vieille, mais de l'enfance, de la poésie, de la naïveté, du regard un peu frais. Et je pense qu'on arrive à beaucoup plus de choses comme ça.
0: Quand on regarde les titres de ce nouvel album, il y a quelque chose d'assez étonnant. Ils semblent parfois regarder dans des directions diamétralement opposées. Oui. Il y a Zazia qui interroge l'intelligence artificielle avec comme fil d'Ariane le mot faux. Il y a aussi Il n'y a plus de saison qui nous ramène à un monde qui change, à l'urgence écologique, mais aussi aux violences faites aux femmes. Nostalgie, hein, qui raconte ce qui n'est déjà plus et ce qui est une immense déclaration d'amour à votre mère aussi. Est-ce que Volatile est aussi le disque d'une femme qui regarde un monde qu'elle sent parfois lui échapper parce qu'il y a derrière la légèreté de l'album, Zazie, quelque chose qui ressemble souvent à de l'inquiétude, voire même à de la peur?
1: En fait, je pense que c'est pas ma peur, mais je pense que dans cet effet un peu miroir, d'oser l'honnêteté de la vraie question, et il y a une peur collective. La nostalgie, c'est vraiment une chanson qui est partie de l'état de ma mère en l'occurrence, mais de nos parents, puisque en ayant 62 ans, mes parents sont très âgés. Mon père est parti il y a quelques mois, mais ma mère est toujours là. Mais c'était surtout voir la peur et la fragilité de ce grand âge. Ma mère a connu la guerre. On peut pas lui parler de topinambour. Elle aime pas ça du tout. Il y a encore des choses qu'elle peut pas faire. Une fois, je l'ai invitée à bruncher à l'hôtel Lutetia. On sait le passé de cet hôtel. Elle pouvait pas y aller. Donc, il y a aussi quelque chose du monde, hein, global qui leur fait peur, hein, qui leur rappelle un truc qu'ils ont peut-être un peu vécu.
0: Je me posais la question de savoir si dans ce monde qui devient de plus en plus rapide, vous aviez davantage envie de ralentir.
1: Alors, j'apprends. C'est pas facile pour une hyperactive. Vraiment, enfin, c'est mon organisme, là, pour de vrai, qui me dit, alors, rappelle-toi, tu n'as pas 28 ans. Donc, j'apprends à ralentir le pas, ou j'apprends à aimer les randonnées, alors qu'avant, je trouvais ça, mais barbifiant. Mais je pense qu'il y a une manière d'échapper aussi à la condition de son corps. Le voyage immobile est possible. Et moi, je tends vers ça parce que je vois les personnes qui vieillissent le mieux, pour moi, sont des gens qui ont la tête tout à fait vive et qui ont gardé une curiosité du monde, mais qui n'ont pas de mal à l'observer plutôt qu'à prendre une part comme ça, active, et à foncer dans des murs qui font du mal à leur organisme, quoi.
0: Vous avez toujours un peu brouillé les pistes. Vous êtes toujours protégée, Zazie. Là, moi, je découvre une Zazie à nu. Vous parlez de l'amour manqué. C'est ce qu'on découvre dans La Pompadour avec Christophe Willem. C'est aussi une belle façon d'expliquer à tout le monde que peu importe ce qu'on a vécu, peu importe les blessures, on se construit tel qu'on a envie de se construire.
1: Je crois que j'avais vraiment bien besoin du regard d'un autre, ce qui m'a peut-être empêchée d'aimer. Et puis surtout après, j'avais cherché une chanson pour faire mon propre pansement à une séparation assez douloureuse. Et j'avais trouvé quand l'amour est parti, l'amour est partout. C'est-à-dire que je pense qu'il y a plein de formes d'amour. Moi, ce que j'aime dans l'amour, c'est le compagnonnage aussi. C'est la complicité, c'est l'amitié, quelque part. Je pense que c'est à nous d'avoir cette espèce de carte et de la dérouler selon nos envies et selon notre liberté, sans blesser l'autre, évidemment.
0: Vous avez beaucoup parlé de la nuit. Petite, vos rêves étaient parfois si puissants que la frontière avec le réel devenait presque poreuse. Est-ce que l'artiste est né quelque part dans cet endroit-là, entre ce qui existe et ce qu'on invente?
1: Oui, j'aime autant ma vie rêvée que ma vie vécue. Je pense que si on n'imagine pas, si on ne se fantasme pas quelque part, on n'avance pas forcément. Je ne suis pas la personne que je rêvais d'être. En revanche, j'ai fait des pas vers ça. Je n'ai pas tranché ce que je préfère. Je pense que les deux sont utiles et productifs aussi.
0: Le premier extrait de cet album s'appelle « Peu importe ». C'est oui. Une expression qui pourrait sembler désinvolte, alors que la chanson raconte presque l'inverse. Hein, apprendre à distinguer ce qui compte vraiment de tout ce qui nous encombre. Après une vie à écrire, à aimer, à perdre, à recommencer, à réussir, à douter aussi. Qu'est-ce qui, aujourd'hui, n'est surtout pas « peu importe » pour Zazie?
1: Continuer à essayer d'être heureux, ne serait-ce que pour donner l'exemple.
0: Merci beaucoup, Zazie, d'être passée dans le monde d'Élodie sur France Info. Je rappelle que votre album Volatile vient juste de sortir, un album comme une invitation à regarder autrement ce qui nous encombre, ce qui nous échappe et ce qui compte.

0: Elodie Suigo avec Zazie à retrouver sur franceinfo.fr. Dans deux minutes, le prochain journal à 5h30. Et d'abord, la météo.
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0: La météo, c'est avec Christine Peignan. Et Christine, c'est un temps plus lumineux sur le nord du pays.
2: Oui, sur le nord surtout, effectivement, puisque les nuages resteront encore d'actualité. Surtout cet après-midi, ils reviendront en force sur la moitié sud et notamment dans le sud-ouest. Ils s'accrochent autour des massifs, hein, le massif central, les Alpes ou encore la Corse, avec peut-être une tendance orageuse en montagne, encore pour aujourd'hui. Et puis, j'ai regardé un peu le week-end. Hein, le beau temps s'installe vraiment sur la moitié nord de façon durable, alors qu'au sud, bah, ça restera chaotique avec quelques orages autour des massifs, toujours, hein, Pyrénées, Alpes, Massif central, vers la Corse également pour samedi et dimanche. Et autour du golfe du Lion, eh bien, le temps n'a pas l'air très stable, surtout samedi avec de nouvelles pluies qui devraient remonter de Méditerranée. Voilà, au niveau des températures, le fond de l'air reste assez homogène l'après-midi, autour de 20 à 25 degrés. Un peu plus chaud au Montauban, Toulon, jusqu'à 27 degrés. Ça remonte un petit peu dans le sud, alors que ça baisse franchement le matin. Il fait froid ce matin sur la moitié nord. On est parfois sous la barre des 10 degrés.
0: Christine Peignan, vous écoutez France Info, on vous accompagne, il est tout juste 5h30.
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0: Le mouvement des lycéens, rejoint désormais par des étudiants, doit se poursuivre aujourd'hui. Il a pris une nouvelle dimension hier. Plus de 1000 établissements étaient concernés dans toute la France, un peu plus d'un sur quatre. Journée marquée aussi par des violences. Exemple à Tours, depuis qu'un lycéen a été blessé à l'œil près du lycée Balzac, probablement par un tir de LBD, en tout cas compatible avec un tir de balle LDB, selon les termes exacts du parquet. La colère des lycéens ne retombe pas, mais la violence, et notamment celle de certains jeunes, pas forcément des lycéens, commence à en refroidir certains. Marie Boéda.
4: Un peu de poussière sur son t-shirt blanc, Jordan, en terminale, souhaite continuer les blocages, mais sans débordement.
5: Ça a un peu dégénéré vite, faudrait faire quelque chose, mais moins grave. Pas de feu, pas de violence, juste protester et bloquer le lycée, quoi.
4: La meilleure chose pour Chloé, c'est de retourner en cours.
6: Des deux côtés, je trouve que ça va trop loin pour un blocus qui est censé être pacifique.
4: Tir de mortier d'artifice, feu de poubelle, gaz lacrymogène devant les établissements. Valentine montre un message de vigilance diffusé par un élève de sa classe.
7: Il y a beaucoup de choses qui ont tourné pour créer des bombes, des cocktails molotov et tout exprès pour ça. Nos groupes de classe, ils nous disaient bah n'y allez pas parce que là du coup c'est vraiment juste horrible.
4: Léna et Alix se présentent dans des groupes de blocage, s'agacent que ces violences occultent leurs revendications.
8: Ça décrédibilise la cause.
9: Ça nous met l'étiquette des jeunes qui cassent tout pour n'importe quoi alors qu'à la base c'est pour des vraies raisons.
4: Classe surchargée, journée trop longue.
10: Il se passe des événements qui évoluent très vite.
4: Une professeure se tient devant le lycée Balzac. C'est là qu'un jeune garçon a été blessé à l'œil et que le portail a été noirci par des feux de poubelle.
10: Beaucoup de jeunes sont arrivés. Ce n'étaient pas nos élèves. Ils venaient prendre Balzac et ils venaient tout détruire.
4: Elle confie vivre des journées éprouvantes et va préparer des cours en visio pour les élèves qui le souhaitent, puisqu'aujourd'hui, pas de cours assurés en présentiel dans son lycée.
0: Un reportage à Tours pour France Info, signé Marie Boéda du réseau ICI. Les manifestants revendiquent plus de moyens humains et financiers, protestent aussi contre le non-remplacement de certains professeurs ou encore contre l'état de délabrement des violences. Pour la seule journée d'hier, près de 2000 personnes ont été interpellées. Le ministère de l'Intérieur annonce l'interdiction de manifester dans 400 établissements qui resteront fermés aujourd'hui. Alors à quoi va ressembler ce vendredi dans les lycées après ce jeudi qui a marqué un cap avec plus d'un millier d'établissements bloqués? Le ministère de l'Éducation évoque depuis le début 65 personnels et 170 élèves blessés. Pour tenter de retrouver le calme, Édouard Geffrel, le ministre de l'Éducation, a décidé de laisser la possibilité aux chefs d'établissement qu'ils souhaitent de fermer leur lycée, donc pour aujourd'hui, et de passer aux cours en visio. Noémie Bonin, c'est le cas dans au moins 400 lycées.
11: C'est une organisation qui rappelle la période Covid et ses confinements. Aujourd'hui, les cours à distance, chacun devant son ordinateur, dans sa chambre, reviennent donc pour une partie des lycéens. C'est le cas dans un établissement sur neuf environ.
12: La première chose, finalement, c'est de protéger. Protéger nos élèves, et je le dis aussi aux parents, ne laissez pas vos enfants partir dans ce genre de contexte. Il faut protéger les élèves, il faut protéger les personnels.
11: La décision est prise quand les conditions d'accueil ne sont pas réunies, a expliqué hier soir le ministre de l'Éducation, Édouard Geffrey.
12: Soit parce que, effectivement, les systèmes, par exemple, de protection incendie,

0: ayant été détruits, soit parce que les personnels ont été très directement et délibérément visés.
1: Les enseignements se font donc par écran interposé aujourd'hui à Nantes, par exemple dans le lycée qui a été partiellement incendié, mais aussi dans certains établissements de Marseille, d'Annecy, de Dijon, du Havre et dans de nombreuses autres villes. Alors ce n'est pas forcément simple pour les professeurs d'improviser un cours à distance du jour au lendemain. Il y a aussi peut-être besoin d'échanger d'abord sur les événements. Certains élèves et enseignants ont vécu des émotions fortes ces derniers jours. L'objectif, en tout cas avec cette bascule des cours en visio, c'est de faire baisser le niveau de tension. On ne sait pas pour l'instant quand et dans quelles conditions se fera le retour en classe.
2: Noémie Bonin. Également dans l'actualité, cette deuxième salve de Mediapart hier soir pour accuser Jordan Bardella d'avoir tenu des propos antisémites entre 2013 et 2014. Mediapart publie cette fois des éléments d'authentification via Facebook et un huissier, avec notamment des captures d'écran des messages incriminés, ceux que le président du RN aurait envoyés à l'époque à une autre personne sur la plateforme Messenger. C'est l'extraction de ce message par Meta, maison mère de Facebook, qui est authentifié par huissier, toujours selon Mediapart. Jordan Bardella continue de parler de pseudo-preuves et d'obscures captures d'écran manipulables. Il avait déposé plainte hier contre le site d'information pour diffamation. Et le football, après ses deux victoires en Turquie et en Belgique, l'équipe de France joue ce soir au Stade de France son premier match à domicile pour cette Ligue des Nations France-Italie. Coup d'envoi à 20h45 à vivre en direct sur France Info. Tout de suite, il est 5h35.
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2: Et on revient à la suite de ce mouvement lycéen, des incidents un peu partout en France hier en marge des blocages de lycées, et c'était le cas notamment en Seine-Saint-Denis, l'un des épicentres du mouvement. Plusieurs centaines de lycéens ont manifesté d'abord à Saint-Denis, puis à Aubervilliers, et Valentin Dunat y était pour France Info.
4: Les stigmates des affrontements entre lycéens et forces de l'ordre sont encore visibles ici et là. Du mobilier urbain a été brûlé, des CRS ont fait usage de gaz lacrymogène. Ce jeune en BTS décrit les scènes qu'il dit avoir vues.
5: À la base, nous, on voulait juste se défendre et mettre la pression pour avoir ce qu'on veut réellement. Sauf que les CRS, tout ça, nous ont tiré beaucoup de gaz. Ça faisait mal, ça pique les yeux, la gorge, tout ça, on s'est étouffé. Franchement, très grosse violence. Il y a un bébé, il a été gazé au lacrymogène. En plus, on veut juste se faire entendre. On est jeunes, on a notre mot à dire. Si l'État, ils ne peuvent pas nous comprendre, il faut employer des moyens un peu plus élevés.
4: Ce qu'on entend là, ce sont des tirs de mortiers d'artifice lancés par des personnes extérieures à la mobilisation, ce qui ajoute encore un peu de confusion à ce mouvement qui, pour ces deux lycéennes, Maria et Francesca, est en train de dégénérer.
6: Ils ont brûlé des poubelles, ils ont bloqué des routes. Après, les Saint-Denis, ils sont venus aussi. Et franchement, depuis maintenant, on voit que la police. En fait, ça prend trop d'ampleur, genre. Je trouve qu'on défend nos droits, mais ils abusent, quoi. Tout le monde, les policiers comme les élèves, tout le monde. En fait, c'est trop.
7: Il y en a qui ne savent pas s'arrêter, comme brûler les poubelles, je dirais ça va, mais jeter des projectiles sur les gens, enlever les grilles, ou encore agresser des personnes extérieures qui n'ont rien à voir avec ça, je comprends pas.
4: Pour de nombreux lycéens, ces violences ne doivent pas masquer les différentes revendications portées par exemple ici au lycée Le Corbusier d'Aubervilliers par un syndicat lycéen qui peut compter sur plusieurs élus du département.
8: Oui, on a des soutiens. On a des soutiens du Parti communiste, de LFI. On n'est pas des pions. Nous ne sommes pas des pions. Ils nous soutiennent sur notre démarche et je pense que c'est bien d'avoir un soutien si d'autres personnes ne nous soutiennent pas.
4: Les professeurs pourraient également se mobiliser au lycée Le Corbusier. Les enseignants ont voté le principe de la grève si la mobilisation se poursuit aujourd'hui.
2: Valentin Dunat à Aubervilliers pour France Info avec Gilles Gallinaro pour les moyens techniques. Alors comment les policiers se préparent à intervenir devant les lycées? Plus de 1000 concernés hier par le mouvement. Il y a eu près de 2000 interpellations et de gros renforts de forces de l'ordre ont été annoncés hier soir par le ministère de l'Intérieur. Bruno Bartosetti est secrétaire national délégué Zone Sud du syndicat Unité Police. Il décrit une situation très difficile et qui empire.
9: Très très difficile. Bon, pour la zone sud, je pense à Toulouse, Marseille, Montpellier, Nîmes, Carcassonne, enfin, beaucoup de villes ont été touchées par ces violences. Mais vous savez, ce qui est à retenir dans les violences, enfin en tout cas dans les gardes à vue, c'est que ce sont des gardes à vue, dans la plupart des cas, des gardes à vue, suite à des violences physiques faites à l'endroit, mais pas que des policiers, ça a été dit, des enseignants, des agents de la RTM à Marseille, des marins-pompiers à Marseille, où on les a blessés, où on a brûlé les camions. Donc, vous avez cette violence extrême. C'est-à-dire que, je ne dis pas que c'était bon enfant quand on faisait brûler des poubelles ou quand on cassait des abribus, mais là, c'est avec des projectiles.

0: qui touchent physiquement les fonctionnaires de police ou autres. Et c'est la volonté, c'est de partir à l'affrontement. Et ce qui se passe aussi, c'est que vous avez effectivement, ça a été dit, mais des lycéens qui se font entraîner, manipuler par des casseurs, par ceux qui sont là pour vraiment casser du flic et qui viennent à l'affrontement. Pour eux, c'est un jeu, c'est un match. Et voilà le résultat. Et alors, la situation, elle devient quand même très, très compliquée. Il va falloir trouver des solutions pour que ça s'arrête rapidement, parce que sinon, on va se retrouver à nouveau dans des émeutes qui ont entraîné des centaines et des centaines de policiers blessés et conduits à l'hôpital en 2023.
1: Est-ce que ce mouvement, il a basculé, Bruno Bartosetti, en violence urbaine?
0: Oui, c'est assez difficile face à cette situation, parce que lorsque vous avez une manifestation, même si elle est tendue, lorsqu'elle est réglementée, lorsqu'elle est acceptée, bien on peut encadrer une manifestation. Là, on est dans des violences urbaines, vous le dites et je le souligne, on n'est pas du tout dans des manifestations, et vous aurez de moins en moins de lycéens et de plus en plus de casseurs, en fait, c'est ce qui se passe. Et effectivement, quand on se retrouve face à une masse de jeunes, parce que ils sont très très jeunes, hein. On pourrait penser qu'il y a les lycéens, puis les garçons un petit peu plus âgés. Non, il y a 80%, ce sont des mineurs qui sont en face de nous, prêts à tout, prêts à casser, prêts à tuer, prêts à toucher. Et là, ça devient très compliqué. Alors, c'est le gaz lacrymogène, effectivement, qu'on utilise pour pouvoir disperser ces foules, mais qui repartent dans d'autres endroits et qui cassent à nouveau et qui veulent toucher des effectifs de police ou autres, en tout cas, tout ce qui peut représenter l'État. Et c'est là où on sent que c'est très violent, parce que le message, il est plus que politique. C'est un message de violence, et tout est prétexte pour toucher et blesser.
1: Qu'est-ce qui remonte du terrain, Bruno Bartosetti, de la part des policiers qui sont appelés évidemment pour protéger les établissements, mais aussi les personnels, les élèves, avec des blessés dans les rangs des policiers, mais aussi parmi les élèves, 170 élèves par exemple blessés, 65 personnels de l'éducation nationale, je le disais aussi des policiers, et puis des dégâts très importants.
0: Lorsqu'on parle de blessé, vous savez, le policier, lorsqu'il vient, c'est fait prendre son service, c'est pas pour blesser, c'est pour disperser. Maintenant, les affrontements, ils sont sérieux, et quand vous interpellez, eh bien, vous interpellez en utilisant une force strictement nécessaire, et ça doit pas être un sujet tabou. Lorsqu'on met un individu à terre pour le transporter au commissariat, s'il est blessé au moment de l'interpellation, la volonté n'a pas été de le blesser, évidemment. Ensuite, vous me posez la question que ce qui remonte du terrain, c'est cette violence très forte qui commence à être très très inquiétante, parce que dans nos rangs, eh bien, on a évidemment des pères, des mères de famille, on a des enfants qui sont au lycée, et il y a tout ce retour qui se fait quand on arrive au commissariat, où on se dit, mais je suis flic, certes, mais je suis aussi devant une telle situation, je suis très très inquiet pour l'avenir de nos enfants, justement, mais de ceux qui ont envie d'évoluer, pas ceux qui ont envie de casser. Et vous savez, le métier de policier, c'est un métier qui a un sens, c'est le métier où on se lève le matin pour avoir un retour positif à l'endroit des victimes, du service public en général. Et là, on est employé finalement on se retrouve face à des bandes très, très mal organisées, mais qui s'organisent dans la violence pour toucher, et ça devient quelque chose de très, très inquiétant.
2: Bruno Bartosetti, le secrétaire national délégué pour la zone sud du syndicat Unité Police, il répondait sur France Info à Julien Langlais. Il est 5h42. C'est une affaire explosive qui pourrait coûter son poste au Premier ministre israélien Benjamin Netanyahou. Et c'est ce matin le choix de France Info à un peu plus de 3 semaines d'élections législatives décisives pour l'avenir d'Israël. Une affaire de soupçons de corruption et d'ingérence en lien avec le Qatar qui aurait financé le Hamas avant l'attaque terroriste du 7 octobre. Le Qatar qui aurait tenté ensuite de blanchir son image. Thibault Lefèvre est à Jérusalem pour France Info. Bonjour Thibault.
3: Bonjour, bonjour à tous.
2: Vous avez longuement enquêté sur ce scandale d'État qui commence en fait il y a 8 ans.
3: Oui, très exactement, le 5 août 2018, Benjamin Netanyahou, déjà Premier ministre, informe son cabinet qu'il laissera désormais de l'argent liquide entrer dans Gaza en provenance du Qatar. Un émissaire du Petit Émirat atterrit tous les mois en Israël et livre des valises de cash, 30 millions de dollars à chaque fois, aux représentants du Hamas, officiellement à des fins humanitaires. Mais écoutez ce que nous explique un témoin direct de l'époque opposé au Hamas et qui souhaite qu'on protège son identité. Nous avons fait lire son témoignage.
4: Un tiers de l'argent qatari était destiné à l'entreprise de production d'électricité. mais c'est le Hamas qui facturait et reversait ensuite les revenus aux brigades Al-Qassam.
3: Les brigades Al-Qassam à l'origine du massacre du 7 octobre, et toujours selon ce témoin, le Hamas récupérait également une partie de l'argent versé à la population pauvre de Gaza. Et tout cela est parfaitement connu des services de renseignement israéliens. Écoutez, Eyal Oulata, c'est un ancien du Mossad. Il a été conseiller à la sécurité nationale entre 2021 et 2023.
5: Les renseignements étaient les suivants. Le Hamas utilisait cet argent. Les services de sécurité disaient aux décideurs, au gouvernement, qu'il y avait un risque et que ce risque devait être atténué. Mais Netanyahou a pris la décision de continuer la même stratégie.
3: Même son de cloche du côté d'Oudi Levy, lui aussi ancien des services secrets. Il a dirigé la cellule en charge de la lutte contre le financement du terrorisme. C'était entre 2003 et 2016. Et il affirme avoir prévenu Benjamin Netanyahou.
6: Nous l'avons bien entendu averti. Nous avons eu la possibilité de monter des opérations contre le Hamas et il n'a jamais voulu y donner suite. Il était totalement opposé à l'autorité palestinienne et à l'idée qu'elle puisse créer un État. Son idée est la suivante. Si on divise Gaza, dirigé par le Hamas, et la Cisjordanie, administrée par l'autorité palestinienne, on n'aura jamais d'État. Netanyahou a peut-être pensé que la situation était sous contrôle. Mais bien sûr, ça a été une immense erreur.
2: Avec comme conséquence, Thibault, le pire massacre de l'histoire d'Israël le 7 octobre 2023. Et dès le lendemain de l'attaque, les appels à la démission se multiplient en Israël.
3: Oui, mais Netanyahou tient bon et engage un homme, Elie Feldstein, pour s'absoudre de ses responsabilités. Un conseiller du Premier ministre sur lequel a enquêté le journaliste d'investigation du New York Times, Ronan Bergman.
7: Feldstein était le type parfait. Il avait des sources à l'intérieur de l'armée. Il a contribué à cette machine de propagande qu'on appelle la machine à poison. C'est dingue de réaliser le temps et les efforts déployés pendant les premiers mois de la guerre par Elie Feldstein pour faire fuiter en toute illégalité des informations top secret à des journalistes amis en les déformant. Dans tous les articles, le Premier ministre n'était jamais responsable de rien.
3: Et cette capacité à tordre la réalité, le nouveau conseiller du Premier ministre va la monnayer auprès du Qatar, avec des complicités aux États-Unis ainsi que dans le premier cercle de Netanyahou, pour faire fuiter de faux messages sur le rôle positif du petit émirat, qui, je vous le rappelle, héberge toujours le bureau politique du Hamas. Yael Ifra est journaliste pour la chaîne publique israélienne.
8: Elie Feldstein se retrouve à travailler au sein du cabinet du Premier ministre sans aucune accréditation sécurité, en étant payé par un État qui héberge le Hamas, et il va faire ce travail sans aucun scrupule, ce qui est absolument stupéfiant.
3: De son côté, le Qatar explique qu'il n'apporte aucun soutien au Hamas et qu'il n'a jamais pratiqué la moindre ingérence.
2: Thibault Lefèvre à Jérusalem pour France Info. L'enquête complète avec la cellule investigation de Radio France à retrouver sur franceinfo.fr et sur l'appli Radio France. Tout de suite, l'essentiel de l'actualité.
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2: Il est 5h47, l'info en une minute avec Diane Ferchit. Le premier titre, Diane, face aux nouvelles révélations de Mediapart, Jordan Bardella dénonce à nouveau de pseudo-preuves.
10: Il annonce qu'il va porter plainte pour faux et usage de faux après avoir déjà déposé plainte pour diffamation contre le média d'investigation Mediapart, qui affirme avoir pu authentifier via Facebook et via un huissier les messages antisémites de 2013 attribués au président du Rassemblement National. Le journal en ligne a publié des captures d'écran de la conversation qu'aurait eu Jordan Bardella avec un proche. La colère des lycéens ne faiblit pas. Hier soir, le ministre de l'Éducation nationale a évoqué un mouvement pris en otage par des groupuscules ultra-violents. 2000 personnes ont été interpellées hier. Pour aujourd'hui, il sera interdit de manifester autour des 400 établissements qui vont rester fermés. Le gouvernement renonce par ailleurs à faire payer les frais d'inscription en BTS ou en classe prépa. Mesure du budget pourtant présentée hier matin. Que s'est-il exactement passé à Cagnac-les-Mines dans le Tarn en 2020? Une nouvelle reconstitution va se dérouler aujourd'hui dans l'affaire Jubilard, Cédric Jubilard, qui a avoué le meurtre de sa femme Delphine Osaguel il y a 3 mois. En jeu, la question de la préméditation. La relève pour la Station Spatiale Internationale. Le nouvel équipage est arrivé à bord cette nuit. La Française Sophie Adnot va donc pouvoir rentrer sur Terre, ou plutôt ce sera lundi, après plus de 7 mois passés dans l'espace.
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2: La colère des lycéens est-elle en train de devenir incontrôlable? Des feux, un hall de lycée incendié à Nantes, des transports en commun à l'arrêt à Marseille et Strasbourg, des scènes de violence filmées en continu sur les réseaux sociaux. Le gouvernement s'est réuni en urgence, en cellule de crise, pendant plus d'une heure et demie hier après-midi au ministère de l'Intérieur. On est avec Paul Barcelone du service politique de France Info. Bonjour.
11: Bonjour à tous.
2: Et ce matin encore, l'exécutif, le gouvernement condamne des violences urbaines.
11: Et le ministre de l'Intérieur condamne une violence débridée avec une nouvelle réunion de crise qui s'est tenue dans la soirée autour de la table. Les préfets, les directeurs de la police et de la gendarmerie, et ce bilan chiffré particulièrement noir. Plus de 300 pompiers, gendarmes, policiers blessés, plus de 1900 interpellations. Conclusion du gouvernement, ce qui se passe n'a plus rien à voir avec des revendications lycéennes, mais bien toutes les caractéristiques de violences urbaines. Voilà ce que dit l'entourage de Laurent Nunez. L'exécutif promet donc une réponse pénale très forte. Consigne a été passée par Gérald Darmanin, le ministre de la Justice, lors d'une visioconférence avec les procureurs généraux. Mais surtout, ce matin, reste cette question: qui porte la responsabilité de ce qui est en train de se passer aux abords des lycées? La France Insoumise et ses proxys d'ultra-gauche sont accusés d'être à la manœuvre par Matignon et par Édouard Geffray, le ministre de l'Éducation nationale, invité hier soir du journal de 20h de France 2.
12: Indéniablement, le mouvement a changé de nature. On a un mouvement lycéen qui est pris en otage par des groupuscules ultra-violents. D'abord, ça a été au départ attisé et récupéré par la France Insoumise en termes de blocage. Et puis vous avez effectivement des groupuscules d'ultra-gauche qui aujourd'hui ont des comportements violents et qui en réalité mettent en péril la santé de nos élèves et de nos personnels. Il y a très clairement une entreprise d'attaque et de destruction du service public de l'éducation.
11: En réponse, la France Insoumise accuse le gouvernement de sombrer dans le complotisme. Jean-Luc Mélenchon a répondu hier soir dans une vidéo sur YouTube en appelant à une méthode d'action non violente. Pas de panique ou d'énervement, dit le leader de la France Insoumise, mais du sang-froid.
2: Et le gouvernement a déjà annoncé des mesures de précaution.
11: Oui, la fermeture de 400 établissements scolaires aujourd'hui, soit parce qu'ils sont en partie détruits, soit parce que des personnels ont été blessés, touchés. J'ajoute à cela 170 élèves blessés. Mais le ministre de l'Éducation nationale va aussi pouvoir publier la liste des établissements concernés par des cours à distance. Édouard Geffray qui annonce qu'il va recevoir tout à l'heure les organisations représentatives, les syndicats de lycéens.
12: Effectivement, on va passer en distanciel, donc avec des cours à distance. Et puis en parallèle, évidemment, on va aussi continuer le dialogue. Parce que le mouvement lycéen, lui, il était légitime au départ. Les revendications, elles restent audibles. J'appelle tout le monde quand même à l'apaisement et au calme.
11: J'ajoute qu'Emmanuel Macron se tient bien sûr informé de la situation depuis hier. Tous les déplacements de ministres sont annulés jusqu'à lundi prochain à minima pour permettre au préfet d'être sur le terrain entièrement mobilisé. Gestion de crise donc à tous les étages. Et encore ce matin, un seul mot d'ordre du côté de l'exécutif. Mobilisation générale.
2: Paul Barcelone du service politique de France Info. Il est 5h51 également dans l'actualité. Cette deuxième salve de Mediapart hier soir qui accuse Jordan Bardella d'avoir tenu des propos antisémites entre 2013 et 2014. Le site d'information l'avait promis, il publie des preuves de ces révélations. Bonjour Pierrick Bonneau.
13: Bonjour.
2: Alors, quelles sont les preuves de Mediapart ?
13: Alors, dans ce long article, Mediapart explique méticuleusement ces longs mois d'enquête et fournit effectivement tout un tas de preuves. Le site d'information précise d'abord que 18 personnes au total ont été sollicitées pour cette enquête, dont deux principales sources qui ont fourni leurs échanges sur Facebook Messenger avec celui qui est présenté comme Jordan Bardella. On ne connaît pas l'identité de ces sources. Mediapart explique vouloir protéger ces deux personnes, mais plusieurs captures d'écran sont publiées pour authentifier ces messages, montrer que ce ne sont pas des faux. L'une des sources de Mediapart a demandé l'extraction de ces conversations à Meta, la maison mère de Facebook. Chaque utilisateur en fait en a la possibilité. Mediapart dispose donc de l'original de ces conversations en quelque sorte. Un huissier les a ensuite certifiés, c'était mardi dernier. Alors comment Mediapart sait que Jordan Bardella en est bel et bien l'auteur ? En fait, c'est assez simple. Celui qui écrit avec le compte Facebook du patron du RN à l'époque fournit, entre deux messages antisémites, tout un tas d'éléments biographiques, des éléments précis de la vie privée de Jordan Bardella pour expliquer son nom de famille, par exemple. Il écrit « Ma mère est née en Italie, mon père est né en France », ce qui est le cas du patron du RN. Il raconte encore avoir aider des migrants à apprendre le français au sein d'une association. Un détail que Jordan Bardella lui-même raconte dans son premier livre. Mediapart cite ainsi une demi-douzaine d'exemples qui attestent que ces messages ont bien été écrits par le patron du Rassemblement National il y a 13 ans. Autre preuve fournie par Mediapart, des emails provenant de l'adresse personnelle de Jordan Bardella, également authentifiée par Mediapart.
2: Et quelle réaction, Pierrick, du côté justement du Rassemblement National hier soir après ces nouvelles révélations de Mediapart ?
13: Eh bien, pas de changement de stratégie à l'horizon. Jordan Bardella nie

0: toujours être l'auteur de ces messages antisémites malgré tout le cheminement qui amène Mediapart à certifier que ce sont bien les siens. Dans un long post sur X, le patron du RN parle de pseudo-preuves, de montage grossier, d'obscures captures d'écran manipulables. Selon Jordan Bardella, ces preuves n'en sont pas et ne tiendraient pas une seconde devant un tribunal. Toujours très offensif dans le ton, celui qui pourrait devenir le Premier ministre de Marine Le Pen si elle arrive à l'Élysée considère, je cite, que cette prétendue investigation s'effondre, renvoyant dos à dos ses adversaires politiques et les médias accusés d'avoir sali le premier parti de France. Les Français seront juges de ces manipulations grossières, conclut Jordan Bardella, qui précise avoir chargé son avocat d'étudier les suites judiciaires à donner. Ces derniers jours, le RN parlait d'une plainte pour faux et usage de faux, en plus de celle déposée contre Mediapart pour diffamation.
1: Pierrick Bonneau du service politique de France Info. Il est 5h54, c'est l'heure du réveil de l'écho avec Emmanuel Cugny. Bonjour Emmanuel.
2: Bonjour à tous.
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1: Toute l'actualité économique en trois titres. Les pays européens se réunissent aujourd'hui, Emmanuel, avec à l'ordre du jour la flambée des prix des carburants.
2: Oui, la Commission européenne organise en effet une réunion ce matin avec les différents États membres de l'Union pour coordonner leurs réponses face à l'envolée des prix à la pompe et des tarifs de l'énergie au sens large. Décision prise alors que les États-Unis voudraient que des pays de la zone euro, dont la France et l'Allemagne, mettent sur le marché du gazole pompé dans leurs réserves stratégiques, avec pour objectif de tenter de freiner la hausse des prix. Selon la presse américaine, si cette demande de Washington n'était pas satisfaite, l'administration Trump menacerait d'interdire purement et simplement l'exportation de gazole américain vers l'Europe. Bruxelles ne précise pas si la réunion organisée ce matin vise spécifiquement à répondre à cette demande américaine.
1: Total Energy va distribuer une prime exceptionnelle à ses salariés en France.
2: Oui, selon un courrier interne, les employés du groupe vont bénéficier de cette bonification au titre de 2026 en amont des discussions annuelles obligatoires sur les salaires prévues en décembre. Cette décision de la direction de Total intervient dans un contexte de forte augmentation de ses bénéfices depuis le déclenchement de la guerre dans le Golfe fin février qui a fait flamber les prix des hydrocarbures et du raffinage. Sur un tout autre sujet, le patron de la multinationale française, Patrick Pouyanné, annonce qu'il va investir au cours des prochaines années 10 milliards de dollars, près de 9 milliards d'euros dans l'exploitation pétrolière en Argentine.
1: La SNCF dresse le bilan de l'impact de la canicule sur son activité.
2: Mais les retards et les annulations de trains dues aux fortes chaleurs et aux incendies ont coûté au groupe ferroviaire 80 millions d'euros en juillet et en août. La SNCF qui se met en ordre de marche pour adapter ses voies ferrées et surtout ses climatisations avant l'été prochain.
1: Emmanuel Cugny, on vous retrouve dans une demi-heure à 6h23 pour France Info Éco.
2: L'assurance vie a eu moins de succès auprès des Français au mois d'août. Les chiffres marquent en effet un repli des placements sur ce type d'épargne, pourtant très prisé de celles et ceux qui peuvent mettre de l'argent de côté. Alors question, est-ce que l'épargne serait victime de l'inflation qui rogne le pouvoir d'achat des Français?
1: À tout à l'heure, Emmanuel Cugny. France Info Éco, c'est dans une demi-heure à 6h23 sur France Info.
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1: Et avant le journal, dans 2 minutes à 6h, la météo, c'est avec Christine Peña qui nous ramène le soleil ce matin.
10: Mais oui, je n'ai que des bonnes nouvelles. Or, c'est un peu mitigé quand même, hein. C'est pas tout à fait rétabli. En tout cas, nous avons le calme qui est revenu après ces intempéries dans le sud-est notamment. Nous avons un temps beaucoup plus sec. Quelques averses, c'est vrai, mais elles restent marginales. On aura peut-être quelques coups de tonnerre en cours de week-end, mais ils se cantonneront autour des massifs, les Pyrénées, et encore pas partout, hein. Le massif central.

0: Christine, bonjour à toutes et à tous. Ravi de vous retrouver ce matin avec Diane Ferchit et Antoine Geoffin.
1: Bonjour.
0: Bonjour. Bonjour. Ce matin encore, nous serons dans plusieurs coins de France alors que plus d'un millier de lycées sont perturbés par des mouvements de contestation. Mouvement qui a dégénéré en violence urbaine d'après les mots du gouvernement. Vous allez entendre des lycéens ce matin, des proviseurs visés par des violences. Et puis nous serons aussi avec le député LFI Éric Coquerel, invité du 8-30. Alors que la France insoumise est pointée du doigt, accusée par le gouvernement d'attiser le feu. Merci d'avoir choisi France Info. Bon réveil, il est 7h.
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0: Pas de panique, il n'est que 6h. Antoine Geoffin est là pour l'info. À la une, plus de 400 établissements scolaires n'ouvrent pas leurs portes ce matin.
3: À cause des blocages des lycéens et des affrontements avec les policiers et gendarmes, presque 2000 arrestations hier selon le ministère de l'Intérieur, qui interdit les manifestations devant les lycées fermés. Le gouvernement dénonce des groupuscules ultra-violents. Un syndicat policier critique des gamins sans limite. Pas de changement de ligne de défense pour Jordan Bardella, le président du RN RAI. Des pseudo-preuves, celles publiées hier soir par Mediapart, qui lui attribuent des messages antisémites authentifiés par huissier. Le Premier ministre d'Israël, soupçonné de corruption et d'ingérence en lien avec le Qatar pour financer le Hamas, et pas un siège de vide ce soir au Stade de France pour la première à domicile de Zinedine Zidane. Les Bleus défient l'Italie en Ligue des Nations. Le mouvement des lycéens pour demander davantage de moyens dans les établissements se durcit. Dans la soirée, le ministre de l'Éducation nationale, Édouard Geffray, a parlé d'un mouvement pris en otage, dit-il, par des groupuscules ultra-violents. Près de 2000 arrestations dans toute la France hier, après des scènes de blocage, des affrontements avec les forces de l'ordre, selon le ministère de l'Intérieur, qui décide donc, Sébastien Baer, de ne plus autoriser les manifestations autour de centaines de lycées.
4: À Paris, à Toulouse, à Lille ou à Nantes, partout la consigne est identique. Les rassemblements sont interdits aux abords des établissements fermés aujourd'hui. Les préfets ont pris des arrêtés en ce sens. Un peu plus de 400 établissements sont concernés. 13 dans la capitale, 29 en Isère, une quinzaine en Haute-Garonne. À Nantes, le lycée Nelson Mandela, en partie incendié, ne devrait pas rouvrir avant les vacances de la Toussaint. Les élèves de ces établissements sont invités à suivre les cours en distanciel. Le ministre de l'Intérieur annonce le déploiement de CRS et gendarmes mobiles supplémentaires. Laurent Nunez dénonce un mouvement lycéen qui a dégénéré en violences urbaines avec jets de mortier, dégradations, incendies et pillages. Hier, 170 lycéens, 65 membres du personnel scolaire et plus de 300 policiers et gendarmes ont été blessés. Les autorités promettent des sanctions sévères contre les auteurs des violences.
3: Sébastien Baer, service police-justice de France Info.
0: Le défenseur des droits s'est saisi hier soir et l'IGPN, la police des polices, a ouvert une enquête.
3: Après la blessure d'un jeune de 14 ans hier lors d'un blocage d'un lycée d'Argenteuil dans le Val-d'Oise, double fracture de la mâchoire, toutes les dents cassées en haut, selon son avocate, qui affirme qu'un policier lui a tiré dessus avec son lanceur de balles de défense à seulement un mètre de distance. L'IGPN a ouvert 3 autres enquêtes pour des blessures de lycéens cette semaine, disait avant-hier le ministre de l'Intérieur, et se pose donc la question du maintien de l'ordre. Paola Guzzo, vous en avez parlé avec un syndicaliste policier, il affirme que ces manifestations sont de plus en plus difficiles à gérer.
5: Ce n'est pas une mobilisation lycéenne comme les autres pour Rudy Mana, policier depuis plus de 30 ans.
6: Une telle violence qui s'est propagée autant dans le pays, de mémoire, je n'avais jamais vu. Les policiers, hommes ou femmes, on est tous pères de famille. Il s'avère que c'est extrêmement compliqué à agir parce qu'on a souvent face à nous des gamins. Mais la difficulté de ces gamins-là, c'est qu'ils n'ont pas de limite. On prend plein de choses dans la gueule, quoi.
5: La grande majorité sont mineurs, rappelle celui qui est aussi porte-parole du syndicat UNSA Police. Mercredi, le ministre de l'Intérieur, Laurent Nunez, demandait donc aux forces de l'ordre un usage de la force strictement proportionné. Mais face au nombre de dégradations, les policiers sont passés au schéma violences urbaines qui permet davantage d'interpréter.
6: Évidemment qu'on agira différemment avec un gamin de 14 ans. On va être, moins agressif. Mais on est obligé, à un moment donné, d'employer la force strictement nécessaire pour interpeller ces individus.
5: Le syndicaliste s'attend aussi à un gros renfort de forces de l'ordre annoncé hier soir par le ministère de l'Intérieur.
6: Toutes les compagnies républicaines de sécurité qui étaient en repos sont toutes rappelées sur toutes les villes où il y a des grosses tensions. Donc, on rappelle beaucoup de policiers qui sont en repos, plusieurs milliers, pour essayer de rétablir l'ordre public.
5: Rien qu'hier, près de 2000 personnes ont été interpellées.
3: Paola Guzzo.
0: 6h04.

0: sur France Info et Jordan Bardella dénonce, je cite, les pseudo-preuves de Mediapart.
1: Le président du Rassemblement National a porté plainte hier soir pour diffamation et on annonce une nouvelle pour faux et usage de faux après les révélations cette semaine du site d'investigation d'échanges privés que Mediapart attribue à Jordan Bardella des messages antisémites sur Facebook Messenger datant de 2013-2014. En fin de journée hier, Mediapart a donc, comme il l'avait promis, publié des preuves de ce qu'il avance. Bonjour Victoria Coussa.
2: Bonjour.
1: Mediapart explique comment il s'y est pris pour vérifier ces informations.
2: Oui, après 24 heures de bras de fer avec le RN, Mediapart assure vouloir mettre ses preuves à disposition du débat public. Et notamment les plus sensibles, ces captures d'écran sur lesquelles repose le volet le plus compromettant de l'enquête, des messages antisémites qu'aurait envoyé Jordan Bardella, alors tout jeune adhérent du RN, à des proches sur Messenger, la messagerie de Facebook, comme les banques sont toutes détenues par des juifs. Pour vérifier que rien n'ait été trafiqué ou modifié, nos confrères expliquent avoir demandé à l'une des sources d'écrire au groupe américain Meta, propriétaire de Facebook, pour obtenir l'extrait de toutes ces conversations de l'année 2013, et parmi elles, celle avec Jordan Bardella, avant de les comparer avec les messages envoyés par cette même source. Procédure qu'un huissier a certifié à la demande de Mediapart.
1: Victoria Coussa, comment Mediapart peut-il être certain que c'est bien Jordan Bardella qui a écrit ces messages ?
2: Là encore, le journal d'investigation rentre dans les détails et explique avoir croisé de nombreuses informations personnelles qu'aurait livré l'actuel patron du Rassemblement National il y a 13 ans à cet interlocuteur qui garde l'anonymat. Sa mère née en Italie, son père en France, sa pétition dont parle le Parisien à l'époque contre la suppression de la bourse au mérite ou des cours de français donnés à des migrants, qu'il racontera longuement dans son autobiographie « Ce que je cherche » 11 ans après.
1: Explication de Victoria Coussa sur France Info. Dans le Tarn, une reconstitution très attendue aujourd'hui à partir de 9h30, deux mois et demi après avoir avoué le meurtre de sa femme et désigné le champ où il avait caché son corps. Cédric Jubilard va devoir montrer les gestes qu'il a fait dans la nuit du 15 au 16 décembre 2020 quand il a étranglé son épouse Delphine Ossaguel, condamnée en première instance à 30 ans de réclusion criminelle. Cédric Jubilard se défend de toute préméditation. Il sera jugé en appel au printemps prochain.
0: 6h06, c'est une information de la cellule investigation de Radio France. Le premier ministre d'Israël est soupçonné de corruption et d'ingérence en lien avec le Qatar.
1: D'après cette enquête, depuis 2018, Benjamin Netanyahou a laissé entrer de l'argent liquide à Gaza pour financer le Hamas. 30 millions de dollars chaque mois versés officiellement par le Qatar à des fins humanitaires, mais utilisés, raconte un témoin, par les brigades Al-Qassam, responsables de l'attaque terroriste du 7 octobre. L'ancien directeur de la cellule contre le financement du terrorisme affirme que le but du Premier ministre était de diviser les Palestiniens entre Gaza, dirigé par le Hamas, et la Cisjordanie, administrée par l'autorité palestinienne. Accord de principe trouvé hier soir entre l'Ukraine et l'Union européenne. Les deux parties s'entendent sur les moyens de combler les besoins supplémentaires de financement de l'Ukraine pour cette année. En surface, Bruxelles et Kiev restent alignés, mais en coulisses, les nouvelles demandes d'aide de l'Ukraine font grincer des dents au niveau européen. Les États-Unis ont retiré leur soutien et l'Union cherche donc des solutions. À Bruxelles pour France Info, Fabien Cazot.
3: C'est un accord de méthode qui est intervenu hier, pas un accord de financement. L'Ukraine, pour le moment, devra s'en contenter. Bien sûr, l'Union européenne se montre toujours soucieuse d'afficher son plein soutien à Kiev. La Commission rendait hommage hier encore au courage des militaires et des civils ukrainiens, tout en rappelant dans la même déclaration les 224 milliards d'euros déjà versés à Kiev depuis le début de la guerre, les 97 000 soldats ukrainiens entraînés dans des centres dédiés, ou encore la prolongation pour 2 ans du programme européen d'assistance militaire présent en Ukraine. Comme une manière d'insister sur les efforts déjà accomplis par les 27, quand Donald Trump a au contraire choisi d'arrêter son soutien financier à l'Ukraine en revenant à la Maison-Blanche, les contributions d'alliés comme le Canada, l'Australie ou la Corée du Sud sont loin de compenser. L'Union européenne se retrouve donc en première ligne sur fond de budgets difficiles à boucler et de désaccords entre Européens sur l'utilisation des actifs russes gelés.
1: Fabien Cazot, correspondant de France Info à Bruxelles.
4: Et puis la légende du foot français revient dans son jardin ce soir.
1: Zinedine Zidane retrouve le Stade de France pour la première fois en tant que sélectionneur des Bleus. Ce sera pour son 3e match à la tête de l'équipe de France, le premier à domicile face à l'Italie, 3e journée de la Ligue des Nations. Il a remporté les 2 premières rencontres, c'était en Turquie et en Belgique. France-Italie, le coup d'envoi c'est à 20h45 ce soir et c'est bien entendu sur France Info.
0: Et sachez qu'il reste
4: quelques places, hein, pas beaucoup en revente sur le site.
1: À partir de 125 euros.
4: Voilà, sur le site de la Fédération Française de Foot. Merci beaucoup. On l'entend, Christine Peña. Et bien justement, vous allez parler, Christine, de la météo, du temps. Beaucoup plus calme ce matin.
5: Oui, beaucoup plus calme. Ça y est, les intempéries dans le sud-est sont terminées. Nous avons quand même pas mal de nuages qui viendront circuler sur cette moitié sud, y compris le sud-ouest, hein, de plus en plus nuageux. Un petit orage n'est pas exclu d'ailleurs sur les Pyrénées, vers les Alpes également ou encore en Corse, alors que sur la moitié nord, c'est beaucoup plus dégagé, calme, lumineux et ça le restera. En revanche, il fait froid ce matin. On est parfois sous la barre des 10 degrés sur cette moitié nord, en Champagne, en Normandie. 7 à 8 degrés, simplement ce matin, mais l'amplitude sera élevée puisqu'on dépasse les 20 degrés partout, même au sud, hein, jusqu'à 27 d'ailleurs, du côté de Montauban et de Toulon.
4: Du coup, on met une veste, mais légère.
5: Eh bien, légère, oui, le t-shirt en dessous.
4: Merci Christine.
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4: Après le livret A, l'assurance vie marque elle aussi le pas. L'inflation commencerait-elle à peser sur les Français qui peuvent encore épargner? La réponse dans un quart d'heure. Nous serons aussi dans le Tarn où Cédric Jubilard est attendu pour une nouvelle reconstitution de la nuit où il a tué sa femme Delphine. Mais tout de suite, retour sur les blocages de lycée.
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4: Ce sont certainement les images les plus marquantes de la journée d'hier et de la colère qui agite les lycéens. La façade en bois du lycée Nelson Mandela de Nantes en feu. L'établissement va rester fermé au moins un mois. Marc Bertrand, vous êtes sur place pour France Info. Les élèves sont évidemment sous le choc, en particulier les internes qui étaient à l'intérieur quand le feu a pris.
9: Neila contemple la verrière brûlée de son lycée, barrée d'un ruban de police. Elle montre du doigt le premier étage.
10: J'étais dans cette salle à 8h, la salle qui a brûlé, et on voyait juste les gens lancer leurs parpaings, après c'était les mortiers. On nous a fait évacuer rapidement et juste on voyait les flammes et les pompiers en haut. Et on était juste tous en train de pleurer.
9: On sait qui a fait ça ou...
10: C'est tout sauf nous en tout cas. C'est des gens qui sont venus et qui se sont dit qu'ils allaient tout casser.
9: Les internes ont été rassemblés au conservatoire juste à côté pour attendre sur leur téléphone des nouvelles.
10: Je suis en train de lire justement et ils disent que le lycée ne devrait pas rouvrir d'ici les vacances de la Toussaint.
9: Gabin, 16 ans, n'a que son t-shirt sur le dos.
11: En fait, j'ai rien. Je suis sorti comme ça. J'espère qu'on va pouvoir récupérer au plus vite nos affaires.
9: Il fait sport-études, du handball, comme le fils de Mathieu, père de famille, qui arrive en catastrophe du Mans.
12: Quelques heures de route, mais on n'est pas très loin.
9: Il a quitté son travail pour ramener plusieurs enfants chez eux dans la Sarthe.
12: C'est catastrophique. Pour les enfants qui font du hand, l'école à distance, je pense que ça peut se gérer. Et là, ouais, faire du hand à distance, c'est pas possible. Le groupe de personnes qui a fait ça, je pense qu'ils se rendent pas compte des conséquences pour tout le monde, quoi.
9: Les expertises vont devoir déterminer si la structure du lycée a été touchée. Le bâtiment a été construit il y a 12 ans à peine. Il avait coûté 64 millions d'euros.
4: Et ce matin, Marc, la plupart des lycées de la métropole nantaise vont rester fermés.
9: Oui, 11 lycées vont rester porte-close ce matin, la quasi-totalité des établissements publics de la métropole, parce qu'au-delà de l'incendie spectaculaire à Nelson Mandela, plusieurs autres lycées ont subi des dégradations, à chaque fois ou presque l'œuvre de petits groupes masqués avec des capuches sur la tête et des mortiers d'artifice à la main. Alors hier soir, le recteur d'académie, Raphaël Muller, a fini par s'y résigner pour la sécurité des élèves.
13: Je condamne absolument ces dégradations dans ce lycée, dans d'autres lycées. Je condamne absolument les violences. Voilà, on est face à des phénomènes de casseurs, de violences débridées. Aujourd'hui, on en est à s'inquiéter pour la sécurité des lycéens. Je me tourne vers les familles pour les inviter à la vigilance, dire à leurs enfants de ne pas se mettre en danger.
9: Quand je lui demande à quoi il s'attend pour aujourd'hui, il répond qu'il n'en sait rien. Des appels à se rassembler tournent sur les réseaux sociaux. La police va patrouiller autour des établissements. Même les tramways et les bus de Nantes vont être déviés ce matin en prévision d'éventuels blocages.
4: Et après une réunion hier soir avec Gérald Darmanin, tous les préfets ont pris des arrêtés pour interdire les manifestations aux abords des lycées fermés. Merci Marc. Marc Bertrand depuis Nantes pour France Info.
5: Et France Info, il est 6h13. Il fait 6 à Reims.
4: Et Mediapart enfonce le clou après avoir révélé des messages antisémites attribués à Jordan Bardella. Le média en donne la preuve et révèle comment il a authentifié les conversations qui lui ont été transmises et qui datent de 2013. Michael Hagenberg, le co-responsable du service enquête, nous explique la méthode utilisée.
14: C'est ce qu'on a voulu expliquer tranquillement dans un article et une vidéo, puisque en fait Jordan Bardella avait mis en doute l'authenticité des messages antisémites qu'il avait écrits.
5: Il a dit que c'était des faux grossiers.
14: Voilà, il a dit que c'était des faux, donc on a voulu expliquer à nos lecteurs pourquoi c'était des vrais, pourquoi ils étaient authentiques, et donc on reprend toute l'enquête pour expliquer pas à pas comment on a procédé. En fait, au départ, comme dans beaucoup d'enquêtes, il y a des sources humaines, c'est-à-dire des gens qu'on rencontre. En l'occurrence, mes confrères Alexandre Berthaud et Antoine Rouget ont rencontré une petite vingtaine de personnes qui connaissaient à l'époque, dans ces années-là, 2013-2014, Jordan Bardella. Et certaines d'entre elles avaient conservé ce qu'on pourrait appeler des documents. En l'occurrence, le début de l'enquête, c'est deux conversations sur Messenger. Messenger, c'est le nom de l'application instantanée sur Facebook, que vous connaissez peut-être. Et donc, une d'entre elles, notamment une de ses sources, a montré des messages antisémites qui étaient conservés de l'époque en 2013. On a dit très bien, mais bien sûr, on ne peut pas se fier uniquement à cette source, même si mes confrères ont vérifié les éléments autobiographiques, comment elle connaissait Bardella, d'où, quelle était son histoire, son parcours, son itinéraire, tous les éléments classiques d'une enquête. Et en fait, ils ont demandé à cette source, en vérifiant et devant nous, à Meta, c'est la maison mère de Facebook, d'envoyer l'ensemble des archives de cette personne, l'ensemble de ses conversations depuis l'année 2013. C'est possible pour n'importe quel citoyen, la plupart l'ignorent, mais de demander ça aux plateformes depuis quelques années grâce à une directive européenne. C'est ce qu'elle a fait devant nous et devant un huissier qui a certifié la conformité de la procédure. Et donc, nous avons reçu l'intégralité de la conversation qu'elle avait à l'époque avec le compte Facebook qui a été reconnu par Facebook, par Meta, qui appartenait à Jordan Bardella. Et donc, dedans, on a pu vérifier, et tout est horodaté, au jour près, à l'heure près, l'ensemble de la conversation qui correspondait mot à mot à ce qu'elle nous avait montré sur son propre téléphone.
15: Cette conversation, elle n'a pas pu être modifiée a posteriori.
14: Non, elle n'a pas pu être modifiée, elle date de 2013, Meta nous le certifie, nous le garantit, comme le faisait la source initiale. Donc, il n'y a aucun doute à ce moment-là. On sait qu'il y a une conversation qui a eu lieu en 2013, issu d'un compte Facebook au nom de Jordan Bardella, puisque Facebook nous dit que c'est le compte Jordan Bardella, avec cette personne, avec des propos antisémites. On aurait pu s'arrêter là, mais on s'est dit, il y a encore un doute. Si ça se peut, quelqu'un a usurpé, bon, on ne sait pas trop pourquoi en 2013, alors qu'il était inconnu, mais quelqu'un aurait usurpé l'identité de Jordan Bardella et aurait conversé pendant plusieurs mois avec cette personne. Très improbable, mais on a vérifié. Et en fait, dans la discussion, il y a moult éléments de la vie personnelle de Jordan Bardella que personne d'autre que lui ne pouvait connaître.
15: C'est-à-dire ?
14: Sur son lycée, sur son engagement associatif, sur son parcours scolaire. Et tous ces éléments-là, en fait, on les a retrouvés plus tard, notamment dans son autobiographie, qu'il écrit 11 ans plus tard, en 2024, qui corrobore exactement ce que cette personne racontait, en l'occurrence Jordan Bardella, en 2013.
15: Ça ne peut pas être le hasard, tout ça ?
14: Non, mais non. Personne d'autre ne pouvait connaître ça de la vie et personne d'autre ne pouvait être suffisamment machiavélique en 2013, alors que Jordan Bardella est un absolu inconnu, de se dire « tiens, je prépare un piège pour dans 13 ans sortir des messages ». Enfin, ça n'a aucun sens. Donc, on n'est pas au stade de la probabilité de 99,99%, on est au stade de la probabilité 100%.
0: Michael Hagenberg du service enquête de Mediapart au micro de Céline Baydarcourt sur France Info. Et de son côté, Jordan Bardella dénonce des pseudo-preuves, des montages grossiers. Il a porté plainte pour diffamation et va le faire pour faux et usage de faux. Cédric Jubilard, lui, sort de prison aujourd'hui pour participer à une nouvelle reconstitution du meurtre de sa femme Delphine. Que faut-il en attendre ? Nous sommes dans le Tarn dans une minute.
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0: 6h18, l'info en une minute sur France Info avec vous Diane Ferchit. Et 400 lycées vont rester fermés aujourd'hui.
18: Avec cours à distance, alors que le mouvement des lycéens risque de se poursuivre, il sera interdit de manifester autour des établissements fermés. Hier, la mobilisation lycéenne a concerné plus d'un millier de lycées, 222 ont été bloqués. Le ministère de l'Intérieur indique également que 2000 personnes ont été interpellées. Matignon condamne des violences urbaines et impute la responsabilité des débordements à la France Insoumise. Ce n'est pas du travail de journaliste reste, c'est du travail militant. La réaction sur France Info du porte-parole du RN, Laurent Jacobelli, après les nouvelles révélations de Mediapart sur ses écrits antisémites attribués à Jordan Bardella. Mediapart publie des captures d'écran, des messages. Selon le média d'investigation, la conversation a été authentifiée

0: par huissier. Jordan Bardella annonce qu'il va porter plainte pour faux et usage de faux. Le président américain Donald Trump dit qu'il pourrait demander aux Européens de puiser dans leurs réserves stratégiques de gazole pour faire baisser les prix à la pompe. Une pression sur l'UE alors que les 27 se réunissent ce matin à Bruxelles pour tenter d'offrir une réponse unie face à l'envolée des prix du diesel. C'est le premier match à domicile ce soir pour les Bleus de Zinedine Zidane en Ligue des Nations. L'équipe de France affronte l'Italie au Stade de France, le lieu bien sûr très symbolique pour Zizou. Coup d'envoi à 20h45, match qui sera à suivre sur France Info.
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2: Cédric Jubilard va retrouver sa maison ce matin à Cagnac-les-Mines, dans le Tarn, où il a avoué avoir tué sa femme Delphine en décembre 2020, avant d'enterrer son corps dans un champ. Une nouvelle reconstitution est organisée après les aveux du plaquiste au mois de juillet. Aurélien Tirard, vous êtes sur place pour France Info. D'abord, comment va se passer cette reconstitution ?
3: Eh bien, Cédric Jubilard va devoir reproduire les gestes qu'il dit avoir faits cette nuit du 15 ou 16 décembre 2020, d'abord à Cagnac-les-Mines, dans un quartier totalement bouclé par les gendarmes. Et nouveauté, la reconstitution aura lieu cette fois notamment dans le champ où les os de Delphine Osaguel ont été retrouvés en juillet.
2: Et d'ailleurs, ce champ est désormais au centre de toutes les attentions.
3: Oui, lorsqu'il a formulé ses aveux, Cédric Jubilard a fait un croquis de ce champ dans lequel il désigne, je cite, « l'emplacement du corps de Delphine dans une montagne de terreau », ce sont ses mots. Alors, pour lui permettre de reproduire les gestes qu'il dit avoir fait, les gendarmes ont amené ces derniers jours dans le champ deux camions remplis de compost qu'ils ont répartis en plusieurs tas à hauteur d'homme, un endroit protégé des curieux. Depuis cet été, les routes à proximité sont interdites d'accès.
2: Alors, ce qui change la donne par rapport à la première reconstitution de 2022, c'est que Cédric Jubilard a formulé des aveux. Le but de cette reconstitution, c'est aussi d'en mesurer la sincérité.
3: Oui, avec ses questions, a-t-il tué sa femme chez eux sous le coup de la colère ? A-t-il pu creuser à main nue le tas de compost pour y cacher le corps de Delphine ? Pour Philippe Pressec, avocat d'une cousine de la victime, Cédric Jubilard va être aujourd'hui mis face à ses contradictions.
4: Jubilard, il nous a menti pendant 4 ans en disant qu'il n'avait rien fait. Là, il prétend avouer, mais à part le cœur du problème, c'est-à-dire j'ai tué ma femme, tout le reste est faux. Donc on va reconstituer tout ça, démontrer qu'il ment et essayer de construire peut-être sur place un scénario cohérent.
3: L'enjeu de cette reconstitution, c'est la préméditation. Cédric Jubilard avait-il prévu de tuer sa femme ? C'est faux, répond-il. Lui qui assure désormais face au juge ne plus être là pour mentir, mais pour dire la vérité.
2: Merci Aurélien. Et dans un peu plus d'une heure sur France Info, nous recevons Chantal Ferreira, la première présidente de la Cour d'appel de Toulouse, qui a entendu Cédric Jubilard après ses aveux. 6h22.
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2: Bonjour Emmanuel Cuny.
5: Bonjour.
2: Et je le disais tout à l'heure, l'assurance vie a eu moins de succès cet été. Si on regarde les chiffres du mois d'août, les placements sont en recul.
5: Oui, la collecte nette de l'assurance vie a atteint en août 2 milliards d'euros contre 3 milliards 900 millions sur le même mois de l'année dernière. Alors la collecte nette, c'est la différence entre les dépôts et les retraits d'argent sur les livrés. En fait, c'est le solde restant. Alors, si on regarde l'ensemble de l'année, les placements ont certes progressé, mais le mois d'août montre bien une pause sur ce type d'épargne de la part des Français qui peuvent encore, comme on dit, mettre de côté une fois arrivée la fin du mois.
2: Alors, comment on explique cette tendance ?
5: Eh bien, même si l'assurance vie reste l'un des placements à succès aux côtés des populaires produits défiscalisés comme le livret A, cette inflexion estivale est peut-être le reflet des préoccupations liées au pouvoir d'achat. Moins d'argent placé sur l'assurance vie pourrait en effet traduire les premiers effets, les premières conséquences de l'inflation sur notre épargne. Alors tout ça reste à confirmer, bien sûr, avec la hausse des prix de l'énergie, des carburants et de l'agroalimentaire. Notre capacité à épargner se réduit. Il va vraiment falloir suivre cela de très près dans les prochains mois.
2: Oui, c'est une tendance qui reste à confirmer.
5: Oui, dans tous les cas, le taux d'épargne des Français reste élevé. Alors ce taux d'épargne, l'argent mis de côté par rapport au revenu mensuel, atteint environ 20%. C'est-à-dire que les Français, qui encore une fois le peuvent, épargnent chaque mois près de 20% de leurs revenus disponibles. Hors période Covid, il faut remonter à 1981 pour retrouver un tel niveau.
2: Et si on regarde dans les détails, quels sont les produits qui fonctionnent le mieux aujourd'hui ?
5: Alors, ce sont les fonds placés en euros, car leur capital est garanti. Contrairement aux autres produits qui sont des unités de compte, elles sont indexées sur les valeurs boursières qui, elles, sont plus risquées, donc plus volatiles. Selon France Assureur, le montant total de l'argent placé aujourd'hui sur l'assurance vie atteint 2100

0: 170 milliards d'euros. À titre de comparaison, l'argent placé sur les livrets défiscalisés, comme le livret A ou le LDDS, le livret de développement durable et solidaire, eh bien c'est environ 600 milliards d'euros. Donc oui, même si notre capacité à épargner tend à se réduire face aux dépenses du quotidien de plus en plus chères, l'assurance vie reste relativement attractive.
1: On voit ça grâce à vous. Merci Emmanuel Cuny, France Info Éco.
2: Il est 6h24 sur France Info, il fait 14 à Saint-Étienne.
1: Et nous sommes en Asie avec vous maintenant, Yann Rousseau, bonjour.
3: Bonjour.
1: Et plus précisément au Japon, où de plus en plus d'entreprises se servent désormais de parfums d'intérieur créés spécialement pour elles, pour essayer d'améliorer la performance des employés et l'ambiance dans les bureaux.
3: Oui, hein, ces sociétés partent du principe que les odeurs qui vous entourent ont un gros impact sur la qualité de votre travail. D'abord, elles estiment que cela permet de créer un sentiment d'unité, de solidarité à l'intérieur de l'entreprise, particulièrement si vous avez plusieurs sites dans des villes différentes. Mmh. Les directions veulent donc diffuser un même parfum unique à l'entreprise dans tous les bureaux afin de créer une sorte d'identité commune entre tous les salariés où qu'ils soient dans le pays. Et ensuite, certaines sociétés estiment que différentes odeurs auront différents effets sur les tâches que vous allez effectuer dans la journée. Donc, elles créent plusieurs parfums d'intérieur pour leurs employés.
1: Mais concrètement, comment ça se traduit au bureau ?
3: Alors, l'un des groupes japonais qui a le plus travaillé sur cette aromathérapie, c'est NEC. NEC, c'est un géant de la tech qui travaille dans les réseaux informatiques, la biométrie ou encore dans l'IA. Ils ont plus de 60 000 employés au Japon et ils se sont donc lancés dans le développement de 5 parfums d'intérieur. Pour cela, ils ont d'abord fait appel à l'intelligence artificielle. Donc, ils ont expliqué à une plateforme d'IA quelles étaient les grandes valeurs de l'entreprise. Ils lui ont donné des images de leur bureau. Et puis, ils ont aussi décrit les différentes missions des employés. L'IA, elle a traduit tous ces concepts en profil olfactif, en gros, en suggestion de parfums d'intérieur. Ensuite, ils sont allés voir un vrai parfumeur qui a transformé ses idées en des arômes concrets, créés à partir d'huiles essentielles. Et aujourd'hui, les équipes qui le veulent peuvent se servir chaque jour de ces parfums. Donc, comment ça se passe ?
1: Oui.
3: Chaque matin, les employés se servent d'une application sur leur smartphone pour se filmer le visage. Mmh. Une IA analyse leurs signes vitaux pour mesurer leur état de forme. Elle regarde ensuite quel est leur emploi du temps et elle leur suggère tel ou tel parfum d'intérieur en fonction des différentes tâches dans la journée. Cela peut être un parfum tonique qui va encourager votre créativité, un autre qui favorise la concentration ou alors un arôme qui va apaiser le stress. Les employés vont ainsi puiser quelques gouttes de ces huiles essentielles pour parfumer leur bureau à différents moments de la journée.
1: Est-ce qu'ils sont contents, ces employés, de cette aromathérapie ?
3: Alors, on n'a pas encore de grands sondages indépendants sur le sujet, mais NEC assure qu'il a de très bons retours. La moitié des employés interrogés disent que l'aromathérapie améliore leur performance au travail.
1: Merci beaucoup Yann Rousseau, France Info Asie. Écoutez, on va en parler à la direction de France Info, Christine.
2: Oui,
1: parfum de rosé pour vous ce matin. On vous laisse choisir.
2: Voilà,
1: à tout de suite pour la météo, en tout cas. Et dans un instant, toute l'info à 6h30.
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1: Oh, il y a de la brume ce matin, Christine Peña.
2: Ça sent la brume. Ouais. Vous savez que l'odeur de la pluie a un nom.
1: C'est vrai ? C'est
2: pétricore.
1: Quoi ? Pétricore.
2: C'est le pétricore,
1: j'aime
2: absolument.
1: Bien. J'aime bien.
2: Donc là, on a eu l'odeur ces derniers temps, ces dernières heures. Sur le sud-est, c'est terminé. On a pas mal de nuages qui restent en place. Un petit orage n'est pas exclu d'ailleurs vers la région PACA ou encore les Pyrénées, la Corse aussi, ça restera encombré alors que la moitié nord, le soleil est en place. Alors il est très généreux juste en dessous de la Loire. Au-dessus de la Loire, c'est un ciel voilé mais très lumineux avec une belle différence entre les températures du matin et de l'après-midi. Ce matin, il fait froid, on est parfois sous la barre des 10, 6 degrés à Reims en ce moment, à peine un petit 11 à Paris. Il fera jusqu'à 22 à Paris et à Reims.

0: Rennes, à Reims 21 comme à Lille, cet après-midi 23 à Lyon, 24 à Grenoble et La Rochelle, à Bordeaux, ça augmente un tout petit peu, 25 cet après-midi, 26 à Toulouse comme à Marseille et 27 à Montauban comme à Toulon. Alors j'ai regardé un peu le week-end.
1: Oui, j'allais vous demander.
0: Le beau temps s'installe sur la moitié nord, ça, il ne bougera pas, alors qu'au sud, ça sera toujours un peu plus chaotique avec quelques orages autour des massifs, en montagne surtout. Et puis autour du golfe du Lion, demain, samedi, on a un temps pas très stable avec des remontées pluvieuses qui nous viendront de Méditerranée. Au niveau des températures, le fond de l'air reste assez homogène ce week-end avec 23 au nord, 24 dans le sud, vous voyez. Et puis j'ai jeté un œil sur la semaine.
1: Je vous ai entendu en début de semaine dire on va remonter, les températures vont remonter,
0: alors,
1: il va faire beau, ça
0: voilà,
1: se confirme.
0: Voilà, il va faire beau en début de semaine en fait. Et en fait, les prévisions sont de 2 sur 5. L'indice de confiance n'est pas terrible, mais on pourrait avoir une dégradation, à savoir à partir du milieu de semaine, à savoir si cette dégradation sera forte ou atténuée.
1: On va surveiller ça, évidemment,
0: eh bien,
1: de près.
0: Oui.
1: Et vous nous tenez au courant. Merci beaucoup, Christine. Moi, on vous attend dans pas longtemps, d'ailleurs. Pour l'heure, il est 6h30 sur France Info. Bon réveil. L'info avec Antoine Geoffin.
2: Mediapart étaye ses révélations publiées cette semaine. Le site d'investigation accuse Jordan Bardella d'avoir tenu des propos antisémites entre 2013 et 2014 lorsqu'il était tout juste majeur. Mediapart a donc diffusé hier soir ses preuves, des captures d'écran de conversations privées sur Facebook Messenger, authentifiées selon Mediapart par un huissier de justice. Pierrick Bonneau, comment réagit le président du RN ?
3: Eh bien, pas de changement de stratégie à l'horizon. Jordan Bardella nie toujours être l'auteur de ces messages antisémites, malgré tout le cheminement qui amène Mediapart à certifier que ce sont bien les siens. Dans un long post sur X, le patron du RN parle de pseudo-preuves, de montages grossiers, d'obscures captures d'écran manipulables. Selon Jordan Bardella, ces preuves n'en sont pas et ne tiendraient pas une seconde devant un tribunal. Toujours très offensif dans le ton, celui qui pourrait devenir le Premier ministre de Marine Le Pen si elle arrive à l'Élysée, considère, je cite, que cette prétendue investigation s'effondre, renvoyant dos à dos ses adversaires politiques et les médias accusés d'avoir sali le premier parti de France. Les Français seront juges de ces manipulations grossières, conclut Jordan Bardella, qui précise avoir chargé son avocat d'étudier les suites judiciaires à donner. Ces derniers jours, le RN parlait d'une plainte pour faux et usage de faux, en plus de celle déposée contre Mediapart pour diffamation.
2: Pierrick Bonneau, service politique de France Info. Cédric Jubilard va participer ce matin à une reconstitution dans le Tarn, dans l'ancienne maison du couple qu'il formait avec Delphine Osaguel, dont il a reconnu le meurtre cet été après 6 ans de dénégation. L'ancien plaquiste va ensuite se rendre dans le champ où il a reconnu avoir caché le corps de son épouse et où ses ossements avaient été retrouvés au lendemain de ses aveux en juillet. Cédric Jubilard sera jugé en appel au printemps après avoir été condamné à 30 ans de réclusion en première instance. Il affirme qu'il n'avait pas prémédité ce meurtre. Le ministre de l'Éducation nationale va recevoir aujourd'hui les syndicats représentatifs des personnels des lycées, les associations de parents d'élèves et de lycéens après plusieurs jours de blocage des établissements scolaires et les violences un peu partout en France. Près de 2000 arrestations hier d'après le ministre de l'Intérieur et plus de 400 lycées qui resteront fermés aujourd'hui. Il sera interdit d'y manifester ce vendredi. Au sujet de ces violences, le gouvernement accuse la France Insoumise et les organisations d'ultra-gauche qui lui sont proches d'en être à l'origine. Édouard Geffray, le ministre de l'Éducation nationale, était sur France 2 hier soir.
4: Indéniablement, le mouvement a changé de nature. On a un mouvement lycéen qui est pris en otage par des groupuscules ultra-violents. D'abord, ça a été au départ attisé et récupéré par la France Insoumise en termes de blocage. Et puis, vous avez effectivement des groupuscules d'ultra-gauche qui, aujourd'hui, ont des comportements violents et qui, en réalité, mettent en péril la santé de nos élèves et de nos personnels. Il y a très clairement une entreprise d'attaque et de destruction du service public de l'éducation.
2: Édouard Geffray, le ministre de l'Éducation nationale, hier soir sur France 2. Les revendications des lycéens qui réclament plus de moyens humains et matériels ont été débattues hier soir sur France 2 et France Inter par les 5 candidats à la primaire du Parti Socialiste et de Place Publique. Ils participaient à leur deuxième débat télévisé, Elia Bergel.
5: C'est l'actualité brûlante et imprévue du moment. Alors Olivier Faure, le chef des socialistes, aborde très vite le sujet.
6: Je pense à nos enfants qui se demandent ce que nous leur laisserons. Une planète inhabitable, des guerres, Des emplois sous-payés, la solitude.
5: Les candidats à la primaire de gauche alertent sur l'état de l'école publique. Pas assez de moyens, dénonce l'eurodéputé Raphaël Glucksmann.
7: C'est insupportable qu'en France, un enseignant en primaire soit moins bien payé que son collègue slovène ou portugais en valeur absolue.
5: Débat relativement apaisé jusqu'à cette question. Que pensez-vous des appels de LFI à soutenir et amplifier la mobilisation ? Réponse de Raphaël Glucksmann.
7: Je les juge totalement irresponsables.
5: Condamnation aussi du député PS, Jérôme Guedje.
8: Ces responsables politiques de la France insoumise jouent avec le feu.
5: Beaucoup moins hostile aux insoumis, Olivier Faure, le patron du PS, tente un recadrage.
9: Les lycéens manifestent et là on va parler de quoi ? On va parler de LFI, on va parler de tout le reste, mais on va complètement oublier ce qui fait, ce qui justifie leur mouvement.
5: Regardons plutôt pourquoi les jeunes manifestent, lance Olivier Faure. Car leurs conditions d'études sont insupportables.
2: Et le premier tour de la primaire PS Place Publique, c'est dans tout juste une semaine. Comment s'organiser face à la flambée des prix du gazole ? La Commission européenne organise ce matin une rencontre d'urgence entre les pays membres de l'Union européenne, appelés à coordonner leurs réponses. Et alors que les États-Unis exhortent les 27 à puiser dans leurs propres réserves pour les mettre sur les marchés et donc mécaniquement faire baisser les prix. Dans les Landes, les feux de Biscarrosse et de Luglon qui avaient brûlé à eux deux plus de 5000 hectares cet été sont officiellement éteints désormais, dit la préfecture à Issy Gascogne et à l'agence Radio France. Au total, près de 200 maisons et bâtiments avaient été détruits ou abîmés par les flammes et plus de 30 000 personnes évacuées. Deux astronautes américains, un canadien et un russe sont arrivés hier soir à bord de la Station Spatiale Internationale pour un séjour d'environ 7 mois. Ils ont mis moins de 8 heures pour rejoindre le laboratoire en orbite de la Terre. C'est le voyage le plus rapide jamais réalisé. L'équipage va prendre la relève des 4 astronautes de la mission Crew 12, dont la française Sofiane. Sofiane qui doit rentrer sur Terre. Ce sera normalement en début de semaine prochaine si les conditions météorologiques sont là.
1: On suivra ça avec attention, bien évidemment. Merci Antoine Geoffin. À suivre sur France Info, une affaire de corruption et d'ingérence qui pourrait faire vaciller Benjamin Netanyahou. Elle mêle le Qatar, le Hamas et Israël. Nous avons de nouvelles révélations. Et puis juste avant 7h, nous sommes avec une proviseure de lycée qui va nous dire s'il est facile ou pas de mettre en place l'enseignement à distance comme le recommande le ministre de l'Éducation nationale.
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1: Et à 6h36, l'histoire du jour avec vous, Mélodie Pépin. Bonjour.
11: Bonjour.
1: L'histoire d'un géant du jouet qui se lance dans les parcs d'attractions. J'ai nommé Mattel, le créateur de Barbie. Mais alors là, il faudra faire le voyage.
11: Oui, installez-vous confortablement. Il y en a pour 15 heures de vol. Direction le Nebraska. C'est là-bas, en plein centre des États-Unis, que le premier parc d'attractions Mattel va voir le jour à la fin de l'année. Un parc aquatique pour mettre à l'honneur ses marques emblématiques, évidemment elles.
12: Barbie, princesse flocon.
11: Mais aussi ce jouet très populaire qui cible les garçons à l'époque.
13: Crack-ups pour les dingues du volant, les fous de vitesse, un jouet époustouflant, des chocs percutants, un coup de pouce et c'est nickel.
14: Crack-ups de Hot Wheels.
11: Les voitures Hot Wheels, évidemment. Autre marque iconique, les jouets Fisher-Price pour les tout-petits, le Scrabble pour les grands ou ce jeu de société qui peut déchirer une famille entière. J'ai nommé Uno, bien sûr. Alors à quoi va ressembler ce parc avec toutes ces marques? Par exemple, il y aura une piscine multi-activité Barbie, un toboggan multiple Hot Wheels, une structure de jeu d'eau Fisher-Price, vous avez l'état d'esprit.
1: Ouais.
11: C'est une sorte d'aquascope version Mattel, 9300 hectares de jeu, c'est pas si grand. Évidemment, il y aura des boissons, des produits dérivés à vendre et au total 5 parcs verront le jour aux États-Unis.
1: Ah oui, parce que Mattel, évidemment, c'est pas seulement des jouets, hein. C'est un géant de l'industrie qui s'est diversifié d'ailleurs.
11: On peut même dire que Mattel façonne la culture pop mondiale depuis 80 ans. Petite historique rapide. Tout commence en 1945 dans un garage en Californie. Harold Matson, Matt, et Elliot Handler, elle, fondent Mattel. Mais à l'origine, ils fabriquent des cadres de tableaux. Puis arrive le premier jouet, un ukulélé en plastique. Il faut attendre 1959 pour que la révolution arrive grâce à une femme, Ruth Handler, l'épouse d'Eliot, qui crée la fameuse Barbie en voyant sa fille jouer des rôles d'adulte avec ses poupons. Et là, bingo ! Aujourd'hui, 100 Barbies sont vendues chaque minute dans 150 pays, 250 métiers représentés, d'où ce slogan. Mais le tournant arrivé récemment pour Mattel, qui ne veut plus être un simple vendeur de plastique, mais un gestionnaire de franchise intellectuelle. Barbie s'incarne en chair et en os avec le film de Greta Gerwig en 2023. Une Barbie en phase avec son temps, qui envoie valser les talons hauts. Le rose Barbie devient emblème féministe et phénomène planétaire. Le film est un carton. La marque poursuit sa stratégie avec des séries, des jeux vidéo et désormais des parcs d'attractions. 4 milliards d'euros de chiffre d'affaires l'année dernière, et son action s'envole.

0: depuis hier, plus 30% avec des rumeurs d'acquisition, alors que son PDG quitte ses fonctions aujourd'hui. Le début d'un nouveau chapitre pour ce géant du jouet qui nous rappelle qu'on n'a jamais été aussi proche de Noël. Mais je vous épargne Mariah Carey.
1: J'ai regardé ça, 83 dodo. Vous pouvez dire ça aux enfants. 83 dodo avant le Père Noël.
2: Ça fait beaucoup quand même. Hein.
1: Merci beaucoup Mélodie Pépin.
2: Il est 6h39 et voici le choix de France Info.
1: Et c'est une affaire qui mêle argent, pouvoir et ingérence étrangère et qui pourrait coûter son poste au Premier ministre israélien Benjamin Netanyahou à un peu plus de 3 semaines des législatives en Israël. Le Qatar aurait financé le Hamas avant l'attaque du 7 octobre et tenté ensuite de blanchir son image. Thibault Lefèvre, vous êtes correspondant de France Info en Israël, bonjour.
3: Bonjour Benjamin. Bonjour.
1: Vous avez longuement enquêté sur ce scandale d'État qui commence en fait il y a 8 ans.
3: Oui, très exactement, le 5 août 2018, Benjamin Netanyahou, déjà Premier ministre, informe son cabinet qu'il laissera désormais de l'argent liquide entrer dans Gaza en provenance du Qatar. Un émissaire du Petit Émirat atterrit tous les mois en Israël. Il livre des valises de cash, 30 millions de dollars à chaque fois aux représentants du Hamas, officiellement à des fins humanitaires. Mais écoutez ce que nous explique un témoin direct de l'époque, opposé au Hamas, qui souhaite qu'on protège son identité. Nous avons fait lire son témoignage.
4: Un tiers de l'argent qatari était destiné à l'entreprise de production d'électricité. Mais c'est le Hamas qui facturait et reversait ensuite les revenus aux brigades Al-Qassam.
3: Les brigades Al-Qassam à l'origine du massacre du 7 octobre et toujours selon ce témoin, le Hamas récupérait également une partie de l'argent versé à la population pauvre de Gaza. Et tout cela est parfaitement connu des services de renseignement israéliens. Écoutez, Eyal Oulata, c'est un ancien du Mossad et il a été conseiller à la sécurité nationale entre 2021 et 2023.
5: Les renseignements étaient les suivants. Le Hamas utilisait cet argent. Les services de sécurité disaient aux décideurs, au gouvernement, qu'il y avait un risque et que ce risque devait être atténué. Mais Netanyahou a pris la décision de continuer la même stratégie.
3: Même son de cloche du côté d'Oudi Lévy, lui aussi ancien des services secrets. Il a dirigé la cellule en charge de la lutte contre le financement du terrorisme entre 2003 et 2016 et il affirme avoir prévenu Benjamin Netanyahou.
6: Nous l'avons bien entendu averti. Nous avons eu la possibilité de monter des opérations contre le Hamas. Et il n'a jamais voulu y donner suite. Il était totalement opposé à l'autorité palestinienne et à l'idée qu'elle puisse créer un État. Son idée est la suivante. Si on divise Gaza, dirigé par le Hamas, et la Cisjordanie, administrée par l'autorité palestinienne, on n'aura jamais d'État. Netanyahou a peut-être pensé que la situation était sous contrôle. Mais bien sûr, ça a été une immense erreur.
1: Une immense erreur, Thibault, avec comme conséquence le pire massacre de l'histoire d'Israël, le 7 octobre 2023, près de 1200 morts. Et dès le lendemain de l'attaque, les appels à la démission se multiplient.
3: Oui, mais Netanyahou tient bon et il engage un homme, Elie Feldstein, pour s'absoudre de ses responsabilités. Un conseiller du Premier ministre sur lequel a enquêté le journaliste d'investigation du New York Times, Ronen Bergman.
7: Feldstein était le type parfait. Il avait des sources à l'intérieur de l'armée. Il a contribué à cette machine de propagande qu'on appelle la machine à poison. C'est dingue de réaliser le temps et les efforts déployés pendant les premiers mois de la guerre par Elie Feldstein pour faire fuiter en toute illégalité des informations top secret à des journalistes amis en les déformant. Dans tous les articles, le Premier ministre n'était jamais responsable de rien.
3: Et cette capacité à tordre la réalité, le nouveau conseiller du Premier ministre va la monnayer auprès du Qatar avec des complicités aux États-Unis et dans le premier cercle de Netanyahou pour faire fuiter de faux messages sur le rôle positif du Petit Émirat qui, je vous le rappelle, héberge toujours le bureau politique du Hamas. Yael Ifra est journaliste pour la chaîne publique israélienne.
8: Elie Feldstein se retrouve à travailler au sein du cabinet du Premier ministre sans aucune accréditation sécurité, en étant payé par un État qui héberge le Hamas, et il va faire ce travail sans aucun scrupule, ce qui est absolument stupéfiant.
3: De son côté, le Qatar explique qu'il n'apporte aucun soutien au Hamas et qu'il n'a jamais pratiqué la moindre ingérence.
1: Thibault Lefèvre, merci pour ce travail d'enquête au sein de la cellule d'investigation de Radio France. Enquête à retrouver en intégralité sur l'appli Radio France. À suivre, le Japon qui complique la vie des étrangers qui veulent s'installer durablement dans le pays.
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4: Et à 7h moins le quart, le rappel de l'actualité, Diane Ferchit et Jordan Bardella qui dénoncent de pseudo-preuves.
5: Il annonce qu'il va porter plainte pour faux et usage de faux face aux nouvelles révélations de Mediapart, le média d'investigation qui affirme avoir pu identifier via Facebook et un huissier les messages antisémites de 2013 attribués au président du Rassemblement National. Le journal en ligne a publié des captures d'écran de la conversation qu'aurait eu Jordan Bardella avec un proche. La colère des lycéens ne faiblit pas. Hier soir, le ministre de l'Éducation nationale a évoqué un mouvement pris en otage par des groupuscules ultra-violents. 2000 personnes ont été interpellées hier pour aujourd'hui. Il sera interdit de manifester autour des 400 établissements qui vont rester fermés. Le gouvernement renonce par ailleurs à faire payer des frais d'inscription en BTS ou en classe prépa, mesure du budget pourtant présenté hier. Que s'est-il exactement passé à Cagnac-les-Mines dans le Tarn la nuit du 15 au 16 décembre 2020? Une nouvelle reconstitution va se dérouler aujourd'hui dans l'affaire Jubilard. Cédric Jubilard qui a avoué le meurtre de sa femme Delphine Osagal il y a 3 mois. En jeu, la question de la préméditation. Aux États-Unis, la femme condamnée à mort qui a survécu à 2 injections létales est hospitalisée dans un état critique. Les exécutions dans le Tennessee sont suspendues jusqu'à nouvel ordre. Krista Pike devait être la première femme exécutée dans cet état depuis plus de 200 ans.
4: Info. Et nous sommes maintenant au Japon avec vous, Boris Lomagne, pour France Info Monde. Bonjour.
6: Bonjour Benjamin.
4: Le Japon qui durcit les règles imposées aux étrangers qui veulent s'installer dans le pays. Et alors ça peut paraître paradoxal puisque le Japon a un taux de natalité en chute libre et qu'en plus il manque de main d'œuvre.
6: Oui, résider et travailler au Japon, ça va désormais coûter plus cher qu'avant. Depuis hier, tous les étrangers qui souhaitent obtenir un permis de résidence et donc de travail vont devoir s'acquitter d'importants frais de dossier. Ils sont multipliés par 20, de 60 euros à désormais un peu plus de 1000 euros pour les permis définitifs, de 30 euros à 420 euros pour les permis de 5 ans. Mais ce n'est pas tout. Les candidats qui ont pour projet de s'installer durablement au Japon devront justifier d'un revenu supérieur à la moyenne du pays. Enfin, et ce n'est pas une mince affaire, ils devront être capables de tenir une conversation en japonais.
4: Ah oui, ça méritera quelques cours avant. En tout cas, ces mesures sont bien accueillies par les Japonais.
6: Oui, en durcissant ces règles, la première ministre japonaise, la très conservatrice et nationaliste Sanae Takaishi flatte son électorat, mais pas seulement. Le sentiment anti-immigration ne cesse de croître ces dernières années dans le pays et il est renforcé, d'après les études d'opinion, par l'afflux massif ces dernières années de travailleurs immigrés et de touristes. Et là encore, un peu comme sur les permis de résidence, le gouvernement Takaishi a pris des mesures pour limiter le surtourisme, notamment en augmentant les frais de visa pour certains visiteurs étrangers.
4: Main-d'œuvre et tourisme qui sont pourtant deux piliers de l'économie japonaise.
6: Oui, cela, la première ministre le sait bien. Face au déclin démographique, le gouvernement n'a pas le choix. Voilà pourquoi, en parallèle des mesures de restriction de l'immigration, essentiellement administrative d'ailleurs, Sanae Takaishi a récemment lancé un grand plan pour favoriser l'arrivée de travailleurs étrangers dans le pays. Les entreprises le réclamaient. Quant au tourisme, eh bien, c'est un peu la même logique. Durcissement des règles d'entrée, tout en lançant, là encore, une série de mesures pour favoriser le développement du secteur, avec même un objectif de plus 40% de touristes d'ici 2030. Paradoxal, sans doute, mais un paradoxe commun à bon nombre de gouvernements nationalistes un peu partout dans le monde.
4: France Info Monde, merci Boris Lomagne, 6h48. Et on fait le tour de la question maintenant avec vous, Diane Ferchit. Il y a 3700 lycées en France, beaucoup d'agitation, des blocages, des violences depuis 2 jours autour de certains d'entre eux. On fait donc le tour des difficultés dans ces lycées.
5: Oui, ce sont plus de 1000 lycées qui ont été concernés par la mobilisation hier à Créteil, Paris, Lille, Marseille, Brest ou encore Strasbourg. Un mouvement qui s'étend puisque selon le ministère de l'Intérieur, ils étaient 356 mercredi. Des lycéens qui réclament de meilleures conditions pour étudier, plus de moyens, plus de profs remplacés, ainsi que des classes moins chargées et des bâtiments, Benjamin, en meilleur état.
4: Alors avant de faire l'état des lieux des revendications, on écoute ces lycéens mobilisés à Cherbourg, dans la Manche, au lycée Grignard. Là-bas, ça se passe plutôt dans le calme, Benoît Martin.
7: Oui, les élèves ont décidé de regagner le mouvement à l'image de leurs camarades des établissements Tocqueville et Millet-Lavergne.
8: Certes, notre lycée va bien, mais on ne mange même pas dans une cantine, on mange dans notre gymnase, on va manger dans une tente après les vacances.

0: Faut que ça change.
1: Comme Siméon, les grévistes dénoncent les conditions de vie et d'apprentissage dans les lycées. Les pancartes montrent aussi leur inquiétude quant à l'avenir, le stress procuré par Parcoursup et surtout leur ras-le-bol face aux horaires de travail, explique Soline, élève en première.
2: Nous, nos emplois du temps sont très mal faits parce qu'on est beaucoup épuisés, avec les devoirs aussi. Il y a certains emplois du temps où ils débordent sur le mercredi après-midi. C'est pas censé être normal.
1: Les élèves veulent rester mobilisés, mais ici, pas question de tomber dans la violence ou les dégradations, rappelle Siméon.
0: On ne cautionne vraiment pas, c'est pas comme ça qu'on va se faire écouter. Plus il y aura de dégradations, moins il y aura de budget pour l'éducation nationale. Donc il ne faut pas casser, il faut manifester, c'est bien, il faut parler, mais pas de dégradation.
1: Un discours tenu à quelques mètres seulement du proviseur, présent toute la journée pour s'assurer que les élèves qui souhaitent entrer dans l'établissement sont libres de le faire, et veiller aussi à la sécurité de tous. Jusqu'ici, tout s'est bien passé.
3: Voilà, reportage à Cherbourg, signé Benoît Martin, ici Cotentin pour France Info. Alors Diane, on l'a entendu, parmi les revendications, il y a cette question du bâti, des établissements scolaires. On rappelle qui en a la gestion ?
4: C'est la région qui est chargée du fonctionnement et de l'entretien de ces établissements, qui fournit les tables, les chaises, qui paye aussi la note pour le chauffage, l'électricité, les travaux, ou encore pour le papier toilette, dont beaucoup de lycéens dénoncent en ce moment l'absence chronique un peu partout en France. C'est la DGFL, la dotation globale de fonctionnement des lycées. Elle est répartie selon plusieurs critères. Le nombre d'élèves dans l'établissement, sa surface, le type de filières qui sont présentes. Les lycées professionnels reçoivent ainsi davantage parce que les ateliers et les équipements techniques dont ils ont besoin coûtent plus cher. Il y a aussi une enveloppe pour les internats. En Provence-Alpes-Côte d'Azur, par exemple, la région a ainsi consacré près de 60 millions d'euros à 174 lycées cette année. En Île-de-France, où il y a presque trois fois plus d'établissements, là c'est un peu plus de 210 millions d'euros. La région Île-de-France qui affirme d'ailleurs que cette dotation a doublé en 10 ans, mais pour certains syndicats, c'est oublier l'inflation ainsi que la hausse des prix de l'énergie depuis le début de la guerre en Ukraine.
3: Autre revendication de cette mobilisation lycéenne, le manque de profs, les professeurs non remplacés notamment. Est-ce qu'on sait ce qu'il en est depuis le début de l'année ?
4: Alors, il n'y a pas de chiffres au niveau national, ni même spécifiquement pour les lycées depuis le début de l'année, mais le syndicat SNES-FSU, syndicat le plus représentatif du second degré, estime que l'équipe enseignante n'était pas complète la semaine de la rentrée dans deux établissements sur trois. Une étude qui a été réalisée auprès de 1033 lycées et collèges. Le ministre de l'Éducation nationale, Édouard Geffray, a lui reconnu qu'il y a une très grande difficulté à remplacer les professeurs absents. Pour l'an dernier, le ministère évoque le chiffre de 10% d'heures d'enseignement qui n'ont pas pu être assurées dans les lycées.
3: Et pour éviter justement de perdre un peu plus d'heures de cours, le ministre de l'Éducation demande aux proviseurs d'organiser les cours à distance désormais quand leur lycée est bloqué ou endommagé. Bonjour Christelle Kaufmann. Vous êtes vous-même proviseur d'un lycée à Albi dans le Tarn, par ailleurs secrétaire général du SNPDEN UNSA, le syndicat national des personnels de direction de l'éducation nationale. Alors ce choix du distanciel, il est laissé à la discrétion des chefs d'établissement. Est-ce qu'on vous a donné des consignes? À quel moment on bascule en distanciel?
5: Alors déjà, on peut vraiment regretter, et je voudrais le souligner, tous les graves incidents qu'il y a eu hier et les jours précédents dans les différentes villes de France, dans les différentes académies. On est évidemment totalement opposé à cette violence. Et lorsqu'on ne peut plus faire cours, eh bien, on n'a pas d'autre choix que de passer les établissements en distanciel pour la sécurité des personnes, des élèves à commencer, des professeurs bien évidemment. Dans ces situations-là, pas le choix. Donc après, c'est évidemment...
3: Mais est-ce que vous êtes guidé pour cela aujourd'hui ?
5: Oui, tout à fait. Nous sommes guidés de toute façon, il y a des endroits, vous l'avez dit vous-même, où il n'est plus possible, malheureusement, de faire autrement. Parce que le but de l'école, ce n'est pas de faire du distanciel. On a connu ça avec la crise sanitaire. L'objectif actuellement, ce n'est pas ça. Mais pour des raisons de sécurité, on n'a pas d'autre choix que de passer en distanciel dans certaines situations. Le ministre l'a dit lui-même, certaines situations sont vraiment critiques. Quand les locaux ont brûlé, quand les conditions de sécurité, et on est parents aussi, on se met à la place des parents, ne sont plus assurées, on est obligé.
3: Vous l'avez dit, le distanciel, ça s'est fait beaucoup pendant le Covid. Est-ce que les lycées peuvent le faire aussi facilement aujourd'hui, du jour au lendemain? Est-ce que les réflexes, les moyens sont toujours là?
5: Alors non, ça n'est pas une opération facile. Hein. Faire cours, c'est faire cours avec ses élèves dans sa classe, avec le mode opératoire que l'on connaît. Passer en distanciel, évidemment, requiert de la souplesse, du matériel, évidemment.
3: Et vous l'avez encore, ce matériel? Est-ce que les élèves l'ont?
5: Alors, encore une fois, c'est très disparate selon les établissements. Mais...

0: dans le sujet d'aujourd'hui, c'est le débat, c'est la sécurité.
1: Ouais.
0: Donc, il vaut mieux préserver ça, même ponctuellement, puisque c'est pas quelque chose qui s'installe à long terme, du moins faut-il l'espérer. Ponctuellement, c'est la solution. Je rappelle que quand même, l'école, effectivement, a auprès d'elle les collectivités territoriales, et que donc, de ce fait, peut normalement compter sur elle pour que ce distanciel se fasse aussi dans les meilleures conditions possibles.
1: Donc vous soutenez cette décision. Est-ce que justement, vous voyez l'enseignement à distance comme un bon moyen de faire revenir le calme, peut-être de contenir le mouvement?
0: Ce n'est pas l'objectif de contenir le mouvement, etc. On rappelle que l'expression lycéenne est de droit, il n'y a pas de sujet là-dessus, il faut le dire et le redire, mais l'expression lycéenne, comme toutes les expressions d'ailleurs, elle est cadrée. Donc, ce qu'on a observé hier dans certains endroits et dans trop d'endroits n'est absolument pas tolérable. De ce fait, le distanciel est mis en place. Il n'y a pas d'autre solution pour le moment. L'intérêt maintenant, c'est de revenir à une situation normale, mais là, la balle n'est pas dans le camp des personnels de direction.
1: Alors, elle est dans le camp, d'après ce que je comprends de ce que vous nous dites, du ministère de l'Éducation, qui d'ailleurs reçoit des organisations syndicales d'enseignants, de parents d'élèves et de lycéens aujourd'hui. Vous allez vous aussi être entendu tout à l'heure à 9h. Qu'est-ce que vous voulez dire au ministère de l'Éducation aujourd'hui?
0: Alors, c'est aussi prendre des informations, avoir un point de situation général. Ce que nous dirons, ministre, est-ce que nous avons déjà dit, nous n'avons pas attendu la réunion de ce matin, ça a déjà été dit en direct. Nous souhaitons que les chefs d'établissement et les personnels des établissements, ainsi que les élèves et les familles, puissent être entendu, que la concertation soit organisée et que l'ensemble de la communauté scolaire soit protégé. L'école,
1: ça, c'est
0: un
1: c'est
0: lieu d'enseignement.
1: Terme. Aujourd'hui, il y a des revendications
0: terme,
1: qui vont plus loin du côté
0: réalité,
1: des lycéens.
0: En réalité, on a vu que les revendications étaient extrêmement disparates. Nous, on est responsable d'un établissement chacun. On voit ce qui se passe dans certaines... ça peut être très localisé, ça peut être des problèmes plus généraux. Le SNPDEN a dénoncé aussi à la rentrée, et on a fait une conférence de presse à cet effet pour le manque de personnel enseignant, et pas que de manque de personnel enseignant, les autres personnels aussi, médico-social, personnel administratif. Si vous voulez, le lycée, c'est un système. Donc, il manque plusieurs personnes, et le système, évidemment, a des failles à ce moment-là. Donc, c'est un tout. Ça a été dénoncé par le SNPDEN, et donc, il faut remédier. Mais la sortie de crise ne sera pas immédiate à notre sens.
1: Vous parlez de protection des personnels. Christelle Kaufmann, vous avez évoqué le chaos. D'après le ministre, 65 personnes rattachées à l'éducation nationale ont été blessées dans les violences autour des lycées. On a vu des proviseurs adjoints agressés. Vous aviez déjà vu une telle violence?
0: Non. Alors, en tout cas, pas de façon généralisée comme ça.
1: Et qu'est-ce que vous dites aux manifestants qui visent justement ces personnels?
0: Alors déjà, on dit à nos collègues personnels de direction de se protéger aussi, de ne pas forcément se mettre en première ligne. Et on dit aux lycéens, on ne met pas tous les lycéens effectivement dans le même pot. On a des établissements où ça se passe très bien, il y a des établissements où ça se passe mal, mais où ce n'est pas le fait des lycéens non plus. Je répète, l'expression lycéenne est absolument importante, mais selon les cadrages que l'on connaît, que ce soit par les conseils de la vie lycéenne ou par d'autres moyens dans les établissements, il y a moyen d'entendre. Et le ministre a annoncé l'ouverture d'une plateforme en ligne à la rentrée, lundi prochain, pour récupérer les revendications, pour que ça soit peut-être plus clair. Très bien, nous demandons...
1: Vous appelez-vous à cette concertation, en tout cas, on l'a
0: compris.
1: Nous
0: appelons à cette concertation et au respect de la sécurité des biens et des personnes. Il n'y a rien de plus triste que de voir une école, un lycée qui brûle, qui soit détérioré. Ce n'est pas le but de l'école, ce n'est pas le lieu de l'école.
1: Merci beaucoup Christelle Kaufmann, proviseur de lycée à Albi, secrétaire générale du syndicat des personnels de direction de l'éducation nationale, d'avoir été avec nous ce matin sur France Info. À suivre la météo et le journal de 7h.
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0: les Pyrénées et la Corse. Et puis les températures, je vous le disais, doux l'après-midi, 23 à Strasbourg et Lyon, 22 à Paris et Rennes, 25 à Bordeaux et Montpellier, jusqu'à 27 à Montauban et Toulon.
1: Merci beaucoup Christine et merci à vous qui nous écoutez d'avoir choisi France Info pour démarrer la journée. Il est 7h. Et l'info à 7h, c'est avec Jean-Christophe Martin, bonjour.
2: Bonjour Benjamin, bonjour à tous.
1: Le mouvement lycéen a franchi un cap hier.
2: Un mouvement qui s'étend, des renforts policiers sont déployés. Le ministre de l'Éducation va recevoir notamment les syndicats lycéens. Des lycéens toujours mobilisés mais qui s'inquiètent aussi des violences. Exemple dans un instant à Tours. Aujourd'hui, des centaines de lycées vont rester fermés avec des cours en visio quand c'est possible. Explication dans le journal. Dans l'affaire Bardella Mediapart, le site d'information a publié hier soir ses preuves pour authentifier les messages antisémites attribués au président du RN. Jordan Bardella continue de dénoncer des faux grossiers. On va y revenir en détail avec la cellule Vrai ou Faux de France Info. Et le football, France-Italie ce soir en Ligue des Nations au Stade de France. Le premier match à domicile pour Zinedine Zidane depuis son arrivée sur le banc des Bleus. On va entendre le sélectionneur dans quelques minutes. Le mouvement lycéen, rejoint désormais par des étudiants, doit se poursuivre aujourd'hui après avoir pris une nouvelle dimension hier. Plus de 1000 établissements étaient concernés partout en France, un peu plus d'un sur quatre. Mouvement marqué depuis le début par des violences et parfois débordé désormais par des groupes extérieurs. Exemple à Tours, un lycéen a été blessé à l'œil, sans doute par un tir de LBD. En tout cas, une hypothèse compatible avec un tir de LBD, selon les termes exacts du parquet. Des violences de part et d'autre qui pèsent sur le mouvement. À Tours, pour France Info, Marie Boéda.
3: Un peu de poussière sur son t-shirt blanc, Jordan, en terminale, souhaite continuer les blocages, mais sans débordement.
4: Ça a un peu dégénéré vite, faudrait faire quelque chose, mais moins grave. Pas de feu, pas de violence, juste protester et bloquer le lycée. Quoi.
3: La meilleure chose pour Chloé, c'est de retourner en cours.
5: Des deux côtés, je trouve que ça va trop loin pour un blocus qui est censé être pacifique.
3: Tir de mortier d'artifice, feu de poubelle, gaz lacrymogène devant les établissements. Valentine montre un message de vigilance diffusé par un élève de sa classe.
6: Il y a beaucoup de choses qui ont tourné pour créer des bombes, des cocktails molotov et tout exprès pour ça. Nos groupes de classe, ils nous disaient n'y allez pas parce que là, du coup, c'est vraiment juste horrible.
3: Léna et Alix se présentent dans des groupes de blocage, s'agacent que ces violences occultent leurs revendications.
7: Ça décrédibilise la cause. Ça nous met l'étiquette des jeunes qui cassent tout pour n'importe quoi alors qu'à la base, c'est pour des vraies raisons.
3: Classe surchargée, journée trop longue.
8: Il se passe des événements qui évoluent très vite.
3: Une professeure se tient devant le lycée Balzac. C'est là qu'un jeune garçon a été blessé à l'œil et que le portail a été noirci par des feux de poubelle.
8: Beaucoup de jeunes sont arrivés. Ce n'étaient pas nos élèves. Ils venaient prendre Balzac et ils venaient tout détruire.
3: Elle confie vivre des journées éprouvantes et va préparer des cours en visio pour les élèves qui le souhaitent, puisqu'aujourd'hui, pas de cours assurés en présentiel dans son lycée.
2: Marie Boéda du réseau ICI à Tours pour France Info.
1: Des cours en visio comme Marie l'évoquait, puisque 400 lycées resteront fermés aujourd'hui.
2: Porte fermée avec des interdictions de manifester. Face aux violences, le ministre de l'Éducation nationale, Édouard Geffray, a décidé de laisser aux chefs d'établissement cette possibilité de fermer leur lycée et de passer aux cours en visio. Les précisions de Noémie Bonin.
9: C'est une organisation qui rappelle la période Covid et ses confinements. Aujourd'hui, les cours à distance, chacun devant son ordinateur, dans sa chambre, reviennent donc pour une partie des lycéens. C'est le cas dans un établissement sur 9 environ.
10: La première chose, effectivement, c'est de protéger. Protéger nos élèves, et je le dis aussi aux parents, ne laissez pas vos enfants partir dans ce genre de contexte. Il faut protéger les élèves, il faut protéger les personnels.
9: La décision est prise quand les conditions d'accueil ne sont pas réunies, a expliqué hier soir le ministre de l'Éducation, Édouard Geffray.
10: Soit parce que, effectivement, les systèmes, par exemple, de protection incendie ont été détruits, soit parce que les personnels ont été très directement et délibérément visés.
9: Les enseignements se font donc par écran interposé aujourd'hui à Nantes, par exemple, dans le lycée qui a été partiellement incendié, mais aussi dans certains établissements de Marseille, d'Annecy, de Dijon, du Havre et dans de nombreuses autres villes. Alors ce n'est pas forcément simple pour les professeurs d'improviser un cours à distance du jour au lendemain. Il y a aussi peut-être besoin d'échanger d'abord sur les événements. Certains élèves et enseignants ont vécu des émotions fortes ces derniers jours. L'objectif en tout cas avec cette bascule des cours en visio, c'est de faire baisser le niveau de tension. On ne sait pas pour l'instant quand et dans quelles conditions se fera le retour en classe.
2: Noémie Bonin, la spécialiste éducation de France Info.
1: Et de son côté, le ministère de l'Intérieur condamne une violence débridée.
2: Une violence qui, pour le ministre Laurent Nunez, n'a plus rien d'une revendication légitime, mais qui présente toutes les caractéristiques d'une situation de violence urbaine. Cette fois, selon le les services du Premier ministre. Ce mouvement, c'est aussi une manœuvre organisée par la France Insoumise et ses relais de l'ultra-gauche. Le coordinateur

0: Fondateur de LFI, Manuel Bompard, répond au Premier ministre qu'il sombre dans le complotisme. Pour la seule journée d'hier, près de 2000 personnes ont été interpellées. Et par ailleurs, dans ce contexte, le ministère de l'Éducation annonce que le gouvernement renonce à faire payer des frais d'inscription en BTS ou en classe préparatoire. Mesure pourtant inscrite dans le projet de budget 2027, présenté le matin même. Et aujourd'hui, donc, le ministre de l'Éducation doit recevoir les syndicats lycéens, mais aussi ceux des personnels et des associations de parents d'élèves.
1: 7h05 sur France Info, et Mediapart a, comme promis, présenté hier soir ce que le site d'information présente comme les preuves de ses accusations contre Jordan Bardella.
0: Mediapart qui accuse le président du RN d'avoir tenu des propos antisémites entre 2013 et 2014. Jordan Bardella dénonçait encore hier soir et à nouveau des faux grossiers. Il évoque notamment d'obscures captures d'écran manipulables. Bonjour Armel Balogog.
2: Bonjour.
0: De la cellule Vrai ou Faux de France Info. Contrairement à ce que laisse entendre Jordan Bardella, Mediapart, en fait, ne s'appuie pas que sur ces captures d'écran, par ailleurs authentifiées selon le site d'information.
2: Mediapart a demandé à deux de ses sources d'utiliser un dispositif du groupe Meta, la maison mère de Messenger, qu'on peut tous utiliser. Il permet d'exporter toutes nos données personnelles et nos conversations Messenger. Et ça lui a permis de constater que les conversations avec les messages antisémites et complotistes attribués à Jordan Bardella étaient bien réelles, pas modifiées depuis 2013. Le média a fait réaliser cet export en août sous ses yeux, puis l'a fait certifié par un huissier il y a 3 jours au lendemain des révélations. Mediapart s'est aussi demandé si Jordan Bardella avait bien écrit ses messages de sa main. Les journalistes ont donc comparé les écrits avec les éléments biographiques du futur président du RN qu'ils ont trouvé dans sa biographie. Fabrice Arfi, co-responsable des enquêtes à Mediapart, l'a expliqué hier soir sur France 5.
3: Les anecdotes qui sont livrées ne sont, à l'époque, en 2013-2014, pas connues du public. Jordan Bardella parle de sa vie privée, de ses origines familiales, livre un nombre d'anecdotes incroyables sur ses études, son parcours. Mais elles vont être confirmées 11 ans plus tard par un certain Jordan Bardella dans un livre, une autobiographie. À 28 ans, il avait déjà une autobiographie qui s'appelle « Ce que je cherche ». Bon, bah, nous, on a trouvé.
2: Quant aux emails, Mediapart dit n'avoir consulté que les écrits d'origine confirmée par les interlocuteurs de Jordan Bardella. Le média a vérifié qu'il utilisait bien ses adresses e-mail à l'époque.
0: Armel Balogog de la cellule Vrai ou Faux de France Info.
1: Avant son retour dans le box des accusés l'an prochain pour son procès en appel, Cédric Jubilard va de nouveau participer à une reconstitution ce matin.
0: Et elle est organisée dans le Tarn à Cagnac-les-Mines où il est accusé d'avoir tué sa femme Delphine et caché son corps en décembre 2020. Reconstitution après une première condamnation à 30 ans de réclusion criminelle, mais depuis, après des années de déni, il a avoué cet été qu'il a tué sa femme. David Di Giacomo a pu consulter pour France Info sa dernière audition devant la juge d'instruction il y a 15 jours avec des aveux circonstanciés.
4: Je n'ai pas senti ma force, j'étais dans un état second, j'avais mes 2 pouces au niveau de sa glotte et j'ai serré avec mes 2 mains. Face à la juge d'instruction, Cédric Jubilard raconte en détail comment il a étranglé son épouse. Alors que ce soir-là, ils sont tous les deux dans la cuisine, il affirme qu'elle lui lance « T'es qu'un toxico, je fais bien de me barrer, personne ne voudra de toi ». Il poursuit « Je lui répète, tais-toi 30, 40, 50 fois. Quelles étaient vos intentions à ce moment-là ?» lui demande alors la juge, la faire taire, qu'elle arrête de parler. Ensuite, je panique, je vais la poser dans le coffre de la voiture, je regarde si les petits dorment et je décide d'aller cacher le corps. Cédric Jubilard assure qu'il n'avait pas repéré le champ et le tas de fumier où il a dissimulé le cadavre de son épouse. La question d'un geste prémédité de sa part, c'est aujourd'hui le principal enjeu de la reconstitution.
0: David Di Giacomo du service police-justice de France Info.
1: Et dans une demi-heure, nous recevons la première présidente de la cour d'appel de Toulouse. Sa parole est rare, elle va nous dire ce que cette reconstitution peut changer en vue du prochain procès.
0: Le football, après ses 2 victoires en Turquie et en Belgique, l'équipe de France joue ce soir au Stade de France son premier match à domicile pour cette Ligue des Nations. France-Italie, le stade sera plein pour ce qui sera aussi le premier match à domicile pour le nouveau sélectionneur des Bleus, Zinedine Zidane, qui a une histoire particulière avec le Stade de France.
5: Je ne vais pas être original, je crois que c'est ce qu'on a fait avec les copains en 98, parce qu'en plus on a eu la chance de pouvoir jouer cette Coupe du Monde en France chez nous. Donc de l'avoir gagné et en plus contre le Brésil, c'était quelque part un petit rêve de la part de tout le monde et on avait réussi à le faire. En même temps, vous avez raison de parler de mon premier souvenir avec le Stade de France, parce qu'il faisait un froid polaire et le terrain était très dur, classé, on ne savait pas si on allait jouer ou pas jouer. On joue contre l'Espagne qui n'avait pas perdu depuis 3 ou 4 ans. Donc d'avoir marqué, bon voilà, c'est vrai que c'était quelque part pour moi un grand grand souvenir. Et après, avec les copains en 98, on a réussi à gagner la Coupe du Monde. Donc voilà, c'est particulier, ce stade est particulier pour nous, pour ceux qui ont vécu des choses dans ce stade. Et ce qu'on a juste envie, c'est de pouvoir continuer à écrire notre page, notre histoire pour l'équipe de France.
0: France-Italie en Ligue des Nations ce soir, Zidane et ses nouveaux copains, coup d'envoi à 20h45 et ce sera en direct sur France Info.
1: Ça risque d'être très très chaud au Stade de France côté ambiance ce soir. Merci beaucoup Jean-Christophe Martin. 7h10, la météo, Christine Peña, ça chauffe aussi, le temps s'améliore.
6: Oui, il s'améliore effectivement
1: maintenant,
6: avec mes copains les nuages, les cirrus, nuages élevés au nord de la Loire qui laissent une belle luminosité. Froid ce matin mais doux cet après-midi jusqu'à 22 par exemple. À Paris comme à Rennes et puis plus au sud, nous avons ces nuages. Alors là, c'est les cumulus, mes copains les cumulus, qui peuvent se transformer en cumulonimbus et donner quelques orages autour des reliefs des Alpes, des Pyrénées ou encore de la Corse. Ces nuages seront de plus en plus nombreux, surtout dans le sud-ouest d'ailleurs, où il fera doux. Hein. Même chaud, 27 degrés à Montauban, ça sera à la même température que du côté de Toulon.
1: 27 degrés, un 2 octobre. Donc.
6: Voilà.
1: Merci beaucoup Christine.
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1: Vous l'avez entendu dans le journal, Mediapart présente désormais les preuves des propos antisémites attribués à Jordan Bardella. Quelle est la réponse au RN ? L'eurodéputé Mathieu Vallée est notre invité dans moins de 10 minutes. Mais tout de suite, retour sur les manifestations et la casse dans les lycées.
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1: 400 lycées vont rester fermés aujourd'hui et les préfets interdisent les manifestations autour de ces établissements après les nombreux dérapages survenus hier dans plusieurs villes. Le gouvernement veut éteindre les braises de la colère lycéenne. Alors on a vu hier des images impressionnantes de cet incendie de la façade d'un lycée à Nantes, sans compter les nombreuses poubelles brûlées. Il y a eu de la casse un peu partout en marge des blocages. Valentin Dunat était à Saint-Denis et Aubervilliers.
9: Les stigmates des affrontements entre lycéens et forces de l'ordre sont encore visibles ici et là. Du mobilier urbain a été brûlé, des CRS ont fait usage de gaz lacrymogène. Ce jeune en BTS décrit les scènes qu'il dit avoir vues.
10: À la base, nous, on voulait juste se défendre et mettre la pression pour avoir ce qu'on veut réellement. Sauf que les CRS, tout ça, nous ont tiré beaucoup de gaz. Hein. Ça faisait mal, ça pique les yeux, la gorge, tout ça, on s'est étouffé. Franchement, très grosse violence. Il y a un bébé, il a été gazé au lacrymogène. En plus, on veut juste se faire entendre. On est jeunes, on a notre mot à dire. Si l'État, ils peuvent pas nous comprendre, il faut employer des moyens un peu plus élevés.
9: Ce qu'on entend là, ce sont des tirs de mortier d'artifice lancés par des personnes extérieures à la mobilisation, ce qui ajoute encore un peu de confusion à ce mouvement. Et pour ces deux lycéennes, Maria et Francesca, est en train de dégénérer.
11: Ils ont brûlé des poubelles, ils ont bloqué des routes. Après, les Saint-Denis, ils sont venus aussi. Et franchement, depuis ce matin, on voit que la police. En fait, ça prend trop d'ampleur, genre. Je trouve qu'on défend nos droits, mais ils abusent, quoi. Tout le monde, les policiers comme les élèves, tout le monde. En fait, c'est trop.
12: Il y en a qui ne savent pas s'arrêter, comme brûler les poubelles, je dirais ça va, mais jeter des projectiles sur les gens, enlever les grilles, ou encore agresser des personnes extérieures qui n'ont rien à voir avec ça, je comprends pas.
9: Pour de nombreux lycéens, ces violences ne doivent pas masquer les différentes revendications portées par exemple ici au lycée Le Corbusier d'Aubervilliers par un syndicat lycéen qui peut compter sur plusieurs élus du département.
13: Oui, on a des soutiens. On a des soutiens du Parti communiste, de LFI. On n'est pas des pions. Nous ne sommes pas des pions. Ils nous soutiennent sur notre démarche et je pense que c'est bien d'avoir un soutien si d'autres personnes ne nous soutiennent pas.
9: Les professeurs pourraient également se mobiliser au lycée Le Corbusier. Les enseignants ont voté le principe de la grève si la mobilisation se poursuit aujourd'hui.
1: Valentin Dunat et Gilles Gallinaro pour les moyens techniques de la Seine-Saint-Denis. On passe à la région Auvergne-Rhône-Alpes avec vous, Fabrice Pankouk, bonjour.
14: Bonjour.
1: Membre du Parti Les Républicains, vous êtes à la tête de cette région. Combien de lycées sont fermés chez vous ce matin ?
14: Ce matin et au moment où nous parlons, ce sont 93 lycées qui sont fermés.
1: 93 sur un peu plus de 650, c'est ça ?
14: Non, sur un peu plus de 300, c'est un tiers en gros de l'effectif qui est fermé ce matin.
1: Ça se concentre surtout dans les principales villes ?
14: Oui, autour des métropoles, autour de Lyon, autour de Grenoble, de Saint-Étienne et dans une moindre mesure du côté de Clermont-Ferrand, les épicentres étant plutôt autour de Grenoble et de Lyon.
1: Ouais, le fait que les préfets interdisent les rassemblements autour des établissements fermés, désormais, ça peut aider à calmer le jeu selon vous ?
14: C'est-à-dire qu'il y a un certain nombre d'endroits où, compte tenu des niveaux de violence

0: de ces émeutes, il y a des dispositifs de sécurité qui tout simplement ont été détruits. Il convient là d'assurer la sécurité, de pouvoir fermer bien sûr, mais empêcher les manifestations, c'est une des bonnes manières qui nous permet de faire reculer sur ces endroits-là.
1: Il y a eu des événements vraiment très graves chez vous dans votre région hier ?
0: Oui, et d'ailleurs, je veux apporter mon plus grand soutien d'abord à nos agents, évidemment, aux établissements, aux élèves, qui sont souvent la cible aussi de ces mouvements, ainsi qu'aux forces de l'ordre et aux pompiers, parce qu'ils ont vécu tous des scènes qui sont absolument accablantes, dramatiques, inadmissibles. Ce sont des émeutes, c'est du chaos, en réalité. Un déchaînement de haine, de violence, comme d'ailleurs beaucoup disent n'en avoir jamais vu. C'est un véritable choc. C'est un choc traumatique. C'est une atteinte aux personnes, c'est une atteinte aux biens. C'est proprement inadmissible.
1: Alors justement, Édouard Geffray, le ministre de l'Éducation, a pris la parole hier soir au JT de 20h de France 2. Lui aussi estime que ce mouvement tourne aux violences urbaines.
2: On a 235 personnes côté éducation nationale qui ont été blessées, 65 personnels, 170 élèves. Et concrètement, ce qu'on observe, c'est qu'il y a très clairement une entreprise d'attaque et de destruction du service public de l'éducation. C'est-à-dire que les gens qui sont là tirent sur les établissements, les incendient, s'en prennent au personnel. Donc c'est une entreprise de destruction des services publics qui est en train de se passer.
1: Édouard Geffray qui vous rejoint, Fabrice Pancook, sur le constat. Vous estimez qu'il y a, vous aussi, une attaque du service public éducation nationale ?
0: Oui, de manière très claire, d'abord sur les établissements, depuis les entrées, ce qui permet d'assurer la sécurité jusqu'au cœur des établissements, et on voit bien que c'est la volonté des émeutiers. Sur ce qui fait l'environnement de l'établissement, on a vu un bus en feu sur notre territoire hier, c'est proprement inadmissible, et surtout les atteintes aux personnes. Et quand on a des chefs d'établissement, quand on a de nos agents de la région qui se trouvent à être blessés, directement impactés ou visés par des tirs de mortier, ça n'est évidemment pas acceptable. Et ne perdons pas de vue que s'il y a quelques élèves dans ces mouvements, il faut le reconnaître, mais ce sont surtout des agents venus de l'extérieur, avec une véritable volonté qui est celle de casser, de détruire, d'atteindre, y compris sur des établissements qui, pour nous, sont des établissements très récents. Prenez l'établissement Honoré d'Urfé à Saint-Étienne, on vient de mettre 55 millions d'euros de rénovation. Le lycée Charles Mérieux
1: à
0: Lyon... Mais bien sûr, il a été ce lycée Mérieux à Lyon, inauguré il y a 5 ans. On est là encore sur des dizaines de millions d'euros d'investissement. On ne peut pas dire que là, ce sont des élèves qui se plaindraient des conditions. Ce sont des bâtiments absolument neufs.
1: Il y a un engagement. Alors justement, je crois que vous avez estimé le montant des dégâts dans les établissements bloqués. La facture s'élève à plusieurs millions d'euros, c'est ça ?
0: Oui, on est dans l'estimation et à date, parce que malheureusement, on doit faire le constat que dès ce matin, on a déjà des foyers de violence qui redémarrent. Nous sommes à entre 25 et 30 millions d'euros, entre les établissements, les abords des établissements, les véhicules comme hier qui ont été attaqués. Vous voyez, des dizaines de millions d'euros.
1: Et Laurent Wauquiez, l'ancien président de la région, qui est désormais conseiller spécial, refuse que les contribuables de la région paient les réparations. Il veut que ce soit les casseurs. Comment vous allez procéder ? Comment vous allez les identifier ?
0: Nous sommes totalement alignés sur ce principe, avec d'abord de l'identification, il faut confondre les fauteurs, alors ils se mettent en scène, on a beaucoup de vidéos qui circulent sur les réseaux sociaux, on a aussi toute la captation vidéo de nos vidéoprotections, vidéosurveillance, il y a aussi des images qui ont été faites directement dans les établissements, nous sommes dans le moment où nous analysons tout cela.
1: Donc vous apportez toutes les preuves aux forces de l'ordre ?
0: Bien
1: et
0: sûr,
1: la justice.
0: Et bien sûr. Et nous travaillons main dans la main avec les forces de l'ordre en ce sens, y compris avec la préfecture. Il y a eu de nombreuses interpellations. J'ai appelé de mes voeux, je suis très heureux parce que ça démarre ce matin, qu'il y ait des comparutions immédiates, parce qu'il faut tout de suite marquer. Et il faut poursuivre chacun de ces casseurs pour que chaque euro de dégâts soit un euro de pénalisation qui arrive derrière. Le contribuable ne peut pas être appelé sur des événements comme cela.
1: Je précise aussi que Laurent Wauquiez souhaite que les aides régionales aux familles de casseurs soient retirées s'ils sont reconnus responsables de cette casse. Un dernier mot très rapidement. Ce matin, le ministre de l'Éducation reçoit des organisations syndicales, des représentants de lycéens. Qu'est-ce qu'il doit proposer selon vous pour calmer le mouvement ?
0: Mais il faut d'abord que nous tenions. Il y a un vrai sujet de démonstration.
1: Mais au-delà de ça.
0: Eh bien, qu'il y ait une entente, bien sûr, mais ne perdons pas de vue que le premier sujet de ce qui nous occupe aujourd'hui sur l'espace public, ce ne sont pas les lycéens, ce sont les casseurs. Et donc, il faut dissocier les deux sujets. Que le ministre entende les lycéens, c'est normal, et nous le faisons ici dans notre région également. Bon. Mais ne nous trompons pas.
1: Pour vous, la priorité, c'est le calme. Merci beaucoup, Fabrice Pancook, président LR de la région Auvergne-Rhône-Alpes, d'avoir répondu à nos questions ce matin sur ce mouvement lycéen. Et vous avez donc déjà, vous, estimé la casse dans votre région autour de 25-30 millions d'euros. À suivre, la réaction de l'eurodéputé RN Mathieu Vallée après les nouvelles révélations de Mediapart sur les propos antisémites attribués à Jordan Bardella.
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1: Et à 7h20, le rappel de l'actualité. Diane Ferchit, en une minute, Cédric Jaubilard a-t-il prémédité le meurtre de sa femme il y a presque 6 ans maintenant?
4: C'est tout l'enjeu de la reconstitution qui doit se dérouler aujourd'hui à Cagnac-les-Mines, dans le Tarn, d'abord au domicile du couple, puis dans le champ où les ossements de Delphine Ossagal ont été retrouvés cet été. C'était après les aveux de Cédric Jaubilard. Il doit être jugé en appel dans cette affaire au printemps. En première instance, il a été condamné à 30 ans de réclusion criminelle. Le gouvernement retire de son projet de budget le paiement de frais pour les inscriptions en BTS et en prépa, alors que la mobilisation des lycéens risque de se poursuivre encore aujourd'hui. 400 établissements vont rester fermés. Il est interdit de manifester à leurs abords. Pour Jordan Bardella, les documents présentés par Mediapart sont de pseudo-preuves, des captures d'écran manipulables. Le journal d'investigation a publié des preuves d'authentification des messages antisémites attribués au président du RN, Jordan Bardella, qui va porter plainte pour faux et usage de faux. C'est une information de la cellule d'investigation de Radio France. Le Premier ministre israélien Benjamin Netanyahou est soupçonné de corruption et d'ingérence en lien avec le Qatar. Depuis 2018, il aurait laissé entrer à Gaza de l'argent liquide qatari, officiellement pour de l'humanitaire, mais en réalité, semble-t-il, pour diviser le camp palestinien.
1: 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C'est une dinguerie, des faux grossiers, des propos délirants. Le RN a fait front cette semaine après les révélations de Mediapart sur les propos antisémites attribués à Jordan Bardella. Des messages tirés de conversations datant de 2013 avec des militants. Le président du RN y assure que les banques sont détenues par les juifs, que ces mêmes juifs doivent dominer les peuples, les écraser. Face à ces réactions, Mediapart a donc publié hier soir la preuve de l'authenticité de ces messages. Alors comment réagit-on du côté du RN? Vous allez nous le dire, Mathieu Vallée, bonjour.
0: Bonjour.
1: Vous êtes eurodéputé du Rassemblement National. Alors pour bien poser les choses, d'abord je me tourne vers vous, Victoria Koussa, pour expliquer la méthode utilisée par Mediapart pour vérifier ces messages attribués à Jordan Bardella.
5: Oui, après 24 heures de bras de fer avec le RN, Mediapart assure vouloir mettre ses preuves à disposition du débat public. Et notamment les plus sensibles, ces captures d'écran sur lesquelles repose le volet le plus compromettant de l'enquête, des messages antisémites qu'aurait envoyé Jordan Bardella, alors tout jeune adhérent du RN, à des proches sur Messenger, la messagerie de Facebook, comme « les banques sont toutes détenues par des juifs ». Pour vérifier que rien n'ait été trafiqué ou modifié, nos confrères expliquent avoir demandé à l'une des sources d'écrire au groupe américain Meta, propriétaire de Facebook, pour obtenir l'extrait de toutes ces conversations de l'année 2013, et parmi elles, celle avec Jordan Bardella, avant de les comparer avec les messages envoyés par cette même source. Procédure qu'un huissier a certifié à la demande de Mediapart.
1: Mais comment assurer qu'il s'agissait bien de Jordan Bardella derrière ces messages?
5: Là encore, le journal d'investigation rentre dans les détails et explique avoir croisé de nombreuses informations personnelles qu'aurait livré l'actuel patron du Rassemblement National il y a 13 ans à cet interlocuteur qui garde l'anonymat. Sa mère née en Italie, son père en France, sa pétition dont parle le Parisien à l'époque contre la suppression de la bourse au mérite ou des cours de français donnés à des migrants, qu'il racontera longuement dans son autobiographie « Ce que je cherche ». 11 ans après.
1: Merci Victoria pour ces précisions. Mathieu Vallée, à la lumière de ces explications, est-ce que vous pensez toujours que ces messages ne sont pas ceux de Jordan Bardella?
0: Absolument, et vous avez oublié aussi que j'étais commissaire de police, donc moi je ne suis pas un justicier en carton qui fait des enquêtes sur des éléments non prouvés, mais je sais mener une enquête pénale, donc moi je ne suis pas un enquêteur politique, j'ai été un enquêteur pénaliste. Donc je suis quand même assez abasourdi de la manière de procéder, des preuves que pense avancer Mediapart, et d'analyses qui ont été faites, mais je vais répondre à vos questions, mais très simplement parce que c'est facilement démontable.
1: Il y a quand même plusieurs éléments, il y a une extraction de toute la conversation qui prouve qu'elle n'a pas été modifiée, ça a été attesté par huissier, on voit aussi que la personne qui écrit donne des détails très précis.
6: Dans une enquête pénale, il faut être méthodique. On ne fait pas un débat. D'abord, je ne comprends pas l'idée de mettre les preuves en débat public. Soit il y a des preuves, soit il n'y a pas de preuves.
1: Parce qu'elles ont été contestées par votre parti, notamment.
6: Oui, heureusement, c'est l'état de droit, monsieur. Vous chérissez en permanence. J'ai quand même le droit. On a quand même le droit de se défendre. On n'est pas en Uzbékistan ou dans les pays dictatoriaux. Donc la réalité, c'est que les éléments, effectivement, de la conversation qui sont extraits à la demande de l'utilisateur sont certifiés. Bah oui, puisqu'il en a fait la demande, donc il n'y a pas de sujet. En revanche, ils n'ont pas la certitude que le compte désigné comme celui de Jordan Bardella est celui de Jordan Bardella, le président de notre mouvement. La seule manière de le prouver, c'est par l'adresse IP. C'est ce que je faisais quand je demandais des réquisitions au groupe Meta et qu'un juge américain, pour le peu qu'il l'acceptait, transmettait cette demande auprès du groupe de la Silicon Valley pour identifier la personne, ce qu'ils font très rarement. Et après 13 ans, vous savez, le délai en France, alors je parle de la territorialité française, c'est un an. Donc, vous voyez, quand on rentre dans les détails, et moi j'ai du mal avec un journal qui authentifie par constat d'huissier le lendemain des accusations, la source qui aurait extrait les données.
1: Ça n'a pas été fait le lendemain, mais ça a été fait.
6: Le constat d'huissier, il date du 29 septembre.
1: Ouais. Donc si je vous suis bien quand même, ça veut dire Mathieu Vallée.
6: C'est correct, parce que vous me dites que c'est pas vrai, mais moi je vous apporte les éléments que le constat d'huissier date du 29 septembre.
1: Mathieu Vallée.
6: On va être sur un débat juridique, il va falloir être calé parce que.
1: Bien sûr.
6: Les justiciers,
1: mais on n'est pas là pour faire le. On n'est pas là pour juger directement, mais juste pour comprendre.
6: On est dans le débat public, on est en train de faire le débat ensemble.
1: Bien sûr, on est en train de débattre pour comprendre votre position, parce que si je vous suis bien, il y a 13 ans, quelqu'un se faisait appeler Jordan Bardella sur les réseaux sociaux,
6: ce qui est possible,
1: connaissait sa vie par cœur, connaissait ses amis, mais ce n'était pas lui.
6: Monsieur. C'est, moi j'ai des amis d'enfance qui savent que ma mère est espagnole, qui savent dans quel établissement j'allais et qui connaissaient les vicissitudes de ma vie. J'ai connu des usurpations d'identité dans les enquêtes pénales que j'ai menées qui étaient similaires.
1: Mais attendez, Jordan Bardella a 17 ans, 18 ans à l'époque des messages. Il n'est pas connu du grand public. Qui aurait eu intérêt à l'époque à créer un faux compte pour lui nier 13 ans plus tard?
6: Vous avez des milliers de gens qui sont victimes d'usurpation d'identité et dont les personnes parfois ont des éléments sur son identité et sur le passé et qui peuvent s'en servir de manière malveillante. Et il s'est avéré que Jordan Bardella a eu un avenir national que vous évoquez de celui d'aujourd'hui. Mais ce n'est pas exclu, monsieur. En fait, en droit, il faut une administration de la preuve. Il ne faut pas une interprétation de la preuve. On est dans la culture de la preuve, on n'est pas dans la culture d'interprétation politique. On est sur du juridique. Et donc, quand on met dans le débat public comme Mediapart prétend vouloir le faire des éléments de la procédure, il faut accepter qu'on raisonne comme un juriste et comme un légaliste et non pas comme un militant politique sous le couvert de journalisme.
1: Alors justement, Jordan Bardella a déposé plainte pour diffamation, il doit le faire pour faux et usage de faux. Ce que vous dites maintenant, c'est il faut que la justice passe pour que tout ça soit éclairci et soit derrière nous.
6: Mais c'est bien, monsieur, à la justice, par des moyens légaux, par des moyens honnêtes et par des moyens dont on a l'assurance que c'est pas de la partisanerie politique, qu'on puisse démontrer que c'est pas le compte de Jordan Bardella. Moi, vous savez, vous le fréquentez pas, moi je le fréquente depuis plus de 3 ans. Et je n'ai jamais entendu une blague graveleuse ou même une once d'antisémitisme ou de racisme dans ses propos. Donc oui, moi j'ai été très étonné des accusations graves. Et pardon, mais vous ne l'avez pas dit, mais Mediapart évoque Jean-François Jacques, l'ancien eurodéputé pour lequel Jordan Bardella travaillait, en prêtant des propos négationnistes. Mmh. Il y a vos confrères de La Croix et du Monde qui ont été condamnés pour diffamation à ce type de sujet. Pourquoi Mediapart reprend des propos inexacts pour lesquels il y a déjà une décision de justice qui est passée? On le met dans le débat public, ça, ou on l'occupe parce que ça n'arrange pas leur sauce et leur tabac électoral?
1: En attendant, Mathieu Vallée, en attendant, justement,
6: j'ai
1: justice.
6: Pas de réponse de votre part sur ça. Ah mais monsieur, je vous le dis gentiment et sereinement.
1: Bien sûr, mais
6: si on veut aller dans le débat public, moi je veux des gens qui savent de quoi ils parlent, et des gens qui sont factuels.
1: Pour le moment, on parle de Jordan Bardella précisément et des faits qui lui sont attribués.
6: Donc,
1: c'est les affaires de Mediapart, monsieur. Mathieu Vallée. Juste dernièrement, malgré tout.
6: On ne parle pas de l'article de Mediapart, monsieur, dans votre interview.
1: Est-ce que le plus simple dans le doute aujourd'hui, en attendant un procès, ce ne serait pas que Jordan Bardella se mette en retrait?
6: Non, monsieur, écoutez, si à chaque suspicion et accusation, il faut qu'on soit en retrait, on n'aura plus personne dans la vie publique et dans la vie politique. Donc on n'est pas dans la République des ragots et dans la République de la suspicion. On est dans la République de la preuve et dans la République de l'état de droit. Donc au bout d'un moment, tous ceux qui créent la République, il faudrait bien qu'ils en respectent, Édouard Philippe le Premier, les principes de l'état de droit. Est-ce que on
1: Édouard
6: est
1: Philippe
6: sûr
1: s'est exprimé sur le sujet
6: que le compte de Jordan Bardella est celui de Jordan Bardella? La réponse, elle est non. Est-ce qu'une personne malveillante qu'il a connue plus jeune, qui a eu des éléments à sa connaissance sur égard à une proximité éventuelle, peut s'en servir contre lui aujourd'hui? La réponse est oui. Donc la justice fera le reste, mais moi je vous le redis, monsieur, si on va aller sur le débat public, moi ça a été mon travail pendant 20 ans, j'attends tout débatteur que vous voulez, j'ai accepté immédiatement votre invitation hier, pour évoquer la culture de la preuve, la culture de la démonstration,
1: en tout cas,
6: la culture de l'administration.
1: On a entendu vos arguments ce matin, Mathieu Vallée, eurodéputé du Rassemblement National. Merci d'avoir été avec nous pour répondre à ces révélations de Mediapart qui authentifient les propos antisémites attribués à Jordan Bardella quand il avait 17-18 ans et que vous niez, comme le fait le reste de votre parti. Tout de suite, la météo et toute l'info à 7h30.
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1: Et on se dirige vers un week-end mitigé, Christine Peña.
2: Mitigé, patigé, parce que cette différence entre le nord et le sud, nous aurons toujours un peu d'instabilité, beaucoup de nuages, quelques orages autour des massifs notamment. Et alors que au nord, ce temps est anticyclonique, un peu plus dégagé, en tout cas calme, sans pluie, sec et avec du soleil. La douceur en général sera assez homogène entre le nord et le sud pour l'après-midi. En revanche, le matin, on retrouve le temps un peu frisqué. Eh oui. Donc, on se couvre le matin.
1: Ça pique un peu ce matin. Oui. Merci beaucoup, Christine. 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Il est 7h30. L'info avec Jean-Christophe Martin.
3: C'est une affaire explosive qui pourrait coûter son poste au Premier ministre israélien Benjamin Netanyahou à un peu plus de trois semaines d'élections législatives qui s'annoncent décisives pour l'avenir d'Israël. Des soupçons de corruption et d'ingérence en lien avec le Qatar. Le Qatar qui aurait financé le Hamas avant l'attaque terroriste du 7 octobre et qui ensuite aurait tenté de blanchir son image. Thibault Lefebvre a longuement enquêté à Jérusalem pour France Info sur ce scandale d'État.
4: Dans notre enquête, plusieurs anciens responsables du renseignement racontent que Benjamin Netanyahou a acheté le calme à Gaza en favorisant le Hamas pour empêcher la création d'un État indépendant et uni à ses frontières. Il a donc autorisé le Qatar à envoyer de l'argent à Gaza, argent qui a servi, selon un de nos témoins, à financer les brigades Al-Qassam, responsables de l'attaque terroriste du 7 octobre. Le petit émirat s'en défend et rejette la faute sur les gouvernements israéliens qui étaient en charge à ce moment-là de l'acheminement des fonds. Un témoin clé qui a rencontré à plusieurs reprises le diplomate qatari qui livrait à Gaza des valises de cash, explique comment l'argent était détourné en manipulant notamment les taux de change. Plus étonnant, après le massacre du 7 octobre, le Qatar, qui héberge encore aujourd'hui la direction du Hamas, va réussir à pénétrer les cercles les plus proches du pouvoir en rémunérant les conseillers de Benjamin Netanyahou et en se rapprochant des familles d'otages israéliens. Des allégations que le petit émirat qualifie d'absurdes.
3: Thibault Lefebvre à Jérusalem pour France Info avec la cellule Investigation de Radio France. L'enquête complète à retrouver sur franceinfo.fr et sur l'appli Radio France. 400 lycées resteront fermés aujourd'hui. Le mouvement des lycéens a pris une nouvelle dimension hier. Plus de 1000 établissements étaient concernés dans toute la France. Un peu plus d'un sur quatre, une trentaine d'universités sont aussi bloquées. Mediapart a comme promis publié hier soir ce que le site d'information présente comme les preuves de ses accusations contre Jordan Bardella, accusé d'avoir tenu des propos antisémites en 2013 et 2014. Le site présente des éléments d'authentification via Facebook et un huissier, notamment des captures d'écran, des messages incriminés. Pour Mediapart, c'est irréfutable, pas aux yeux du journaliste spécialiste en cybersécurité Damien Bancal.
5: Non, parce qu'effectivement, avec le numérique aujourd'hui, on peut tout modifier. D'autant plus qu'avec l'IA, il est possible de modifier des images, il est possible de modifier des captures d'écran. Mais alors par contre, quand on demande directement à la source les informations, donc à Meta, merci de me fournir l'historique, je vais faire un petit peu l'idiot, mais c'est comme si dans ces cas-là, si c'était du faux contenu, la NSA, la CIA ou je ne sais trop quelle obscure personne aurait été la capacité de modifier le contenu, ce qui n'est clairement pas possible. Parce que si on le demande directement à Meta, Meta, lui, va chercher dans son stockage eh bien, votre historique, et ce qui va sortir de cet historique ne peut pas être modifié.
3: Le journaliste spécialiste en cybersécurité, Damien Bancal, de son côté, Jordan Bardella, dénonçait à nouveau hier soir des faux grossiers. Il évoque notamment d'obscures captures d'écran manipulables. Et le football, après ses deux victoires en Turquie et en Belgique, l'équipe de France joue ce soir au Stade de France, son premier match à domicile pour cette Ligue des Nations. France-Italie, le coup d'envoi à 20h45. Soirée de football à vivre en direct sur France Info.
1: Sur France Info, bien sûr. Merci Jean-Christophe Martin. 7h34, à quelques heures d'une nouvelle reconstitution de la nuit de la mort de Delphine Ossagaël, l'épouse de Cédric Jubilard. La première présidente de la Cour d'appel de Toulouse est notre invitée sur France Info. Elle va nous dire ce que cette reconstitution peut potentiellement changer en vue du prochain procès. Mais tout de suite, on part pour Nantes.
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1: Les images ont fait le tour des réseaux sociaux, des sites d'information hier, celle de la façade du lycée Mandela de Nantes en feu, en plein mouvement de contestation des lycéens. Le lycée est fermé depuis hier. Bonjour Marc Bertrand.
7: Bonjour.
1: Vous êtes sur place pour France Info. Alors ce lycée va devoir rester fermé au moins un mois. 1700 élèves se retrouvent à faire les cours à la maison. Les internes doivent rentrer chez eux. Les élèves que vous avez rencontrés d'ailleurs sont sous le choc. Marc, ils étaient à l'intérieur quand le feu s'est déclaré.
0: Ah oui, on a pu les voir, ces internes agglutinés toute la journée devant le cordon de police face au hall de leur lycée, complètement noirci par les flammes, comme Neila, 17 ans, qui montre du doigt le premier étage.
7: Bah, j'étais dans cette salle à 8h, là, celle qui a brûlé, là, et on voyait juste les gens lancer leurs parpaings, après c'était les mortiers. On nous a fait évacuer rapidement et juste envoyer les flammes et les pompiers en haut et on était juste tous en train de pleurer.
0: On sait qui a fait ça ou...
7: Bah, c'est tout sauf nous en tout cas. C'est des gens qui sont venus et qui se sont dit qu'ils allaient tout casser.
0: Les internes ont été rassemblés au conservatoire juste à côté à attendre sur leur téléphone toute la journée des nouvelles.
8: Je suis en train de lire justement et ils disent que le lycée ne devrait pas rouvrir d'ici les vacances de la Toussaint.
0: Gabin, 16 ans, n'a que son t-shirt sur le dos.
9: En fait, bah, j'ai rien. Je suis sorti comme ça. J'espère qu'on va pouvoir récupérer au plus vite nos affaires.
0: Il fait sport-études, du handball, comme le fils de Mathieu, un père de famille qui arrive en catastrophe du Mans.
10: Quelques heures de route, mais on n'est pas très loin.
0: Il a quitté son travail pour ramener plusieurs enfants chez eux, dans la Sarthe.
10: Oui, là, ouais, clairement, ça a été trop loin. C'est catastrophique. Pour les enfants qui font du hand, l'école à distance, je pense que ça peut se gérer. On a connu ça avec le Covid. Et là, ouais, faire du hand à distance, c'est pas possible. Le groupe de personnes qui a fait ça, je pense qu'ils se rendent pas compte des conséquences pour tout le monde, quoi.
0: Les expertises vont maintenant devoir déterminer si la structure du bâtiment a été touchée. Le lycée Nelson Mandela ne va pas rouvrir avant au moins un mois. Il a été construit il y a 12 ans à peine. Il avait coûté 64 millions d'euros.
1: Et ce matin, Marc, la plupart des lycéens de la métropole nantaise, les lycées vont rester fermés.
0: Oui, 11 lycées vont rester portes closes ce matin. Une grosse majorité des établissements publics de la métropole, avec donc des cours à distance, parce qu'au-delà de l'incendie spectaculaire à Nelson Mandela, en tout, une dizaine de lycées de la ville ont subi des dégradations. Le recteur d'académie, Raphaël Muller, dit craindre pour la sécurité des élèves.
11: On est face à des phénomènes de casseurs, de violences débridées. Aujourd'hui, on en est à s'inquiéter pour la sécurité des lycéens. Je me tourne vers les familles pour les inviter à la vigilance, dire à leurs enfants de ne pas se mettre en danger.
0: Quand je lui ai demandé à quoi il s'attend pour aujourd'hui, il répond qu'il n'en sait rien. Il y a des appels qui tournent sur les réseaux sociaux. Comme ailleurs en France, le préfet a pris un arrêté pour interdire les rassemblements autour des lycées. Là, nous sommes ce matin devant le lycée Michelet, au nord de Nantes, près de la faculté. On voit beaucoup de camions de CRS qui sont en train de se positionner dans les rues alentours. Les bus ne circulent pas, des stations de tram ne sont pas desservies et les agents du lycée montent la garde devant le portail. Il a été enfoncé hier par les manifestants.
1: Et je précise qu'après réunion avec Gérald Darmanin, tous les préfets hier ont pris des arrêtés pour interdire les manifestations aux abords des lycées fermés. Merci Marc. Marc Bertrand depuis Nantes pour France Info avec Johanna Gabric pour les moyens techniques.
2: Et ce matin, il fait 9 degrés à Nantes. 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
1: Et 2 mois et demi après avoir avoué tuer sa femme, Delphine, Cédric Jubilard sort de sa cellule aujourd'hui. Il va participer à une deuxième reconstitution des faits à leur domicile de Cagnac-les-Mines dans le Tarn et à quelques dizaines de kilomètres du champ où il a enterré son ex-épouse. Bonjour Chantal Ferreira.
12: Bonjour.
1: Vous êtes la première présidente de la Cour d'appel de Toulouse. Votre parole est rare. On vous remercie d'être avec nous ce matin sur France Info. Avant de parler de cette reconstitution, de nouvelles fouilles ont eu lieu hier encore sur ce terrain où le corps de Delphine Osaguel a été enterré. Qu'est-ce que vous en attendiez, vous ?
12: Alors nous espérons, à travers ces fouilles, retrouver d'autres ossements de Delphine Osaguel, et notamment le crâne, de façon à pouvoir vérifier si les dires nouveaux de Cédric Jubilard sont compatibles avec les éléments matériels des ossements.
1: Les traces de coups, notamment ?
12: Exactement. On sait qu'on ne pourra pas... il semble dire maintenant qu'il a étranglé son épouse. Alors, il est évident que l'étranglement porte sur des tissus mous qui ne seront pas retrouvés, mais il peut y avoir aussi, à travers un crâne, savoir si elle a reçu des coups, pas de coups... Voilà.
1: D'où l'importance de conduire ces nouvelles fouilles. Alors, il y a donc aujourd'hui cette nouvelle reconstitution. Vous allez nous dire quel en est l'objectif, mais tout de suite, on rejoint Aurélien Tirard sur place à Cagnac-les-Mines pour France Info. Bonjour Aurélien.
13: Bonjour.
1: La reconstitution va commencer dans 2 heures maintenant, mais le quartier est déjà bouclé.
13: Oui, dans ce quartier de Cagnac, les mines encore plongées dans l'obscurité. 130 gendarmes filtrent les accès. Nous sommes tenus à bonne distance. Une impression de déjà-vu pour les habitants. Cédric Jubilard va arriver d'ici une heure maintenant. Et ce matin, il devra reproduire les gestes qu'il dit avoir fait dans sa maison cette nuit du 15 au 16 décembre 2020. Comme l'explique le colonel Patrick Péjot de l'unité nationale de la police judiciaire de la gendarmerie, l'UNPJ.
14: En fait, le but, c'est de reconstituer le drame, geste après geste, minute par minute, de comparer les déclarations de Cédric Jubilard avec les éléments matériels, la géographie des lieux, la chronologie des faits. Et c'est dans ce cadre-là que se doit permettre d'éclairer la manière dont le drame s'est produit.
13: Et nouveauté, la reconstitution aura lieu donc cette fois aussi dans le champ où les os de Delphine Ossagel ont été retrouvés.
1: Et d'ailleurs, ce champ, Aurélien, il est désormais au centre de toutes les attentions.
13: Oui, lorsqu'il a formulé ses aveux, Cédric Jubilard en a fait un croquis dans lequel il désigne, je cite, « l'emplacement du corps de Delphine dans une montagne de terreau », ce sont ses mots. Alors, pour lui permettre de reproduire les gestes qu'il affirme avoir faits, les gendarmes ont amené ces derniers jours dans ce champ deux camions remplis de compost qu'ils ont répartis en plusieurs tas à hauteur d'homme.
1: Alors, ce qui change la donne, cette fois, on l'évoquait, c'est que Cédric Jubilard a donc formulé des aveux. Le but de cette reconstitution, ça va être d'en mesurer la sincérité.
13: Effectivement, avec ces questions, a-t-il vraiment tué sa femme chez eux sous le coup de la colère en l'étranglant pour qu'elle se taise? A-t-il pu creuser à main nue le tas de compost pour y cacher son corps? Au mois de décembre, il y a 6 ans, la terre était à moitié gelée. Pour Philippe Pressec, avocat d'une cousine de la victime, Cédric Jubilard va être aujourd'hui mis face à ses contradictions.
15: Jubilard, il nous a menti pendant 4 ans, on n'a rien fait. Là, il prétend avouer, mais à part le cœur du problème, c'est-à-dire j'ai tué ma femme, tout le reste est faux. Donc on va reconstituer tout ça, démontrer qu'il ment et essayer de construire peut-être sur place un scénario cohérent.
13: Et l'enjeu de cette reconstitution, c'est la préméditation. Cédric Jubilard avait-il prévu de tuer sa femme? C'est faux, répond-il. Il assure avoir agi dans la panique. Il affirme désormais face au juge ne plus être là pour mentir, mais pour dire la vérité.
1: Merci Aurélien. Depuis Cagnac-les-Mines avec Benjamin Reyes pour les moyens techniques, Chantal Ferreira, première présidente de la Cour d'appel de Toulouse, vous êtes toujours avec nous. Depuis la reconstitution de décembre 2022, Cédric Jubilard a fait des aveux. Qu'est-ce que ça va changer ou qu'est-ce que ça peut changer à cette reconstitution?
12: Eh bien, à partir du moment où Cédric Jubilard a indiqué reconnaître avoir causé la mort de son épouse, la reconstitution va permettre de vérifier si ces nouveaux dires, comme l'a très bien expliqué le gendarme, si ces nouveaux dires sont compatibles avec les éléments matériels de la scène de crime.
1: Ça veut dire que vous attendez des réponses aujourd'hui un peu différentes de celles qu'on a pu avoir dans les années précédentes?
12: Alors, cette étape, ce supplément d'information a pour objet de permettre à la cour d'assises d'appel, qui statuera au mois de mai 2027, d'avoir le maximum d'informations possibles pour déterminer la peine qui sera prononcée contre M. Jubilard, puisque dans le procès d'appel, c'est la différence avec le procès de première instance, la question de la culpabilité de Cédric Jubilard ne se pose plus, puisqu'il explique avoir lui-même tué sa femme. Les débats vont essentiellement porter sur la peine qui sera prononcée, et pour déterminer cette peine, les juges auront besoin de savoir s'il y a eu préméditation ou pas préméditation.
1: On comprend que c'est tout l'enjeu effectivement de ce procès en appel. On rappelle qu'il a été condamné à 30 ans de réclusion criminelle lors du premier procès. Cette fois, il risque la perpétuité?
12: Alors, la peine encourue est la réclusion criminelle à perpétuité. C'était déjà le cas en première instance, c'est le cas en appel puisque le meurtre sur conjoint est puni de la réclusion criminelle à perpétuité. Là, nous parlons non pas de la peine encourue, mais de la peine prononçable ou prononcée, donc elle a été de 30 ans en première instance, voilà, sera-t-elle encore de 30 ans, sera-t-elle la réclusion criminelle à perpétuité, sera-t-elle inférieure à 30 ans, si la cour d'assises estimait qu'il démontre des circonstances qui seraient atténuantes, Voilà. Oui. Donc c'est tout l'enjeu de ce second procès, et les recherches qui sont faites actuellement, les reconstitutions, sont vraiment faites dans la perspective du procès.
1: Le fait qu'il ait montré des visages différents aussi, qu'il y ait eu des aveux, des comportements différents, qu'est-ce que ça peut changer au procès ?
12: Bien, disons que on finit par ne plus savoir qui est vraiment Cédric Jubilard. Et donc c'est important pour tous ceux qui jugent, d'une manière générale, pour Cédric Jubilard, mais dans toutes les affaires, que la cour et le jury aient une connaissance la plus fine possible de la personnalité de l'accusé. De celui qu'il juge.
1: Sur les reconstitutions, on a entendu Maître Presset, qui défend une cousine de Delphine Ossaguel, regretter aussi que la reconstitution ne se fasse pas de nuit. Pourquoi a-t-elle lieu en plein jour ?
12: Eh bien, parce que la scène qui est décrite par Cédric Jubilard maintenant, peu importe le temps, la période où elle a eu lieu, il ne s'agit plus de vérifier s'il a été en capacité de nuit de faire ce qu'on lui reprochait et qu'il niait. Là, il s'agit plus de déterminer l'acte lui-même.
1: Ouais, ça ne change rien à la perception des faits.
12: Peu importe l'heure, le jour, la période.
1: Ouais. Chantal Ferreira, il y a quelques semaines, vous avez affirmé que l'affaire Jubilard restera dans l'histoire de la criminalité. Expliquez-nous pourquoi.
12: Parce que d'abord, c'est déjà une affaire qui intéresse l'ensemble des Français. Donc, dès qu'une affaire est nationale, elle reste dans l'histoire du crime. Et puis, il est quand même extrêmement rare qu'un accusé entre, qui fait donc appel de la décision qu'il a déclarée coupable alors qu'il se prétendait innocent, il est très rare qu'il y ait un changement d'attitude entre deux procès et qu'un accusé passe aux aveux alors qu'il a nié pendant 5 ans les faits qui lui étaient reprochés. Donc c'est en cela que cette affaire est extraordinaire.
1: Et le fait
12: c'est quasiment jamais vu.
1: Le fait qu'il ait été condamné aussi avant ses aveux, ça en fait quelque chose d'extraordinaire aussi.
12: Alors, au moins, ça a démontré que tout le travail d'investigation qui avait été fait par les gendarmes, les juges d'instruction, l'analyse qu'en a fait ensuite la cour d'assises de première instance, les réquisitions du parquet général, finalement, tout cela était fondé. Donc, ça veut dire que le travail en amont du jugement a été, on peut dire, bien fait.
1: Merci beaucoup, Chantal Ferreira, première présidente de la Cour d'appel de Toulouse, d'avoir accepté notre invitation ce matin sur France Info à quelques heures donc de cette nouvelle reconstitution dans l'affaire Jubilard. À suivre sur France Info, le décryptage de la stratégie du gouvernement pour éteindre la colère des lycéens.
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1: 7h48 sur France Info. Le rappel de l'actualité, Diane Ferchit et Jordan Bardella indiquent qu'il va porter plainte pour faux et usage de faux.
19: Après les nouvelles révélations de Mediapart sur ses messages antisémites de 2013 attribués au président du Rassemblement National, le média d'investigation publie des captures d'écran de la conversation qu'aurait eue Jordan Bardella avec des proches sur la messagerie de Facebook. Mediapart dit détenir l'original de ces conversations certifiées par huissier et met en avant des éléments biographiques dévoilés dans ces échanges qui semblent désigner le patron du RN. La mobilisation des lycéens va-t-elle se poursuivre ? Hier, plus d'un millier d'établissements étaient perturbés, 222 bloqués. Le ministère de l'Éducation annonce que 400 établissements vont rester portes closes. Aujourd'hui, 400 lycées près desquels il sera interdit de manifester. Face au prix des carburants, réunion ce matin des pays de l'Union européenne. Objectif, apporter une réponse unie alors que le prix du diesel s'envole et que Washington fait pression sur Bruxelles. Donald Trump affirme ainsi qu'il pourrait demander aux Européens de puiser dans leurs réserves stratégiques de gazole afin de faire baisser les prix. Deux ans et demi qu'elle n'avait pas remporté de match en Ligue des champions féminines. Les Parisiennes l'emportent 5-0 à domicile face à Louvain pour la deuxième journée de phase de Ligue. Le PSG féminin est provisoirement ce matin troisième de la compétition.
1: Et ils sont là pour nous aider à décrypter l'actu éco-politique, ce qui se passe aussi sur les réseaux sociaux. Fanny Guinochet, Renaud Dely et Julie Vialon. Bonjour à vous trois.
20: Bonjour. Bonjour.
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1: Et Fanny, à peine présentée, une mesure du prochain budget est déjà retirée par le gouvernement. La hausse des frais d'inscription, réaction à la mobilisation des lycéens et des étudiants.
19: Effectivement, il n'aura fallu que quelques heures pour que le gouvernement recule dans le budget présenté hier matin. Il prévoyait de faire payer 170 euros de frais d'inscription annuels aux élèves de BTS et 270 à ceux des classes préparatoires aux grandes écoles, sachant que les étudiants boursiers n'étaient pas concernés. Mais le soir, arrière tout, annonçait Édouard Geffray, le ministre de l'Éducation, au journal de 20h de France 2. Pas question de prendre le risque d'attiser encore la colère des jeunes avec une proposition jugée explosive.
1: Alors, dans le projet de budget, il reste toutefois des mesures qui visent les jeunes.
19: Et la plus importante est certainement le coup de rabot prévu sur les aides personnalisées au logement, les APL, qui sont un soutien aux étudiants pour payer leur loyer. Aujourd'hui, ces aides ne sont pas soumises à conditions de ressources. Autrement dit, tous les étudiants, qu'ils aient des parents riches ou pauvres, peuvent en bénéficier. Et dans le budget 2027, le gouvernement envisage de changer cette règle. Les familles les plus aisées ne pourront plus cumuler, comme aujourd'hui, ces APL pour leurs enfants, avec un avantage fiscal, une baisse d'impôt quand ce jeune est rattaché à leur foyer. Elles devront choisir entre les deux mesures.
1: Mais c'est risqué de toucher aux APL, non ?
19: On l'a vu en 2017, car ça n'est pas la première fois que l'exécutif taille dans ses aides au logement.
1: Ah oui.
19: Souvenez-vous, Emmanuel Macron les avait déjà réduites de 5 euros à son arrivée à l'Élysée, et il l'avait fait pour tout le monde, ce qui avait provoqué déjà des remous. Alors est-ce que cette fois, ce tour de vis ciblé sur les plus aisés va tenir, va passer ? En attendant, pour calmer le jeu, le gouvernement répète que dans le prochain budget 2027, il augmente l'enveloppe consacrée à l'éducation nationale de plus d'un milliard d'euros, alors même que le nombre d'élèves est en train de baisser du fait de la chute de la natalité. L'argent doit permettre de financer notamment des créations de postes, des AESH, c'est-à-dire des assistants d'élèves en situation de handicap, des psychologues scolaires. Ça doit permettre aussi de titulariser des profs stagiaires. Reste que face au malaise exprimé par la jeunesse, pas sûr que cela ne suffise, parce que Édouard Geffray, le ministre de l'Éducation, le disait lui-même cette semaine, l'école, ça n'est pas un tableur Excel.
1: Merci Fanny. Renaud, justement, ce mouvement lycéen, il a sombré hier dans la violence avec des blessés côté forces de l'ordre, mais aussi du côté des élèves, des personnels de l'éducation. Le gouvernement en remet une couche en accusant le parti de Jean-Luc Mélenchon d'en être responsable.
22: Oui Benjamin, une manœuvre organisée par LFI et ses proxys de l'ultra-gauche. C'est ainsi qu'à Matignon, on qualifie désormais ces blocages qui dégénèrent et qui basculent vers des violences urbaines. Le Premier ministre assure s'appuyer sur un constat des services de renseignement, une version démentie par la France Insoumise. Manuel Bompard moque le complotisme du gouvernement, dit-il, et il assure, lui, que la colère lycéenne est spontanée.
1: Est-ce qu'il dit vrai ?
22: Alors plus vraiment, spontané, ce mouvement l'était au début, indéniablement, à l'origine, il y a un peu plus de deux semaines, quand du côté de Créteil, des professeurs ont commencé à protester contre le manque d'effectifs, des élèves s'y sont joints, mais les insoumis, eux aussi, se sont très vite greffés à ce mouvement. D'abord parce qu'il y a une vraie promiscuité entre les leaders lycéens et la France Insoumise. Riad Rani, par exemple, le porte-parole de l'Union syndicale lycéenne, était candidat sur une liste insoumise au municipal en mars. L'un de ses aînés, Louis Boyard, ancien syndicaliste étudiant devenu député LFI du Val-de-Marne, active ses réseaux. Depuis deux semaines, il fait la tournée des lycées. Pour mobiliser, il n'est pas le seul. Plusieurs de ses collègues du groupe LFI, de Mathilde Panot à Antoine Léaumont, s'affichent à l'entrée des établissements. Il relaie aussi les échauffourées sur les réseaux sociaux, jusqu'au maire de Saint-Denis, Bali Bagayoko, qui a même affirmé que dans certains cas, la violence peut être légitime.
1: Mais est-ce que c'est suffisant pour accuser LFI d'en être directement responsable ?
22: Non, c'est toujours plus compliqué que ça. D'ailleurs, Bali Bagayoko, visé par un signalement du procureur de la République, a fait machine arrière en appelant hier, sur France Info, à la désescalade. En fait, Jean-Luc Mélenchon, depuis deux semaines, entretient l'ambiguïté. Il cautionne tout en condamnant et inversement. D'un côté, l'insoumis dresse un réquisitoire contre ce qu'il appelle, je cite, « la férocité de la répression du gouvernement qui aurait même, cette répression, un arrière-goût raciste évident », dit-il. Et puis de l'autre, il fait patte de velours en récusant du bout des lèvres toute forme de violence, bien sûr, bref. Il souffle sur les braises et puis après il déplore que l'incendie prenne, un pas de deux qui ressemble d'ailleurs aussi à ce parfum de désobéissance civile hein, qu'il annonce de temps à autre en cas d'élection de Marine Le Pen à l'Élysée, tout en faisant porter la responsabilité à l'extrême droite. La démarche se veut habile, elle permet de flatter une frange de la jeunesse sans verser dans l'illégalité, mais elle devient périlleuse quand des groupuscules d'émeutiers qui n'ont rien à voir avec les lycéens viennent dénaturer un mouvement au risque de provoquer des blessés graves.
1: Et la réponse de la France insoumise à ces accusations du gouvernement, eh bien on l'entendra tout à l'heure à 8h30 par la voix du député de Seine-Saint-Denis, Éric Coquerel.
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1: Et dans votre œil, Julie, ce matin, une vidéo, celle d'une jeune femme qui raconte sur TikTok les violences de son frère et ça entraîne une vague de témoignages.
4: Oui, c'est ça. Cette jeune femme s'appelle Ingrid et sur son compte TikTok, elle raconte une grosse dispute et encore le mot est faible avec son petit frère. Elle lui annonce qu'elle part à un concert. Il l'insulte et se met à la frapper.
5: C'est pas, il commence à me gifler. Genre, il me met une gifle. Et après, on s'engueule. Et à un moment, il fait quoi? Bah, il m'étrangle. Genre, il m'a étranglé. Genre, c'est une dinguerie.
4: La vidéo fait plus de 2 millions de vues. Le post est repris sur X et les témoignages affluent. Des dizaines de femmes racontent les violences subies par leurs frères. Dans une seconde vidéo, la jeune femme explique avoir porté plainte. Elle est même en conflit avec sa mère qui n'accepte pas qu'elle médiatise cette histoire. Des internautes se questionnent pourquoi les violences entre frères et sœurs sont-elles autant banalisées?
1: Oui, parce que les disputes entre les frères et sœurs ne sont pas toutes des rivalités d'enfants.
4: Sur Instagram, le média Adelphi de France cite les chercheurs Corinna Jenkins-Tucker et David Finkelor. Eux font la distinction entre rivalité et agression fraternelle. La rivalité, en gros, c'est ce qu'on trouve normal entre enfants d'une même fratrie. La compétition pour avoir l'attention des adultes. Et l'agression, c'est un comportement destiné à faire mal physiquement ou psychologiquement à son frère ou à sa sœur. Quand deux enfants se battent, on a tendance parfois à banaliser. On pense directement à des broutilles d'enfants. Alors que dans certains cas, c'est bien plus grave que ça.
1: Et pourquoi ce qui ressort des témoignages, c'est surtout la violence des frères envers les sœurs et pas l'inverse?
4: Plusieurs explications à ça, bien que évidemment, les sœurs qui violentes leurs frères existent. La première explication, c'est l'importance de la réputation des filles. La sociologue Isabelle Claire travaille sur le sujet. Pour elle, cette réputation est liée aux normes sexuelles et de genre. Une fille doit avoir un homme respectable autour d'elle pour garder en quelque sorte son honneur. Dans certains contextes, le frère peut donc prendre ce rôle de surveillance et basculer dans la violence. Et puis à l'influence du masculinisme aussi, l'idée qu'un homme a le droit de contrôler, de punir une femme est très présente dans ces discours-là. 66% des hommes de 16 à 34 ans déclarent connaître au moins un influenceur masculiniste. 37% déclarent consulter leur contenu. Cette idée du contrôle des femmes ne naît pas forcément sur les réseaux. Elle peut commencer beaucoup plus tôt, directement au sein des relations familiales. Mais ces influenceurs légitimisent cette violence et peuvent donc contribuer à la renforcer en la justifiant en quelque sorte.
1: Et on comprend que l'éducation à l'égalité commence tout petit. Merci
4: Exactement.
1: Beaucoup Julie. À suivre sur France Info, le journal de 8h.
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1: Et c'est une journée quasiment sans pluie, Christine Peña.
2: Quasiment, si on oublie un peu de vous parler de ces quelques averses qui remontent un peu de Méditerranée ou encore celles qui remontent d'Espagne par les Pyrénées avec une petite tendance orageuse cet après-midi en fin de journée sur les Pyrénées et sur les Alpes. Mais sinon, nous avons effectivement ce temps très sec, en tout cas ce matin, et puis ce beau temps qui s'installe sur la moitié nord et de façon durable. Tout le week-end, nous aurons du soleil, un temps calme, sans pluie sur cette moitié nord. On a pas mal de brouillard ce matin, mais ça va se dissiper. La fraîcheur matinale est revenue surtout sur cette moitié nord, puisque au sud, on est encore allé autour de 13, 14, 15 degrés dans le sud-ouest, jusqu'à 18, 19 en Méditerranée, alors qu'il fait souvent 7 degrés du côté de la Bourgogne, de la Normandie, à Reims, un petit 4 degrés. Bon, c'est assez exceptionnel, il fait 11 à 12 degrés dans les rues de Paris en ce moment. Mais cet après-midi, on retrouve de la douceur. Alors, surtout dans le sud-ouest, jusqu'à 27 encore. À Montauban et Toulon, on est très au-dessus des valeurs de saison. 23 à Strasbourg et Lyon, 22 à Paris. Et Rennes.
1: Et d'ailleurs, j'ai vu du coin de l'œil vos cartes météo posées sur le bureau. J'ai l'impression que ça remonte dimanche aussi. Hein.
2: Oui, ça remonte dimanche. Peut-être un peu plus d'ailleurs lundi, avant que le temps ne se dégrade, mais vraiment de façon générale, avec un nouveau système très humide et perturbé qui viendrait de l'ouest. Un système donc océanique, avec des pluies plus ou moins intenses. C'est encore à valider.
1: On va surveiller ça. Merci beaucoup Christine. Vous êtes bien sur France Info. Bon début de journée.

0: des pavés dorés pour rendre hommage aux victimes du nazisme. Une commune de l'Est de l'Allemagne met fin à cette pratique. L'extrême droite au pouvoir se justifie. Et le Stade de France plein comme un œuf ce soir. Première à domicile pour Zinedine Zidane, nouveau sélectionneur des Bleus face à l'Italie. Le mouvement des lycéens dure et se durcit. Selon le ministère de l'Intérieur, près de 2000 personnes ont été arrêtées hier lors des manifestations et blocages pour demander davantage de moyens humains et matériels dans les lycées. La police des polices, l'IGPN, ouvre une enquête et le défenseur des droits se saisit après la blessure d'un adolescent de 14 ans lors d'un rassemblement à Argenteuil dans le Val d'Oise hier. Double fracture de la mâchoire, dit son avocate qui affirme qu'un policier l'a visé avec un lanceur de balles de défense. Conséquence: des blocages et des violences. Plus de 400 lycées restent fermés aujourd'hui. Christophe, Vincent, vous êtes en direct devant un établissement de la banlieue lyonnaise, à Vaux-en-Velin, le lycée Robert Doisneau. Bloqué, Christophe, est-ce qu'il y a du monde ?
1: Non, pour l'instant, aucun rassemblement. Sur un rebord près du portail métallique, des grenades lacrymogènes usagées sont alignées. Témoignage visuel des 3 jours d'échauffourée. Robert Doisneau va rester fermé, comme 43 autres lycées du Rhône. Rassemblement interdit sous peine d'amende, 7500 euros pour les organisateurs, 750 euros pour les participants. Conséquence, des lycéens pacifiques sont présents, mais ils se tiennent loin des grilles.
2: On a décidé de renoncer pour notre sécurité parce que c'est la police qui nous fait le plus peur. Sinon, on avait un plan de manifestation pacifique. On voulait vraiment que ce soit dans un cadre bon enfant et montrer qu'on ne s'arrête pas, même si les cours ils sont annulés, on ne s'arrête pas et qu'on est toujours là, on continue le combat.
1: Des images des bâtiments incendiés comme à Nantes ont choqué l'opinion. Les lycéens en sont conscients, mais pas question pour eux d'arrêter. On manque de profs, disent-ils, on veut du chauffage l'hiver, des ventilateurs l'été. Donc rien à signaler pour l'instant aux abords du lycée, sinon on entend au loin des tirs de mortier.
0: Christophe, Vincent, en direct de Vaux-en-Velin pour France Info. Le gouvernement, lui, dénonce ces violences. Le mouvement lycéen est pris en otage par des groupuscules ultra-violents, dit même le ministre de l'Éducation nationale, invité de France 2. Hier soir, Édouard Geffray y voit une entreprise d'attaque, dit-il, et de destruction du service public de l'éducation, Paul Barcelone.
3: 400 établissements scolaires fermés et des cours à distance, là où les proviseurs le souhaitent. L'exécutif mise sur ces mesures de précaution, de protection. Le ministre de l'Éducation nationale, Édouard Geffray, va donc recevoir des syndicats de lycéens et des parents d'élèves. Les revendications de départ sont légitimes, observe même un conseiller, qui dit comprendre le désarroi devant les absences de professeurs, les classes surchargées, la vétusté de certains bâtiments. Mais elles doivent s'exprimer dans le respect de l'ordre républicain. Aux yeux de Matignon, le mouvement vient de basculer vers des violences urbaines totalement débridées, d'où la promesse d'une réponse pénale et judiciaire très forte. Consigne a été passée hier soir aux procureurs généraux d'être intraitable et irresponsable. Dans le viseur du gouvernement, la France insoumise accusée d'attiser les braises. Jean-Luc Mélenchon a justement appelé hier soir les jeunes à n'utiliser que des méthodes de lutte non violentes.
0: Paul Barcelone, service politique de France Info. J'ajoute que selon le ministre de l'Enseignement supérieur, une quarantaine d'universités sont concernées par ces blocages. Mais il n'y a, selon lui, quasiment aucune violence.
4: 8h04, Mediapart étaye ses accusations contre Jordan Bardella.
0: Le site d'investigation a publié hier soir des preuves, selon lui, que le président du Rassemblement National a écrit des messages antisémites entre 2013 et 2014 sur Facebook Messenger, quand il était tout juste majeur et adhérent au FN. Message et capture d'écran certifié par un huissier de justice, avance Mediapart. Pseudo-preuve, répond Jordan Bardella, qui va porter plainte pour faux et usage de faux. Pour Mathieu Vallet, porte-parole du RN, rien ne prouve que le profil Facebook incriminé soit celui de Jordan Bardella.
5: Vous avez des milliers de gens qui sont victimes d'usurpation d'identité et dont les personnes parfois ont des éléments sur son identité et sur le passé et qui peuvent s'en servir de manière malveillante. Et il s'est avéré que Jordan Bardella a eu un avenir national que vous évoquez de celui d'aujourd'hui, mais c'est pas exclu, monsieur. En fait, en droit, il faut une administration de la preuve, il ne faut pas une interprétation de la preuve. On est dans la culture de la preuve, on n'est pas dans la culture d'interprétation politique, on est sur du juridique.
0: L'eurodéputé Rassemblement National Mathieu Vallet qui était votre invité ce matin sur France Info, Benjamin Fontaine.
4: Et d'autres réactions du Rassemblement National dans 5 minutes maintenant sur France Info. On va aussi vous expliquer dans le détail comment Mediapart a authentifié ces messages.
0: Dans l'affaire Jubilard, une reconstitution très attendue débute dans 1h30 désormais dans le Tarn à Cagnac-les-Mines. Cédric Jubilard va montrer les gestes qu'il a fait la nuit du 15 au 16 décembre 2020 quand il a étranglé son épouse Delphine Osaguel. Il l'a finalement reconnu, c'était

0: été. Nous espérons découvrir d'autres ossements, notamment le crâne de la victime, dit sur France Info la première présidente de la cour d'appel de Toulouse, qui prévoit des fouilles dans le champ où avaient été retrouvés des restes de Delphine Ossaguel. Cédric Jubilard sera jugé au printemps en première instance. Il avait été condamné à 30 ans de réclusion.
1: La cellule d'investigation de Radio France vous le révèle ce matin. Le premier ministre d'Israël est soupçonné de corruption et d'ingérence.
0: En lien avec le Qatar, selon cette enquête, depuis 2018, Benjamin Netanyahou a laissé entrer de l'argent liquide à Gaza, 30 millions de dollars par mois versés par le Qatar, officiellement à des fins humanitaires, mais utilisé, affirme un témoin, par la branche militaire du Hamas, cette même branche responsable de l'attentat du 7 octobre. Le premier ministre israélien aurait eu pour but de diviser les Palestiniens entre Gaza, dirigé par le Hamas, et la Cisjordanie, administrée par l'autorité palestinienne. En Allemagne, on les appelle les Stolpersteine, ces pavés dorés encastrés dans le sol depuis les années 90, où l'on a inscrit le nom de victimes du nazisme. Dans l'est du pays, en Saxe, la commune d'Eidenau en compte 5 aujourd'hui, mais a décidé d'arrêter d'en poser. Décision de l'alliance au pouvoir, l'AFD, l'extrême droite et les conservateurs de la CDU, ce qui a provoqué un tollé dans le pays. Sandrine Etoa-Rondeg est la correspondante de France Info en Allemagne.
2: Ces petites plaques en laiton de 10 cm sur 10 scellées sur les trottoirs, il y en a 105 000 dans toute l'Allemagne. Dessus sont gravées l'identité et les dates de naissance et de décès d'une victime du régime nazi. Un rappel quotidien et concret de cette période sombre de l'histoire allemande que le conseil municipal d'Eidenau juge aujourd'hui inapproprié, selon Daniel Bartel, président du groupe AFD.
3: On marche dessus. La saleté, les déchets s'y accumulent. À Dresde, par exemple, les pavés de la mémoire ont été installés près d'espaces verts. Les chiens y passent. Je vous laisse imaginer. La majorité du conseil municipal estime donc que ce n'est pas une manière digne de commémorer les victimes.
2: Un argument fallacieux, s'agace Andreas Ullmann, historien et responsable des gravures sur les pavés.
4: Cette interdiction est très clairement liée à la montée en puissance de l'AFD. Sur le plan idéologique, l'AFD n'est pas un parti qui s'engage en faveur d'une culture de la mémoire consacrée aux victimes du national-socialisme. Mais ce qui est particulier ici, c'est que l'AFD a voté avec la CDU, un parti conservateur de centre-droit, dont est issu le chancelier fédéral, Friedrich Merz. Ça, c'est une véritable rupture. J'ai d'abord été décontenancé, puis choqué.
2: Selon l'AFD locale, à Eidenau, le Brandmauer, le cordon sanitaire autour de l'extrême droite, il n'y en a jamais eu.
0: Sandrine Etoa-Rondeg, correspondante de France Info en Allemagne.
1: 8h08 sur France Info et la promesse d'une belle fête ce soir au Stade de France.
0: Tiens Benjamin, on peut prendre les paris que les supporters vont scander deux syllabes.
1: Ah ça oui.
0: Zizou, Zizou pour le premier match à domicile du nouveau sélectionneur français Zinedine Zidane face à l'Italie en Ligue des Nations, la légende des Bleus. Et chez elle, Julien Froment, ce stade, c'est là où Zidane a gagné ses galons de héros national.
5: Au moment de refouler la pelouse du Stade de France hier à l'entraînement, là où il a été fait roi du foot français et mondial il y a 28 ans, Zinedine Zidane a esquissé un large sourire.
6: Vous devez l'imaginer, je pense que c'est une grosse émotion, encore plus quand tu auras le public.
5: Le Stade de France, fil d'Ariane de sa carrière, avec bien sûr ses parts de lumière. Premier buteur de l'histoire de l'enceinte, c'était en janvier 98 contre l'Espagne. Ses deux coups de tête pour l'éternité face au Brésil en finale de la Coupe du Monde. Mais aussi sa part d'ombre, Zidane, premier joueur de l'équipe de France à être expulsé lors d'un mondial après son rouge contre l'Arabie Saoudite. Vous l'aurez compris, le Stade de France, un lieu à part pour le Marseillais.
6: C'est particulier, ce stade est particulier pour nous, pour ceux qui ont vécu des choses dans ce stade. Ce qu'on a juste envie, c'est de pouvoir continuer à écrire notre histoire pour l'équipe de France.
5: Démarrer un nouveau chapitre face à l'Italie, un adversaire qui lui rappelle là aussi de bons et de très mauvais souvenirs, mais devant un public qui l'attend avec impatience, Zinedine Zidane compte sur le Stade de France pour enchaîner un troisième succès en autant de rencontres.
0: Julien Froment, France-Italie, le coup d'envoi, c'est à 20h45 sur France Info.
1: Et sachez qu'il reste quelques places sur le site de la Fédération de Foot, donc ça commence à 125€ tout de même, mais si ça vous fait envie, vous pouvez y aller. 8h10 sur France Info, Christine Peña, la météo avec le soleil de retour.
7: Oui, le soleil de retour, surtout sur la moitié nord du pays. Au sud, on a encore des nuages et des remontées méditerranéennes qui pourraient d'ailleurs se rendre un peu plus prendre un peu plus de place entre le Languedoc-Roussillon, le Massif Central pour demain. Alors les températures, on a retrouvé avec ce ciel dégagé sur la moitié nord la fraîcheur matinale, mais l'après-midi, la douceur se réinstalle. 21 à Lille, 22 à Paris, ça sera agréable à Lyon, à Strasbourg, 23 degrés, 26 à Toulouse, comme à Marseille, 27 à Montauban et Toulon.
1: Merci ça Christine, ça y est, c'est fini. Merci à vous.
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0: À suivre sur France Info, une affaire de corruption et d'ingérence qui pourrait faire vaciller Benjamin Netanyahou. Elle mêle le Qatar, le Hamas et Israël. Nous avons de nouvelles révélations. Et bonjour Camille Girard.
10: Bonjour Benjamin.
0: À 8h30, nous recevons Éric Coquerel.
10: Et oui, le député de la France Insoumise de Seine-Saint-Denis est président de la commission des finances. Alors que le mouvement lycéen s'embrasait, que son parti, la France Insoumise, est ciblé par le gouvernement et plusieurs partis politiques comme étant responsables de ces débordements. Un mouvement qui aurait changé de nature, selon Matignon, pour basculer dans des violences urbaines. Que répond la France Insoumise ce matin? On lui pose la question dans quelques minutes.
0: Rendez-vous effectivement dans 20 minutes.
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0: Et Mediapart enfonce le clou après une première salve de révélations en début de semaine. Révélation de messages antisémites attribués à Jordan Bardella et datant de 2013. Le président du RN affirme qu'il s'agit de faux documents, mais le média d'investigation réplique. Il a publié hier des éléments d'authentification via Facebook et via un huissier. Armel Balogog, comment Mediapart a pu, selon ses dires, authentifier les messages de Jordan Bardella?
11: Le média ne s'est pas contenté de captures d'écran qui pourraient facilement être falsifiées. Il a consulté plusieurs emails et conversations Messenger de Jordan Bardella. Les emails sont d'origine, confirmés par les interlocuteurs du président du RN. Et c'était bien 16 adresses emails à l'époque. Pour authentifier les conversations Messenger, Mediapart a demandé à deux personnes, deux sources, dont celle à qui Jordan Bardella aurait envoyé les messages antisémites et complotistes, d'exporter toutes leurs données personnelles via un dispositif du groupe Meta, la maison mère de Messenger. Ça a été fait sous les yeux des journalistes en août, puis certifié par un huissier il y a 3 jours au lendemain de la publication des messages par Mediapart. Le média a ainsi constaté que les conversations étaient réelles, pas modifiées depuis 2013.
0: Puis le média d'investigation a cherché à savoir si c'était bien Jordan Bardella qui avait écrit ces messages.
11: Oui, pour être sûr que son compte ou son identité n'avait pas été usurpée par quelqu'un d'autre, par exemple. Les journalistes ont donc fait de nombreux recoupements entre des messages écrits en 2013 et des éléments biographiques de Jordan Bardella. Par exemple, ses origines italiennes, son échec au concours d'entrée à Sciences Po ou encore le fait que le journal Le Parisien avait parlé de lui à l'époque pour sa pétition contre la suppression de la bourse au mérite. Mediapart ajoute s'être entretenu avec 18 personnes au cours de cette enquête.
0: Est-ce qu'on peut affirmer ce matin que ces documents sont authentiques? Est-ce que tout ça est crédible?
11: Alors, journalistiquement, on ne peut pas faire beaucoup plus pour authentifier des conversations, ça semble très solide. Les seules interrogations qu'on peut avoir, c'est est-ce que l'export de la conversation Messenger a pu être modifié avant d'être envoyé à Mediapart? Mais ça semble peu probable puisqu'il a été fait devant eux, certifié par un huissier. Deuxième question, est-ce que quelqu'un aurait pu se faire passer pour Jordan Bardella en connaissant tous les détails de sa vie alors qu'il était inconnu du grand public à l'époque? Les dernières preuves qui rendraient les documents de Mediapart incontestables ou alors au contraire, qui les infirmeraient totalement, ce serait que la justice demande à Meta l'adresse IP du compte Messenger qui a envoyé les messages antisémites et complotistes pour voir si c'est celle du président du RN. Un journaliste ne peut pas le faire. Ou alors, plus simplement, ce qui permettrait de tirer les choses au clair, ce serait que Jordan Bardella lui-même donne accès à ces conversations Messenger de l'époque. Pour l'instant, ça n'a pas l'air prévu.
0: Merci Armel pour ces explications. Pierrick Bonneau, service politique de France Info, vous êtes également avec nous ce matin. Justement, on parle de Jordan Bardella. Comment réagit-il? Est-ce qu'il a infléchi sa stratégie de défense?
12: Pas du tout, bien au contraire, Jordan Bardella se montre encore plus virulent qu'en début de semaine. Dans un message publié hier soir sur le réseau social X, il nie toujours être l'auteur de ces messages antisémites. Le patron du RN garde la même ligne de défense, parle de pseudo-preuves, de montage grossier, d'obscures captures d'écran manipulables. Selon Jordan Bardella, ces preuves n'en sont pas et ne tiendraient pas une seconde devant un tribunal. Offensif plus que jamais, donc celui qui pourrait devenir le Premier ministre de Marine Le Pen si elle a arrivait à l'Élysée. Il considère que cette prétendue investigation s'effondre, renvoyant dos à dos ses adversaires politiques et les médias accusés d'avoir, je cite, « sali le premier parti de France ». Les Français seront juges de ces manipulations grossières, conclut Jordan Bardella. Il pense bien sûr à l'élection présidentielle dans un peu plus de 6 mois. L'eurodéputé précise avoir chargé son avocat de déposer plainte pour faux et usage de faux, en plus de celle qu'il assure avoir déposée en début de semaine contre Mediapart pour diffamation.
0: Pourquoi est-ce que le RN persiste dans cette voie malgré la solidité des preuves?
12: Eh bien en fait, Jordan Bardella et Marine Le Pen font le pari que leur dénégation, que leur contre-attaque visant Mediapart et les médias seront plus audible, plus convaincante que n'importe quelle preuve, aussi étayée soit-elle. Le Rassemblement national met volontairement les pieds dans ce qu'on appelle la post-vérité, c'est le fameux fake news de Donald Trump. Même si les élus du RN préfèrent parler de manipulation ou de barbouzerie, le procédé est le même, nier les faits et installer dans le débat une autre version. D'ailleurs, dès sa première réaction hier soir, Jordan Bardella tord la vérité, c'était au micro de nos confrères d'LCI.
13: Il y a derrière cette opération de déstabilisation quelque chose d'extrêmement trouble.
14: Mais les messages ont été extraits et certifiés.
13: Non, aucun message extrait. Ça permet d'attirer votre vigilance sur le fait que l'extraction a été faite après la publication de l'article de lundi. Ce qui veut donc dire que lorsque Mediapart a annoncé lundi avoir authentifié les messages, c'était totalement faux.
12: Et non, c'est ce que dit Jordan Bardella, qui est faux, puisque Mediapart explique que la demande d'extraction des messages Facebook à l'entreprise Meta a été faite mi-août, bien avant donc la publication de l'enquête lundi dernier. Marine Le Pen, elle, pendant ce temps, n'a pas encore réagi, préférant parler hier soir du budget ou des violences en marge de la mobilisation lycéenne. Va-t-elle continuer sa campagne comme si de rien n'était? Je crois qu'on devine la réponse ce matin.
1: Effectivement, merci Pierrick Bonneau et merci Armelle Balogog pour toutes ces explications.
7: Et à 8h16, voici le choix de France Info.
1: Et c'est une affaire qui mêle argent, pouvoir et ingérence étrangère et qui pourrait coûter son poste au Premier ministre israélien Benjamin Netanyahou. À un peu plus de 3 semaines des législatives en Israël, le Qatar aurait financé le Hamas avant l'attaque du 7 octobre et tenté ensuite de blanchir son image. Bonjour Thibault Lefebvre.
15: Bonjour.
1: Vous êtes le correspondant de France Info en Israël. Vous avez longuement enquêté sur ce scandale d'État qui commence en fait il y a 8 ans.
15: Oui, très exactement, le 5 août 2018, Benjamin Netanyahou, déjà Premier ministre, informe son cabinet qu'il laissera désormais de l'argent liquide entrer dans Gaza en provenance du Qatar. Un émissaire du Petit Émirat atterrit tous les mois en Israël. Il livre des valises de cash, 30 millions de dollars à chaque fois, aux représentants du Hamas, officiellement à des fins humanitaires. Mais écoutez ce que nous explique un témoin direct de l'époque opposé au Hamas et qui souhaite qu'on protège son identité. Nous avons fait lire son témoignage.
16: Un tiers de l'argent qatari était destiné à l'entreprise de production d'électricité. Mais c'est le Hamas qui facturait et reversait ensuite les revenus aux brigades Al-Qassam.
15: Les brigades Al-Qassam à l'origine du massacre du 7 octobre et toujours selon ce témoin, le Hamas récupérait également une partie de l'argent versé à la population pauvre de Gaza. Tout cela est parfaitement connu des services de renseignement israéliens. Écoutez, Eyal Ulata, c'est un ancien du Mossad. Il a été conseiller à la sécurité nationale entre 2021 et 2023.
17: Les renseignements étaient les suivants. Le Hamas utilisait cet argent. Les services de sécurité disaient aux décideurs, au gouvernement, qu'il y avait un risque et que ce risque devait être atténué. Mais Netanyahou a pris la décision de continuer la même stratégie.
15: Même son de cloche du côté d'Oudi Levy, lui aussi ancien des services secrets. Il a dirigé la cellule en charge de la lutte contre le financement du terrorisme entre 2003 et 2016 et il affirme avoir prévenu Benjamin Netanyahou.
18: Nous l'avons bien entendu averti. Nous avons eu la possibilité de monter des opérations contre le Hamas et il n'a jamais voulu y donner suite. Il était totalement opposé à l'autorité palestinienne et à l'idée qu'elle puisse créer un État. Son idée est la suivante. Si on divise Gaza, dirigé par le Hamas, et la Cisjordanie, administrée par l'autorité palestinienne, on n'aura jamais d'État. Netanyahou a peut-être pensé que la situation était sous contrôle. Mais bien sûr, ça a été une immense erreur.
1: Et avec comme conséquence, Thibault, le pire massacre de l'histoire d'Israël, le 7 octobre 2023, près de 1200 morts. Et dès le lendemain de l'attaque, les appels à la démission se multiplient.
15: Oui, mais Netanyahou tient bon et il engage un homme, Eli Feldstein, pour s'absoudre de ses responsabilités. Un conseiller du Premier ministre sur lequel a enquêté le journaliste d'investigation du New York Times, Ronan Bergman.
19: Feldstein était le type parfait. Il avait des sources à l'intérieur de l'armée. Il a contribué à cette machine de propagande qu'on appelle la machine à poison. C'est dingue de réaliser le temps et les efforts déployés pendant les premiers mois de la guerre par Eli Feldstein pour faire fuiter en toute illégalité des informations top secret à des journalistes amis en les déformant. Dans tous les articles, le Premier ministre n'était jamais responsable de rien.
15: Et cette capacité à tordre la réalité. Le nouveau conseiller du Premier ministre va la monnayer auprès du Qatar avec des complicités aux États-Unis et dans le premier cercle de Netanyahou pour faire fuiter de faux messages sur le rôle positif du petit émirat qui, je vous le rappelle, héberge toujours le bureau politique du Hamas. Yael Ifra est journaliste pour la chaîne publique israélienne.
20: Ilie Feldstein se retrouve à travailler au sein du cabinet du Premier ministre sans aucune accréditation sécurité, en étant payé par un État qui héberge le Hamas, et il va faire ce travail sans aucun scrupule, ce qui est absolument stupéfiant.
15: De son côté, le Qatar explique qu'il n'apporte aucun soutien au Hamas et qu'il n'a jamais pratiqué la moindre ingérence.
1: Merci beaucoup Thibault Lefebvre, et on retrouve votre travail d'enquête au sein de la cellule d'investigation de Radio France en intégralité sur l'application Radio France. À suivre, quelles sont les difficultés rencontrées par les lycéens dans leurs établissements ? On fait le tour de la question.
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1: 8h22, Diane Ferchit, le rappel de l'actualité. Le ministre de l'Éducation reçoit aujourd'hui les associations lycéennes et les parents d'élèves.
7: Face à la mobilisation dans les lycées, un millier d'établissements étaient concernés. Hier, 400 d'entre eux vont rester fermés pour la journée. Il est aussi interdit de manifester à leurs abords. Et dans les universités, le ministre de l'Enseignement supérieur fait ce matin état d'une quarantaine de sites concernés. Il affirme qu'il n'y a eu quasiment aucune violence. Les messages antisémites attribués à Jordan Bardella et nouvelle révélation de Mediapart, le média d'investigation publie des captures d'écran des conversations issues de Facebook en 2013. Elles ont été authentifiées par huissier, affirme Mediapart sur France Info. L'eurodéputé RN Mathieu Vallet parle, lui, d'éléments non prouvés et d'une possible usurpation d'identité. La guerre en Ukraine et Vladimir Poutine rejettent l'idée d'un arrêt mutuel des frappes à longue portée avec l'Ukraine. Ces frappes à longue portée, elles montent en puissance depuis plusieurs mois. Le président russe qui lance aussi cet avertissement. Moscou pourrait, dit-il, utiliser tous les types d'armes en cas d'attaque contre l'enclave russe de Kaliningrad. Zinedine Zidane retrouve le Stade de France ce soir. C'est sa première en tant qu'entraîneur dans l'enceinte qui a vu le sacre des Bleus en 1998. L'équipe de France affronte l'Italie pour son troisième match de Ligue des Nations. C'est à 20h45.
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1: Et vous restez avec nous, Diane, pour faire le tour de la question. Maintenant, il y a 3700 lycées en France et beaucoup d'agitation, de blocage, de violence depuis deux jours autour de certains d'entre eux. On fait donc le tour des difficultés dans ces lycées.
7: Et hier, ce sont plus de 1000 lycées qui ont été concernés par la mobilisation à Créteil, Paris, Lille, Marseille, Brest ou encore Strasbourg. Un mouvement qui s'étend puisque selon le ministère de l'Intérieur, ils étaient 356 concernés mercredi. Des lycéens qui réclament de meilleures conditions pour étudier, plus de moyens, plus de profs remplacés, ainsi que des classes moins chargées et des bâtiments en meilleur état.
1: Alors avant de faire l'état des lieux des revendications, on va écouter ces lycéens mobilisés à Cherbourg, dans la Manche, au lycée Grignard. Là-bas, ça se passe plutôt dans le calme, Benoît Martin.
26: Oui, les élèves ont décidé de regagner le mouvement à l'image de leurs camarades des établissements Tocqueville et Millet-Lavelle.
27: Certes, notre lycée va bien, mais on ne mange même pas dans une cantine, on mange dans le gymnase. On va manger dans une tente après les vacances. Faut que ça change.
26: Comme Siméon, les grévistes dénoncent les conditions de vie et d'apprentissage dans les lycées. Les pancartes montrent aussi leur inquiétude quant à l'avenir, le stress procuré par Parcoursup et surtout leur ras-le-bol face aux horaires de travail, explique Soline, élève en première.
28: Nous, nos emplois du temps sont très mal faits parce qu'on est beaucoup épuisés, avec les devoirs aussi. Il y a certains emplois du temps où ils débordent sur le mercredi après-midi. C'est pas censé être normal.
26: Les élèves veulent rester mobilisés, mais ici, pas question de tomber dans la violence ou les dégradations, rappelle Siméon.
27: On cautionne vraiment pas, c'est pas comme ça qu'on va se faire écouter. Plus il y aura de dégradations, moins il y aura de budget pour l'éducation nationale. Donc il ne faut pas casser, il faut manifester, c'est bien, il faut parler, mais pas de dégradation.
26: Un discours tenu à quelques mètres seulement du proviseur, présents toute la journée pour s'assurer que les élèves qui souhaitent entrer dans l'établissement sont libres de le faire et veiller aussi à la sécurité de tous. Jusqu'ici, tout s'est bien passé.
1: Un reportage à Cherbourg, signé Benoît Martin, ici Cotentin pour France Info. Alors Diane, on l'a entendu, parmi les revendications, il y a cette question du bâti, des établissements scolaires. On rappelle qui en a la gestion ?
7: Alors c'est la région qui est chargée du fonctionnement et de l'entretien des lycées, qui fournit les tables, les chaises, qui paye aussi la note pour le chauffage, l'électricité, les travaux, ou encore pour le papier toilette, dont beaucoup de lycéens dénoncent en ce moment l'absence chronique un peu partout en France. C'est la DGFL, la dotation globale de fonctionnement des lycées. Elle est répartie selon plusieurs critères, le nombre d'élèves dans l'établissement, sa surface, le type de filière présente aussi. Les lycées professionnels reçoivent ainsi davantage parce que les ateliers et les équipements techniques dont ils ont besoin coûtent plus cher. Il y a aussi une enveloppe pour les internats. En Provence-Alpes-Côte d'Azur, par exemple, la région a ainsi consacré près de 60 millions d'euros à 174 lycées cette année. En Ile-de-France, où il y a presque trois fois plus d'établissements, là c'est un peu plus de 210 millions d'euros. La région Île-de-France affirme qu'elle a doublé en 10 ans cette dotation, mais pour certains syndicats, c'est oublier l'inflation ainsi que la hausse des prix de l'énergie depuis le début de la guerre en Ukraine.
1: Alors, autre revendication de cette mobilisation lycéenne, Diane, le manque de profs, les professeurs non remplacés notamment. Est-ce qu'on sait ce qu'il en est depuis le début de l'année ?
7: Alors, il n'y a pas de chiffres au niveau national, ni même spécifiquement pour les lycées, mais le syndicat SNES-FSU, syndicat le plus représentatif du second degré, estime que l'équipe enseignante n'était pas complète la semaine de la rentrée dans deux établissements sur trois. Une étude réalisée sur 1033 lycées et collèges. Le ministre de l'Éducation nationale, Édouard Geffray, a lui reconnu mercredi qu'il y a une très grande difficulté à remplacer les professeurs absents pour l'an dernier. Le ministère évoque ainsi le chiffre de 10% d'heures d'enseignement qui n'ont pas pu être assurées dans les lycées.
1: Et pour éviter justement de perdre un peu plus d'heures de cours à cause de ces blocages, de ces manifestations, le ministre de l'Éducation demande aux proviseurs d'organiser les cours à distance quand leur lycée est bloqué ou endommagé. Je rappelle que 400 établissements sont bloqués. Ok, ce matin, merci beaucoup Diane Ferschit. Dans quelques instants, la météo arrive et toute l'info à 8h30.
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1: Il y a encore des nuages ce matin, Christine Peignard.
7: Bah oui, ils sont tenaces, hein, on ne s'en débarrasse pas comme ça. Et on a en plus un système assez pluvieux là, qui remonterait à partir de ce soir et la nuit prochaine sur le Languedoc-Roussillon et qui vous concernera encore de nouveau hein, demain. On surveille toujours l'intensité quand même de ces pluies. Sinon, alors, les nuages, c'est vrai, sont présent. On a peu de pluie pour aujourd'hui. Ils seront de plus en plus présents au fil des heures, surtout dans le sud-ouest. Nous avons en revanche sur cette moitié nord un ciel beaucoup plus dégagé, des brouillards. Ça se lève. Et puis cette douceur l'après-midi, mais pas ce matin. Avec ce ciel dégagé, le froid de la nuit a pu s'installer confortablement. On est parfois sous la barre des 10 degrés. Donc couvrez-vous effectivement ce matin.
1: Vous allez le sentir ce matin.
7: Ça surprend un peu. Et cet après-midi, mettez quand même le t-shirt. 22 à Paris, à Rennes. 23 à Lyon, à Strasbourg également, 25 à Bordeaux, 26 à Toulouse comme à Marseille et on a mieux 27 du côté de Montauban et de Toulon. Pour la semaine prochaine,
1: allez, un petit mot rapidement.
7: On a un petit peu de temps. Allez, la semaine prochaine, on a du beau temps avec une belle douceur, voire de la chaleur de nouveau lundi, mardi. Et puis, il semblerait que ça se gâte à partir de mercredi.
1: Merci beaucoup, Christine. Dans un instant, le député France Insoumise, Éric Coquerel, est l'invité de France Info. Bon début de journée. Merci d'être avec nous. Il est 8h30. L'info.
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4: Plus de 400 lycées resteront fermés aujourd'hui dans toute la France et les manifestations devant sont interdites sur décision de tous les préfets après les blocages de cette semaine et les violences. Près de 2000 personnes arrêtées hier selon le ministère de l'Intérieur. Luc Chemla, vous vous trouvez devant le lycée Évariste Galois de Noisy-le-Grand, c'était en Seine-Saint-Denis. Lycée qui se mobilise à son tour, Luc, plus d'une semaine après le début du mouvement.
9: Et oui, depuis 5h30, des dizaines et des dizaines d'élèves viennent les uns après les autres se rassembler devant les deux entrées du lycée. Certains arrivaient tôt donc pour s'organiser.
11: On bloque juste pas les voitures, mais par contre les élèves on les bloque.
9: Mais très vite, mauvaise surprise, la police est là.
12: C'est le proviseur qui a prévenu la police, c'est quoi ?
13: Bah le proviseur il est pas là encore.
12: Bah si, il est là, je l'ai vu, il a tiré la main au flic.
9: Le rassemblement et le blocus sont maintenus et des pancartes brandies avec comme message :
14: grâce au bac de maths, on va calculer le budget que vous nous devez.
9: Les élèves dénoncent le manque de moyens illustré par les mauvaises conditions de travail déploré par Maïsane en première.
16: On attend des travaux depuis plusieurs années maintenant, il y a de la moisissure au plafond, le plafond s'effondre sur nous, on manque de professeurs principaux pour les terminales, de professeurs de physique, chimie ou d'espagnol pour les classes de première.
9: Le mouvement dure depuis plus d'une semaine, mais ses élèves comme Elisa ont attendu, hésité avant de le rejoindre aujourd'hui.
17: Dès le début, moi j'étais motivée pour y aller, mais j'avoue que j'avais pas le courage, l'envie. Mais en fait, voir que c'est vraiment un mouvement global, je me dis que peut pas y avoir certaines personnes qui restent sur le côté. Le fait que, par exemple, sur les réseaux, il y ait tellement d'images, ça pousse forcément à participer.
9: L'ambiance actuellement est bon enfant et il y a eu un long échange tout à l'heure entre des jeunes et un policier. Et l'agent a fait passer un message, je cite, « Nous aussi, on n'a pas de budget, donc on comprend vos revendications, mais juste, ne mettez pas le bazar. »
4: Luc Chemla en direct du lycée Évariste Galois de Noisy-le-Grand avec Olivia Branger pour les moyens techniques. Le ministre de l'Éducation nationale reçoit, lui, aujourd'hui des associations de parents d'élèves et de lycéens. Sur France Info, la première présidente de la cour d'appel de Toulouse dit qu'elle espère trouver d'autres ossements appartenant à Delphine Osaguel, comme le crâne de l'infirmière de 33 ans. Une reconstitution débute dans une heure désormais dans le Tarn, au domicile du couple qu'elle formait avec Cédric Jubilard, l'ancien plaquiste qui a reconnu l'avoir étranglé en décembre 2020. Il mènera ensuite les enquêteurs dans le champ où les ossements de sa femme ont été retrouvés. 8h32 sur France Info et au lendemain de la présentation des projets de budget de l'État et de la sécurité sociale pour l'an prochain, le Haut Conseil des finances publiques s'inquiète de la trajectoire présentée par le gouvernement afin de faire baisser le déficit de la France. L'organisme rattaché à la Cour des comptes est très alarmiste, Louise Buyens. Il ne croit pas aux hypothèses retenues par le gouvernement pour le projet de budget.
29: L'effort de 54 milliards d'euros prévu par le gouvernement est certes significatif, note le Haut Conseil des finances publiques, mais il ne suffira pas à réduire suffisamment le déficit. L'objectif affiché de 5% l'an prochain, c'est le strict minimum selon la présidente de l'institution, Amélie de Montchalin, qui a, on le rappelle, été ministre des comptes publics jusqu'au début de cette année. Elle appelle la France à reprendre le contrôle d'une dette qui flambe et dont le remboursement coûtera à l'État 91 milliards d'euros en 2027, soit 12 de plus, alors que la France est étranglée par le taux d'emprunt le plus élevé de la zone euro. Quant à l'hypothèse d'une croissance à 1% l'année prochaine, le double de cette année, le Haut Conseil des finances publiques n'y croit pas. Il juge le chiffre optimiste, d'autant qu'il se base sur une amélioration de la situation au Moyen-Orient, un pari très incertain.
4: Louise Buyen, service économie de France Info. En football, la fin d'une disette de 2 ans et demi pour le PSG féminin. Victoire des Parisiennes hier en Ligue des Champions, 5-0 face aux Belges de Louvain pour la deuxième journée. Il est 8h33 sur France Info, tout de suite le 8h30 France Info. Éric Coquerel, député La France Insoumise, répond à Camille Girard et à Benjamin Fontaine.
1: Bonjour Éric Coquerel.
30: Bonjour.
1: Député France Insoumise de Seine-Saint-Denis, vous présidez également la commission des finances à l'Assemblée nationale. On va donc naturellement évoquer avec vous tout à l'heure le budget présenté hier par le gouvernement et l'une des actualités du jour, ce qui est devenu l'affaire Bardella avec de nouvelles preuves avancées par le site d'investigation Mediapart. Mais tout d'abord, évidemment, cette colère lycéenne qui enflamme de nombreux établissements en France. 1000 lycées bloqués hier, près de 2000 interpellations. On a vu ces images choquantes à Nantes, hier à Marseille, d'un établissement en feu, de bus en feu. Est-ce que ce matin, vous appelez au calme ?
30: J'appelle surtout à continuer à soutenir ces mobilisations. J'appelle les parents d'élèves, les enseignants. Parce que avant de venir aux quelques débordements qu'il y a eu, et on pourra aussi venir sur les violences graves qu'ont subi plusieurs lycéens à Tours, à Argenteuil, à Sevran, à Saint-Ouen-le-Maune avec des jeunes qui ont été éborgnés, voire défigurés. Il faut peut-être d'abord écouter ce que disent ces jeunes.
1: Mais sur cette violence-là, avant de parler des revendications,
30: j'ai bien compris que vous vouliez m'emmener d'abord sur les images spectaculaires qui passent sur les télés.
1: Parce que c'est ce qui a marqué hier.
30: Des télés qui parfois filment pendant 40 minutes un feu de poubelle, etc., comme si on était en guerre. Je voudrais d'abord parler des revendications, parce que figurez-vous, si la plupart des médias faisaient leur métier, au lieu d'aller, saisir tout de suite, aussitôt qu'il y a un bruit, etc., dans la rue, et d'aller vite avec une caméra, ils allaient interroger ces jeunes, ils verraient que ces jeunes ont des revendications très précises.
1: On les entend.
30: De conditions d'études. Laissez-moi, moi je vais le faire. De conditions d'études, de cours surchargés, de manque d'infirmiers, de manque de médecins scolaires dans tous les lycées, de l'angoisse de Parcoursup qui les attend et qui cette année est une vraie boucherie avec des centaines de lycéens qui n'ont pas de faculté. Bon, donc on a des revendications très précises qui montent et d'abord il faudrait peut-être avant de traiter la question d'événements effectivement spectaculaires que le feu à Nantes, évidemment qu'on a condamné parce que la plupart du temps en plus c'est des éléments extérieurs aux lycéens qui font ça, mais avant ça il faudrait les écouter, parce que si vous les écoutez pas, je parle vous globalement mais je parle surtout du gouvernement, en réalité ce mouvement va continuer à s'étendre parce que ce qui se passe dans les lycées, dans les facultés est insupportable. Bien. Et donc en essayant de convoquer, moi je connais bien, j'ai fait des mouvements lycéens étudiants dans mon passé, c'est une classique, en essayant de convoquer une répression tous azimuts, Darmanin qui dit il faut une réponse pénale par rapport à tout, donc on va défaire tous les jeunes
0: sont pris,
30: au lieu de
0: d'avoir
30: une vision complotiste de l'histoire, en laissant penser qu'il y a évidemment un mouvement qui serait à l'origine de tout ça, sans comprendre qu'en réalité, les jeunes n'en peuvent plus dans leur lycée, eh bien, ce qui va se passer, c'est que ce mouvement va continuer à se propager.
0: Alors, Éric Coquerel, prenons-vous au mot, on vous prend au mot, on va parler du fond, et on parlera aussi quand même de la France insoumise, qui est accusée, montrée du doigt, justement, et par le gouvernement, et par d'autres partis politiques. Le ministre de l'Éducation va recevoir les organisations de jeunesse ce matin. Qu'est-ce que vous attendez de sa part? Qu'est-ce qu'il doit annoncer aux jeunes ce matin?
30: Eh bien, déjà, l'inverse de ce que fait le budget, parce que, figurez-vous, un des postes qui baisse le plus dans le budget qui nous a été présenté hier, c'est celui des collèges et des lycées. Moins 840 millions d'euros. Voilà pour l'instant la réponse, plus le gel des APL, c'est presque 1 milliard qu'on va prendre à la vie des lycéens, de leurs enseignants, des étudiants de ce pays. Donc déjà, il faudrait un plan d'urgence pour les écoles, pour l'éducation, pour le lycée. Il faudrait un plan d'urgence.
0: Éric Coquerel, juste sur le budget.
30: Il faudrait supprimer Parcoursup. Oui. Voilà, par exemple, des choses qui seraient peut-être à même, j'allais dire, de ramener une certaine confiance.
0: Sur le budget, le ministre de l'Éducation l'a dit hier que le budget de l'Éducation nationale, globalement, est en hausse. Hein. 64 milliards d'euros, c'est une hausse de 1,2 milliard d'euros par rapport à l'année dernière. Est-ce qu'il ne s'agit qu'une question de moyens
30: dans
0: cette crise des lycées ?
30: Non, il n'est pas en hausse. Parce que si vous regardez, si vous comptez l'inflation, et vous êtes obligé de compter l'inflation, le budget d'enseignement scolaire baisse de 643 millions d'euros et le budget recherche enseignement supérieur baisse de 91 millions d'euros. Et je vous ai dit...
1: Alors pourquoi dit-il qu'il monte d'un milliard d'euros ?
30: Comment ?
1: Pourquoi dit-il qu'il monte d'un milliard d'euros, le ministre ?
30: Parce qu'il ne prend pas en compte l'inflation. C'est-à-dire qu'il ne prend pas en compte le fait qu'il y a 2% d'inflation. Bon, si vous tenez en compte qu'il y a 2% d'inflation, pour ramener les sommes équivalentes par rapport à l'an dernier, évidemment, vous avez les baisses que je vous ai dites, et qui sont, j'insiste, les plus importantes, c'est les collèges et les lycées qui subissent 840 millions d'euros. Donc, c'est un espèce d'habillage d'une coupe budgétaire qui frappe une fois de plus ces établissements, alors que en réalité, il faudrait un plan d'urgence. Moi, j'habite en Seine-Saint-Denis. Enfin, je suis député
0: de
30: Seine-Saint-Denis. Je suis député de Seine-Saint-Denis. La dernière, tous les enseignants, ça fait 2 ans qu'ils demandent un plan d'urgence, parce que déjà, ce sur quoi revendiquent les lycéens est évident depuis des années. Des profs absents qui ne sont pas remplacés parce qu'il n'y en a pas suffisamment, des classes surchargées, des emplois du temps, du fait du manque d'enseignants qui sont absolument dingues pour les lycéens, des conditions, je l'ai dit, d'études. Je voyais que Mme Pécresse se permettait de faire des leçons sur les lycées. Mais est-ce que vous savez qu'à Paul-Éluard, par exemple, le lycée de Saint-Denis, qui est une ville de ma circonscription, il y a des rats dans les toilettes. D'accord ? Les toilettes sont dans des états absolument lamentables.
0: Et vous parlez de Valérie Pécresse, qui est la présidente de la région, car ça, c'est les établissements scolaires doivent être entretenus et maintenus par la région. Voilà. C'est pour ça, pour préciser,
30: absolument.
0: C'est pour ça que vous parlez
30: Merci
0: de Valérie
30: vous avez
0: Pécresse.
30: Raison de le préciser. Et puis Pascal s'est illustré en disant, je vais envoyer la facture de 100 000 euros d'une grille.
0: Donc vous dites que la région ne fait pas son travail.
30: Pour moins de 1 000 euros, la grille. Donc, au lieu de faire ça, elle ne devrait pas baisser la dotation de la moitié des lycées comme elle l'a fait l'an dernier. Tout ça, c'est des revendications précises qui peuvent être mises en avant. Donc je suis ravi que le ministre les accueille, mais si c'est pour les accueillir en disant, alors qu'en même temps, vous avez un ministre de la Justice, vous avez le ministre de l'Intérieur, vous avez le Premier ministre qui ne voit ce mouvement qu'à travers la répression qu'on leur envoie, ça ne va pas le faire.
0: Un dernier point, Éric Coquerel. Le ministre de l'Éducation a également dit que, certes, il y allait y avoir moins de postes d'enseignants prévus dans le budget, mais aussi parce qu'il y a, vous le savez, une baisse démographique. Il y aura moins d'élèves à la rentrée 2027. Et proportionnellement, dit le ministre, en fait, la baisse est moins importante qu'elle aurait dû être. Est-ce que là-dessus, oui, le ministère de l'Éducation met suffisamment de professeurs non. devant les élèves ?
30: Non, parce qu'on a une des plus mauvaises moyennes de l'OCDE en termes d'effectifs par classe. Voilà, c'est une des plus mauvaises. Donc on devrait au contraire en profiter pour baisser les effectifs. Et ce n'est pas ce qui se fait dans la plupart des établissements. Je voudrais revenir sur un petit point quand même. Je m'adresse à M. Lecornu. J'ai entendu qu'il avait une fois de plus, il utilisait une fois de plus un langage guerrier, militaire, vis-à-vis d'une opposition, puisqu'il a parlé de proxys, c'est-à-dire qu'on utiliserait des proxys, les LFI, vis-à-vis des lycées. Ça fait la deuxième fois qu'il utilise des langages qui d'habitude sont vis-à-vis d'organisations comme le Hezbollah et autres, sont des langages militaires. L'an dernier, sur le budget, il avait dit qu'on était des tireurs dans le dos parce qu'on osait s'opposer au budget. Il faudrait se calmer là-dessus. D'accord ? Je voudrais savoir qu'est-ce qu'il fait. Il déclenche une guerre par rapport à ses oppositions, et puis au-delà, il déclenche une guerre par rapport aux lycéens. Je veux dire, qui se calme, qu'il s'apaise, parce que ça, ça rend pas service à la démocratie. Alors, et à la situation.
1: Vous estimez que le langage guerrier est plutôt du côté du gouvernement,
30: ah bah
1: si je vous écoute. D'ailleurs, Matignon affirme que le mouvement, lui, a changé de nature, qu'on n'est plus sur un sujet de blocus, mais de violences urbaines. Clairement, votre parti est tenu responsable des violences commises lors de ces blocages par d'ailleurs une grande partie de la classe politique. Le ministre de l'Éducation, Édouard Geffray, était l'invité hier soir du JT de France 2.
13: On a un mouvement lycéen qui est pris en otage par des groupuscules ultra-violents. Indéniablement, d'abord, ça a été au départ attisé et récupéré par la France insoumise en termes de blocage. Et puis, vous avez effectivement des groupuscules d'ultra-gauche qui, aujourd'hui, ont des comportements violents et qui ont été mettent en péril la santé de nos élèves et de nos personnels.
1: Groupuscules d'extrême-gauche, proxy, on y revient. Est-ce que, si vous n'avez pas déclenché le mouvement, est-ce que vous l'attisez aujourd'hui, Éric Coquerel ?
30: Ce que dit le ministre ? Franchement, on fête le 40e anniversaire du mouvement de Vaquet. Je dis ça parce que je l'ai vécu. Malheureusement, qui s'est terminé par un mort, Malik Houssekine, il y a 40 ans. C'est exactement les mêmes termes. C'est-à-dire que quand ils ne comprennent pas pourquoi un mouvement se développe, il faut essayer d'agiter une main invisible. Mais qu'est-ce qu'ils croient ? Il croit que même un mouvement comme France Insoumise, qui est dans son, je veux dire, pour un mouvement de gauche, soutenir des mouvements sociaux, soutenir des mouvements de la jeunesse qui mettent en question les conditions de leurs études, c'est on ne peut plus naturel.
0: On a vu plusieurs élus de la France Insoumise présents sur ces blocages aux côtés des lycéens.
30: Voilà. Deuxièmement, c'est naturel, ça a toujours été, c'est le rôle, quelque part, de mouvements à gauche qui respectent leurs engagements de venir soutenir, comme on soutenait les syndicalistes l'autre jour, qui combattent pour le pouvoir d'achat, pour des meilleurs services publics. Bien. Donc, laissez penser que vous avez un mouvement de masse, parce qu'il ne faut pas l'oublier. Là, il parle de quelques agitateurs, mais allez devant les lycées. Ce n'est pas quelques dizaines de lycéens qui bloquent, c'est quasiment tous les lycées. Donc, au lieu d'avoir cette réflexion, parce que ça m'inquiète, si lui reçoit les organisations syndicales tout à l'heure avec ce genre d'état d'esprit, ça va, encore une fois, ça ne va pas aller loin. Donc, tout ça, c'est une manière d'opposer par rapport à un mouvement une ultra-répression, parce que vous me parlez des événements, vous avez raison, sur le feu à Nantes ou à Marseille,
0: mais au-delà de ça,
30: parce que vous savez que vous avez une répression vis-à-vis de nos enfants, qui est absolument terrible.
0: On va en parler juste après. Mais là, par exemple, il y a un nouveau chiffre qui est donné par le ministre de l'Éducation. 40 proviseurs ont été blessés. Ce qui se passe autour de ces mobilisations, c'est aussi une violence inhabituelle. Des proviseurs, apparemment, qui sont ciblés, et des élèves aussi qui sont blessés.
30: D'abord, ce n'est pas une violence inhabituelle.
1: Disent eux-mêmes les proviseurs qui n'ont jamais vu ça.
30: Oui, mais ce n'est pas une violence inhabituelle. La plupart du temps, vous célébrez mai 68, par exemple. Est-ce que vous voulez qu'on compare les violences aujourd'hui et les violences de mai 68 ? que vous voulez qu'on les compare.
1: Est-ce que des proviseurs avaient été visés de cette façon-là lors de mai 68 avec cette violence-là ?
30: Mais bien sûr, en mai 68, figurez-vous, les policiers, c'était pas quelques tirs de mortier qu'ils recevaient, c'était des pavés, etc. C'était de l'huile bouillante à certains moments. Donc, je dis ça pour remettre un peu en mesure.
0: On en fait trop aujourd'hui sur cette violence ?
30: Oui, on en fait trop par rapport... C'est-à-dire, on a un trop gros décalage entre ce que disent les lycéens et les étudiants qu'il faudrait écouter et des images spectaculaires, certaines qu'on peut évidemment condamner, mais qui sont largement exacerbées. Et encore une fois, moi, je l'ai vécu. Parce que vous oubliez de dire que la plupart des élus, tous les élus France Insoumise, qui vont dans ces mobilisations, ils vont les soutenir, mais ils vont essayer de faire en sorte que, justement, les choses se passent de la manière la plus calme possible. Ils s'interposent entre la police et les lycéens, et ils invitent les lycéens à revenir dans leurs réunions qu'ils font devant les lycées. Donc on n'arrête pas de le faire. Parce qu'on sait bien que la violence, le mouvement sera toujours perdant par rapport à ça. Donc c'est ça le rôle qu'on se donne.
0: Vous dites que c'est un mauvais procès qui est fait à la
30: France. Bien sûr, mais c'est un mauvais procès fait par des gens qui ne comprennent pas et qui n'ont, depuis maintenant plusieurs années, on l'a connu avec les Gilets jaunes, ils n'ont qu'un mot à la bouche, c'est-à-dire la répression et puis, je vous le dis, une vision complotiste de l'histoire. Moi, je voudrais parler aux policiers. Je vais vous dire une chose, d'accord ? On sait très bien que parmi les policiers, on a des éléments, y compris avec une idéologie d'extrême droite, qui sortent le LBD très rapidement par rapport aux mômes qui sont en face. Mais moi, je suis sûr que la plupart, c'est pas ça. Et on leur donne, le gouvernement leur donne un rôle, un mauvais rôle, c'est-à-dire, par exemple, d'aller sans arrêt au contact des lycéens, au stocker un problème, etc.
0: Jean-Luc Mélenchon a parlé d'une troupe qui tabasse nos enfants à propos de la police.
30: Est-ce que vous avez vu le décalage entre un lycéen de 16, 17, 18 ans, voire parfois plus jeune, d'accord, qui absolument n'est pas protégé, et les policiers qui leur sont envoyés en face. Moi, je l'ai vu.
1: Ça veut dire que là, vous jouez un peu l'apaisement avec les policiers aussi après ces propos.
30: Moi, je dis aux policiers qu'ils arrêtent de jouer le mauvais rôle que le gouvernement leur donne depuis maintenant plusieurs années pour mettre fin au mouvement social, les gilets jaunes, au mouvement des retraites, là, au mouvement des jeunes, parce qu'en face d'eux, pour la plupart, c'est leur môme qu'ils ont en face. Voilà. Donc, je trouve que ce gouvernement instrumentalise même la police pour essayer de tenir. Tout simplement parce qu'il a une politique qui ne fait qu'exacerber les revendications des jeunes qui sont légitimes. Voilà, donc écoutons leurs revendications d'abord. Et le 6 octobre, parce que vous nous dites, la plupart de la classe politique... Il n'y a que la droite. Monsieur Retailleau qui demande notre interdiction, qui montre l'inquiétude que ce serait si demain il gouvernait. Mais tous les syndicats appellent le 6 octobre à manifester avec les organisations étudiantes. Et c'est la première fois depuis 1986.
1: Donc vous appelez à se rassembler ce jour-là, au-delà de ce mouvement lycéen.
30: Et en attendant, j'invite les parents, les professeurs à être aux côtés de leurs lycéens, de leurs étudiants, de façon à ce que les choses se passent le plus pacifiquement possible, mais que le mouvement l'emporte.
1: Éric Coquerel, député France Insoumise de Seine-Saint-Denis, vous restez avec nous pour la suite de ce 8h30. On va évoquer les révélations de Mediapart autour de ces messages antisémites de Jordan Bardella. Et cette authentification qui a été apportée par le média hier soir, ce sera juste après le rappel de l'info à 8h47 avec Diane Ferschit.
15: Une nouvelle reconstitution dans le Tarn, dans l'affaire Jubilard, la première depuis les aveux cet été de Cédric Jubilard. Nous espérons retrouver d'autres ossements, notamment le crâne de Delphine Ossagel, précise sur France Info, la première présidente de la Cour d'appel de Toulouse. La reconstitution qui débute ce matin à Cagnan-Clémine, puis dans le champ où Cédric Jubilard a caché le corps de sa femme en décembre 2020. 400 lycées vont rester fermés aujourd'hui avec cours à distance, alors que le mouvement des lycéens et des étudiants risque de se poursuivre. Aujourd'hui, il sera interdit de manifester autour de ces établissements fermés. Le ministre de la Justice, Gérald Darmanin, dit ce matin vouloir faire payer les réparations des lycées aux parents. Ce n'est pas du travail de journaliste, c'est du travail militant. La réaction sur France Info du porte-parole du RN, Laurent Jacobelli, après les nouvelles révélations de Mediapart sur ses écrits antisémites attribués à Jordan Bardella. Mediapart publie les captures d'écran, des messages selon le média d'investigation. La conversation a été authentifiée par huissier. Jordan Bardella annonce qu'il va porter plainte pour faux et usage de faux. La relève pour la Station Spatiale Internationale. Le nouvel équipage est arrivé à bord cette nuit. La Française Sophie Adnaud va donc pouvoir rentrer sur Terre, ou plutôt ce sera lundi, après plus de 7 mois passés dans l'espace.
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0: Éric Coquerel, député de la France Insoumise de Seine-Saint-Denis et président de la Commission des Finances. Vous êtes notre invité ce matin du 8:30 France Info. On va dans un instant évoquer avec vous les propositions sur le budget 2027 présentées hier par le gouvernement. Mais tout d'abord, cette dernière révélation de Mediapart dans l'affaire Jordan Bardella, le président du Rassemblement National. Hier soir, le site d'investigation a publié les preuves sur lesquelles se base son enquête, des conversations privées sur Facebook dans lesquelles Jordan Bardella tient des propos antisémites. Il a réagi, il conteste la fiabilité de cette enquête, on l'écoute.
2: Je suis concerné par la légèreté de cette enquête. Mediapart n'a avancé absolument aucun argument. Donc nous en expliquerons devant la justice et je pense que Mediapart pourrait se renommer Mediaflop.
0: Éric Coquerel, est-ce que vous êtes convaincu de l'authenticité des preuves apportées par Mediapart ?
30: Écoutez, votre confrère Mediapart, en général, quand il lance des affaires, il a tous les éléments derrière pour valider ses informations. Voilà, c'est des journalistes d'investigation. On sait bien qu'en général, il lance une affaire, il y a une riposte du mouvement ou de la personne qui est mise en cause. Et puis après, il y a les éléments qui sortent. Les éléments, moi, je les ai lus. Ils sortent. Moi, je veux bien que M. Bardella dise Mediaflop, mais c'est quand même mieux que de leur proposer de se mettre avec du Kevlar et un gilet pare-balles, comme l'a fait Mme Le Pen. Mais les éléments sont quand même assez probants. C'est-à-dire que c'est des échanges où, effectivement, M. Bardella fait preuve de tous les pires clichés antisémites qui existent, les plus rances. Etc. Moi, ce que je crois intéressant, c'est le fait qu'il nie.
0: C'est particulièrement intéressant ?
1: Ce matin, Gérald Darmanin dit qu'il ment et hontément.
30: Oui. Pourquoi c'est intéressant ? Alors, au-delà du mensonge, mais c'est parce qu'il n'assume pas ça. Parce qu'il pourrait dire, j'étais jeune, j'ai commis des choses absolument insupportables.
0: Ce serait audible, selon vous, l'argument de l'erreur de jeunesse ?
30: Ce qui m'intéresse, c'est qu'il ne le fait pas.
0: Pour préciser, Éric Coquerel, c'est des écrits. Il avait 17 ans à l'époque, entre 17 et 19
30: ans. Moi, je vais dire pourquoi ce n'est pas des arguments. Mais lui, il pourrait tenter de faire ça, parce qu'à mon avis, ça va sortir et ça va se faire confirmer. Il ne le fait pas, pourquoi ? Parce qu'en réalité, il ne veut pas révéler la nature même profonde du Front National et du Rassemblement National. Il rentre dans un mouvement où le fondateur de ce mouvement, d'accord, expliquait, je vous rappelle, que les chambres à gaz étaient un détail de l'histoire, on a peut-être tendance à l'oublier, et il rentre dans ce mouvement à ce moment-là. Que croyez-vous que fasse un jeune qui rentre dans un mouvement qui est antisémite de manière évidente ? Vous croyez qu'il serait en décalage et que déjà le Bardella jeune serait rentré dans un mouvement qu'on essaye aujourd'hui de banaliser ? Non, ça indique en réalité la profonde nature du Rassemblement National. La seule différence avec l'époque, cette époque-là, c'est que, comme tout mouvement qui prône le racisme pour diviser, pour susciter la haine de l'autre, à certains moments dans l'histoire, ils changent leur racisme. Alors, le racisme dominant du Rassemblement National sous Jean-Marie Le Pen, c'était l'antisémitisme. Moi, je pense qu'il est toujours... il veille toujours. Et d'ailleurs,
1: pourtant,
30: M. Bardella dit bien que l'essentiel, je sais plus, il y a un terme où il explique que dans ses écrits, en termes de communication, il faut faire attention.
0: Aujourd'hui, c'est de la
30: effectivement, c'est davantage les musulmans, c'est davantage les noirs, les arabes, qu'ils pointent. Bon, ils l'ont toujours fait, mais ils le pointent davantage aujourd'hui. Mais c'est la même nature. Et c'est ça qui,
1: mais aujourd'hui,
30: dans ce cadre-là, leur pose problème. C'est
1: que
30: ça
1: lui
30: que
1: a
30: ça
1: été accueilli en Israël.
30: Et ça pointe la responsabilité, j'entendais ce que vous parliez de M. Darmanin, de tous ceux qui, depuis des années, banalisent le Rassemblement National. Pourquoi ils le banalisent ? Parce qu'à droite, certains pensent qu'ils vont pouvoir gouverner avec lui, comme certains, dans les années 30, ont pu le faire avec l'extrême droite. Voilà la raison. Et tout ça est en train de se fracasser devant ces révélations.
0: Il ne savait pas forcément les écrits qu'avait pu avoir Jordan Bardella dans sa jeunesse. Pour terminer
30: sur
0: ce...
30: Il a 17 ans, il rentre dans un mouvement, d'accord ? Et il a, à l'époque, qui est entièrement. Je vous rappelle que M. Soral est encore à son
0: En un mot, Éric Coquerel, car il faut qu'on avance. Est-ce que vous estimez que ces révélations doivent avoir des conséquences, que Jordan Bardella doit démissionner de la tête du Rassemblement National, ou qu'il ne peut plus aller à Matignon, apparemment...
30: Mais je n'ai pas de conseil à donner au Rassemblement National. Ce que je pense simplement, c'est que ça éclaire la nature profonde toujours du Rassemblement national, et ça, les Français doivent l'écouter.
1: Éric Coquerel, je rappelle que vous présidez la Commission des Finances à l'Assemblée nationale. Le gouvernement a dévoilé sa copie hier pour le prochain budget. 43 milliards d'euros de nouvelles économies, avec un déficit qui atteint 3600 milliards, du jamais vu depuis 1946. Avant de parler de certaines mesures, est-ce que vous considérez qu'il faut bien faire un effort aujourd'hui pour réduire la dette?
30: Écoutez, c'est l'effort le plus élevé que va demander un gouvernement à sa population de toute la Ve République.
1: Nécessaire.
30: C'est 43 millions d'euros.
0: 43 milliards.
30: 43 milliards, pardon. Merci de la correction. 43 milliards d'euros sur les services publics, les ministères, 7 milliards sur les collectivités, 7 milliards sur la santé et les hôpitaux. Et je vais vous donner ma réponse. Je pense que par rapport à tous les objectifs que se gueule le gouvernement, c'est, puisqu'on est dans un mouvement lycéen, c'est un zéro pointé que mérite ce budget. Un zéro pointé.
0: Parce qu'il cible les retraités, mais parce qu'il gèle les prestations familiales.
30: Parce que quelles sont aujourd'hui les priorités des Français? Première priorité, le pouvoir d'achat. C'est une catastrophe, ça fait 2 ans maintenant que le pouvoir d'achat des Français baisse. Avant, il baissait au niveau des salariés, mais il augmentait tellement pour le patrimoine que ça équilibrait. Maintenant, c'est fini. D'accord? Quelles sont les réponses? Gel des APL, prime d'activité, désindexation des retraites, fin de l'universalisation des APL, coupe sur l'allocation de rentrée scolaire, déremboursement des soins, etc. etc. Autrement dit, non seulement il prend des mesures injustes, il y a des mesures fiscales ou des mesures de revenus qui touchent quasiment l'ensemble des Français.
1: Les cibles ne sont pas les bonnes.
30: Mais non, elles ne sont pas les bonnes. Pourquoi elles ne sont pas les bonnes? Parce que non seulement, justement, ça laisse de côté tranquille, puisqu'il n'y a pas un euro d'augmentation, au contraire même, ça baisse sur les grandes entreprises. Ceux qui, depuis 2017, s'enrichissent éhontément et captent une trop grosse part de la richesse produite.

0: politique. Mais en plus de ça, figurez-vous, ce genre de mesure, ça a un effet récessif sur l'économie. Chacun le comprendra. C'est-à-dire que si vous avez un problème de pouvoir d'achat et de consommation intérieure sur lequel repose à 50% l'économie française, et que vous prenez à ceux qui consomment, notamment les plus défavorisés, les retraités, etc., vous portez un mauvais coup sur l'économie.
1: Pourtant, donc, le MEDEF n'est pas content non plus. Il estime que l'effort repose trop sur les entreprises avec 20 milliards d'euros de taxes.
0: Le MEDEF est bien gentil, mais ce que je remarque, c'est que, par exemple, la taxe sur les grandes entreprises baisse par rapport à l'an dernier.
2: Mais est maintenue, alors que c'était une taxe qui était censée être exceptionnelle, oui, et elle baisse en effet de 7,5
0: milliards à 5 milliards. Mais ce n'est pas ça qui s'illustre le plus. Vous me permettrez de dire une deuxième chose quand même avant. C'est que le deuxième problème des Français, c'est le logement. Le budget du logement baisse de 448 millions d'euros. Le troisième problème des Français, c'est le chômage. Le budget du ministère du Travail baisse de 2,5 milliards. Et quant à l'écologie, après l'année qu'on vient de vivre, il y a en tout et pour tout 60 millions d'augmentation du budget de l'écologie, ce qui fait que c'est 80 fois mieux que ce que demandent la plupart des économistes responsables pour faire face à la question de la bifurcation écologique. Donc c'est un budget qui ne répond à aucune demande des Français. Et le pire, et je vais venir à votre question, c'est qu'il va même se planter sur la question des déficits. C'est-à-dire qu'on a un gouvernement qui nous dit, au nom des déficits, il faut faire tout ça, ça fait plusieurs années. Et chaque année, voit les déficits augmenter.
2: Éric Coquerel, c'est ce que va vous dire le gouvernement. Il y a une pression aussi de la part des marchés. La France n'a jamais emprunté aussi chèrement sur les marchés à l'extérieur, à près de 5%. Et que donc, il faut montrer une forme de rigueur, rassurer les marchés. Vous entendez ce message-là?
0: Mais si c'est une politique qui ne fait qu'accroître le problème, en quoi est-elle la solution? Vous savez que l'année dernière, on a annoncé 4,9% de déficit. On va terminer à 5,4%.
2: 5,4%. Voilà. Chaque année, c'est comme ça.
0: Donc, si vous faites une politique qui est l'inverse de ce que vous annoncez, non seulement elle est injuste, non seulement elle reproduit les inégalités, non seulement elle attaque le pouvoir d'achat, elle attaque les services publics, elle ne fait rien au niveau de l'écologie. Je l'ai dit tout à l'heure sur les collèges et lycées, moins 840 millions. Mais en plus, elle se plante parce que tous les signaux économiques sont mauvais, sauf les dividendes qui explosent. Voilà, c'est à ça que se sert ce budget. Et en plus, encore une fois, il se plante même sur la question des déficits. On peut faire mieux, c'est ce que nous ferons dans un an.
1: Et on aura l'occasion d'y revenir largement lors des débats à l'Assemblée nationale. Merci beaucoup Éric Coquerel, député France Insoumise, merci d'avoir été avec nous. Merci Camille, à demain. L'info continue sur France Info.
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1: Et il y a encore quelques orages, Christine Peignard.
2: Mais oui, on ne peut pas faire comme si on ne les voyait pas. Hein. C'est clair, ils se développeront plutôt cet après-midi, ce soir, autour des massifs, en Provence, et puis également donc sur les Pyrénées et, ou encore la montagne Corse. Petite averse sur le relief Cévenol, éventuellement, et encore, ça sera très limité. Nous avons un beau soleil ce matin. Finalement, beaucoup de nuages viendront s'installer cet après-midi. On y croit, mais non. Et on restera comme ça avec cette différence nord-sud. Grand soleil dans le nord et des nuages au sud tout au long du week-end. Et on surveille tout de même ces remontées méditerranéennes qui affecteront demain le Languedoc-Roussillon. Les températures, froid ce matin, mais doux cet après-midi. 22 à Paris jusqu'à 27 à Montauban et Toulon.
1: Merci beaucoup Christine et merci à vous qui nous écoutez d'avoir choisi France Info. Il est 9h. Et à 9h, l'info, c'est avec Jean-Christophe Martin. Bonjour.
6: Bonjour à tous. Le mouvement lycéen a franchi un cap hier, un mouvement qui s'étend. Des renforts policiers sont déployés. Le ministre de l'Éducation reçoit notamment les syndicats lycéens. Et aujourd'hui, des centaines de lycées restent fermés avec des cours en visio quand c'est possible. Explication dans un instant. Le meurtre de Delphine Jubilard au Sahel était-il prémédité? C'est l'un des enjeux de la reconstitution prévue aujourd'hui en présence de son mari Cédric, qui a été condamné avant de reconnaître cet été avoir tué sa femme. Et le football, France-Italie ce soir en Ligue des Nations au Stade de France. Le premier match à domicile pour Zinedine Zidane depuis son arrivée sur le banc des Bleus. Les fans de Zizou se sont arrachés les places et on va les entendre.

0: De Noémie Bonnat.
1: C'est une organisation qui rappelle la période Covid et ses confinements. Aujourd'hui, les cours à distance, chacun devant son ordinateur, dans sa chambre, reviennent donc pour une partie des lycéens. C'est le cas dans un établissement sur 9 environ.
2: La première chose, effectivement, c'est de protéger. Protéger nos élèves. Et je le dis aussi aux parents, ne laissez pas vos enfants partir dans ce genre de contexte. Il faut protéger les élèves, il faut protéger les personnels.
1: La décision est prise quand les conditions d'accueil ne sont pas réunies, a expliqué hier soir le ministre de l'Éducation, Édouard Geffray.
2: Soit parce qu'effectivement, les systèmes, par exemple, de protection incendie ont été détruits, soit parce que les personnels ont été très directement et délibérément visés.
1: Les enseignements se font donc par écran interposé aujourd'hui à Nantes, par exemple, dans le lycée qui a été partiellement incendié, mais aussi dans certains établissements de Marseille, d'Annecy, de Dijon, du Havre et dans de nombreuses autres villes. Alors ce n'est pas forcément simple pour les professeurs d'improviser un cours à distance du jour au lendemain. Il y a aussi peut-être besoin d'échanger d'abord sur les événements. Certains élèves et enseignants ont vécu des émotions fortes ces derniers jours. L'objectif en tout cas avec cette bascule des cours en visio, c'est de faire baisser le niveau de tension. On ne sait pas pour l'instant quand et dans quelles conditions se fera le retour en classe.
0: Noémie Bonnat, la spécialiste éducation de France Info. Le ministère de l'Intérieur condamne une violence débridée, violence qui, pour le ministre Laurent Nunez, n'a plus rien d'une revendication légitime, mais qui présente les caractéristiques d'une situation de violence urbaine. Pour la seule journée d'hier, près de 2000 personnes ont été interpellées. Les dégâts se chiffrent par dizaines de millions d'euros. Ce matin, le ministre de la Justice, Gérald Darmanin, affirme qu'il veut faire payer les parents des responsables des dégâts. France Info, il est 9h03. Avant son retour dans le box des accusés l'an prochain pour le procès en appel, Cédric Jubilard va de nouveau participer à une reconstitution ce matin dans le Tarn, à Cagnac-les-Mines, où il est accusé d'avoir tué sa femme Delphine Ossaguel et dissimulé son corps en décembre 2020. Une reconstitution organisée après une première condamnation à 30 ans de réclusion criminelle. Mais depuis, après des années de déni, il a avoué cet été qu'il a tué sa femme. Alors qu'est-ce que peut apporter aujourd'hui cette reconstitution ? La réponse sur France Info de la première présidente de la Cour d'appel de Toulouse, Chantal Ferreira.
3: Nous espérons, à travers ces fouilles, retrouver d'autres ossements de Delphine Ossaguel, et notamment le crâne, de façon à pouvoir vérifier si les dires nouveaux de Cédric Jubilard sont compatibles avec les éléments matériels des ossements.
4: Les traces de coups, notamment ?
3: Exactement. On sait qu'on ne pourra pas... il semble dire maintenant qu'il a étranglé son épouse. Alors, il est évident que l'étranglement porte sur des tissus mous qui ne seront pas retrouvés, mais il peut y avoir aussi, à travers un crâne, savoir si elle a reçu des coups, pas de coups.
0: La première présidente de la Cour d'appel de Toulouse, Chantal Ferreira, ce matin sur France Info. Le football, après ses deux victoires en Turquie et en Belgique, l'équipe de France joue ce soir au Stade de France son premier match à domicile pour cette Ligue des Nations. France-Italie, le stade sera plein pour ce qui est aussi le premier match à domicile du nouveau sélectionneur des Bleus, Zinedine Zidane. Guillaume Batin.
5: Chloé est une fan absolue de Zinedine Zidane. Cette directrice d'un centre de la protection de l'enfance à Avignon vient voir France-Italie avec deux éducateurs et 8 jeunes.
6: Ça fait 11 places à avoir. Ça fait déjà un moment que c'est sold out. Donc il y avait un peu de pression. Hier, on était un peu inquiets de ne pas avoir eu les places, mais... ça y est, on sera là, donc on est trop trop contents. Une sacrée logistique, un petit budget aussi, mais l'événement en vaut la peine.
5: Plus facile pour Julien d'avoir les places, il fait partie de l'association Les Baroudeurs du Sport, qui va faire pour ce match son plus grand rassemblement. Ils seront 450 dans les tribunes du Stade de France, à 20 euros la place.
7: On a des places selon les demandes, donc on demande avant. Il y a un petit sondage par rapport à qui va y aller, ensuite on demande à la FFF et on a les places qu'on veut. Et bien sûr, Zidane, ça représente pour nous quelque chose de très important. C'est Zidane en 98, c'est Zidane qui, il y a quelques jours, tape dans le ballon et qui montre ses émotions. Et pour son premier match, c'est un grand moment et les Français veulent le voir.
5: La Fédération française de football a rarement vendu aussi vite les 80 000 places du Stade de France. Elles sont parties en moins de 10 jours, en plein milieu de l'été.
0: Guillaume Batin, France-Italie en Ligue des Nations, le coup d'envoi à 20h45 et à vivre en direct sur France Info. Il est 9h06, tout de suite les informés de France Info. On retrouve Renaud Dely et Benjamin Fontaine.
8: «
4: Et nous sommes ensemble jusqu'à 9h30 avec les informés du matin, votre rendez-vous de décryptage de l'actualité. Bonjour Renaud Dely.
8: Bonjour Benjamin.
4: Et ce matin autour de la table, nos informés, Carole Barjon, éditorialiste à la revue Politique et Parlementaire. Bonjour.
9: Bonjour.
4: Et Henri Vernet, éditorialiste politique

0: à France Info Télé. Bonjour, bonjour également. À la une de l'actu ce matin, évidemment, Renaud, le mouvement de colère des lycéens. On va se demander pourquoi le gouvernement accuse-t-il Jean-Luc Mélenchon et comment le gouvernement, lui toujours, peut-il ramener l'apaisement.
1: Plus d'un millier d'établissements qui ont été perturbés hier, dont un peu plus de 200 bloqués, et puis des scènes de violence, hein, notamment de groupuscules qui ne sont pas des lycéens, mais qui sont intervenus pour donc un certain nombre de violences, avec des blessés parmi les forces de l'ordre, parmi les élèves, parmi les personnels de l'éducation, des lycées incendiés également, et puis d'ailleurs 400 établissements fermés par précaution aujourd'hui par le ministre de l'Éducation nationale. Et dans ce contexte, le gouvernement, Sébastien Lecornu, accuse directement la France Insoumise d'être responsable de ces violences. Je cite Matignon, une manœuvre organisée par LFI et ses proxys de l'ultra-gauche. La réponse de celui qui était votre invité tout à l'heure à 8h30, Éric Coquerel, député de la France Insoumise de Seine-Saint-Denis et président de la commission des finances de l'Assemblée, qui répond directement à Sébastien Lecornu.
2: J'ai entendu qu'il avait une fois de plus, utilisait une fois de plus un langage guerrier, militaire, vis-à-vis d'une opposition, puisqu'il a parlé de proxys, c'est-à-dire qu'on utiliserait des proxys, les LFI, vis-à-vis des lycées. Ça fait la deuxième fois qu'il utilise des langages qui d'habitude sont vis-à-vis d'organisations comme le Hezbollah et autres, sont des langages militaires. L'an dernier, sur le budget, il avait dit qu'on était des tireurs dans le dos parce qu'on osait s'opposer au budget. Il faudrait se calmer là-dessus. D'accord ? Je voudrais savoir qu'est-ce qu'il fait. Il déclenche une guerre par rapport à ses oppositions, et puis au-delà, il déclenche une guerre par rapport aux lycéens. Je veux dire, qui se calme, qu'il s'apaise, parce que ça, ça rend pas service à la démocratie et à la situation.
1: Alors, pourquoi le gouvernement cible-t-il la France Insoumise et Jean-Luc Mélenchon ? Quel est le rôle de la France Insoumise dans ce mouvement ? On voit de nombreux élus de la France Insoumise qui sont aux côtés des lycéens et des blocages. Et puis, quel est le rapport de Jean-Luc Mélenchon à la violence, justement, qu'il semble parfois cautionner tout en la condamnant ? Est-ce qu'il n'y a pas parfois une forme de pas de deux de la France Insoumise ? Mais est-ce que ça justifie pour autant d'accuser directement les Insoumis comme le fait le gouvernement ?
0: Et face à cette violence, ce matin, le ministre de l'Éducation demande l'aide des parents, parce qu'il dit que dans la rue, ce sont les enfants qui sont en danger, leurs enfants, et qu'il les appelle donc à l'aide. Carole Barjon, pourquoi ce mouvement a-t-il basculé si soudainement dans la violence, la faute à qui ?
3: Ça, c'est bien difficile à dire, parce que d'abord, bon, moi je dirais qu'il y a eu peut-être un petit retard à l'allumage quand même du côté du gouvernement, puisque le mouvement a démarré le 18 septembre. Bon, alors certes, très doucement, à Créteil, bon. Et puis il y a eu la visite du pape, puisque Édouard Geffray, le ministre de l'Éducation nationale, expliquait que lui avait réagi dès vendredi dernier, donc il y a une semaine, mais que son appel n'avait pas vraiment été entendu parce que il y avait la visite du pape.
0: Moins que celui du pape.
3: Maintenant, il est certain que ce mouvement est instrumentalisé par la France Insoumise, enfin, d'ailleurs qu'il ne s'en cache même pas, hein, puisqu'on sait qu'il y a beaucoup d'élus.
0: Ils disent qu'ils n'en sont pas à l'origine, en tout cas.
3: Non. Je ne dis pas qu'ils sont à l'origine, mais clairement, ils en profitent, ils exploitent, et même éventuellement, ils incitent. On a vu des députés, Aymeric Caron, Mathilde Panot, enfin bref,
0: Antoine Léaumont, notamment.
3: Devant les lycées, etc. Bon, alors maintenant, il y a deux choses. Il y a la réponse policière et effectivement, le Premier ministre Sébastien Lecornu qui parle de proxy, de groupe d'ultra-gauche, et qui parle de, maintenant de violences urbaines. Donc ça, c'est une chose. Et puis, deuxièmement, il y a la réponse que peut apporter le ministre de l'Éducation nationale, qui reçoit les organisations aujourd'hui. La question étant, qu'est-ce qu'il a
0: voilà,
3: à leur proposer,
0: Henri Vernet, on a aussi, on l'a vu depuis hier, des éléments extérieurs aux lycéens qui se greffent justement à ces mouvements. C'est peut-être là que ça commence à coincer.
4: Oui, mais de manière assez classique, parce que c'est vrai que dès qu'un débordement commence à s'installer, pourrait-on dire, on voit arriver ces casseurs, ces gens pour le coup assez organisés parfois, donc des casseurs d'aubaine pour certains, et sinon, en effet, des gens plus organisés, alors des groupuscules. Est-ce que ce sont des proxys d'ultra-gauche, comme le dit Sébastien Lecornu? Je relève au passage, là-dessus, c'est un peu logique de pointer quand même ce langage, parce que proxy, c'est vrai, il l'a remarqué Coquerel, mais c'est, le fait est que c'est un langage qui est quand même réservé. Vous savez, c'est les proxys de l'Iran, hein,
0: oui,
4: les
0: houthistes,
4: exactement.
0: Iran,
4: voilà. Oui. Donc c'est vrai que là, le terme, c'est un peu curieux. On sent l'ancien ministre des Armées, hein, qui sommeille dans le Premier ministre.
0: Pour vous, ce n'est rien que ça ?
4: Non, c'est pas rien que ça. C'est vrai que c'est du sérieux, mais disons que c'est utiliser ce langage. D'ailleurs, dans des communiqués qu'on a tous, qu'on a reçus, hein, nous journalistes, hier après-midi, en provenance de cette cellule de crise, donc déjà la cellule de crise, disons qu'il y a cette volonté quand même de montrer que, attention, là, il y a danger, il y a une espèce de, non pas de pré-insurrection, c'est pas ça qu'il s'agit, mais quand même d'un mouvement qui peut déraper très vite. Donc il y a de ça. Mais c'est bon, alors, pour revenir à votre question initiale, oui, les débordements, c'est quand même, alors, certains lycéens, sans doute eux-mêmes, hein, emportés comme ça, et ça, c'est très clairement à condamner et à faire cesser.
0: Renaud Dely.
1: Ce qui se produit, en fait, on le voit avec la journée d'hier, c'est qu'il y a effectivement des groupuscules d'éléments qui ne sont pas des lycéens, qui ne sont pas dans ces établissements, qui s'y greffent, qui s'y joignent, et qui, eux, viennent vraiment pour casser, pour agresser, pour incendier, on l'a vu, un certain nombre d'établissements. C'est un phénomène qui est assez classique dans l'histoire des mouvements de jeunes, on va dire, hein, des mouvements lycéens ou des mouvements étudiants, on l'a vu par le passé. C'est un phénomène qui est aussi devenu beaucoup plus régulier et beaucoup plus massif, on va dire, depuis les manifestations contre la loi travail en 2016, hein, sous le quinquennat de François Hollande, où effectivement, au-delà même des mouvements de jeunes, hein, dans d'autres types de manifestations, y compris dans des cortèges syndicaux traditionnels.
0: À Rennes, à Nantes, à Paris, ça débordait, voilà, très régulièrement.
1: Alors, parfois, on parle de Black Bloc. Hein, quelles que soient les appellations, on voit bien qu'il y a des casseurs, pour employer un terme générique, qui viennent ici, pas du tout, justement, pour soutenir le mouvement, mais pour, avec d'autres intentions très clairement belliqueuse. Ça, c'est le premier point. Le deuxième point, ça n'empêche pas qu'il peut y avoir des éléments, hein, bien sûr, des lycéens ou des étudiants qui sont emportés parfois et qui eux aussi peuvent verser dans l'excès.
0: Même si certains, pardon, sont aussi choqués de voir ce qu'il se passe.
1: Victimes,
0: on les a entendus sur France
1: victimes,
0: Info en disant, mais nous, on ne veut pas que ça aille jusque-là.
1: La plupart en sont choqués. La plupart, mais encore une fois, ça, c'est vieux comme... voilà, j'ai moi-même été lycéen.
0: C'est vrai.
1: Voilà,
0: c'est
1: si, je vous assure. C'était la préhistoire. M'est arrivé de participer à une manifestation lycéenne et de voir arriver des individus qui n'étaient absolument pas là pour soutenir la revendication, mais juste là pour tout casser. Et le deuxième point, c'est sur la France insoumise, il y a d'un côté une volonté d'instrumentalisation politique de la part du gouvernement avec ce vocabulaire qu'on évoquait, qui est assez lisible, hein, cette volonté, c'est effectivement d'instaurer un face-à-face avec Jean-Luc Mélenchon, lequel lui aussi d'ailleurs a tendance à vouloir ce face-à-face. Mais il y a une attitude qui est extrêmement ambiguë de la France insoumise, qu'on ne peut pas juger comme directement responsable des violences, mais qui les cautionne tout en les condamnant du bout des lèvres. C'est-à-dire qu'on a l'impression quand même de... Il y a des tas de déclarations de Jean-Luc Mélenchon ces derniers jours et de certains de ses proches, dénonçant la férocité de la répression raciste du gouvernement, expliquant que les lycéens sont tous inoffensifs, et puis ensuite disant qu'évidemment, la violence, on est contre. Et à ce titre, l'interview d'Éric Coquerel tout à l'heure sur l'antenne de France Info était très intéressante d'ailleurs, puisqu'il a quand même expliqué pendant un bon quart d'heure que les médias ne faisaient pas leur travail, il a mis en cause les médias, que les réseaux sociaux et les images tournaient en boucle et qu'on en faisait beaucoup trop. Au passage d'ailleurs, c'est souvent des élus eux-mêmes de la France Insoumise, hein, qui relaient ces images. Et puis évidemment, au détour d'une phrase au bout d'un quart d'heure, il a expliqué qu'il était contre la violence.
0: Et en disant aussi aux policiers, réfléchissez quand même à ce qui se passe devant vous, ce sont aussi vos enfants. Il a quand même appelé aussi au calme du côté des policiers en essayant de leur dire...
1: Il y a quand même du côté des policiers.
0: Il y a eu raison de
1: le faire.
0: Il y a une forme de prise de conscience par rapport aussi peut-être aux propos de Jean-Luc Mélenchon.
4: Oui, enfin, de Mélenchon
3: et de Bali Bagayoko. Quand il a pris la parole avant-hier, je crois, a dit aussi « Protégeons nos enfants ». Mais donc, ça, c'est complètement un double langage, là, parce que ça pouvait être « Protégeons nos enfants contre la violence, les casseurs, etc. » en fait, c'était « Protégeons nos enfants contre les policiers ». C'est ça qu'il a dit, en réalité. Donc, c'est pas forcément une manière de calmer les choses.
0: Henri Vernet.
4: Disons que c'est une façon de tenter un petit peu d'apaiser, de refaire tomber la pression, la tension. Et c'est aussi c'est aussi par rapport aux propos de Bali Bagayoko, qui très clairement le maire de Saint-Denis, qui lui-même est à plusieurs reprises au milieu des manifestants, avait parlé de cette fameuse violence légitime. dans certains cas, tout en ajoutant bien qu'il vaut mieux l'éviter. Néanmoins, c'est vrai qu'il y avait là peut-être une fenêtre d'encouragement que, après avoir surfé sur cette pression, y compris hein, tout au début, quand il y avait par exemple des députés qui arrivaient, qui faisaient scander Louis Boyard, hein, notamment, qui faisaient scander le nom de Mélenchon dans les monomes lycéens. Bon, tout ça, maintenant, on sent que ça retombe un peu que, attention, il faudrait, certes, il y a une aubaine électorale à récupérer, mais il y a quand même aussi, attention, si jamais il y a violence, ça peut se retourner
3: contre. Parce que c'est vrai que les images d'incendie des lycées

0: lycée, enfin, on a vu le lycée de Nantes qui est en feu.
1: La façade.
0: Il y a des personnels de l'éducation nationale qui ont été agressés. Enfin,
1: une quarantaine de proviseurs, nous dit ce matin le ministre de l'Éducation.
0: Oui, ça prend quand même des proportions très inquiétantes.
1: Sur la suite du mouvement, Carole Barjon, vous avez commencé à évoquer cette réunion qu'il y a aujourd'hui avec les syndicats, les représentants de parents d'élèves, également de lycéens. Là, on a le sentiment que le gouvernement est en train d'essayer d'étouffer un peu les choses, peut-être en fermant des lycées, en disant pas de manifestations autour de ces établissements qui sont fermés, en disant enseignement à distance aussi.
0: Alors ça, effectivement, c'est de nature à éviter les violences, en tout cas dans ces 400 lycées et autour de ces 400 lycées qui sont fermés. Mais il y a aussi le fait qu'il va recevoir les représentations des lycéens. La question, c'est qu'est-ce qu'il peut leur dire ? Parce que dans les revendications, vous avez le bâti, le fait qu'il y a des mauvaises conditions de travail.
1: Les ascenseurs,
0: qui fait trop chaud l'été, trop froid l'hiver, etc. Bon, d'abord ça, ça dépend, on le sait,
1: les
0: lycées, ça dépend des régions. Bon. Ce qui est en cause aussi, ce qu'on a beaucoup entendu, c'est des revendications contre Parcoursup.
1: La plateforme.
0: Là, c'est vraiment haro contre Parcoursup, vu comme inégalitaire. Est-ce qu'il peut modifier
1: le fonctionnement de la plateforme d'orientation,
0: bah,
1: c'est pas sûr.
0: Oui, ça va être une des grosses questions. Ah. Et puis, on demande aussi, ils demandent aussi des professeurs devant les élèves. Et alors ça, c'est pas nouveau, on sait que c'est un problème.
2: C'est pas nouveau, mais c'est criant. Là.
0: Chaque
2: c'est
0: année, mais là c'est criant, effectivement, je suis d'accord. Et compte tenu que le budget vient d'être présenté, et on peut se dire qu'il n'a pas grand-chose à donner.
1: La marge de manœuvre est réduite.
3: La preuve, justement, avec juste une mesure symbolique parmi d'autres qui a été annoncée, aussitôt retirée, à propos des marges de manœuvre extrêmement étroites politiquement du gouvernement, bien sûr, il y a les questions des effectifs, du bâti, des mauvaises conditions de travail, mais le gouvernement avait annoncé hier une mesure, je pense, au fait de faire payer 270 euros aux élèves de classe préparatoire, qu'il a été obligé de retirer à cause de ce contexte.
0: Pour les élèves non boursiers.
3: Pour les élèves non boursiers en classe préparatoire.
2: Oui, alors que, c'est quand même du maladresse.
3: Alors que, sauf que sur le fond, c'est une mesure qui est parfaitement légitime au regard d'un grand nombre de spécialistes d'éducation nationale. Il faut savoir que les élèves de classe préparatoire non boursiers, bien sûr, il ne s'agit pas que les boursiers soient concernés, coûtent 19 000 euros à l'État. C'est deux fois plus qu'un élève à l'université. Et en règle générale, on va dire que, en tout cas pour ce qui est des élèves non boursiers, ils sont en mesure potentiellement, les familles, d'assurer 270 euros par an. Et c'était un ancien élève de classe préparatoire qui nous dit, là aussi c'était la préhistoire. Donc le fait évidemment que les élèves les plus favorisés soient amenés à participer à l'effort d'éducation nationale, juste cela, juste de classe préparatoire, je ne parle pas des BTS, on voit bien la faiblesse politique du gouvernement qui a été obligé immédiatement de retirer cette mesure qui est dans l'air depuis maintenant de nombreuses années.
1: En disant que c'était une mesure qui datait un peu.
2: Mais la maladresse était de la présenter dans ce contexte.
3: Ça prouve bien que politiquement, ce gouvernement ne peut plus rien faire.
2: Mais exactement, il est vraiment bloqué par ça.
0: Et juste une chose quand même,
2: c'est qu'entre vraiment la grande misère qui est des lycées, des établissements scolaires qui est apparue avec la canicule, plus le cas de PISA, plus tout cela, c'est vrai que ça apporte quand même une certaine légitimité aux revendications des lycéens et de leurs parents et des profs. Là, il y a par exemple un sondage ce matin au Doxa Le Figaro, montre que les Français soutiennent ce mouvement. Ils font bien la part des choses. Ils réprouvent l'attitude de LFI, cette façon d'attiser un peu le feu. En revanche, ils soutiennent très nettement cette revendication des lycéens.
1: Il y a en tout cas cette réunion. Donc aujourd'hui, au ministère de l'Éducation, on voit aussi que le mouvement gagne les universités, avec 10 universités bloquées ce matin. L'Union étudiante qui dénonce un écran de fumée. On n'a pas fini d'entendre parler de ce mouvement dans les prochains jours. Carole Barjon, éditorialiste à la revue Politique Parlementaire, et Henri Vernet, éditorialiste politique à France Info Télé. Vous restez avec nous. Les informés se poursuivent dans un instant. On va évoquer les suites des révélations de Mediapart sur ces messages antisémites attribués à Jordan Bardella. Pour l'heure, le rappel de l'actu à 9h20, Diane Ferschit et Cédric Jubilard. Avaient-ils prémédité le meurtre de sa femme ?
4: C'est tout l'enjeu de la reconstitution qui doit se dérouler aujourd'hui à Cagnac-les-Mines, dans le Tarn, presque 6 ans après les faits. Reconstitution au domicile du couple, puis dans le champ où les ossements de Delphine Ossagel ont été retrouvés cet été après les aveux de Cédric Jubilard. Le gouvernement retire de son projet de budget le paiement de frais pour les inscriptions en BTS et en prépa, alors que la mobilisation des lycéens se poursuit encore aujourd'hui. 400 établissements vont rester fermés. Il est interdit de manifester à leurs abords. 10 universités sont également bloquées ce matin. Le ministre de l'Éducation nationale demande l'aide des parents. Dans la rue, dit-il, les enfants sont en danger. Pour Jordan Bardella, les documents présentés par Mediapart sont de pseudo-preuves, des captures d'écran manipulables. Le journal d'investigation a publié des preuves d'authentification, des messages antisémites attribués au président du RN. Pour le député insoumis Éric Coquerel, invité ce matin de France Info, Jordan Bardella fait preuve de tous les pires clichés antisémites. Il estime que les éléments sont assez probants. C'est le premier match à domicile ce soir pour les Bleus de Zinedine Zidane en Ligue des Nations. L'équipe de France affronte l'Italie au Stade de France. Coup d'envoi à 20h45. Un match qui sera à suivre sur France Info.
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1: Et avec nos invités, Carole Barjon, éditorialiste à la revue politique et parlementaire, et Henri Vernet, éditorialiste politique à France Info Télé. On en vient, Renaud, à cette affaire Bardella qui agite le RN depuis une semaine maintenant. Mediapart a donc révélé des messages antisémites attribués au président du parti. Il continue de nier. Mediapart renchérit, prouve l'authenticité de ces éléments. Est-ce que Jordan Bardella peut tenir encore longtemps ?
3: Le site d'investigation Mediapart qui a donc publié hier des documents authentifiant ces messages ces messages antisémites qui remontent aux années 2013-2014. Voici la méthode utilisée par Mediapart, expliquée par Michael Eschdenberg, journaliste à Mediapart et co-responsable du pôle enquête du site.
6: Le début de l'enquête, c'est deux conversations sur Messenger. Messenger, c'est le nom de l'application instantanée sur Facebook. Une d'entre elles, notamment une de ses sources, a montré des messages antisémites qui étaient conservés de l'époque en 2013. Et ils ont demandé à cette source, en vérifiant et devant nous, à Meta, c'est la maison mère de Facebook, d'envoyer l'ensemble des archives de cette personne, l'ensemble de ses conversations depuis l'année 2013. Et donc, nous avons reçu l'intégralité de la conversation qu'elle avait à l'époque avec le compte Facebook qui a été reconnu par Facebook, par Meta, qui appartenait à Jordan Bardella. Elle n'a pas pu être modifiée, elle date de 2013. Meta nous le certifie, nous l'y garantit, comme le faisait la source initiale.
3: Ces messages datent donc bien de 2013 et n'ont pas pu être modifiés depuis. Et ils appartiennent à Jordan Bardella, affirme le site Mediapart. Pourquoi ? Parce qu'il y a aussi dans ces conversations nombre d'éléments liés à la biographie de ce jeune homme de 18 ans à l'époque, qui n'était connu que de lui-même, bien sûr, et qu'il a lui-même raconté ensuite, notamment dans une autobiographie, ce qui n'empêche pas Jordan Bardella de nier donc en bloc et de dire que ce n'est pas lui l'auteur de ces messages. Alors il va y avoir d'une part des suites judiciaires et puis des suites politiques. Jordan Bardella peut-il tenir ?
1: Oui, parce que Jordan Bardella, effectivement, a porté plainte pour diffamation. Il doit le faire pour faux et usage de faux. Henri Vernet, est-ce qu'il peut tenir longtemps encore politiquement ?
2: Sauf à apporter vraiment la preuve que non, il n'est pas l'auteur de ces messages, y compris que ces messages n'auraient pas existé. C'est sa ligne de défense. Sauf à apporter cette preuve-là, non, je vois mal comment il peut tenir. Pour plusieurs raisons. D'abord, parce que c'est pas un coup de tonnerre qui survient comme ça dans un ciel bleu pour Jordan Bardella. Ça fait maintenant plusieurs semaines. En réalité, depuis finalement l'entrée en candidature, le 7 juillet de Marine Le Pen, qu'il subit quand même un petit peu coup sur coup. On a vu que la rentrée a été difficile pour lui. Il y a une certaine, non pas marginalisation, mais quand même mise de côté, des pertes d'influence au sein du parti dont il reste pour l'instant le président, une reprise en main de Marine Le Pen elle-même et de sa famille, du clan Le Pen. Hein, c'est une PME familiale quand même au départ, le RN succédant au FN. Donc voilà, c'est dans ce contexte-là, ce qui fait que ça augure assez mal de son maintien à cette position-là. Et la deuxième raison, c'est que quelque part, pour l'instant, on voit bien que le RN, c'est un peu le côté Tefal, ils survivent, rien ne les atteint. Exactement, c'est un bloc, et dans le, comment dire, on voit bien que sondage après sondage, rien ne les atteint, en tout cas pour l'instant. Néanmoins, là, il y a quand même un problème, c'est que Bardella, il a porté un petit peu l'image avec Marine Le Pen, de la soi-disant dédiabolisation, oui, normalisation, appelons ça comme on voudra. Et là, c'est vrai que cet épisode-là, alors s'il est avéré, il vient totalement contredire, anéantir tout cela. Et donc, c'est difficile de se présenter pour finalement d'apparaître contraire à ce qu'on a toujours promu.
1: Est-ce que l'hypothèse de la machination tient encore et peut encore tenir longtemps, Carole Barjon ?
0: Écoutez, ça, moi, je ne me prononcerai pas là-dessus, puisque la justice est saisie.
1: On sait que Mediapart a tendance à feuilletonner.
0: Exactement. Et donc, on peut peut-être s'attendre à de nouvelles révélations. Et c'est pour ça que la situation, oui, de Jordan Bardella est très, très compliquée. Je suis d'accord avec ce que vient de dire Henri. Maintenant, ils ont choisi une stratégie.
1: Oui.
0: Cette stratégie, c'était de porter plainte pour diffamation, et maintenant, incessamment sous peu, semble-t-il, pour faux et usage de faux. Et Marine Le Pen a validé cette stratégie. À partir de là, je vois, ils sont obligés de tenir peut-être sur une ligne de crête, mais en espérant peut-être que voilà que Bardella, oui, sera un tout petit peu moins présent dans les médias, etc. Mais
1: je ne vois pas comment, à partir du moment où
0: ils ont validé cette stratégie une fois pour toutes, en disant c'est la justice qui tranchera et on ira jusqu'au bout, et on sait que la justice, ça prend un certain temps, son pari, et là je parle de Marine Le Pen et pas de Bardella, c'est d'arriver à la présidentielle en espérant on finira par parler d'autre chose.
3: Rapidement, pour répondre à votre question sur la machination, si elle existe, elle suppose cette machination qu'en 2013, puisque là on est certain que ces messages sont authentifiés en 2013 et qu'ils n'ont pas été altérés depuis, un individu s'est fait passer pour Jordan Bardella, à l'époque 18 ans, inconnu au bataillon, si j'ose dire, personne ne le connaissait, et a publié des messages dans lesquels il y a beaucoup d'éléments biographiques connus du seul Jordan Bardella, et qui les a conservés pendant 12 ans, 13 ans, pour lui nuire plus tard, donc en pressentant que Jordan Bardella allait devenir le responsable politique de premier plan qu'il est devenu. Cette hypothèse est assez, on va dire, fragile.
1: Et pourtant, ce matin, sur France Info, Mathieu Vallée, du RN, a dit « C'est tout à fait possible, peuvent se faire passer pour d'autres. »
3: Tout est possible, il y a des choses qui sont plus ou moins probables, mais tout est possible. Un dernier point sur la stratégie de réponse, et notamment judiciaire, on voit bien qu'elle vise à gagner du temps jusqu'à l'élection présidentielle, annoncer des plaintes, déposer des plaintes, c'est une chose. Ensuite, est-ce qu'elles sont maintenues jusqu'au bout? Par le passé, parfois, Jordan Bardella a déposé des plaintes qu'il a retirées juste avant les audiences.
1: Merci beaucoup, Renaud. Merci, Carole Barjon. On vous retrouve dans la revue politique et parlementaire, Henri Vernet, sur France Info Télé, avec vos éditos politiques. Les informés reviennent ce soir à 19h30 avec Adrien Beck. Dans un instant, la météo et toute l'info de 9h30.
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1: Oh, ça piquait ce matin, Christine Peña, par endroit.
4: Bah oui, le froid se réinvite, effectivement, ça plongeait, mais cette saison, donc grande amplitude entre cette fraîcheur matinale, surtout marquée sur la moitié nord. L'après-midi, 21 à Lille, 22 à Paris, on aura encore 27 à Montauban et Toulon, avec des nuages, quelques pluies qui débordent sur le piémont pyrénéen, quelques orages possible en montagne. Pas grand-chose pour aujourd'hui. Demain, ça va de nouveau pleuvoir sur le Languedoc-Roussillon notamment. C'est à surveiller quand même les cumuls. Voilà. Et puis, on aura toujours cette différence nord-sud avec les nuages au sud et le soleil au nord.
1: Merci beaucoup, Christine. Je vous souhaite une excellente journée à l'écoute de France Info, bien évidemment. Il est 9h30, l'heure de retrouver Soazic Bourg avec vous jusqu'à midi. Bonjour, Soazic.
10: Bonjour, Benjamin. Et ravi de vous accompagner, effectivement. On s'informe ensemble jusqu'à midi. Merci d'avoir choisi France Info. Le Réflexe Info, il est 9h30.
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10: Antoine Geoffrin pour l'info.
12: 10 universités sont bloquées ce matin, fait savoir l'Union étudiante au service économie de France Info, et plus de 400 lycées restent fermés aujourd'hui après cette semaine de blocage et de violence. 40 proviseurs blessés, affirme ce matin le ministre de l'Éducation nationale. Hier, près de 2000 personnes ont été arrêtées lors de ces manifestations, affirme le ministère de l'Intérieur. Le ministre de l'Éducation nationale, Édouard Geffray, voit une entreprise d'attaque et de destruction du service public de l'éducation, Paul Barcelone.
13: 400 établissements scolaires fermés et des cours à distance là où les proviseurs le souhaitent. L'exécutif mise sur ces mesures de précaution, de protection. Le ministre de l'Éducation nationale, Édouard Geffray, va donc recevoir des syndicats de lycéens et des parents d'élèves. Les revendications de départ sont légitimes, observe même un conseiller, qui dit comprendre le désarroi devant les absences de professeurs, les classes surchargées, la vétusté de certains bâtiments. Mais elles doivent s'exprimer dans le respect de l'ordre républicain. Aux yeux de Matignon, le mouvement vient de basculer vers des violences urbaines totalement débridées, d'où la promesse d'une réponse pénale et judiciaire très forte. Consigne a été passée hier soir aux procureurs généraux d'être intraitables et irresponsables. Dans le viseur du gouvernement, la France insoumise accusée d'attiser les braises. Jean-Luc Mélenchon a justement appelé hier soir les jeunes à n'utiliser que des méthodes de lutte non violentes.
12: Ces attaques contre LFI, c'est un mauvais procès fait par des gens qui ne comprennent pas le mouvement, rétorque le député insoumis Éric Coquerel, invité ce matin du 8h30 France Info. Éric Coquerel qui tense également Jordan Bardella. Selon l'élu de Seine-Saint-Denis, le patron du RN fait preuve de tous les pires clichés antisémites qui existent, les plus rances. Hier soir, Mediapart a publié ce qu'il présente comme des preuves certifiées par huissier, dit le site d'investigation, des accusations qu'il porte depuis cette semaine contre Jordan Bardella. Il ment éhontément, renchérit le ministre de la Justice, Gérald Darmanin, chez nos confrères de RTL ce matin. Jordan Bardella se défend d'avoir écrit des messages antisémites sur Facebook Messenger en 2013-2014. Ce sont des pseudo-preuves, selon le président du RN, et rien ne prouve que le profil Facebook incriminé soit le sien, avance de son côté Mathieu Vallet, le porte-parole du RN, invité ce matin de France Info.
14: Vous avez des milliers de gens qui sont victimes d'usurpation d'identité et dont les personnes parfois ont des éléments sur son identité et sur le passé et qui peuvent s'en servir de manière malveillante. Là, il s'est avéré que Jordan Bardella a eu un avenir national que vous évoquez de celui d'aujourd'hui, mais c'est pas exclu, monsieur. En fait, en droit, il faut une administration de la preuve, il faut pas une interprétation de la preuve. On est dans la culture de la preuve, on n'est pas dans la culture d'interprétation politique, on est sur du juridique.
12: L'eurodéputé Rassemblement National Mathieu Vallet, invité de France Info ce matin. Début dans un peu moins d'une demi-heure désormais, d'une reconstitution dans le Tarn. Cédric Jubilard doit montrer les gestes qu'il a fait la nuit du 15 au 16 décembre 2020. Cet été, il avait reconnu, après 6 ans de dénégation, avoir tué sa femme, Delphine Osaguel, puis caché son corps dans un champ des environs. Les ossements de l'infirmière de 33 ans retrouvés dans la foulée des aveux. Sur France Info, la première présidente de la Cour d'appel de Toulouse espère découvrir d'autres restes aujourd'hui lors des fouilles. Cédric Jubilard sera jugé en appel au printemps. La justice l'a condamné en première instance à 30 ans de réclusion criminelle. Aux États-Unis, Christa Pike, 50 ans, hospitalisée dans un état critique selon ses avocats. Cette condamnée à mort a survécu à 2 injections létales mercredi dans le Tennessee. L'administration pénitentiaire de cet état du Sud affirme pourtant avoir suivi à la lettre toutes les étapes du protocole. Le gouverneur suspend toutes les exécutions prévues. Enfin, lors de la relève pour Sophie Adnaud, l'astronaute française doit revenir en France lundi si les conditions le permettent. Hier soir, 4 astronautes sont arrivés à bord de la Station Spatiale Internationale pour prendre le relais de la Française, de la mission à laquelle a participé la Française.
10: L'info signée Antoine Geoffin. Merci beaucoup. Allez, à suivre, une reconstitution très attendue près d'Albi, dans le Tarn. Les enquêteurs espèrent comprendre dans quelles circonstances Cédric Jubilard a tué son épouse Delphine Osaguel. On va y revenir avec notre invité avant 10h. Et puis on décryptera aussi cette affaire qui pourrait bien coûter sa place de Premier ministre à Benjamin Netanyahou en Israël. Mais avant, le mouvement de blocage des lycées et ses tensions qui se poursuivent.
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10: Après une journée inflammable hier, des violences dans plusieurs villes de France, près de 2000 interpellations, 400 lycées fermés aujourd'hui par les autorités. Des tensions ont lieu en ce moment, notamment dans les rues de Strasbourg. Le gouvernement va tenter d'apaiser la colère. Aujourd'hui, les syndicats d'enseignants sont reçus en ce moment par le ministre de l'Éducation nationale, avant les syndicats de parents d'élèves, puis les associations lycéennes cet après-midi. On va y revenir. Pour l'instant, on retourne à Nantes, où le hall du lycée Nelson Mandela a été totalement détruit dans un incendie volontaire. Bonjour Marc Bertrand.
15: Bonjour.
10: Sur place pour France Info avec les moyens techniques de Johanna Gabric. C'est le jour d'après pour les 1700 élèves qui ne reverront pas leur salle de classe avant la Toussaint et qui vont devoir faire cours depuis chez eux. Ils sont toujours sous le choc, mais le mouvement s'est propagé à l'université. Marc, plusieurs campus sont bloqués ce matin, même si pour l'instant, faut le dire, tout est calme.
15: Ouais, des barrières de chantier ont été posées devant les portes du campus des sciences de l'université. C'est un événement hein, parce que ce campus, il est très rarement bloqué à Nantes. Enzo est venu à pied jusqu'à la fac parce que le tram ne circule pas ce matin en prévision d'éventuels débordements.
16: Ce matin, je me suis levé pour mon CC de biochimie, mais au final, il n'aura pas lieu. Un peu déçu.
17: Et t'en penses quoi ?
16: Bon, en fait, faut que ça bouge déjà. Faut que ça bouge. Mais bon, se lever à 8 heures. Et qu'au final, il n'y ait pas d'évaluation, c'est un peu chiant. Quoi.
15: À côté de lui, Tasnim a vu, comme tout le monde ici, les images du lycée Nelson Mandela, dont le hall a brûlé hier pendant un blocus. Et elle comprend la colère des lycéens. Elle est en licence 2 de biologie.
18: La bourse a baissé, les échelons ils ont baissé. Il y a moins d'aide qu'avant, que ce soit pour les étudiants. Les appels aussi, on a vu qu'ils allaient baisser. Non, avec le prix de l'essence et tout ça, en fait, on doit payer plus, mais on a moins de revenus qui rentrent. Et en même temps, en tant qu'étudiant, on fait des journées qui sont extrêmement longues, donc bosser à côté, parfois, c'est compliqué. S'il y en a qui se révoltent, c'est qu'il y a une raison. C'est peut-être pas plus mal, finalement, qu'il y ait des casseurs, parce que ça va faire peut-être leur faire ouvrir les yeux. Sinon, ils auraient dit, il y a juste des manifestations et on passe à autre chose.
15: Là, les étudiants sont en train de partir pour une assemblée générale à la fac pour décider de ce qu'ils vont faire. Pas tellement aujourd'hui, mais surtout mardi prochain pour l'acte 3 annoncé de la mobilisation des lycéens.
10: Et les lycées, justement, Marc, ce matin, ils sont majoritairement fermés à Nantes.
15: Oui, les CRS quadrillent la ville depuis le petit matin. Le préfet a interdit, comme dans toutes les grandes villes de France, les rassemblements autour des lycées. 11 établissements au moins sont fermés dans la ville. Les cours se font en distanciel et les alentours des lycées sont déserts, hein, très calmes. On y est passé avec Johanna Gabric ce matin. Jérémy est syndicaliste force ouvrière au CHU de Nantes. Lui, il s'est rendu sur les blocus de lycée ces derniers jours et il espère que le mouvement va continuer.
19: Alors en fait, sur l'hôpital, on a des revendications qui sont similaires. Eux, ils veulent des classes, nous, on veut des lits. Eux, ils veulent des profs, nous, on veut des soignants et des hospitaliers. Eux, ils veulent des bâtiments climatisés, des structures adaptées aux fortes chaleurs, bah, nous aussi. Donc en fait, on a les mêmes problématiques aujourd'hui. C'est l'économie de guerre mise en place par Macron, par son gouvernement, au détriment de tous les services publics.
15: Et juste à côté de la faculté où les étudiants sont rassemblés, la police fait des rondes autour du lycée Michelet, fermé comme les autres aujourd'hui. La proviseure et les agents sont dans la cour, en train de monter la garde. Hier, le portail de l'établissement a été enfoncé pendant les blocus.
10: Marc Bertrand, merci beaucoup à Nantes pour France Info avec Johanna Gabric pour les moyens techniques. Alors comment calmer cette colère et cette violence qui semble avoir pris le dessus sur le mouvement initial ? Je le disais, le ministre de l'Éducation nationale reçoit actuellement les syndicats enseignants pour une réunion destinée à renouer le dialogue. Une réunion à laquelle vous assistez. Bonjour Elisabeth Alain Moreno.
20: Bonjour.
10: Merci d'être en ligne avec nous. Vous êtes secrétaire générale du SEUNSA. Qu'attendez-vous exactement de cette réunion ?
20: Alors, on attend déjà qu'on passe un petit peu le stade des premières propositions, hein, c'est-à-dire la mise en place d'une plateforme d'écoute et un petit peu la réactivation des conseils de vie lycéenne, de façon à ce qu'on puisse avoir déjà des premières annonces sur comment est-ce que les revendications des lycéens, qui sont tout à fait légitimes et que l'on partage pour grande partie, vont pouvoir être entendues et surtout solutionnées, parce que les attentes relèvent quand même de moyens qui ne sont pas aujourd'hui au rendez-vous dans l'éducation nationale pour que toutes les heures de cours soient assurées, pour qu'il y ait davantage de perspectives, je vais dire, sur les études ensuite post-bac, des investissements aussi pour la santé mentale de nos jeunes et notamment par la mise à disposition et le recrutement de personnel de santé dans nos écoles et nos établissements. Voilà, tout un tas de revendications que les lycéens, à juste titre, mettent en exergue dans les différentes mobilisations que nous partageons et qui doivent pouvoir maintenant entrer dans le cadre de mesures.
10: Des revendications, Elisabeth Alain Moreno, qui sont, faut le dire, difficilement audibles, étant donné que le mouvement est devenu très violent. Est-ce que vous avez des remontées d'enseignants qui commencent à s'inquiéter ? On sait que Édouard Geffray, le ministre de l'Éducation nationale, l'annonçait hier, 65 personnels de l'Éducation nationale ont été blessés et que les incendiaires, je cite encore le ministre, s'en prenaient aux professeurs. Est-ce que des enseignants commencent à s'inquiéter ?
20: Oui, complètement. On a... Mais alors, je vais dire, les enseignants s'inquiètent malheureusement bien avant la mobilisation des lycéens. Ça fait quand même plusieurs années, en tout cas nous, au niveau de l'UNSA, qu'on alerte les différents gouvernements qui se sont succédés sous Emmanuel Macron sur le désengagement total dans le service public d'éducation et dans l'avenir de notre jeunesse. Et donc, une colère qui monte ces dernières années et qu'aujourd'hui, on voit bien qu'on ne peut plus contenir. Donc, effectivement, comme vous le dites, des revendications qu'on a du mal à lire parce que les violences qui se sont exacerbées ces derniers jours et qui, en plus, malheureusement, sont récupérées politiquement parce que veille d'élection présidentielle, ça ne nous aide pas, y compris avec des violences urbaines qui s'y greffent comme à chaque mouvement social. Donc, nous, on a aussi nécessité à faire cette distinction-là pour pouvoir ne pas perdre de vue ce que veulent nos lycéens et ce qu'ils ont besoin pour leur avenir. Maintenant, après, il va falloir que les personnels continuent à être protégés parce qu'aujourd'hui, on a des personnels inquiets par rapport à leur sécurité, c'est leur lieu de travail, donc ils veulent aussi protéger eux, les lycéens, leurs élèves, mais par contre ils ne peuvent pas avoir leur vie qui est en danger chaque fois qu'ils se rendent sur le lieu de travail.
10: Édouard Geffray, le ministre de l'Éducation nationale, a annoncé hier soir sur France 2 reculer sur la hausse des frais d'inscription pour les BTS, une mesure inscrite dans le projet de budget 2027. J'aimerais qu'on l'écoute.
17: Alors, c'est une mesure qui, par définition, n'a pas été travaillée ces 15 derniers jours. C'est une proposition qui était inscrite dans le projet de loi de finances, parce que je rappelle quand même que normalement, un projet de loi de finances, c'est discuté au Parlement, et le Parlement ensuite peut retirer, ajouter, modifier, etc.
21: Donc, allez-vous maintenir cette mesure ?
17: Et donc, très clairement, nous, on est tout à fait prêts à la retirer. Le gouvernement prendra même l'initiative de la retirer. Mais normalement, dans un débat démocratique, et j'y pense notamment à nos députés et les filles, dans un débat démocratique, normalement, précisément, c'est le genre de choses qui se passent au Parlement.
21: Donc,
17: mais en l'occurrence, on retirera la mesure.
21: Que vous allez retirer cette mesure concernant les nouveaux frais pour les prépas et les BTS.
17: Après discussion avec les syndicats aujourd'hui et le Premier ministre, nous retirerons effectivement cette mesure.
10: Elisabeth Alain-Moreno, on évoquait tout à l'heure les revendications des lycéens. Est-ce que cette première concession du ministre de l'Éducation nationale permettra, selon vous, de calmer le mouvement ?
20: Disons que ça montre une ouverture sur le fait qu'il y a une prise de conscience et que les économies recherchées à tout prix justement sur la jeunesse et sur l'école aujourd'hui ne sont plus acceptables et ne sont plus entendables. D'ailleurs, elles ne l'ont jamais été. Maintenant, ça ne suffira pas, puisqu'on voit bien que, comme je l'ai dit, il y a toutes les heures de cours qui aujourd'hui ne sont pas assurées, la santé mentale de nos jeunes qui a été complètement sacrifiée ces dernières années, et on en mesure tous les jours les conséquences. Donc, il va falloir aller au-delà. On a un contexte démographique qui peut nous permettre de réparer un petit peu tout le désengagement de ces dernières années. Donc, c'est à ce moment-là qu'il faudra faire les bons choix, justement, sur la loi finance 2027, c'est-à-dire que ne soient pas retirés des moyens uniquement parce qu'il y a moins d'élèves dans les écoles, collèges et lycées sur les années à venir, mais plutôt en profiter pour réparer tout ce qui a été détruit et essayer de retrouver un niveau, je vais dire, décent de conditions d'apprentissage pour nos élèves et de conditions d'exercice pour les personnels.
10: Sur cette question des moyens, au lycée Saint-Exupéry de Créteil, d'où tout est parti, hein, les élèves et leurs professeurs ont réussi à décrocher un rendez-vous au rectorat et obtenu du personnel supplémentaire, notamment un proviseur adjoint et une infirmière qui étaient réclamées depuis longtemps. Est-ce que vous pensez que la réunion d'aujourd'hui avec le gouvernement va vous permettre d'obtenir ce genre de garantie ?
20: La réponse pour l'instant ne peut être qu'au niveau local, parce que la marge locale, elle est beaucoup moins indépendante, de la loi finance. Mais par contre, pour une réponse à l'échelle ministérielle, ça va dépendre justement des discussions sur le budget. Donc c'est pour ça qu'on va les suivre de très près. Donc c'est sûrement pas ce matin qu'on va avoir ce type de réponse. Pour l'instant, la marge elle est plutôt locale.
10: Pour vous,
20: il peut y avoir des consignes évidemment de notre ministre pour que ce genre de mesures ou d'octroi puisse être réalisé. Mais ensuite, localement, de toute façon, il n'y a pas non plus pléthore d'enveloppes puisque les retraits ont été conséquents ces dernières années.
10: Merci beaucoup, Elisabeth Alain-Moreno. Vous êtes, je le rappelle, secrétaire générale du SE UNSA.
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10: Et l'info en une minute, à 9h45, Armand Perrault-Loga, le mouvement de blocage des lycées se poursuit.
7: Des rassemblements sont en cours devant de nombreux lycées. 10 universités sont également bloquées ce matin. Par précaution, un peu plus de 400 lycées restent portes fermées ce matin après des violences et dégradations d'hier. Les préfets ont pris des arrêtés d'interdiction de manifester aux abords de ces lycées. Les cours se déroulent en distanciel. Et depuis 9h, le ministre de l'Éducation reçoit les organisations lycéennes avant les associations de parents d'élèves. Édouard Geffray demande l'aide des parents car, dit-il, dans la rue, les enfants sont en danger. Jordan Bardella dément toujours avoir tenu des propos antisémites lorsqu'il avait 17 ans. Mediapart a pourtant présenté des éléments d'authentification hier via Facebook et un huissier des captures d'écran de messages antisémites datant de 2013 et que Jordan Bardella aurait envoyé à une autre personne sur la plateforme Messenger. Toujours plus chaud, 52% du territoire européen a été exposé à un stress thermique intense l'été dernier. C'est un record selon l'Observatoire climatique de l'UE. L'Europe est le continent qui se réchauffe le plus rapidement au monde. Et puis en football, France-Italie ce soir au Stade de France. Troisième match de Ligue des Nations pour les Bleus qui vise une troisième victoire d'affilée.
10: Info. Dans quelles circonstances Cédric Jubilard a-t-il tué son épouse Delphine suite à ses aveux au début de l'été et avant son procès en appel l'année prochaine? Une nouvelle reconstitution est organisée en ce moment dans la maison du couple à Cagnac-les-Mines et dans le champ où il a dissimulé le corps. Cédric Jubilard, accompagné de ses avocats, va devoir s'expliquer sur la soirée du 15 au 16 décembre 2020 au cours de laquelle il a étranglé son épouse qui voulait le quitter. Bonjour Aurélien Tirard.
8: Bonjour.
10: Vous êtes sur place pour France Info. La reconstitution a commencé il y a un quart d'heure environ.
8: Oui, Cédric Jubilard est arrivé peu avant 9h dans un van discret noir de l'administration pénitentiaire avec gyrophare, suivi peu après par son avocat. Tous sont désormais dans la maison, le quartier bouclé par les gendarmes, un drone survole les environs. Désormais, Cédric Jubilard doit reproduire les gestes qu'il dit avoir fait pour tuer son épouse. Une gendarme de même corpulence que la victime joue le rôle de Delphine Osaguel. Il va devoir mimer la dispute qu'il dit avoir eue avec sa femme, puis montrer comment il l'a étranglée sous le coup de la colère, assure-t-il, pris de panique, un acte qu'il n'a pas prémédité, affirme-t-il. Et c'est tout l'enjeu de cette reconstitution, savoir si Cédric Jubilard avait prévu de tuer sa femme, avait-il prévu de cacher son corps dans un champ à 10 km de Cagnac. Tout à l'heure, magistrats, accusés, avocats se rendront dans ce champ où des tas de compost ont été disposés pour cette reconstitution. Hier, des fouilles ont d'ailleurs repris dans les environs de ce champ pour tenter de trouver d'autres parties du corps de la victime. Le but, bien sûr, pouvoir lui donner une sépulture et aussi comprendre comment elle est morte.
10: Aurélien Tirard, service police-justice de France Info avec Benjamin Reyes pour les moyens techniques. Bonjour Jacques Dallest.
9: Bonjour.
10: Magistrat honoraire, ancien procureur général, on va tenter de comprendre avec vous comment se passe exactement une reconstitution. Qu'est-ce qu'on cherche à savoir, qu'est-ce qu'on cherche à mettre en avant?
9: Alors cette reconstitution s'inscrit dans le cadre du supplément d'information ordonné par la présidente de la cour d'assises, puisque l'affaire va être rejugée à la fin du mois d'avril. La présidente a demandé au juge d'instruction d'essayer de déterminer plus précisément le déroulement des faits qui sont reprochés à Cédric Jubilard. Alors, c'est un juge d'instruction qui mène cette reconstitution. Moi, j'en ai fait beaucoup quand j'étais juge d'instruction. Ça permet de matérialiser, de savoir exactement ce qui a pu se passer. Alors, évidemment, avec la version unique de l'accuser, puisqu'on n'a pas de témoin, de la confronter à des éléments matériels, si on en a, et puis d'essayer de déterminer, effectivement, s'il y a eu préméditation ou pas. Ce sera un débat, sans doute, qui sera évoqué devant la cour d'assises.
10: Que se passe-t-il, Jacques Dallest, si Cédric Jubilard refuse de coopérer ?
9: Alors, ça me semblerait surprenant, puisque c'est lui qui a fait un grand pas vers la vérité en reconnaissant les faits, en permettant qu'on découvre les restes de Delphine Jubilard. Donc, je n'imagine pas qu'il se refuse, mais en fait, c'est son droit. Moi, il m'est arrivé de faire des reconstitutions alors que la mise en cause ne voulait pas y participer. Alors, ce n'est pas simple de refaire quelque chose sans la participation du principal intéressé. Je suppose qu'il refera les gestes. Il donnera l'explication sur ce qui s'est passé précisément. Strangulation, pas strangulation, préméditation, pas préméditation. Et tout ça, ce sera confronté encore une fois aux éléments du dossier, dans la maison et peut-être par la suite, dans un deuxième temps, sans doute, sur le champ où il aurait abandonné le corps de Delphine.
10: La première présidente de la cour d'appel de Toulouse disait tout à l'heure sur France Info, Jacques Dallest espérait retrouver de nouveaux ossements, notamment le crâne de Delphine Ossagel. Est-ce que ça, c'est possible ?
9: Je crois qu'on n'a retrouvé que deux fémurs, et c'est très insuffisant pour déterminer précisément les causes de la mort. Effectivement, le crâne, c'est toujours une partie du corps qui est parlante. Quand on le retrouve, je pense au crâne, une partie du crâne du petit Émile qu'on a découvert. Là, ça fait bientôt 6 ans, ce sera difficile. Des fouilles ont été faites précises, j'imagine. Vous savez, un crâne, ça roule, ça peut être entraîné, emporté par des animaux sauvages. Si on le retrouve, tant mieux, mais j'ai un peu des craintes. Le temps passant, évidemment, étant très long depuis la commission des faits.
10: Est-il possible, Jacques Dallest, que la vérité émerge complètement grâce à cette reconstitution ?
9: Non, une reconstitution permet de visualiser les choses. Ça peut être aussi utile pour les jurés de la cour d'assises qui verront les photos, le film fait de leur reconstitution. Ça les permet de voir un peu la scène en situation, mais c'est rarement un élément absolument déterminant, surtout si on n'a pas d'indications matérielles, de renseignements un peu incontestables qu'on peut opposer aux déclarations de l'intéressé. Il ne faut pas oublier qu'il agit seul, sans témoin. Il y a sa version et il n'y a pas d'autre version face à la sienne. Donc, c'est une remise en situation qui a cette utilité, mais qui est rarement déterminante dans les affaires criminelles.
10: Vous, en tant qu'ancien procureur général, vous n'avez pas d'exemple de reconstitution à laquelle vous avez assisté, qui ont permis justement de faire éclater la vérité, qui ont été décisives dans une affaire ?
9: Moi, j'en ai organisé beaucoup de reconstitutions comme juge d'instruction, puisque j'ai été juge d'instruction. Ça avait le mérite de confronter encore une fois le mise en cause aux éléments du dossier. Il arrivait qu'il déclare des choses qui n'étaient pas compatibles avec les constatations, notamment avec l'usage d'une arme. Là, ce n'est pas le cas. Donc, on n'a pas de corps, il parle de strangulation. On ne saura pas véritablement si Delphine a été étranglée ou pas, si elle a été tuée de cette manière ou pas. La préméditation, ce sera un sujet et ça ne ressortira pas de la reconstitution. Là, on est dans une démarche plus psychologique, plus intellectuelle. Mais je vous dis, c'est un élément intéressant pour permettre aux jurés, au moment du procès, d'avoir une vision qu'on leur présentera de la scène, avec évidemment la seule version de Cédric Jubilard.
10: Merci beaucoup Jacques Dallest pour votre éclairage ce matin dans le 9h30 midi de France Info. Vous êtes magistrat honoraire et ancien procureur général. Je rappelle le titre de votre dernier livre, Mémoire criminelle, les confidences d'un magistrat. Ça a été publié aux éditions Mareuil. Il est 9h54 sur France Info et dans le choix de France Info ce matin, une affaire explosive qui pourrait bien coûter son poste à Benjamin Netanyahou à un peu moins de 3 semaines d'élections législatives décisives pour l'avenir du pays. Le Premier ministre israélien est rattrapé par le Qatar Gate, une affaire de soupçons de corruption et d'ingérence en lien avec le Qatar qui aurait financé le Hamas avant l'attaque terroriste du 7 octobre et tenté ensuite de blanchir son image. Bonjour Thibault Lefèvre.
0: Bonjour, bonjour à tous.
10: Pour la cellule d'investigation de Radio France, vous avez longuement enquêté sur ce scandale d'État qui commence en réalité il y a 8 ans.
0: Oui, très exactement le 5 août 2018, Benjamin Netanyahou, déjà Premier ministre, informe son cabinet qu'il laissera désormais de l'argent liquide entrer dans Gaza en provenance du Qatar. Un émissaire du Petit Émirat atterrit tous les mois en Israël et livre des valises de cash, 30 millions de dollars à chaque fois, aux représentants du Hamas, officiellement à des fins humanitaires. Mais écoutez ce que nous explique un témoin direct de l'époque opposé au Hamas et qui souhaite qu'on protège son identité. identité. Nous avons fait lire son témoignage.
1: Un tiers de l'argent qatari était destiné à l'entreprise de production d'électricité. Mais c'est le Hamas qui facturait et reversait ensuite les revenus aux brigades Al-Qassam.
0: Les brigades Al-Qassam, à l'origine du massacre du 7 octobre, et toujours selon ce témoin, le Hamas récupérait également une partie de l'argent versé à la population pauvre de Gaza. Et tout cela est parfaitement connu des services de renseignement israéliens. Écoutez, Eyal Ulata, c'est un ancien du Mossad. Il a été conseiller à la sécurité nationale entre 2021 et 2023.
3: Les renseignements étaient les suivants. Le Hamas utilisait cet argent. Les services de sécurité disaient aux décideurs, au gouvernement, qu'il y avait un risque et que ce risque devait être atténué. Mais Netanyahou a pris la décision de continuer la même stratégie.
0: Même son de cloche du côté d'Oudi Lévy, lui aussi ancien des services secrets. Il a dirigé la cellule en charge de la lutte contre le financement du terrorisme. C'était entre 2003 et 2016. Et il affirme avoir prévenu Benjamin Netanyahou.
4: Nous l'avons bien entendu averti. Nous avons eu la possibilité de monter des opérations contre le Hamas et il n'a jamais voulu y donner suite. Il était totalement opposé à l'autorité palestinienne et à l'idée qu'elle puisse créer un État. Son idée est la suivante. Si on divise Gaza, dirigé par le Hamas, et la Cisjordanie, administrée par l'autorité palestinienne, on n'aura jamais d'État. Netanyahou a peut-être pensé que la situation était sous contrôle. Mais bien sûr, ça a été une immense erreur.
10: Avec comme conséquence, Thibault, le pire massacre de l'histoire d'Israël, le 7 octobre 2023, dès le lendemain de l'attaque, les appels à la démission se multiplient.
0: Oui, mais Netanyahou tient bon et engage un homme, Eli Feldstein, pour s'absoudre de ses responsabilités. Un conseiller du Premier ministre sur lequel a enquêté le journaliste d'investigation du New York Times, Ronan Bergman.
6: Feldstein était le type parfait. Il avait des sources à l'intérieur de l'armée. Il a contribué à cette machine de propagande qu'on appelle la machine à poison. C'est dingue de réaliser le temps et les efforts déployés pendant les premiers mois de la guerre par Eli Feldstein pour faire fuiter en toute illégalité des informations top secrets à des journalistes amis en les déformant. Dans tous les articles, le Premier ministre n'était jamais responsable de rien.
0: Et cette capacité à tordre la réalité, le nouveau conseiller du Premier ministre va la monnayer auprès du Qatar, avec des complicités aux États-Unis ainsi que dans le premier cercle de Netanyahou, pour faire fuiter de faux messages sur le rôle positif du petit émirat, qui, je vous le rappelle, héberge toujours le bureau politique du Hamas. Yael Ifra est journaliste pour la chaîne publique israélienne.
11: Eli Feldstein se retrouve à travailler au sein du cabinet du Premier ministre sans aucune accréditation sécurité, en étant payé par un État qui héberge le Hamas, et il va faire ce travail sans aucun scrupule, ce qui est absolument stupéfiant.
0: De son côté, le Qatar explique qu'il n'apporte aucun soutien au Hamas et qu'il n'a jamais pratiqué la moindre ingérence.
10: Thibault Lefèvre, correspondant de France Info en Israël. Le choix de France Info. Merci beaucoup, la météo et un nouveau journal arrive.
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10: Christine Peña. Ça y est, il fait de nouveau froid le matin, surtout sur la moitié nord où le ciel était dégagé. Les nuages ont fait office de couverture sur la moitié sud et ont limité le froid ce matin en tout cas. Et nous avons ces nuages toujours plus nombreux dans le sud. Ils le seront de plus en plus au fil des heures, surtout sur le sud-ouest, autour des massifs avec peut-être quelques orages alors que ça restera bien dégagé au nord avec une belle amplitude. La douceur sera au rendez-vous de nouveau cet après-midi avec 21 à Lille, 22 à Paris, à Rennes, 23 à Strasbourg et Lyon, jusqu'à 25 à Montpellier comme à Bordeaux, 26 à Toulouse et 27 à Montauban et Toulon.
15: 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Très bonne matinée, il est 10h. Toute l'info, Armand Perrologa.
7: Nouvelle journée de mobilisation des lycéens pour demander plus de moyens. Des rassemblements sont en cours devant près de 140 établissements et il y a déjà des tensions par endroit. Une cinquantaine d'interpellations recensées. Hier, il y a eu de nombreuses interpellations, près de 2000 interpellations, 65 profs ou proviseurs blessés ainsi que 170 élèves. Par précaution, plus de 400 lycées restent porte-close aujourd'hui, fermés par mesure de sécurité. Les manifestations sont interdites aux abords. Le ministre de l'Éducation nationale, Édouard Geffray, reçoit, lui, depuis 9h, les syndicats, associations de parents.

0: sont bien les siens. Dans un long post sur X, le patron du RN parle de pseudo-preuves, de montage grossier, d'obscures captures d'écran manipulables. Selon Jordan Bardella, ces preuves n'en sont pas et ne tiendraient pas une seconde devant un tribunal. Toujours très offensif dans le ton, celui qui pourrait devenir le Premier ministre de Marine Le Pen si elle arrive à l'Élysée, considère, je cite, que cette prétendue investigation s'effondre, renvoyant dos à dos ses adversaires politiques et les médias accusés d'avoir sali le premier parti de France. Les Français seront juges de ces manipulations grossières, conclut Jordan Bardella, qui précise avoir chargé son avocat d'étudier les suites judiciaires à donner. Ces derniers jours, le RN parlait d'une plainte pour faux et usage de faux, en plus de celle déposée contre Mediapart pour diffamation.
1: Pierrick Bonneau, dans quelles circonstances Cédric Jubilard a-t-il tué son ex-épouse? Une reconstitution des faits est en cours à Cagnac-les-Mines, près d'Albi, à l'ancien domicile du couple. Elle se déroulera ensuite près du village de Mayoc dans le Tarn, où des ossements de Delphine Ossoguel ont été découverts en juillet dernier, près de 6 ans après la disparition de l'infirmière. Il y a 3 mois, Cédric Jubilard a reconnu l'avoir étranglée après une dispute. Il a été condamné à 30 ans de réclusion et il doit être rejugé en appel début mai. Comment faire baisser les prix des carburants? C'est l'objet d'une réunion d'urgence ce matin à Bruxelles entre les pays de l'Union européenne, alors que le prix moyen du gazole atteint un record de 2,24 € le litre. Donald Trump suggère à l'Europe de puiser dans ses réserves de gazole pour améliorer la situation. Aux États-Unis, Christa Pike se trouve dans un état critique. Cette femme condamnée à mort a survécu à 2 injections létales dans le Tennessee. Elle devait être la première femme exécutée depuis plus de 200 ans dans cet état du Sud. Au Brésil, la campagne présidentielle touche à sa fin dans une ambiance tumultueuse. Le dernier débat télévisé a été annulé hier soir. Lula, comme son principal rival Flavio Bolsonaro, ont refusé d'y participer. Le premier tour a lieu dimanche. Et puis le football, Zinedine Zidane retrouve le Stade de France ce soir, cette fois comme sélectionneur. L'équipe de France affronte l'Italie à 20h45 en Ligue des Nations. Les Bleus avaient remporté leurs 2 premiers matchs en Turquie et en Belgique.
2: Armand Perulloga sur France Info. Le programme dans les prochaines minutes, cette 2e salve de Mediapart qui accuse Jordan Bardella d'avoir tenu des propos antisémites entre 2013 et 2014 alors qu'il était à peine majeur. Le président du RN dénonce des pseudo-preuves, on va y revenir. Et puis cette vidéo qui fait débat dans l'œil de Julie, on s'intéresse aujourd'hui aux violences entre frères et sœurs. Ce sera juste avant 10h30, mais avant les lycéens qui continuent de se mobiliser.
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2: Avec 140 actions en cours ce matin dans plusieurs villes de France, à Dijon notamment, selon la police, 50 d'interpellations recensées, violences aux abords de certains établissements. Bonjour Christophe Vincent.
4: Bonjour Soizic.
2: Vous êtes vous devant le lycée Robert Doisneau à Vaux-en-Velin près de Lyon et ça commence à bouger.
4: Oui, tout était calme depuis ce matin devant ce lycée fermé comme 43 autres établissements du Rhône jusqu'à ces dernières minutes où l'on a vu une 30aine de jeunes vêtus de noir et masqués courir vers l'entrée et jeter des mortiers d'artifice à l'intérieur de la cour par-dessus les grilles. Tous se sont ensuite éloignés pour ne pas risquer l'amende de 750 € promise aux participants à tout rassemblement désormais interdit. C'est aussi la raison qui a dissuadé des lycéens pacifiques à ne pas se rendre devant le lycée comme prévu.
5: On a décidé de renoncer pour notre sécurité. C'est la police qui nous fait le plus peur. Sinon, on avait un plan de manifestation pacifique. On voulait vraiment que ce soit dans un cadre bon enfant, où on allait manifester de manière pacifique avec les autres pour nos revendications et montrer qu'on ne s'arrête pas, même si les cours... Ils sont annulés, on ne s'arrête pas et qu'on est toujours là, on continue le combat.
4: Devant l'établissement, on croise des enseignants qui sont réunis pour préparer la réouverture du lycée, dont la date n'est pas fixée. C'est le cas de Nicolas Comoun, prof de sciences économiques et sociales.
6: Nous, on a une journée de travail, de prévu, pour notamment réfléchir au moment où on va accueillir à nouveau les élèves dans l'établissement, voir ce qu'on fait cette première journée. Et probablement que ça va s'organiser autour aussi d'une prise de parole des élèves. On va essayer de leur demander un peu comment ils voient la situation, ce qu'ils ont ressenti, leurs craintes aussi, parce que certains ont été choqués. Il y a eu aussi certains de nos élèves qui ont été arrêtés, menottés. C'est important aussi que cette parole puisse s'exprimer. Le premier jour avant de pouvoir reprendre les cours, on l'espère, normalement.
4: Voilà.

0: Le calme est revenu après ces jets de pétards en direction du lycée. Il y a toujours une trentaine de jeunes postés à une centaine de mètres de l'entrée. Des jeunes qui ne sont pas scolarisés ici, d'après les enseignants de Robert Doisneau.
1: Merci beaucoup Christophe Vincent, en direct donc du lycée Robert Doisneau de Vaux-en-Velin, alors qu'on apprend ce matin que les entrées de deux lycées parisiens ont été endommagées par des incendies. Les sapeurs-pompiers de Paris qui sont intervenus au lycée Léonard de Vinci dans le 15e arrondissement au sud de la capitale et également dans le sud-est de Paris dans le 13e arrondissement. Les sapeurs-pompiers qui ont éteint le feu un peu avant 8h. Pendant ce temps-là, le ministre de l'Éducation nationale reçoit les syndicats enseignants avant les fédérations de parents d'élèves et les associations lycéennes et étudiantes avec l'objectif de calmer la colère. Ce matin, Édouard Geffray a demandé l'aide des parents. Dans la rue, dit-il, les enfants sont en danger. Pour tenter d'apaiser déjà les choses, il a également annoncé hier reculer sur la hausse des frais d'inscription pour les classes prépa et les BTS. Une mesure, Fanny Guinochet, pourtant inscrite dans le budget 2027.
2: Il n'aura fallu que quelques heures pour que le gouvernement recule. En effet, dans le budget présenté hier matin, il prévoyait de faire payer 178 euros de frais d'inscription annuels aux élèves de BTS et 270 à ceux des classes préparatoires ou grandes écoles, sachant que les étudiants boursiers n'étaient pas concernés. Mais le soir, marche arrière toute, annonçait Édouard Geffray, le ministre de l'Éducation, au journal de 20h de France 2. Pas question de prendre le risque d'attiser encore la colère des jeunes avec une proposition jugée explosive.
1: Mais dans le projet de budget, il reste quand même des mesures qui visent les jeunes.
2: Et la plus importante est certainement le coup de rabot prévu sur les aides personnalisées au logement, les APL, qui sont un soutien aux étudiants pour payer leur loyer. Aujourd'hui, ces aides ne sont pas soumises à conditions de ressources. Autrement dit, tous les étudiants, qu'ils aient des parents riches ou pauvres, peuvent en bénéficier. Dans le budget 2027, le gouvernement envisage de changer cette règle. Les familles les plus aisées ne pourront plus cumuler, comme aujourd'hui, ces APL pour leurs enfants, avec un avantage fiscal, une baisse d'impôt quand ce jeune est rattaché à leur foyer. Elles devront choisir entre les deux mesures.
1: Alors, c'est risqué, non, de toucher aux APL, Fanny ?
2: On s'en souvient, on l'a vu en 2017, car ça n'est pas la première fois que l'exécutif taille dans ses aides au logement. Emmanuel Macron les avait déjà réduites de 5 euros à son arrivée à l'Élysée. Il l'avait fait pour tout le monde, ce qui avait provoqué des remous. Est-ce que cette fois, ce tour de vis ciblé sur les plus aisés va tenir, va passer ? En attendant, pour calmer le jeu, le gouvernement répète que dans le prochain budget 2027, il augmente l'enveloppe consacrée à l'éducation nationale de plus d'un milliard d'euros, alors même que le nombre d'élèves baisse du fait de la chute de la natalité. L'argent doit permettre de financer notamment des créations de postes, des AESH pour aider les élèves en situation de handicap, des psychologues scolaires aussi, ça doit permettre de titulariser des profs stagiaires. Mais face au malaise exprimé par la jeunesse, pas sûr que cela ne suffise parce que Édouard Geffray, le ministre de l'Éducation, l'a dit lui-même cette semaine, l'école, ça n'est pas un tableau Excel.
1: Merci Fanny. Et Renaud Dely, justement, ce mouvement lycéen, il a sombré hier dans la violence, avec des blessés côté forces de l'ordre, mais aussi du côté des élèves et des personnels de l'éducation nationale. Et le gouvernement en remet une couche en accusant le parti de Jean-Luc Mélenchon d'en être responsable.
3: Oui, Soizic, une manœuvre organisée par LFI et ses proxys de l'ultra-gauche. C'est ainsi qu'à Matignon, on qualifie désormais ces blocages qui dégénèrent et qui basculent vers des violences urbaines. Le Premier ministre assure s'appuyer sur un constat des services de renseignement. Une version démentie par la France insoumise. Manuel Bompard moque, lui, le complotisme, dit-il, du gouvernement, et il assure que la colère lycéenne est spontanée.
1: Est-ce qu'il dit vrai ?
3: Bah, plus vraiment. Spontané, ce mouvement l'était au début, à l'origine, il y a un peu plus de deux semaines, quand du côté de Créteil, d'abord, des professeurs ont commencé à protester contre le manque d'effectifs, des élèves s'y sont joints. Mais les insoumis n'ont pas tardé à se greffer à cette mobilisation. D'abord parce qu'il y a une vraie proximité entre les leaders lycéens et la France insoumise. Riad Rani, par exemple, porte-parole de l'Union syndicale lycéenne, était candidat sur une liste insoumise au municipal en mars. L'un de ses aînés, Louis Boyard, ancien syndicaliste étudiant, devenu député LFI du Val-de-Marne, active ses réseaux hein, depuis deux semaines. Il fait la tournée des lycées pour mobiliser. Il n'est pas le seul. Plusieurs de ses collègues du groupe LFI, de Mathilde Panot à Antoine Léaumont, s'affichent à l'entrée des établissements. Il relaie aussi les échauffourées sur les réseaux sociaux. Jusqu'au maire de Saint-Denis, hein, Bali Bagayoko, qui a même affirmé que, dans certains cas, la violence peut être légitime.
1: Hein. Est-ce que c'est suffisant pour accuser LFI d'en être directement responsable ?
3: Non, c'est toujours plus compliqué que ça. D'ailleurs, Bali Bagayoko, visé par un signalement du procureur de la République, a fait machine arrière hier hein, sur France Info en appelant à la désescalade. En fait, Jean-Luc Mélenchon entretient depuis deux semaines l'ambiguïté. Il cautionne tout en condamnant et inversement. D'un côté, l'insoumis dresse un réquisitoire contre ce qu'il appelle, je le cite, la férocité de la répression du gouvernement, qui aurait même, dit-il, un arrière-goût raciste évident. Et puis de l'autre, il fait patte de velours en récusant du bout des lèvres toute forme de violence, bien sûr. Bref, il souffle sur les braises, puis il déplore que l'incendie prenne. Un pas de deux qui ressemble aussi à ce parfum de désobéissance civile hein, qu'il annonce de temps à autre en cas d'élection de Marine Le Pen à l'Élysée, tout en faisant porter la responsabilité à l'extrême droite. La démarche se veut habile, elle permet de flatter une frange de la jeunesse sans verser dans l'illégalité, mais elle devient périlleuse quand des groupuscules d'émeutiers qui n'ont rien à voir avec les lycéens viennent dénaturer un mouvement au risque de provoquer des blessés graves.
1: Renaud Delis, l'édito politique sur France Info et la réponse de la France insoumise à ces accusations du gouvernement, on la réentendra avant midi via la voix du député de Seine-Saint-Denis, Éric Coquerel. Éric Coquerel qui a notamment appelé à nouveau sur France Info les parents d'élèves et les enseignants à soutenir ces mobilisations. Et c'est l'autre gros dossier de ce vendredi à 10h13 qu'on vous propose sur France Info. Jordan Bardella contre Mediapart. Le président du Rassemblement National annonce qu'il va déposer une nouvelle plainte en plus de celle qu'il avait déjà déposée pour diffamation. Après les preuves apportées hier par le média en ligne pour vérifier que ses écrits antisémites étaient des vrais, des pseudo-preuves, selon lui. C'est également ce que dit Mathieu Vallet, député européen RN et ancien commissaire de police. À ses yeux, ses preuves avant par Mediapart ne prouve en rien l'antisémitisme de Jordan Bardella.
4: La réalité, c'est que les éléments, effectivement, de la conversation qui sont extraits à la demande de l'utilisateur sont certifiés, bah oui, puisqu'il en a fait la demande, donc il n'y a pas de sujet. En revanche, ils n'ont pas la certitude que le compte désigné comme celui de Jordan Bardella est celui de Jordan Bardella, le président de notre mouvement. La seule manière de le prouver, c'est par l'adresse IP. C'est ce que je faisais quand je demandais des réquisitions au groupe Metin et qu'un juge américain, pour le peu qu'il l'acceptait, transmettait cette demande auprès du groupe de la Silicon Valley pour identifier la personne, ce qu'ils font très rarement. Et après 13 ans, vous savez, le délai en France, alors je parle de la territorialité française, c'est un an. Donc, vous voyez, quand on rentre dans les détails, et moi j'ai du mal avec un journal qui authentifie par constat d'huissier, le lendemain des accusations, la source qui aurait extrait les données.
5: Ça n'a pas été fait le lendemain, mais ça a été fait...
4: Le constat d'huissier, il date du 29 septembre.
5: Ouais. Donc si je vous suis bien quand même, ça veut dire Mathieu Vallet...
4: C'est correct, parce que vous me dites que c'est pas vrai, mais moi je vous apporte les éléments que le constat d'huissier date du 29 septembre.
5: Mathieu Vallet...
4: On va sur un débat juridique, il va falloir être calé, parce que...
5: Bien sûr.
4: Les justiciers...
5: Mais on n'est pas là pour faire le... On n'est pas là pour juger directement, mais juste pour comprendre...
4: Les prises sont mises dans le débat public, on est en train de faire le débat ensemble, monsieur.
5: Bien sûr, on est en train de débattre pour comprendre votre position, parce que si je vous suis bien, il y a 13 ans, quelqu'un se faisait appeler Jordan Bardella sur les réseaux sociaux,
4: ce qui est possible,
5: connaissait sa vie par cœur, connaissait ses amis, mais ce n'était pas lui.
4: Monsieur. C'est, moi j'ai des amis d'enfance qui savent que ma mère est espagnole, qui savent dans quel établissement j'allais et qui connaissaient les vicissitudes de ma vie. J'ai connu des usurpations d'identité dans les enquêtes pénales que j'ai menées qui étaient similaires.
5: Mais attendez, Jordan Bardella a 17 ans, 18 ans à l'époque des messages. Il n'est pas connu du grand public. Qui aurait eu intérêt à l'époque à créer un faux compte pour lui nier 13 ans plus tard ?
4: Vous avez des milliers de gens qui sont victimes d'usurpation d'identité et dont les personnes parfois ont des éléments sur son identité et sur le passé et qui peuvent s'en servir de manière malveillante. Et il s'est avéré que Jordan Bardella a eu un avenir national que vous évoquez de celui d'aujourd'hui. Mais ce n'est pas exclu, monsieur. En fait, en droit, il faut une administration de la preuve. Il ne faut pas une interprétation de la preuve. On est dans la culture de la preuve, on n'est pas dans la culture d'interprétation politique. On est sur du juridique. Et donc, quand on met dans le débat public comme Mediapart prétend vouloir le faire des éléments de la procédure, il faut accepter qu'on raisonne comme un juriste et comme un légaliste et non pas comme un militant politique sous le couvert de journalisme.
5: Alors justement, Jordan Bardella a déposé plainte pour diffamation, il doit le faire pour faux et usage de faux. Ce que vous dites maintenant, c'est il faut que la justice passe pour que tout ça soit éclairci et soit derrière nous.
4: Mais c'est bien monsieur à la justice, par des moyens légaux, par des moyens honnêtes et par des moyens dont on a l'assurance que c'est pas de la partisanerie politique, qu'on puisse démontrer que c'est pas le compte de Jordan Bardella. Moi, vous savez, vous le fréquentez pas, moi je le fréquente depuis plus de 3 ans et je n'ai jamais entendu une blague graveleuse ou même une once d'antisémitisme ou de racisme dans ses propos. Donc oui, moi j'ai été très étonné des accusations graves et pardon, mais vous l'avez pas dit, mais Mediapart évoque Jean-François Jacques, l'ancien eurodéputé pour lequel Jordan Bardella travaillait, en prêtant des propos négationnistes. Mmh. Il y a vos confrères de La Croix et du Monde qui ont été condamnés pour diffamation à ce type de sujet. Pourquoi Mediapart reprend des propos inexacts pour lesquels il y a déjà une décision de justice qui est passée? On le met dans le débat public, ça, ou on l'occupe parce que ça arrange pas leur sauce et leur tabac électoral?
5: En attendant, Mathieu Vallée, en attendant justement que la justice...
4: Ah ben j'ai pas de réponse de votre part sur ça. Ah mais monsieur, je vous le dis gentiment et sereinement,
5: bien sûr, mais
4: si on veut aller dans le débat public, moi je veux des gens qui savent de quoi ils parlent
5: Pour le moment, on parle de Jordan Bardella précisément et des faits qui lui sont attribués. Oui, mais ça c'est les affaires de Mediapart, Mathieu Vallée. Juste dernièrement, malgré tout...
4: On parle pas de l'article de Mediapart, monsieur, dans votre interview.
5: Est-ce que le plus simple dans le doute aujourd'hui, en attendant un procès, ce ne serait pas que Jordan Bardella se mette en retrait?
4: Non, monsieur, écoutez, si à chaque suspicion et accusation, il faut qu'on soit en retrait, on n'aura plus personne dans la vie publique et dans la vie politique. Donc on n'est pas dans la République des ragots et dans la République de la suspicion. On est dans la République de la preuve et dans la République de l'État de droit. Donc au bout d'un moment, tous ceux qui créent la République, il faudrait bien qu'ils en respectent, Édouard Philippe le premier, les principes de l'État de droit. Est-ce que on
5: Édouard est Philippe sûr s'est exprimé sur le sujet
4: que le compte de Jordan Bardella est celui de Jordan Bardella? La réponse, elle est non. Est-ce qu'une personne malveillante qu'il a connue plus jeune, qui a eu des éléments à sa connaissance sur égard à une proximité éventuelle, peut s'en servir contre lui aujourd'hui? La réponse est oui. Donc la justice fera le reste, mais moi je vous le redis monsieur, si on va aller sur le débat public, moi ça a été mon travail pendant 20 ans, j'attends tout débatteur que vous voulez, j'ai accepté immédiatement votre invitation hier, pour évoquer la culture de la preuve, la culture de la démonstration,
5: en tout cas,
4: la culture de l'administration.
1: Le député européen Rassemblement National, Mathieu Vallée, ancien commissaire de police, avec Benjamin Fontaine sur France Info.
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1: Il est 10h20 sur France Info. Les grands titres de ce vendredi matin, Armand Perrouloga. La réponse du gouvernement à la colère lycéenne.
11: Le ministre de l'Éducation, Édouard Geffray, reçoit en ce moment les organisations lycéennes avant les associations de parents d'élèves. Alors que les blocages se poursuivent devant au moins 140 lycées et 10 universités, des tensions sont déjà rapportées. Il y a eu une cinquantaine d'interpellations déjà ce matin. Après les violences d'hier, 400 lycées restent porte-close ce vendredi avec interdiction de manifester aux abords de ces établissements. La pression politique s'accroît sur Jordan Bardella. Il ment et hontément, dit le garde des Sceaux. Le président du RN est accusé d'écrits antisémites datant de 2013. Hier, Mediapart a publié des éléments d'authentification de ses messages privés envoyés sur Messenger. Jordan Bardella parle de montage grossier et porte plainte pour diffamation. Dans le Tarn, une reconstitution du meurtre de Delphine Aussagel est en cours depuis 9h30. deux mois et demi après les aveux de son époux Cédric Jubilard. Le trentenaire a reconnu avoir tué son ex-épouse. Une partie de ses ossements ont été retrouvés en juillet dernier dans un champ près de Cagnac-les-Mines. Et puis un chiffre record, 52% du territoire européen a été exposé à un stress thermique intense l'été dernier, alors que nous avons connu des températures exceptionnelles et des canicules à répétition sur le continent.
1: 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Et France Info Asie, tout de suite. Yann Rousseau, pour améliorer les performances de leurs employés, de plus en plus d'entreprises japonaises se servent de l'aromathérapie. Elles créent des parfums d'intérieur spéciaux pour essayer d'améliorer l'ambiance dans les bureaux.
8: Oui, ces sociétés partent du principe que les odeurs qui vous entourent ont un gros impact sur la qualité de votre travail. D'abord, elles estiment que cela permet de créer un sentiment de solidarité à l'intérieur de l'entreprise, hein, particulièrement si vous avez plusieurs sites dans des villes différentes. Les directions veulent donc diffuser un même parfum, hein, unique à l'entreprise, dans tous les bureaux, afin de créer une sorte d'identité commune entre tous les salariés. Et ensuite, certaines sociétés estiment que ces différentes odeurs auront différents effets sur les tâches que vous voulez effectuer dans la journée. Donc, elles créent plusieurs parfums d'intérieur pour leurs employés.
1: Mais concrètement, Yann, comment ça se traduit au bureau ?
8: Alors, l'un des groupes japonais qui a le plus travaillé sur cette aromathérapie, c'est NEC. NEC, c'est un géant de la tech qui travaille dans les réseaux informatiques, dans la biométrie ou encore dans l'IA. Ils ont plus de 60 000 employés au Japon et ils se sont donc lancés dans le développement de 5 parfums d'intérieur. Pour cela, ils ont d'abord fait appel à l'intelligence artificielle. Ils ont expliqué à une plateforme d'IA hein, quelles étaient les grandes valeurs de l'entreprise. Ils lui ont montré des images de leur bureau et puis ils ont aussi décrit les missions des employés. L'IA, elle a traduit tous ces concepts en profil olfactif, hein, en gros, en suggestion de parfums d'intérieur. Ensuite, ils sont allés voir un vrai parfumeur qui a transformé ses idées en des arômes concrets hein, en utilisant des huiles essentielles. Et aujourd'hui, les équipes qui le veulent peuvent se servir chaque jour de ces parfums. Comment ça se passe ? Eh bien, chaque matin, les employés se servent d'une application sur leur smartphone pour se filmer le visage. Une IA analyse leurs signes vitaux pour mesurer leur état de forme. Elle regarde ensuite quel est leur emploi du temps et elle leur suggère tel ou tel parfum d'intérieur en fonction des différentes tâches qu'ils ont à effectuer dans la journée. Cela peut être un parfum tonique qui encourage leur créativité, un autre qui va favoriser la concentration ou alors un arôme qui apaise le stress. Les employés vont ainsi puiser quelques gouttes de ces huiles essentielles pour parfumer leur bureau à différents moments de la journée.
1: Et alors, est-ce que les employés, Yann, sont contents de cette aromathérapie ?
8: Alors, on n'a pas encore d'études indépendantes sur le sujet, mais NEC assure qu'il a de très bons retours. La moitié des employés interrogés disent que l'aromathérapie améliore leur performance au travail.
1: Merci beaucoup, Yann Rousseau, France Info Asie. Et une vidéo qui fait débat ce matin dans l'œil de Julie. Bonjour Julie Vialon.
2: Bonjour.
1: Vous nous parlez d'une jeune femme qui raconte en ligne les violences que lui faisait subir son frère. La vidéo a entraîné des centaines de témoignages.
2: Cette jeune femme s'appelle Ingrid et sur son compte TikTok, elle raconte une grosse dispute et le mot est faible avec son petit frère. Elle lui annonce qu'elle part à un concert, il l'insulte et se met à la frapper.
12: C'est pas il commence à me gifler. Genre il met une gifle. Et après on s'engueule et à un moment il fait quoi ? Il m'étrangle. Genre, il m'a étranglée. Genre, c'est une dinguerie.
2: La vidéo fait plus de 2 millions de vues. Le post est repris sur X. Et les témoignages affluent. Des dizaines de femmes racontent les violences commises par leurs frères. Dans une seconde vidéo, la jeune femme explique avoir porté plainte. Elle est même en conflit avec sa mère qui n'accepte pas qu'elle médiatise cette histoire. Des internautes se questionnent pourquoi les violences entre frères et sœurs sont-elles autant banalisées ?
1: Oui, parce que Julie, toutes les disputes entre frères et sœurs ne sont pas des rivalités d'enfants.
2: Sur Instagram, le média Adelphi de France cite les chercheurs Corinna Jenkins-Tucker et David Finkelor. Eux font la distinction hein, entre rivalité et agression fraternelle. La rivalité, en gros, c'est ce qu'on trouve normal entre enfants d'une même fratrie, la compétition pour avoir l'attention des adultes. Et l'agression, c'est un comportement destiné à faire mal physiquement ou psychologiquement à son frère ou à sa sœur. Quand deux enfants se battent, c'est vrai qu'on a tendance à banaliser, on pense directement à des broutilles d'enfants, alors que dans certains cas, c'est bien plus grave que ça.
1: Et ce qui ressort des témoignages, Julie, c'est une violence des frères envers les sœurs et non l'inverse.
2: Alors, il y a plusieurs explications à ça, bien que évidemment, les sœurs qui violentent leurs frères existent aussi. La première explication, c'est l'importance de la réputation des filles. La sociologue Isabelle Claire travaille sur le sujet. Pour elle, cette réputation est liée aux normes sexuelles et de genre. Une fille doit avoir un homme respectable autour d'elle pour en quelque sorte garder son honneur. Dans certains contextes, le frère peut donc prendre ce rôle de surveillance et tomber dans la violence. Et puis, il y a aussi aussi l'influence du masculinisme. L'idée qu'un homme a le droit de contrôler, de punir une femme est très présente dans ces discours-là. 66% des hommes de 16 à 34 ans déclarent connaître au moins un influenceur masculiniste. 37% déclarent consulter leur contenu. Cette idée du contrôle des femmes ne naît pas forcément sur les réseaux. Elle peut aussi commencer beaucoup plus tôt, hein, au sein des relations familiales. Mais ces influenceurs légitiment ces violences et peuvent donc contribuer à les renforcer en les justifiant en quelque sorte.
1: Julie Vialon, l'œil de Julie, merci beaucoup. C'est à réécouter sur franceinfo.fr.
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1: Christine Peña pour le temps.
20: Le temps redevient anticyclonique, donc plus calme, assez bien ensoleillé, alors surtout pour la moitié nord, et ça s'installe pour plusieurs jours. Rien à dire donc sur cette moitié nord, hein, ça sera lumineux, très ensoleillé. De nouveau froid le matin, alors que plus au sud, eh bien, le temps restera sec aujourd'hui. En revanche, le ciel sera de plus en plus encombré au sud de la Garonne, vers les Alpes, la Corse également, le Massif central. On pourrait avoir quelques averses, elles resteront marginales, peut-être orageuses au-dessus des massifs. En revanche, à partir de ce soir, cette nuit et pour demain, nous avons des remontées méditerranéennes de nouveau qui affecteront le Languedoc-Roussillon surtout. Et un mot de notre week-end, donc beau temps au nord, je vous le disais. En revanche, dans le sud, ça va rester mitigé surtout samedi, mais également dimanche, avec toujours la présence de beaucoup de nuages et d'une instabilité autour des montagnes qui pourrait de nouveau voir le développement d'orages.
1: Les prévisions météo de Christine Peña. Merci beaucoup et merci à vous d'écouter France Info. Très bonne matinée à vous, il est 10h30. Et l'essentiel de l'info, c'est avec Mélanie Delaunay.
21: Les syndicats d'enseignants sont les premiers à s'entretenir avec le ministre de l'Éducation, puis ce sera au tour des parents d'élèves dans une demi-heure environ et des représentants des lycéens en début d'après-midi, alors que le mouvement de contestation se poursuit aujourd'hui malgré l'interdiction des rassemblements à proximité des 400 lycées qui sont fermés. Une cinquantaine d'interpellations depuis ce matin en dehors de la capitale. À Paris, les entrées de deux lycées noircies par les flammes et des tensions encore dans de nombreux ville après les incidents d'hier, des incendies, des affrontements entre jeunes et forces de l'ordre. Près de 2000 personnes ont été arrêtées. Il y a eu des dégradations sévères dans une centaine d'établissements, selon le ministre de l'Éducation, Édouard Geffray, qui regrette que 40 proviseurs, 170 élèves aient été blessés depuis le début du mouvement. Il sollicite l'aide des parents, car dit-il, dans la rue, les enfants sont en danger. De son côté, le ministre de la Justice, Gérald Darmanin, dit vouloir faire payer les réparations aux parents. Sur France Info, le président LR d'Auvergne-Rhône-Alpes, Fabrice Pankouk, estime le montant des dégâts entre 25 et 30 millions d'euros dans les lycées de sa région. Une nouvelle reconstitution du meurtre de Delphine Ossaguel a lieu en ce moment dans le Tarn pour établir les circonstances dans lesquelles Cédric Jubilard a tué son épouse en décembre 2020, déterminer s'il y a eu ou non préméditation. Cédric Jubilard est passé aux aveux pendant l'été. Il sera rejugé au printemps prochain en appel. Il avait été condamné en première instance à 30 ans de réclusion criminelle. Emmanuel Macron appelle les pays du G7 à agir de manière concertée face au prix record du gasoil sans restriction d'exportation comme l'envisagent les États-Unis. Une réunion a lieu aujourd'hui entre la Commission européenne et les pays de l'Union pour déterminer comment faire baisser la facture. Pour les États-Unis, la solution, c'est que les Européens puisent dans leurs réserves, comme ça a déjà été fait pour le pétrole brut. Et puis les Bleus du foot retrouvent le Stade de France ce soir pour la première fois depuis 2 ans. Ils affrontent l'Italie à 20h45 pour la 3e journée de Ligue des Nations. C'est aussi le premier match à domicile du nouveau sélectionneur des Bleus, Zinedine Zidane.
1: Match qu'on suivra évidemment en direct sur France Info. Merci beaucoup Mélanie Delaunay. Dans la prochaine demi-heure sur France Info, l'affaire Jubilard va peut-être livrer ses derniers secrets. Reconstitution en ce moment à Cagnac-les-Mines en présence de Cédric Jubilard qui doit éclairer les enquêteurs sur les circonstances de la mort de son épouse Delphine Ossaguel. Les enquêteurs qui chercheront notamment à savoir s'il avait prémédité ou non son geste. On sera en direct du Tarn justement dans les prochaines minutes. Et puis le foot, Zinedine Zidane retrouve le Stade de France ce soir, France-Italie donc pour la Ligue des Nations, une enceinte très symbolique, on le sait, pour le nouveau sélectionneur des Bleus. Mais avant, la colère lycéenne qui ne retombe pas.
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1: 140 actions sont en cours actuellement dans plusieurs villes de France, Rennes, Strasbourg, Clermont-Ferrand, Amiens, Dijon, Avignon, Paris, aux abords des lycées pourtant fermés par les autorités, des tensions avec les forces de l'ordre. Une cinquantaine d'interpellations depuis ce matin. Hier, la police a dénombré jusqu'à 900 actions, plus de 2000 interpellations. En Seine-Saint-Denis, l'un des épicentres du mouvement, on voit encore les traces de ces violences, Valentin Dunat.
3: Les stigmates des affrontements entre lycéens et forces de l'ordre sont encore visibles ici et là. Du mobilier urbain a été brûlé, des CRS ont fait usage de gaz lacrymogène. Ce jeune en BTS décrit les scènes qu'il dit avoir vues.
22: À la base, nous, on voulait juste se défendre et mettre la pression pour avoir ce qu'on veut réellement. Sauf que les CRS, tout ça, nous ont tiré beaucoup de gaz. Hein. Ça faisait mal, ça pique les yeux, la gorge, tout ça, on s'est étouffé. Franchement, très grosse violence. Il y a un bébé, il a été gazé au lacrymogène. En plus, on veut juste se faire entendre. On est jeunes, on a notre mot à dire. Si l'État, ils ne peuvent pas nous comprendre, il faut employer des moyens un peu plus élevés.
3: Ce qu'on entend là, ce sont des tirs de mortiers d'artifice lancés par des personnes extérieures à la mobilisation, ce qui ajoute encore un peu de confusion à ce mouvement qui, pour ces deux lycéennes, Maria et Francesca, est en train de dégénérer.
23: Ils ont brûlé des poubelles, ils ont bloqué des routes. Après, les Saint-Denis, ils sont venus aussi. Et franchement, depuis maintenant, on voit que la police. En fait, ça prend trop d'ampleur, genre. Je trouve qu'on défend nos droits, mais ils abusent, quoi. Tout le monde, les policiers comme les élèves, tout le monde. En fait, c'est trop.
24: Il y en a qui ne savent pas s'arrêter, comme brûler les poubelles, je dirais ça va, mais jeter des projectiles sur les gens, enlever les grilles, ou encore agresser des personnes extérieures qui n'ont rien à voir avec ça, je comprends pas.
3: Pour de nombreux lycéens, ces violences ne doivent pas masquer les différentes revendications portées par exemple ici au lycée Le Corbusier d'Aubervilliers par un syndicat lycéen qui peut compter sur plusieurs élus du département.
25: Oui, on a des soutiens. On a des soutiens du Parti communiste, de LFI. On n'est pas des pions. Nous ne sommes pas des pions. Ils nous soutiennent sur notre démarche et je pense que c'est bien d'avoir un soutien si d'autres personnes ne nous soutiennent pas.
3: Les professeurs pourraient également se mobiliser au lycée Le Corbusier. Les enseignants ont voté le principe de la grève si la mobilisation se poursuit aujourd'hui.
1: Un reportage à Aubervilliers de Valentin Dunat pour France Info avec Gilles Gallinaro pour les moyens techniques. Et pour tenter de désamorcer la colère, le gouvernement reçoit en ce moment les syndicats enseignants, justement, avant les fédérations de parents d'élèves. Et bonjour Guillaume Brun.
26: Bonjour.
1: Vous êtes secrétaire général adjoint de la FCPE, la première fédération de parents d'élèves. Vous serez donc reçu par Édouard Geoffrey, le ministre de l'Éducation nationale, dans une petite demi-heure. Maintenant, qu'attendez-vous de cet échange avec le ministre ?
26: Nous, on veut
4: soutenir les revendications des lycéens. On veut qu'ils soient entendus. Et s'il est possible de faire des mesures rapides pour pouvoir apaiser les situations, il faut effectivement que le gouvernement et M. Geffray puissent faire ça le plus simplement et le plus vite possible.
1: Édouard Geffray qui, ce matin, a demandé votre aide à vous, les parents. Il a dit que dans la rue, les enfants étaient en danger et il demande donc de l'aide des parents. Est-ce que vous l'entendez ?
4: Oui, tout à fait, mais c'est quelque chose que nous avons déjà demandé à nos adhérents et aux parents, c'est effectivement de soutenir les revendications et d'être si possible suivant les possibilités de chacun, d'être auprès des lycéens pour les choses et faire en sorte que les choses se passent au mieux dans tous les établissements.
1: Donc il faut que les parents aillent bloquer les lycées ?
4: C'est pas pour bloquer les lycées, c'est pour soutenir les revendications et faire en sorte que tout se passe dans le calme le plus strict.
1: Donc c'est un petit peu paradoxal ce que vous dites, parce qu'à la fois vous dites que le ministre de l'Éducation nationale, quand il vous dit il faut votre aide à vous les parents parce que dans la rue les enfants sont en danger, vous l'entendez, mais en même temps vous dites que vous voulez aller devant les lycées avec les lycéens.
4: Les lycéens, on ne les empêchera pas d'aller faire leurs manifestations. Ils ont des revendications, et ces revendications-là, c'est des revendications que nous-mêmes, à la FCPE, nous portons depuis plusieurs années.
1: Quel est le rôle des parents, alors ?
4: Rôle des parents est de pacifier les choses.
1: Donc, en étant non-violent ?
4: En étant non-violent, en étant présent, en pouvant dire aux élèves et aux lycéens de faire très attention sur leur façon de faire, mais de ne pas contrer leurs revendications.
1: Même quand ils sont violents.
4: On n'est pas là pour arrêter. Ah ben si, c'est ce que je viens de dire. On condamne toute violence. On n'est pas là pour faire de la violence. La violence est à proscrire de ce système-là. Et on est très ferme là-dessus. On ne condamnera toutes les violences et toutes les dégradations faites sur les établissements et sur les forces de l'ordre.
1: Guillaume Brun, ce matin, le garde des Sceaux, Gérald Darmanin, annonce qu'il veut faire payer aux parents les réparations des violences commises. Comment avez-vous reçu cette annonce ?
4: C'est très surprenant parce que ça veut dire qu'il a déjà fait les enquêtes, sans doute. Il a dû avoir...
1: Mais dans l'idée, est-ce qu'il faut que les parents payent ?
4: Non, on va laisser faire la justice, on va laisser voir.
1: Donc ils ne sont, pas responsables de ce qu'ont fait leur enfant ?
4: Encore une fois, on va laisser voir la justice travailler, voir qui sont les responsables, et à ce moment-là, on pourra savoir qui devra payer les dégâts.
1: Mais s'ils sont responsables, il faut que les parents payent.
4: Pour l'instant, on ne peut pas répondre à cette question-là sans avoir fait les enquêtes adéquates.
1: Éric Coquerel, le député de la France Insoumise, appelle les parents d'élèves, donc vous, à soutenir ces mobilisations. Si j'ai bien compris, vous lui répondez oui, on soutient.
4: Oui, de toute façon, on soutient, puisque de toute façon, c'est les mêmes revendications que nous portons depuis des années.
1: Quelle est justement la priorité pour vous aujourd'hui ?
4: Je pense que la priorité, c'est, la priorité, c'est d'avoir plus d'adultes auprès des élèves, que ce soit des enseignants, des personnels de santé ou des personnels des AED, des assistants d'éducation. Il faut qu'il y ait plus d'adultes auprès de nos jeunes aujourd'hui. Et là, nous pacifierons complètement les lycées et les collèges.
1: Ils sont abandonnés aujourd'hui, les jeunes, c'est ce que vous dites ?
4: Ils ne sont pas abandonnés. Il y a encore énormément de professeurs, et heureusement, et des chefs d'établissement très compétents. Il y a des personnels qui sont là pour aider nos jeunes. Mais malheureusement, ils ne sont pas suffisamment nombreux. Et aujourd'hui, alors qu'on a une baisse d'effectifs, une baisse démographique, on préfère supprimer des postes, quitte à augmenter les effectifs par classe, plutôt que de donner la chance de baisser les effectifs par classe pour humaniser beaucoup plus nos établissements.
1: Mais à la fin, Guillaume Brun, les lycées dégradés, les abords des lycées dégradés, le mobilier urbain dégradé, qui va devoir payer la facture si ce n'est pas les parents ? Le contribuable ?
4: Si ma mémoire est bonne, les parents sont des contribuables. Donc il faudra effectivement faire les analyses précise de tout ça. Et là, pour l'instant, je ne pense pas que ce soit le moment de discuter de ça.
1: On a bien entendu votre message ce matin. Merci beaucoup, Guillaume Brun. Vous êtes secrétaire général adjoint de la FCPE, la première fédération de parents d'élèves, et vous êtes reçu donc dans une vingtaine de minutes par le ministre de l'Éducation nationale, Édouard Geffray. Et à 10h41 sur France Info, cette question. Jordan Bardella a-t-il menti sur son passé antisémite ? Mediapart dit avoir retrouvé des écrits antisémites du président du Rassemblement National datant de 2013. Lui affirme qu'il s'agit de faux documents. Face à ces dénégations, le média d'investigation a publié hier des éléments d'authentification via Facebook et via un huissier, ce qu'il appelle, Jordan Bardella, les preuves du mensonge. Armel Balogh. Alors comment, justement, Mediapart dit avoir authentifié les messages de Jordan Bardella ?
5: Mediapart ne s'est pas contenté de captures d'écran qui pourraient facilement être falsifiées. Le média a consulté plusieurs emails et conversations Messenger de Jordan Bardella. Les emails sont d'origine, confirmés par les interlocuteurs du président du RN. Et c'était bien 16 adresses emails à l'époque. Pour authentifier les conversations Messenger, Mediapart a demandé à deux personnes, deux sources, dont celle à qui Jordan Bardella aurait envoyé les

0: messages antisémites et complotistes, d'exporter toutes leurs données personnelles via un dispositif du groupe Meta, la maison mère de Messenger. Ça a été fait sous les yeux des journalistes en août, puis certifié par un huissier il y a 3 jours, au lendemain de la publication des messages par Mediapart. Le média a ainsi constaté que les conversations étaient réelles, pas modifiées depuis 2013.
1: Et ensuite, Armel, le média d'investigation, a cherché à savoir si c'était bien Jordan Bardella qui avait écrit ces messages.
0: Pour être sûr que son compte ou son identité n'avait pas été usurpé par quelqu'un d'autre, par exemple, les journalistes ont donc fait de nombreux recoupements entre des messages écrits en 2013 et des éléments biographiques de Jordan Bardella, par exemple ses origines italiennes, son échec au concours d'entrée à Sciences Po ou encore le fait que le journal Le Parisien avait parlé de lui à l'époque pour sa pétition contre la suppression de la bourse au mérite. Mediapart ajoute s'être entretenu avec 18 personnes au cours de cette enquête.
1: Mais alors, est-ce qu'on peut affirmer ce matin, Armel, que ces documents sont authentiques? Est-ce que tout ça est crédible?
0: Bien, journalistiquement, on ne peut pas faire beaucoup plus pour authentifier des conversations. Ça semble très solide. Les seules interrogations qu'on peut avoir, c'est est-ce que l'export de la conversation Messenger a pu être modifié avant d'être envoyé à Mediapart? Mais ça semble impossible puisqu'il a été fait devant eux, certifié par un huissier. Deuxième question, est-ce que quelqu'un aurait pu se faire passer pour Jordan Bardella en connaissant tous les détails de sa vie alors qu'il était inconnu du grand public à l'époque? Les dernières preuves qui rendraient les documents de Mediapart incontestables ou alors au contraire qui les infirmeraient totalement, ce serait que la justice demande l'adresse IP du compte Messenger qui a envoyé les messages antisémites et complotistes à Meta directement. Un journaliste ne peut pas le faire. Ou alors, plus simplement, ce qui permettrait de tirer les choses au clair, c'est que Jordan Bardella lui-même donne accès à ces conversations Messenger de l'époque. Pour l'instant, ça n'a pas l'air prévu.
1: Alors, Mel Balogog, cellule vrai ou faux de France Info, des preuves très solides. Donc, bonjour Pierrick Bonneau.
2: Bonjour.
1: Du service politique de France Info. Comment réagit Jordan Bardella? Est-ce qu'il a infléchi sa stratégie de défense?
2: Eh bien, pas du tout. Bien au contraire, Jordan Bardella se montre encore plus virulent qu'en début de semaine. Dans un message publié hier soir sur le réseau social X, il nie toujours être l'auteur de ces messages antisémites. Le patron du RN garde la même ligne de défense, parle de pseudo-preuves, de montage grossier, d'obscures captures d'écran manipulables. Selon Jordan Bardella, ces preuves n'en sont pas et ne tiendraient pas une seconde devant un tribunal. Offensif. Plus que jamais, donc, celui qui pourrait devenir le Premier ministre de Marine Le Pen si elle arrivait à l'Élysée. Il considère que cette prétendue investigation s'effondre, renvoyant dos à dos ses adversaires politiques et les médias accusés d'avoir, je cite, « sali le premier parti de France ». Les Français seront juges de ces manipulations grossières, conclut Jordan Bardella. Il pense bien sûr à l'élection présidentielle dans un peu plus de 6 mois. L'eurodéputé précise avoir chargé son avocat de déposer plainte pour faux et usage de faux, en plus de celle qu'il assure avoir déposée en début de semaine contre Mediapart pour diffamation.
1: Alors pourquoi est-ce que le Rassemblement national, Pierrick, persiste-t-il dans cette voie malgré la solidité de ses preuves ?
2: En fait, Jordan Bardella et Marine Le Pen font le pari que leur dénégation, que leur contre-attaque visant Mediapart et les médias seront plus audibles, plus convaincantes que n'importe quelle preuve, aussi étayée soit-elle. Le Rassemblement national met volontairement les pieds dans ce qu'on appelle la post-vérité. C'est le fameux fake news de Donald Trump. Même si les élus du RN préfèrent parler de manipulation ou de barbouzerie, le procédé est le même, nier les faits et installer dans le débat une autre version. D'ailleurs, dès sa première réaction hier soir, Jordan Bardella tord la vérité. C'était au micro de nos confrères d'LCI.
3: Il y a derrière cette opération de déstabilisation quelque chose d'extrêmement trouble.
4: Mais les messages ont été extraits et certifiés.
3: Non, aucun message extrait. Ça permet d'attirer votre vigilance sur le fait que l'extraction a été faite après la publication de l'article de lundi. Ce qui veut donc dire que lorsque Mediapart a annoncé lundi avoir authentifié les messages, c'était totalement faux.
2: Et non, c'est ce que dit Jordan Bardella qui est faux, puisque Mediapart explique que la demande d'extraction des messages Facebook à l'entreprise Meta a été faite mi-août, bien avant donc la publication de l'enquête. Marine Le Pen, elle, n'a pas encore réagi, préférant parler hier soir du budget ou des violences en marge de la mobilisation lycéenne. Va-t-elle continuer sa campagne comme si de rien n'était ? On devine la réponse ce matin.
1: Pierrick Bonneau, service politique de France Info. L'essentiel de l'info arrive dans un instant.
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1: À 10h45 à la une. Ce matin, Armand Perrologa, de nouvelles actions des lycéens.
6: Des rassemblements sont en cours devant au moins 140 lycées et 10 universités depuis ce matin. C'est moins qu'hier, mais 400 lycées sont fermés avec interdiction de manifester aux abords de ces établissements. Il y a déjà des tensions par endroits, une cinquantaine d'interpellations depuis ce matin. Le ministre de l'Éducation, Édouard Geffray, reçoit lui depuis 9h les syndicats de lycéens avant les associations de parents d'élèves. Jordan Bardella, accusé de mentir par le garde des Sceaux Gérald Darmanin et le socialiste Olivier Faure, le président du Rassemblement National, continue de nier les propos antisémites qui lui sont attribués par Mediapart, alors que le journal en ligne a publié hier des éléments d'authentification de cette conversation sur Messenger datant de 2013. Les pays de l'UE réunis aujourd'hui à Bruxelles pour tenter de répondre à la flambée des prix des carburants et aux pressions de Washington qui accuse le continent de ne pas en faire assez. Donald Trump demande aux Européens de mettre sur le marché leur stock stratégique de gazole pour faire baisser les prix. Et puis en football, France-Italie ce soir à 20h45 au Stade de France. Les Bleus visent une troisième victoire d'affilée en Ligue des Nations.
1: 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Avant son retour dans le box des accusés l'année prochaine, Cédric Jubilard est de nouveau en train de participer à une reconstitution dans le Tarn, à Cagnac-les-Mines, où le peintre plaquiste est accusé d'avoir tué sa femme, Delphine, et dissimulé son corps en décembre 2020. Une reconstitution qui intervient après une première condamnation à 30 ans de réclusion. Bonjour Aurélien Tirard.
7: Bonjour.
1: Vous êtes sur place dans le Tarn pour France Info avec Benjamin Reyes. Depuis, Cédric Jubilard a avoué avoir tué sa femme. La nouvelle reconstitution est en cours depuis ce matin.
7: Oui, cela fait maintenant un peu plus d'une heure que les opérations ont commencé. Cédric Jubilard est arrivé peu avant 9h dans un van discret noir avec gyrophare. Tout le quartier est bouclé, un drone survole les environs. Et désormais, Cédric Jubilard doit reproduire les gestes qu'il dit avoir fait pour tuer son épouse et notamment celui de l'étranglement pour la tuer. Geste selon nos informations qu'il vient il y a quelques minutes de mimer sur une gendarme, une femme de même corpulence que la victime et qui joue le rôle de Delphine au sac. Il va donc devoir reproduire tous ces gestes qu'il dit avoir fait, comme l'explique le colonel Patrick Péjot de l'unité nationale de la police judiciaire de la gendarmerie, l'UNPJ.
8: En fait, le but, c'est de reconstituer le drame, geste après geste, minute par minute, de comparer les déclarations de Cédric Jubilard avec les éléments matériels, la géographie des lieux, la chronologie des faits. Et c'est dans ce cadre-là que se doit permettre d'éclairer la manière dont le drame s'est produit.
7: Et nouveauté, la reconstitution aura lieu ensuite, cette fois aussi, dans le champ où les os de Delphine Aussagel ont été retrouvés.
1: Et ce champ, justement, Aurélien, il est désormais au centre de toutes les attentions.
7: Oui, lorsqu'il a formulé ses aveux, Cédric Jubilard en a fait un croquis dans lequel il désigne, je cite, l'emplacement du corps de Delphine dans une montagne de terreau, hein, ce sont ses mots. Alors pour lui permettre de reproduire ses gestes, les gendarmes ont amené ces derniers jours dans le champ deux camions remplis de compost qu'ils ont répartis en plusieurs tas à hauteur d'homme. Hier, des fouilles ont d'ailleurs repris dans les environs de ce champ pour tenter de trouver d'autres parties du corps de la victime. Le but, bien sûr, pouvoir lui donner une sépulture et comprendre aussi comment elle est morte.
1: Alors évidemment, ce qui change la donne cette fois, Aurélien, c'est que Cédric Jubilard a donc formulé des aveux. Le but de cette reconstitution, ça va être d'en mesurer la sincérité.
7: Effectivement, avec ces questions, a-t-il vraiment tué sa femme chez eux sous le coup de la colère en l'étranglant pour qu'elle se taise? A-t-il pu creuser à main nue le tas de compost pour y cacher son corps? Nous étions au mois de décembre, il y a 6 ans, la terre était à moitié gelée. Pour Philippe Pressec, avocat d'une cousine de la victime, Cédric Jubilard va être aujourd'hui mis face à ses contradictions.
9: Jubilard, il nous a menti pendant 4 ans en disant qu'il n'avait rien fait. Là, il prétend avouer, mais à part le cœur du problème, c'est-à-dire j'ai tué ma femme, tout le reste, c'est faux. Donc on va reconstituer tout ça, démontrer qu'il ment et essayer de construire peut-être sur place un scénario cohérent.
7: Et l'enjeu de cette reconstitution, c'est la préméditation. Cédric Jubilard avait-il prévu de tuer sa femme? C'est faux, répond-il. Il assure avoir agi dans la panique et affirme désormais face au juge ne plus être là pour mentir mais pour dire la vérité.
1: Merci beaucoup Aurélien Tirard du service police-justice de France Info en direct donc de Cagnac-les-Mines dans le Tarn. Et merci à Benjamin Reyes qui vous accompagne. Et les Bleus sont de retour à la maison. Zinedine Zidane de retour dans sa maison. L'équipe de France affronte l'Italie ce soir au Stade de France. Une première à domicile ô combien symbolique. Julien Froment pour le sélectionneur national dans un lieu qui a marqué sa carrière.
5: Au moment de refouler la pelouse,

0: pelouse du Stade de France hier à l'entraînement, là où il a été fait roi du foot français et mondial il y a 28 ans, Zinedine Zidane a esquissé un large sourire.
1: Vous devez l'imaginer, je pense que c'est une grosse émotion, encore plus quand tu auras le public.
0: Le Stade de France, fil d'Ariane de sa carrière, avec bien sûr ses parts de lumière. Premier buteur de l'histoire de l'enceinte, c'était en janvier 98 contre l'Espagne. Ses deux coups de tête pour l'éternité face au Brésil en finale de la Coupe du Monde. Mais aussi sa part d'ombre, Zidane, premier joueur de l'équipe de France à être expulsé lors d'un mondial. Après son rouge contre l'Arabie Saoudite, vous l'aurez compris, le Stade de France, un lieu à part pour le Marseillais.
1: C'est particulier, ce stade est particulier pour nous, pour ceux qui ont vécu des choses dans ce stade. Ce qu'on a juste envie, c'est de pouvoir continuer à écrire notre histoire pour l'équipe de France.
0: Démarrer un nouveau chapitre face à l'Italie, un adversaire qui lui rappelle là aussi de bons et de très mauvais souvenirs, mais devant un public qui l'attend avec impatience, Zinedine Zidane compte sur le Stade de France pour enchaîner un troisième succès en autant de rencontres.
2: Julien Froment, et pour ce match de la troisième journée de Ligue des Nations, le Stade de France sera plein. France-Italie, ça sera à suivre évidemment sur France Info. Le coup d'envoi, c'est à 20h45. Le monde d'Élodie tout de suite. Et Élodie Suigo reçoit Zazie aujourd'hui.
3: Bonjour Zazie.
4: Bonjour.
5: Je suis un homme de Cro-Magnon. Je suis un singe ou un poisson.
3: Vous êtes une artiste qui, depuis plus de 30 ans, a réussi à faire du mouvement une façon de ne jamais se laisser attraper. Vous écrivez, vous composez, vous cherchez, vous fabriquez des sons, vous jouez aussi avec les mots, comme avec une matière vivante. Vous avez beaucoup écrit pour vous, pour les autres aussi, jusqu'à mettre dans la bouche de Johnny Hallyday trois mots devenus immenses, allumer le feu. Et derrière Zazie, il y a Isabelle. Et derrière les chansons, une femme qui semble avoir toujours préféré les questions aux certitudes. Vous avez d'ailleurs dit un jour que Zazie était peut-être la personne rêvée en vous, celle qui continue de penser « quand je serai grande ». Trois petits points. Et en vous écoutant aujourd'hui dans ce nouvel album Volatile, on a le sentiment que grandir chez vous n'est peut-être pas consisté à trouver toutes les réponses, mais plutôt à apprendre à s'alléger. Qu'est-ce qui vous donne des ailes aujourd'hui?
4: Justement, cette espèce de soif de désencombrement. Mais c'est assez vrai ce que vous dites, c'est que je pense que dans mon quand je serai grande, je crois que j'y arrive en fait, de garder quand même cette espèce de néothénie de l'enfance, pas du jeunisme, pas de la fausse vieille, mais de l'enfance, de la poésie, de la naïveté, du regard un peu frais. Et je pense qu'on arrive à beaucoup plus de choses comme ça.
3: Quand on regarde les titres de ce nouvel album, il y a quelque chose d'assez étonnant. Ils semblent parfois regarder dans des directions diamétralement opposées. Oui. Il y a Zazia qui interroge l'intelligence artificielle avec comme fil d'Ariane le mot faux. Il y a aussi Il n'y a plus de saison qui nous ramène à un monde qui change, à l'urgence écologique, mais aussi aux violences faites aux femmes. Nostalgie, hein, qui raconte ce qui n'est déjà plus et ce qui est une immense déclaration d'amour à votre mère aussi. Est-ce que Volatile est aussi le disque d'une femme qui regarde un monde qu'elle sent parfois lui échapper, parce qu'il y a derrière la légèreté de l'album, Zazie, quelque chose qui ressemble souvent à de l'inquiétude, voire même à de la peur?
4: En fait, je pense que c'est pas ma peur, mais je pense que dans cet effet un peu miroir, d'oser l'honnêteté de la vraie question, et il y a une peur collective. La nostalgie, c'est vraiment une chanson qui est partie de l'état de ma mère en l'occurrence, mais de nos parents, puisque en ayant 62 ans, mes parents sont très âgés. Mon père est parti il y a quelques mois, mais ma mère est toujours là. Mais c'était surtout voir la peur et la fragilité de ce grand âge. Ma mère a connu la guerre. On ne peut pas lui parler de topinambour. Elle n'aime pas ça du tout. Il y a encore des choses qu'elle ne peut pas faire. Une fois, je l'ai invitée à bruncher à l'hôtel Lutetia. On sait le passé de cet hôtel. Elle ne pouvait pas y aller. Donc, il y a aussi quelque chose du monde, hein, global, qui leur fait peur, hein, qui leur rappelle un truc qu'ils ont peut-être un peu vécu.
3: Je me posais la question de savoir si, dans ce monde qui devient de plus en plus rapide, vous aviez davantage envie de ralentir.
4: Alors, j'apprends. C'est pas facile pour une hyperactive. Vraiment, enfin, c'est mon organisme, là, pour de vrai, qui me dit, alors, rappelle-toi, tu n'as pas 28 ans. Donc, j'apprends à ralentir le pas, ou j'apprends à aimer les randonnées, alors qu'avant, je trouvais ça, mais barbifiant. Mais je pense qu'il y a une manière d'échapper aussi à la condition de son corps. Le voyage immobile est possible. Et moi, je tends vers ça parce que je vois les personnes qui vieillissent le mieux, pour moi, sont des gens qui ont la tête tout à fait vive et qui ont gardé une curiosité du monde, mais qui n'ont pas de mal à l'observer plutôt qu'à prendre une part comme ça, active, et à foncer dans des murs qui font du mal à leur organisme, quoi.
3: Vous avez toujours un peu brouillé les pistes. Vous êtes toujours protégée, Zazie. Là, moi, je découvre une Zazie à nu. Vous parlez de l'amour manqué. C'est ce qu'on découvre dans La Pompadour avec Christophe Willem. C'est aussi une belle façon d'expliquer à tout le monde que peu importe ce qu'on a vécu, peu importe les blessures, on se construit tel qu'on a envie de se construire.
4: Je crois que j'avais vraiment bien besoin du regard d'un autre, ce qui m'a peut-être empêchée d'aimer. Et puis surtout après, j'avais cherché une chanson pour faire mon propre pansement à une séparation assez douloureuse. Et j'avais trouvé « Quand l'amour est parti, l'amour est partout ». C'est-à-dire que je

0: Je pense qu'il y a plein de formes d'amour. Moi, ce que j'aime dans l'amour, c'est le compagnonnage aussi. C'est la complicité, c'est l'amitié, quelque part. Je pense que c'est à nous d'avoir cette espèce de carte et de la dérouler selon nos envies et selon notre liberté, sans blesser l'autre, évidemment.
1: Vous avez beaucoup parlé de la nuit. Petite, vos rêves étaient parfois si puissants que la frontière avec le réel devenait presque poreuse. Est-ce que l'artiste est né quelque part dans cet endroit-là, entre ce qui existe et ce qu'on invente ?
0: Oui, j'aime autant ma vie rêvée que ma vie vécue. Je pense que si on n'imagine pas, si on ne se fantasme pas quelque part, on n'avance pas forcément. Je ne suis pas la personne que je rêvais d'être. En revanche, j'ai fait des pas vers ça. Je n'ai pas tranché ce que je préfère. Je pense que les deux sont utiles et productifs aussi.
1: Le premier extrait de cet album s'appelle « Peu importe ». C'est oui. Une expression qui pourrait sembler désinvolte, alors que la chanson raconte presque l'inverse. Hein, apprendre à distinguer ce qui compte vraiment de tout ce qui nous encombre. Après une vie à écrire, à aimer, à perdre, à recommencer, à réussir, à douter aussi. Qu'est-ce qui, aujourd'hui, n'est surtout pas « peu importe » pour Zazie ?
0: Continuer à essayer d'être heureux, ne serait-ce que pour donner l'exemple.
1: Merci beaucoup, Zazie, d'être passée dans le monde d'Élodie sur France Info. Je rappelle que votre album Volatile vient juste de sortir, un album comme une invitation à regarder autrement ce qui nous encombre, ce qui nous échappe et ce qui compte vraiment. Merci beaucoup.
0: Merci.
2: Peu importe.
3: Zazie dans le monde d'Élodie, aujourd'hui à retrouver évidemment sur franceinfo.fr. À suivre des nouvelles du temps et un nouveau journal.
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3: Christine Peña.
9: Ça y est, il fait de nouveau froid le matin, surtout sur la moitié nord où le ciel était dégagé. Les nuages ont fait office de couverture sur la moitié sud et ont limité le froid ce matin en tout cas. Et nous avons ces nuages toujours plus nombreux dans le sud. Ils le seront de plus en plus au fil des heures, surtout sur le sud-ouest, autour des massifs avec peut-être quelques orages alors que ça restera bien dégagé au nord avec une belle amplitude. La douceur sera au rendez-vous de nouveau cet après-midi avec 21 à Lille, 22 à Paris, à Rennes, 23 à Strasbourg et Lyon, jusqu'à 25 à Montpellier comme à Bordeaux, 26 à Toulouse et 27 à Montauban et Toulon.
3: Les prévisions météo signées Christine Peña. Bienvenue à tous si vous nous rejoignez sur France Info. Excellente matinée, il est 11h. L'essentiel de l'info, Mélanie Delaunay.
10: Et que les lycéens soient entendus et que des mesures rapides soient prises pour apaiser la situation, c'est le message porté par la FCPE, explique sur France Info un représentant de cette fédération de parents d'élèves qui s'entretient avec le ministre de l'Éducation en cette fin de matinée. Édouard Geffray demande l'aide des parents car dans la rue, dit le ministre, les enfants sont en danger. Il doit aussi rencontrer tout à l'heure, en début d'après-midi, les représentants des lycéens après les nombreux incidents d'hier, des affrontements entre jeunes et forces de l'ordre, des incendies en marge des blocages. Une enquête est ouverte sur l'agression d'une policière à Paris. Aujourd'hui, 400 lycées sont fermés et la mobilisation se poursuit. C'est aussi le cas dans les universités. 20 facultés sont bloquées selon l'Union étudiante qui maintient son appel à une grande journée de mobilisation la semaine prochaine, le 6 octobre. Après la présentation des projets de budget de l'État, de la sécurité sociale aussi hier, le Haut Conseil des finances publiques s'inquiète de la trajectoire présentée par le gouvernement pour faire baisser le déficit public. Cet organisme rattaché à la Cour des comptes n'est pas convaincu, Louise Buyens.
11: L'effort de 54 milliards d'euros prévu par le gouvernement est certes significatif, note le Haut Conseil des finances publiques, mais il ne suffira pas à réduire suffisamment le déficit. L'objectif affiché de 5% l'an prochain, c'est le strict minimum selon la présidente

0: Rassemblement national l'emporte à la prochaine élection présidentielle. Le président du parti d'extrême droite dénonce lui de pseudo-preuves après la publication par Mediapart d'éléments pour authentifier des messages antisémites datant de 2013 et que le journal d'investigation a attribué à Jordan Bardella. Appelé par le premier ministre indien, le pilote poignardé par son copilote sur un vol Fly Dubai cette semaine explique depuis son lit d'hôpital comment il a réussi à ouvrir la porte de la cabine dans un ultime effort avant-hier pour sauver sa vie et ne pas laisser mourir tous les passagers des voyageurs qui ont ensuite réussi à éviter que cet avion à destination d'Israël ne s'écrase. Les tribunes du Stade de France au complet ce soir, les 80 000 places ont trouvé preneur très vite pendant l'été pour assister au premier match à domicile du nouveau sélectionneur des Bleus, Zinedine Zidane, les footballeurs français qui reçoivent l'Italie à 20h45 pour la troisième journée de la Ligue des Nations.
1: Mélanie Delaunay sur France Info. Dans les prochaines minutes, l'affaire Jubilard et cette nouvelle reconstitution en cours à Cagnac-les-Mines, on va y revenir, et puis le choix de France Info et cette affaire qui pourrait bien coûter sa place de Premier ministre à Benjamin Netanyahou en Israël. Mais avant, de nouvelles tensions aux abords des lycées.
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1: Après une journée inflammable hier, des violences dans plusieurs villes de France, Clermont-Ferrand, Amiens, Avignon, Strasbourg, Rennes, à Paris, la façade d'un lycée incendiée, en tout 140 actions en cours selon la police, une cinquantaine d'interpellations depuis ce matin. Le gouvernement reçoit en ce moment les syndicats d'enseignants, premier à échanger avec le ministre de l'Éducation nationale, avant les syndicats de parents d'élèves et les associations lycéennes, on va y revenir. Pour l'instant, on retourne à Nantes, où le hall du lycée Nelson Mandela a été totalement détruit hier dans un incendie volontaire. Bonjour Marc Bertrand.
3: Bonjour.
1: Sur place pour France Info avec les moyens techniques de Johanna Gabrick, c'est le jour d'après pour les 1700 élèves qui ne reverront pas leur salle de classe avant la Toussaint et qui vont devoir faire cours depuis chez eux. Ils sont toujours sous le choc, mais le mouvement s'est propagé à l'université. Marc, plusieurs campus sont bloqués ce matin, même si pour l'instant, faut le dire, tout est calme.
3: Ouais, des barrières de chantier ont été posées devant les portes du campus des sciences de l'université. C'est un événement parce que ce campus, il est très rarement bloqué à Nantes. Enzo est venu à pied jusqu'à la fac parce que le tram ne circule pas ce matin en prévision d'éventuels débordements.
4: Ce matin, je me suis levé pour mon CC de biochimie, mais au final, il n'aura pas lieu. Un peu déçu.
3: Et t'en penses quoi?
4: En fait, faut que ça bouge déjà. Faut que ça bouge. Mais bon, se lever à 8h. Et qu'au final, il n'y a pas d'évaluation, c'est un peu chiant.
3: À côté de lui, Tasnim a vu, comme tout le monde ici, les images du lycée Nelson Mandela, dont le hall a brûlé hier pendant un blocus. Et elle comprend la colère des lycéens. Elle est en licence 2 de biologie.
5: La bourse a baissé, les échelons ils ont baissé. Il y a moins d'aide qu'avant, que ce soit pour les étudiants. Les appels aussi, on a vu qu'ils allaient baisser. Non, avec le prix de l'essence et tout ça. En fait, on doit payer plus, mais on a moins de revenus qui rentrent. Et en même temps, en tant qu'étudiant, on fait des journées qui sont extrêmement longues, donc bosser à côté, parfois, c'est compliqué. S'il y en a qui se révoltent, c'est qu'il y a une raison. C'est peut-être pas plus mal, finalement, qu'il y ait des casseurs, parce que ça va peut-être leur faire ouvrir les yeux. Sinon, ils auraient dit, il y a juste des manifestations et on passe à autre chose.
3: Là, les étudiants sont en train de partir pour une assemblée générale à la fac pour décider de ce qu'ils vont faire. Pas tellement aujourd'hui, mais surtout mardi prochain pour l'acte 3 annoncé de la mobilisation des lycéens.
1: Et les lycées, justement, Marc, ce matin, ils sont majoritairement fermés à Nantes.
3: Oui, les CRS quadrillent la ville depuis le petit matin. Le préfet a interdit, comme dans toutes les grandes villes de France, les rassemblements autour des lycées. 11 établissements au moins sont fermés dans la ville. Les cours se font en distanciel et les alentours des lycées sont déserts. Très calme, on y est passé avec Johanna Gabrick ce matin. Jérémy est syndicaliste force ouvrière au CHU de Nantes. Lui, il s'est rendu sur les blocus de lycées ces derniers jours et il espère que le mouvement va continuer.
6: Alors en fait, sur l'hôpital, on a des revendications qui sont similaires. Eux, ils veulent des classes, nous, on veut des lits. Eux, ils veulent des profs, nous, on veut des soignants et des hospitaliers. Eux, ils veulent des bâtiments climatisés, des structures adaptées aux fortes chaleurs, nous aussi. Donc en fait, on a les mêmes problématiques aujourd'hui. C'est l'économie de guerre mise en place par Macron, par son gouvernement au détriment de tous les services publics.
3: Et juste à côté de la faculté où les étudiants sont rassemblés, la police fait des rondes autour du lycée Michelet, fermé comme les autres aujourd'hui. La proviseure et les agents sont dans la cour, en train de monter la garde. Hier, le portail de l'établissement a été enfoncé pendant les blocus.
1: Merci beaucoup Marc Bertrand, direct de Nantes avec Johanna Gabric, donc, qui vous accompagne. On entendait

0: les revendications des élèves, plus de moyens, plus de professeurs pour arrêter de perdre des heures de cours. Et justement, sur cette question, le ministre de l'Éducation, Édouard Geffray, demande aux proviseurs d'organiser les cours à distance quand leur lycée est bloqué et endommagé. Christelle Kaufmann était l'invitée du 6-9 ce matin sur France Info. Elle est proviseure d'un lycée à Albi, dans le Tarn, secrétaire générale du SNPDEN UNSA, le syndicat national des personnels de direction de l'éducation nationale. Le choix du distanciel est laissé à la discrétion des chefs d'établissement. Est-ce qu'on lui a donné des consignes ?
1: On est évidemment totalement opposé à cette violence. Et lorsqu'on ne peut plus faire cours, eh bien, on n'a pas d'autre choix que de passer les établissements en distanciel pour la sécurité des personnes, des élèves à commencer, des professeurs bien évidemment. Dans ces situations-là, pas le choix. Donc après, c'est évidemment...
2: Mais est-ce que vous êtes guidé pour cela aujourd'hui ?
1: Oui, tout à fait. Nous sommes guidés de toute façon, il y a des endroits, vous l'avez dit vous-même, où il n'est plus possible, malheureusement, de faire autrement. Parce que le but de l'école, ce n'est pas de faire du distanciel. On a connu ça avec la crise sanitaire. L'objectif actuellement, ce n'est pas ça. Mais pour des raisons de sécurité, on n'a pas d'autre choix que de passer en distanciel dans certaines situations. Le ministre l'a dit lui-même, certaines situations sont vraiment critiques. Quand les locaux ont brûlé, quand les conditions de sécurité, et on est parents aussi, on se met à la place des parents, ouais, ne sont plus assurés, on est obligé.
2: Vous l'avez dit, le distanciel, ça s'est fait beaucoup pendant le Covid. Est-ce que les lycées peuvent le faire aussi facilement aujourd'hui, du jour au lendemain ? Est-ce que les réflexes, les moyens sont toujours là ?
1: Alors non, ça n'est pas une opération facile. Hein. Faire cours, c'est faire cours avec ses élèves dans sa classe, avec voilà, le mode opératoire que l'on connaît. Passer en distanciel, évidemment, requiert de la souplesse, du matériel, évidemment.
2: Et vous l'avez encore, ce matériel ? Est-ce que les élèves l'ont ?
1: Alors, encore une fois, c'est très disparate selon les établissements. Dans le sujet d'aujourd'hui, c'est la sécurité. Ouais. Donc, il vaut mieux préserver ça, même ponctuellement, puisque ce n'est pas quelque chose qui s'installe à long terme, du moins faut-il l'espérer. Ponctuellement, c'est la solution. Je rappelle que quand même, l'école, effectivement, a auprès d'elle les collectivités territoriales et que donc, de ce fait, peut normalement compter sur elle pour que ce distanciel se fasse aussi dans les meilleures conditions possibles.
2: Donc vous soutenez cette décision. Est-ce que justement, vous voyez l'enseignement à distance comme un bon moyen de faire revenir le calme ? Peut-être de contenir le mouvement ?
1: Ce n'est pas l'objectif de contenir le mouvement, etc. On rappelle que l'expression lycéenne est de droit, il n'y a pas de sujet là-dessus, il faut le dire et le redire, mais l'expression lycéenne, comme toutes les expressions d'ailleurs, elle est cadrée. Donc, ce qu'on a observé hier dans certains endroits et dans trop d'endroits n'est absolument pas tolérable. De ce fait, le distanciel est mis en place. Il n'y a pas d'autre solution pour le moment. L'intérêt maintenant, c'est de revenir à une situation normale, mais là, la balle n'est pas dans le camp des personnels de direction.
2: Vous parlez de protection des personnels, Christelle Kaufmann, vous avez évoqué le chaos. D'après le ministre, 65 personnes rattachées à l'éducation nationale ont été blessées dans les violences autour des lycées. On a vu des proviseurs adjoints agressés. Vous aviez déjà vu une telle violence ?
1: Non. Alors, en tout cas, pas de façon généralisée comme ça.
2: Et qu'est-ce que vous dites aux manifestants qui visent justement ces personnels ?
1: Alors déjà, on dit à nos collègues personnels de direction de se protéger aussi, de ne pas forcément se mettre en première ligne. Et on dit aux lycéens, on ne met pas tous les lycéens effectivement dans le même pot. On a des établissements où ça se passe très bien, il y a des établissements où ça se passe mal, mais où ce n'est pas le fait des lycéens non plus. Je répète, l'expression lycéenne est absolument importante, mais selon les cadrages que l'on connaît. Que ce soit par les conseils de la vie lycéenne ou par d'autres moyens dans les établissements, il y a moyen d'entendre. Et le ministre a annoncé l'ouverture d'une plateforme en ligne à la rentrée, lundi prochain, pour récupérer les revendications, pour que ça soit peut-être plus clair. Très bien,
2: nous demandons... Vous appelez-vous à cette concertation, en tout cas, on l'a
1: compris.
2: Nous
1: appelons à cette concertation et au respect de la sécurité des biens et des personnes. Il n'y a rien de plus triste que de voir une école, un lycée qui brûle, qui soit détérioré. Ce n'est pas le but de l'école, ce n'est pas le lieu de l'école.
0: La secrétaire générale du SNPDEN UNSA, Christelle Kaufmann, avec Benjamin Fontaine sur France Info. Et justement, face à ces dégâts dont Christelle Kaufmann parlait, engendrés sur certains bâtiments, qui, pour payer la facture, le ministre de la Justice, Gérald Darmanin, veut faire, je cite, « payer les réparations aux parents. Il faut dire que la note monte vite. C'est ce que nous disait Fabrice Pannekoek, président de la région Auvergne-Rhône-Alpes sur France Info.
3: On est dans l'estimation et à date, parce que malheureusement, on doit faire le constat que dès ce matin, on a déjà des foyers de violence qui redémarrent. Nous sommes à entre 25 et 30 millions d'euros, entre les établissements, les abords des établissements, les véhicules comme hier qui ont été attaqués. Vous voyez, des dizaines de millions d'euros.
2: Et Laurent Wauquiez, l'ancien président de la région qui est désormais conseiller spécial, refuse que les contribuables de la région paient les réparations. Il veut que ce soit les casseurs. Comment vous allez procéder? Comment vous allez les identifier?
3: Nous sommes totalement alignés sur ce principe. Avec d'abord de l'identification, il faut confondre les fauteurs. Alors, ils se mettent en scène, on a beaucoup de vidéos qui circulent sur les réseaux sociaux. Mmh. On a aussi toute la captation vidéo de nos vidéoprotections, vidéosurveillance. Il y a aussi des images qui ont été faites directement dans les établissements. Nous sommes dans le moment où nous analysons tout cela.
2: Donc vous apportez toutes les preuves aux forces de l'ordre?
3: Bien
2: et
3: sûr,
2: la justice.
3: Et bien sûr. Et nous travaillons main dans la main avec les forces de l'ordre en ce sens, y compris avec la préfecture. Il y a eu de nombreuses interpellations. J'ai appelé de mes voeux, je suis très heureux parce que ça démarre ce matin, qu'il y ait des comparutions immédiates, parce qu'il faut tout de suite marquer. Et il faut poursuivre chacun de ces casseurs pour que chaque euro de dégâts soit un euro de pénalisation qui arrive derrière. Le contribuable ne peut pas être appelé sur des événements comme cela.
0: Président Les Républicains de la région Auvergne-Rhône-Alpes, Fabrice Pannekoek, avec Benjamin Fontaine sur France Info. Deux mois et demi après avoir avoué avoir tué sa femme, Cédric Jubilard sort aujourd'hui. Le peintre plaquiste participe en ce moment à une deuxième reconstitution des faits. À leur domicile de Cagnac-les-Mines dans le Tarn et à quelques dizaines de kilomètres du champ dans lequel il a enterré son ex-épouse. Une nouvelle reconstitution qui intervient après de nouvelles fouilles, justement effectuées hier sur ce terrain. Chantal Ferrara est la première présidente de la cour d'appel de Toulouse. Elle nous a dit ce matin sur France Info ce qu'elle attendait de ces nouvelles fouilles.
4: Alors nous espérons, à travers ces fouilles, retrouver d'autres ossements de Delphine Ossagel, et notamment le crâne, de façon à pouvoir vérifier si les dires nouveaux de Cédric Jubilard sont compatibles avec les éléments matériels des ossements.
2: Les traces de coups, notamment ?
4: Exactement. On sait qu'on ne pourra pas... il semble dire maintenant qu'il a étranglé son épouse. Alors, il est évident que l'étranglement porte sur des tissus mous qui ne seront pas retrouvés, mais il peut y avoir aussi, à travers un crâne, savoir si elle a reçu des coups, pas de coups.
2: Depuis la reconstitution de décembre 2022, Cédric Jubilard a fait des aveux. Qu'est-ce que ça va changer ou qu'est-ce que ça peut changer à cette reconstitution ?
4: Eh bien, à partir du moment où Cédric Jubilard a indiqué avoir causé la mort de son épouse, la reconstitution va permettre de vérifier si ces nouveaux dires sont compatibles avec les éléments matériels de la scène de crime.
2: Ça veut dire que vous attendez des réponses aujourd'hui un peu différentes de celles qu'on a pu avoir dans les années précédentes ?
4: Alors, cette étape, ce supplément d'information a pour objet de permettre à la cour d'assises d'appel, qui statuera au mois de mai 2027, d'avoir le maximum d'informations possibles pour déterminer la peine qui sera prononcée contre M. Jubilard, puisque dans le procès d'appel, c'est la différence avec le procès de première instance, la question de la culpabilité de Cédric Jubilard ne se pose plus, puisqu'il explique avoir lui-même tué sa femme. Les débats vont essentiellement porter sur la peine qui sera prononcée, et pour déterminer cette peine, les juges auront besoin de savoir s'il y a eu préméditation ou pas préméditation.
2: On comprend que c'est tout l'enjeu effectivement de ce procès en appel. On rappelle qu'il a été condamné à 30 ans de réclusion criminelle lors du premier procès. Cette fois, il risque la perpétuité ?
4: Alors, la peine encourue est la réclusion criminelle à perpétuité. C'était déjà le cas en première instance, c'est le cas en appel puisque le meurtre sur conjoint est puni de la réclusion criminelle à perpétuité. Là, nous parlons non pas de la peine encourue, mais de la peine prononçable ou prononcée. Donc, elle a été de 30 ans en première instance. Voilà. Sera-t-elle encore de 30 ans ? Sera-t-elle la réclusion criminelle à perpétuité ? Sera-t-elle inférieure à 30 ans ? Si la cour d'assises estimait qu'il démontre des circonstances qui seraient atténuantes, Voilà. Oui. Donc c'est tout l'enjeu de ce second procès, et les recherches qui sont faites actuellement, les reconstitutions, sont vraiment faites dans la perspective du procès.
5: Le fait qu'il ait montré des visages différents aussi, qu'il y ait eu des aveux, des comportements différents, qu'est-ce que ça peut changer au procès ?
4: Bien, disons qu'on finit par ne plus savoir qui est vraiment Cédric Jubilard. Et donc c'est important pour tous ceux qui jugent, d'une manière générale, pour Cédric Jubilard, mais dans toutes les affaires, que la cour et le jury aient une connaissance la plus fine possible de la personnalité de l'accusé. De celui qui le juge.
5: Sur les reconstitutions, on a entendu Maître Presset, qui défend une cousine de Delphine Ossaguel, regretter aussi que la reconstitution ne se fasse pas de nuit. Pourquoi a-t-elle lieu en plein jour ?
4: Eh bien, parce que la scène qui est décrite par Cédric Jubilard maintenant, peu importe le temps, la période où elle a eu lieu, il ne s'agit plus de vérifier s'il a été en capacité de nuit de faire ce qu'on lui reprochait et qu'il niait. Là, il s'agit plus de déterminer l'acte lui-même.
5: Ouais, ça ne change rien à la perception des faits.
4: Peu importe l'heure, le jour, la période.
5: Ouais.
0: La première présidente de la Cour d'appel de Toulouse, Chantal Ferreira, avec Benjamin Fontaine sur France Info. L'info en une minute tout de suite.
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0: Et à 11h20, l'essentiel de l'info, Mélanie Delaunay. On vient de vivre le deuxième mois de septembre le plus chaud jamais mesuré.
10: 3 degrés de plus que les normales des dernières décennies en France. C'est aussi le troisième mois de septembre le plus sec depuis le début des relevés, selon le bilan de Météo France, ce qui fait perdurer une sécheresse historique après l'été caniculaire. Avant les représentants des lycéens, en début d'après-midi, les fédérations de parents d'élèves s'entretiennent avec le ministre de l'Éducation, Édouard Geffray, et la contestation se poursuit malgré l'ordre de fermer 400 lycées et d'avoir des cours à distance pour certains, des tensions en ce moment près de lycées dans plusieurs villes. Il y aura un second procès dans l'affaire du meurtre de Federico Aramburu, cet ancien rugbyman argentin tué par balle à Paris il y a près de 3 ans. L'un des accusés, Romain Bouvier, condamné à 19 ans de réclusion criminelle, fait appel. On ne sait pas encore pour le moment si l'auteur des coups de feu, Loïc Le Priol, condamné à 26 ans de réclusion, lui fait appel ou non. Emmanuel Macron appelle les pays du G7 à agir de manière concertée pour faire baisser les prix des carburants et sans restriction des exportations, comme l'envisagent les États-Unis. Donald Trump estime que l'Union européenne peut puiser dans ses réserves stratégiques de gazole pour diminuer les prix qui sont à un niveau record.
0: 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Il est 11h21 sur France Info. Dans le choix de France Info ce matin, une affaire explosive qui pourrait bien coûter son poste à Benjamin Netanyahou à un peu moins de 3 semaines d'élections législatives décisives pour l'avenir du pays. Le Premier ministre israélien est rattrapé par le Qatar Gate, une affaire de soupçons de corruption et d'ingérence en lien avec le Qatar qui aurait financé le Hamas avant l'attaque terroriste du 7 octobre et tenté ensuite de blanchir son image. Bonjour Thibault Lefèvre.
11: Bonjour à tous.
0: Pour la cellule investigation de Radio France, vous avez longuement enquêté sur ce scandale d'État qui commence en réalité il y a 8 ans.
11: Oui, très exactement le 5 août 2018, Benjamin Netanyahou, déjà Premier ministre, informe son cabinet qu'il laissera désormais de l'argent liquide entrer dans Gaza en provenance du Qatar. Un émissaire du Petit Émirat atterrit tous les mois en Israël et livre des valises de cash, 30 millions de dollars à chaque fois, aux représentants du Hamas, officiellement à des fins humanitaires. Mais écoutez ce que nous explique un témoin direct de l'époque opposé au Hamas et qui souhaite qu'on protège son identité. Nous avons fait lire son témoignage.
12: Un tiers de l'argent qatari était destiné à l'entreprise de production d'électricité. Mais c'est le Hamas qui facturait et reversait ensuite les revenus aux brigades Al-Qassam.
11: Les brigades Al-Qassam à l'origine du massacre du 7 octobre, et toujours selon ce témoin, le Hamas récupérait également une partie de l'argent versé à la population pauvre de Gaza. Et tout cela est parfaitement connu des services de renseignement israéliens. Écoutez, Eyal Oulata, c'est un ancien du Mossad. Il a été conseiller à la sécurité nationale entre 2021 et 2023.
13: Les renseignements étaient les suivants. Le Hamas utilisait cet argent. Les services de sécurité disaient aux décideurs, au gouvernement, qu'il y avait un risque et que ce risque devait être atténué. Mais Netanyahou a pris la décision de continuer la même stratégie.
11: Même son de cloche du côté d'Oudi Lévy, lui aussi ancien des services secrets. Il a dirigé la cellule en charge de la lutte contre le financement du terrorisme. C'était entre 2003 et 2016. Et il affirme avoir prévenu Benjamin Netanyahou.
14: Nous l'avons bien entendu averti. Nous avons eu la possibilité de monter des opérations contre le Hamas et il n'a jamais voulu y donner suite. Il était totalement opposé à l'autorité palestinienne et à l'idée qu'elle puisse créer un État. Son idée est la suivante. Si on divise Gaza, dirigé par le Hamas, et la Cisjordanie, administrée par l'autorité palestinienne, on n'aura jamais d'État. Netanyahou a peut-être pensé que la situation était sous contrôle. Mais bien sûr, ça a été une immense erreur.
0: Avec comme conséquence, Thibault, le pire massacre de l'histoire d'Israël. Le 7 octobre 2023, dès le lendemain de l'attaque, les appels à la démission se multiplient.
11: Oui, mais Netanyahou tient bon et engage un homme, Elie Feldstein, pour s'absoudre de ses responsabilités. Un conseiller du Premier ministre sur lequel a enquêté le journaliste d'investigation du New York Times, Ronan Bergman.
15: Feldstein était le type parfait. Il avait des sources à l'intérieur de l'armée. Il a contribué à cette machine de propagande qu'on appelle la machine à poison. C'est dingue de réaliser le temps et les efforts déployés pendant les premiers mois de la guerre par Elie Feldstein pour faire fuiter en toute illégalité des informations top secret à des journalistes amis en les déformant. Dans tous les articles, le Premier ministre n'était jamais responsable de rien.
11: Et cette capacité à tordre la réalité, le nouveau conseiller du Premier ministre va la monnayer auprès du Qatar, avec des complicités aux États-Unis ainsi que dans le premier cercle de Netanyahou, pour faire fuiter de faux messages sur le rôle positif du petit émirat, qui, je vous le rappelle, héberge toujours le bureau politique du Hamas. Yael Ifra est journaliste pour la chaîne publique israélienne.
16: Elie Feldstein se retrouve à travailler au sein du cabinet du Premier ministre sans aucune accréditation sécurité, en étant payé par un État qui héberge le Hamas, et il va faire ce travail sans aucun scrupule, ce qui est absolument stupéfiant.
11: De son côté, le Qatar explique qu'il n'apporte aucun soutien au Hamas et qu'il n'a jamais pratiqué la moindre ingérence.
0: Thibault Lefèvre, correspondant de France Info. En Israël, c'est le choix de France Info. Merci beaucoup. Allez, l'histoire du jour à 11h26 avec vous, Mélodie Pépin, et l'histoire d'un géant du jouet aujourd'hui qui se lance dans les parcs d'attractions. J'ai nommé Mattel, le créateur de Barbie. Mais attention, il faudra faire le voyage.
17: Installez-vous confortablement, il y en a pour 15 heures de vol. Direction le Nebraska, c'est là-bas, en plein centre des États-Unis, que le premier parc d'attractions Mattel va voir le jour à la fin de l'année. Et c'est un parc aquatique, histoire de se replonger littéralement dans notre enfance, car seront à l'honneur les marques emblématiques, évidemment elles.
18: Barbie, princesse flocon.
17: Mais aussi ce jouet très populaire qui ciblait les garçons à l'époque.
19: Crack-ups pour les dingues du volant, les fous de vitesse, un jouet époustouflant, des chocs percutants. Crack-ups de Hot Wheels. Attachez vos ceintures.
17: Les fameuses voitures Hot Wheels Mattel, c'est aussi les jouets Fisher-Price, le Scrabble ou ce jeu de société qui peut déchirer une famille entière. Le Uno, bien sûr. Alors, à quoi peut ressembler un parc aquatique avec tout ça? Par exemple, une piscine multi-activité Barbie, un toboggan multiple Hot Wheels, une structure de jeu d'eau Fisher-Price, vous avez l'état d'esprit, une sorte d'aquascope version Mattel. 9300 hectares de jeux, c'est pas si grand, un peu plus d'un terrain de foot et évidemment des boissons, des snacks à l'effigie du catalogue Mattel. Au total, 5 parcs verront le jour aux États-Unis.
0: Puisque Mattel, ce ne sont pas que des jouets, Mélodie, hein, c'est un géant de l'industrie qui a su se diversifier.
17: On peut même dire que Mattel façonne la culture pop mondiale depuis 80 ans. Tout commence dans un garage californien en 1945. Harold Matson, Matt, et Elliot Handler, elle, fonde Mattel. Mais à l'origine, il fabrique des cadres de tableaux Puis arrive le premier jouet, un ukulélé en plastique. Et c'est une femme qui va révolutionner l'industrie du jouet, Ruth Handler, l'épouse d'Eliot. C'est elle qui crée la Barbie en 1959, voyant sa fille jouer des rôles d'adulte avec ses poupons. Et là, bingo! Aujourd'hui, 100 Barbies sont vendues chaque minute dans 150 pays. En presque 70 ans, 250 métiers représentés, car...
18: Avec Barbie, tu peux être tout ce que tu veux.
17: Et jamais une ride. Et comme le slogan, Mattel veut lui aussi devenir autre chose qu'un simple vendeur de plastique fabriqué en Chine. Désormais gestionnaire de franchises intellectuelles. Un tournant opéré récemment avec une Barbie incarnée en chair et en os au cinéma en 2023, par exemple.

0: La Barbie de Greta Gerwig qui fait un carton en envoyant valser les talons hauts et la soumission. Mattel poursuit sa stratégie avec des séries, des jeux vidéo et désormais des parcs d'attractions. Se diversifier pour survivre et redresser une action qui chutait. Depuis hier, elle a pris 30%. Il y a un nouveau PDG qui arrive et des rumeurs de rachat. Le géant du jouet écrit donc un nouveau chapitre. Et nous rappelle qu'on n'a jamais été aussi proche de Noël.
1: 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Merci beaucoup. Dans un instant, votre météo et le journal de 11h30.
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1: Christine Peña.
8: Ça y est, il fait de nouveau froid le matin, surtout sur la moitié nord où le ciel était dégagé. Les nuages ont fait office de couverture sur la moitié sud et ont limité le froid ce matin en tout cas. Et nous avons ces nuages toujours plus nombreux dans le sud. Ils le seront de plus en plus au fil des heures, surtout sur le sud-ouest, autour des massifs, avec peut-être quelques orages, alors que ça restera bien dégagé au nord avec une belle amplitude. La douceur sera au rendez-vous de nouveau cet après-midi avec 21 à Lille, 22 à Paris, à Rennes, 23 à Strasbourg et Lyon, jusqu'à 25 à Montpellier comme à Bordeaux, 26 à Toulouse et 27 à Montauban et Toulon.
1: Christine Peña, vous êtes sur France Info, très bon réflexe. Il est 11h30. Augustin arrivé.
9: Le ministre de l'Éducation nationale reçoit ce matin les associations lycéennes et les syndicats de l'éducation. Il appelle les parents à dire à leurs enfants de ne pas rejoindre les blocages. Gérald Darmanin, le garde des Sceaux, souhaite de son côté faire payer aux parents les réparations des dégâts quand il y a des débordements. Le conseil régional d'Auvergne-Rhône-Alpes évalue déjà la facture pour sa région à 30 millions d'euros. 400 lycées sont fermés aujourd'hui et les préfets ont tous interdit de manifester à proximité. L'insoumis Jean-Luc Mélenchon a appelé les jeunes à n'utiliser que des méthodes de lutte non violentes. Même position du ministre de l'Enseignement supérieur qui explique sur France Info qu'on ne peut pas accepter la violence dans le débat démocratique. Jordan Bardella n'arrive pas à se dépêtrer des accusations de propos antisémites passés. Mediapart a publié hier soir l'authentification par huissier des messages révélés en début de semaine. Le président du parti d'extrême droite continue de nier. L'eurodéputé RN Mathieu Vallet estime sur France Info que si à chaque suspicion il faut se mettre en retrait, il n'y aura plus personne dans la vie publique. Au contraire, d'après Gérald Darmanin, mentir aux Français pose un doute énorme sur sa capacité à être en responsabilité politique. La reconstitution du meurtre de Delphine Ossaguel a commencé dans le Tarn. Cédric Jubilard avait répété le mois dernier en audition qu'il avait tué sa femme, mais toujours sans préméditation. La première présidente de la Cour d'appel entend vérifier aujourd'hui à Cagnac-les-Mines si ses aveux sont compatibles avec les éléments matériels sur place. Chantal Ferreira explique sur France Info espérer également retrouver d'autres ossements de la victime. Emmanuel Macron téléphone à Donald Trump et au Premier ministre canadien Mark Carney pour parler carburant. Le président français demande aux pays du G7 d'agir de manière concertée, sans restriction aux exportations. Une manière de répondre à la Maison-Blanche qui envisageait hier soir d'exiger des Européens qu'ils puisent dans leur...

0: réserve stratégique pour faire baisser les prix. Benjamin Netanyahou soupçonné de corruption et d'ingérence en lien avec le Qatar. Révélation de la cellule investigation de Radio France, le Premier ministre israélien aurait laissé entrer de l'argent liquide qatari à Gaza, destiné à des représentants du Hamas. Des faits qui remontent à 2018, bien avant l'attaque du 7 octobre 2023. Et Benjamin Netanyahou était au courant de ces transferts. Mais il pensait alors acheter le calme et empêcher la création d'un État palestinien.
1: Augustin arrivé pour l'essentiel de l'info. Restez avec nous jusqu'à midi sur France Info. Le programme, les tensions autour des lycées, même fermées, ça se poursuit. On fera un point sur les principales revendications des élèves. Mais avant, Jordan Bardella contre Mediapart, le président du Rassemblement National persiste et signe.
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1: Jordan Bardella qui dénonce des pseudo-preuves, je cite, de la part de Mediapart et annonce qu'il déposera, en plus de sa première plainte pour diffamation, une autre plainte pour faux et usage de faux. À la suite de premières révélations attribuant au patron du Rassemblement National des écrits antisémites, le média d'investigation a publié hier soir les preuves de ce qu'il avance. Bonjour Victoria Coussa.
3: Bonjour.
1: Et expliquer la méthode employée pour les vérifier.
3: Oui, après 24 heures de bras de fer avec le RN, Mediapart assure vouloir mettre ses preuves à disposition du débat public. Et notamment les plus sensibles, ces captures d'écran sur lesquelles repose le volet le plus compromettant de l'enquête, des messages antisémites qu'aurait envoyé Jordan Bardella, alors tout jeune adhérent du RN, à des proches sur Messenger, la messagerie de Facebook, comme les banques sont toutes détenues par des juifs. Pour vérifier que rien n'ait été trafiqué ou modifié, nos confrères expliquent avoir demandé à l'une des sources d'écrire au groupe américain Meta, propriétaire de Facebook, pour obtenir l'extrait de toutes ces conversations de l'année 2013, et parmi elles, celle avec Jordan Bardella, avant de les comparer avec les messages envoyés par cette même source, procédure qu'un huissier a certifié à la demande de Mediapart.
1: Et comment assurer qu'il s'agissait bien, Victoria, de Jordan Bardella derrière ces messages?
3: Là encore, le journal d'investigation rentre dans les détails et explique avoir croisé de nombreuses informations personnelles qu'aurait livré l'actuel patron du Rassemblement National il y a 13 ans à cet interlocuteur qui garde l'anonymat. Sa mère née en Italie, son père en France, sa pétition dont parle le Parisien à l'époque contre la suppression de la bourse au mérite ou des cours de français donnés à des migrants, qu'il racontera longuement dans son autobiographie Ce que je cherche, 11 ans après.
1: Victoria Coussa, en tout cas aux yeux de Mathieu Vallet, député européen RN et ancien commissaire de police, les preuves avancées par Mediapart, ces preuves ne prouvent en rien l'antisémitisme de Jordan Bardella. Il s'en est expliqué ce matin sur France Info.
4: La réalité, c'est que les éléments, effectivement, de la conversation qui sont extraits à la demande de l'utilisateur sont certifiés, bah oui, puisqu'il en a fait la demande, donc il n'y a pas de sujet. En revanche, ils n'ont pas la certitude que le compte désigné comme celui de Jordan Bardella est celui de Jordan Bardella, le président de notre mouvement. La seule manière de le prouver, c'est par l'adresse IP. C'est ce que je faisais quand je demandais des réquisitions au groupe Meta et qu'un juge américain, pour le peu qu'il l'acceptait, transmettait cette demande auprès du groupe de la Silicon Valley pour identifier la personne, ce qu'ils font très rarement. Et après 13 ans, vous savez, le délai en France, alors je parle de la territorialité française, c'est un an. Donc, vous voyez, quand on rentre dans les détails, et moi j'ai du mal avec un journal qui authentifie par constat d'huissier, le lendemain des accusations, la source qui aurait extrait les données.
5: Ça n'a pas été fait le lendemain, mais ça a été fait...
4: Le constat d'huissier, il date du 29 septembre.
5: Ouais. Donc si je vous suis bien quand même, ça veut dire Mathieu Vallet...
4: C'est correct, parce que vous me dites que ce n'est pas vrai, mais moi je vous apporte les éléments que le constat d'huissier date du 29 septembre.
5: Mathieu Vallet...
4: On va sur un débat juridique, il va falloir être calé, parce que
5: bien sûr.
4: Les justiciers...
5: Mais on n'est pas là pour faire le... On n'est pas là pour juger directement, mais
4: si.
5: Juste pour comprendre...
4: Et puis, dans le débat public, on est en train de faire le débat ensemble, monsieur.
5: Bien sûr, on est en train de débattre pour comprendre votre position, parce que si je vous suis bien, il y a 13 ans, quelqu'un se faisait appeler Jordan Bardella sur les réseaux sociaux,
4: ce qui est possible,
5: connaissait sa vie par cœur, connaissait ses amis,
4: ça,
5: mais ce n'était pas lui.
4: Monsieur. C'est, moi, j'ai des amis d'enfance qui savent que ma mère est espagnole, qui savent dans quel établissement j'allais et qui connaissaient les vicissitudes de ma vie. J'ai connu des usurpations d'identité dans les enquêtes pénales que j'ai menées qui étaient similaires.
5: Mais attendez, Jordan Bardella a 17 ans, 18 ans à l'époque des messages. Il n'est pas connu du grand public. Qui aurait eu intérêt à l'époque à créer un faux compte pour lui nier 13 ans plus tard?
4: Vous avez des milliers de gens qui sont victimes d'usurpation d'identité et dont les personnes parfois ont des éléments sur son identité et sur le passé et qui peuvent s'en servir de manière malveillante. Et il s'est avéré que Jordan Bardella a eu un avenir national que vous évoquez de celui d'aujourd'hui. Mais ce n'est pas exclu, monsieur. En fait, en droit, il faut une administration de la preuve. Il ne faut pas une interprétation de la preuve. On est dans la culture de la preuve, on n'est pas dans la culture d'interprétation politique. On est sur du juridique. Et donc, quand on met dans le débat public comme Mediapart prétend vouloir le faire, faire des éléments de la procédure, il faut accepter qu'on raisonne comme un juriste et comme un légaliste et non pas comme un méditant politique sous le couvert de journalisme.
5: Alors justement, Jordan Bardella a déposé plainte pour diffamation, il doit le faire pour faux et usage de faux. Ce que vous dites maintenant, c'est il faut que la justice passe pour que tout ça soit éclairci et soit derrière nous.
4: Mais c'est bien monsieur à la justice, par des moyens légaux, par des moyens honnêtes et par des moyens dont on a l'assurance que c'est pas de la partisanerie politique, qu'on puisse démontrer que c'est pas le compte de Jordan Bardella. Moi, vous savez, vous le fréquentez pas, moi je le fréquente depuis plus de 3 ans et je n'ai jamais entendu une blague graveleuse ou même une once d'antisémitisme ou de racisme dans ses propos. Donc oui, moi j'ai été très étonné des accusations graves et pardon, mais vous l'avez pas dit, mais Mediapart évoque Jean-François Jacques, l'ancien eurodéputé pour lequel Jordan Bardella travaillait, en prêtant des propos négationnistes. Mmh. Il y a vos confrères de La Croix et du Monde qui ont été condamnés pour diffamation à ce type de sujet. Pourquoi Mediapart reprend des propos inexacts pour lesquels il y a déjà une décision de justice qui est passée? On le met dans le débat public, ça, ou on l'occupe parce que ça arrange pas leur sauce et leur tabac électoral?
5: En attendant, Mathieu Vallée, en attendant justement que la justice...
4: Pas de réponse de votre part sur ça. Ah mais monsieur, je vous le dis gentiment et sereinement,
5: bien sûr, mais
4: si on veut aller dans le débat public, moi je veux des gens qui savent de quoi ils parlent et des gens qui sont factuels.
5: Pour le moment, on parle de Jordan Bardella précisément et des faits qui lui sont attribués. Donc, les affaires de Mediapart, monsieur. Mathieu Vallée. Juste dernièrement, malgré tout...
4: On ne parle pas de l'article de Mediapart, monsieur, dans votre interview.
5: Est-ce que le plus simple dans le doute aujourd'hui, en attendant un procès, ce ne serait pas que Jordan Bardella se mette en retrait?
4: Non, monsieur, écoutez, si à chaque suspicion et accusation, il faut qu'on soit en retrait, on n'aura plus personne dans la vie publique et dans la vie politique. Donc on n'est pas dans la République des ragots et dans la République de la suspicion. On est dans la République de la preuve et dans la République de l'État de droit. Donc au bout d'un moment, tous ceux qui créent la République, il faudrait bien qu'ils en respectent, Édouard Philippe le Premier, les principes de l'État de droit. Est-ce que on
5: Édouard Philippe qui s'est exprimé sur le sujet,
4: que le compte de Jordan Bardella est celui de Jordan Bardella? La réponse, elle est non. Est-ce qu'une personne malveillante qu'il a connue plus jeune, qui a eu des éléments à sa connaissance sur égard à proximité éventuelle, peut s'en servir contre lui aujourd'hui? La réponse est oui. Donc la justice fera le reste, mais moi je vous le redis monsieur, si on va aller sur le débat public, moi ça a été mon travail pendant 20 ans, j'attends tout débatteur que vous voulez, j'ai accepté immédiatement votre invitation hier, pour évoquer la culture de la preuve, la culture de la démonstration,
5: en tout cas,
4: la culture de l'administration.
1: Le député européen Rassemblement National, ancien commissaire de police Mathieu Vallée, sur France Info avec Benjamin Fontaine. 140 actions en cours, une cinquantaine d'interpellations depuis ce matin. Les tensions se poursuivent aux abords des lycées, même si 400 établissements ont été fermés par les autorités. Des affrontements ont lieu en ce moment dans plusieurs villes de France, à Clermont-Ferrand, à Avignon, à Amiens, à Rennes, à Strasbourg, à Paris aussi, où 2 lycées ont été endommagés par des incendies, notamment sur leur façade. Le ministre de l'Éducation nationale reçoit en ce moment les syndicats d'enseignants, les fédérations de parents d'élèves et cet après-midi les associations lycéennes. Alors, pour bien comprendre, on va décrypter les revendications de ces lycéens. On va faire le tour de la question avec vous, Diane Ferschit. Il y a 3700 lycées en France et beaucoup ont été concernés ou sont encore concernés par ces blocages.
6: Et hier, ce sont plus de 1000 lycées qui ont été concernés par la mobilisation à Créteil, Paris, Lille, Marseille, Brest ou encore Strasbourg. Un mouvement qui s'étend puisque selon le ministère de l'Intérieur, ils étaient 356 mercredi. Des lycéens qui réclament de meilleures conditions pour étudier, plus de moyens, plus de profs remplacés, ainsi que des classes moins chargées et des bâtiments en meilleur état.
1: Alors avant de faire l'état des lieux de ces revendications, on écoute ces lycéens, justement, mobilisés à Cherbourg, dans la Manche, au lycée Grignard. Là-bas, ça se passe plutôt dans le calme, Benoît Martin.
7: Oui, les élèves ont décidé de regagner le mouvement à l'image de leurs camarades des établissements Tocqueville et Millet-Lavelle.
8: Certes, notre lycée va bien, mais on ne mange même pas dans une cantine, on mange dans notre gymnase. On va manger dans une tente après les vacances. Faut que ça change.
7: Comme Siméon, les grévistes dénoncent les conditions de vie et d'apprentissage dans les lycées. Les pancartes montrent aussi leur inquiétude quant à l'avenir, le stress procuré par Parcoursup et surtout leur ras-le-bol face aux horaires de travail, explique Soline, élève en première.
9: Nous, nos emplois du temps sont très mal faits parce qu'on est beaucoup épuisés. Avec les devoirs aussi, il y a certains emplois du temps où ils débordent sur le mercredi après-midi. C'est pas censé être normal.
7: Les élèves veulent rester mobilisés, mais ici, pas question de tomber dans la violence ou les dégradations, rappelle Siméon.
8: On cautionne vraiment pas, c'est pas comme ça qu'on va se faire écouter. Plus il y aura de dégradations, moins il y aura de budget pour l'éducation nationale. Donc il ne faut pas casser, il faut manifester, c'est bien, il faut parler, mais pas de dégradation.
7: Un discours tenu à quelques mètres seulement du proviseur, présent toute la journée pour s'assurer que les élèves qui souhaitent entrer dans l'établissement sont libres de le faire, et veiller aussi à la sécurité de tous. Jusqu'ici, tout s'est bien passé.
1: Reportage à Cherbourg, signé Benoît Martin, ici Cotentin pour France Info. Alors, Diane, on l'a entendu, parmi les revendications, il y a la question du bâti des établissements scolaires. On rappelle qui en a la gestion ?
6: C'est la région qui est chargée du fonctionnement et de l'entretien de ces établissements, qui fournit les tables, les chaises, qui paye aussi la note pour le chauffage, l'électricité, les travaux, ou encore pour le papier toilette dont beaucoup de lycéens dénoncent l'absence chronique un peu partout en France. C'est la DGFL, la dotation globale de fonctionnement des lycées. Elle est répartie selon plusieurs critères, le nombre d'élèves dans l'établissement, sa surface, le type de filière présente. Les lycées professionnels reçoivent ainsi davantage parce que les ateliers et les équipements techniques dont ils ont besoin coûtent plus cher. Il y a aussi une enveloppe pour les internats. En Provence-Alpes-Côte d'Azur, par exemple, la région a ainsi consacré près de 60 millions d'euros à 174 lycées cette année. En Ile-de-France, où il y a presque trois fois plus d'établissements, là c'est un peu plus de 210 millions d'euros. La région Ile-de-France qui affirme que cette dotation a doublé en 10 ans, mais pour certains syndicats, c'est oublié l'inflation ainsi que la hausse des prix de l'énergie depuis le début de la guerre en Ukraine.
1: Et autre revendication de cette mobilisation lycéenne, Diane, le manque de profs, les professeurs non remplacés notamment. Est-ce qu'on sait ce qu'il en est depuis le début de l'année ?
6: Alors il n'y a pas de chiffres au niveau national, ni même spécifiquement pour les lycées, mais le syndicat SNES-FSU, syndicat le plus représentatif du second degré, estime que l'équipe enseignante n'était pas complète la semaine de la rentrée dans deux établissements sur trois. Une étude réalisée auprès de 1033 lycées et collèges. Le ministre de l'Éducation nationale, Édouard Geffray, a lui reconnu mercredi qu'il y a une très grande difficulté à remplacer les professeurs absents. Pour l'an dernier, le ministère évoque le chiffre de 10% d'heures d'enseignement qui n'ont pas pu être assurées dans les lycées.
1: Diane Ferchit, merci beaucoup. Et ce mouvement est vite devenu politique. La France insoumise accusée de soutenir les violences. Le Premier ministre Sébastien Lecornu a même dénoncé sur X une surenchère irresponsable. Je le cite, c'est un mauvais procès fait à LFI, répond le député Éric Coquerel sur France Info.
10: On fête le 40e anniversaire du mouvement de Vaquet, je dis ça parce que je l'ai vécu, malheureusement, qui s'est terminé par un mort, Malik Houssekine, il y a 40 ans. C'est exactement les mêmes termes. C'est-à-dire que quand ils ne comprennent pas pourquoi un mouvement se développe, il faut essayer d'agiter une main invisible. Mais qu'est-ce qu'ils croient ? Ils croient que même un mouvement comme France Insoumise, qui est dans son, je veux dire, pour un mouvement de gauche, soutenir des mouvements sociaux, soutenir des mouvements de la jeunesse qui mettent en question les conditions de leurs études, c'est on ne peut plus naturel.
11: On a vu plusieurs élus de la France Insoumise présents sur ces blocages aux côtés des lycéens.
10: Voilà. Deuxièmement, c'est naturel, ça a toujours été, c'est le rôle, quelque part, de mouvements à gauche qui respectent leurs engagements de venir soutenir, comme on soutenait les syndicalistes l'autre jour, qui combattent pour le pouvoir d'achat, pour des meilleurs services publics. Bien. Donc, laissez penser que vous avez un mouvement de masse, parce qu'il ne faut pas l'oublier. Là, il parle de quelques agitateurs, mais allez devant les lycées. Ce n'est pas quelques dizaines de lycéens qui bloquent, c'est quasiment tous les lycées. Donc, au lieu d'avoir cette réflexion, parce que ça m'inquiète, si lui reçoit les organisations syndicales tout à l'heure avec ce genre d'état d'esprit, ça va, encore une fois, ça ne va pas aller loin. Donc, tout ça, c'est une manière d'opposer par rapport à un mouvement une ultra-répression, parce que vous me parlez des événements, vous avez raison, sur le feu à Nantes,
11: oui,
10: ou à Marseille,
11: Éric Coquerel,
10: mais au-delà
11: Éric Coquerel,
10: de ça, parce que vous savez que vous avez
11: chiffre.
10: Une répression
11: Éric
10: vis-à-vis
11: Coquerel,
10: de nos enfants,
11: on va en parler
10: qui est absolument
11: juste
10: terrible.
11: Après. Mais là, par exemple, il y a un nouveau chiffre qui est donné par le ministre de l'Éducation, 40 proviseurs ont été blessés. Ce qui se passe autour de ces mobilisations, c'est aussi une violence inhabituelle, des proviseurs apparemment qui sont peut-être ciblés, et des élèves aussi qui sont blessés.
10: Ah, d'abord, ce n'est pas une violence inhabituelle.
5: Ils le disent eux-mêmes, les proviseurs, qui
10: oui,
5: n'ont jamais vu ça.
10: Oui, mais ce n'est pas une violence inhabituelle. La plupart du temps, vous célébrez mai 68, par exemple. Est-ce que vous voulez qu'on compare les violences aujourd'hui et les violences de mai 68 ? Est-ce que vous voulez qu'on les compare ?
5: Est-ce que des proviseurs avaient été visés de cette façon-là, lors de mai 68, avec cette violence-là ?
10: Mais bien sûr, en mai 68, figurez-vous, les policiers, ce n'étaient pas quelques tirs de mortier qu'ils recevaient, c'était des pavés, etc. C'était de l'huile bouillante à certains moments. Donc,
11: donc
10: ça pour remettre
11: trop,
10: un peu en
11: Éric
10: mesure.
11: Coquerel, on en fait trop aujourd'hui, sur cette violence ?
10: Oui, on en fait trop par rapport... C'est-à-dire, on a un trop gros décalage entre ce que disent les lycéens et les étudiants qu'il faudrait écouter, et des images spectaculaires, certaines... qu'on peut évidemment condamner, mais qui sont largement exacerbés. Et encore une fois, moi, je l'ai vécu. Parce que vous oubliez de dire que la plupart des élus, tous les élus France Insoumise, qui vont dans ces mobilisations, ils vont les soutenir, mais ils vont essayer de faire en sorte que, justement, les choses se passent de la manière la plus calme possible. Ils s'interposent entre la police et les lycéens, et ils invitent les lycéens à revenir dans leurs réunions qu'ils font devant les lycées. Donc, on n'arrête pas de le faire.
1: Le député insoumis de Seine-Saint-Denis, Éric Coquerel, avec Benjamin Fontaine et Camille Girard sur France Info. À suivre les grands titres de l'actu, restez avec nous.
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1: Et à 11h48, Augustin arrivé à la une, encore beaucoup de tensions près des lycées.
0: 400 établissements sont restés fermés ce vendredi avec une interdiction de manifester à proximité, mais des affrontements avec la police sont à nouveau signalés dans de nombreuses villes. Les syndicats de l'éducation et les associations lycéennes sont reçus au ministère de l'Éducation nationale ce matin. L'un des condamnés dans l'affaire de la mort de Federico Martina Rambourou fait appel aujourd'hui. Romain Bouvier a écopé en première instance de 19 ans de réclusion criminelle. Loïc Le Priol, condamné avec lui à 26 ans de prison, n'a pas fait connaître sa décision. Les deux hommes proches de l'ultra-droite avaient tiré sur l'ancien rugbyman argentin après une bagarre dans un bar parisien. La Fédération anglaise de football promet des mesures appropriées contre Manchester City, le club accusé de violation des règlements financiers du football. La Fédération fait savoir qu'elle analyse l'enquête menée par la Première Ligue en considérant que tout ça a déjà des conséquences majeures pour l'intégrité de ce sport. Et puis l'été caniculaire a eu encore des effets en septembre. Météo France parle du deuxième mois de septembre le plus chaud de l'histoire des mesures en France, juste après 2023. C'était également le troisième le plus sec, derrière septembre 1977 et 1985.
1: 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Dans quelles circonstances Cédric Jubilard a-t-il tué son épouse Delphine? Suite à ses aveux au début de l'été et avant son procès en appel l'année prochaine, une nouvelle reconstitution est organisée en ce moment dans la maison du couple à Cagnac-les-Mines et dans le champ où le peintre plaquiste a dissimulé le corps. Cédric Jubilard, accompagné de ses avocats, va devoir s'expliquer sur la soirée du 15 au 16 décembre 2020 au cours de laquelle il a étranglé son épouse qui voulait le quitter. Bonjour Jacques Dallest.
12: Bonjour.
1: Magistrat honoraire, ancien procureur général, on va tenter de comprendre avec vous comment se passe exactement une reconstitution. Qu'est-ce qu'on cherche à savoir, qu'est-ce qu'on cherche à mettre en avant?
12: Alors cette reconstitution s'inscrit dans le cadre du supplément d'information ordonné par la présidente de la Cour d'assises, puisque l'affaire va être rejugée à la fin du mois d'avril. La présidente a demandé au juge d'instruction d'essayer de déterminer plus précisément le déroulement des faits qui sont reprochés à Cédric Jubilard. Alors, c'est un juge d'instruction qui mène cette reconstitution. Moi, j'en ai fait beaucoup quand j'étais juge d'instruction. Ça permet de matérialiser, de savoir exactement ce qui a pu se passer. Alors, évidemment, avec la version unique de l'accusé, puisqu'on n'a pas de témoin, de la confronter à des éléments matériels, si on en a, et puis d'essayer de déterminer, effectivement, s'il y a eu préméditation ou pas. Ce sera un débat, sans doute, qui sera évoqué devant la Cour d'assises.
1: Que se passe-t-il, Jacques Dallest, si Cédric Jubilard refuse de coopérer?
12: Alors, ça me semblerait surprenant, puisque c'est lui qui a fait un grand pas vers la vérité en reconnaissant les faits, en permettant qu'on découvre les restes de Delphine Jubilard. Donc, j'ai imagine pas qu'il se refuse, mais en fait, c'est son droit. Moi, il m'est arrivé de faire des reconstitutions alors que la mise en cause ne voulait pas y participer. Alors, c'est pas simple de refaire quelque chose sans la participation du principal intéressé. Je suppose qu'il refera les gestes, il donnera l'explication sur ce qui s'est passé précisément, strangulation, pas strangulation, préméditation, pas préméditation. Et tout ça, ce sera confronté, encore une fois, aux éléments du dossier, dans la maison et peut-être par la suite, dans un deuxième temps, sans doute, sur le champ où il aurait abandonné le corps de Delphine.
1: La première présidente de la Cour d'appel de Toulouse disait tout à l'heure sur France Info, Jacques Dallest espérait retrouver de nouveaux ossements, notamment le crâne de Delphine Ossagel. Est-ce que ça, c'est possible?
12: Je crois qu'on n'a retrouvé que deux fémurs, hein, et c'est très insuffisant pour déterminer précisément les causes de la mort. Effectivement, le crâne, c'est toujours une partie du corps qui est parlante. Quand on le retrouve, je pense au crâne, une partie du crâne du petit Émile qu'on a découvert. Là, ça fait bientôt 6 ans, ce sera difficile. Des fouilles ont été faites précises, j'imagine. Vous savez, un crâne, ça roule, ça peut être entraîné, emporté par des animaux sauvages. Si on le retrouve, tant mieux, mais j'ai un peu des craintes. Le temps passant, évidemment, étant très long depuis la commission des faits.
1: Est-il possible, Jacques Dallest, que la vérité émerge complètement grâce à cette reconstitution?
12: Non, une reconstitution permet de visualiser les choses. Ça peut être aussi utile pour les jurés de la cour d'assises qui verront les photos, le film fait de leur reconstitution. Ça les permet de voir un peu la scène en situation, mais c'est rarement un élément absolument déterminant. Surtout si on n'a pas d'indications matérielles, de renseignements un peu incontestables qu'on peut opposer aux déclarations de l'intéressé. Il ne faut pas oublier qu'il agit seul, sans témoin. Il y a sa version et il n'y a pas d'autre version face à la sienne. Donc c'est une remise en situation qui a cette utilité, mais qui est rarement déterminante dans les affaires criminelles.
1: Merci beaucoup Jacques Dallest, magistrat honoraire, ancien procureur général. Je rappelle le titre de votre dernier livre, Mémoire criminelle, les confidences d'un magistrat. C'est publié aux éditions Mareuil.
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1: C'est l'une des conséquences de l'inflation. Cet été, les Français ont un peu moins rempli leur assurance vie. Bonjour Emmanuel Cuny.
13: Bonjour.
1: Pour France Info Écho, vous revenez sur les chiffres du mois d'août qui confirment un léger repli sur ce placement d'épargne.
13: Oui, la collecte nette de l'assurance vie a atteint en août 2 milliards d'euros contre 3 milliards 900 millions sur le même mois de l'année dernière. Alors la collecte nette, c'est la différence en fait entre les dépôts et les retraits d'argent sur les livrets, c'est le solde restant. Si on regarde l'ensemble de l'année, les placements ont progressé, mais le mois d'août montre bien une pause sur ce type d'épargne de la part des Français qui peuvent encore, on dit, mettre de côté une fois arrivée la fin du mois.
1: Alors comment explique-t-on cette tendance ?
13: Eh bien même si l'assurance vie reste l'un des placements à succès aux côtés des populaires produits défiscalisés comme le livret A, cette inflexion estivale est peut-être le reflet, vous le disiez, des préoccupations liées au pouvoir d'achat. Moins d'argent placé sur l'assurance vie pourrait en effet traduire les premiers effets, les premières conséquences de l'inflation sur notre épargne. C'est-à-dire qu'avec la hausse des prix, de l'énergie, des carburants et de l'agroalimentaire, eh bien notre capacité à épargner peut se réduire et il va falloir suivre cela évidemment de très près dans les prochains mois.
1: Oui, parce que cette tendance, Emmanuel, reste à confirmer.
13: Oui, dans tous les cas, le taux d'épargne des Français reste quand même élevé. Ce taux d'épargne, c'est-à-dire l'argent mis de côté par rapport au revenu mensuel, atteint environ 20%, c'est-à-dire que les Français qui le peuvent épargnent chaque mois près de 20% de leurs revenus disponibles. Hors période Covid, il faut remonter à 1981 pour retrouver un tel niveau.
1: Et alors si on regarde dans les détails, quels produits fonctionnent le mieux ?
13: Eh bien ce sont les fonds placés en euros, car leur capital est garanti. Contrairement aux unités de compte qui sont, elles, indexées sur les valeurs boursières qui, elles, par nature, sont plus risquées, donc plus volatiles. Selon France Assureur, le montant total de l'argent placé aujourd'hui sur l'assurance vie atteint 2170 milliards d'euros. 2170 milliards à titre de comparaison. L'argent placé sur les livrets défiscalisés comme le livret A ou le livret de développement durable et solidaire est d'environ 600 milliards d'euros. Donc oui, même si notre capacité à épargner tend à se réduire face aux dépenses du quotidien de plus en plus chères, eh bien l'assurance vie reste relativement attractive.
1: 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Merci beaucoup Emmanuel Cuny. France Info Monde tout de suite. Bonjour Boris Loumagne.
14: Bonjour Soazic.
1: Et ce matin, nous partons au Japon avec vous, où la Première Ministre vient de durcir les règles imposées aux étrangers qui souhaitent s'installer dans le pays. Et ça peut paraître paradoxal, puisque le Japon manque en réalité de main-d'œuvre à cause d'un taux de natalité en chute libre, Boris.
14: Oui, résider et travailler au Japon, cela va désormais coûter plus cher qu'avant. Depuis hier, tous les étrangers qui souhaitent obtenir un permis de résidence et donc de travail vont devoir s'acquitter d'importants frais de dossier. Ils sont multipliés par 20, de 60 euros à désormais un peu plus de 1000 euros pour les permis définitifs, de 30 euros à 420 euros pour les permis de 5 ans. Mais ce n'est pas tout. Les candidats qui ont pour projet de s'installer durablement au Japon devront justifier d'un revenu supérieur à la moyenne du pays. Enfin, et ce n'est pas une mince affaire, ils devront être capables de tenir une conversation en japonais.
1: Et ces mesures sont plébiscitées par la population japonaise.
14: Oui, en durcissant ces règles, la première ministre japonaise, la très conservatrice et nationaliste Sanae Takaichi, flatte son électorat, mais pas seulement. Le sentiment anti-immigration ne cesse de croître ces dernières années dans le pays et il est renforcé, d'après les études d'opinion, par l'afflux massif ces dernières années de travailleurs immigrés et de touristes. Et là encore, un peu comme sur les permis de résidence, le gouvernement Takaichi a pris des mesures pour limiter le surtourisme, notamment en augmentant augmentant les frais de visa pour certains visiteurs étrangers.
1: Main-d'œuvre étrangère et tourisme, Boris, qui sont pourtant deux piliers de l'économie japonaise.
14: Oui, et cela, la Première ministre le sait bien. Face au déclin démographique, le gouvernement n'a pas le choix. Voilà pourquoi, en parallèle des mesures de restriction de l'immigration, essentiellement administrative d'ailleurs, Sanae Takaishi a récemment lancé un grand plan pour favoriser l'arrivée de travailleurs étrangers dans le pays. Les entreprises le réclamaient. Quant au tourisme, eh bien, c'est un peu la même logique. Durcissement des règles d'entrée, tout en lançant, là encore, une série de mesures pour favoriser le développement du secteur, avec un objectif de plus 40% de touristes d'ici 2030. Paradoxal, sans doute, mais un paradoxe commun à bon nombre de gouvernements nationalistes un peu partout dans le monde.
1: Boris Lomagne, France Info, au Japon ce matin. Merci beaucoup.
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1: Christine Peña.
18: Ça y est, il fait de nouveau froid le matin, surtout sur la moitié nord où le ciel était dégagé. Les nuages ont fait office de couverture sur la moitié sud et ont limité le froid ce matin en tout cas. Et nous avons ces nuages toujours plus nombreux dans le sud. Ils le seront de plus en plus au fil des heures, surtout sur le sud-ouest, autour des massifs, avec peut-être quelques orages, alors que ça restera bien dégagé au nord avec une belle amplitude. La douceur sera au rendez-vous de nouveau cet après-midi avec 21 à Lille, 22 à Paris, à Rennes, 23 à Strasbourg et Lyon, jusqu'à 25 à Montpellier comme à Bordeaux, 26 à Toulouse et 27 à Montauban et Toulon.
1: Christine Peña, l'info continue sur France Info avec Marie Bernardo qui vous accompagne en cette mi-journée. Bonjour Marie.
19: Bonjour Soizic, bonjour à tous. On continue bien sûr à suivre les manifestations des lycéens. Rassemblement, blocage encore aujourd'hui malgré l'interdiction. Les lycéens dont les représentants sont reçus cet après-midi par le ministre de l'Éducation nationale, comme ceux des parents d'élèves et les syndicats enseignants. Vous entendrez les uns et les autres au cours des prochaines minutes. Merci d'être avec nous sur France Info. Il est midi, bienvenue.
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19: L'heure du journal d'Armand Perrouloga. Bonjour Armand.
20: Bonjour.
19: Et à la une donc, la mobilisation lycéenne qui se poursuit.
20: Des actions sont en cours devant au moins 140 lycées et 20 universités ce vendredi, avec par endroit des tensions. Gérald Darmanin, lui, veut faire payer les réparations aux parents dont les enfants ont dégradé des établissements ces derniers jours. Les critiques continuent de pleuvoir contre le projet de budget 2025-2027. Critique notamment du patron du MEDEF qui estime que ce budget va aggraver la situation économique de la France. À suivre aussi la pression qui s'accroît sur Jordan Bardella après la publication de captures d'écran par Mediapart sur ses messages antisémites de 2013. Et puis Benjamin Netanyahou au cœur de nouvelles révélations sur l'argent du Qatar à Gaza. C'est donc une nouvelle journée de mobilisation pour une partie des lycéens pour demander plus de moyens, des profs remplacés et des classes moins chargées. Ils mènent de nouvelles actions depuis ce matin, alors que 400 lycées sont fermés par mesure de sécurité après les violences d'hier. Il est interdit de manifester près de ces établissements, mais la colère ne fléchit pas. La situation semble tout de même plus maîtrisée qu'hier, avec toujours des blocages et des manifestations depuis ce matin. Anne-Livia Tolinki.
1: Paris. Pour l'instant, la police parle de 140 actions, sans compter Paris et les départements limitrophes. Pour ce qui est des lycées, d'abord, plusieurs mobilisations sont rapportées par nos collègues du réseau ici, des manifestations un peu partout en France, dans des grandes villes comme Lyon, Rennes, Paris, Avignon, Toulon, Clermont-Ferrand, Strasbourg, Amiens, Lille, mais aussi dans des villes plus petites comme Firminy dans la Loire, Saint-Lenoble dans le Nord ou encore Auchel dans le Pas-de-Calais. Parfois, dans un climat assez violent, à Dijon par exemple, la situation était tendue ce matin devant le lycée Carnot. Même chose à Caen, devant le lycée Jean Rostand, entre des policiers et plusieurs dizaines de jeunes. Certains étaient venus cagouler. Des fumigènes et des gaz lacrymogènes ont aussi été lancés près de plusieurs lycées à Toulouse. Du côté des universités, la contestation là se fait plutôt dans le calme, selon le ministère. L'Union étudiante parle ce midi de 22 sites universitaires bloqués. Hier, c'était 30. Le syndicat appelle à une mobilisation de plus grande ampleur mardi, sans attendre ce que vont donner les rendez-vous d'aujourd'hui au ministère de l'Éducation nationale.
20: Anne-Livia Tolinki. Hier, près de 2000 personnes ont été placées en garde à vue après les violences et dégradations sur de nombreux lycées et sur du mobilier urbain. La remise en état va coûter cher et depuis ce matin,

0: Manifestation de lycéens à une question d'ordre public et il craint des violences urbaines tout au long du week-end. Et le gouvernement veut aller plus loin dans la fermeté. La porte-parole Maude Bréjon indique qu'un projet de loi sera présenté dans les plus brefs délais afin de pouvoir piocher directement dans les aides sociales que touchent les familles de ceux qui dégradent.
1: Audrey Tison et de son côté le ministre de l'Éducation nationale, Édouard Geffray, a reçu ce matin les syndicats lycéens et les associations de parents d'élèves. Cet après-midi, il rencontrera d'autres associations de lycéens.
2: Et les critiques s'accumulent sur le projet de budget 2027 de l'État et de la Sécurité sociale.
1: Il ne satisfait ni la droite ni la gauche et le patronat fait aussi entendre sa voix depuis ce matin car le gouvernement compte maintenir la surtaxe sur les bénéfices des grandes entreprises pour un rendement attendu de 5 milliards d'euros. Les cotisations patronales ne vont pas baisser significativement. Les représentants du patronat dénoncent un coût du travail qui va augmenter, Louise Buyens.
3: Le gouvernement propose d'intégrer les compléments de salaire dans le calcul des allègements de cotisations patronales, ce qui va faire augmenter les charges des entreprises, dénonce Jean-Guilhem Daré, délégué général du syndicat des indépendants et des très petites entreprises.
4: À salaire équivalent, l'entreprise devra verser une somme plus importante aux URSSAF notamment. Donc ça signifie que sans même que nos salariés aient plus de revenus, leur rémunération va nous coûter plus cher.
3: Une menace directe sur l'emploi réagit de son côté le MEDEF qui prédit des recrutements et investissements en baisse et des salaires qui n'augmenteront pas. Pour Éric Chevet, vice-président des entrepreneurs qui représente les petites et moyennes entreprises, c'est un non-sens économique.
5: On le voit bien, depuis qu'on a repris cette logique de augmentation du coût du travail, le chômage est à la peine, on a des difficultés sur l'emploi des jeunes. C'est l'activité qui permettra de résoudre nos difficultés. Or, on taxe l'activité par ce budget. Ça, c'est vraiment une difficulté pour nous.
3: Le patronat s'inquiète notamment pour les secteurs du logement, du bâtiment ou du commerce. Le commerce, car le pouvoir d'achat est aussi visé dans ce budget, avec notamment le gel de plusieurs aides et la moindre augmentation des pensions de retraite.
1: Louise Buyens.
2: Cette question à présent, Jordan Bardella a-t-il menti sur son passé antisémite ?
1: Mediapart a apporté hier de nouveaux éléments dans l'affaire des messages antisémites attribués à Jordan Bardella, des messages datant de 2013 écrits sur la plateforme Messenger. Le président du Rassemblement national affirme qu'il s'agit de faux documents. Mediapart a donc publié hier des éléments d'authentification via Facebook et via un huissier. Et contrairement à ce qu'affirme Jordan Bardella, Mediapart ne s'est pas contenté de capture d'écran, Armel Balogog.
6: Mediapart a demandé à deux de ses sources à qui Jordan Bardella aurait envoyé les messages antisémites et complotistes d'utiliser un dispositif du groupe Meta, la maison mère de Messenger, qu'on peut tous utiliser. Hein. Il permet d'exporter toutes nos données personnelles et nos conversations Messenger. Le média a fait réaliser cet export en août sous ses yeux, puis l'a fait certifier par un huissier il y a 3 jours au lendemain des révélations. Et ça lui a permis de constater que les conversations étaient bien réelles, pas modifié depuis 2013. Mediapart s'est ensuite demandé si Jordan Bardella avait bien écrit ses messages de sa main. Les journalistes ont donc comparé les écrits avec des éléments biographiques du futur président du RN. Fabrice Arfi, co-responsable des enquêtes à Mediapart, l'a expliqué hier soir sur France 5.
7: Les anecdotes qui sont livrées ne sont, à l'époque, en 2013-2014, pas connues du public. Jordan Bardella parle de sa vie privée, de ses origines familiales, livre un nombre d'anecdotes incroyables sur ses études, son parcours, mais elles vont être confirmées 11 ans plus tard par un certain Jordan Bardella dans un livre, une autobiographie.
6: Quant aux emails, Mediapart dit n'avoir consulté que les écrits d'origine confirmés par les interlocuteurs de Jordan Bardella et le média a vérifié qu'il utilisait bien ses adresses email à l'époque.
1: Armel Balogog de la cellule Vrai ou Faux de France Info et les réactions politiques sont nombreuses depuis ce matin. Jordan Bardella ment et hontément, affirme le garde des Sceaux Gérald Darmanin. Il ment et il ne peut plus prétendre à devenir Premier ministre si Marine Le Pen devait gagner la présidentielle. C'est ce qu'estime de son côté Olivier Faure, le premier secrétaire du PS. Dans quelles circonstances Cédric Jubilard a-t-il tué son ex-épouse ? Une reconstitution des faits est organisée depuis ce matin dans le Tarn, d'abord à Cagnac-les-Mines, à l'ancien domicile du couple, puis près du village de Mayoc, où des ossements de Delphine Aussaguel ont été découverts en juillet dernier, juste après les aveux de Cédric Jubilard. Les enquêteurs espèrent retrouver de nouveaux ossements près de 6 ans après la disparition disparition de l'infirmière. Cédric Jubilard a reconnu l'avoir étranglé. Il a été condamné à 30 ans de réclusion et il doit être rejugé en appel début mai.
2: Comment faire baisser les prix des carburants?
1: C'est l'objet d'une réunion d'urgence depuis ce matin à Bruxelles entre les pays de l'Union européenne, alors que le prix moyen du gazole atteint un record de 2,24 € le litre. Donald Trump suggère à l'Europe de puiser dans ses réserves de gazole pour améliorer la situation.

0: l'inflation. L'Europe qui fait face au réchauffement climatique. 52% du territoire européen a été exposé à un stress thermique intense l'été dernier. C'est un record, indique l'Observatoire climatique de l'UE. Le stress thermique apparaît quand les mécanismes naturels de refroidissement de nos organismes sont dépassés. L'été dernier, l'Europe a connu des températures exceptionnelles, des canicules à répétition qui ont provoqué des dizaines de milliers de décès supplémentaires.
1: C'est une affaire explosive qui pourrait coûter son poste au Premier ministre israélien Benjamin Netanyahou.
0: À un peu plus de 3 semaines des élections législatives en Israël, une affaire de soupçon de corruption et d'ingérence en lien avec le Qatar. Le Qatar qui aurait financé le Hamas avant l'attaque terroriste du 7 octobre et tenté ensuite de blanchir son image. Thibault Lefèvre, correspondant de France Info à Jérusalem pour la cellule investigation de Radio France. Vous avez longuement enquêté sur ce scandale d'État et vous révélez notamment que l'argent du Qatar a servi à financer les attaques du 7 octobre.
2: C'est une question centrale, quasiment 3 ans après le pire massacre de la courte histoire de l'État d'Israël. Qui a financé l'attaque? Alors il faut revenir 8 ans en arrière quand Benjamin Netanyahou décide de laisser entrer de l'argent du petit émirat à Gaza. Son objectif est, selon plusieurs agents du Mossad que nous avons interrogés, d'aider le Hamas, affaiblir l'autorité palestinienne et donc empêcher la création d'un État indépendant. Cet argent va être détourné au profit des brigades Al-Qassam, c'est la branche armée du Hamas responsable de l'attaque terroriste. C'est ce que nous raconte un témoin clé qui a assisté aux distributions de cash et qui appartient au Fatah, c'est le parti opposé au Hamas. Une des méthodes consistait par exemple à changer les dollars en shekels israéliens et à se servir sur les taux de change. Sollicité, le Qatar affirme ne jamais avoir financé le Hamas, mais n'écarte pas l'hypothèse d'un détournement de fonds dont il fait porter la responsabilité aux Israéliens qui étaient censés contrôler la distribution de l'argent.
0: Thibault Lefèvre à Jérusalem pour France Info. Et puis le football, Zinedine Zidane retrouve le Stade de France ce soir, cette fois comme sélectionneur. Les Bleus affrontent l'Italie à 20h45 en Ligue des Nations. L'équipe de France avait remporté ses 2 premiers matchs en Turquie et en Belgique.
1: Et c'est à suivre en direct sur France Info. Merci Armand Perrologa.
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1: Et à suivre la reconstitution de la nuit où Cédric Jubilard a tué sa femme Delphine Osaguel. Quel est l'intérêt de cette mise en situation? Comment se déroule-t-elle? Dans quelles conditions? Nous serons en direct du Tarn dans moins de 10 minutes. Tout de suite, midi 12, la colère lycéenne.
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1: Enseignants, parents d'élèves, lycéens, Édouard Geffray les reçoit les uns après les autres. Aujourd'hui, le ministre de l'Éducation tente d'éteindre l'incendie, de calmer la colère lycéenne. En vain pour l'instant, hier le mouvement s'est enflammé. Les autorités ont décrété la fermeture de 400 lycées et interdit les manifestations aux abords des établissements. Manifestations, blocages et tensions qui persistent malgré tout aujourd'hui. C'est le cas notamment à Paris. Sarah Ders, vous vous trouvez dans le 15e arrondissement de la capitale, devant le lycée Roger Verlhomme, où les élèves ont graver là aussi l'interdiction de manifester.
5: Ici, la porte du lycée est calcinée, palette, vélo brûlé. Les sapeurs-pompiers ont dû intervenir sous le regard amusé de Louane, 15 ans.
6: Je pense qu'on a un peu abusé la chose, mais après, j'espère que ça nous fait, enfin, ça fait passer un message. Parce qu'on aimerait que les choses changent et puis voilà. C'est
5: ça que... Le lycéen déplore ses conditions de travail.
6: Il y a trop de mauvaises choses. Par exemple, les emplois du temps. Le manque de sommeil, les professeurs.
7: Les devoirs après les cours.
6: Les devoirs après les cours, on n'a pas le temps. Il y a plein de choses qu'il faut améliorer dans le lycée. Enfin, on va pas tout casser, mais on veut faire passer un message.
5: Léna, ancienne élève, est venue apporter son soutien.
6: Enfin, on va pas tout casser, mais on veut faire passer un message.
7: Oui, mais ils veulent pas nous écouter, en fait. Même si on parle, ils nous écoutent pas.
5: À côté, Karina, en première, regrette de ne pas pouvoir voter.
8: On est tous concernés, quoi. Enfin, c'est nous et aussi les générations futures, quoi. On est le futur de la France et s'il n'y a pas nous, bah, comment la France va faire? Enfin, comment les futures générations vont faire? Comment tout ce qui est député, enfin, ils ne sont pas éternels, quoi.
5: Le ministre de l'Éducation reçoit les organisations syndicales. Les lycéens attendent des actes, pas des promesses.
8: Ah, je pense que ça va continuer, hein. On ne va pas s'arrêter. Parce qu'en fait, c'est qu'avec la violence qu'on prend. La France, c'était une dictature. C'est comment, en fait, comment devenir une démocratie?

0: avec la violence. Donc on va utiliser la violence. Enfin, c'est le seul moyen.
1: Dia, j'ai 16 ans, j'ai bientôt 17. Je pense que les blocistes vont continuer jusqu'à ce qu'on se fasse vraiment entendre et on va voir ce que l'autre va dire là.
2: Au lycée Roger Verlhomme, les CRS sont intervenus ce matin. Louise le condamne.
3: Je trouve que c'est un peu disproportionné de ramener genre, des CRS et de garder des jeunes, des mineurs ou majeurs. En fait, on gaze pas les gens parce qu'ils veulent leurs droits. En fait. Et je trouve ça triste de s'arrêter à un feu ou à quelque chose comme ça, alors qu'ils ne regardent pas le fond de ce qu'on fait.
2: Des riverains s'arrêtent et déplorent la scène. La police est revenue à la mi-journée devant le lycée fermé pour poursuivre les investigations.
4: Sarah Ders avec Raymond Albouy en direct du 15e arrondissement de Paris. Merci à vous deux. Bonjour Sophie Vénétité.
5: Bonjour.
4: Merci d'être avec nous, secrétaire générale adjointe du SNES-FSU, premier syndicat des enseignants du secondaire. Je crois que vous venez de raccrocher avec le ministre de l'Éducation nationale. C'était en visioconférence. Que s'y est-il dit ?
5: Bah écoutez, cette réunion, ça a été l'occasion de refaire quelques constats sur la situation, mais surtout d'exiger des réponses. On voit bien qu'on est dans une situation de tension extrême, qu'il y a que la mobilisation est aussi très importante chez les élèves et qu'il va falloir autre chose que des grandes déclarations sur l'avenir du monde de l'éducation et qu'il faut des réponses concrètes, des réponses politiques, des réponses budgétaires, puisque quand on regarde ce que demande les lycéens et que par ailleurs on demande nous aussi, comme par exemple la baisse du nombre d'élèves par classe ou suffisamment d'adultes auprès des élèves, ces réponses-là, ça ne sera pas uniquement par les conseils de vie lycéennes au niveau des établissements. C'est une réponse nationale et budgétaire qu'il faut.
4: Et en avez-vous eu alors des réponses auprès du ministre ?
5: Alors, le ministre a beaucoup évoqué la consultation qu'il va lancer à partir de lundi auprès des élèves. Il nous a donné quelques précisions. Il nous a notamment dit qu'au retour des vacances, il y aurait des temps d'analyse des propositions des élèves, des temps d'analyse au niveau local et national, et que ça se ferait en parallèle du débat budgétaire. Mmh. Nous, il nous semble qu'il ne faut pas que ça soit que en parallèle du débat budgétaire. Il faut que les deux discussions se rencontrent et que dans ce que vont dire les lycéens dans les prochains jours et au début du mois de novembre, il faut qu'il y ait des concrétisations budgétaires. En revanche, le ministre n'a pas été en mesure...
4: Mais le constat, il est là. Oui. Sophie Vénétité, le constat, il est là. Est-ce que c'est la peine de le faire encore une fois ?
5: Ah ben, le constat, tout le monde le connaît, et donc il ne faut pas qu'on perde de temps sur plusieurs semaines à se dire que les choses ne vont pas bien, qu'il y a trop d'élèves par classe. Enfin, tout ça est très largement documenté. Nous, on le montre chaque année, il y a des études européennes aussi qui le montrent. Il n'y a plus de temps à perdre pour apporter des réponses politique et budgétaire. Ça fait déjà 10 jours que le mouvement dure. On voit aussi les effets que ça a sur la scolarité des élèves. On voit les violences qui peuvent exister. Il n'y a plus de temps à perdre. Donc même si c'est une bonne chose qu'il y ait des discussions, qu'on puisse dialoguer et qu'il y ait de la démocratie, nous, on souhaiterait que très rapidement, le ministre de l'Éducation nationale et le Premier ministre, par exemple la semaine prochaine, puissent prendre des engagements budgétaires sur des questions de création d'emplois, par exemple.
4: Bon, à ce stade, pas de promesses. Pas de garantie. Vous restez sur votre faim.
5: À ce stade, il n'y a pas de garantie, donc forcément on reste sur notre faim. Et d'ailleurs, c'est la raison pour laquelle au SNES-FSU, on appelle à la grève mardi prochain en soutien des revendications des lycéens pour appuyer ce qu'ils disent. Il nous semble que maintenant, il faut des réponses qui soient à la hauteur du moment qu'on vit, du moment assez grave qu'on vit et d'une crise assez inédite qui ne pourra pas attendre 3 semaines pour avoir des réponses.
4: Vous venez d'entendre ces quelques lycéens parisiens dans le reportage dans le 15e arrondissement de la capitale il y a quelques secondes. L'une d'elles disait « on va utiliser la violence ». Ça vous inquiète ?
5: Oui, forcément, c'est inquiétant parce que la violence n'est pas la solution et que aucune violence n'est acceptable dans ce type de mouvement. Pas plus la violence de la police contre les lycéens que les violences qui ont pu s'exercer contre certains de nos collègues conseillers principaux d'éducation ou chefs d'établissement. Mais aujourd'hui, c'est vrai que cette violence, elle nous inquiète, elle nous interpelle, elle montre sans doute que notre jeunesse ne croit plus en la démocratie, ne croit plus dans les discours politiques. C'est extrêmement inquiétant pour l'avenir. C'est sans doute le révélateur de certaines pratiques politiques et de la crise politique qu'on traverse. Et c'est pour ça qu'il faut rapidement apporter des réponses très concrètes qui montrent aux lycéens qu'ils ont été écoutés et que c'est comme ça qu'on sortira de la crise.
4: En attendant, il vous est demandé de faire cours à distance, Sophie Vénétité. Est-ce que c'est possible ? Est-ce que les professeurs le font là, aujourd'hui ?
5: C'est extrêmement difficile depuis ce matin. Moi, il se trouve que je suis aussi concernée puisque mon lycée est fermé. Mmh. Et un certain nombre de collègues de différentes académies nous ont rapporté que les serveurs avaient sauté, certainement sans doute sous l'afflux de connexions à certains endroits, et qu'à certains endroits, les outils pour faire de l'enseignement à distance avait été indisponible pendant quelques temps. Donc voilà, ce n'est pas une solution, l'enseignement à distance, ce n'est pas une solution pérenne. Aujourd'hui, il y avait sans doute des exigences de sécurité des élèves et des personnels qu'on entend très bien, mais sur le moyen terme, ce n'est pas tenable, et c'est pour ça qu'il faut vite des solutions pour pouvoir retrouver en toute sécurité, en toute sérénité et avec nos élèves le chemin de nos salles de cours.
4: Journée d'action et de grève donc d'ici là, mardi 6 octobre. Avant cela, ce sont les représentants des lycéens que le ministre de l'Éducation nationale reçoit cet après-midi. Merci beaucoup d'avoir été avec nous, Sophie Vénétites, secrétaire générale adjointe du SNES FSU, premier syndicat des enseignants du secondaire.
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4: Et à la une du Fil Info à midi 20, Armand Perrault-Loga, la mobilisation lycéenne donc qui se poursuit.
7: Des actions sont en cours dans au moins 140 lycées et 22 universités. Il y a déjà des tensions par endroit avec une cinquantaine d'interpellations depuis ce matin. 400 lycées restent aussi portes closes suite aux violences d'hier. Le ministre de l'Éducation nationale enchaîne les réunions avec les organisations lycéennes, les syndicats d'enseignants et les associations de parents d'élèves. La pression politique s'accroît sur Jordan Bardella. Il ment, disent le garde des Sceaux ou encore le patron du PS Olivier Faure. Le président du RN est accusé d'écrits antisémites datant de 2013. Hier, Mediapart a publié des éléments d'authentification de ses messages privés envoyés sur Messenger. Jordan Bardella parle de montage grossier. Le mois de septembre qui vient de se terminer est désormais le deuxième le plus chaud jamais enregistré en France. C'est ce qu'annonce Météo France. Les températures étaient en moyenne de 3 degrés au-dessus des normales de saison. Et puis la crise des hydrocarbures. Emmanuel Macron appelle les pays du G7 à agir de manière concertée pour faire baisser le prix des carburants. Une réunion est en cours à Bruxelles pour tenter de coordonner les positions des 27 pays membres de l'UE.
4: 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Rejoignons à présent Aurélien Tirard dans le Tarn, près d'Albi, où a lieu cette reconstitution, une mise en situation pour tenter de comprendre ce qui s'est passé la nuit du 15 au 16 décembre 2020. La nuit où Cédric Jubilard a tué sa femme, Delphine Ossaguel. Aurélien, vous étiez ce matin à Cagnac-les-Mines, là où se trouvait le domicile du couple. Vous vous trouvez désormais non loin du champ où cet homme dit avoir dissimulé le corps de sa femme.
8: Oui, je me trouve en effet au beau milieu de la campagne du Tarn, dans une zone entourée de champs à perte de vue, environ une dizaine de kilomètres de Cagnac-les-Mines. Nous, les journalistes, sommes évidemment tenus à distance de ce champ situé dans la commune de Mayoc, là où se déroule la troisième partie de la reconstitution. La troisième partie, puisque deux autres séquences ont eu lieu auparavant depuis ce matin.
4: Deux premières séquences qui ont commencé donc dans la maison du couple à Cagnac-les-Mines. Aurélien, que s'est-il passé dans ce huis clos de la maison ?
8: Eh bien, Cédric Jubilard y est arrivé vers 9h dans un van discret, noir, avec gyrophare. Tout le quartier est bouclé. Un drone survolait les environs. La juge d'instruction a alors demandé à l'accusé de reproduire les gestes qu'il a avoué avoir commis lors de ses deux récents interrogatoires. Selon nos informations, il a alors mimé comment il a étranglé sa femme en serrant, selon ses dires, sur ses mains sur son cou, en lui répétant de se taire. Il a reproduit ses gestes sur une gendarme, une femme de même corpulence que la victime.
4: Cédric Jubilard, les magistrats et les avocats, Aurélien, ont ensuite pris la route tous ensemble.
8: Oui, la séquence dans la maison aura duré à peine 2 heures. C'est d'ailleurs beaucoup moins long que lors de la première reconstitution il y a 4 ans. Et donc oui, tout le monde a pris la route en convoi. Un convoi mené par Cédric Jubilard. Lui-même, la juge d'instruction, lui a demandé de suivre le chemin qu'il prétend avoir pris en voiture la nuit du 15 au 16 décembre 2020, en pleine nuit, après avoir transporté le corps de sa femme sur son épaule jusqu'à sa voiture.
4: Et désormais, le convoi donc arrivé dans ce champ à Mayoc, Aurélien.
8: Oui, j'ai vu passer une trentaine de véhicules en cortège, hein, vous l'entendez, avec notamment un camion de l'identification criminelle, avec donc en tête de ce cortège le van où se trouvait Cédric Jubilard. Dans ce champ, désormais, chacun des gestes de Cédric Jubilard vont désormais être scrutés les uns après les autres. Pour cela, les gendarmes ont amené ces derniers jours dans le champ deux camions remplis de compost qu'ils ont répartis en plusieurs tas à hauteur d'homme. Hier, des fouilles ont d'ailleurs repris dans les environs du champ pour tenter de trouver d'autres parties du corps de la victime. Le but, pouvoir bien sûr lui donner une sépulture et comprendre aussi comment elle est morte.
4: Aurélien Tirard et Benjamin Reyes en direct de Mayoque dans le Tarn. Merci à vous deux. Alors justement, que peuvent attendre les enquêteurs de cette étape? Quel est l'intérêt de cette reconstitution? Nous avons posé la question à la première présidente de la Cour d'appel de Toulouse, Chantal Ferreira.
9: À partir du moment où Cédric Jubilard a indiqué reconnaître avoir causé la mort de son épouse, la reconstitution va permettre de vérifier si ces nouveaux dires sont compatibles avec les éléments matériels de la scène de crime.
10: Ça veut dire que vous attendez des réponses aujourd'hui un peu différentes de celles qu'on a pu avoir dans les années précédentes ?
9: Alors, cette étape, ce supplément d'information a pour objet de permettre à la Cour d'assises d'appel, qui statuera au mois de mai 2027, d'avoir le maximum d'informations possibles pour déterminer la peine qui sera prononcée contre M. Jubilard, puisque dans le procès d'appel, c'est la différence avec le procès de première instance, la question de la culpabilité de Cédric Jubilard ne se pose plus, puisqu'il explique avoir lui-même tué sa femme. Les débats vont essentiellement porter sur la peine qui sera prononcée, et pour déterminer cette peine, les juges auront besoin de savoir s'il y a eu préméditation ou pas préméditation.
4: Chantal Ferreira, la première présidente de la Cour d'appel de Toulouse, qui était l'invitée de France Info ce matin, invitée de Benjamin Fontaine. Bonjour David Di Giacomo.
11: Bonjour.
4: Chef du service police-justice de France Info. C'est tant essentiel, en effet, cette reconstitution, parce qu'il faut comprendre si Cédric Jubilard a prémédité ou non son geste. Lui, en tout cas, à ce stade, il dit que non.
11: Oui, c'est vrai que cette reconstitution, c'est vraiment une étape cruciale là, qui est en train de se dérouler aujourd'hui. Cédric Jubilard, il a avoué au début de l'été, effectivement, des aveux surprises, puisque pendant de nombreuses années, il se disait innocent. Donc, c'est un premier pas vers la vérité. Mais maintenant, ce qu'on cherche à savoir, c'est est-ce que ce geste était prémédité? Et c'est vrai qu'il y a des éléments qui vont dans ce sens. On se souvient qu'il avait dit à sa mère, 3 semaines avant cette soirée fatidique, qu'il allait tuer son épouse Delphine, l'enterrer, que personne ne retrouverait son corps. Donc, il y a ces mots qu'il a eu avant les faits. Et puis, des questions se posent aussi autour, justement, du lieu où se trouve Aurélien Tirard, qu'on a entendu il y a quelques minutes, ce champ à Mayoque, à une dizaine de kilomètres de la maison du couple Jubilard de Cagnac-les-Mines. Est-ce qu'il avait déjà repéré ces lieux, parce que c'est un monticule de terreau, et donc, selon ses dires, il l'aurait trouvé comme ça en pleine nuit, après avoir tué sa femme, et il aurait déposé le corps à cet endroit-là. Mais c'est vrai qu'on se demande si, en fait, il n'y a pas eu un repérage auparavant, et cela signifierait qu'il y a bien eu préméditation. Donc là, dans ce champ, des questions vont être posées autour voilà, comment il a trouvé ce lieu précis.
4: Et c'est extrêmement important de savoir s'il a prémédité son geste, parce que ce sera au cœur du procès en appel qui est prévu l'année prochaine, David.
11: Oui, en effet, pour l'instant, il doit être jugé en appel pour meurtre sur son épouse, meurtre sur conjointe. Et si, en effet, on estime qu'il y a bien eu préméditation du côté de l'accusation, dans ce cas-là, ce ne sera plus meurtre pour conjoint, mais assassinat. Alors, dans les faits, la peine encourue est la même, c'est la perpétuité dans les deux cas, puisque le meurtre sur conjoint, il y a cette circonstance aggravante du fait qu'il ait tué son épouse, et donc il risque aussi la perpétuité. Mais dans l'esprit des jurés, ce n'est pas la même chose. Lui, sa version, c'est de dire qu'il y a eu une énième dispute, et selon ses mots, face à la juge d'instruction, il aurait vrillé à ce moment-là, il l'aurait étranglé, il explique, j'étais dans un état second, voilà, il donne sa version des faits, mais il dit que c'était soudain. Alors que s'il y a la préméditation, ça veut dire que tout cela est préparé. Il y a un autre fait important à souligner, c'est que son téléphone, les données GPS de son téléphone indiquent qu'il se trouvait à proximité de ce champ 10 jours avant, le 5 décembre 2020. Alors lui, il ne donne pas vraiment d'explication, il peut dire qu'il avait un chantier dans ce secteur-là, mais ça aussi, ça interroge. Donc tous ces éléments-là, ils vont être analysés. On va déjà voir ce qu'il va dire lors de cette reconstitution. Et on saura alors si ce procès en appel se fera pour assassinat ou pas.
4: Reconstitution qui se poursuit aujourd'hui. Merci David Di Giacomo, chef du service police-justice de France Info. La météo et un nouveau journal à suivre.
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4: Un ciel, Céline Dacosta, un peu plus mitigé cet après-midi sur le sud du pays.
16: Oui, avec des nuages de plus en plus présents, quelques petites averses sur le sud de l'Aquitaine, sur la région PACA, et puis on a également un risque d'orage qui est en train de se mettre en place sur les Alpes, les Pyrénées et les reliefs corses. Et puis ce soir, on aura également quelques ondées sur les côtes du Languedoc-Roussillon, des ondées qui vont gagner dans la nuit une petite moitié sud. Pour le nord, là c'est beaucoup plus calme, hein, plus lumineux aussi, et ça au nord d'une ligne La Rochelle-Besançon, avec quelques passages nuageux ou un soleil parfois bien voilé.
4: Avec des températures qui remontent.
16: Oui, après la fraîcheur matinale qu'on a bien sentie, surtout sur la moitié nord, les maximales repartent à la hausse, de quelques degrés avec une moyenne de 20-24 pour la moitié nord, un petit peu plus sur le sud du pays, puisque là ça grimpe jusqu'à 28 en Corse.
4: Merci Céline, merci à vous tous d'écouter France Info, il est midi et demi. Augustin Rivet pour l'info.
17: Le syndicat de la magistrature appelle à cesser de réprimer la jeunesse pour la faire taire. Le ministre de l'Éducation nationale, Édouard Geffray, doit recevoir en début d'après-midi les associations lycéennes. Après s'être entretenu ce matin avec les associations de parents d'élèves, Édouard Geffray qui demande l'aide des parents pour convaincre leurs enfants de ne pas rejoindre les blocages, considérant qu'ils ne sont plus en sécurité dans la rue. Il y a encore quelques débordements aujourd'hui en France, même si 400 lycées ont été maintenus fermés. À Vaux-en-Velin, près de Lyon, Christophe Vincent, il y a eu de la casse hier au lycée Robert Doisneau. Aujourd'hui, on condamne plutôt les agissements de la police que des casseurs.
18: Ici, le calme est revenu, juste perturbé vers 10h par des tirs de mortiers d'artifice par-dessus les grilles. Au lendemain des violences dont les images ont choqué l'opinion, l'action des casseurs fait débat et tous les lycéens dits pacifiques ne les condamnent pas.
19: Sans eux, ça n'aurait pas été autant médiatisé. Les casseurs, ils sont moins dangereux, entre guillemets, que la police, parce qu'ils ne vont pas nous attaquer, nous, directement. Ils sont plus dans un mouvement de foule. Et dans le fait de juste choquer, j'ai vu des gens, ils se sont fait tabasser par la police. Il y en a qui ont été blessés, etc. C'est surtout la menace policière qui nous fait peur, plutôt que les casseurs.
18: Prof de sciences économiques et sociales, Nicolas Kemoun l'atteste. Beaucoup d'élèves tiennent ce discours.
20: Il y a un discours quand même qu'on entend beaucoup et qui est un peu triste hein, chez nos élèves, c'est l'idée que s'il n'y a pas de casse, de toute façon, on ne les entendra pas. Voilà. Donc, ils pensent que ces moyens d'action sont complémentaires, qu'ils ont les mêmes revendications, ils expriment le même mal-être, mais de manière différente. Nous, on peut apporter un soutien à leurs revendications sur les modalités d'action. Évidemment, c'est peut-être pas ce qu'on utiliserait, nous, en tant qu'enseignants, hein, bien sûr.
18: Les profs sont réunis pour parler d'une prochaine reprise des cours. Leur priorité, garder le contact avec les lycéens.
17: Christophe Vincent à Vaux-en-Velin pour France Info. Gérald Darmanin accuse Jordan Bardella de mentir et éhontément. Le président du Rassemblement National nie toujours être l'auteur des messages antisémites que Mediapart a fait authentifier par huissier. Le garde des Sceaux demande à Marine Le Pen de dire si elle nommerait toujours l'eurodéputée à Matignon si jamais elle accédait à l'Élysée. Le socialiste Olivier Faure considère lui aussi qu'il y a là, je cite, un double sujet, l'antisémitisme et le mensonge en politique. La reconstitution aujourd'hui du meurtre de Delphine Ossaguel à Cagnac-les-Mines dans le Tarn, ceci pour vérifier la fiabilité des détails fournis ces dernières semaines par Cédric Jubilard. Il a reconnu avoir tué son épouse en 2020 mais nie toute préméditation. Un procès en appel doit avoir lieu l'an prochain. L'effondrement d'une mine en Turquie, 5 morts, 2 autres mineurs ont pu être extraits vivants des décombres. Ça se passe à Soma, à une centaine de kilomètres d'Izmir, station balnéaire du pays. Pas encore d'explication sur l'origine du drame.
4: Augustin arrivé, merci. Je vous donne le programme des minutes qui viennent. Comment Jordan Bardella se défend-il après la publication des preuves hier soir par Mediapart? Quelles sont d'ailleurs ces preuves et qu'a contrôlé précisément l'huissier auquel a fait appel Mediapart? On vous explique tout ça dans deux minutes. Nous serons notamment avec un représentant des commissaires de justice. Tout de suite, les lycéens qui bravent les interdictions de manifester.
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4: Nous sommes en direct de Nantes. Bonjour Marc Bertrand.
21: Bonjour.
4: Nantes, où le lycée Nelson Mandela a été en partie détruit hier dans un incendie. Nantes, à nouveau théâtre de tension ces dernières heures devant l'un des rares lycées qui a ouvert ses portes à l'ouest de la ville. Plusieurs personnes ont d'ailleurs été interpellées.
21: Oui, les élèves de Bougainville, donc lycée professionnel à l'est de la ville, avaient annoncé leur blocus sur les réseaux sociaux. Ils ont très vite été débordés ce matin, selon eux, par des jeunes venus d'autres lycées ou alors déscolarisés.
22: Il y avait des élèves qui commençaient à rentrer, qui allaient en cours, normal quoi. Puis après, il y a tout un groupe qui est arrivé, tout ce cagoulé.
23: Et ils ont allumé des mortiers, ils ont tiré sur les proviseurs et les CPE. Après, ils ont mis des poubelles devant le lycée, là, devant la grille. Ils ont tout allumé, ils ont foutu le feu partout et tout.
22: Puis après, il y a la police qui sont arrivés et voilà. Et ils ont commencé à poursuivre tous les jeunes qui étaient devant le lycée.
21: La police, elle était très présente ce matin dans les rues de Nantes. Hein. Des motos, des cars de CRS débarquent en quelques minutes. Plusieurs jeunes sont interpellés. Ryan dit que la police n'a pas fait de distinction.
22: Moi, je commence à m'écarter de tout ça parce que j'avais pas envie de me faire tirer dessus ou quoi pour rien. Au final, il me bouscule, il me met un coup dans le genou sans raison particulière. Après, je dis pas que c'est forcément que de leur faute parce qu'il y a la faute aussi des lycéens qui sont juste là pour tout casser, mais... faut qu'ils fassent ça avec les bonnes personnes, on va dire.
21: Les élèves le disent, hein, ici, ils sont plutôt contents de leur lycée. Ce blocus, c'était pour faire comme tout le monde, mais ce qui s'est passé ce matin les a beaucoup marqués.
22: Moi, je vais juste aller en cours comme un bon élève. Un lundi matin, je vais me lever à 7h. Moi, je prends mon petit déj, je m'habille, je vais aller en cours comme un élève normal et je vais aller à mon cours de français.
21: Le proviseur qui avait choisi d'ouvrir ce matin prendra sa décision dans l'après-midi, ouvrir ou pas lundi pour ne pas risquer de nouvelles violences.
4: La question, justement, à Nantes comme ailleurs, Marc, c'est celle de la suite du mouvement. Est-ce qu'on sait si les lycéens ont prévu de rebloquer lundi ?
21: Eh bien, justement, les incidents ont été peu nombreux depuis ce matin, sans doute parce que beaucoup d'établissements sont restés fermés dans la métropole nantaise. Peut-être aussi parce qu'il y a un peu de sidération ici. On a croisé beaucoup de lycéens qui disent que l'incendie dans le hall du lycée Nelson Mandela hier et les dégradations dans d'autres lycées de la ville s'est allé trop loin. Ce matin, on a assisté à une assemblée générale sur le campus de l'Université de Nantes. Des lycéens ont pris la parole, notamment pour appeler un rassemblement dans le centre-ville cet après-midi, mais un rassemblement pacifique. On a besoin, disent-ils, de rassurer après ce qui s'est passé hier. D'autres étudiants appellent au contraire à renforcer le mouvement jusqu'à mardi prochain, jusqu'à l'acte 3 annoncé du mouvement lycéen. Certains veulent tenir même jusqu'au 17 octobre, la date qui circule sur les réseaux sociaux pour le retour d'une mobilisation semblable aux Gilets jaunes.
4: Marc Bertrand et Johanna Gabric en direct de Nantes pour France Info. Merci à tous les deux. Venons-en à l'affaire Jordan Bardella. Mediapart a donc publié des écrits antisémites du président Rassemblement National datant de 2013. Lui affirme qu'il s'agit de faux documents. Face à ces dénégations, le média d'investigation a publié hier des éléments d'authentification via Facebook et via un huissier. Les preuves du mensonge, dit Mediapart. Bonjour Armel Balogog.
24: Bonjour.
4: Comment Mediapart dit avoir authentifié ces messages de Jordan Bardella?
24: Mais le média ne s'est pas contenté de captures d'écran qui pourraient facilement être falsifiées. Il a consulté plusieurs emails et conversations Messenger de Jordan Bardella. Les emails sont d'origine, confirmés par les interlocuteurs du président du RN, et c'était bien ces adresses email qu'il utilisait à l'époque. Pour authentifier les conversations Messenger, Mediapart a demandé à deux personnes, deux sources, dont celle à qui Jordan Bardella aurait envoyé les messages antisémites et complotistes, d'exporter toutes leurs données personnelles via un dispositif du groupe Meta, la maison mère de Messenger, un dispositif qu'on peut tous utiliser. Ça a été fait sous les yeux des journalistes en août, puis certifié par un huissier il y a 3 jours, au lendemain de la publication des messages par Mediapart. Le média a ainsi constaté que les conversations étaient réelles, pas modifiées depuis 2013.
4: Et ensuite, Mediapart a donc cherché à savoir si c'était bien Jordan Bardella qui avait écrit ces messages.
24: Pour être sûr que son compte ou son identité n'avait pas été usurpé, par exemple, les journalistes ont donc fait de nombreux recoupements entre des messages écrits en 2013 et des éléments biographiques de Jordan Bardella, par exemple ses origines italiennes, son échec au concours d'entrée à Sciences Po ou encore le fait que le journal Le Parisien avait parlé de lui à l'époque pour sa pétition contre la suppression de la bourse au mérite. Mediapart ajoute s'être entretenu avec 18 personnes au cours de cette enquête.
4: Alors est-ce qu'on peut affirmer que ces documents sont authentiques ? Est-ce que tout ça est crédible ?
24: Mais journalistiquement, on ne peut pas faire beaucoup plus pour authentifier des conversations, ça semble très solide. Les seules interrogations qu'on peut avoir, c'est est-ce que l'export de la conversation Messenger a pu être modifié avant d'être envoyé à Mediapart ? C'est possible d'un point de vue technique, mais cela semble peu probable puisque cet export a été fait devant eux, certifié par un huissier. Deuxième question, est-ce que quelqu'un aurait pu se faire passer pour Jordan Bardella en connaissant tous les détails de sa vie alors qu'il était inconnu du grand public à l'époque ? Les dernières preuves qui rendraient les documents de Mediapart incontestables ou alors au contraire qui les infirmeraient totalement, ce serait que la justice demande à Meta l'adresse IP du compte Messenger qui a envoyé les messages antisémites et complotistes pour savoir si c'est celle du président du RN. Un journaliste ne peut pas faire ça. Ou alors, plus simplement, ce qui permettrait de tirer les choses au clair, ce serait que Jordan Bardella lui-même donne accès à ces conversations Messenger de l'époque. Pour l'instant, ça n'a pas l'air prévu.
4: En effet, des preuves très solides. Donc, à mes côtés également, Pierrick Bonneau, service politique de France Info. Comment Pierrick réagit Jordan Bardella à tout ça ? Est-ce que ça l'a poussé à infléchir sa stratégie de défense ?
1: Absolument pas, Marie. Jordan Bardella se montre encore plus virulent qu'en début de semaine dans un message publié hier soir sur le réseau social X. Il nie toujours être l'auteur de ces messages antisémites. Le patron du RN garde la même ligne de défense, parle de pseudo-preuves, de montage grossier, d'obscures captures d'écran manipulables. Selon Jordan Bardella, ces preuves ne tiendraient pas une seconde devant un tribunal. Offensif plus que jamais, donc celui qui pourrait devenir le Premier ministre de Marine Le Pen si elle arrivait à l'Élysée. Il considère que cette prétendue investigation s'effondre, renvoyant dos à dos ses adversaires politiques et les médias accusés d'avoir, je cite, « sali le premier parti de France ». L'eurodéputé précise avoir chargé son avocat de déposer plainte pour faux et usage de faux, en plus de la plainte qu'il assure avoir déposée en début de semaine contre Mediapart pour diffamation. Le député européen du RN, Mathieu Vallet, est visiblement impatient que la justice se saisisse du dossier. Il était l'invité de France Info ce matin.
2: C'est bien, monsieur, à la justice, par des moyens légaux, par des moyens honnêtes et par des moyens dont on a l'assurance que ce n'est pas de la partisanerie politique, qu'on puisse démontrer que ce n'est pas le compte de Jordan Bardella. Moi, vous savez, vous ne le fréquentez pas. Moi, je le fréquente depuis plus de 3 ans. Et je n'ai jamais entendu une blague graveleuse ou même une once d'antisémitisme ou de racisme dans ses propos.
1: Marine Le Pen, elle a réagi seulement en fin de matinée sur les réseaux sociaux. Une réaction a minima. Elle a partagé simplement le message de Jordan Bardella sur X, partage noyé au milieu de plusieurs posts sur l'actualité. Alors va-t-elle continuer sa campagne comme si de rien n'était ? Il semblerait que oui.
4: Alors pourquoi est-ce que le RN persiste, Pierrick, dans cette voie malgré la solidité qu'on évoquait de ses preuves ?
1: Eh bien en fait, Jordan Bardella et Marine Le Pen font le pari que leur dénégation, que leur contre-attaque visant Mediapart et les médias seront plus audibles, plus convaincantes que n'importe quelle preuve, aussi étayée soit-elle. Le Rassemblement National met volontairement les pieds dans ce qu'on appelle la post-vérité, c'est le fameux fake news de Donald Trump, même si les élus du RN préfèrent parler de manipulation ou de barbouzerie. Le procédé est le même, nier les faits et installer dans le débat une autre version. D'ailleurs, dès sa première réaction hier soir sur LCI, Jordan Bardella tord la vérité.
3: Il y a derrière cette opération de déstabilisation quelque chose d'extrêmement trouble.
5: Mais les messages ont été extraits et certifiés.
3: Non, aucun message extrait. Ça permet d'attirer votre vigilance sur le fait que l'extraction a été faite après la publication de l'article de lundi. Ce qui veut donc dire que lorsque Mediapart a annoncé lundi avoir authentifié les messages, c'était totalement faux.
1: Et non, c'est en fait ce que dit Jordan Bardella qui est faux, puisque Mediapart explique que la demande d'extraction des messages Facebook à l'entreprise Meta a été faite mi-août, bien avant donc la publication de cette enquête. C'est en fait le constat d'huissier qui a eu lieu cette semaine, selon Mediapart.
4: Alors justement, l'un de leurs représentants est avec nous. Merci Pierrick Bonneau. Bonjour Gérard Suissa.
6: Bonjour.
4: Merci d'être avec nous. Vous faites partie du bureau de la Chambre nationale des commissaires de justice. Dans cette affaire, on a bien compris que les sources de Mediapart avaient utilisé le RGPD pour télécharger l'historique complet de leur conversation Facebook Messenger, directement depuis les serveurs de Métain. C'est ce fichier brut qui a été présenté à un commissaire de justice. Concrètement, quand on vous apporte un tel fichier, que faites-vous? Qu'est-ce que vous certifiez exactement?
6: Alors, je commencerai en précisant deux choses. Alors, tout d'abord, effectivement, je suis commissaire de justice. J'entends qu'on parle du huissier de justice depuis...
4: Oui.
6: Effectivement, aujourd'hui, on parle uniquement de commissaire de justice. L'huissier de justice n'existe plus. C'était une aparté. Et l'autre précision, c'est que je ne connais pas les conditions exactes dans lesquelles les constatations ont été réalisées. Je peux vous parler de manière générale, mais je ne sais pas exactement la façon dont mon confrère a réalisé ses constatations. Néanmoins...
4: Justement, de manière générale, un tel fichier...
6: Alors, il y a deux hypothèses.
4: Voilà.
6: Soit le commissaire de justice était présent au moment du téléchargement du lien qui a été envoyé à la source, a priori, de,

0: de Mediapart, et il a constaté les conditions dans lesquelles le téléchargement a été réalisé, en constatant exactement la provenance, etc. Il a certainement calculé l'empreinte numérique du fichier pour que ça ne puisse plus être modifié, et ensuite il conserve ce fichier pour qu'il ne puisse pas être modifié a posteriori. Donc ça, c'est la première hypothèse, qui est une hypothèse qui apporte une preuve relativement forte de la source même du fichier.
1: Là, après, le constat a été fait après coup, hein, c'est ce que nous dit Mediapart cette semaine.
0: Alors, si le constat a été fait à partir d'un fichier qui a été déposé à mon confrère sur clé USB, voilà, et qu'il s'agit simplement d'une capture d'écran, la constatation qui sera réalisée n'aura comme valeur probante que celle de la date et de l'heure à laquelle ce fichier a été déposé. Mais évidemment, le commissaire de justice ne pourra pas connaître la source exacte a priori et ne pourra pas déterminer dans quelles conditions ce fichier a été téléchargé et a été imprimé ou placé sur la clé USB.
1: Jordan Bardella parle de montage manipulable. Est-ce qu'il est techniquement possible de duper, de vous duper, en modifiant le code d'une archive avant de vous le soumettre ?
0: C'est-à-dire que si...
1: Gérard, allez-y, j'ai l'impression qu'on a été coupé, je vous en prie.
0: Exactement ce que serait que le code d'une archive, mais néanmoins, si on nous apporte un fichier qui a préalablement été téléchargé, effectivement, on ne peut pas connaître la source.
1: Gérard Suissa, j'ai l'impression qu'on a un problème de liaison, on essaiera peut-être de...
0: J'ai peut-être bougé un petit peu.
1: Alors allez-y, je vous en prie. On va y arriver.
0: Vraiment désolé. On ne peut pas connaître, on ne peut pas savoir si on a simplement un fichier qui nous est apporté sans qu'on ait participé à le télécharger. On ne peut pas savoir exactement si le fichier a pu être modifié ou pas avant. Ensuite, ça, une enquête pourra éventuellement déterminer avec des experts informatiques. Nous, ce qu'on pourra simplement certifier, c'est que ce fichier existe au moment où on nous le dépose, le jour et l'heure auquel on le dépose.
1: Jordan Bardella a répliqué, on le disait, en portant plainte pour faux et usage de faux. Quelle est la force d'un constat de commissaire de justice face à une telle plainte ?
0: Alors, la force probante d'un constat de commissaire de justice, c'est qu'elle vaut jusqu'à la preuve contraire. C'est-à-dire qu'il y a trois forces probantes distinctes. Soit il s'agit d'un simple renseignement, soit justement cette deuxième force probante qui est jusqu'à la preuve contraire, ou alors l'acte authentique qui vaut jusqu'à inscription de faux. Donc là, on est sur un acte qui vaut jusqu'à preuve contraire. Certaines mentions ont une valeur authentique, mais pas les constatations matérielles qui ont été effectuées. Donc effectivement, il est possible de contester en apportant la preuve contraire les constatations matérielles qui ont été faites par le commissaire de justice.
1: Et si une plainte pour faux est effectivement déposée, c'est la justice qui nommera un expert judiciaire en informatique, c'est ça ?
0: Oui, a priori, ce sera le protocole à utiliser, oui. Un expert informatique qui va aller vérifier si c'est possible, en tout cas, selon les conditions d'extraction, on peut constater que les éléments ont été modifiés a posteriori.
1: Et merci beaucoup de nous avoir emporté vos explications, vos lumières, Gérard Suissa, membre du bureau de la Chambre nationale des commissaires de justice. Donc, le fil info à suivre.
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1: À la une, à midi 48, Augustin Rivet, Emmanuel Macron et Donald Trump qui se sont parlé sur la question des carburants.
3: Des échanges téléphoniques après les propos de Donald Trump hier soir qui appelait les Européens à puiser dans leurs réserves pour faire baisser les prix. L'Élysée demande à toutes les puissances du G7 d'agir de manière concertée sans restriction des exportations. Une hypothèse de fin des exportations qui est rejetée ce midi par Bruxelles. La Commission européenne estime que ça saperait la confiance avec les États-Unis. Plus de 400 listes lycées français fermés aujourd'hui, mais toujours des tensions avec les forces de l'ordre, des incendies aux portes de 3 établissements parisiens. Le candidat LR à la présidentielle, Bruno Retailleau, continue de parler d'une jeunesse, je le cite, instrumentalisée et manipulée par les insoumis. Jean-Luc Mélenchon, hier soir, appelait les jeunes à n'utiliser que des méthodes de lutte non violentes. Le ministre de l'Éducation nationale recevra les associations lycéennes en début d'après-midi. Les Émirats arabes unis parlent à leur tour d'un acte terroriste grave au sujet de cet avion de la compagnie Fly Dubai dérouté vers l'Arabie Saoudite avant-hier. Le pilote indien poignardé par son copilote s'est exprimé depuis son lit d'hôpital. Il avait réussi à ouvrir le cockpit, ce qui avait permis à des passagers de reprendre les contrôles de l'appareil.
1: 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Un peu plus de 3 semaines d'élections législatives décisives pour l'avenir d'Israël. Cette affaire de soupçons de corruption et d'ingérence autour du Premier ministre Benjamin Netanyahou et en lien avec le Qatar qui aurait financé le Hamas avant l'attaque du 7 octobre et tenté ensuite de blanchir son image. Thibault Lefebvre, correspondant de France Info à Jérusalem pour la cellule d'investigation de Radio France. Vous avez longuement enquêté sur ce scandale d'État. Tout commence en fait il y a 8 ans.
4: Oui, très exactement, le 5 août 2018, Benjamin Netanyahou, déjà Premier ministre, informe son cabinet qu'il laissera désormais de l'argent liquide entrer dans Gaza en provenance du Qatar. Un émissaire du Petit Émirat atterrit tous les mois en Israël et livre des valises de cash, 30 millions de dollars à chaque fois, aux représentants du Hamas, officiellement à des fins humanitaires. Mais écoutez ce que nous explique un témoin direct de l'époque opposé au Hamas et qui souhaite qu'on protège son identité. Nous avons fait lire son témoignage.
5: Un tiers de l'argent qatari était destiné à l'entreprise de production d'électricité. Mais c'est le Hamas qui facturait et reversait ensuite les revenus aux brigades Al-Qassam.
4: Les brigades Al-Qassam à l'origine du massacre du 7 octobre, et toujours selon ce témoin, le Hamas récupérait également une partie de l'argent versé à la population pauvre de Gaza. Et tout cela est parfaitement connu des services de renseignement israéliens. Écoutez, Eyal Ulata, c'est un ancien du Mossad. Il a été conseiller à la sécurité nationale entre 2021 et 2023.
6: Les renseignements étaient les suivants. Le Hamas utilisait cet argent. Les services de sécurité disaient aux décideurs, au gouvernement, qu'il y avait un risque et que ce risque devait être atténué. Mais Netanyahou a pris la décision de continuer la même stratégie.
4: Même son de cloche du côté d'Oudi Lévy, lui aussi ancien des services secrets. Il a dirigé la cellule en charge de la lutte contre le financement du terrorisme. C'était entre 2003 et 2016. Et il affirme avoir prévenu Benjamin Netanyahou.
7: Nous l'avons bien entendu averti. Nous avons eu la possibilité de monter des opérations contre le Hamas et il n'a jamais voulu y donner suite. Il était totalement opposé à l'autorité palestinienne et à l'idée qu'elle puisse créer un État. Son idée est la suivante. Si on divise Gaza, dirigé par le Hamas, et la Cisjordanie, administrée par l'autorité palestinienne, on n'aura jamais d'État. Netanyahou a peut-être pensé que la situation était sous contrôle. Mais bien sûr, ça a été une immense erreur.
1: Avec comme conséquence, Thibault, le pire massacre de l'histoire d'Israël, le 7 octobre 2023. Dès le lendemain de l'attaque, les appels à la démission se multiplient.
4: Oui, mais Netanyahou tient bon et engage un homme, Elie Feldstein, pour s'absoudre de ses responsabilités. Un conseiller du Premier ministre sur lequel a enquêté le journaliste d'investigation du New York Times, Ronan Bergman.
8: Feldstein était le type parfait. Il avait des sources à l'intérieur de l'armée. Il a contribué à cette machine de propagande qu'on appelle la machine à poison. C'est dingue de réaliser le temps et les efforts déployés pendant les premiers mois de la guerre par Elie Feldstein pour faire fuiter en toute illégalité des informations top secret à des journalistes amis en les déformant. Dans tous les articles, le Premier ministre n'était jamais responsable de rien.
4: Et cette capacité à tordre la réalité, le nouveau conseiller du Premier ministre va la monnayer auprès du Qatar, avec des complicités aux États-Unis ainsi que dans le premier cercle de Netanyahou, pour faire fuiter de faux messages sur le rôle positif du Petit Émirat, qui, je vous le rappelle, héberge toujours le bureau politique du Hamas. Yael Ifra est journaliste pour la chaîne publique israélienne.
9: Elie Feldstein se retrouve à travailler au sein du cabinet du Premier ministre sans aucune accréditation sécurité, en étant payé par un État qui héberge le Hamas, et il va faire ce travail sans aucun scrupule, ce qui est absolument stupéfiant.
4: De son côté, le Qatar explique qu'il n'apporte aucun soutien au Hamas et qu'il n'a jamais pratiqué la moindre ingérence.
1: Enquête signée Thibault Lefebvre. Bonjour Sébastien Boussois.
10: Bonjour à vous.
1: Merci d'être avec nous, chercheur, spécialiste du Moyen-Orient. Vous dirigez l'Institut géopolitique européen. On voit bien là que Benjamin Netanyahou a encouragé ce financement du Hamas par le Qatar pour étouffer l'autorité palestinienne. Erreur d'évaluation ou stratégie cynique de diviser pour mieux régner?
10: Oh bah écoutez, je crois qu'il y a plusieurs éléments qui ont déjà été dits par Thibault Lefebvre, mais je démarrerai par la fin.

0: fait, le Qatar a, depuis de nombreuses années, avec l'accord des Américains et des Israéliens, apporté un soutien qui était de l'ordre de soutenir les familles, de soutenir et de financer également l'administration de Gaza, pour éviter que la situation qui était déjà catastrophique depuis le blocus israélo-égyptien depuis 2007 soit en réalité encore pire. Donc je pense que le Qatar, en fait, a donné cet argent dans cette logique-là. Maintenant, ce qu'il est fait de l'argent, ça, c'est effectivement autre chose. Je veux dire, le Qatar n'a pas la main mise ou n'a même pas le contrôle sur ce qui se passe à l'intérieur de Gaza, puisqu'en fait, l'argent, de toute façon, transitait par Israël, qui ensuite l'acheminait. Donc on est dans une situation, effectivement, dans un contexte de campagne électorale, on connaît bien ça en France, évidemment, il y a un certain nombre de boules puantes qui sont lâchées. En tout cas, concernant Benjamin Netanyahou, il est clair, et une chose est extrêmement claire, et c'est très bien expliqué dans ce qui a été dit auparavant, c'est qu'il n'a jamais voulu d'État palestinien, qu'il fallait donner une caution supplémentaire à sa coalition extrémiste, suprémaciste, avec ses deux fameux ministres, Itamar Ben-Gvir et Bezalel Smotrich, qui ne voulaient pas d'un État palestinien. Et la meilleure solution, c'était effectivement de diviser pour mieux régner. Alors la manière dont ça a transité ou quoi aux caisses, de toute façon, le Qatar a accueilli les dirigeants du Hamas pour les avoir sous la main, avec la demande express des Américains et la validation des Israéliens. Ce qui a permis d'ailleurs au Qatar, au moment des négociations, au moins d'essayer de finir de libérer les otages. Donc on est dans une situation où effectivement l'étau se resserre sur Netanyahou sur deux choses. D'abord sa responsabilité qu'il a toujours essayé de cacher au moment du 7 octobre. Il a défaussé en termes de sécurité le sud d'Israël pour protéger les colons de la Cisjordanie. Et ensuite, effectivement, il a toujours soutenu le Hamas contre le Fatah, comme si finalement il préférait, entre, si je puis dire, la peste et le choléra, pour lui, il préférait soutenir le mouvement islamiste.
1: Benjamin Netanyahou qui polie depuis des années cette image de protecteur d'Israël. Est-ce que cette affaire, ces soupçons écornent cette image en Israël aujourd'hui ?
0: Écoutez, c'est très difficile parce qu'il est un chef de guerre et que, comme beaucoup, il survit, il ressuscite dans la guerre. Et c'est ce qu'il fait d'ailleurs dans sa guerre terrible à l'égard de Gaza depuis le 7 octobre. Mais beaucoup d'Israéliens savent aussi qu'il a une part de responsabilité dans ce qui s'est passé. Et le grand paradoxe, c'est qu'en fait, ces islamistes du Hamas qui n'avaient pas besoin de véritablement d'argent pour opérer le drame terrible qu'ils ont opéré, s'en sont pris en fait à des gens qui n'ont rien à voir avec la manière dont Israël évolue, avec des toughers et des rêveurs qui sont plutôt à gauche en Israël, et puis des vieux kibboutzniks un peu idéalistes qui ont cru que vivre à 3 km de Gaza les protégerait de la réalité. Or non, donc je crois que Netanyahou a cette responsabilité-là claire et nette. Est-ce que pour autant il peut perdre les élections à ce stade-là? Rien n'est moins sûr, parce que c'est comme dans beaucoup de pays, il n'y a pas de candidat naturel à la succession, et aujourd'hui Netanyahou peut parvenir à monter encore une coalition et un attelage encore plus extrémiste que ce qu'il y a eu jusqu'à maintenant, d'autant que son concurrent Gadi Enzekot, lui, a commencé à imaginer la possibilité de faire appel à des Arabes pour les intégrer dans les listes. Et ça, aujourd'hui, les Israéliens, non pas dans leur entière majorité, mais en tout cas, sont plutôt réfractaires à la situation. Donc, dans le cas de l'espèce, Netanyahou continue à protéger Israël malgré des guerres qui ne mènent à ce stade-là à pas grand-chose, puisque le Hamas et le Hezbollah sont toujours là, mais les Israéliens sont dans la puissance de beaucoup de démocraties. Ils ont du mal à trouver un véritable candidat naturel qui pourrait assurer la transition ou qui pourrait tout simplement enterrer Netanyahou et ses cadavres, si je puis dire, pardonnez-moi l'expression, parce que aujourd'hui, il est peut-être le dernier personnage historique de la vie politique israélienne, et qu'il joue là-dessus et qu'il joue sur cette main de fer.
1: D'ailleurs, Sébastien Boussois, le Benjamin Netanyahou a prévenu qu'à l'approche du scrutin, il y avait un risque d'attentat. Ses opposants y ont vu une manœuvre, évidemment. Mais la tentative, là, il y a trois jours, de détournement d'un vol Dubaï-Tel Aviv, va dans son sens. Il l'a d'ailleurs tout de suite intégré à sa campagne.
0: Bah écoutez, le risque d'attentat, il est depuis 1948, et il faut dire aujourd'hui que la manière dont Netanyahou supporte ou soutient les suprémacistes et les colons israéliens qui tabassent les Palestiniens en Cisjordanie n'est pas fait d'une part pour apaiser les choses, et je vous rappelle qu'on est dans un contexte de guerre depuis le 28 février où l'Iran, même s'il est affaibli, dispose toujours d'une partie de ses bras armés. On n'entend plus trop le Hezbollah, probablement qu'il est en train de se réarmer. On n'entend plus trop le Hamas, mais ces organisations existent toujours. Et il y a toujours évidemment une prime à réussir un attentat contre Israël et contre les Israéliens. On verra à terme si effectivement le vol Dubai Fly, était dans une logique véritablement terroriste. Mais ça, il est clair que l'aéroport Ben Gurion comme Israël reste

0: une cible et qu'avec l'approche des élections, toute tentative de l'extérieur d'essayer de déstabiliser le scrutin, voire que ça se retourne contre Netanyahou, sera évidemment de la part des ennemis ultimes d'Israël le bienvenu.
1: Et merci de nous avoir livré votre analyse. Sébastien Boussois, chercheur spécialiste du Moyen-Orient, directeur de l'Institut géopolitique européen. 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
1: Les températures, Céline Dacosta, sont encore assez douces hein, cet après-midi.
5: Oui, et toujours au-dessus des normales de saison. D'ailleurs, le bilan climatique transmis par Météo France pour le mois de septembre nous indique qu'il se classe au deuxième rang des mois les plus chauds depuis le début des relevés en 1900. Et la douceur se poursuit en ce début octobre avec cet après-midi une moyenne de 20 à 28 degrés du nord au sud. Des températures qui baisse en fin de matin, on l'a remarqué. Mais pour les maximales, il faudra attendre le milieu de semaine prochaine avec une baisse progressive.
1: Et pour le ciel, c'est une France coupée en deux.
5: Oui, avec un ciel relativement ensoleillé sur la moitié nord et beaucoup plus nuageux au sud, avec un risque d'averse localement orageux sur les reliefs, ça sera en fin de journée. Des ondées qui gagneront également le Languedoc-Roussillon dans la soirée et qui progresseront sur toute la moitié nord, la moitié sud, pardon, la nuit prochaine.
1: Merci Céline, il est 13h, bienvenue. L'info avec Mélanie Delaunay. Bonjour Mélanie.
6: Bonjour.
1: Le ministre de l'Éducation a rendez-vous avec des représentants des lycéens.
6: Leurs organisations vont s'entretenir tour à tour avec Édouard Geffray. Il a déjà échangé avec les syndicats d'enseignants, les parents d'élèves aussi ce matin, alors que malgré la fermeture de lycée, la contestation se poursuit aujourd'hui avec encore des tensions et des débordements. Dans l'actualité aussi, cette reconstitution dans l'affaire Jubilard. On est dans le Tarn dans un instant. Le président du Rassemblement National, Jordan Bardella, accusé de mentir par des opposants politiques après les nouveaux éléments apportés par Mediapart sur des messages antisémites. Et le football avec la Ligue des Nations, les Bleus face à l'Italie ce soir au Stade de France. Le ministère de l'Éducation fait état de perturbations dans plus de 560 lycées. Aujourd'hui, le mouvement de contestation, les blocages se poursuivent en dépit donc de la fermeture ordonnée de 400 lycées et la tenue souvent de cours à distance. Alors pour essayer de désamorcer la crise, entendre aussi les revendications des lycéens, Édouard Geffray, le ministre de l'Éducation, enchaîne les rendez-vous depuis ce matin, Boris Allier.
7: Oui, des réunions en visioconférence dès ce matin 9h avec les organisations syndicales de professeurs, le SNES-FSU par exemple, qui a demandé des réponses concrètes plutôt que de grandes déclarations sur le monde de l'éducation, des réponses budgétaires notamment, alors que le ministre lui insiste sur la consultation qui sera lancée lundi auprès des lycéens. Puis, en fin de matinée, c'était au tour des organisations représentatives des parents d'élèves, des parents à qui Édouard Geffray a demandé de l'aide pour calmer les tensions. Dans la rue, les enfants sont en danger, assure-t-il, alors que 170 élèves ont été blessés depuis le début du mouvement. Mais pas question de s'arrêter là pour les responsables des syndicats lycéens qui sont reçus eux, en personne cet après-midi au ministère. Trois organisations reçues séparément. Dans une demi-heure, le renouveau lycéen. À 14h30, les lycéens. Et à 15h30, l'union syndicale lycéenne qui appelle à une grande manifestation mardi prochain.
6: Volonté de dialogue affichée donc par le ministre de l'Éducation. Merci Boris Allier. De fermeté par celui de la justice. Gérald Darmanin qui dit vouloir faire payer aux parents les réparations, les blocages, les manifestations continuent donc. Aujourd'hui, il y a des tensions dans certaines villes. C'est le cas à Dijon, à Caen, à Toulouse, dans la capitale également. Sarah Ders, vous vous trouvez dans le 15e arrondissement de Paris, devant le lycée Roger Verlhomme, où il y a eu des incidents ce matin.
8: Oui, les riverains s'arrêtent devant la porte du lycée, entièrement calcinée, palette, vélo brûlé. Les sapeurs-pompiers ont dû intervenir sous le regard amusé de Louane, 15 ans.
9: Je pense qu'on a un peu abusé la chose, mais après, j'espère que ça nous fait passer un message. parce qu'on aimerait que les choses changent, et puis voilà. C'est ça que... Il y a trop de mauvaises choses. Par exemple, les emplois du temps, le manque de sommeil.
10: Les devoirs après les cours.
9: Les devoirs après les cours.

0: Sarah Ders, dans le 15e arrondissement de Paris, avec les moyens techniques de Raymond Halboui, des universités ont rejoint le mouvement hier et aujourd'hui 20 facs sont bloquées selon l'Union étudiante qui maintient l'appel à une grande journée de mobilisation mardi prochain.
1: Et dans 5 minutes, nous serons en ligne avec le vice-président de la FCPE, Fédération de parents d'élèves, à la sortie de la réunion avec le ministre de l'Éducation nationale. On en vient, Mélanie, à cette reconstitution organisée aujourd'hui dans l'affaire Jubilard.
0: Pour établir dans quelle circonstances, Cédric Jubilard a tué son épouse Delphine Osaguel en décembre 2020 à Cagnac-les-Mines dans le Tarn. Il a été condamné à 30 ans de réclusion. Il est passé aux aveux pendant l'été et doit être rejugé au printemps prochain. Aurélien Tirard, vous êtes dans le Tarn pour France Info, non loin du champ où Cédric Jubilard dit avoir dissimulé le corps. La reconstitution est terminée depuis quelques minutes.
2: Effectivement, et cette dernière séquence dans le champ a duré moins d'une heure sous un franc soleil, alors que la scène décrite par Cédric Jubilard a eu lieu, on le rappelle, de nuit. Dans ce champ, l'accusé a creusé à nouveau à main nue dans la terre pour montrer comment il a dissimulé le corps de sa femme pour qu'il puisse reproduire la scène. Les gendarmes ont amené ces derniers jours dans le champ deux camions remplis de compost qu'ils ont répartis en plusieurs tas à hauteur d'homme. Avant cela, vous l'entendez, un convoi est arrivé par la route, une trentaine de véhicules, dont un camion de l'identification criminelle, un convoi mené par Cédric Jubilard lui-même. Il a suivi le chemin qu'il prétend avoir pris en voiture la nuit du 15 au 16 décembre 2020, en pleine nuit, après avoir tué sa femme en l'étranglant chez eux dans leur maison de Cagnac-les-Mines. Un geste qu'il a reproduit ce matin dans cette maison, sur une gendarme, une femme de même corpulence que la victime. Le but de ces opérations, vérifier la crédibilité de ses aveux, avec cet enjeu, savoir s'il avait bien prévu de tuer sa femme et s'il s'agit d'un assassinat.
0: Un élément déterminant en vue du procès en appel au printemps prochain. Merci Aurélien Tirard dans le Tarn pour France Info avec Benjamin Reyes. Il y aura un procès en appel dans l'affaire du meurtre de Federico Aramburu, l'ancien rugbyman argentin tué par balle à Paris il y a près de 3 ans. L'un des accusés fait appel, Romain Bouvier, condamné à 19 ans de réclusion criminelle. L'auteur des coups de feu, Loïc Le Priol, condamné à 26 ans de réclusion, lui n'a pas encore pris de décision.
1: Plusieurs responsables politiques accusent Jordan Bardella de mentir.
0: Après la publication par Mediapart d'éléments pour prouver l'authenticité des messages antisémites datant de 2013 que le site d'investigation attribue à Jordan Bardella, le président du Rassemblement National dément à nouveau. Il parle de pseudo-preuves. Mais Hélène Terzian, une partie de la classe politique semble convaincue par ces révélations.
3: Absolument, à commencer par la condamnation ce matin très cash du ministre de la Justice, Gérald Darmanin, sur RTL.
4: Il ment et hontément. Quand on a 16, 17 ans, 18 ans, qu'on est militant du RN de Jean-Marie Le Pen et qu'on écoute Alain Soral, oui, on a sans doute eu des propos antisémites. Ah, mais là, c'est... Bon, sa stratégie qui consiste à mentir aux Français, si jamais les preuves sont incontestables et incontestées, ça pose un doute énorme sur sa capacité à être en responsabilité politique.
3: Gérald Darmanin soutient d'Edouard Philippe. Le candidat Horizon en meeting hier estimait lui aussi que le RN devra en tirer toutes les conséquences.
5: Il est donc quasiment établi qu'en effet, M. Bardella a tenu des propos à caractère manifestement et scandaleusement antisémite. Il est également établi qu'il a menti en les démentant. Ça me paraît une nature assez grave, voire même très grave.
3: Jordan Bardella, loin d'être ménagé aussi à gauche, le patron du PS, Olivier Faure, est candidat à la primaire, estime que le président du RN ne peut plus prétendre à Matignon ce que lui promet Marine Le Pen si elle l'emportait. Ce matin, sur notre antenne, le député LFI, Éric Coquerel, n'était pas surpris par les nouvelles révélations.
6: Les éléments sont quand même assez probants. C'est-à-dire que c'est des échanges où, effectivement, M. Bardella fait preuve de tous les pires clichés antisémites qui existent, les plus rances. Ce qui est intéressant, c'est le fait qu'il nie. Il ne veut pas révéler la nature même profonde du Front National et du Rassemblement National.
3: Si de tels propos sont avérés, le candidat communiste Fabien Roussel considère quant à lui que Jordan Bardella devra démissionner de son mandat de député européen.
0: Hélène Terzian, service politique de France Info. L'Union européenne s'oppose à toute interdiction d'exportation de gazole. C'est la menace brandie par Donald Trump aux États-Unis face au prix record de ce carburant à cause de la guerre au Moyen-Orient. Le président des États-Unis qui suggère à l'Europe de puiser dans ses réserves stratégiques pour diminuer les prix à la pompe. L'Union européenne souhaite au contraire un travail collectif avec l'Agence internationale de l'énergie.
1: Les tribunes du Stade de France seront pleines ce soir.
0: Match à guichet fermé pour la première rencontre à domicile depuis que Zinedine Zidane est sélectionneur de l'équipe de France de football dans ce stade où il a écrit l'histoire des Bleus. C'est à vivre sur France Info à partir de 20h45. Match de Ligue des Nations contre l'Italie dans le cadre de la troisième journée.

0: tournée de cette compétition. Hier, l'Allemagne l'a emporté contre la Serbie. L'équipe allemande, la Mannschaft, est visée par des attaques racistes, en particulier de la part de l'extrême droite, Sandrine Etohandeg.
1: La Mannschaft, pas assez allemande. L'équipe nationale, pas assez blanche. Ces propos racistes tournent en boucle sur les réseaux sociaux contre les joueurs de foot de l'équipe nationale allemande. Des commentaires haineux qui se sont amplifiés après la défaite de l'équipe 1-0 face à la Grèce dimanche dernier lors de son premier match à domicile en Ligue des Nations. Des internautes ont posté des photos d'anciennes sélections pour les comparer à l'équipe actuelle en pointant la couleur de peau et les origines des joueurs. Mercredi, avant le match victorieux contre la Serbie, Jürgen Klopp, le sélectionneur, a réagi en conférence de presse.
2: Dans la vie de tous les jours, j'ai peu de temps à consacrer à la bêtise et c'est pareil pour les réseaux sociaux. Aujourd'hui, les gens balancent des choses comme ça alors que je viens d'arriver. C'est complètement fou. 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
1: Les commentaires haineux sur la composition de l'équipe nationale allemande de football ne datent pas d'hier. Mais depuis que la nouvelle sélection de l'ère Klopp a été dévoilée, des internautes se déchaînent. ARD dit avoir supprimé des milliers de commentaires, je cite, « de racisme pur et flagrant » sur ces différentes plateformes. Et selon la chaîne de la télévision publique, il y en a de plus en plus.
0: Oui, c'est un enjeu pour le foot, pas uniquement en Allemagne. Merci Sandrine Etohandeg à Berlin pour France Info.
4: Mélanie Delaunay, à tout de suite.
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6: France Info, midi 15h, Marie Bernardo.
4: La mobilisation des lycéens continue donc aujourd'hui, malgré les interdictions de rassemblement et de manifestation. 400 lycées fermés par les autorités pour les élèves de ces établissements. Les cours se passent à distance. Une organisation pour les professeurs contraints de faire classe donc depuis chez eux. Mathilde Vincenot, vous avez suivi deux professeurs ce matin derrière leurs ordinateurs.
7: Bonjour madame.
8: Bonjour Ophélie.
7: Oh là là, on vous entend pas madame.
8: Est-ce que là vous m'entendez ?
9: Derrière son ordinateur, depuis son salon, Marion Chopinet, professeure de théâtre et de lettres, vient d'envoyer un texte à étudier à ses élèves de terminale.
8: Ça vient de planter, Pronote.
9: Son lycée, le lycée Antonin Artaud, dans le 13e arrondissement de Marseille, a fermé hier après des feux de poubelle.
8: Tout ce qu'on souhaite, c'est que le lycée réouvre lundi, qu'on puisse retrouver nos élèves dans les conditions les plus normales possibles, mais qu'au-delà de ça, il ne s'agit pas non plus de d'éteindre leur colère.
10: On ne peut que comprendre en fait quand ils demandent des conditions décentes d'études.
9: Mélodie Martin, professeure de lettres au lycée Cézanne à Aix-en-Provence, fermée lui aussi. Elle n'a pas lancé de visio ce matin. Elle tente de se débrouiller avec son vieil ordinateur qui n'en fait qu'à sa tête, dit-elle.
10: C'est pas toujours facile, la connexion n'est pas forcément toujours stable. Et puis du côté des élèves, passer une journée devant un ordinateur avec des plateformes qu'ils ne connaissent pas. Là, j'ai un collègue qui, lui, avait mis une visio à 8h. À 9h30, il me disait qu'il attendait toujours les élèves.
9: On n'est pas prêt pour le distanciel, dit cette professeure, qui espère elle aussi que les cours reprendront lundi.
4: Et pour l'instant, on en est loin. Le ministre de l'Éducation s'entretient depuis ce matin avec d'abord les syndicats enseignants, puis avec les parents d'élèves, avant cet après-midi de discuter avec les représentants des lycéens, justement. Bonjour Mustapha Ocelik.
11: Bonjour, bonjour tout le monde.
4: Vice-président de la FCPE, Fédération de parents d'élèves, comment s'est passée cette discussion que vous a dit le ministre ?
11: C'était plutôt une réunion sous forme de visio en distanciel où le ministre nous a réexpliqué ce qu'il avait dit notamment lundi sur la mise en place d'une plateforme de concertation avec un peu plus en détail avec deux types de questions. La première, c'est les difficultés rencontrées par les lycéens et surtout les attentes. Et apparemment, cette plateforme de discussion serait sur deux, trois semaines. Mais ce qui est attendu et ce qui est important, c'est la réunion notamment aussi de cet après-midi avec les CVL et les représentants de lycéens. Ce qu'on attend, c'est des réponses concrètes. Une concertation, c'est bien pour avoir les éléments d'information et les remontées d'information, sauf que les revendications, on les connaît.
4: Donc là, pas de promesses, effectivement, sur les revendications. Vous êtes déçus ?
11: Oui, effectivement, on est un peu déçus, dans le sens où on va avoir des points d'étape. Ce qui est important, c'est d'avoir une réponse politique et éducative, qu'on l'a dit, et on attend des réponses du gouvernement et du ministère aux revendications légitimes des lycéens sur à la fois leurs conditions d'études, mais également la crainte qu'ils ont sur leur avenir. Oui.
4: Vous craignez aujourd'hui, Mustapha Ocelli, que le mouvement devienne hors de contrôle? On voit que les manifestations se poursuivent malgré les interdictions, qu'il y a encore eu des tensions ce matin dans plusieurs villes.
11: Les parents d'élèves, depuis le début, sont présents aux abords des établissements, à la fois pour sécuriser, comme je l'ai dit, les enfants, mais également pour faire de la médiation et pour essayer de coordonner ce mouvement. Ce qu'il ne faut pas oublier, c'est la demande de fond. La demande de fond, elle est claire, elle est légitime, et c'est à ça qu'il faut répondre. Et c'est à ça qu'on attend des réponses du ministère.
4: Donc là, la réponse n'est pas à la hauteur de la colère, selon vous, Mustapha Ocelli? Donc ça va continuer.
11: Pour l'instant, ce que je peux vous dire, c'est que la réunion de cet après-midi est extrêmement importante, puisque c'est les lycéens effectivement qui seront en rendez-vous, en réunion avec le ministère, et ça va dépendre finalement des réponses aux questions qui sont demandées, et c'est des réponses à la fois budgétaires et également des réponses sur la question du bâti scolaire, sur l'aménagement des horaires, c'est sur l'absence notamment des professeurs et les moyens sur la question de la santé, notamment les personnels de santé. Et ce qu'on demande, les parents d'élèves et les lycéens, c'est finalement apporter des réponses concrètes à leur demande légitime. Ce que l'on souhaite, parce que dans le reportage tout à l'heure, on a parlé de la visio et du distanciel. La visio et le distanciel, on l'a vu effectivement en période de Covid et de confinement, ce n'est absolument pas la solution et ce n'est pas absolument pas l'idéal. Ce que tout le monde souhaite, comme les enseignants l'ont dit, c'est que tout le monde puisse à nouveau retourner à l'école, mais dans les meilleures conditions, ou en tout cas dans de meilleures conditions qu'aujourd'hui.
4: D'ailleurs, depuis ce matin, est-ce que vous savez si justement la plupart ou non des professeurs et des élèves font cours justement en distanciel, ou alors c'est impossible à mettre en place à ce stade ?
11: À ce stade, je n'ai pas d'éléments d'information sur ce qui se passe, mais ce qu'il faut savoir, c'est que vous avez des élèves qui manifestent et d'autres élèves qui ne manifestent pas, mais qui soutiennent la manifestation. Donc, c'est pas parce que vous n'êtes pas aux abords des établissements ou en tout cas à la manifestation que les lycéens ne soutiennent pas leurs collègues et leurs camarades qui ont une demande légitime. Oui.
4: Il y a la réponse judiciaire aussi. Vous avez sûrement entendu le garde des Sceaux, Gérald Darmanin, demander au procureur d'engager la responsabilité civile des parents en cas de dégâts provoqués par leurs enfants pour leur faire payer les réparations. Qu'est-ce que ça vous inspire, Mustapha Ocelli?
11: Ce que j'ai dit et ce qu'on dit, c'est qu'aucune revendication, même la plus légitime, ne peut mettre en danger à la fois les élèves, le personnel ou la dégradation qui ne doit pas être banalisée. Donc nous la condamnons. Ce que l'on dit et ce qui est important, c'est pas uniquement une réponse, parce que le sujet de fond, c'est pas ça. Le sujet de fond, c'est la demande légitime des lycéens et on souhaite des réponses à ça. Maintenant que la justice fasse son travail, c'est à la justice de le faire.
4: Mais engager votre responsabilité, la responsabilité civile des parents?
11: Pour nous, c'est pas la solution, ou en tout cas, c'est pas la réponse qu'attendent les parents d'élèves, et c'est pas la réponse qu'attendent les lycéens aujourd'hui. Le ministre s'est prononcé là-dessus. On aurait souhaité effectivement qu'il se prononce plus sur les revendications légitimes des lycéens, oui.
4: Et vous attendez effectivement aussi de savoir comment se déroulera la réunion entre les représentants des lycéens, des élèves donc, et le ministre de l'Éducation nationale cet après-midi. Merci beaucoup d'avoir été avec nous, Mustapha Ocelli, vice-président de l'AFCPE, Fédération de parents d'élèves. Alors justement, cette question, qui va payer pour les façades de lycées, les véhicules incendiés après les débordements hier en marge de la mobilisation des élèves? Le président de la région Auvergne-Rhône-Alpes estime que les dégâts vont coûter entre 25 et 30 millions d'euros de dégâts. L'ancien président et aujourd'hui conseiller spécial de la région, Laurent Wauquiez, patron des députés LR, demande que les responsables paient, sauf que dans les faits... Bonjour Juliette Bougaud.
12: Bonjour.
4: Ce n'est pas si simple.
12: Et oui, ce que veut l'élu de droite, c'est appliquer la loi dite du casseur-payeur. Tu casses, tu payes. Depuis 2019, l'État, responsable au civil quand un bien est dégradé, a le droit de se retourner contre les auteurs des dégâts et de leur demander de rembourser. Ça, c'est sur le principe. Sauf que dans les faits, ce levier du casseur-payeur d'ailleurs n'est jamais actionnée par les préfectures. C'est ce que dit le Sénat dans une récente étude d'impact.
4: Et pourquoi ce n'est pas appliqué ?
12: D'abord, c'est difficile souvent d'identifier les auteurs des dégâts. Ils ou elles peuvent être masqués ou cagoulés. Et même s'ils sont identifiés, c'est très compliqué de savoir qui est responsable. On le voyait hier sur des vidéos de certains rassemblements lycéens. Devant les façades des établissements qui brûlent, il y a parfois des dizaines de manifestants. Difficile de savoir qui a mis le feu. Par ailleurs, le Sénat pointe une autre difficulté. Quand les casseurs ou casseuses sont jugés devant un tribunal, les préfectures, c'est-à-dire l'État, ne sont pas forcément au courant, donc elles ne peuvent pas leur demander de remboursement.
4: Et donc le gouvernement veut élargir ce cadre ?
12: Un projet de loi a été déposé au Sénat avec un principe de responsabilité solidaire. Toute personne se trouvant dans un groupe de casseurs peut avoir à payer des réparations jusqu'à 10 000 euros, même si elle n'a rien dégradé personnellement. L'objectif, c'est d'arriver à utiliser pleinement ce principe de casseur-payeur, puisque la note est parfois très salée. D'après les calculs du Sénat, les émeutes suite à la mort de Naël à Nanterre il y a 3 ans ont coûté au moins 800 millions d'euros aux particuliers et aux entreprises. C'est environ 250 millions pour les manifestations des Gilets jaunes ou encore quelques millions d'euros de dégâts en mai dernier après la victoire du PSG en Ligue des Champions.
4: Juliette Bourgaud, merci.
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4: Le foot, la Ligue des Nations France-Italie ce soir, on y consacre les prochaines minutes. Le fil info d'abord, il est 13h21. Mélanie Delaunay, nous avons vécu le deuxième mois de septembre le plus chaud jamais mesuré. Et depuis le début des relevés en France, 3 degrés de plus en moyenne que les normales des dernières décennies. C'est aussi le troisième mois de septembre le plus sec selon le bilan de Météo France qui fait perdurer une sécheresse historique. Des actions, des blocages aujourd'hui dans plus de 550 lycées. Dit le ministère de l'Éducation nationale, malgré la fermeture de 400 établissements, des cours à distance dans de nombreux lycées, le mouvement de contestation se poursuit. Et le ministre Édouard Geffray s'apprête à recevoir les organisations lycéennes les unes après les autres cet après-midi. Après des entretiens ce matin avec les parents d'élèves, les syndicats d'enseignants également. À ce stade, il n'y a pas de garantie, indique sur France Info Sophie Vénétité du SNES-FSU qui appelle à la grève mardi prochain en soutien des lycées. Appelé par le Premier ministre indien, le pilote poignardé par son copilote sur un vol Fly Dubai explique depuis son lit d'hôpital comment il a réussi à ouvrir la porte de la cabine dans un ultime effort avant-hier pour sauver sa vie et ne pas laisser mourir tous les passagers. Des voyageurs ont ensuite réussi à éviter que cet avion à destination d'Israël ne s'écrase.
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4: Comme on se retrouve, les Bleus de Zinedine Zidane affrontent l'Italie ce soir en Ligue des Nations. C'est à 20h45 au Stade de France. Ils n'y ont plus mis les pieds depuis mars 2025. Zidane, lui, ça fait 20 ans qu'il n'a pas foulé la pelouse de Saint-Denis. Bonjour Julien Froment.
14: Bonjour.
4: Le Stade de France, lieu symbolique évidemment, à plus d'un titre pour Zizou.
14: Oui, Zidane et le Stade de France, c'est quasiment l'histoire de sa carrière. Dans l'enceinte dionysienne, il a tout connu. Bien sûr, des moments pour l'éternité, ses 2 buts en finale de la Coupe du Monde contre le Brésil. Le premier but de l'histoire du Stade de France, c'était face à l'Espagne sur un terrain gelé. Il a aussi connu là-bas sa 100e sélection avec les Bleus, mais il y a aussi révélé sa part d'ombre, hein, Zidane. Ce carton rouge notamment, toujours à la Coupe du Monde 98 contre l'Arabie Saoudite, qui a matérialisé un petit peu le caractère impulsif du meneur de jeu. Là, il revient sur la terre de ses exploits, mais cette fois-ci avec le costume de sélectionneur. Hier, il était en survêtement. Il a testé la pelouse avant de retrouver son staff technique, puis il a suivi l'entraînement, enfin tout du moins la part qu'on a pu voir, nous, les médias. Un ballon jamais bien loin de ses crampons. Zidane, qui est revenu sur ce lien particulier avec le Stade de France.
15: Vous devez l'imaginer, je pense que c'est une grosse émotion, encore peut-être encore plus quand il y aura le public. C'est particulier, ce stade est particulier pour nous, pour ceux qui ont vécu des choses dans ce stade. Ce qu'on a juste envie, c'est de pouvoir continuer à écrire notre histoire pour l'équipe de France.
14: Et dans un stade de France à guichet fermé, 80 000 supporters n'auront Dieu que pour lui ce soir, avec l'espoir bien sûr d'un nouveau succès face à l'Italie, l'un des meilleurs ennemis de l'équipe de France, mais aussi Zinedine Zidane.
4: Zinedine Zidane, prophète en son pays, mais aussi de l'autre côté des Alpes.
14: Oui, l'Italie, c'est une grande partie également de la carrière de Zidane, son passage à la Juventus Turin entre 1996 et 2002. Là-bas, très clairement, Zidane devient Zizou, son statut change, le numéro 21 chante l'Italie, il marche sur les pas de son auguste prédécesseur Michel Platini. Et puis, Zidane et l'Italie, c'est aussi un concentré de lui. Pour la partie positive, la victoire en quart de finale de la Coupe du Monde 98 au tir au but, la finale de l'Euro 2000 avec le but en or de David Trezeguet. Et puis, bien sûr, l'autre partie sombre, le crépuscule de l'idole en 2006, la finale à Berlin de la Coupe du Monde, le coup de tête qui scelle sa carrière en bleu. Mais pour autant, Zidane conserve une image quasi immaculée en Italie. C'est ce que nous dit Giulia Zonca, les journalistes pour le quotidien La Stampa.
16: Un peu comme chez vous, c'est un peu le dieu. Il a été le dieu de football, il est resté le dieu de football. Puis après, aussi, il y a eu la Coupe de Boule, mais ce n'est pas très reconnu pour ça. Tout le monde rigole, ce qui lui a dit Materazzi ou pas. Mais si on pense à Zidane, ça entre dans l'histoire. On a eu Platini aussi. C'était un peu normal d'avoir telle classe comme ça. Je crois quand même qu'il a gardé quelque chose de l'Italie.
14: Ce qu'il a gardé de l'Italie, c'est la science du jeu, son côté méticuleux et l'exigence du résultat. Ce soir, il aura certainement au fond de lui de l'émotion, mais sa seule boussole sera le tableau d'affichage et une troisième victoire en autant de rencontres avec l'équipe de France.
4: Dieu en costume, donc, ce soir. Match que vous nous ferez vivre, Julien Froment. Rendez-vous à 20h45. Merci. Un peu de lecture maintenant avec les confessions d'un enfant terrible du cinéma américain. Le réalisateur new-yorkais Abel Ferrara publie Scène, son autobiographie. C'est aux éditions Séguier. Il revient sur ses galères, ses nombreuses années d'addiction en tout genre ou encore les coulisses de ses meilleurs films. Matteo Maestrachi l'a rencontré.
17: Les dernières nouvelles qu'on avait eues de lui, c'était comme comédien. Abel Ferrara jouait avec talent un gangster juif dans le film Marty Supreme de Josh Safdie, sorti en France en début d'année. Et le réalisateur est plutôt en forme à 75 ans. Il vit désormais en Italie, pratique le bouddhisme et a su décrocher de toutes ses addictions à l'héroïne, notamment.
18: Ça correspond à un moment précis de ma vie. Je n'ai écrit ce livre dans aucun autre but que de raconter les choses que j'ai vues. Mais je ne pensais pas que ça parlerait autant de moi. Est-ce que je suis apaisé aujourd'hui? Oui, forcément. En tout cas, depuis ce jour où j'ai arrêté de boire et de me droguer, en tout cas, ça vous donne une opportunité d'aller mieux.
17: Ce qui frappe dans son récit autobiographique, c'est d'abord la franchise, une forme bienvenue aussi d'autodérision, mais aussi d'orgueil. Abel Ferrara rappelant qu'à la fois pour son travail et sa vie privée, il a toujours eu le final cut. Il a pu faire ce qu'il voulait, pour le meilleur et pour le pire.
18: On peut tous faire ça. Vous avez vos pensées, ce que vous dites et vos actions, et ce sont les choses que vous pouvez contrôler. Un long métrage pour lequel le réalisateur n'a pas le final cut, pour moi, ça n'est pas un film, plutôt un contenu, un produit.
17: Et ce n'est pas faire injure à Abel Ferrara d'estimer que ses plus grands films, comme Bad Lieutenant avec Harvey Keitel ou King of New York avec Christopher Walken, remontent à un certain nombre d'années maintenant. Mais il est mal à l'aise quand on lui demande s'il est conscient d'avoir laissé des classiques à la postérité.
18: Je n'y pense pas comme ça. Bad Lieutenant et King of New York ont beaucoup fait pour moi, mais bon, j'ai fait 35 films. Et celui qui m'intéresse le plus, c'est le prochain que je pourrais faire. Je peux encore marcher, parler et j'ai encore 50% de ma mémoire, je pense.
17: Si le cinéaste est désormais installé en Europe, c'est à la fois pour fuir New York, pourtant personnage à part entière de ses films, mais ville devenue inabordable, mais aussi parce qu'en Italie ou en France, il se sent plus aimé, plus respecté.
18: Pour moi, ici, c'est comme le paradis comparé au reste du monde. La façon dont vous aimez les livres, les films, les vrais réalisateurs, vous aidez les jeunes cinéastes à faire des films. Quel autre pays a ça ?
17: Et après plusieurs signatures à Paris pour ce livre, Scène, publié aux éditions Séguier, Abel Ferrara sera au Festival Lumière à Lyon dans quelques jours.
4: Matteo Maestrachi, la météo et un nouveau journal à suivre. Restez avec nous.
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4: Quel temps fait-il, Céline Dacosta?
22: On a cet après-midi une France coupée en deux avec un ciel beaucoup plus calme sur la moitié nord, à peine quelques passages nuageux ou un soleil voilé. Et plus au sud, là, c'est bien nuageux. Des nuages qui sont même de plus en plus nombreux avec quelques ondées et puis un risque orageux qui se met en place également sur les reliefs Pyrénées, Alpes ou encore la montagne Corse, des nuages qui vont s'accentuer également sur le Languedoc-Roussillon dans la soirée et apporter là aussi un petit peu de pluie qui gagnera ensuite toute la moitié sud la nuit prochaine. Les températures, elles remontent 20 à 24 degrés sous le ciel dégagé de la moitié nord. Un petit peu plus sur le sud avec 23 à 28 degrés.
4: Vous êtes sur France Info, merci. Il est 13h30. Augustin Arrivé pour l'info.
23: Le SNES-FSU, syndicat enseignant, dit rester sur sa faim. Après son rendez-vous avec le ministre de l'Éducation nationale aujourd'hui, le syndicat se joint à l'appel à la mobilisation mardi prochain. Manifestation portée par l'Union syndicale lycéenne et plusieurs syndicats étudiants. Les organisations lycéennes seront reçues cet après-midi. Des affrontements avec les forces de l'ordre sont à nouveau signalés à proximité des lycées ce vendredi. 564 établissements perturbés ce matin d'après le ministère de l'Intérieur. Des incendies ont démarré aux portes de trois d'entre eux à Paris avant d'être maîtrisés par les pompiers. À Nantes, il y a eu ce matin plusieurs interpellations devant l'un des rares lycées encore ouverts. Et Marc Bertrand, les élèves disent avoir eu aussi peur des casseurs que des CRS.
24: Les élèves avaient annoncé leur blocus sur les réseaux sociaux. Ils ont très vite été débordés, selon eux, par des jeunes venus d'autres lycées ou bien déscolarisés.
25: Des élèves qui commençaient à rentrer, qui allaient en cours, normal quoi. Puis après, il y a tout un groupe qui est arrivé, tout scagoulé.
26: Ils ont allumé des mortiers, ils ont tiré sur les proviseurs et les CPE. Après, ils ont mis des poubelles devant le lycée, là, devant la grille. Ils ont tout allumé, ils ont foutu le feu partout et tout.
25: Puis après, il y a la police qui sont arrivés et voilà. Ils ont commencé à poursuivre tous les jeunes qui étaient devant le lycée.
24: La police était très présente ce matin en ville. Moto, car de CRS débarquent en quelques minutes. Des jeunes sont interpellés. Ryan dit qu'ils n'ont pas fait de distinction.
25: Moi, je commence à m'écarter de tout ça parce que j'avais pas envie de me faire tirer dessus ou quoi pour rien. Au final, t'as un CRS, il me bouscule, il me met un coup dans le genou sans raison particulière. Après, je dis pas que c'est forcément que de leur faute, parce qu'il y a la faute aussi des lycéens qui sont juste là pour tout casser, mais... faut qu'ils fassent ça avec les bonnes personnes, on va dire.
24: Les élèves le disent, hein, ils sont plutôt contents de leur lycée. Ce blocus, c'était pour faire comme tout le monde, mais ce qui s'est passé ce matin les a beaucoup marqués.
25: Moi, je vais juste aller en cours comme un bon élève. Un lundi matin, je vais me lever à 7h. Moi, je prends mon petit déj, je m'habille, je vais aller en cours comme un élève normal et je vais aller à mon cours de français.
24: Le proviseur qui avait choisi d'ouvrir ce matin prendra sa décision dans l'après-midi. Ouvrir ou pas lundi prochain pour ne pas risquer de nouvelles violences.
23: Marc Bertrand devant le lycée professionnel Bougainville de Nantes. L'Union syndicale lycéenne condamne aujourd'hui toute violence envers les personnels éducatifs. L'Union européenne refuse d'envisager une interdiction des exportations américaines de gazole, menace brandie par Donald Trump hier soir qui appelait les pays européens à puiser dans leurs réserves pour faire baisser les prix des carburants. Bruxelles fait savoir qu'une telle interdiction porterait atteinte à notre confiance dans les États-Unis. Fin de citation. Emmanuel Macron a appelé le président américain et le premier ministre canadien par téléphone pour leur demander d'agir de façon concertée avec les autres puissances du G7 sur ce dossier. Un troisième décès en Île-de-France attribué au virus du Nil occidental, c'est ce que fait savoir Santé publique France, maladie transmise par des moustiques. Le nombre de malades recensés a doublé en un mois dans la région. Septembre 2026 a été le deuxième mois de septembre le plus chaud de l'histoire des mesures en France, juste après 2023. Voilà ce que dit Météo France. Mais c'est toute l'Europe de l'Ouest qui a connu des températures exceptionnelles cet été. Guillaume Farriol, l'Institut sur le climat Copernicus est formel aujourd'hui.
27: L'été le plus chaud jamais enregistré en Europe occidentale, plus encore qu'en 2003, la référence jusqu'ici. Plus de la moitié du continent européen a connu des températures ressenties de 38 degrés ou plus, une chaleur même au-delà des seuls mois d'été, précise Copernicus, avec des températures exceptionnelles dès le mois de mai et jusqu'au mois de septembre. Vague de chaleur en série et manque de pluie avec une sécheresse pire qu'en 2022. En juillet et en août, de nombreux fleuves européens ont atteint leurs débits les plus faibles depuis le début des relevés au début des années 90. Le Rhin, le Danube, la Loire, le Rhône ou encore la Seine. Cette sécheresse a attisé des incendies particulièrement violents. Surface brûlée cet été dans l'Union européenne, presque deux fois supérieure à la moyenne. L'Espagne et la France ont été particulièrement touchés.
23: Guillaume Fariol, service Sciences, Santé, Environnement de France Info.
4: Merci Augustin. Arrivé à suivre. La reconstitution de la nuit où Cédric Jubilard a tué sa femme, Delphine Ossagel. Une mise en situation désormais terminée. Comment s'est-elle déroulée? Que peut-elle apporter dans la perspective du procès en appel? Nous verrons ça dans quelques minutes. D'ici 14h également, les chiffres très inquiétants des overdoses mortelles à Paris depuis le début de l'année. Tout de suite, 13h35, les blocages des lycées qui continuent.
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4: Plus d'une semaine après le début du mouvement, 564 établissements sont perturbés aujourd'hui par les manifestations des lycéens. Et de nouveaux lycéens ont rejoint les rassemblements ce matin, comme ici en Seine-Saint-Denis, à Noisy-le-Grand, le lycée Évariste Galois, où Luc Chemla a suivi les élèves.
1: Oui, ici c'est le premier véritable blocus organisé. Dès 5h30, des élèves sont arrivés, installer des poubelles et des branches d'arbres devant les entrées, préparer des pancartes, rejoints par des centaines d'autres. Une ambiance bon enfant, puis soudainement... La situation s'est tendue, intervention des policiers. Une voiture garée près du lycée a été renversée par un petit groupe de jeunes vêtus de noir, sans que l'on sache vraiment s'ils font partie de l'établissement. Les informations divergent. Retour au calme, puis encore des tensions. Et là, c'est à nouveau serein. Les débordements sont le seul moyen de se faire entendre, disent certains. De quoi agacer Sia.
7: On est quand même dans le 93 qui n'a pas déjà une bonne réputation, on le sait. Si on commence à faire des actes comme les pétards de tout à l'heure ou la voiture, ça va juste renforcer cette image négative et nous donner encore moins de crédibilité dans notre acte. On est juste là pour dire aux gens qu'on en a marre, qu'on n'est pas respecté en tant qu'étudiant, en tant qu'élève.
1: Et les élèves, justement, tiennent à rappeler ce qu'ils aimaient dans la rue aujourd'hui.
8: Moi, c'est mon emploi du temps. On fait du 8h à 18h. Il y a plein de gens dans le lycée qui manquent des professeurs et on ne peut pas faire cours comme ça. Quand il pleut, des fois, il y a des gouttes qui tombent des plafonds, etc.
1: Un rassemblement motivé aussi par les images à la télé et sur les réseaux sociaux, et des blocus partout en France.
4: Et Luc, en dehors des lycéens, des enseignants sont aussi dans la rue pour afficher leur soutien aux élèves.
1: Oui, j'en ai croisé plusieurs dans la rue, participer au rassemblement avec les élèves. Anne, une enseignante, veut montrer son soutien, elle qui partage leurs revendications et n'est pas étonnée par cette situation.
9: Ce qu'on sent surtout, c'est le malaise d'un nombre d'élèves de plus en plus important, avec des dépressions, des élèves qui sont angoissés. Pour nous, c'est fatigant de devoir sans cesse avoir affaire à des élèves qui vont mal. Ça prend sur notre énergie, c'est clair.
1: Et Anne déplore la communication du ministre de l'Éducation. Il est à côté de la plaque, dit-elle, en mettant l'accent sur les violences et pas les vrais problèmes.
4: Luc Chemla, Noisy-le-Grand, en Seine-Saint-Denis. Le ministre de l'Éducation nationale reçoit depuis ce matin les différents représentants des enseignants, des parents d'élèves, avant de s'entretenir cet après-midi avec ceux des lycéens. Bonjour Sophie Vénétité.
10: Bonjour.
4: Merci d'être avec nous, secrétaire générale adjointe du SNES-FSU, premier syndicat des enseignants. Enseignants du secondaire, je crois que vous venez de raccrocher avec le ministre de l'Éducation nationale, c'était en visioconférence, que s'y est-il dit ?
10: Bah écoutez, cette réunion, ça a été l'occasion de refaire quelques constats sur la situation, mais surtout d'exiger des réponses. On voit bien qu'on est dans une situation de tension extrême, qu'il y a que la mobilisation est aussi très importante chez les élèves et qu'il va falloir autre chose que des grandes déclarations sur l'avenir du monde de l'éducation et qu'il faut des réponses concrètes, des réponses politiques, des réponses budgétaires, puisque quand on regarde ce que demande de les lycéens et que par ailleurs on demande nous aussi, comme par exemple la baisse du nombre d'élèves par classe ou suffisamment d'adultes auprès des élèves, ces réponses-là, ça ne sera pas uniquement par les conseils de vie lycéennes au niveau des établissements. C'est une réponse nationale et budgétaire qu'il faut.
4: Et en avez-vous eu alors des réponses auprès du ministre ?
10: Alors, le ministre a beaucoup évoqué la consultation qu'il va lancer à partir de lundi auprès des élèves. Il nous a donné quelques précisions. Il nous a notamment dit qu'au retour des vacances, il y aurait des temps d'analyse des propositions des élèves, des temps d'analyse au niveau local et national, et que ça se ferait en parallèle du débat budgétaire. Mmh. Nous, il nous semble qu'il ne faut pas que ça soit que en parallèle du débat budgétaire. Il faut que les deux discussions se rencontrent et que dans ce que vont dire les lycéens dans les prochains jours et au début du mois de novembre, il faut qu'il y ait des concrétisations budgétaires. En revanche, le ministre n'a pas été en mesure...
4: Le constat, il est là. Oui. Sophie Vénétitel, le constat, il est là. Est-ce que c'est la peine de le faire encore une fois?
10: Ah ben, le constat, tout le monde le connaît, et donc il ne faut pas qu'on perde de temps sur plusieurs semaines à se dire que les choses ne vont pas bien, qu'il y a trop d'élèves par classe. Enfin, tout ça est très largement documenté. Nous, on le montre chaque année, il y a des études européennes aussi qui le montrent. Il n'y a plus de temps à perdre pour apporter des réponses politiques et budgétaires. Ça fait déjà 10 jours que le mouvement dure. On voit aussi les effets que ça a sur la scolarité des élèves. On voit les violences qui peuvent exister. Il n'y a plus de temps à perdre. Donc même si c'est une bonne chose qu'il y ait des discussions, qu'on puisse dialoguer et qu'il y ait de la démocratie, nous, on souhaiterait que très rapidement, le ministre de l'Éducation nationale et le Premier ministre, par exemple la semaine prochaine, puissent prendre des engagements budgétaires sur des questions de création d'emplois, par exemple.
4: Bon, à ce stade, pas de promesse. Pas de garantie, vous restez sur votre faim?
10: À ce stade, il n'y a pas de garantie, donc forcément on reste sur notre faim. Et d'ailleurs, c'est la raison pour laquelle au SNES-FSU, on appelle à la grève mardi prochain en soutien des revendications des lycéens pour appuyer ce qu'ils disent. Il nous semble que maintenant, il faut des réponses qui soient à la hauteur du moment qu'on vit, du moment assez grave qu'on vit et d'une crise assez inédite qui ne pourra pas attendre 3 semaines pour avoir des réponses.
4: Vous venez d'entendre ces quelques lycéens parisiens dans le reportage dans le 15e arrondissement de la capitale il y a quelques secondes. L'une d'elles disait « on va utiliser la violence ». Ça vous inquiète ?
10: Oui, forcément, c'est inquiétant parce que la violence n'est pas la solution et que aucune violence n'est acceptable dans ce type de mouvement. Pas plus la violence de la police contre les lycéens que les violences qui ont pu s'exercer contre certains de nos collègues conseillers principaux d'éducation ou chefs d'établissement. Mais aujourd'hui, c'est vrai que cette violence, elle nous inquiète, elle nous interpelle. Elle montre sans doute que notre jeunesse ne croit plus en la démocratie, ne croit plus dans les discours politiques. C'est extrêmement inquiétant pour l'avenir. C'est sans doute le révélateur de certaines pratiques politiques et de la crise politique qu'on traverse. Et c'est pour ça qu'il faut rapidement apporter des réponses très concrètes qui montrent aux lycéens qu'ils ont été écoutés et que c'est comme ça qu'on sortira de la crise.
4: En attendant, il vous est demandé de faire cours à distance, Sophie Vénétitel. Est-ce que c'est possible? Est-ce que les professeurs le font là, aujourd'hui?
10: C'est extrêmement difficile depuis ce matin. Moi, il se trouve que je suis aussi concernée puisque mon lycée est fermé. Mmh. Et un certain nombre de collègues de différentes académies nous ont rapporté que les serveurs avaient sauté, certainement sans doute sous l'afflux de connexions à certains endroits, et qu'à certains endroits, les outils pour faire de l'enseignement à distance avait été indisponible pendant quelques temps. Donc voilà, ce n'est pas une solution, l'enseignement à distance, ce n'est pas une solution pérenne. Aujourd'hui, il y avait sans doute des exigences de sécurité des élèves et des personnels qu'on entend très bien, mais sur le moyen terme, ce n'est pas tenable. Et c'est pour ça qu'il faut vite des solutions pour pouvoir retrouver en toute sécurité, en toute sérénité et avec nos élèves le chemin de nos salles de cours.
4: Journée d'action et de grève donc d'ici là, mardi 6 octobre. Avant cela, ce sont les représentants des lycéens que le ministre de l'Éducation nationale reçoit cet après-midi. Merci beaucoup d'avoir été avec nous, Sophie Vénétitel, secrétaire générale adjointe du SNES-FSU, premier syndicat des enseignants du secondaire. Rejoignons à présent Aurélien Tirard dans le Tarn, près d'Albi, où a eu lieu cette reconstitution qui s'achève, une mise en situation pour tenter de comprendre ce qui s'est passé la nuit du 15 au 16 décembre 2020, la nuit où Cédric Jubilard a tué sa femme Delphine Ossagel. Vous étiez ce matin à Cagnac-les-Mines, Aurélien, là où habitait le couple, et vous vous trouvez désormais non loin du champ où Cédric Jubilard dit avoir dissimulé le corps de sa femme.
5: Oui, je me trouve en effet au beau milieu de la campagne du Tarn, dans une zone entourée de champs à perte de vue, environ une dizaine de kilomètres de Cagnac-les-Mines. Nous, les journalistes, sommes évidemment tenus à distance de ce champ situé dans la commune de Mayoc, là où se déroule la troisième partie de la reconstitution. La troisième partie, puisque deux autres séquences ont eu lieu auparavant depuis ce matin.
4: Deux premières séquences qui ont commencé donc dans la maison du couple à Cagnac-les-Mines. Aurélien, que s'est-il passé dans ce huis clos de la maison ?
5: Eh bien, Cédric Jubilard y est arrivé vers 9h dans un van discret, noir, avec gyrophare. Tout le quartier est bouclé. Un drone survolait les environs. La juge d'instruction a alors demandé à l'accusé de reproduire les gestes qu'il a avoué avoir commis lors de ses deux récents interrogatoires. Selon nos informations, il a alors mimé comment il a étranglé sa femme en serrant, selon ses dires, sur ses mains sur son cou, en lui répétant de se taire. Il a reproduit ses gestes sur une gendarme, une femme de même corpulence que la victime.
4: Cédric Jubilard, les magistrats et les avocats, Aurélien, ont ensuite pris la route tous ensemble.
5: Oui, la séquence dans la maison aura duré à peine 2 heures. C'est d'ailleurs beaucoup moins long que lors de la première reconstitution il y a 4 ans. Et donc oui, tout le monde a pris la route en convoi. Un convoi mené par Cédric Jubilard lui-même. La juge d'instruction lui a demandé de suivre

0: suivre le chemin qu'il prétend avoir pris en voiture la nuit du 15 au 16 décembre 2020, en pleine nuit, après avoir transporté le corps de sa femme sur son épaule jusqu'à sa voiture.
1: Le convoi s'est ensuite donc rendu dans ce champ à Mayoc, Aurélien.
0: Oui, j'ai vu passer une trentaine de véhicules en cortège, hein, vous l'entendez, avec notamment un camion de l'identification criminelle, avec donc en tête de ce cortège le van où se trouvait Cédric Jubilard. Dans ce champ, désormais, chacun des gestes de Cédric Jubilard scrutés les uns après les autres. Pour cela, les gendarmes ont amené ces derniers jours dans le champ deux camions remplis de compost qu'ils ont répartis en plusieurs tas à hauteur d'homme. Hier, des fouilles ont d'ailleurs repris dans les environs du champ pour tenter de trouver d'autres parties du corps de la victime. Le but, pouvoir bien sûr lui donner une sépulture et comprendre aussi comment elle est morte.
1: Aurélien Tirard et Benjamin Reyes en direct de Mayoc dans le Tarn. Merci à vous deux. Alors justement, que peuvent attendre les enquêteurs de cette étape? Quel est l'intérêt de cette reconstitution? Nous avons posé la question à la première présidente de la cour d'appel de Toulouse, Chantal Ferreira.
2: À partir du moment où Cédric Jubilard a indiqué reconnaître avoir causé la mort de son épouse, la reconstitution va permettre de vérifier si ces nouveaux dires sont compatibles avec les éléments matériels de la scène de crime.
3: Ça veut dire que vous attendez des réponses aujourd'hui un peu différentes de celles qu'on a pu avoir dans les années précédentes?
2: Alors, cette étape, ce supplément d'informations a pour objet de permettre à la cour d'assises d'appel, qui statuera au mois de mai 2027, d'avoir le maximum d'informations possibles pour déterminer la peine qui sera prononcée contre M. Jubilard, puisque dans le procès d'appel, c'est la différence avec le procès de première instance, la question de la culpabilité de Cédric Jubilard ne se pose plus, puisqu'il explique avoir lui-même tué sa femme. Les débats vont essentiellement porter sur la peine qui sera prononcée, et pour déterminer cette peine, les juges auront besoin de savoir s'il y a eu préméditation ou pas préméditation.
1: Chantal Ferreira, la première présidente de la cour d'appel de Toulouse, qui était l'invitée de France Info ce matin, invitée de Benjamin Fontaine. Bonjour David Di Giacomo.
4: Bonjour.
1: Chef du service police-justice de France Info. C'est très essentiel, en effet, cette reconstitution, parce qu'il faut comprendre si Cédric Jubilard a prémédité ou non son geste. Lui, en tout cas, à ce stade, il dit que non.
4: Oui, c'est vrai que cette reconstitution, c'est vraiment une étape cruciale là, qui est en train de se dérouler aujourd'hui. Cédric Jubilard, il a avoué au début de l'été, hein, effectivement, des aveux surprises, puisque pendant de nombreuses années, il se disait innocent. Donc, c'est un premier pas vers la vérité. Mais maintenant, ce qu'on cherche à savoir, c'est est-ce que ce geste était prémédité? Et c'est vrai qu'il y a des éléments qui vont dans ce sens. On se souvient qu'il avait dit à sa mère, 3 semaines avant cette soirée fatidique, qu'il allait tuer son épouse Delphine, l'enterrer, que personne ne retrouverait son corps. Donc, il y a ces mots qu'il a eu avant les faits. Et puis, des questions se posent aussi autour, justement, du lieu où se trouve Aurélien Tirard, qu'on a entendu il y a quelques minutes, ce champ à Mayoc, à une dizaine de kilomètres de la maison du couple Jubilard de Cagnac-les-Mines. Est-ce qu'il avait déjà repéré ces lieux? Parce que c'est un monticule de terreau, et donc, selon ses dires, il l'aurait trouvé comme ça en pleine nuit, après avoir tué sa femme, et il aurait déposé le corps à cet endroit-là. Mais c'est vrai qu'on se demande si, en fait, il n'y a pas eu un repérage auparavant, et cela signifierait qu'il y a bien eu préméditation. Donc là, dans ce champ, des questions vont être posées autour de voilà, comment il a trouvé ce lieu précis.
1: Et c'est extrêmement important de savoir s'il a prémédité son geste, parce que ce sera au cœur du procès en appel qui est prévu l'année prochaine, David.
4: Oui, en effet, pour l'instant, il doit être jugé en appel pour meurtre sur son épouse, meurtre sur conjointe. Et si, en effet, on estime qu'il y a bien eu préméditation du côté de l'accusation, dans ce cas-là, ce ne sera plus meurtre pour conjoint, mais assassinat. Alors, dans les faits, la peine encourue est la même, c'est la perpétuité dans les deux cas, puisque le meurtre sur conjoint, il y a cette circonstance aggravante du fait qu'il ait tué son épouse, et donc il risque aussi la perpétuité. Mais dans l'esprit des jurés, ce n'est pas la même chose. Lui, sa version, c'est de dire qu'il y a eu une énième dispute, et selon ses mots, face à la juge d'instruction, il aurait vrillé à ce moment-là, il l'aurait étranglé, il explique, j'étais dans un état second, voilà, il donne sa version des faits, mais il dit que c'était soudain. Alors que s'il y a la préméditation, ça veut dire que tout cela est préparé. Il y a un autre fait important à souligner, c'est que son téléphone, les données GPS de son téléphone indiquent qu'il se trouvait à proximité de ce champ 10 jours avant, le 5 décembre 2020. Alors lui, il ne donne pas vraiment d'explication, il peut dire qu'il avait un chantier dans ce secteur-là, mais ça aussi, ça interroge. Donc tous ces éléments-là, ils vont être analysés et on saura alors si ce procès en appel se fera pour assassinat ou pas.
1: Procès en appel prévu donc l'année prochaine. Merci David Di Giacomo, chef du service police-justice de France Info. Le fil info tout de suite.
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1: À la une, à 2h10, Augustin Rivet, les associations de lycéens reçues au ministère de l'Éducation nationale cet après-midi.
6: Édouard Geffray s'est déjà entretenu ce matin avec les syndicats enseignants et les parents d'élèves. La mobilisation des lycéens et des étudiants continue aujourd'hui malgré plus de 400 lycées fermés. Des incendies ont démarré aux portes de 3 établissements parisiens comme à Montigny-lès-Metz. Tension ailleurs, à Saint-Brieuc ou Strasbourg, les commerces de Mulhouse ont fermé leurs portes comme c'était déjà le cas hier. Gérald Darmanin, le garde des Sceaux, souhaite que ce soit aux parents de rembourser les dégâts. Si à chaque suspicion il faut se mettre en retrait, il n'y aura plus personne dans la vie politique. Réaction de l'eurodéputé RN Mathieu Vallet sur France Info après l'authentification par huissier des messages antisémites attribués à Jordan Bardella. Le président du RN continue de nier en être l'auteur. Le socialiste Olivier Faure estime que ça pose la question du mensonge en politique en plus de celle de l'antisémitisme. Un accident sur une course cycliste en Malaisie. Le coureur français Ronan Auger a été placé dans un coma artificiel. Il a été victime d'une chute sur la 6e étape du Tour de Langkawi. Son équipe Unibet Rose Rockets affirme que sa vie n'est pas en danger. C'est sa première saison professionnelle. Manchester City fait appel après sa condamnation par la Première Ligue de football. Condamnation pour des violations des règlements financiers du foot. Les faits remontent aux saisons 2009 à 2018. La fédération anglaise dit observer tout ça avec attention et parle déjà de conséquences majeures pour l'intégrité de ce sport.
1: 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Ces chiffres inquiétants. À présent, le nombre d'overdoses mortelles a doublé cette année à Paris par rapport à l'année dernière. Phénomène particulièrement alarmant, disent magistrats et policiers. Pour l'année 2025, 30 overdoses mortelles. Cette année, au 28 septembre, il y en avait déjà 59 avec un constat simple. Victor Dolande, toutes les catégories socio-professionnelles sont touchées.
7: Ce sont plus souvent des hommes, même si on recense également des femmes parmi ces overdoses mortelles, et même une mineure. Amine Benyamina est professeur de psychiatrie addictologie à Paris-Saclay. Il explique les raisons de cette augmentation de décès.
8: D'abord, on a une profusion de nouvelles drogues, ce qu'on appelle les drogues de synthèse. On a des psychostimulants, des sédatifs, des opiacés de synthèse. On a la meilleure façon de pouvoir toucher, entre guillemets, la clientèle, c'est les réseaux sociaux, c'est Internet. Une diffusion maintenant qui se fait de manière très discrète et qui touche toutes les populations. Tout le monde consomme de la drogue.
7: La moitié des overdoses mortelles implique une prise de cocaïne associée avec d'autres produits comme des drogues de synthèse. La cocaïne dont la consommation a été multipliée par 2 en une seule année. Il est urgent d'agir, insiste Amine Benyamina.
8: Une bonne politique drogue, c'est une politique qui a une jambe sur la prévention et le soin et une jambe évidemment sur la répression et sur la sécurité. Donc il faut travailler de manière intelligente pour pouvoir éviter que ce phénomène ne se pérennise avec encore une augmentation des overdoses.
7: Ça tombe bien, magistrats et policiers sont sur la même ligne que les médecins. Ils insistent sur la prévention et regrettent une forme de banalisation de la consommation de drogue.
1: Et ces derniers chiffres nous apprennent aussi que le chemsex est lié à environ un tiers des victimes. Le chemsex, contraction de chemicals et sexe, ça désigne l'usage de stupéfiants lors de rapports sexuels pour les prolonger ou les intensifier. Bonjour Jean-Patrick Fabre.
9: Oui, bonjour.
1: Merci d'être avec nous, cofondateur de l'association Chems Pause. Ces chiffres du parquet de Paris qui double donc en un an alors que l'année n'est même pas terminée. Est-ce qu'ils correspondent à la réalité de terrain que vous observez ?
9: Oui, tout à fait. Mais ce que je voudrais rappeler dans un premier temps, c'est que l'overdose, déjà, ce n'est pas une punition. Ce n'est pas quelqu'un qui aurait cherché ce qui lui arrive. C'est une urgence médicale. Et face à une urgence médicale, on doit créer les conditions pour que les gens appellent le secours le plus rapidement possible. Et aujourd'hui, j'ai envie de rappeler que ces conditions, elles ne sont pas réunies. C'est pour ça que nous, dans l'association Chems Pause, on soutient par exemple la proposition de loi très importante qui est portée par la sénatrice écologiste Anne Souris, qui est le principe du bon samaritain. L'idée, elle est simple, c'est que quand une personne est victime d'une overdose, la priorité, elle doit être d'appeler les secours pour lui sauver la vie. Cette proposition, elle prévoit que la personne qui appelle les secours, elle ne puisse pas être poursuivie pour usage ou détention de stupéfiants si ces infractions sont découvertes uniquement à l'occasion de cet appel ou de l'intervention.
1: Aujourd'hui, on ne le fait pas assez, Jean-Patrick Fabre.
9: On ne le fait pas assez, c'est-à-dire qu'aujourd'hui, les gens ont peur, ont peur d'appeler la police. Et en fait, c'est tout un discours qui est derrière, c'est un discours qui est politique, qui fait qu'on criminalise le consommateur de drogue. Aujourd'hui, les gens qui consomment des drogues, elles le font pour plusieurs raisons, mais elles ont aussi beaucoup de honte. Beaucoup de honte, donc elles vont éviter de par exemple d'aller vers des structures de soins, d'aller demander de l'aide par peur, par honte, par stigmatisation, par toute l'historique, enfin tout ce qui est raconté aussi auprès d'après certains politiques.
1: Le tabou et la honte qui pousse à l'isolement.
9: Clairement, totalement, c'est-à-dire que qu'aujourd'hui, quand on dit ou quand on augmente les amendes pour les consommateurs de drogue, on passe de 200 à 500 euros aujourd'hui, la personne, on l'éloigne du soin. Clairement, on ne fait pas aujourd'hui du aller vers. Et c'est ça le problème. C'est-à-dire qu'aujourd'hui, on veut régler le souci à coup d'amende, à coup de peine de prison, etc. Mais ce genre de politique, elle est juste mortifère, pardon de dire ainsi, parce qu'elle isole encore plus et elle met la personne, le consommateur, au banc de la société. Et c'est ça le problème. Et c'est ça qu'on rencontre tous les jours dans l'association.
1: À l'association CAMSPOS, justement, je crois que vous proposez des groupes de parole, des ateliers de premier secours. Qu'est-ce qui manque encore aujourd'hui ?
9: Ce qui manque, c'est une véritable politique de santé publique et c'est des moyens aussi. C'est-à-dire que tout est une histoire d'argent parce qu'il faut des moyens et il faut que les personnes, que les acteurs ou les actrices de terrain aient les moyens conséquent pour accompagner au mieux ces personnes. Parce que oui, il y a des personnes qui veulent arrêter, qui veulent soit faire une pause, qui sont en plein questionnement, mais pour ça, il nous faut des moyens, il faut aussi une meilleure formation des professionnels de santé. Parce que par exemple, on parle du chemsex, mais c'est encore un sujet qui est pas beaucoup maîtrisé ou très peu maîtrisé chez certains professionnels de santé. Et on doit mieux accueillir aussi les personnes. C'est-à-dire que les personnes qui consomment des drogues, on ne doit pas les voir comme un problème. Et il y a toute une sociologie, une philosophie à revoir aussi.
1: C'est tout ça que vous attendez, notamment de la mairie de Paris, qui annonce une réunion de crise le 14 octobre, je crois, avec vous, avec le monde associatif.
9: Oui, on sera présent à cette réunion, bien évidemment, et on attend que...
1: Jean-Patrick Fabre, j'ai l'impression qu'on a été coupé. Allez-y, je vous en prie. Allez-y.
9: Oui, pardon. Je disais, c'était une des promesses, du nouveau maire de Paris. Donc oui, on sera présent à cette réunion parce que il y a une urgence. Il y a des personnes qui souffrent et il y a des personnes qui ont besoin d'accompagnement et d'aide. Et il faut plus de prévention et il faut déstigmatiser aussi le consommateur ou le pratiquant du chemsex. Il n'y a pas de honte à consommer des drogues. Il n'y a pas de honte à demander de l'aide. Et il y a toute voilà, et c'est ça qu'il est important de dire aujourd'hui.
1: Et merci de l'avoir dit sur France Info, d'avoir accepté notre invitation. Jean-Patrick Fabre, cofondateur de l'association CEMS Pause. La météo, un nouveau journal arrive dans quelques secondes. Restez avec nous.
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1: Un après-midi calme, Céline Dacosta, sur le Nord en tout cas.
18: Oui, avec un ciel assez lumineux malgré quelques grisailles persistantes par endroits ou un soleil parfois voilé. Pour la moitié sud, en revanche, c'est beaucoup plus nuageux avec même quelques faibles averses, un risque orageux sur les reliefs et puis de nouvelles ondées qui vont rentrer par les côtes du Languedoc-Roussillon dans la soirée et qui gagneront une bonne moitié sud la nuit prochaine. Tout ça avec des températures en hausse, hein, puisque la moyenne va de 20 à 28 degrés du nord au sud.
1: Et comment se présente le week-end ?
18: Alors samedi, on aura de larges éclaircies au nord de la Loire, un ciel beaucoup plus variable au sud, avec des averses parfois orageuses. Et puis dimanche, là, ce sera un petit peu plus mitigé, un temps calme et ensoleillé sur le nord-ouest, des ondées le matin sur le sud du pays et du centre-val de Loire au Grand Est. Mais là, sur ce secteur, les éclaircies reviendront dans l'après-midi. Tout ça sous des températures fraîches le matin encore et toujours douces l'après-midi, avec encore une moyenne sur samedi et dimanche de 20 à 28 degrés.
1: Merci Céline. Bon après-midi à tous. Il est 14h. Lors d'un nouveau point sur l'info, Mélanie Delaunay.
19: Des lycéens en ce moment face au ministre de l'Éducation nationale. Trois organisations sont reçues tour à tour cet après-midi par Édouard Geffray après des entretiens ce matin avec des syndicats de professeurs et des parents d'élèves à qui ils demandent de l'aide pour calmer les tensions. 400 lycées sont fermés aujourd'hui. Il y a des cours en ligne, mais le mouvement de contestation continue avec des perturbations dans plus de 560 lycées selon le gouvernement. Des dégâts causés par des incendies dans trois établissements d'Île-de-France, à Paris et à Meaux, des affrontements aussi par endroits entre des jeunes et les forces de l'ordre. Près de Lyon, Christophe Vincent, au lycée Douaneau de Vaux-en-Velin, des élèves prennent leur distance avec les violences.
20: Ici, le calme est revenu, juste perturbé vers 10h par des tirs de mortiers d'artifice par-dessus les grilles. Au lendemain des violences dont les images ont choqué l'opinion, l'action des casseurs fait débat et tous les lycéens dits pacifiques ne les condamnent pas.
21: Sans eux, ça n'aurait pas été autant médiatisé. Les casseurs, ils sont moins dangereux, entre guillemets, que la police parce qu'ils ne vont pas nous attaquer, nous, directement. Ils sont plus dans un mouvement de foule et dans le fait de juste choquer. J'ai vu des gens, ils se sont fait tabasser par la police. Il y en a qui ont été blessés, etc. C'est surtout la menace policière qui nous fait peur plutôt que les casseurs.
20: Prof de sciences économiques et sociales, Nicolas Kemoun l'atteste. Beaucoup d'élèves tiennent ce discours.
22: Il y a un discours quand même qu'on entend beaucoup et qui est un peu triste hein, chez nos élèves, c'est l'idée que s'il n'y a pas de casse, de toute façon, on ne les entendra pas. Voilà. Donc, ils pensent que ces moyens d'action sont complémentaires, qu'ils ont les mêmes revendications, ils expriment le même mal-être, mais de manière différente. Nous, on peut apporter un soutien à leurs revendications sur les modalités d'action. Évidemment, c'est peut-être pas ce qu'on utiliserait, nous, en tant qu'enseignants, hein, bien sûr.
20: Les profs sont réunis pour parler d'une prochaine reprise des cours. Leur priorité, garder le contact avec les lycéens.
19: Un reportage de Christophe Vincent dans le Rhône à Vaux-en-Velin, à Belfort. Un policier a été roué de coups. Il est hospitalisé, mais son état n'inspire plus d'inquiétude. Selon le ministre de l'Intérieur, Laurent Nunez, une enquête est ouverte. Plus de 3 heures de reconstitution dans le Tarn ce matin dans l'affaire Jubilard, dans la maison de Cagnac-Lémine et dans le champ où Cédric Jubilard dit avoir dissimulé le corps de son épouse Delphine en décembre 2020. Il a été condamné en première instance à 30 ans de réclusion criminelle. Il est passé aux aveux pendant l'été. Et l'enjeu de cette reconstitution, c'est de déterminer si le crime a été ou non prémédité. Un procès en appel doit se tenir au printemps prochain pour Cédric Jubilard. La ville de Kiev dans une situation dramatique à cause des frappes russes. C'est ce que dit le maire de la capitale ukrainienne. Un pont important a été visé par de nouvelles attaques de la part de la Russie pendant la nuit. Il est fermé à la circulation et cela provoque de gros embouteillages à Kiev. Alors que des élections législatives se tiennent dans un peu plus de 3 semaines en Israël, le Premier ministre Benjamin Netanyahou est soupçonné de corruption et d'ingérence en lien avec le Qatar et le financement du Hamas avant l'attaque terroriste du 7 octobre 2023. Thibault Lefebvre, vous êtes le correspondant de France Info à Jérusalem et pour la cellule investigation de Radio France, vous avez enquêté sur ce scandale.
23: C'est une question centrale, quasiment 3 ans après le pire massacre de la courte histoire de l'État d'Israël. Qui a financé l'attaque ? Alors il faut revenir 8 ans en arrière quand Benjamin Netanyahou décide de laisser entrer de l'argent du petit émirat à Gaza. Son objectif est, selon plusieurs agents du Mossad que nous avons interrogés, d'aider le Hamas, affaiblir l'autorité palestinienne et donc empêcher la création d'un État indépendant. Cet argent va être détourné au profit des brigades Al-Qassam, c'est la branche armée du Hamas responsable responsable de l'attaque terroriste. C'est ce que nous raconte un témoin clé qui a assisté aux distributions de cash et qui appartient au Fatah, c'est le parti opposé au Hamas. Une des méthodes consistait par exemple à changer les dollars en shekels israéliens et à se servir sur les taux de change. Sollicité, le Qatar affirme ne jamais avoir financé le Hamas, mais n'écarte pas l'hypothèse d'un détournement de fonds dont il fait porter la responsabilité aux Israéliens qui étaient censés contrôler la distribution de l'argent.

0: en Turquie et en Belgique. Un troisième match de Ligue des Nations ce soir contre l'Italie pour les footballeurs de l'équipe de France qui retrouvent le Stade de France à 20h45, première à domicile pour Zinedine Zidane qui avait inscrit le tout premier but de l'histoire du Stade de France en 98 et ensuite d'autres évidemment mémorables.
1: Retrouvailles qu'on va vivre donc en direct sur France Info à partir de 20h45. Merci Mélanie Delaunay. D'ici là, comment Jordan Bardella se défend-il après la publication des preuves hier soir par Mediapart? Quelles sont d'ailleurs ces preuves et qu'a contrôlé précisément le contrôleur de justice auquel a fait appel Mediapart? On vous explique tout ça dans deux minutes. Nous serons notamment avec un représentant des commissaires de justice. Tout de suite, 14h06, les lycéens bravent les interdictions de manifester.
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1: Et nous sommes à Nantes. Bonjour Marc Bertrand.
3: Bonjour.
1: Nantes, où le lycée Nelson Mandela a été en partie détruit hier dans un incendie. Nantes, à nouveau théâtre de tension ces dernières heures devant l'un des rares lycées qui a ouvert ses portes à l'ouest de la ville. Plusieurs personnes ont d'ailleurs été interpellées.
3: Oui, les élèves de Bougainville, donc lycée professionnel à l'est de la ville, avaient annoncé leur blocus sur les réseaux sociaux. Ils ont très vite été débordés ce matin, selon eux, par des jeunes venus d'autres lycées ou alors déscolarisés.
4: Il y avait des élèves qui commençaient à rentrer, qui allaient en cours, normal quoi. Puis après, il y a tout un groupe qui est arrivé, tout scagoulé.
5: Et ils ont allumé des mortiers, ils ont tiré sur les proviseurs et les CPE. Après, ils ont mis des poubelles devant le lycée, là, devant la grille. Ils ont tout allumé, ils ont foutu le feu partout et tout.
4: Puis après, il y a la police qui sont arrivés et voilà. Et ils ont commencé à poursuivre tous les jeunes qui étaient devant le lycée.
3: La police, elle était très présente ce matin dans les rues de Nantes. Hein. Des motos, des cars de CRS débarquent en quelques minutes. Plusieurs jeunes sont interpellés. Rayan dit que la police n'a pas fait de distinction.
4: Moi, je commence à m'écarter de tout ça parce que j'avais pas envie de me faire tirer dessus ou quoi pour rien. Au final, il me bouscule, il me met un coup dans le genou sans raison particulière. Après, je dis pas que c'est forcément que de leur faute parce qu'il y a la faute aussi des lycéens qui sont juste là pour tout casser, mais faut qu'ils fassent ça avec les bonnes personnes, on va dire.
3: Les élèves le disent, hein, ici, ils sont plutôt contents de leur lycée. Ce blocus, c'était pour faire comme tout le monde, mais ce qui s'est passé ce matin les a beaucoup marqués.
4: Moi, je vais juste aller en cours comme un bon élève. Un lundi matin, je vais me lever à 7h. Moi, je prends mon petit déj, je m'habille, je vais aller en cours comme un élève normal et je vais aller à mon cours de français.
3: Le proviseur qui avait choisi d'ouvrir ce matin prendra sa décision dans l'après-midi, ouvrir ou pas lundi pour ne pas risquer de nouvelles violences.
1: La question, justement, à Nantes comme ailleurs, Marc, c'est celle de la suite du mouvement. Est-ce qu'on sait si les lycéens ont prévu de rebloquer lundi ?
3: Eh bien, justement, les incidents ont été peu nombreux depuis ce matin, sans doute parce que beaucoup d'établissements sont restés fermés dans la métropole nantaise. Peut-être aussi parce qu'il y a un peu de sidération ici. On a croisé beaucoup de lycéens qui disent que l'incendie dans le hall du lycée Nelson Mandela hier et les dégradations dans d'autres lycées de la ville, c'est allé trop loin. Ce matin, on a assisté à une assemblée générale sur le campus de l'Université de Nantes. Des lycéens ont pris la parole, notamment pour appeler un rassemblement dans le centre-ville cet après-midi, mais un rassemblement pacifique. On a besoin, disent-ils, de rassurer après ce qui s'est passé hier. D'autres étudiants appellent au contraire à renforcer le mouvement jusqu'à mardi prochain, jusqu'à l'acte 3 annoncé du mouvement lycéen. Certains veulent tenir même jusqu'au 17 octobre, la date qui circule sur les réseaux sociaux pour le retour d'une mobilisation semblable aux Gilets jaunes.
1: Marc Bertrand et Johanna Gabric en direct de Nantes pour France Info. Merci à tous les deux. Venons-en à l'affaire Jordan Bardella. Mediapart a donc publié des écrits antisémites du président Rassemblement National datant de 2013. Lui affirme qu'il s'agit de faux documents. Face à ces dénégations, le média d'investigation a publié hier des éléments d'authentification via Facebook et via un huissier. L'épreuve du mensonge, dit Mediapart. Bonjour Armel Balogog.
6: Bonjour.
1: Comment Mediapart dit avoir authentifié ces messages de Jordan Bardella?
6: Mais le média ne s'est pas contenté de captures d'écran qui pourraient facilement être falsifiées. Il a consulté plusieurs emails et conversations Messenger de Jordan Bardella. Les emails sont d'origine, confirmés par les interlocuteurs du président du RN et c'était bien ces adresses emails qu'il utilisait à l'époque. Pour authentifier les conversations Messenger, Mediapart a demandé à deux personnes, deux sources, dont celle à qui Jordan Bardella aurait envoyé les messages antisémites et complotistes, d'exporter toutes leurs données personnelles via un dispositif du groupe Meta, la maison mère de Messenger, un dispositif qu'on peut tous utiliser. Ça a été fait sous les yeux des journalistes en août, puis certifié par un huissier il y a 3 jours, au lendemain de la publication des messages par Mediapart. Le média a ainsi constaté que les conversations étaient réelles, pas modifiées depuis 2013.

0: Et ensuite, Mediapart a donc cherché à savoir si c'était bien Jordan Bardella qui avait écrit ces messages.
1: Pour être sûr que son compte ou son identité n'avait pas été usurpé, par exemple, les journalistes ont donc fait de nombreux recoupements entre des messages écrits en 2013 et des éléments biographiques de Jordan Bardella, par exemple ses origines italiennes, son échec au concours d'entrée à Sciences Po ou encore le fait que le journal Le Parisien avait parlé de lui à l'époque pour sa pétition contre la suppression de la bourse au mérite. Mediapart ajoute s'être entretenu avec 18 personnes au cours de cette enquête.
0: Alors, est-ce qu'on peut affirmer que ces documents sont authentiques ? Est-ce que tout ça est crédible ?
1: Mais journalistiquement, on ne peut pas faire beaucoup plus pour authentifier des conversations. Ça semble très solide. Les seules interrogations qu'on peut avoir, c'est est-ce que l'export de la conversation Messenger a pu être modifié avant d'être envoyé à Mediapart ? C'est possible d'un point de vue technique, mais cela semble peu probable puisque cet export a été fait devant eux, certifié par un huissier. Deuxième question, est-ce que quelqu'un aurait pu se faire passer pour Jordan Bardella en connaissant tous les détails de sa vie alors qu'il était inconnu du grand public à l'époque. Les dernières preuves qui rendraient les documents de Mediapart incontestables ou alors au contraire qui les infirmeraient totalement, ce serait que la justice demande à Meta l'adresse IP du compte Messenger qui a envoyé les messages antisémites et complotistes pour savoir si c'est celle du président du RN. Un journaliste ne peut pas faire ça. Ou alors, plus simplement, ce qui permettrait de tirer les choses au clair, ce serait que Jordan Bardella lui-même donne accès à ces conversations Messenger de l'époque. Pour l'instant, ça n'a pas l'air prévu.
0: En effet, des preuves très solides. Donc, à mes côtés également, Pierrick Bonneau, service politique de France Info. Comment Pierrick réagit Jordan Bardella à tout ça ? Est-ce que ça l'a poussé à infléchir sa stratégie de défense ?
2: Absolument pas, Marie. Jordan Bardella se montre encore plus virulent qu'en début de semaine dans un message publié hier soir sur le réseau social X. Il nie toujours être l'auteur de ces messages antisémites. Le patron du RN garde la même ligne de défense, parle de pseudo-preuves, de montage grossier, d'obscures captures d'écran manipulables. Selon Jordan Bardella, ces preuves ne tiendraient pas une seconde devant un tribunal. Offensif plus que jamais, donc celui qui pourrait devenir le Premier ministre de Marine Le Pen si elle arrivait à l'Élysée. Il considère que cette prétendue investigation s'effondre, renvoyant dos à dos ses adversaires politiques et les médias accusés d'avoir, je cite, « sali le premier parti de France ». L'eurodéputé précise avoir chargé son avocat de déposer plainte pour faux et usage de faux, en plus de la plainte qu'il assure avoir déposée en début de semaine contre Mediapart pour diffamation. Le député européen du RN, Mathieu Vallet, est visiblement impatient que la justice se saisisse du dossier. Il était l'invité de France Info ce matin.
3: C'est bien monsieur à la justice, par des moyens légaux, par des moyens honnêtes et par des moyens dont on a l'assurance que c'est pas de la partisanerie politique, qu'on puisse démontrer que c'est pas le compte de Jordan Bardella. Moi, vous savez, vous le fréquentez pas, moi je le fréquente depuis plus de 3 ans. Et je n'ai jamais entendu une blague graveleuse ou même une once d'antisémitisme ou de racisme dans ses propos.
2: Marine Le Pen, elle a réagi seulement en fin de matinée sur les réseaux sociaux. Une réaction a minima, elle a partagé simplement le message de Jordan Bardella sur X, partage noyé au milieu de plusieurs posts sur l'actualité. Alors, va-t-elle continuer sa campagne comme si de rien n'était ? Il semblerait que oui.
0: Alors, pourquoi est-ce que le RN persiste, Pierrick, dans cette voie, malgré la solidité qu'on évoquait de ses preuves ?
2: Eh bien, en fait, Jordan Bardella et Marine Le Pen font le pari que leur dénégation, que leur contre-attaque visant Mediapart et les médias seront plus audibles, plus convaincantes que n'importe quelle preuve, aussi étayée soit-elle. Le Rassemblement National met volontairement les pieds dans ce qu'on appelle la post-vérité. C'est le fameux fake news de Donald Trump, même si les élus du RN préfèrent parler de manipulation ou de barbouzerie. Le procédé est le même, nier les faits et installer dans le débat une autre version. D'ailleurs, dès sa première réaction hier soir sur LCI, Jordan Bardella tord la vérité.
4: Il y a derrière cette opération de déstabilisation quelque chose d'extrêmement trouble.
5: Mais les messages ont été extraits et certifiés.
4: Non, aucun message extrait. Ça permet d'attirer votre vigilance sur le fait que l'extraction a été faite après la publication de l'article de lundi. Ce qui veut donc dire que lorsque Mediapart a annoncé lundi avoir authentifié les messages, c'était totalement faux.
2: Et non, c'est en fait ce que dit Jordan Bardella qui est faux, puisque Mediapart explique que la demande d'extraction des messages Facebook à l'entreprise Meta a été faite mi-août, bien avant donc la publication de cette enquête. C'est en fait le constat d'huissier qui a eu lieu cette semaine, selon Mediapart.
0: Alors justement, l'un de leurs représentants est avec nous. Merci Pierrick Bonneau. Bonjour Gérard Suissa.
6: Bonjour.
0: Merci d'être avec nous. Vous faites partie du bureau de la Chambre nationale des commissaires de justice. Dans cette affaire, on a bien compris que les sources de Mediapart avaient utilisé le RGPD pour télécharger l'historique complet de leur conversation Facebook Messenger directement depuis les serveurs de Meta. C'est ce fichier brut qui a été présenté à un commissaire de justice. concrètement, quand on vous apporte un tel fichier, que faites-vous? Qu'est-ce que vous certifiez exactement?
6: Alors, je commencerai en précisant deux choses. Alors, tout d'abord, effectivement, je suis commissaire de justice. J'entends qu'on parle d'huissier de justice depuis...
0: Oui.
6: Effectivement, aujourd'hui, on parle uniquement de commissaire de justice. L'huissier de justice n'existe plus. C'était une aparté. Et l'autre précision, c'est que je ne connais pas les conditions exactes dans lesquelles les constatations ont été réalisées. Je peux vous parler de manière générale, mais je ne sais pas exactement la façon dont mon confrère a réalisé ses constatations. Néanmoins...
0: Justement, de manière générale, un tel fichier...
6: Alors, il y a deux hypothèses.
0: Voilà,
6: soit le commissaire de justice était présent au moment du téléchargement du lien qui a été envoyé à la source, a priori, de Mediapart, et il a constaté les conditions dans lesquelles le téléchargement a été réalisé, en constatant exactement la provenance, etc. Il a certainement calculé l'empreinte numérique du fichier pour que ça ne puisse plus être modifié. Et ensuite, il conserve ce fichier pour qu'il ne puisse pas être modifié a posteriori. Donc ça, c'est la première hypothèse, qui est une hypothèse qui apporte une preuve relativement forte de la source même du fichier.
0: Là, après, le constat a été fait après coup, hein, c'est ce que nous dit Mediapart cette semaine.
6: Alors, si le constat a été fait à partir d'un fichier qui a été déposé à mon confrère sur clé USB, et qu'il s'agit simplement d'une capture d'écran, la constatation qui sera réalisée n'aura comme valeur probante que celle de la date et de l'heure à laquelle ce fichier a été déposé. Mais évidemment, le commissaire de justice ne pourra pas connaître la source exacte a priori et ne pourra pas déterminer dans quelles conditions ce fichier a été téléchargé et a été imprimé ou placé sur la clé USB.
0: Jordan Bardella parle de montage manipulable. Est-ce qu'il est techniquement possible de vous duper en modifiant le code d'une archive avant de vous le soumettre?
6: Si on nous apporte un fichier qui a préalablement été téléchargé, effectivement, on ne peut pas connaître la source. On ne peut pas savoir si on a simplement un fichier qui nous est apporté sans qu'on ait participé à le télécharger. On ne peut pas savoir exactement si le fichier a pu être modifié ou pas avant. Ensuite, ça, une enquête pourra éventuellement déterminer avec des experts informatiques. Nous, ce qu'on pourra simplement certifier, c'est que ce fichier existe au moment où on nous le dépose, le jour et l'heure auquel on nous le dépose.
0: Jordan Bardella a répliqué, on le disait, en portant plainte pour faux et usage de faux. Quelle est la force d'un constat de commissaire de justice face à une telle plainte?
6: Alors, la force probante d'un constat de commissaire de justice, c'est qu'elle vaut jusqu'à la preuve contraire. C'est-à-dire qu'il y a trois forces probantes distinctes. Soit il s'agit d'un simple renseignement, soit justement cette deuxième force probante qui est jusqu'à la preuve contraire, ou alors l'acte authentique qui vaut jusqu'à inscription de faux. Donc là, on est sur un acte qui vaut jusqu'à preuve contraire. Certaines mentions ont une valeur authentique, mais pas les constatations matérielles qui ont été effectuées. Donc effectivement, il est possible de contester en apportant la preuve contraire les constatations matérielles qui ont été faites par le commissaire de justice.
0: Et si une plainte pour faux est effectivement déposée, c'est la justice qui nommera un expert judiciaire en informatique, c'est ça?
6: Oui, a priori, ce sera le protocole à utiliser, oui. Un expert informatique qui va aller vérifier si c'est possible, en tout cas, selon les conditions d'extraction, on peut constater que les éléments ont été modifiés a posteriori.
0: Et merci beaucoup de nous avoir apporté vos explications, vos lumières, Gérard Suissa, membre du bureau de la Chambre nationale des commissaires de justice. Donc, le fil info à suivre.
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0: À la une, à 14h20, Mélanie Delaunay, des actions et des blocages encore aujourd'hui dans plus de 550 lycées.
8: Selon le décompte du ministère de l'Éducation, alors qu'Édouard Geffray reçoit les organisations lycéennes l'une après l'autre, cet après-midi, après des discussions dans la matinée avec les syndicats de professeurs et des parents d'élèves, la contestation se poursuit malgré la fermeture ordonnée de 400 lycées et la tenue de cours à distance dans certains établissements, des tensions, des affrontements par endroits, des entrées près le lycée ont été endommagés par des incendies en Île-de-France. Et à Belfort, un policier est hospitalisé après avoir été roué de coups.

0: dirigeants du G7 se réunissent au sujet des carburants. Rendez-vous par visioconférence dans quelques minutes, présidé par Emmanuel Macron, qui appelle à agir de façon concertée et sans restriction des exportations pour faire baisser les prix du gazole. C'est aussi la position affichée par l'Union européenne, qui rejette les menaces des États-Unis d'interdire leurs exportations de ce carburant. Des pluies très rares et des températures élevées. On vient de vivre le deuxième mois de septembre le plus chaud jamais mesuré en France et le troisième le plus sec. La quasi-totalité de la France est concernée par une sécheresse d'une ampleur qui se produit tous les 10 ans environ, selon Météo France.
1: Nous voici à présent en Ukraine. Kiev se trouve dans une situation dramatique, dit cet après-midi le maire de la capitale ukrainienne, Vitali Klitschko. L'ennemi saccage Kiev, dit-il encore. La ville sans cesse pilonnée par les drones russes, un pont notamment, a été ciblé ces dernières heures. Pendant ce temps, à Kharkiv, au nord du pays, à 30 km environ du front, des étudiants tentent de préparer l'avenir. L'université de la ville de Kharkiv propose un master unique en son genre pour préparer les futures fonctions des territoires libérés. Et la particularité de ce cursus, Virginie Pironon, c'est qu'il est ouvert aux militaires. Ils peuvent suivre la formation tout en continuant à se battre. Un reportage.
2: En uniforme kaki, barbe fournie, Frost, c'est son nom de guerre, s'est engagé dès 2022. Le soldat a participé à la défense de Kharkiv au début de l'invasion russe. Une partie de la région est encore occupée, mais pour lui, cela montre qu'il reste un espoir et qu'il sera un jour possible de libérer les autres territoires.
3: C'est une question de temps. Kharkiv, pour moi, c'est un exemple pour tout le pays, y compris pour la Crimée. C'est pas pour rien qu'il y a cette expression « Kharkiv l'invincible ».
2: Frost fait partie des 25 étudiants de ce programme spécial. Quand les territoires seront libérés, dit-il, il faudra bien s'appuyer sur les fonctionnaires qui auront travaillé sous occupation russe.
3: Quand la libération aura lieu, il faudra coopérer avec ces gens-là. Ils peuvent avoir une vision déformée, car là-bas, la propagande est très forte.
4: Je m'appelle Alexandra.
2: Long cheveux blonds, Alexandra est doctorante.
5: Dans mon passeport ukrainien, il est écrit que mon lieu de naissance, c'est la Crimée.
2: Et sa spécialité, c'est l'environnement.
5: Nous avons frappé des pétroliers en mer Noire. C'est beaucoup de pétrole, de la pollution. Il y a des problèmes avec les sols, les réserves naturelles, les rivières. Après les actions militaires de la Russie, il y aura énormément de problèmes écologiques.
2: Au tableau, écrit à la craie, elle nous lit ces quelques vers d'un poète ukrainien.
5: Nous sommes, nous étions et nous serons nous-mêmes. Notre patrie est avec nous.
2: Alors qu'une nouvelle alerte sonne, Lyudmila Belova, la directrice de l'Institut de gestion de l'université, couvre du regard ses étudiants.
6: Ces gens ici que vous voyez, ils ont le sourire. Malgré les attaques aériennes, ils travaillent. Notre optimisme vaincra leur pessimisme.
2: Selon les autorités ukrainiennes, en cas de libération, rien que pour la Crimée, il faudrait 50 000 fonctionnaires spécialement formés.
1: Reportage à Kharkiv, en Ukraine, signé Virginie Pironon. Le Monde d'Élodie, tout de suite. Élodie Suigo est son invitée.
7: Bonjour Zazie.
8: Bonjour. Je suis un homme de Cro-Magnon. Je suis un singe ou un poisson.
7: Vous êtes une artiste qui, depuis plus de 30 ans, a réussi à faire du mouvement une façon de ne jamais se laisser attraper. Vous écrivez, vous composez, vous cherchez, vous fabriquez des sons, vous jouez aussi avec les mots, comme avec une matière vivante. Vous avez beaucoup écrit pour vous, pour les autres aussi, jusqu'à mettre dans la bouche de Johnny Hallyday trois mots devenus immenses, allumer le feu. Et derrière Zazie, il y a Isabelle. Et derrière les chansons, une femme qui semble avoir toujours préféré les questions aux certitudes. Vous avez d'ailleurs dit un jour que Zazie était peut-être la personne rêvée en vous, celle qui continue de penser quand je serai grande. Trois petits points. Et en vous écoutant aujourd'hui dans ce nouvel album Volatile, on a le sentiment que grandir chez vous n'est peut-être pas consisté à trouver toutes les réponses, mais plutôt à apprendre à s'alléger. Qu'est-ce qui vous donne des ailes aujourd'hui?
9: Justement, cette espèce de soif de désencombrement. Mais c'est assez vrai ce que vous dites, c'est que je pense que dans mon quand je serai grande, je crois que j'y arrive en fait, de garder quand même cette espèce de néothénie de l'enfance, pas du jeunisme, pas de la fausse vieille, mais de l'enfance, de la poésie, de la naïveté, du regard un peu frais. Et je pense qu'on arrive à beaucoup plus de choses comme ça.
7: Quand on regarde les titres de ce nouvel album, il y a quelque chose d'assez étonnant. Ils semblent parfois regarder dans des directions diamétralement opposées. Oui. Il y a Zazia qui interroge l'intelligence artificielle avec comme fil d'Ariane le mot faux. Il y a aussi Il n'y a plus de saison qui nous ramène à un monde qui change, à l'urgence écologique, mais aussi aux violences faites aux femmes. Nostalgie qui raconte ce qui n'est déjà plus et ce qui est une immense déclaration d'amour à votre mère aussi. Est-ce que Volatile est aussi le disque d'une femme

0: qui regarde un monde qu'elle sent parfois lui échapper, parce qu'il y a derrière la légèreté de l'album, Zazie, quelque chose qui ressemble souvent à de l'inquiétude, voire même à de la peur.
1: En fait, je pense que c'est pas ma peur, mais je pense que dans cet effet un peu miroir, d'oser l'honnêteté de la vraie question, et il y a une peur collective. La nostalgie, c'est vraiment une chanson qui est partie de l'état de ma mère en l'occurrence, mais de nos parents, puisque en ayant 62 ans, mes parents sont très âgés. Mon père est parti il y a quelques mois, mais ma mère est toujours là. Mais c'était surtout voir la peur et la fragilité de ce grand âge. Ma mère a connu la guerre. On ne peut pas lui parler de topinambour. Elle n'aime pas ça du tout. Il y a encore des choses qu'elle ne peut pas faire. Une fois, je l'ai invitée à bruncher à l'hôtel Lutetia. On sait le passé de cet hôtel. Elle ne pouvait pas y aller. Donc, il y a aussi quelque chose du monde global qui leur fait peur, qui leur rappelle un truc qu'ils ont peut-être un peu vécu.
0: Je me posais la question de savoir si dans ce monde qui devient de plus en plus rapide, vous aviez davantage envie de ralentir.
1: Alors, j'apprends. C'est pas facile pour une hyperactive. Vraiment, enfin, c'est mon organisme là pour de vrai qui me dit, alors rappelle-toi, tu n'as pas 28 ans. Donc, j'apprends à ralentir le pas, ou j'apprends à aimer les randonnées, alors qu'avant je trouvais ça mais barbifiant. Mais je pense qu'il y a une manière d'échapper aussi à la condition de son corps. Le voyage immobile est possible. Et moi, je tends vers ça parce que je vois les personnes qui vieillissent le mieux, pour moi, sont des gens qui ont la tête tout à fait vive et qui ont gardé une curiosité du monde, mais qui n'ont pas de mal à l'observer plutôt qu'à prendre une part comme ça, active, et à foncer dans des murs qui font du mal à leur organisme, quoi.
0: Vous avez toujours un peu brouillé les pistes. Vous êtes toujours protégée, Zazie. Là, moi, je découvre une Zazie à nu. Vous parlez de l'amour manqué. C'est ce qu'on découvre dans La Pompadour avec Christophe Willem. C'est aussi une belle façon d'expliquer à tout le monde que peu importe ce qu'on a vécu, peu importe les blessures, on se construit tel qu'on a envie de se construire.
1: Je crois que j'avais vraiment bien besoin du regard d'un autre, ce qui m'a peut-être empêché d'aimer. Et puis surtout après, j'avais cherché une chanson pour faire mon propre pansement à une séparation assez douloureuse. Et j'avais trouvé quand l'amour est parti, l'amour est partout. C'est-à-dire que je pense qu'il y a plein de formes d'amour. Moi, ce que j'aime dans l'amour, c'est le compagnonnage aussi. C'est la complicité, c'est l'amitié, quelque part. Je pense que c'est à nous d'avoir cette espèce de carte et de la dérouler selon nos envies et selon notre liberté, sans blesser l'autre, évidemment.
0: Vous avez beaucoup parlé de la nuit. Petite, vos rêves étaient parfois si puissants que la frontière avec le réel devenait presque poreuse. Est-ce que l'artiste est né quelque part dans cet endroit-là, entre ce qui existe et ce qu'on invente ?
1: Oui, j'aime autant ma vie rêvée que ma vie vécue. Je pense que si on n'imagine pas, si on ne se fantasme pas quelque part, on n'avance pas forcément. Je ne suis pas la personne que je rêvais d'être. En revanche, j'ai fait des pas vers ça. Je n'ai pas tranché ce que je préfère. Je pense que les deux sont utiles et productifs aussi.
0: Le premier extrait de cet album s'appelle « Peu importe ». C'est une expression qui pourrait sembler désinvolte, alors que la chanson raconte presque l'inverse. Hein, apprendre à distinguer ce qui compte vraiment de tout ce qui nous encombre. Après une vie à écrire, à aimer, à perdre, à recommencer, à réussir, à douter aussi. Qu'est-ce qui, aujourd'hui, n'est surtout pas « peu importe » pour Zazie ?
1: Continuer à essayer d'être heureux, ne serait-ce que pour donner l'exemple.
0: Merci beaucoup, Zazie, d'être passée dans le monde d'Élodie sur France Info. Je rappelle que votre album Volatile vient juste de sortir, un album comme une invitation à regarder autrement ce qui nous encombre, ce qui nous échappe et ce qui compte vraiment. Merci beaucoup.
1: Merci.

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0: Comment ça se présente, Céline Dacosta?
3: On a cet après-midi une France coupée en deux, avec un ciel beaucoup plus calme sur la moitié nord, à peine quelques passages nuageux ou un soleil voilé. Et plus au sud, là, c'est bien nuageux, des nuages qui sont même de plus en plus nombreux, avec quelques ondées et puis un risque orageux qui se met en place également sur les reliefs Pyrénées, Alpes ou encore la montagne Corse, des nuages qui vont s'accentuer également sur le Languedoc-Roussillon dans la soirée et apporter là aussi un petit peu de pluie qui gagnera ensuite toute la moitié sud la nuit prochaine. Les températures, elles remontent 20 à 24 degrés sous le ciel dégagé de la moitié nord. Un petit peu plus sur le sud avec 23 à 28 degrés.
0: Bon après-midi avec nous sur France Info, il est 14h30. Armand Perrault-Loga pour l'info.
4: La mobilisation des lycéens ne faiblit pas. Depuis ce matin, 564 établissements font l'objet d'actions ou de perturbations selon le ministère de l'Éducation. Et les violences et dégradations continuent. Elles ont touché au moins 55 lycées en Île-de-France avec 3 incendies importants. Ils ont endommagé un lycée à Meaux en Seine-et-Marne et 2 autres lycées dans les 13e et 15e arrondissements de Paris. Il y a eu depuis ce matin des dizaines d'interpellations. À Célestat, dans le Bas-Rhin, un lycéen a été gravement blessé par un engin qu'un autre élève avait amené. Et à Belfort, c'est un policier qui a été violemment frappé ce matin alors qu'il se trouvait au sol. Le ministre de l'Éducation nationale, Édouard Geffray, lui, enchaîne les réunions depuis ce matin avec des représentants des lycéens, des enseignants et des parents d'élèves. Le MEDEF, pas satisfait du tout du projet de budget 2027 de l'État et de la Sécurité sociale présenté hier. Le patronat estime que les entreprises sont trop taxées. Le gouvernement compte maintenir la surtaxe sur les bénéfices des grandes entreprises et il n'y a pas de baisse drastique des cotisations patronales. Les représentants du patronat estiment que le coût du travail va augmenter. Louise Buyens.
5: Le gouvernement propose d'intégrer les compléments de salaire dans le calcul des allègements de cotisations patronales, ce qui va faire augmenter les charges des entreprises, dénonce Jean-Guilhem Daré, délégué général du syndicat des indépendants et des très petites entreprises.
6: À salaire équivalent, l'entreprise devra verser une somme plus importante aux URSSAF notamment. Donc ça signifie que sans même que nos salariés aient plus de revenus, leur rémunération va nous coûter plus cher.
5: Une menace directe sur l'emploi, réagit de son côté le MEDEF qui prédit des recrutements et investissements en baisse et des salaires qui n'augmenteront pas. Pour Éric Chevet, vice-président des entrepreneurs qui représente les petites et moyennes entreprises, c'est un non-sens économique.
7: On le voit bien, depuis qu'on a repris cette logique de augmentation du coût du travail, le chômage est à la peine, on a des difficultés sur l'emploi des jeunes. C'est l'activité qui permettra de résoudre nos difficultés. Or, on taxe l'activité par ce budget. Ça, c'est vraiment une difficulté pour nous.
5: Le patronat s'inquiète notamment pour les secteurs du logement, du bâtiment ou du commerce. Le commerce, car le pouvoir d'achat est aussi visé dans ce budget, avec notamment le gel de plusieurs aides et la moindre augmentation des pensions de retraite.
4: Louise Buyens, Cédric Jubilard a-t-il prémédité le meurtre de son ex-femme Delphine en décembre 2020 ? Une reconstitution est en cours depuis ce matin dans le Tarn, d'abord à Cagnac-les-Mines, où le couple résidait, puis dans le champ de Mayoc, où des ossements de l'infirmière ont été découverts en juillet dernier, après les aveux de Cédric Jubilard. Le peintre plaquiste de 39 ans a été condamné à 30 ans de réclusion et il doit être rejugé en appel début mai. Lui est une ancienne gloire de la natation française. Amaury Levaux est convoqué en mars prochain au tribunal correctionnel de Paris. Il sera jugé pour des violences présumées sur sa compagne et son bébé. Lui reconnaît une dispute et des échanges verbaux, mais nie toute violence physique. L'inflation dans la zone euro atteint un nouveau sommet, 3,8% sur un an en septembre en raison de la flambée des prix de l'énergie provoquée par le conflit au Moyen-Orient. Les prix des carburants, objet ce matin d'une réunion de l'Union européenne à Bruxelles, l'UE se dit prête à puiser dans les stocks stratégiques des États pour limiter la hausse des prix. Une autre réunion, cette fois des dirigeants du G7, vient de commencer en visioconférence sur le même sujet. Elle est présidée par Emmanuel Macron. La capitale ukrainienne se trouve dans une situation dramatique en raison des frappes russes incessantes. C'est ce que dit le maire de Kiev. Il accuse Moscou de vouloir saccager la ville. Kiev est actuellement paralysée par de grands embouteillages après la fermeture d'un pont important reliant les deux rives de la ville. Ce pont a été touché la nuit dernière par de nouvelles attaques de drones russes. Et puis on vit presque aussi longtemps aujourd'hui qu'avant la période de pandémie de Covid, constat de l'Organisation mondiale de la santé. L'espérance de vie dans le monde atteignait plus de 73 ans en moyenne en 2023 contre 71 ans et demi en 2021. Pour l'OMS, le prochain défi est de garantir que ces années supplémentaires soient vécues en bonne santé.
0: Armand Perrologa, merci. Retour à la colère lycéenne tout de suite.
8: 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Marie Bernardo.
0: Malgré l'interdiction, les lycéens manifestent donc à nouveau aujourd'hui un peu partout. Les violences d'hier ont poussé les autorités à fermer 400 établissements. Pour les élèves de ces lycées, les cours sont censés se passer en distanciel. Organisation à la dernière minute pour les professeurs contraints de faire classe depuis chez eux. Mathilde Vinceneux a suivi deux professeurs ce matin à Marseille et à Aix-en-Provence.
9: Bonjour
10: Ophélie.
9: Désolée, c'est l'imprimante.
10: On vous entend pas, madame.
9: Est-ce que là, vous m'entendez ? Parce que sinon, j'ai un écho extrêmement désagréable de ce que je raconte.
11: Derrière son ordinateur, depuis son salon, Marion Chopinet, représentante du syndicat SNES-FSU et professeure de théâtre et de lettres, vient d'envoyer un texte à étudier à ses élèves de terminale.
9: Ça vient de planter, pronote. Alors, plusieurs idées principales dans la leçon d'aujourd'hui.
11: Son lycée, le lycée Antonin Artaud, dans le 13e arrondissement de Marseille, a fermé hier après un blocus et des feux de poubelle. Et pour elle, les cours à distance, ce n'est vraiment pas l'idéal.
12: En fait, c'est au mieux un moyen de maintenir un peu un lien sur la journée avec eux. De toute façon, tout ce qu'on fera aujourd'hui, il faudra le refaire la semaine prochaine. Tout ce qu'on souhaite, c'est que le lycée réouvre lundi, qu'on puisse retrouver nos élèves dans les conditions les plus normales possibles, mais qu'au-delà de ça, il ne s'agit pas non plus de d'éteindre leur colère. Et puis là, ils réclament en fait des choses qui sont importantes pour leur avenir. On leur envoie la police, on ferme leur établissement scolaire et on les traite de casseurs.
13: On ne peut que comprendre en fait quand ils demandent des conditions décentes d'études.
11: Mélodie Martin, professeure de lettres au lycée Cézanne à Aix-en-Provence, fermée lui aussi dans une petite pièce de son appartement. Elle tente de se débrouiller avec son vieil ordinateur qui n'en fait qu'à sa tête, dit-elle.
13: Pour ma part, j'ai décidé de ne pas faire de visio. C'est pas toujours facile, la connexion est pas forcément toujours stable. Et puis du côté des élèves, passer une journée devant un ordinateur avec des plateformes qu'ils ne connaissent pas. Là, j'ai un collègue qui lui avait mis une visio à 8h. À 9h30, il me disait qu'il attendait toujours les élèves. Il en a vu aucun de toute sa classe.
11: On n'est pas prêt pour le distanciel, dit cette professeure qui espère elle aussi que les cours reprendront lundi.
0: Pour l'instant, on en est loin. Le ministre de l'Éducation s'entretient depuis ce matin avec d'abord les syndicats enseignants, puis avec les parents d'élèves. Et cet après-midi, il discute avec le représentant des lycéens. Bonjour Mustapha Ocelik.
14: Bonjour, bonjour tout le monde.
0: Vice-président de la FCPE, Fédération de parents d'élèves. Comment s'est passée cette discussion que vous a dit le ministre ?
14: C'était plutôt une réunion sous forme de visio en distanciel où le ministre nous a réexpliqué ce qu'il avait dit notamment lundi sur la mise en place d'une plateforme de concertation avec un peu plus en détail avec deux types de questions. La première, c'est les difficultés rencontrées par les lycéens et surtout les attentes. Et apparemment, cette plateforme de discussion serait sur deux, trois semaines. Mais ce qui est attendu et ce qui est important, c'est la réunion notamment aussi de cet après-midi avec les CVL et les représentants de lycéens. Ce qu'on attend, c'est des réponses concrètes. Une concertation, c'est bien pour avoir les éléments d'information et remonter d'information, sauf que les revendications, on les connaît.
0: Donc là, pas de promesse effectivement sur les revendications. Vous êtes déçus ?
14: Oui, effectivement, on est un peu déçus, dans le sens où on va avoir des points d'étape. Ce qui est important, c'est d'avoir une réponse politique et éducative, qu'on l'a dit, et on attend des réponses du gouvernement et du ministère aux revendications légitimes des lycéens sur à la fois leurs conditions d'études, mais également la crainte qu'ils ont sur leur avenir. Oui.
15: Vous craignez aujourd'hui, Mustapha Ocelik, que le mouvement devienne hors de contrôle? On voit que les manifestations se poursuivent malgré les interdictions, qu'il y a encore eu des tensions ce matin dans plusieurs villes.
14: Les parents d'élèves, depuis le début, sont présents aux abords des établissements, à la fois pour sécuriser, comme je l'ai dit, les enfants, mais également pour faire de la médiation et pour essayer de coordonner ce mouvement. Ce qu'il ne faut pas oublier, c'est la demande de fond. La demande de fond, elle est claire, elle est légitime, et c'est à ça qu'il faut répondre. Et c'est à ça qu'on attend des réponses du ministère.
15: Donc là, la réponse n'est pas à la hauteur de la colère, selon vous, Mustapha Ocelik? Donc ça va continuer.
14: Pour l'instant, ce que je peux vous dire, c'est que la réunion de cet après-midi est extrêmement importante, puisque c'est les lycéens effectivement qui seront en rendez-vous, en réunion avec le ministère, et ça va dépendre finalement des réponses aux questions qui sont demandées, et c'est des réponses à la fois budgétaires et également des réponses sur la question du bâti scolaire, sur l'aménagement des horaires, c'est sur l'absence notamment des professeurs et les moyens sur la question de la santé, notamment les personnels de santé. Et ce qu'on demande, les parents d'élèves et les lycéens, c'est finalement apporter des réponses concrètes à leur demande légitime. Ce que l'on souhaite, parce que dans le reportage tout à l'heure, on a parlé de la visio et du distanciel. La visio et le distanciel, on l'a vu effectivement en période de Covid et de confinement, ce n'est absolument pas la solution et ce n'est pas absolument pas l'idéal. Ce que tout le monde souhaite, comme les enseignants l'ont dit, c'est que tout le monde puisse à nouveau retourner à l'école, mais dans les meilleures conditions, ou en tout cas dans de meilleures conditions qu'aujourd'hui.
15: D'ailleurs, depuis ce matin, est-ce que vous savez si justement la plupart ou non des professeurs et des élèves font cours justement en distanciel, ou alors c'est impossible à mettre en place à ce stade ?
14: À ce stade, je n'ai pas d'éléments d'information sur ce qui se passe, mais ce qu'il faut savoir, c'est que vous avez des élèves qui manifestent et d'autres élèves qui ne manifestent pas, mais qui soutiennent la manifestation. Donc, ce n'est pas parce que vous n'êtes pas aux abords des établissements ou en tout cas à la manifestation que les lycéens ne soutiennent pas leurs collègues et leurs camarades qui ont une demande légitime. Oui.
15: Il y a la réponse judiciaire aussi. Vous avez sûrement entendu le garde des Sceaux, Gérald Darmanin, demander au procureur d'engager la responsabilité civile des parents en cas de dégâts provoqués par leurs enfants pour leur faire payer les réparations. Qu'est-ce que ça vous inspire, Mustapha Ocelik ?
14: Ce que j'ai dit et ce qu'on dit, c'est qu'aucune revendication, même la plus légitime, ne peut mettre en danger à la fois les élèves, le personnel ou la dégradation qui ne doit pas être banalisée. Donc nous la condamnons. Ce que l'on dit et ce qui est important, c'est pas uniquement une réponse, parce que le sujet de fond, c'est pas ça. Le sujet de fond, c'est la demande légitime des lycéens et on souhaite des réponses à ça. Maintenant que la justice fasse son travail, c'est à la justice de le faire.
15: Mais engager votre responsabilité, la responsabilité civile des parents ?
14: Pour nous, ce n'est pas la solution, ou en tout cas, ce n'est pas la réponse qu'attendent les parents d'élèves et ce n'est pas la réponse qu'attendent les lycéens aujourd'hui. Le ministre s'est prononcé là-dessus. On aurait souhaité effectivement qu'il se prononce plus sur les revendications légitimes des lycéens, oui.
15: Mustapha Ocelik, merci d'avoir été avec nous, vice-président de la FCPE, Fédération de parents d'élèves, qui soutient donc les revendications des lycéens. De son côté, la France Insoumise est accusée de soutenir, de nourrir les violences qui ont lieu en marge de ces manifestations. C'est un mauvais procès fait à LFI, répond le député insoumis de Seine-Saint-Denis, Éric Coquerel.
16: On fête le 40e anniversaire du mouvement de Vaquet, je dis ça parce que je l'ai vécu, malheureusement, qui s'est terminé par un mort, Malik Houssekine, il y a 40 ans. C'est exactement les mêmes termes. C'est-à-dire que quand ils ne comprennent pas pourquoi un mouvement se développe, il faut essayer d'agiter une main invisible. Mais qu'est-ce qu'ils croient ? Ils croient que même un mouvement comme France Insoumise, qui est dans son, je veux dire, pour un mouvement de gauche, soutenir des mouvements sociaux, soutenir des mouvements de la jeunesse qui mettent en question les conditions de leurs études, c'est on ne peut plus naturel. Deuxièmement, c'est naturel, ça a toujours été, c'est le rôle, quelque part, de mouvements à gauche qui respectent leurs engagements de venir soutenir, comme on soutenait les syndicalistes l'autre jour, qui combattent pour le pouvoir d'achat, pour des meilleurs services publics. Bien. Donc, laissez penser que vous avez un mouvement de masse, parce qu'il ne faut pas l'oublier, là, il parle de quelques agitateurs, mais allez devant les lycées. C'est pas quelques dizaines de lycéens qui bloquent, c'est quasiment tous les lycées. Donc, au lieu d'avoir cette réflexion, parce que ça m'inquiète, si lui reçoit les organisations syndicales tout à l'heure avec ce genre d'état d'esprit, ça va, encore une fois, ça va pas aller loin. Donc, tout ça, c'est une manière d'opposer par rapport à un mouvement une ultra-répression, parce que vous me parlez des événements, vous avez raison, sur le feu à Nantes,
17: oui,
16: ou à Marseille,
17: Éric Coquerel,
16: mais au-delà
17: Éric Coquerel,
16: de ça, parce que vous savez que vous avez
17: chiffre,
16: une répression
17: Éric
16: vis-à-vis
17: Coquerel,
16: de nos enfants,
17: on va en parler
16: qui est absolument
17: juste
16: terrible.
17: Après. Mais là, par exemple, il y a un nouveau chiffre qui est donné par le ministre de l'Éducation. 40 proviseurs ont été blessés. Ce qui se passe autour de ces mobilisations, c'est aussi une violence inhabituelle, des proviseurs apparemment qui sont peut-être ciblés, et des élèves aussi qui sont blessés.
16: Ah, d'abord, ce n'est pas une violence inhabituelle. La plupart du temps, vous célébrez mai 68, par exemple. Est-ce que vous voulez qu'on compare les violences aujourd'hui et les violences de mai 68 ?
17: On en fait trop aujourd'hui, sur ces violences ?
16: Oui, on en fait trop par rapport... C'est-à-dire, on a un trop gros décalage entre ce que disent les lycéens et les étudiants qu'il faudrait écouter, et des images spectaculaires, certaines qu'on peut évidemment condamner, mais qui sont largement exacerbées, parce que vous oubliez de dire que la plupart des élus, tous les élus France Insoumise, qui vont dans ces mobilisations, ils vont les soutenir... Mais ils vont essayer de faire en sorte que, justement, les choses se passent de la manière la plus calme possible. Ils s'interposent entre la police et les lycéens, et ils invitent les lycéens à revenir dans leurs réunions qu'ils font devant les lycées. Donc on n'arrête pas de le faire.
15: Éric Coquerel, député La France Insoumise de Seine-Saint-Denis, invité du 8h30 France Info ce matin avec Benjamin Fontaine et Camille Girard.
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15: Le fil info à 14h45, Armand Perulloga et des heures, les heures qui se multiplient aux abords des lycées.
4: Des dizaines d'incidents sont répertoriés depuis ce matin en marge de la mobilisation lycéenne pour demander

0: et davantage de moyens. À Paris, le feu a endommagé les entrées de deux lycées dans les 13e et 15e arrondissements. Un autre incendie a touché un lycée à Meaux, en Seine-et-Marne. Au total, 564 établissements font l'objet d'actions ou de perturbations depuis ce matin, selon le ministère de l'Éducation nationale. Le ministre Édouard Geffray enchaîne les réunions avec les syndicats d'enseignants, associations de lycéens et de parents d'élèves. La crise des carburants, au cœur d'une réunion des dirigeants du G7, elle est présidée en ce moment par Emmanuel Macron en visioconférence, pour tenter de mener une action concertée face à la flambée des prix du gazole. Ce matin, l'Union européenne s'est dit prête à puiser dans ses stocks stratégiques de diesel. Dans le Tarn, les enquêteurs espèrent retrouver de nouveaux ossements de Delphine Ossaguel, presque 6 ans après le meurtre commis par Cédric Jubilard. Une reconstitution de la nuit du meurtre est organisée depuis ce matin, d'abord à Cagnac-les-Mines, où le couple résidait, puis dans le champ de Mayoc, où des ossements de l'infirmière ont été découverts en juillet dernier. Et puis en football, 3e match de Ligue des Nations pour les Bleus ce soir. L'équipe de France reçoit l'Italie au Stade de France à partir de 20h45.
1: 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À un peu plus de 3 semaines d'élections législatives décisives pour l'avenir d'Israël, cette affaire de soupçons de corruption et d'ingérence autour du Premier ministre Benjamin Netanyahou et en lien avec le Qatar qui aurait financé le Hamas avant l'attaque du 7 octobre et tenté ensuite de blanchir son image. Thibault Lefebvre, correspondant de France Info à Jérusalem pour la cellule d'investigation de Radio France. Vous avez longuement enquêté sur ce scandale d'État. Tout commence en fait il y a 8 ans.
2: Oui, très exactement, le 5 août 2018, Benjamin Netanyahou, déjà Premier ministre, informe son cabinet qu'il laissera désormais de l'argent liquide entrer dans Gaza en provenance du Qatar. Un émissaire du Petit Émirat atterrit tous les mois en Israël et livre des valises de cash, 30 millions de dollars à chaque fois, aux représentants du Hamas, officiellement à des fins humanitaires. Mais écoutez ce que nous explique un témoin direct de l'époque opposé au Hamas et qui souhaite qu'on protège son identité. Nous avons fait lire son témoignage.
3: Un tiers de l'argent qatari était destiné à l'entreprise de production d'électricité. Mais c'est le Hamas qui facturait et reversait ensuite les revenus aux brigades Al-Qassam.
2: Les brigades Al-Qassam à l'origine du massacre du 7 octobre, et toujours selon ce témoin, le Hamas récupérait également une partie de l'argent versé à la population pauvre de Gaza. Et tout cela est parfaitement connu des services de renseignement israéliens. Écoutez, Eyal Ulata, c'est un ancien du Mossad. Il a été conseiller à la sécurité nationale entre 2021 et 2023.
4: Les renseignements étaient les suivants. Le Hamas utilisait cet argent. Les services de sécurité disaient aux décideurs, au gouvernement, qu'il y avait un risque et que ce risque devait être atténué. Mais Netanyahou a pris la décision de continuer la même stratégie.
2: Même son de cloche du côté d'Oudi Lévy, lui aussi ancien des services secrets. Il a dirigé la cellule en charge de la lutte contre le financement du terrorisme. C'était entre 2003 et 2016. Et il affirme avoir prévenu Benjamin Netanyahou.
5: Nous l'avons bien entendu averti. Nous avons eu la possibilité de monter des opérations contre le Hamas et il n'a jamais voulu y donner suite. Il était totalement opposé à l'autorité palestinienne et à l'idée qu'elle puisse créer un État. Son idée est la suivante. Si on divise Gaza, dirigé par le Hamas, et la Cisjordanie, administrée par l'autorité palestinienne, on n'aura jamais d'État. Netanyahou a peut-être pensé que la situation était sous contrôle. Mais bien sûr, ça a été une immense erreur.
1: Avec comme conséquence, Thibault, le pire massacre de l'histoire d'Israël, le 7 octobre 2023. Dès le lendemain de l'attaque, les appels à la démission se multiplient.
2: Oui, mais Netanyahou tient bon et engage un homme, Elie Feldstein, pour s'absoudre de ses responsabilités. Un conseiller du Premier ministre sur lequel a enquêté le journaliste d'investigation du New York Times, Ronan Bergman.
6: Feldstein était le type parfait. Il avait des sources à l'intérieur de l'armée. Il a contribué à cette machine de propagande qu'on appelle la machine à poison. C'est dingue de réaliser le temps et les efforts déployés pendant les premiers mois de la guerre par Elie Feldstein pour faire fuiter en toute illégalité des informations top secret à des journalistes amis en les déformant. Dans tous les articles, le Premier ministre n'était jamais responsable de rien.
2: Et cette capacité à tordre la réalité, le nouveau conseiller du Premier ministre va la monnayer auprès du Qatar, avec des complicités aux États-Unis ainsi que dans le premier cercle de Netanyahou, pour faire fuiter de faux messages sur le rôle positif du petit émirat, qui, je vous le rappelle, héberge toujours le bureau politique du Hamas. Yael Ifra est journaliste pour la chaîne publique israélienne.
7: Ilie Feldstein se retrouve à travailler au sein du cabinet du Premier ministre sans aucune accréditation sécurité, en étant payé par un État qui héberge le Hamas, et il va faire ce travail sans aucun scrupule, ce qui est absolument stupéfiant.
2: De son côté, le Qatar explique qu'il n'apporte aucun soutien au Hamas et qu'il n'a jamais pratiqué la moindre ingérence.
1: Enquête signée Thibault Lefebvre. Bonjour Sébastien Boussois.
8: Bonjour à vous.
1: Merci d'être avec nous, chercheur, spécialiste du Moyen-Orient. Vous dirigez l'Institut géopolitique européen. On voit bien là que Benjamin Netanyahou a encouragé ce financement du Hamas par le Qatar pour étouffer l'autorité palestinienne. Erreur d'évaluation ou stratégie cynique de diviser pour mieux régner ?
8: Oh bah écoutez, je crois qu'il y a plusieurs éléments qui ont déjà été dits par Thibault Lefebvre, mais je démarrerai par la fin en fait. Le Qatar a, depuis de nombreuses années, avec l'accord des Américains et des Israéliens, apporté un soutien qui était de l'ordre de soutenir les familles, de soutenir et de financer également l'administration de Gaza, pour éviter que la situation qui était déjà catastrophique depuis le blocus israélo-égyptien depuis 2007 soit en réalité encore pire. Donc je pense que le Qatar, en fait, a donné cet argent dans cette logique-là. Maintenant, ce qu'il est fait de l'argent, ça, c'est effectivement autre chose. Je veux dire, le Qatar n'a pas la main mise ou n'a même pas le contrôle sur ce qui se passe à l'intérieur de Gaza, puisqu'en fait, l'argent, de toute façon, transitait par Israël, qui ensuite l'acheminait. Donc, on est dans une situation, effectivement, dans un contexte de campagne électorale. On connaît bien ça en France, évidemment. Il y a un certain nombre de boules puantes qui sont lâchées. En tout cas, concernant Benjamin Netanyahou, il est clair, et une chose est extrêmement claire, et c'est très bien expliqué dans ce qui a été dit auparavant, c'est qu'il n'a jamais voulu d'État palestinien, qu'il fallait donner une caution supplémentaire à sa coalition extrémiste, suprémaciste, avec ses deux fameux ministres, Itamar Ben-Gvir et Bezalel Smotrich, qui ne voulaient pas d'un État palestinien. Et la meilleure solution, c'était effectivement de diviser pour mieux régner. Alors la manière dont ça a transité ou quoi aux caisses, de toute façon, le Qatar a accueilli les dirigeants du Hamas pour les avoir sous la main, avec la demande expresse des Américains et la validation des Israéliens. Ce qui a permis d'ailleurs au Qatar, au moment des négociations, au moins d'essayer de finir de libérer les otages. Donc on est dans une situation où effectivement l'étau se resserre sur Netanyahou sur deux choses. D'abord sa responsabilité qu'il a toujours essayé de cacher au moment du 7 octobre. Il a défaussé en termes de sécurité le sud d'Israël pour protéger les colons de la Cisjordanie. Et ensuite, effectivement, il a toujours soutenu le Hamas contre le Fatah, comme si finalement il préférait, si je puis dire, la peste et le choléra pour lui, il préférait soutenir le mouvement islamiste.
1: Benjamin Netanyahou qui polit depuis des années cette image de protecteur d'Israël. Est-ce que cette affaire, ces soupçons écornent cette image en Israël aujourd'hui ?
8: Écoutez, c'est très difficile parce qu'il est un chef de guerre et que, comme beaucoup, il survit, il ressuscite dans la guerre. Et c'est ce qu'il fait d'ailleurs dans sa guerre terrible à l'égard de Gaza depuis le 7 octobre. Mais beaucoup d'Israéliens savent aussi qu'il a une part de responsabilité dans ce qui s'est passé. Et le grand paradoxe, c'est qu'en fait, ces islamistes du Hamas qui n'avaient pas besoin véritablement d'argent pour opérer le drame terrible qu'ils ont opéré, s'en sont pris en fait à des gens qui n'ont rien à voir avec la manière dont Israël évolue, avec des teufeurs et des rêveurs qui sont plutôt à gauche en Israël, et puis des vieux kibboutzniks un peu idéalistes qui ont cru que vivre à 3 km de Gaza les protégerait de la réalité. Or non. Donc je crois que Netanyahou a cette responsabilité-là claire et nette. Est-ce que pour autant il peut perdre les élections à ce stade-là ? Rien n'est moins sûr, parce que c'est comme dans beaucoup de pays, il n'y a pas de candidat naturel à la succession, et aujourd'hui Netanyahou peut parvenir à monter encore une coalition et un attelage encore plus extrémiste que ce qu'il y a eu jusqu'à maintenant, d'autant que son concurrent Gadi Enzekot, lui, a commencé à imaginer la possibilité de faire appel à des Arabes pour les intégrer dans les listes, et ça aujourd'hui les Israéliens n'ont pas dans leur entière majorité, mais en tout cas sont plutôt réfractaires à la situation. Donc dans le cas de l'espèce, Netanyahou continue à protéger Israël malgré des guerres qui ne mènent à ce stade-là à pas grand-chose, puisque le Hamas et le Hezbollah sont toujours là, mais les Israéliens sont dans la puissance puissance de beaucoup de démocraties. Ils ont du mal à trouver un véritable candidat naturel qui pourrait assurer la transition ou qui pourrait tout simplement enterrer Netanyahou et ses cadavres, si je puis dire, pardonnez-moi l'expression, parce que aujourd'hui, il est peut-être le dernier personnage historique de la vie politique israélienne et qu'il joue là-dessus et qu'il joue sur cette main de fer.
1: D'ailleurs, Sébastien Boussois, le Benjamin Netanyahou a prévenu qu'à l'approche du scrutin, il y avait un risque d'attentat. Ses opposants y ont vu une manœuvre, évidemment, mais la tentative, là, il y a 3 jours, de détournement d'un vol Dubaï-Tel Aviv, va dans son sens. Il l'a d'ailleurs tout de suite intégré à sa campagne.
8: Bah écoutez, le risque d'attentat, il est depuis 1948. Et il faut dire aujourd'hui que la manière dont Netanyahou supporte ou soutient les suprémacistes et les colons israéliens qui tabassent les Palestiniens en Cisjordanie n'est pas fait d'une part pour apaiser les choses. Et je vous rappelle qu'on est dans un contexte de guerre depuis le 28 février où l'Iran, même s'il est affaibli, dispose toujours d'une partie de ses bras armés. On n'entend plus trop le Hezbollah, probablement qu'il est en train de se réarmer. On n'entend plus trop le Hamas, mais ces organisations existent toujours. Et il y a toujours évidemment une prime à réussir un attentat contre Israël et contre les Israéliens. On verra à terme si effectivement le vol Dubai Fly, était dans une logique véritablement terroriste. Mais ça, il est clair que l'aéroport Ben Gurion, comme Israël, reste une cible et qu'avec l'approche des élections, toute tentative de l'extérieur d'essayer de déstabiliser le scrutin, voire que ça se retourne contre Netanyahou, sera évidemment de la part des ennemis ultimes de d'Israël, le bienvenu.
1: Sébastien Boussois, merci de nous avoir livré votre analyse. Spécialiste du Moyen-Orient, directeur de l'Institut géopolitique européen. Un peu de lecture pour nous emmener jusqu'à 15h et ses confessions, celles d'un enfant terrible du cinéma américain. Le réalisateur new-yorkais Abel Ferrara publie Scène, son autobiographie aux éditions Séguier, où il revient sur ses galères ou encore ses addictions. Matteo Maestracci l'a rencontré.
9: Les dernières nouvelles qu'on avait eues de lui, c'était comme comédien. Abel Ferrara jouait avec talent un gangster juif dans le film Marty Supreme de Josh Safdie, sorti en France en début d'année. Et le réalisateur est plutôt en forme à 75 ans. Il vit désormais en Italie, pratique le bouddhisme et a su décrocher de toutes ses addictions à l'héroïne, notamment.
10: Ça correspond à un moment précis de ma vie. Je n'ai écrit ce livre dans aucun autre but que de raconter les choses que j'ai vues. Mais je ne pensais pas que ça parlerait autant de moi. Est-ce que je suis apaisé aujourd'hui? Oui, forcément. En tout cas, depuis ce jour où j'ai arrêté de boire et de me droguer, en tout cas, ça vous donne une opportunité d'aller mieux.
9: Ce qui frappe dans son récit autobiographique, c'est d'abord la franchise, une forme bienvenue aussi d'autodérision, mais aussi d'orgueil. Abel Ferrara rappelant qu'à la fois pour son travail et sa vie privée, il a toujours eu le final cut. Il a pu faire ce qu'il voulait, pour le meilleur et pour le pire.
10: On peut tous faire ça. Vous avez vos pensées, ce que vous dites et vos actions, et ce sont les choses que vous pouvez contrôler. Un long métrage pour lequel le réalisateur n'a pas le final cut, pour moi, ça n'est pas un film, plutôt un contenu, un produit.
9: Et ce n'est pas faire injure à Abel Ferrara d'estimer que ses plus grands films comme Bad Lieutenant avec Harvey Keitel ou King of New York avec Christopher Walken remontent à un certain nombre d'années maintenant, mais il est mal à l'aise quand on lui demande s'il est conscient d'avoir laissé des classiques à la postérité.
10: Je n'y pense pas comme ça. Bad Lieutenant et King of New York ont beaucoup fait pour moi, mais bon, j'ai fait 35 films et celui qui m'intéresse le plus, c'est le prochain que je pourrais faire. Je peux encore marcher, parler, et j'ai encore 50% de ma mémoire, je pense.
9: Si le cinéaste est désormais installé en Europe, c'est à la fois pour fuir New York, pourtant personnage à part entière de ses films, mais ville devenue inabordable, mais aussi parce qu'en Italie ou en France, il se sent plus aimé, plus respecté.
10: Pour moi ici, c'est comme le paradis comparé au reste du monde. La façon dont vous aimez les livres, les films, les vrais réalisateurs, vous aidez les jeunes cinéastes à faire des films. Quel autre pays a ça ?
9: Et après plusieurs signatures à Paris pour ce livre, Scène, publié aux éditions Séguier, Abel Ferrara sera au Festival Lumière à Lyon dans quelques jours.
1: Matteo Maestracci, la météo tout de suite.
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1: C'est Linda Costa.
12: On a cet après-midi une France coupée en deux avec un ciel beaucoup plus calme sur la moitié nord, à peine quelques passages nuageux ou un soleil voilé. Et plus au sud, là, c'est bien nuageux, des nuages qui sont même de plus en plus nombreux avec quelques ondées et puis un risque orageux qui se met en place également sur les reliefs Pyrénées, Alpes ou encore la montagne Corse, des nuages qui vont s'accentuer également sur le Languedoc-Roussillon dans la soirée et apporter là aussi un petit peu de pluie qui gagnera ensuite toute la moitié sud la nuit prochaine. Les températures, elles remontent 20 à 24 degrés sous le ciel dégagé de la moitié nord. Un petit peu plus sur le sud avec 23 à 28 degrés.
1: Et bonjour Ersine Lebovitch.
13: Bonjour Marie, bonjour à tous. Retour sur les lieux du crime. Cédric Jubilard a été extrait de sa cellule ce matin, 2 mois et demi après avoir avoué le meurtre de son épouse Delphine en 2020. Une nouvelle reconstitution a eu lieu. Les enquêteurs espèrent forcément dans ces moments-là avoir une nouvelle vérité et peut-être savoir si ce meurtre était prémédité. Comment se déroule

0: déroule cette mise en situation? Que peut-il en sortir de nouveau? Les réponses de notre première invitée, Evelyne Sirmarin, magistrat honoraire, juste après le journal France Info, 15h.
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0: Le point sur l'actu, d'abord Augustin arrivé.
2: Les dirigeants du G7 parlent carburant en ce moment même. Réunion en visio depuis une demi-heure présidée par Emmanuel Macron. Il a appelé un peu plus tôt Donald Trump et le Premier ministre canadien Mark Carney au téléphone. La Maison-Blanche veut pousser les pays européens à mettre sur le marché leur stock stratégique de gazole pour faire baisser les prix. Donald Trump menace d'arrêter les exportations américaines. Fabien Cazot, l'Europe lui adresse une réponse ferme.
3: Hors de question d'accepter une interruption unilatérale des exportations de diesel américain, répond la Commission européenne. Cela s'apprête la confiance envers les États-Unis qui veulent que les Européens écoulent une partie de leur stock stratégique sur les marchés pour soulager les prix mondiaux. La décision est du ressort souverain des États membres, rappelle la Commission, dans un contexte éventuel de pénurie de carburant qui n'existe pas aujourd'hui en Europe. Cette guerre au Moyen-Orient n'est pas la nôtre, répètent les 27 depuis son déclenchement. La France renvoie la discussion sur le diesel au niveau du G7 dont elle assure actuellement la présidence, dont font partie les États-Unis. Une manière d'appeler à une approche plus concertée entre alliés occidentaux qui doivent continuer à s'entendre malgré tout, malgré les reproches réguliers que fait Donald Trump aux Européens sur leur manque de soutien au Moyen-Orient et malgré les élections de mi-mandat qu'il voit arriver dans un mois aux États-Unis, percutées par l'inflation dont se plaignent beaucoup de ses électeurs.
2: Fabien Cazot depuis Bruxelles pour France Info. L'appel à l'aide du maire de Kiev cet après-midi. Il fait savoir sur les réseaux sociaux que sa ville est dans une situation extrêmement dramatique. L'ennemi saccage Kiev. Voilà ce qu'écrit Vitali Klitschko. Un pont important a été frappé cette nuit par la Russie. Pont qui permettait de sortir de la capitale, ce qui engendre de gros embouteillages. Le lycée Nelson Mandela à Nantes restera fermé jusqu'aux vacances de la Toussaint. Les cours seront assurés en distanciel. Le hall du lycée avait été incendié hier matin. Gérald Darmanin veut faire payer les réparations aux parents, alors que la mobilisation lycéenne est toujours émaillée d'affrontements. Cet après-midi, des feux ont démarré aux portes de quelques établissements. Les commerces du centre de Mulhouse ont fermé leurs portes. Moins de dégâts toutefois qu'hier. Édouard Geffray, le ministre de l'Éducation nationale, reçoit cet après-midi les associations lycéennes. Le syndicat enseignant SNES-FSU, reçu ce matin, dit être resté sur sa faim. Une date pour François Bayrou. La cour d'appel rendra sa décision le 17 décembre. C'est le dossier des assistants parlementaires. D'eurodéputé du Modem. Le fondateur du parti avait été relaxé en première instance, mais le parquet a requis contre lui 2 ans d'emprisonnement avec sursis et 3 ans d'inéligibilité, là aussi avec sursis. L'espérance de vie mondiale remonte. 73,3 ans. L'OMS vient de publier les chiffres de l'année 2023. Ils ont presque retrouvé les niveaux d'avant Covid. La pandémie avait raccourci la durée de vie humaine. En revanche, l'espérance de vie en bonne santé remonte plus lentement à 62,8 ans.
0: Augustin arrivé pour l'info. Une nouvelle reconstitution ce matin autour du meurtre de Delphine Ossaguel, épouse jubilard, en 2020. Comment se déroule une telle mise en situation? On va retrouver l'envoyé spécial de France Info sur place. Et que peut-il en sortir de nouveau? Les réponses de notre invitée magistrate honoraire Evelyne Sirmarin dans un instant et dans quelques minutes. Le mouvement de contestation qui ne faiblit pas visiblement dans les lycées et qui est manifestement infiltré par des éléments extérieurs, autrement dit des casseurs. Qui sont-ils? Comment sont-ils organisés? Qu'est-ce qui en ressort sur les réseaux sociaux? Notre invité, les scrutes de ces réseaux, Véronique Reissoul, sera avec nous dans quelques minutes.
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0: Connaître les gestes, les mots, les circonstances exactes du crime. Cédric Jubilard a avoué le meurtre de son épouse Delphine au début de l'été. Il a reconnu l'avoir étranglée alors qu'elle voulait le quitter en décembre 2020. Et avant son procès en appel l'an prochain, une nouvelle reconstitution a été organisée ce matin dans la maison du couple à Cagnac-les-Mines et puis dans le champ où il dit avoir dissimulé le corps. Possiblement un moment de vérité pour savoir notamment si le crime était prémédité. On va en parler avec notre invité. D'abord, l'envoyé spécial de France Info à Cagnac-les-Mines, Aurélien Tirard, en direct avec nous. Bonjour Aurélien.
4: Bonjour.
0: Cette reconstitution s'est déroulée en 3 séquences bien distinctes.
4: Oui, première séquence ce matin dans la maison du couple à Cagnac-les-Mines. Cédric Jubilard arrive discrètement dans un van noir avec gyrophare, suivi ensuite par la juge d'instruction et tous les avocats.

0: dit avoir pris pour conduire de Cagnac-les-Mines jusqu'au champ situé dans la commune de Mayoc, un chemin compliqué puisqu'il a d'abord, selon ses dires, voulu passer par Albi avant de rebrousser chemin sans vraiment savoir pourquoi il a pris sa décision.
1: Et la reconstitution, Aurélien, s'est terminée dans ce champ, donc cet endroit où Cédric Jubilard dit avoir caché le corps de sa femme.
0: Et dans ce champ, les opérations durent un peu moins d'une heure. Philippe Pressec, l'avocat d'une cousine de Delphine Osaguel, a assisté à la reconstitution.
2: Elle a été à la fois constructive et frustrante, puisqu'on a reconstitué les mensonges de Cédric Jubilard. Dans le champ, il a réussi à remimer la scène, on lui a fait gratter la terre. Et il a expliqué qu'il avait mis Delphine là et qu'il avait cassé le haut des buttes de terreau pour recouvrir le corps. On pense que le corps a été très très rapidement dégradé à l'intérieur de cette sépulture de fortune.
0: Une reconstitution qui laisse cet avocat donc sans les réponses qu'il était venu chercher, tout comme les avocats aussi des enfants du couple. Eux pensent que Cédric Jubilard a prémédité son geste, c'est tout l'enjeu de cette reconstitution. Cédric Jubilard répond qu'il a agi sous le coup de la panique, rien n'était prévu selon lui. Ses avocats n'ont fait pour l'instant aucune déclaration.
1: Aurélien Tirard, envoyé spécial de France Info à Cagnac-les-Mines, dans le Tarn. Bonjour Evelyne Sirmarin.
3: Bonjour.
1: Vous êtes magistrat honoraire, je crois que vous tenez à ce qu'on le dise comme ça. Vous êtes...
3: Non.
1: Non. Ah bon, alors magistrate, alors allons-y. Vous êtes vice-présidente de la Ligue des droits de l'homme et oui. Vous avez aussi présidé le syndicat de la magistrature. Alors là, dans cette nouvelle reconstitution, pas de révélation visiblement, mais est-ce que de façon générale, ça peut être un moment de vérité, un moment où un accusé peut dire des choses qu'il n'avait pas dites ou craquer même complètement?
3: Oui, alors déjà même dans cette affaire-là, c'est un moment de vérité parce que l'objectif de la reconstitution, c'est de savoir si ce sont des coups mortels qui ont été portés, c'est-à-dire il n'avait pas l'intention de tuer Delphine et finalement elle est morte lors d'une bagarre, d'une agression, etc. Ou est-ce que il a prémédité son geste ou il l'a tué parce qu'il avait l'intention de la tuer. Dans les deux derniers cas, que ce soit un meurtre ou un meurtre avec préméditation qui s'appelle un assassinat, à ce moment-là, la peine est la même. Donc c'est ça l'enjeu pour lui, vous voyez, c'est que ça serait la réclusion criminelle à perpétuité qui serait encourue. Il a eu 30 ans de réclusion criminelle dans un premier temps.
1: En première instance, oui.
3: Voilà. Mais si c'est ce qu'on appelle des coups mortels, c'est-à-dire vous battez avec quelqu'un et puis vous tuez la personne sans vouloir la tuer parce que il n'y a pas d'arme, vous visez pas une zone létale, etc. Eh bien, à ce moment-là, c'est 20 ans de réclusion criminelle encourue. Donc, il y a quand même un enjeu énorme pour lui. Et puis, il y a la possibilité aussi pour lui. Une fois que la reconstitution est terminée, ça veut dire que tout est terminé, toutes les pièces vont être transmises au procureur, à la défense, aux parties civiles. C'est fini de toute façon. Lui, il est en prison pour l'instant, mais il se passe plus rien en attendant le procès. Et là, pour lui, il y a un deuxième enjeu, enfin un second plutôt, c'est qu'il peut envisager de demander une mise en liberté, ses avocats vont sans doute l'envisager, en se disant « bon, je serai jugé dans 6 mois, on ne peut plus rien avancer maintenant sur cette affaire, on peut me remettre en liberté parce que je ne me sauverai pas et je serai jugé ». Vous voyez, c'est quand même important.
1: Oui.
3: Et pour vous répondre, les trois questions qui vont vraiment surplomber le deuxième procès d'assises, parce que là, n'oublions pas, il y aura 8 jurés et pas 6, et toujours 3 magistrats, mais pas les mêmes. Donc, ça peut vraiment changer, parce que c'est pas la même juridiction. Et donc, les trois questions qui se posent, c'est est-ce qu'il a donc tué Delphine en voulant la tuer ou pas ? Et il risque pas du tout la même peine. Est-ce qu'il l'a enterré seul, ce qui semble quand même la nuit, tout seul, avec de la terre, sans pelle, à la main, bon, c'est la question. Et puis la troisième question, c'est est-ce qu'il avait repéré avant, ça rejoint ce qu'on disait sur la préméditation.
1: L'idée de la préméditation. Et pour un magistrat, dans une reconstitution comme ça, est-ce que c'est plus compliqué quand on est face à quelqu'un, comme Cédric Jubilard, qui a nié, qui a tenu sur une autre version pendant des années avant d'avouer ?
3: Non, parce qu'il a changé de version. Il a d'ailleurs changé d'avocat aussi, parce que c'était un peu difficile hein, quand même pour les précédents avocats qui avaient vraiment soutenu la thèse de la négation totale. Donc maintenant, il a d'autres avocats qui sont des avocats très

0: brillant. La partie civile aussi, mais les précédents aussi. La partie civile a des avocats très brillants aussi. Bon, c'est pas plus difficile parce que maintenant il a avoué. On peut considérer aussi que, ayant avoué, vous comprenez, il n'y a pas de cadavre. Donc, on a retrouvé deux fémurs. Donc, lui peut dire, je l'ai tué comme ci, je l'ai tué comme ça, je n'ai pas fait exprès. C'est sa thèse quand même qui surplombe un petit peu le procès d'assises dans ces cas-là. On a vu, hein, par exemple, dans l'affaire Viguier en 2000, où il n'y avait pas de cadavre, ou dans l'affaire Leroux-Agnelet, aussi,
1: l'affaire Agnès Leroux, oui.
0: Agnès Leroux, quand on ne retrouve pas de cadavre, ça peut basculer d'un côté ou de l'autre. C'est-à-dire que c'est l'accusé qui détient effectivement un peu les clés du procès. Bon, maintenant, il a avoué de toute façon qu'il y a eu violence, etc. Donc, il sera condamné, ça c'est sûr.
1: Oui.
0: Mais est-ce qu'il aura une peine moindre? Certainement, de toute façon, maintenant qu'il a avoué. Mais est-ce qu'il aura une peine pour des coups mortels, c'est-à-dire 20 ans encourus, ou une réclusion criminelle à perpétuité encourue pour de la préméditation dans le cas de meurtre? Et c'est ça le débat.
1: Ouais, en tout cas, manifestement, on n'en sait pas davantage après cette reconstitution ce matin. Merci beaucoup pour ces explications, Evelyne Sirmarin, magistrate honoraire, vice-présidente de la Ligue des droits de l'homme et ancienne présidente du syndicat de la magistrature. Plusieurs centaines de lycées fermés aujourd'hui encore, des cours à distance, encore des incidents devant certains établissements, à Paris notamment. On y sera dans un instant. Et le gouvernement qui fait tout pour éteindre le feu en recevant aujourd'hui des enseignants, c'était ce matin, des parents d'élèves et puis des syndicats lycéens aussi. D'ailleurs, côté enseignants, le syndicat SNES-FSU appelle à la grève mardi prochain en soutien du mouvement lycéen, sachant que la contestation, semble-t-il, est infiltrée par des éléments extérieurs, c'est-à-dire des casseurs. Écoutez le reportage de l'envoyé spécial de France Info, Sarah Ders, devant un lycée du 15e arrondissement de la capitale où la situation était encore très tendue ce matin.
2: La porte du lycée est entièrement calcinée, palettes, vélos brûlés. Les sapeurs-pompiers ont dû intervenir sous le regard amusé de Louane, 15 ans.
3: Je pense qu'on a un peu abusé la chose, mais après, j'espère que ça nous fait, enfin, ça fait passer un message. Parce qu'on aimerait que les choses changent, et puis voilà. C'est ça que... Il y a trop de mauvaises choses. Par exemple, les emplois du temps, le manque de sommeil.
4: Les devoirs après les cours.
3: Les devoirs après les cours, on n'a pas le temps. Il y a plein de choses qu'il faut améliorer dans le lycée.
2: Léna, ancienne élève, est venue apporter son soutien.
5: Mais ils ne veulent pas nous écouter, en fait. Même si on parle, ils ne nous écoutent pas.
2: À côté, Karina, en première, regrette de ne pas pouvoir voter.
6: C'est nous et aussi les générations futures, quoi. On est le futur de la France. Et s'il n'y a pas nous, bah... Comment la France va faire, hein? Comment les futures générations vont faire? Comment tout ce qui est député, ils ne sont pas éternels, quoi.
2: Le ministre de l'Éducation reçoit les organisations syndicales. Les lycéens attendent des actes, pas des promesses.
6: Ah, je pense que ça va continuer, hein. On ne va pas s'arrêter. Parce qu'en fait, c'est qu'avec la violence qu'on prend. La France, c'est une dictature. C'est comment devenir une démocratie, c'est avec la violence. Donc on va utiliser la violence. C'est le seul moyen.
7: Dia, j'ai 16 ans, j'ai bientôt 17.
8: Je pense que les blocistes vont continuer jusqu'à ce qu'on se fasse vraiment entendre et on va voir ce que l'autre va dire là.
2: Au lycée Roger Verlhomme, les CRS sont intervenus ce matin. Louise le condamne.
9: Je trouve que c'est un peu disproportionné de ramener des CRS et de garder des jeunes, des mineurs ou majeurs. En fait, on gaze pas les gens parce qu'ils veulent leurs droits. Okay. En fait. Et je trouve ça triste de s'arrêter un feu ou quelque chose comme ça, alors qu'ils ne regardent pas le fond de ce qu'on fait.
2: Des riverains s'arrêtent et déplorent la scène comme Claudine.
10: C'est pas bien. Ils sont en train de détruire leur outil de travail. Le lycée va être fermé. Ils ne vont plus pouvoir poursuivre leurs études correctement.
2: La police est revenue à la mi-journée dans le calme devant des petits groupes de lycéens pour constater les dégâts.
1: Sarah Ders, envoyée spéciale de France Info. Bonjour Véronique Reissoult.
11: Bonjour.
1: Vous êtes la présidente du cabinet de conseil Backbone Consulting. Vous scrutez les réseaux sociaux et on vous entend régulièrement parmi les informés de France Info. On nous dit qu'il y a de l'infiltration de casseurs, donc des éléments qui viennent s'agréger aux contestations lycéennes. Est-ce que ça, vous le voyez sur les réseaux? Est-ce que vous voyez des communications, des messages, des publications dans ce sens?
11: Oui, mais c'est un petit peu difficile de juste dire que c'est une infiltration. Pourquoi ? Parce que, en fait, vous avez beaucoup d'émotions, beaucoup de partage d'informations et beaucoup de fausses informations aussi qui circulent, en particulier sur Snapchat. Oui. Et donc, en fait, savoir si c'est volontaire, si ce sont des personnes qui essayent de faire monter la pression, c'est difficile à identifier. Là où c'est le plus identifiable, c'est sur le dark web, et c'est pas forcément là où sont tous les jeunes.
1: Oui, en tout cas, beaucoup de vidéos qui circulent, des incidents et des situations. Qu'est-ce qu'on y voit sur ces vidéos ? Ça montre quoi ?
11: Alors, il y a beaucoup de vidéos qui sont filmées sur le moment, pas toujours contextualisées, qui montrent beaucoup de violence. Vous avez beaucoup de détresse, beaucoup d'émotions. Et puis, vous avez aussi énormément d'informations sur le moment. De nouveau, beaucoup sur Snapchat, parce que les jeunes ont l'impression d'être plus préservés, parce que c'est des messages éphémères et anonymes, qui vont dire « Ah, ben, il y a à tel endroit des jeunes blessés, il y avait des rumeurs de jeunes qui ont été tués », enfin voilà, beaucoup de choses qui ne font que faire monter la pression, et c'est pas toujours en fait si identifiable que ça sur une forme d'ingérence. C'est aussi un partage d'informations, une forme de panique, une peur de la police ou d'autres groupes de jeunes. Enfin, on sent bien qu'il y a une tension qui monte, des informations qui sont partagées et énormément d'émotions.
1: Et des images d'affrontements avec les forces de l'ordre, par exemple.
11: Évidemment.
1: Comme des témoignages, c'est ça ?
11: Voilà, voilà. Et vous allez avoir un face cam d'une jeune fille qui va expliquer combien elle a été molestée. Vous avez d'autres jeunes autour qui vont conforter son témoignage. Et donc, vous avez l'impression que c'est une réalité, alors que vous allez avoir une autre vidéo avec un autre angle de la même scène qui relativise. Vous allez avoir des adultes ou des enseignants qui vont donner encore un autre point de vue. Donc, en fait, tout est très confus. Tout se partage dans l'instant avec des images qui sont violentes, mais pas toujours très claires.
1: Oui, donc sur le thème de la violence policière, c'est ça ?
11: Beaucoup, c'est beaucoup ça. Ouais. Et c'est beaucoup, on ne nous écoute pas. Et de toutes les façons, il faut parler fort, il faut être excessif pour qu'enfin on nous écoute. C'est beaucoup ça, le message que l'on lit.
1: Oui. Alors pour le coup, le ministre de l'Intérieur, Laurent Nunez, a dénoncé ce matin un acte abject, dit-il, à propos d'un policier qui a été frappé très violemment. Ça s'est passé à Belfort aujourd'hui même. Est-ce qu'il y a déjà des choses qui circulent sur les réseaux autour de cette affaire ou pas spécialement, Véronique Reissoult ?
11: Oui, il y a, mais parce que vous êtes dans des narratifs contre narratifs, c'est-à-dire que les jeunes vont expliquer que les choses sont plus compliquées que ça, que c'est pas forcément eux qui ont commencé. Ils vont mettre en parallèle avec d'autres images qui sont pas du tout dans le même contexte, pas du tout dans le même lieu, mais ils mettent en perspective sur des agressions que des jeunes auraient subies. Ils remettent beaucoup en avant le jeune homme qui a été blessé hier. Enfin, à chaque fois, il y a un mélange de beaucoup de choses. Donc, cette affaire, elle ressort, mais les jeunes ne sont pas dans une logique de compassion pour le policier, bien au contraire.
1: Est-ce qu'il y a aussi, d'ailleurs, à propos de cette affaire de Belfort, on va entendre dans un instant le procureur de la République qui a pris la parole il y a quelques minutes, est-ce qu'il y a aussi beaucoup d'agitation, je dirais, politique autour du mouvement des lycéens sur les réseaux, Véronique Reissoult ?
11: Beaucoup, mais pas forcément là où sont les jeunes. C'est-à-dire que beaucoup sur X, où c'est beaucoup plus politisé. Vous avez aussi des prises de parole sur TikTok. TikTok, évidemment, est un lieu où les jeunes partagent beaucoup d'informations, beaucoup de vidéos, mais ils sont pas forcément là où les jeunes discutent le plus. Ils sont pas sur Reddit, par exemple, qui est un espace où sont aussi beaucoup les jeunes, avec un peu plus de temps long, beaucoup plus d'explications, où ils partagent aussi des consignes. Donc, en fait, oui, c'est très politisé, mais on constate que c'est un peu en silo quand même.
1: Et les partis politiques eux-mêmes, ils font des commentaires ou pas ?
11: Ils font des commentaires, mais pas à la suite des vidéos ou des messages des jeunes. Ils communiquent à côté avec un discours souvent qui appelle au calme. Pas toujours, mais on va dire souvent quand même. Mais en fait, vous avez l'impression que c'est un discours qui est à côté.
1: Merci beaucoup.
11: C'est pas des conversations, c'est ça que je veux dire.
1: Ouais. Merci Véronique Reissoult, présidente du cabinet de conseil Backbone Consulting. Je voulais citer un livre que vous signez intitulé « L'ultime pouvoir, la vérité sur l'impact des réseaux sociaux ». Et à propos de ce policier qui a donc été frappé très violemment aujourd'hui à Belfort par, je reprends le mot de Laurent Nunez, des émeutiers. Le procureur de la République, je vous le disais, s'est exprimé. On l'écoute ensemble. C'est Paul-Édouard Paul-Édouard Laloy qui a parlé tout à l'heure.
4: Dès 7h, aux abords immédiats du lycée Courbet, alors que près de 200 individus étaient déjà rassemblés, beaucoup d'entre eux habillés de sombre, vêtus de sombre, portant capuche sur la tête ou visage dissimulé, qui ont commencé de nouveau à prendre pour cible, comme les jours précédents, les forces de l'ordre, policiers et gendarmes mobilisés pour assurer la sécurité des manifestations des lycéens. Policiers et gendarmes pris pour cible rapidement par divers tirs de projectiles, des débuts également d'incendies volontaires. Et dans ce cadre-là, peu après 9h, le commandant de police, chef du service départemental du renseignement territorial du territoire de Belfort, un officier de police qui est né en 1967, a pu procéder à l'interpellation d'un casseur, d'un individu qu'il venait de constater comme ayant commis des actes qualifiables de violence sur personne dépositaire de l'autorité publique, à savoir des jets de projectiles en direction des forces de l'ordre rassemblées pour sécuriser le mouvement lycéen, et alors qu'il venait de constater que ce jeune homme venait par ailleurs, était suspecté d'avoir débuté un incendie sur la zone herbeuse qui entoure la zone proche du lycée Courbet à Belfort. Alors qu'il venait donc, et qu'il était en civil, il venait de procéder à l'interpellation de ce jeune homme et était en train de rapidement le mettre en sécurité pour procéder en toute sécurité à son interpellation et le remettre à l'officier de police judiciaire territorialement compétent. Ce commandant de police s'est rapidement retrouvé encerclé par une horde d'individus particulièrement agressifs, véhément à son encontre. Ces individus ont réussi à faire trébucher le commandant de police, le faisant tomber brutalement au sol, entraînant de fait la fuite de l'individu qu'il venait d'interpeller. Et alors que ce commandant de police se trouvait allongé au sol, s'est trouvé roué de coups véritablement par plusieurs individus dans une scène véritablement sauvage dont j'ai pu rapidement prendre connaissance. Il a été frappé à plusieurs reprises à coups coup de jambes, à coups de pieds, à coups de poing, principalement dirigés au niveau de sa tête. Très heureusement, les autres effectifs de la police nationale et du renseignement territorial présents sur les lieux ont pu secourir leurs collègues et entraîner la dispersion, la fuite du groupe d'agresseurs et mettre en sécurité le commandant de police qui a pu être rapidement ainsi pris en charge par les services de secours et transporté à l'hôpital Nord-Franche-Comté, territorialement compétent.
1: Le procureur de la République de Belfort, Paul-Édouard Laloy, il y a quelques minutes à peine, à propos de ce policier qui a été frappé donc très violemment. Et le ministre de l'Intérieur, Laurent Nunez, précise que cet homme a été hospitalisé, mais que son état n'inspire plus d'inquiétude majeure à 7h. Fin de citation.
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1: 15h24, Augustin arrivé pour l'essentiel de l'info. La CGT qui dénonce une escalade répressive contre la jeunesse.
13: Le syndicat appelle à rejoindre la manifestation prévue mardi prochain autour des lycéens et des étudiants. Moins de dégâts aujourd'hui, mais encore des tensions à Strasbourg ou Belfort où un policier a été passé à tabac. Les organisations lycéennes sont reçues cet après-midi au ministère de l'Éducation nationale. Le lycée Nelson Mandela restera fermé ces deux prochaines semaines à Nantes. Cours à distance pour tous les élèves. Le temps de remettre en état le hall incendié hier matin. Le Parti Socialiste appelle Sébastien Lecornu à modifier sans délai son projet de budget. Courrier adressé à Matignon au lendemain de la présentation du budget 2027. L'exécutif prévoit 54 milliards d'euros d'économies en passant notamment par la désindexation de la majorité des pensions de retraite, le gel des allocations familiales, des APL et du point d'indice des fonctionnaires. Le garde des Sceaux demande à Marine Le Pen de dire si elle nommerait toujours Jordan Bardella à Matignon si elle accédait à l'Élysée. Le président du Rassemblement national nie être l'auteur des messages antisémites que Mediapart a fait authentifier par huissier. Le socialiste Olivier Faure considère qu'il y a là un double sujet sur l'antisémitisme et sur le mensonge en politique. Le Conseil d'État donne son feu vert à la reprise d'une méthode ancienne de chasse à l'alouette, la chasse par pente, des filets qui, selon cette juridiction, ne présentent pas de risque disproportionné de capture d'autres oiseaux. Plusieurs associations environnementales avaient déposé des recours pour empêcher ça.
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1: Une soirée de retrouvailles pour Zinedine Zidane et l'équipe de France de foot, les Bleus qui jouent contre l'Italie à 20h45 au Stade de France, et ils n'y ont plus mis les pieds depuis mars 2025. Ce stade qui est également un lieu hautement symbolique à plus d'un titre pour Zizou, Julien Froment.
14: Effectivement, Zidane et le Stade de France, c'est quasiment l'histoire de sa carrière dans l'enceinte dionysienne. Il a tout connu, des moments pour l'éternité, ses deux buts en finale de la Coupe du Monde contre le Brésil 98, le premier but de l'histoire, c'était face à l'Espagne sur un terrain gelé, ou encore sa 100e sélection avec les Bleus. Mais il a aussi révélé sa part d'ombre, ce carton rouge toujours à la Coupe du Monde 98 contre l'Arabie Saoudite, qui a matérialisé le caractère impulsif du meneur de jeu. Là, il revient sur les terres de ses exploits, mais cette fois-ci avec le costume de sélectionneur. Hier, il était en survêtement, il a testé la pelouse avant de retrouver son staff technique, puis il a suivi l'entraînement, un ballon jamais loin de ses crampons. Zidane qui est revenu sur ce lien particulier avec le Stade de France.
15: Vous devez l'imaginer, je pense que c'est une grosse émotion, encore peut-être encore plus quand il y aura le public. C'est particulier, ce stade est particulier pour nous, pour ceux qui ont vécu des choses dans ce stade. Ce qu'on a juste envie, c'est de pouvoir continuer à écrire notre histoire pour l'équipe de France.
14: Et dans un stade de France à guichet fermé, 80 000 supporters n'auront Dieu que pour lui ce soir, avec l'espoir d'un nouveau succès face à l'Italie, l'un des meilleurs ennemis de l'équipe de France et de Zinedine Zidane.
1: Zinedine Zidane qui est évidemment adoré chez nous, mais aussi de l'autre côté des Alpes.
14: L'Italie, c'est une grande partie également de la carrière de Zinedine Zidane. Son passage à la Juventus Turin entre 1996 et 2002. Là-bas, Zidane devient Zizou. Son statut change. Le numéro 21 enchante l'Italie. Il marche sur les pas de son auguste prédécesseur Michel Platini. Et puis, Zidane et l'Italie, c'est aussi un concentré de lui en bleu. La victoire en quart de finale de la Coupe du Monde 98 au tir au but. La finale de l'Euro 2000 avec le but en or de David Trezeguet. L'apothéose de Zinedine Zidane. Et bien sûr, le crépuscule de l'idole en 2006, la finale du Mondial à Berlin, le coup de tête qui scelle sa carrière en bleu. Zidane conserve toutefois une image quasi immaculée de l'autre côté des Alpes. Giulia Zonca est journaliste pour le quotidien La Stampa.
16: Un peu comme chez vous, c'est un peu le dieu. Il a été le dieu de football, il est resté le dieu de football. Puis après, aussi, il y a eu la Coupe de Boule, mais ce n'est pas très reconnu pour ça. Tout le monde rigole, ce qui lui a dit Materazzi ou pas. Mais si on pense à Zidane, ça entre dans l'histoire. On a eu Platini aussi. C'était un peu normal d'avoir telle classe comme ça. Je crois quand même qu'il a gardé quelque chose de l'Italie.
14: Et ce qu'il a gardé de l'Italie, c'est la science du jeu, son côté méticuleux et l'exigence du résultat. Ce soir, il aura certainement au fond de lui de l'émotion, mais sa seule boussole sera le tableau d'affichage et une troisième victoire en autant de rencontres avec l'équipe de France.
1: Julien Froment, rédaction des sports de France Info, la météo dans un instant.
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1: Le soleil est au nord, aujourd'hui c'est un peu plus nuageux au sud et les températures sont toujours très douces. Cet après-midi, 20 à 28 degrés pour les maximales. France Info, 15h30. Armand Perrologa.
22: Pas d'accalmie dans le mouvement lycéen pour demander plus de moyens. Depuis ce matin, 564 établissements sont touchés par des actions ou des perturbations et des dizaines d'incidents sont encore constatés. 3 lycées dégradés par des incendies dans les 13e et 15e arrondissements de Paris ainsi qu'à Meaux en Seine-et-Marne. À Belfort, une enquête est ouverte par le procureur pour tentative d'homicide. Un policier a été violemment frappé alors qu'il se trouvait au sol. Il a été hospitalisé après avoir perdu connaissance. À Célestat, dans le Bas-Rhin, c'est un jeune qui a été blessé dans l'explosion d'un aérosol ce matin. Il souffre d'une plaie grave à l'avant-bras. Il y a eu des affrontements dans plusieurs villes, y compris devant des universités, des dizaines d'interpellations. Le ministre de l'Éducation nationale, lui, tente de répondre à cette colère. Édouard Geffray reçoit depuis ce matin les représentants des lycéens ainsi que les syndicats d'enseignants et les associations de parents d'élèves. La flambée des prix des carburants au cœur d'une réunion des dirigeants du G7 en ce moment, présidée en visioconférence par Emmanuel Macron. Il s'agit de décider d'actions concertées pour soulager le marché mondial. Washington demande à l'Union européenne de puiser dans ses stocks stratégiques de gazole. Ce matin, l'UE s'est dit prête à une action collective en ce sens. La décision n'est pas encore prise, mais les marchés anticipent déjà un déblocage des stocks européens. Le baril de pétrole américain perd 5% cet après-midi. Le mois de septembre en France a été le deuxième le plus chaud jamais enregistré dans l'Hexagone et l'un des plus secs, c'est ce qu'annonce Météo France. Et cela fait suite à un été 2026 particulièrement chaud, une chaleur extrême qui a touché toute l'Europe de l'Ouest. C'est le bilan donné aujourd'hui par l'Observatoire européen Copernicus. Guillaume Fariol.
0: L'été le plus chaud jamais enregistré en Europe occidentale, plus encore qu'en 2003, la référence jusqu'ici. Plus de la moitié du continent européen a connu des températures ressenties de 38 degrés ou plus, une chaleur même au-delà des seuls mois d'été, précise Copernicus, avec des températures exceptionnelles dès le mois de mai et jusqu'au mois de septembre. Vagues de chaleur en série et manque de pluie avec une sécheresse pire qu'en 2022. En juillet et en août, de nombreux fleuves européens ont atteint leurs débits les plus faibles depuis le début des relevés au début des années 90. Le Rhin, le Danube, la Loire, le Rhône ou encore la Seine. Cette sécheresse a attisé des incendies particulièrement violents. Surface brûlée cet été dans l'Union européenne, presque deux fois supérieure à la moyenne. L'Espagne et la France ont été particulièrement touchés.
22: Guillaume Fariol, pas de nouvelles révélations de la part de Cédric Jubilard après la reconstitution de la nuit du meurtre de Delphine Ossagel en 2020 dans le Tarn. Reconstitution ce matin à Cagnac-les-Mines où résidait le couple, puis dans un champ où ont été retrouvés les ossements de l'infirmière. Selon les avocats des parties civiles, Cédric Jubilard a reconnu les faits sans véritablement les avouer. Et puis en football, troisième match de Ligue des Nations pour les Bleus ce soir. La France reçoit l'Italie au Stade de France à 20h45. Premier match à domicile pour le sélectionneur Zinedine Zidane. Les Bleus avaient rencontré leur première rencontre dans cette compétition en Turquie puis en Belgique.
1: Armand Perrouloga. Face à la contestation qui s'étend dans les lycées en France, le gouvernement essaie de calmer le jeu. Une série de réunions au ministère de l'Éducation aujourd'hui. C'est un moment difficile pour le pouvoir politique. On va y revenir avec notre invité. Et puis à 15h45, la réaction du Rassemblement National et particulièrement de Jordan Bardella aux nouvelles informations dévoilées par le quotidien en ligne Mediapart hier.
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1: Le gouvernement essaye de maintenir le dialogue, sans doute pour éteindre l'incendie et limiter la propagation de ce mouvement qui est très risqué politiquement. Les jeunes dans la rue, c'est toujours un gros souci pour les pouvoirs publics qui évoluent un peu sur un fil entre précaution, négociation et fermeté. L'éclairage de notre invité dans un instant. D'abord, ces réunions en série au ministère de l'Éducation nationale. Bonjour Boris Allier.
5: Bonjour.
1: Le ministre Édouard Geffray enchaîne les rendez-vous depuis ce matin.
5: Oui, avec en ce moment même une rencontre avec les représentants des organisations lycéennes, trois organisations en tout, dont l'Union syndicale lycéenne qui mène la contestation. Le ministre va les appeler à l'apaisement alors que les heurts et blocages de lycées se poursuivent aujourd'hui. Ce matin, Édouard Geffray s'est entretenu en visioconférence cette fois avec d'autres organisations syndicales, les professeurs notamment, à qui il a rappelé l'une des initiatives du gouvernement pour répondre aux attentes des élèves, une consultation qui sera lancée lundi. L'idée, c'est d'instaurer le dialogue. Mais pour le SNES-FSU, syndicat majoritaire chez les enseignants, c'est insuffisant. Il faut, selon eux, des réponses concrètes plutôt que de grandes déclarations, des réponses budgétaires notamment.
1: Le SNES-FSU qui d'ailleurs appelle à la grève mardi pour une nouvelle journée d'action et qui soutient le mouvement des lycéens. Le ministre appelle aussi les parents à l'aide.
5: Oui, car pour Édouard Geffray, dans la rue, les enfants sont en danger. Il l'a rappelé, 170 élèves ont été blessés depuis le début du mouvement. Mais la revendication des lycéens reste légitime, selon Mustapha Ossely, représentant de la FCPE, la Fédération des parents d'élèves, qui a pu échanger ce matin avec le ministre.
3: Les parents d'élèves, depuis le début, sont présents aux abords des établissements, à la fois pour sécuriser les enfants, mais également pour faire de la médiation et pour essayer de coordonner ce mouvement. Ce qu'il ne faut pas oublier, c'est la demande de fond. La demande de fond, elle est claire, elle est légitime, et c'est à ça qu'il faut répondre. Et c'est à ça qu'on attend des réponses du ministère.
5: Pas de réponse satisfaisante pour le moment, donc, si ce n'est hier le renoncement du gouvernement à faire payer l'entrée en BTS ou en prépa, mesure initialement prévue dans le projet de budget 2027. De son côté, la CGT annonce qu'elle se joindra aux manifestations lycéennes et étudiantes prévues mardi prochain.
1: Boris Allier, service économie de France Info. Alors que de nouveaux lycées ont rejoint les rassemblements aujourd'hui, voici un exemple avant d'accueillir notre invité. On est au lycée Évariste Galois à Noisy le Grand, en Seine-Saint-Denis. Luc Chemla a suivi les élèves.
6: Oui, ici c'est le premier véritable blocus organisé. Dès 5h30, des élèves sont arrivés, installer des poubelles et des branches d'arbres devant les entrées, préparer des pancartes, rejoints par des centaines d'autres. Une ambiance bon enfant, puis soudainement... La situation s'est tendue, intervention des policiers. Une voiture garée près du lycée a été renversée par un petit groupe de jeunes vêtus de noir, sans que l'on sache vraiment s'ils font partie de l'établissement. Les informations divergent. Retour au calme, puis encore des tensions. Et là, c'est à nouveau serein. Les débordements sont le seul moyen de se faire entendre, disent certains. De quoi agacer Sia.
7: On est quand même dans le 93 qui n'a pas déjà une bonne réputation, on le sait. Si on commence à faire des actes comme les pétards de tout à l'heure ou la voiture, ça va juste renforcer cette image négative et nous donner encore moins de crédibilité dans notre acte. On est juste là pour dire aux gens qu'on en a marre, qu'on n'est pas respecté en tant qu'étudiant, en tant qu'élève.
6: Et les élèves, justement, tiennent à rappeler ce qui les met dans la rue aujourd'hui.
23: Moi, c'est mon emploi du temps. On fait du 8h à 18h. Il y a plein de gens dans le lycée qui manquent des professeurs et on ne peut pas faire cours comme ça. Quand il pleut, des fois, il y a des gouttes qui tombent des plafonds, etc.
6: Un rassemblement motivé aussi par les images à la télé et sur les réseaux sociaux, des blocus partout en France.
1: Et en dehors des lycéens, Luc Chemla, des enseignants sont également dans la rue qui affichent un grand soutien à leurs élèves.
6: Oui, j'en ai croisé plusieurs dans la rue, participé au rassemblement avec les élèves. Anne, une enseignante, veut montrer son soutien, elle qui partage leurs revendications et n'est pas étonnée par cette situation.
24: Ce qu'on sent surtout, c'est le malaise d'un nombre d'élèves de plus en plus important, avec des dépressions, des élèves qui sont angoissés. Pour nous, c'est fatigant de devoir sans cesse avoir affaire à des élèves qui vont mal. Ça prend sur notre énergie, c'est clair.
6: Et Anne déplore la communication du ministre de l'Éducation. Il est à côté de la plaque, dit-elle, en mettant l'accent sur les violences et pas les vrais problèmes.
1: Luc Chemla à Noisy-le-Grand. Bonjour Arnaud Mercier.
25: Bonjour.
1: Professeur en sciences d'information et de communication à l'Institut français de presse de l'Université Paris-Panthéon-Assas. On voit que face à cette contestation qui s'étend, qui déborde même par endroits, le gouvernement joue une partie qui est difficile quand il s'agit d'un mouvement de jeunes. On est entre négociations, précautions extrêmes et fermeté aussi.
25: Et oui, c'est très, très, très compliqué. C'est très compliqué parce que, évidemment, que l'usage répressif, façon, j'allais dire, gilet jaune, c'est très difficile à vendre parce que tout le monde peut s'identifier en se disant, mais attendez, ils sont en train de taper nos enfants, enfin, etc. Donc, ça, la très grande fermeté, c'est juste pas possible. Et puis, en même temps, il faut effectivement se dire, faut pas insulter la jeunesse, c'est des mouvements qui peuvent être plus ou moins spontanés. Mais en face, vous avez le problème de l'instrumentalisation possible, puisqu'on voit bien qu'il y a des groupes d'émeutiers qui ne sont pas lycéens, donc c'est un fil du rasoir.
1: Oui, le ministre de l'Éducation, évidemment, est en première ligne, mais le ministre de l'Intérieur est très en avant aussi, le Premier ministre en cellule de crise hier, et même le président de la République a pris la parole. Ça montre effectivement l'importance d'une telle situation pour l'exécutif.
25: Je crois que la priorité aujourd'hui de l'exécutif, c'est d'éviter l'effet boule de neige. Parce qu'on voit bien que ça a démarré dans un premier lycée, puis il y en a eu plusieurs. Il y a une très forte viralité sur les réseaux sociaux des jeunes. Donc il y a des vidéos qui ont circulé, des premiers mouvements qui en incitent d'autres à passer aussi à l'action. Et donc il peut y avoir comme ça une espèce de traînée de poudre qui enflamme un peu tout le pays, j'allais dire. Et donc je pense que l'urgence perçue par l'exécutif, c'est comment arrêter au plus vite cet effet perçu comme un effet de contagion, de façon à éviter que ça devienne totalement incontrôlable.
1: Sachant que les lycéens sont soutenus par les syndicats étudiants et maintenant par le SNES-FSU pour ce qui est des enseignants, soutenus aussi par pas mal de parents. Alors tout ça, c'est finalement le spectre de mai 68, c'est ça ? C'est un mouvement qui commence par des étudiants, des jeunes, des lycéens et puis qui se propage à tout le pays.
25: Bah, on n'en est pas encore là, hein,
1: mais c'est le souvenir qu'on a tous en tête.
25: Et oui, c'est un fait que ça a commencé comme ça. Mais sur mai 68, je me permets d'insister sur le fait qu'il y a quand même eu un long moment, finalement, enfin un assez long moment, entre le moment où le mouvement étudiant a fini par aller vers autre chose, quoi, qui était un mouvement syndical, un mouvement de grève générale. On n'en est quand même pas du tout là. Pour l'instant, ça reste circonscrit à un mouvement de jeunes.
1: La difficulté pour le pouvoir, on le voit bien, hein, c'est, alors vous le disiez tout à l'heure, d'une part ne pas donner l'impression d'empêcher ou de réprimer la parole des jeunes, et en même temps on doit afficher une grande fermeté contre les dégradations, tout en prenant des précautions dans le maintien de l'ordre.
25: Oui, c'est ça. Alors, on sent bien que dans la rhétorique gouvernementale et de ceux qui soutiennent le gouvernement, ils essayent d'établir un distinguo entre... les revendications des lycéens peuvent être légitimes, etc. Mais nous ne pouvons pas tolérer les casseurs qui s'y infiltrent, les provocateurs, etc. On voit bien le discours de ces noyautés par l'ultra-gauche qui n'a rien à faire là, qui la plupart du temps ne sont pas lycéens. Enfin, on voit bien que dans leur rhétorique, ils sont en train d'essayer d'envoyer un message aux lycéens du type « Nous ne faisons pas d'amalgame, nous savons que vous êtes, en gros, gentils, si je puis dire. Vous avez des revendications légitimes, c'est d'ailleurs pour ça qu'ils sont reçus par le ministre. Et de l'autre côté, par contre, vous comprenez que nous ne pouvons pas tolérer l'intolérable de ceux qui noyautent, enfin voilà. Donc ils essayent de séparer le bon grain de l'ivraie, en quelque sorte.
1: Oui, alors, précisément, à propos des dégâts dont on parle à l'instant, il y a une question qui va se poser. Qui va payer l'addition ? Bonjour Juliette Bourgault.
2: Bonjour.
1: Laurent Wauquiez, qui est conseiller de la région Auvergne-Rhône-Alpes, qui est le patron des députés LR, veut que ce soit les responsables qui payent. Bon, dans les faits, apparemment, ça n'est pas si simple.
2: Ouais, ce que veut l'élu de droite, c'est appliquer la loi dite du casseur-payeur. Tu casses, tu payes. Depuis 2019, l'État, responsable au civil quand un bien est dégradé, a le droit de se retourner contre les auteurs des dégâts et de leur demander de rembourser. Ça, c'est sur le principe. Sauf que dans les faits, ce levier du casseur-payeur n'est jamais actionné par les préfectures. C'est ce que dit le Sénat dans une récente étude d'impact.
1: Et pourquoi ce n'est pas appliqué ?
2: Ouais, c'est difficile souvent d'identifier les auteurs des dégâts. Ils ou elles peuvent être masqués ou cagoulés. Et même s'ils ou elles sont identifiés, c'est très compliqué de savoir qui est responsable. On le voyait hier sur les vidéos de certains rassemblements lycéens. Devant les façades des établissements qui brûlent, il y a parfois des dizaines de manifestants. Difficile de savoir qui a mis le feu. Et puis par ailleurs, le Sénat pointe une autre difficulté. Quand les casseurs sont jugés devant un tribunal, les préfectures, c'est-à-dire l'État, ne sont pas forcément au courant. Elles ne peuvent donc pas leur demander de remboursement.
1: Donc le gouvernement veut élargir ce cadre ?
2: Oui, un projet de loi a été déposé au Sénat avec un principe de responsabilité solidaire. Toute personne se trouvant dans un groupe de casseurs peut avoir à payer des réparations jusqu'à 10 000 euros, même si elle n'a rien dégradé personnellement. L'objectif, c'est d'arriver à utiliser pleinement ce principe de casseur-payeur, puisque la note est parfois très salée. D'après les calculs du Sénat, les émeutes suite à la mort de Naël à Nanterre il y a 3 ans ont coûté au moins 800 millions d'euros aux particuliers et aux entreprises. C'est environ 250 millions pour les manifestations des Gilets jaunes ou encore quelques millions d'euros de dégâts en mai dernier après la victoire du PSG en Ligue des Champions.
1: Juliette Bourgault pour cette parenthèse autour de la casse que l'on constate en ce moment. Arnaud Mercier, vous êtes toujours en ligne avec nous. À partir de là, quelle sortie possible selon vous pour le gouvernement ? Est-ce qu'il y a possibilité de céder rapidement à des revendications ? Alors, premier signe peut-être, vous allez me dire ce que vous en pensez, le retrait du projet de faire payer des inscriptions en BTS et classe prépa qui était dans le budget 2027, projet qui a été retiré hier soir. C'est vrai que ça tombait assez mal.
25: Ah, ça, on ne peut pas faire pire en termes de coïncidence de calendrier. C'était vraiment désastreux. Donc là, bah, ils ont reculé tout de suite. Après, c'est facile de reculer sur une mesure que vous n'avez pas encore mise en œuvre. En revanche, répondre à un certain nombre de demandes, comme par exemple faire réparer les lycées, le ceci, le cela, c'est déjà plus compliqué. D'autant plus qu'il faut quand même le redire, hein, les lycées lycée, c'est la responsabilité des régions et c'est pas la responsabilité directe de l'État. Donc, quand il s'agit de locaux, de problèmes de locaux, c'est de la responsabilité des régions. Donc, l'État
1: n'est pas
25: l'interlocuteur.
1: Oui, mais le recrutement des enseignants, le nombre de personnel. Voilà, l'État a la main sur un certain nombre de choses.
25: On est d'accord, mais par exemple, le recrutement des enseignants, par définition, ça met au moins un an, il faut préparer le concours, c'est pour l'année suivante, etc. Oui. On voit bien que les caisses sont vides, donc c'est très difficile de se dire, là, on va dégager quelques millions pour mettre des vacataires en urgence. Enfin, donc, la marge de manœuvre budgétaire est très étroite. Donc, je pense qu'effectivement, c'est un vrai casse-tête au ministère. Ils doivent en train de se demander qu'est-ce qu'ils peuvent bien faire.
1: Il n'y a pas vraiment de possibilité de répondre fortement et immédiatement.
25: Ils ont sorti l'équivalent un peu des cahiers de doléances qu'on avait eu pendant les Gilets jaunes, là, puisqu'ils viennent d'ouvrir un forum dans lequel les jeunes pourraient s'exprimer et dire ce qui ne va pas. Mais enfin, ça m'étonnerait que ça calme grand monde. Donc, effectivement, c'est très, très, très compliqué. Je pense qu'il y aura quelques mesures symboliques qui vont être affichées assez vite pour essayer de faire retomber la pression. Et puis, pour le reste, grand Dieu, je pense que c'est des choses qui nécessitent une politique de longue haleine et qui ne sera pas, se réglera pas d'un coup de baguette magique.
1: Bien, on va voir effectivement ce qui ressortira de ces réunions aujourd'hui au ministère de l'Éducation. Les étudiants doivent d'ailleurs, les syndicats d'étudiants doivent prendre la parole à 16h30 et on les entendra en direct sur France Info. Merci Arnaud Mercier, professeur en sciences d'information et de communication à l'Institut français de presse de l'université Paris Panthéon Assas, invité de France Info.
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1: 15h47, Armand Perrault-Logat, l'info en une minute. Des perturbations dans plus de 560 lycées.
22: Et 400 autres établissements sont fermés à la demande des autorités. La mobilisation des lycéens se poursuit ce vendredi pour demander plus de moyens. Et comme hier, la situation dégénère par endroits. Un policier a été violemment frappé à Belfort alors qu'il se trouvait au sol. À Célestat, en Alsace, c'est un élève qui a été gravement blessé par l'explosion d'un aérosol. Trois lycées ont été endommagés par des incendie, deux à Paris, l'autre à Meaux, en Seine-et-Marne. Le ministre de l'Éducation nationale, lui, enchaîne les réunions avec les représentants des lycéens. Le baril de Brent en baisse à 99$ cet après-midi. Les marchés misent sur un déblocage des stocks stratégiques européens de gazole. L'UE a ouvert la porte à ce déblocage ce matin et une réunion des dirigeants du G7 est en cours sur cette crise des carburants. Réunion présidée en visioconférence par Emmanuel Macron. Le gouvernement français baisse les taux autorisés de cadmium, un métal lourd, toxique, présent dans de nombreux engrais utilisés en France. On le retrouve dans les terres agricoles, puis dans les aliments. Les taux autorisés seront divisés par plus de 3 en 2030. Et puis l'ex-champion olympique de natation, Amaury Levaux, convoqué par la justice en mars prochain. Il est accusé de violences conjugales, des violences commises sur sa compagne et son bébé. Lundi, lui reconnaît une dispute, mais il nie toute violence physique.
1: Le deuxième article du journal en ligne Mediapart a été publié hier soir sur les propos que le journal attribue au patron du Rassemblement National, Jordan Bardella. Mediapart publie dans cet article des captures d'écran, mais aussi la méthode qui a permis d'authentifier ces messages, des preuves solides. Donc, Pierrick Bonneau, service politique de France Info, comment Jordan Bardella réagit-il? Est-ce qu'il a modifié sa stratégie de défense?
8: Absolument pas. Jordan Bardella se montre même encore plus virulent qu'en début de semaine dans un message publié hier soir sur le réseau social X. Il nie toujours être l'auteur de ces messages antisémites. Le patron du RN garde la même ligne de défense, parle de pseudo-preuves, de montages grossiers, d'obscures captures d'écran manipulables. Selon Jordan Bardella, ces preuves n'en sont pas et il ne tiendrait pas une seconde devant un tribunal. Ce sont ses mots. Offensif plus que jamais, donc, celui qui pourrait devenir le Premier ministre de Marine Le Pen si elle arrivait à l'Élysée. Il considère que cette prétendue investigation s'effondre, renvoyant dos à dos ses adversaires politiques et les médias accusés d'avoir, je cite, « sali le premier parti de France ». Les Français seront juges de ces manipulations grossières, conclut Jordan Bardella. Il pense bien sûr à l'élection présidentielle dans un peu plus de 6 mois. L'eurodéputé précise avoir chargé son avocat de déposer plainte pour faux et usage de faux, en plus de celle qu'il assure avoir déposée en début de semaine contre Mediapart pour diffamation. Le député européen du RN Mathieu Vallet est visiblement impatient que la justice saisisse du dossier. Il était l'invité de France Info ce matin.
9: C'est bien, monsieur, à la justice, par des moyens légaux, par des moyens honnêtes et par des moyens dont on a l'assurance que ce n'est pas de la partisanerie politique, qu'on puisse démontrer que ce n'est pas le compte de Jordan Bardella. Moi, vous savez, vous ne le fréquentez pas. Moi, je le fréquente depuis plus de 3 ans. Et je n'ai jamais entendu une blague graveleuse ou même une once d'antisémitisme ou de racisme dans ses propos.
8: Marine Le Pen, elle, a réagi seulement en fin de matinée sur les réseaux sociaux. Une réaction à minima. Elle a partagé simplement le message de Jordan Bardella sur X, partage noyé au milieu de plusieurs posts sur l'actualité. Alors va-t-elle continuer sa campagne comme si de rien n'était ? On dirait bien que oui.
1: Et pourquoi le RN persiste-t-il dans cette voie, Pierrick, malgré la solidité des preuves qui sont aujourd'hui publiées par Mediapart ?
8: Eh bien, en fait, Jordan Bardella et Marine Le Pen font le pari que leur dénégation, que leur contre-attaque visant Mediapart et les médias seront plus audibles, plus convaincantes que n'importe quelle preuve, aussi étayée soit-elle. Le Rassemblement national met volontairement les pieds dans ce qu'on appelle la post-vérité, c'est le fameux fake news de Donald Trump, même si les élus du RN préfèrent parler de manipulation ou de barbouzerie. Le procédé est le même, nier les faits et installer dans le débat une autre version. D'ailleurs, dès sa première réaction hier soir, Jordan Bardella tord la vérité. C'était au micro de nos confrères d'LCI.
10: Il y a derrière cette opération de déstabilisation quelque chose d'extrêmement trouble.
11: Mais les messages ont été extraits et certifiés.
10: Aucun message extrait. Ça permet d'attirer votre vigilance sur le fait que l'extraction a été faite après la publication de l'article de lundi. Ce qui veut donc dire que lorsque Mediapart a annoncé lundi avoir authentifié les messages, c'était totalement faux.
8: C'est ce que dit Jordan Bardella, qui est faux puisque Mediapart explique que la demande d'extraction des messages Facebook à l'entreprise Meta a été faite mi-août, bien avant donc la publication de l'enquête. C'est le constat d'huissier qui a eu lieu cette semaine, selon Mediapart.
1: Bon, les dénégations donc de Jordan Bardella, pourtant les révélations de Mediapart, du journal en ligne, semblent quand même convaincre une bonne partie de la classe politique, Hélène Terzian.
12: Absolument, à commencer par la condamnation ce matin très cash du ministre de la Justice, Gérald Darmanin, sur RTL.
13: Il ment et hontément. Quand on a 16, 17 ans, 18 ans, qu'on est militant du RN de Jean-Marie Le Pen et qu'on écoute Alain Soral, oui, on a sans doute eu des propos antisémites. Ah, si jamais les preuves sont incontestables et incontestées, ça pose un doute énorme sur sa capacité à être en responsabilité politique.
12: Gérald Darmanin soutient d'Edouard Philippe, le candidat Horizon en meeting hier, estimait lui aussi que le RN devra en tirer toutes les conséquences.
15: Il est donc quasiment établi qu'en effet, M. Bardella a tenu des propos à caractère scandaleusement antisémite. Il est également établi qu'il a menti en les démentant. Ça me paraît une nature assez grave, voire même très grave.
12: Jordan Bardella, loin d'être ménagé aussi à gauche, le patron du PS, Olivier Faure, est candidat à la primaire, estime que le président du RN ne peut plus prétendre à Matignon ce que lui promet Marine Le Pen si elle l'emportait. Ce matin, sur notre antenne, le député LFI, Éric Coquerel, n'était pas surpris par les nouvelles révélations.
26: Les éléments sont quand même assez probants. Monsieur Bardella fait preuve de tous les pires clichés antisémites qui existent, les plus rances, le fait qu'il nie. Il ne veut pas révéler la nature même profonde du Front National et du Rassemblement National.
12: Si de tels propos sont avérés, le candidat communiste Fabien Roussel considère quant à lui que Jordan Bardella devra démissionner de son mandat de député européen.
1: Hélène Terzian et avant cela Pierrick Bonneau, service politique de France Info. Le monde d'Élodie, maintenant Élodie Suigo avec la chanteuse Zazie.
27: Bonjour Zazie.
28: Bonjour. Je suis un homme de Cro-Magnon. Un singe ou un poisson.
27: Vous êtes une artiste qui, depuis plus de 30 ans, a réussi à faire du mouvement une façon de ne jamais se laisser attraper. Vous écrivez, vous composez, vous cherchez, vous fabriquez des sons, vous jouez aussi avec les mots, comme avec une matière vivante. Vous avez beaucoup écrit pour vous, pour les autres aussi, jusqu'à mettre dans la bouche de Johnny Hallyday 3 mots devenus immenses, allumer le feu. Et derrière Zazie, il y a Isabelle. Et derrière les chansons, une femme qui semble avoir toujours préféré les questions aux certitudes. Vous avez d'ailleurs dit un jour que Zazie était peut-être la personne rêvée en vous, celle qui continue de penser quand je serai grande. 3 petits points. Et en vous écoutant aujourd'hui dans ce nouvel album Volatile, on a le sentiment que grandir chez vous n'est peut-être pas consisté à trouver toutes les réponses, mais plutôt à apprendre à s'alléger. Qu'est-ce qui vous donne des ailes aujourd'hui ?
29: Justement, cette espèce de soif de désencombrement. Mais c'est assez vrai ce que vous dites, c'est que je pense que dans mon quand je serai grande, je crois que j'y arrive en fait. de garder quand même cette espèce de néothénie de l'enfance, pas du jeunisme, pas de la fausse vieille, mais de l'enfance, de la poésie, de la naïveté, du regard un peu frais. Et je pense qu'on arrive à beaucoup plus de choses comme ça.
27: Quand on regarde les titres de ce nouvel album, il y a quelque chose d'assez étonnant. Ils semblent parfois regarder dans des directions diamétralement opposées. Oui. Il y a Zazia qui interroge l'intelligence artificielle avec comme fil d'Ariane le mot faux. Il y a aussi Il y a plus de saisons qui nous ramène à un monde qui change, à l'urgence écologique, mais aussi aux violences faites aux femmes. Nostalgie qui raconte ce qui n'est déjà plus et ce qui est une immense déclaration d'amour à votre mère aussi. Est-ce que Volatile est aussi le disque d'une femme qui regarde un monde qu'elle sent parfois lui échapper parce qu'il y a derrière la légèreté de l'album, Zazie, quelque chose qui ressemble souvent à de l'inquiétude, voire même à de la peur?
29: En fait, je pense que c'est pas ma peur, mais je pense que dans cet effet un peu miroir, d'oser l'honnêteté de la vraie question, et il y a une peur collective. La nostalgie, c'est vraiment une chanson qui est partie de l'état de ma mère en l'occurrence, mais de nos parents, puisque en ayant 62 ans, mes parents sont très âgés. Mon père est parti il y a quelques mois, mais ma mère est toujours là. Mais c'était surtout voir la peur et la fragilité de ce grand âge. Ma mère a connu la guerre. On peut pas lui parler de topinambour. Elle aime pas ça du tout. Il y a encore des choses qu'elle peut pas faire. Une fois, je l'ai invitée à bruncher à l'hôtel Lutetia. On sait le passé de cet hôtel. Elle pouvait pas y aller. Donc, il y a aussi quelque chose du monde global qui leur fait peur, qui leur rappelle un truc qu'ils ont peut-être un peu vécu.
27: Je me posais la question de savoir si dans ce monde qui devient de plus en plus rapide, vous aviez davantage envie de ralentir.
29: Alors, j'apprends. C'est pas facile pour une hyperactive. Vraiment, enfin, c'est mon organisme, là, pour de vrai, qui me dit, alors, rappelle-toi, tu n'as pas 28 ans. Donc, j'apprends à ralentir le pas, ou j'apprends à aimer les randonnées, alors qu'avant, je trouvais ça, mais barbifiant. Mais je pense qu'il y a une manière d'échapper aussi à la condition de son corps. Le voyage immobile est possible. Et moi, je tends vers ça parce que je vois les personnes qui vieillissent le mieux, pour moi, sont des gens qui ont la tête tout à fait vive et qui ont gardé une curiosité du monde, mais qui n'ont pas de mal à l'observer plutôt qu'à prendre une part comme ça, active, et à foncer dans des murs qui font du mal à leur organisme, quoi.
27: Vous avez toujours un peu brouillé les pistes. Vous êtes toujours protégée, Zazie. Là, moi, je découvre une Zazie à nu. Vous parlez de l'amour manqué. C'est ce qu'on découvre dans La Pompadour avec Christophe Willem. C'est aussi une belle façon d'expliquer à tout le monde que peu importe ce qu'on a vécu, peu importe les blessures, on se construit tel qu'on a envie de se construire.
29: Je crois que j'avais vraiment bien besoin du regard d'un autre, ce qui m'a peut-être empêchée d'aimer. Et puis surtout après, j'avais cherché une chanson pour faire mon propre pansement à une séparation assez douloureuse. Et j'avais trouvé quand l'amour est parti, l'amour est partout. C'est-à-dire que je pense qu'il y a plein de formes d'amour. Moi, ce que j'aime dans l'amour, c'est le compagnonnage aussi. C'est la complicité, c'est l'amitié, quelque part. Je pense que c'est à nous d'avoir cette espèce de carte et de la dérouler selon nos envies et selon notre liberté, sans blesser l'autre, évidemment.
27: Vous avez beaucoup parlé de la nuit. Petite, vos rêves étaient parfois si puissants que la frontière avec le réel devenait presque poreuse. Est-ce que l'artiste est né quelque part dans cet endroit-là, entre ce qui existe et ce qu'on invente ?
29: Oui, j'aime autant ma vie rêvée que ma vie vécue. Je pense que si on n'imagine pas, si on ne se fantasme pas quelque part, on n'avance pas forcément. Je ne suis pas la personne que je rêvais d'être. En revanche, j'ai fait des pas vers ça. Je n'ai pas tranché ce que je préfère. Je pense que les deux sont utiles et productifs aussi.
27: Le premier extrait de cet album s'appelle « Peu importe ». C'est une expression qui pourrait sembler désinvolte, alors que la chanson raconte presque l'inverse. Hein, apprendre à distinguer ce qui compte vraiment de tout ce qui nous encombre. Après une vie à écrire, à aimer, à perdre, à recommencer, à réussir, à douter aussi. Qu'est-ce qui, aujourd'hui, n'est surtout pas « peu importe » pour Zazie ?
29: Continuer à essayer d'être heureux, ne serait-ce que pour donner l'exemple.
27: Merci beaucoup, Zazie, d'être passée dans le monde d'Élodie sur France Info. Je rappelle que votre album Volatile vient juste de sortir, un album comme une invitation à regarder autrement ce qui nous encombre, ce qui nous échappe et ce qui compte vraiment. Merci beaucoup.
29: Merci.
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1: Zazie dans le monde d'Élodie, la météo dans 30 secondes.
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1: Céline Dacosta.
7: On a cet après-midi une France coupée en deux avec un ciel beaucoup plus calme sur la moitié nord, à peine quelques passages nuageux ou un soleil voilé. Et plus au sud, là, c'est bien nuageux, des nuages qui sont même de plus en plus nombreux avec quelques ondées et puis un risque orageux qui se met en place également sur les reliefs Pyrénées, Alpes ou encore la montagne Corse, des nuages qui vont s'accentuer également sur le Languedoc-Roussillon dans la soirée et apporter là aussi un petit peu de pluie qui gagnera ensuite toute la moitié sud la nuit prochaine. Les températures, elles remontent 20 à 24 degrés sous le ciel dégagé de la moitié nord. Un petit peu plus sur le sud avec 23 à 28 degrés.
1: Céline Dacosta pour la météo France Info, 16h. Mélanie Delaunay.
14: Les représentants des lycéens sont reçus au ministère de l'Éducation cet après-midi par Édouard Geffray qui cherche à dénouer la crise alors que la contestation se poursuit dans les lycées. Des actions, des blocages recensés dans plus de 560 établissements. Aujourd'hui, ce sont les chiffres du gouvernement qui affiche sa fermeté face au débordement. Audrey Tison.
16: Face aux dégradations et aux violences, le ministre de la Justice a réuni hier les procureurs généraux de toute la France pour réclamer de la fermeté dans la réponse judiciaire. Gérald Darmanin sur RTL ce matin.
17: J'ai demandé aux procureurs généraux de faire requérir par les procureurs, bien sûr, une réponse ferme, la plus rapide possible, mais surtout de demander la responsabilité civile. C'est-à-dire de demander que les parents soient solidaires de l'exaction de leurs enfants.
1: Financièrement.
17: Exactement. Il y a une loi désormais qui nous permet de le faire et qui leur fasse payer financièrement les réparations. Je pense que c'est bien plus utile d'ailleurs que l'enfermement.
16: Le ministre estime qu'on est passé de manifestations de lycéens à une question d'ordre public et il craint des violences urbaines tout au long du week-end. Et le gouvernement veut aller plus loin dans la fermeté. La porte-parole Maud Brigeon indique qu'un projet de loi sera présenté dans les plus brefs délais afin de pouvoir piocher directement dans les aides sociales que touchent les familles de ceux qui dégradent.
14: À Belfort, un adolescent de 17 ans arrêté dans l'enquête sur l'agression d'un commandant de police roué de coups en marge d'une manifestation de lycéens. Des investigations sont en cours pour identifier des jeunes dont le visage était masqué. Décision le 17 décembre dans l'affaire des assistants d'eurodéputés du Modem. Si on n'a pas trouvé de preuves, c'est qu'il n'y a pas de système, pas d'infraction, affirme François Bayrou au dernier jour de ce procès en appel. 2 ans de prison avec sursis ont été requis contre l'ancien Premier ministre qui avait été relaxé en première instance. Au lendemain de la présentation du projet de budget, les chefs des députés et des sénateurs socialistes écrivent au Premier ministre pour lui demander de modifier le texte sans délai comme signe de sa volonté d'aboutir à un compromis. Pour le PS, les projets de loi de finances ne comportent pas assez d'efforts de justice fiscale. Les taux de cadmium autorisés dans certains engrais vont être réduits, divisés par plus de 3 en 2030. C'est ce qu'annonce le ministère de l'Agriculture. Ce métal lourd, toxique, est aussi naturellement présent dans les sols et on en trouve dans de très nombreux aliments à base de céréales notamment ou dans les pommes de terre. Les dirigeants du G7 sont réunis par visioconférence cet après-midi pour parler des prix records des carburants avec la guerre au Moyen-Orient. Les États-Unis demandent à l'Union européenne de puiser dans ses stocks de gasoil et menacent de couper les exportations américaines de ce carburant vers l'Europe, perspective rejetée par Bruxelles et par Emmanuel Macron qui dit souhaiter une solution concertée. Et puis les tribunes du Stade de France au complet ce soir, c'est un match à guichet fermé pour la première à domicile du nouveau sélectionneur des Bleus, Zinedine Zidane. Les footballeurs français reçoivent l'Italie à 20h45 pour le compte de la Ligue des Nations.
1: Mélanie Delaunay pour l'info. La colère des lycéens qui ne retombe pas et le ministre de l'Éducation nationale, Édouard Geffray, qui essaie de garder le dialogue en recevant toute la journée les organisations syndicales. Il est en ce moment avec des associations lycéennes. On va filer au ministère avec l'envoyé spécial de France Info dans un instant. Et une représentante des étudiants qui soutiennent les lycéens va également nous rejoindre.
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1: 564 lycées touchés par le mouvement de contestation pour de meilleures conditions d'études, mouvement qui dégénère par endroits en incidents, dégradations, incendies parfois. Une vingtaine d'universités sont également concernées. Vous savez que les syndicats étudiants se sont associés aux revendications des lycéens. Une représentante étudiante va nous rejoindre. D'abord, ces réunions successives au ministère de l'Éducation et puis les incidents de la matinée aussi. Anne-Livia Tolinki, d'abord au ministère. Réunion avec des représentants des enseignants, des parents d'élèves et en ce moment des lycéens.
2: Oui, une réunion avec trois associations finalement. Renouveau lycéen, les lycéens et l'Union syndicale lycéenne. À l'origine, ça devait être trois rendez-vous séparés, mais le ministre a finalement décidé de les voir ensemble dans son bureau. Le premier à être entré à 13h30, c'est Nathanaël Combary qui représente Renouveau lycéen. Il est arrivé confiant, très calme, avec une liste de demandes pour le ministre, plus de professeurs, des meilleures conditions d'études dans les lycées. Mais surtout, il avait un message au sujet de la violence de certains blocages ces derniers jours.
6: J'attends aussi de Monsieur le ministre qu'il ne fasse pas l'amalgame vis-à-vis de la mobilisation lycéenne et des émeutes qui sont en cours. Moi, je le vois au Mans, dans la ville d'où je viens, où j'ai été lycéen. Il y a des blocus qui se passent très très bien, sans aucune violence. Je pense qu'on peut caractériser facilement le fait qu'il y a deux mouvements en ce moment qui sont complètement différents et qui ne portent pas du tout les mêmes revendications.
2: Plus jeune, plus stressé aussi, Louis Le Toublon, 16 ans, a rejoint la réunion à 14h30. Il représente, lui, l'association Les Lycéens. La voix un peu tremblante, mais avec une liste de mesures en tête.
18: Par exemple, une rénovation du bâti scolaire en passant par des moyens qui seraient donnés aux collectivités locales. Apparemment, on ne va pas vraiment vers ça, puisque le gouvernement prévoit de supprimer 5 milliards pour les collectivités locales dans le prochain budget. Sinon, des moyens humains également. On manque de professeurs, il y a des cours qui ne sont pas remplacés.
2: Alors, est-ce que le ministre de l'Éducation nationale peut annoncer quelque chose qui mettra fin à la contestation dès ce soir?
18: Je crois que ça dépend surtout du ministre, en fait, de ce qu'il veut. Est-ce qu'il veut que le mouvement se poursuive ou pas? Est-ce qu'il veut, sinon, apporter une réponse politique au mouvement, une réponse concrète que les lycéennes et les lycéens attendent?
2: Le dernier à rejoindre la réunion, c'est Riyad Rani, le président de l'Union syndicale lycéenne. Il est à la tête de la contestation d'ampleur, lui beaucoup plus confiant, l'air plus déterminé.

0: Info ce midi appelle lui aussi à la grève pour cette journée d'action du 6 octobre. Merci Anne-Livia Tolinki en direct du ministère de l'Éducation avec Gilles Gallinaro pour les moyens techniques de France Info. Direction Nantes maintenant où le lycée Nelson Mandela a été en partie incendié hier et ce matin. Marc Bertrand, envoyé spécial de France Info, encore des tensions devant un autre établissement qui avait ouvert ses portes et il y a eu plusieurs interpellations.
1: Oui, les élèves de Bougainville, donc lycée professionnel à l'est de la ville, avaient annoncé leur blocus sur les réseaux sociaux. Ils ont très vite été débordés ce matin, selon eux, par des jeunes venus d'autres lycées ou alors déscolarisés.
2: Il y avait des élèves qui commençaient à rentrer, qui allaient en cours, normal quoi. Puis après, il y a tout un groupe qui est arrivé, tout scagoulé.
3: Et ils ont allumé des mortiers, ils ont tiré sur les proviseurs et les CPE. Après, ils ont mis des poubelles devant le lycée, là, devant la grille. Ils ont tout allumé, ils ont foutu le feu partout et tout.
2: Puis après, il y a la police qui sont arrivés et voilà. Et ils ont commencé à poursuivre tous les jeunes qui étaient devant le lycée.
1: La police, elle était très présente ce matin dans les rues de Nantes. Des motos, des cars de CRS débarquent en quelques minutes. Plusieurs jeunes sont interpellés. Rayan dit que la police n'a pas fait de distinction.
2: Moi, je commence à m'écarter de tout ça parce que j'avais pas envie de me faire tirer dessus ou quoi pour rien. Au final, il me bouscule, il me met un coup dans le genou sans raison particulière. Après, je dis pas que c'est forcément que de leur faute parce qu'il y a la faute aussi des lycéens qui sont juste là pour tout casser, mais faut qu'ils fassent ça avec les bonnes personnes, on va dire.
1: Les élèves le disent, ici, ils sont plutôt contents de leur lycée. Ce blocus, c'était pour faire comme tout le monde, mais ce qui s'est passé ce matin les a beaucoup marqués.
2: Moi, je vais juste aller en cours comme un bon élève. Un lundi matin, je vais me lever à 7h. Moi, je prends mon petit déj, je m'habille, je vais aller en cours comme un élève normal et je vais aller à mon cours de français.
1: Le proviseur qui avait choisi d'ouvrir ce matin prendra sa décision dans l'après-midi, ouvrir ou pas lundi pour ne pas risquer de nouvelles violences.
0: Oui, la question à Nantes comme ailleurs, Marc Bertrand, c'est la suite de ce mouvement. Est-ce qu'on sait si les lycéens ont prévu de bloquer à nouveau leur établissement lundi ?
1: Eh bien, justement, les incidents ont été peu nombreux depuis ce matin, sans doute parce que beaucoup d'établissements sont restés fermés dans la métropole nantaise. Peut-être aussi parce qu'il y a un peu de sidération ici. On a croisé beaucoup de lycéens qui disent que l'incendie dans le hall du lycée Nelson Mandela hier et les dégradations dans d'autres lycées de la ville, c'est allé trop loin. Ce matin, on a assisté à une assemblée générale sur le campus de l'Université de Nantes. Des lycéens ont pris la parole, notamment pour appeler un rassemblement pacifique. On a besoin, disent-ils, de rassurer après ce qui s'est passé hier. D'autres étudiants appellent au contraire à renforcer le mouvement jusqu'à mardi prochain, jusqu'à l'acte 3 annoncé du mouvement lycéen. Certains veulent tenir même jusqu'au 17 octobre, la date qui circule sur les réseaux sociaux pour le retour d'une mobilisation semblable aux gilets jaunes.
0: Marc Bertrand, envoyé spécial de France Info à Nantes. Suzanne Nijdam est en ligne avec nous. Bonjour.
4: Bonjour.
0: Vous êtes la présidente de la FAGE, Fédération des associations générales étudiantes. Vous êtes vous-même étudiante sage-femme à Dijon. Pourquoi la FAGE a-t-elle décidé de s'associer au mouvement de contestation des lycéens ?
4: Si la FAGE, elle s'associe de la même manière que les différents syndicats étudiants, c'est parce que les revendications, elles sont pour une grande part communes, notamment dues aux conséquences du sous-financement massif que subit à la fois notre éducation nationale et notre enseignement supérieur. Ces conséquences du sous-financement, elles amènent à des colères qui sont légitimes. Et quand on ne peut plus étudier dignement, car nos amphis s'effondrent, car nos filières ferment, alors oui, on est jeune et en colère. De la même manière, quand on ne peut plus étudier tout court, parce qu'on a faim, qu'on n'a pas de logement chauffé, ou qu'on nous met tout simplement à la porte de l'enseignement supérieur, oui, on est en colère, et donc ces revendications qui sont communes nous permettent aussi de rejoindre cette mobilisation et faire en sorte de faire entendre nos voix, parce que les clés de l'apaisement, elles sont dans les mains du gouvernement qui doit annoncer des mesures pour faire avancer la situation.
0: Vous pensez que des mesures immédiates peuvent être prises pour compenser peut-être des années et des années d'accumulation des problèmes que vous venez de citer ?
4: On est en pleine période de projet de loi de finances, donc on sait que des mesures immédiates peuvent être prises, c'est une question de priorité politique, et on a besoin que le gouvernement le comprenne, que ces colères des jeunes, elles doivent être entendues, et qu'elles ne se résoudront pas par la violence, elles se résoudront par des mesures, et par de vraies mesures qui changent cette situation, et ces situations qui rendent ces jeunes en colère. Et donc, que ce soit aux côtés des lycéens, ou de tous ceux qui veulent défendre notre système éducatif, effectivement, on se mobilisera pour faire entendre nos voix, pour que le gouvernement les prenne en compte et annonce justement ces mesures tant nécessaires sur le financement de l'éducation nationale, de l'enseignement supérieur, sur le financement tout simplement du système d'aide sociale également, qui ne permet plus aux étudiants de vivre et d'étudier dignement. Et

0: donc c'est des choses qu'on attend de pied ferme et qui sont tout à fait possibles.
1: Quelle est la situation dans les universités qui sont solidaires de ce mouvement? Il y en a une vingtaine, je crois, qui sont touchées en ce moment. Est-ce qu'il y a là aussi de la casse, des violences comme on en voit ailleurs, des gens dont on dit qu'ils viennent de l'extérieur pour dégrader les bâtiments, ou pas du tout?
0: Pour l'instant, les seules violences qu'on a vraiment pu voir sur les universités, c'est quelques violences policières qui ont pu avoir lieu, ou des violences de groupuscules d'extrême droite qui ont essayé de s'incruster dans ces mobilisations. Mais en tout cas, sur le côté de dégradation, ce n'est pas l'objectif. L'objectif est de faire entendre ce qu'on essaye de faire par des manifestations depuis des années, mais qui n'est plus entendu, qu'on fasse entendre que des promesses en l'air, ce n'est plus possible, ni pour les étudiants et étudiantes, ni pour les lycéens et lycéennes, et donc qu'on continue à se mobiliser en ce sens. Et en tout cas, c'est pas une question de la violence qui a lieu sur ces campus, mais plus de toute la violence que représentent les mesures pas mises en place, ou justement celles qui viennent affaiblir et mettre en danger nos modèles d'aide sociale et nos universités.
1: Mais les incendies dont on voit beaucoup d'images sur les réseaux, les dégradations, ça ne vous semble pas contre-productif justement dans un mouvement pour davantage de moyens accordés à l'éducation, mouvement qui était au départ de l'occupation pacifique?
0: Là, ce que je suis en train de dire, c'est que nous, on n'est pas en train de dire qu'il faut brûler les lycées ou brûler les facultés. Et c'est pas du tout là la question. Et c'est pas du tout d'ailleurs l'origine de ce mouvement. Et ça reste des choses qui sont très minoritaires. Pour autant, la question, elle est plus sur la violence institutionnelle et politique qui est mise en place depuis des années et qui pousse à bout justement ces jeunes. Et que si on veut chercher les conditions de l'apaisement, si on veut que ces situations, elles s'arrêtent, c'est entre les mains du gouvernement de faire en sorte que les étudiants et les lycéens et lycéennes n'aient plus de raison d'être en colère, parce que leur avenir est tout simplement financé à la hauteur des besoins.
1: Vous pensez que ça peut arriver à l'issue de la rencontre en ce moment entre les syndicats de lycéens et le ministre de l'Éducation, Édouard Geffray?
0: C'est ce qu'on espère du côté lycéen, évidemment. Du côté étudiant, on attend encore des mesures, et nous-mêmes, en tant qu'organisation représentative étudiante, sommes concertés également du côté du ministère de l'Enseignement supérieur pour avancer sur ces mesures. Mais pour l'instant, l'ensemble de nos échanges sont largement insatisfaisants, car ils ne permettent pas d'aboutir à des solutions qui permettent justement les conditions de cet apaisement et les prérequis de cet apaisement, qui sont de répondre aux colères et aux problématiques des jeunes.
1: Suzanne Nijdab, restez en ligne, vous qui présidez la Fédération étudiante La Fage. Je voulais qu'on entende ensemble la sortie de Sophie Vénétité, représentante du syndicat d'enseignants SNES-FSU, qui a discuté ce matin avec le ministre de l'Éducation en visioconférence. Et mais comme vous venez de le dire, Sophie Vénétité considère qu'il y a eu très peu d'engagement de la part du gouvernement. On l'écoute.
2: Cette réunion, ça a été l'occasion de refaire quelques constats sur la situation, mais surtout d'exiger des réponses concrètes, des réponses politiques, des réponses budgétaires, puisque quand on regarde ce que demandent les lycéens, et que par ailleurs on demande nous aussi, comme par exemple la baisse du nombre d'élèves par classe ou suffisamment d'adultes auprès des élèves, ces réponses-là, ça ne sera pas uniquement par les conseils de vie lycéennes au niveau des établissements. C'est une réponse nationale et budgétaire qu'il faut.
3: Et en avez-vous eu alors des réponses auprès du ministre ?
2: Alors, le ministre a beaucoup évoqué la consultation qu'il va lancer à partir de lundi auprès des élèves. Il nous a donné quelques précisions. Il nous a notamment dit qu'au retour des vacances, il y aurait des temps d'analyse des propositions des élèves, des temps d'analyse au niveau local et national, et que ça se ferait en parallèle du débat budgétaire. Mmh. Nous, il nous semble qu'il ne faut pas que ça soit que en parallèle du débat budgétaire. Il faut que les deux discussions se rencontrent, et que dans ce que vont dire les lycéens dans les prochains jours et au début du mois de novembre, il faut qu'il y ait des concrétisations budgétaires. En revanche, le ministre n'a pas été en mesure...
3: Le constat, il est là. Oui. Sophie Vénétité, le constat, il est là. Est-ce que c'est la peine de le faire encore une fois ?
2: Ah ben, le constat, tout le monde le connaît, et donc il ne faut pas qu'on perde de temps sur plusieurs semaines à se dire que les choses ne vont pas bien, qu'il y a trop d'élèves par classe. Enfin, tout ça est très largement documenté. Nous, on le montre chaque année. Il y a des études européennes aussi qui le montrent. Il n'y a plus de temps à perdre pour apporter des réponses politique et budgétaire. Ça fait déjà 10 jours que le mouvement dure. On voit aussi les effets que ça a sur la scolarité des élèves. On voit les violences qui peuvent exister. Il n'y a plus de temps à perdre. Donc même si c'est une bonne chose qu'il y ait des discussions, qu'on puisse dialoguer et qu'il y ait de la démocratie, nous, on souhaiterait que très rapidement, le ministre de l'Éducation nationale et le Premier ministre, par exemple la semaine prochaine, puissent prendre des engagements budgétaires sur des questions de création d'emplois, par exemple.
3: Bon, à ce stade, pas de promesse. Pas de promesse, pas de garantie. Vous restez sur votre faim ?
2: À ce stade, il n'y a pas de garantie, donc forcément, on reste sur notre faim. Et d'ailleurs, c'est la raison pour laquelle, au SNES-FSU, on appelle à la grève mardi prochain, en soutien des revendications des lycéens, pour appuyer ce qu'ils disent. Il nous semble que maintenant, il faut des réponses qui soient à la hauteur du moment qu'on vit, du moment assez grave qu'on vit, et d'une crise assez inédite, qui ne pourra pas attendre 3 semaines pour avoir des réponses.
1: Sophie Vénétité, la représentante du syndicat d'enseignants SNES-FSU, qui appelle donc à la grève mardi prochain. On vient de l'entendre. Suzanne Nijdam, vous qui présidez la fédération étudiante La FAGE, vous vous associez, j'imagine, aussi à cette journée du 6 octobre ?
0: Tout à fait, on s'associe à cette journée et on attend également des réponses la semaine prochaine et au plus vite de la part du gouvernement qui ne doit pas jouer la montre et essayer de gagner du temps pour essayer de repousser le vrai débat qui est que le gouvernement a besoin de prendre des mesures et que ça ne peut plus attendre, car en attendant, toute cette situation, elle empire.
1: Sophie Vénétité évoquait aussi la question des cours, des cursus scolaires, dans des établissements qui sont, pour certains, bloqués, pour d'autres, fermés. Pour vous, étudiants, comment ça fonctionne dans les universités qui sont touchées ? Ce sont des cours à distance ? Il y a une solidarité entre étudiants ? Comment ça se passe ?
0: Il peut y avoir plusieurs possibilités. Effectivement, une solidarité entre étudiants, des cours à distance qui sont proposés mais qui ne doivent pas, pour nous, entraver la possibilité justement de se mobiliser pour les étudiants qui est un droit et qui doit pouvoir vraiment le rester. Et en attendant, effectivement, certains cours sont annulés, certains professeurs font grève également, car cette situation, elle n'est tout simplement pas possible et ces revendications, elles doivent être entendues.
1: Merci Suzanne Nijdam, présidente de la Fédération étudiante La FAGE, invitée de France Info cet après-midi.
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1: Toute l'info en bref à 16h19, Mélanie Delaunay des annonces à l'issue d'une réunion du G7 sur les carburants.
5: Emmanuel Macron, qui vient de présider ce rendez-vous à distance, indique que les pays du G7 vont mettre sur le marché jusqu'à 100 millions de barils de diesel et de pétrole brut dans les 4 mois qui viennent pour faire baisser les prix des carburants qui sont à un niveau record. Avec la guerre au Moyen-Orient, le chef de l'État précise qu'il n'y aura pas d'interdiction des exportations de gazole entre les pays membres du G7 alors que les États-Unis font planer la menace de couper leurs exportations. Les syndicats CGT et Solidaire appellent à rejoindre la journée de mobilisation des lycéens et des étudiants prévue mardi prochain. Une contestation qui se poursuit aujourd'hui avec des perturbations dans plus de 560 lycées. Selon le gouvernement, les organisations lycéennes sont en ce moment au ministère de l'Éducation pour faire entendre leurs revendications auprès du ministre Édouard Geffray. En marge de ce mouvement, un policier a été roué de coups aujourd'hui à Belfort. Une enquête est ouverte et un jeune de 17 ans a été interpellé. Un département va passer en orange sur la carte de Météo France. Vigilance pluie et inondation dans l'Hérault à partir de demain matin 6h. Les averses doivent se renforcer au cours de la nuit.
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1: Voilà une affaire explosive qui pourrait coûter son poste au Premier ministre israélien Benjamin Netanyahou à un peu plus de 3 semaines d'élections législatives en Israël. C'est une affaire de soupçons de corruption et d'ingérence en lien avec le Qatar qui aurait financé le mouvement palestinien Hamas. Thibault Lefebvre, vous êtes le correspondant de France Info à Jérusalem. Vous avez longuement enquêté sur ce scandale d'État et vous révélez notamment que l'argent du Qatar a servi à financer les attaques terroristes du 7 octobre.
6: C'est une question centrale, quasiment 3 ans après le pire massacre de la courte histoire de l'État d'Israël. Qui a financé l'attaque ? Alors il faut revenir 8 ans en arrière quand Benjamin Netanyahou décide de laisser entrer de l'argent du petit émirat à Gaza. Son objectif est, selon plusieurs agents du Mossad que nous avons interrogés, d'aider le Hamas, affaiblir l'autorité palestinienne et donc empêcher la création d'un État indépendant. Cet argent va être détourné au profit des brigades Al-Qassam, c'est la branche armée du Hamas responsable responsable de l'attaque terroriste. C'est ce que nous raconte un témoin clé qui a assisté aux distributions de cash et qui appartient au Fatah, c'est le parti opposé au Hamas. Une des méthodes consistait par exemple à changer les dollars en shekels israéliens et à se servir sur les taux de change. Sollicité, le Qatar affirme ne jamais avoir financé le Hamas, mais n'écarte pas l'hypothèse d'un détournement de fonds dont il fait porter la responsabilité aux Israéliens qui étaient censés contrôler la distribution de l'argent.
1: Thibault Lefebvre, France Info à Jérusalem, dont vous pouvez retrouver l'enquête complète sur le site franceinfo.fr et l'appli Radio France. En tout cas, ce soutien financier du Qatar n'étonne pas Sébastien Boussois, chercheur en sciences politiques, spécialiste du Moyen-Orient, directeur de l'Institut géopolitique européen. Il était tout à l'heure l'invité de France Info.
7: Le Qatar a, depuis de nombreuses années, avec l'accord des Américains et des Israéliens, apporté un soutien qui était de l'ordre de soutenir les familles, de soutenir et de financer également l'administration de Gaza pour éviter que la situation qui était déjà catastrophique depuis le blocus israélo-égyptien depuis 2007 soit en réalité encore pire. Donc je pense que le Qatar en fait a donné cet argent dans cette logique-là. Maintenant, ce qu'il est fait de l'argent, ça c'est effectivement autre chose. Je veux dire, le Qatar n'a pas la main mise ou n'a même pas le contrôle sur ce qui se passe à l'intérieur de Gaza, puisqu'en fait l'argent de toute façon transitait par Israël qui ensuite l'acheminait. Donc on est dans une situation effectivement dans un contexte de campagne électorale, on connaît bien ça en France évidemment, il y a un certain nombre de boules puantes qui sont lâchées. En tout cas, concernant Benjamin Netanyahou, il est clair et une chose est extrêmement claire et c'est très bien expliqué dans ce qui a été dit auparavant, c'est qu'il n'a jamais voulu d'État palestinien et qu'il fallait donner une caution supplémentaire à sa coalition extrémiste, suprémaciste, avec ses deux fameux ministres Itamar Ben-Gvir et Bezalel Smotrich, qui ne voulaient pas d'un État palestinien. Et la meilleure solution, c'était effectivement de diviser pour mieux régner. Alors la manière dont ça a transité ou quoi aux caisses, de toute façon, le Qatar a accueilli les dirigeants du Hamas pour les avoir sous la main, avec la demande express des Américains et la validation des Israéliens. Ce qui a permis d'ailleurs au Qatar, au moment des négociations, au moins d'essayer de finir de libérer les otages. Donc on est dans une situation où effectivement l'étau se resserre sur Netanyahou sur deux choses. D'abord sa responsabilité qu'il a toujours essayé de cacher au moment du 7 octobre. Il a défaussé en termes de sécurité le sud d'Israël pour protéger les colons de la Cisjordanie. Et ensuite, effectivement, il a toujours soutenu le Hamas contre le Fatah, comme si finalement il préférait, entre, si je puis dire, la peste et le choléra, pour lui, il préférait soutenir le mouvement islamiste.
3: Benjamin Netanyahou qui polie depuis des années cette image de protecteur d'Israël. Est-ce que cette affaire, ces soupçons écornent cette image en Israël aujourd'hui ?
7: Écoutez, c'est très difficile parce qu'il est un chef de guerre et que, comme beaucoup, il survit, il ressuscite dans la guerre. Et c'est ce qu'il fait d'ailleurs dans sa guerre terrible à l'égard de Gaza depuis le 7 octobre. Mais beaucoup d'Israéliens savent aussi qu'il a une part de responsabilité dans ce qui s'est passé. Et le grand paradoxe, c'est qu'en fait, ces islamistes du Hamas qui n'avaient pas besoin de véritablement d'argent pour opérer le drame terrible qu'ils ont opéré, s'en sont pris en fait à des gens qui n'ont rien à voir avec la manière dont Israël elle évolue, avec des toughers et des rêveurs qui sont plutôt à gauche en Israël et puis des vieux kibboutzniks un peu idéalistes qui ont cru que vivre à 3 km de Gaza les protégerait de la réalité. Or non, donc je crois que Netanyahou a cette responsabilité-là claire et nette. Est-ce que pour autant il peut perdre les élections à ce stade-là ? Rien n'est moins sûr parce que c'est comme dans beaucoup de pays, il n'y a pas de candidat naturel à la succession et aujourd'hui Netanyahou peut parvenir à monter encore une coalition et un attelage encore plus extrémiste que ce qu'il y a eu jusqu'à maintenant, d'autant que son concurrent Gadi Enzekot, lui, a commencé à imaginer la possibilité de faire appel à des Arabes pour les intégrer dans les listes. Et ça, aujourd'hui, les Israéliens n'ont pas dans leur entière majorité, mais en tout cas sont plutôt réfractaires à la situation. Donc, dans le cas de l'espèce, Netanyahou continue à protéger Israël malgré des guerres qui ne mènent à ce stade-là à pas grand-chose, puisque le Hamas et le Hezbollah sont toujours là, mais les Israéliens sont dans la puissance de beaucoup de démocraties. Ils ont du mal à trouver un véritable candidat naturel qui pourrait assurer la transition ou qui pourrait tout simplement enterrer Netanyahou et ses cadavres, si je puis dire, pardonnez-moi l'expression, parce que aujourd'hui, il est peut-être le dernier personnages historiques de la vie politique israélienne et qu'il joue là-dessus et qu'il joue sur cette main de fer.
3: D'ailleurs, Sébastien Boussois, le Benjamin Netanyahou a prévenu qu'à l'approche du scrutin, il y avait un risque d'attentat. Ses opposants y ont vu une manœuvre, évidemment, mais la tentative, là, il y a 3 jours, de détournement d'un vol Dubaï-Tel Aviv, va dans son sens. Il l'a d'ailleurs tout de suite intégré à sa campagne.
7: Bah écoutez, le risque d'attentat, il est depuis 1948. Et il faut dire aujourd'hui que la manière dont Netanyahou supporte ou soutient les suprémacistes et les colons israéliens qui tabassent les Palestiniens en Cisjordanie n'est pas fait d'une part pour apaiser les choses. Et je vous rappelle qu'on est dans un contexte de guerre depuis le 28 février où l'Iran, même s'il est affaibli, dispose toujours d'une partie de ses bras armés. On n'entend plus trop le Hezbollah, probablement qu'il est en train de se réarmer. On n'entend plus trop le Hamas, mais ces organisations existent toujours. Et il y a toujours évidemment une prime à réussir un attentat contre Israël et contre les Israéliens. On verra à terme si effectivement le vol Dubai Fly, était dans une logique véritablement terroriste. Mais ça, il est clair que l'aéroport Ben Gurion comme Israël

0: reste une cible et qu'avec l'approche des élections, toute tentative de l'extérieur d'essayer de déstabiliser le scrutin, voire que ça se retourne contre Netanyahou, sera évidemment de la part des ennemis ultimes d'Israël le bienvenu.
1: Le chercheur Sébastien Boussois avec Marie Bernardo ce midi sur France Info.
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1: Les prévisions de France Info signées Céline Dacosta.
14: On a cet après-midi une France coupée en deux avec un ciel beaucoup plus calme sur la moitié nord, à peine quelques passages nuageux ou un soleil voilé. Et plus au sud, là, c'est bien nuageux, des nuages qui sont même de plus en plus nombreux avec quelques ondées et puis un risque orageux qui se met en place également sur les reliefs Pyrénées, Alpes ou encore la montagne Corse. Des nuages qui vont s'accentuer également sur le Languedoc-Roussillon dans la soirée et apporter là aussi un petit peu de pluie qui gagnera ensuite toute la moitié sud de la nuit prochaine. Les températures, elles remontent 20 à 24 degrés sous le ciel dégagé de la moitié nord. Un petit peu plus sur le sud avec 23 à 28 degrés.
1: Céline Dacosta pour la météo. Excellent après-midi avec nous sur France Info, 16h30. Toute l'info avec Armand Perrault-Logar.
15: C'est une mesure qui devrait faire baisser les prix des carburants, dit Emmanuel Macron. Les pays du G7 vont libérer jusqu'à 100 millions de barils de diesel et de pétrole brut dans les 4 mois. Annonce du président français qui a donc présidé cet après-midi cette réunion du G7. Donald Trump avait fait pression pour que les pays européens puissent dans leur stock stratégique de gazole. Conséquence immédiate, les cours du pétrole reculent cet après-midi. Le baril de Brent est actuellement à 98 $. En France, encore une journée de tension devant de nombreux lycées. 564 établissements sont perturbés depuis ce matin, d'après le ministère de l'Éducation. Et de nouveaux incidents ont éclaté. À Belfort, un policier a été projeté au sol et violemment frappé. Une enquête est ouverte pour tentative de meurtre. À Célestat, en Alsace, c'est un élève qui a été gravement blessé par l'explosion d'un aérosol. 3 incendies ont également touché des lycées, 2 à Paris, l'autre à Meaux, en Seine-et-Marne. Aujourd'hui, 400 lycées sont restés fermés à la demande des autorités après les violences d'hier. Les cours se sont déroulés en distanciel. Une organisation à la dernière minute pour les professeurs contraints de faire classe depuis chez eux. Mathilde Vinceneuve, vous avez suivi 2 professeurs ce matin derrière leurs ordinateurs.
16: Bonjour madame.
17: Bonjour Ophélie.
16: Oh là là, on vous entend pas madame.
17: Est-ce que là vous m'entendez ? Derrière son ordinateur, depuis son salon, Marion Chopinet, professeure de théâtre et de lettres, vient d'envoyer un texte à étudier à ses élèves de terminale.
18: Je viens de planter, pronote.
17: Son lycée, le lycée Antonin Artaud, dans le 13e arrondissement de Marseille, a fermé hier après des feux de poubelle.
18: Tout ce qu'on souhaite, c'est que le lycée réouvre lundi, qu'on puisse retrouver nos élèves dans les conditions les plus normales possibles, mais qu'au-delà de ça, il ne s'agit pas non plus d'éteindre leur colère.
6: On ne peut que comprendre, en fait, quand ils demandent des conditions décentes d'études.
17: Mélodie Martin, professeure de lettres au lycée Cézanne à Aix-en-Provence, fermée lui aussi. Elle n'a pas lancé de visio ce matin. Elle tente de se débrouiller avec son vieil ordinateur qui n'en fait qu'à sa tête, dit-elle.
6: C'est pas toujours facile. La connexion n'est pas forcément toujours stable. Et puis, du côté des élèves, passer une journée devant un ordinateur avec des plateformes qu'ils ne connaissent pas. Là, j'ai un collègue qui, lui, avait mis une visio à 8h. À 9h30, il me disait qu'il attendait toujours les élèves.
17: On n'est pas prêt pour le distanciel, dit cette professeure, qui espère elle aussi que les cours reprendront lundi.
15: Mathilde Vinceneux et de son côté, le ministre de l'Éducation, Édouard Geffray, reçoit encore cet après-midi différentes organisations lycéennes. Il s'exprimera à l'issue de ces échanges vers 18h. Les socialistes appellent Sébastien Lecornu à modifier sans délai son projet de budget pour l'année prochaine afin de montrer sa volonté de compromis. Les cadres du PS ont transmis un courrier au Premier ministre où ils pointent un manque d'efforts de justice fiscale. Dans le Tarn, pas de nouvelles révélations de la part de Cédric Jubilard après la reconstitution de la nuit du meurtre de Delphine Aussaguel en décembre 2020. Cédric Jubilard a reconnu l'avoir tué il y a 2 mois et demi, mais il s'est empêtré dans ses contradictions selon les avocats des parties civiles. Et puis les premières déclarations du commandant de bord indien attaqué au couteau par son copilote mercredi à bord d'un vol Fly Dubai reliant les Émirats à Israël. Il raconte avoir livré un ultime effort pour empêcher l'avion de s'écraser. Alors qu'il gisait blessé dans le cockpit, il a réussi à déverrouiller la porte permettant l'intervention de personnes à bord pour reprendre le contrôle de l'appareil qui était en train de chuter. Les motivations encore floues de l'agresseur font l'objet d'une enquête aux Émirats Arabes Unis où les deux pilotes ont été transférés.
1: Armand Perrologa. Retour sur les lieux du crime. Cédric Jubilard, extrait de sa cellule ce matin pour une nouvelle reconstitution. 2 mois après avoir avoué le meurtre de son épouse Delphine en 2020, on va retrouver l'envoyé spécial de France Info sur place dans un instant et notre invité magistrate honoraire qui va nous rejoindre également. Et puis le mouvement des lycées côté réseaux sociaux. Qu'est-ce qui se dit? Quelles images sont publiées en ce moment? Véronique Reissoult scrute Internet et elle va nous dire ce qu'elle y trouve.
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1: Connaître les gestes, les mots, les circonstances précises du crime. Cédric Jubilard a avoué le meurtre de son épouse Delphine au début de l'été. Il a reconnu l'avoir étranglée alors qu'elle voulait le quitter. C'était en décembre 2020. Et avant son procès en appel l'an prochain, nouvelle reconstitution ce matin dans la maison du couple à Cagnac-les-Mines, dans le Tarn, où se trouve l'envoyé spécial de France Info. Bonjour Aurélien Tirard.
20: Bonjour.
1: Cette reconstitution s'est déroulé en 3 séquences bien distinctes.
20: Oui, première séquence ce matin dans la maison du couple à Cagnac-les-Mines. Cédric Jubilard arrive discrètement dans un van noir avec gyrophare, suivi ensuite par la juge d'instruction et tous les avocats. Et alors pendant un peu moins de 2 heures, cet homme montre comment il s'y est pris pour tuer sa femme. Sous le coup de la colère, assure-t-il, il a mimé un geste d'étranglement, les mains sur le cou d'une gendarme, une femme de même corpulence que sa femme. Il dit avoir ensuite paniqué et emmené le corps de Delphine Aussaguel dans un champ.
1: Ensuite, deuxième séquence, le trajet jusqu'à ce champ.
20: Et là, la scène est assez unique dans son genre. Voilà une trentaine de véhicules les uns derrière les autres avec un camion de l'identification criminelle à l'intérieur. Ce qu'on voit, il est guidé par Cédric Jubilard lui-même. La juge d'instruction lui demande de suivre le chemin qu'il dit avoir pris pour conduire de Cagnac-les-Mines jusqu'au champ situé dans la commune de Mayoc. Un chemin compliqué puisqu'il a d'abord, selon ses dires, voulu passer par Albi avant de rebrousser chemin sans vraiment savoir pourquoi il a pris sa décision.
1: Et la reconstitution, Aurélien, s'est terminée dans ce champ, donc cet endroit où Cédric Jubilard dit avoir caché le corps de sa femme.
20: Et dans ce champ, les opérations durent un peu moins d'une heure. Philippe Pressec, l'avocat d'une cousine de Delphine Aussaguel, a assisté à la reconstitution.
21: Elle était à la fois constructive et frustrante, puisqu'on a reconstitué les mensonges de Cédric Jubilard. Dans le champ, il a réussi à remimer la scène, on lui a fait gratter la terre. Et il a expliqué qu'il avait mis Delphine là et qu'il avait cassé le haut des buttes de terreau pour recouvrir le corps. On pense que le corps a été très très rapidement dégradé à l'intérieur de cette sépulture de fortune.
20: Une reconstitution qui laisse cet avocat donc sans les réponses qu'il était venu chercher, tout comme les avocats aussi des enfants du couple. Eux pensent que Cédric Jubilard a prémédité son geste, c'est tout l'enjeu de cette reconstitution. Cédric Jubilard répond qu'il a agi sous le coup de la panique, rien n'était prévu selon lui. Ses avocats n'ont fait pour l'instant aucune déclaration.
1: Aurélien Tirard, envoyé spécial de France Info à Cagnac-les-Mines, dans le Tarn. Bonjour Evelyne Sirmarin.
0: Bonjour.
1: Vous êtes magistrat honoraire, vice-présidente de la Ligue des droits de l'homme et oui, vous avez aussi présidé le syndicat de la magistrature. Alors là, dans cette nouvelle reconstitution, pas de révélation visiblement, mais est-ce que de façon générale, ça peut être un moment de vérité, un moment où un accusé peut dire des choses qu'il n'avait pas dites ou craquer même complètement ?
0: Oui, alors déjà même dans cette affaire-là, c'est un moment de vérité parce que l'objectif de la reconstitution, c'est de savoir si ce sont des coups mortels qui ont été portés, c'est-à-dire il n'avait pas l'intention de tuer Delphine et finalement elle est morte lors d'une bagarre, d'une agression, etc. Ou est-ce que il a prémédité son geste ou il l'a tué parce qu'il avait l'intention de la tuer. Dans les deux derniers cas, que ce soit un meurtre ou un meurtre avec préméditation qui s'appelle un assassinat, à ce moment-là, la peine est la même. Donc c'est ça l'enjeu pour lui, vous voyez, c'est que ça serait la réclusion criminelle à perpétuité qui serait encourue. Il a eu 30 ans de réclusion criminelle dans un premier temps.
1: En première instance, oui.
0: Voilà. Mais si c'est ce qu'on appelle des coups mortels, c'est-à-dire vous battez avec quelqu'un et puis vous tuez la personne sans vouloir la tuer parce qu'il n'y a pas d'arme, vous ne visez pas une zone létale, etc., eh bien, à ce moment-là, c'est 20 ans de réclusion criminelle encourue. Donc, il y a quand même un enjeu énorme pour lui. Et puis, il y a la possibilité aussi pour lui. Une fois que la reconstitution est terminée, ça veut dire que tout est terminé, toutes les pièces vont être transmises au procureur, à la défense, aux parties civiles. C'est fini de toute façon. Lui, il est en prison pour l'instant, mais il se passe plus rien en attendant le procès. Et là, pour lui, il y a un deuxième enjeu, enfin un second plutôt, c'est qu'il peut envisager de demander une mise en liberté, ses avocats vont sans doute l'envisager, en se disant « bon, je serai jugé dans 6 mois, on ne peut plus rien avancer maintenant sur cette affaire, on peut me remettre en liberté parce que je ne me sauverai pas et je serai jugé ». Vous voyez, c'est quand même important.
1: Oui.
0: Et pour vous répondre, les trois questions qui vont vraiment surplomber le deuxième procès d'assises, parce que là, n'oublions pas, il y aura 8 jurés et pas 6, et toujours 3 magistrats, mais pas les mêmes. Donc, ça peut vraiment changer parce que ce n'est pas la même juridiction. Et donc, les trois questions qui se posent, c'est est-ce qu'il a donc tué Delphine en voulant la tuer ou pas ? Et il ne risque pas du tout la même peine. Est-ce qu'il l'a enterré seul, ce qui semble quand même la nuit, tout seul, avec de la terre, sans pelle, à la main, bon, c'est la question. Et puis la troisième question, c'est est-ce qu'il avait repéré avant, ça rejoint ce qu'on disait sur la préméditation.
1: L'idée de la préméditation. Et pour un magistrat, dans une reconstitution comme ça, est-ce que c'est plus compliqué quand on est face à quelqu'un, comme Cédric Jubilard, qui a nié, qui a tenu sur une autre version pendant des années avant d'avouer ?
0: Non, parce qu'il a changé de version, il a d'ailleurs changé d'avocat aussi, parce que c'était un peu difficile quand même pour les précédents avocats qui avaient vraiment soutenu la thèse de la négation totale. Donc maintenant, il a d'autres avocats qui sont des avocats très brillants. La partie civile aussi, mais les précédents aussi. La partie civile a des avocats très brillants aussi. Bon, c'est pas plus difficile parce que maintenant il a avoué. On peut considérer aussi que, ayant avoué, vous comprenez, il n'y a pas de cadavre. Donc, on a retrouvé 2 fémurs. Donc, lui peut dire, je l'ai tué comme ci, je l'ai tué comme ça, je n'ai pas fait exprès. C'est sa thèse quand même qui surplombe un petit peu le procès d'assises dans ces cas-là. On a vu, par exemple, dans l'affaire Viguier en 2000, où il n'y avait pas de cadavre, ou dans l'affaire Leroux-Agnelet, aussi,
1: l'affaire Agnès Corot, oui.
0: Agnès Leroux, quand on ne retrouve pas de cadavre, ça peut basculer d'un côté ou de l'autre. C'est-à-dire que c'est l'accusé qui détient effectivement un peu les clés du procès. Bon, maintenant, il a avoué de toute façon qu'il y a eu violence, etc. Donc, il sera condamné, ça c'est sûr.
1: Oui.
0: Mais est-ce qu'il aura une peine moindre? Certainement, de toute façon, maintenant qu'il a avoué. Mais est-ce qu'il aura une peine pour des coups mortels, c'est-à-dire 20 ans encourus, ou une réclusion criminelle à perpétuité encourue pour de la préméditation dans le cas de meurtre? Et c'est ça le débat.
1: Oui, en tout cas, pas de révélation ce matin à l'issue de cette nouvelle reconstitution. Merci Evelyne Sirmarin, magistrate honoraire, ex-présidente du syndicat de la magistrature, invitée de France Info cet après-midi. Plusieurs centaines de lycées encore fermés aujourd'hui, encore des cours à distance et des incidents devant certains établissements, à Paris notamment. On y sera dans un instant, le temps de vous dire que le gouvernement, lui, fait tout pour éteindre le feu en recevant des enseignants ce matin. Le syndicat SNES-FSU a dit qu'il était solidaire des lycéens et qu'il appelait à la grève mardi prochain. Des représentants des parents aussi et des syndicats lycéens qui devraient s'exprimer d'ici quelques minutes. Nous les entendrons dès qu'ils prendront la parole sur France Info à l'issue de ce rendez-vous. D'abord, notre envoyé spécial Sarah Ders devant le lycée du 15e arrondissement de Paris où la situation était extrêmement tendue ce matin.
3: La porte du lycée est entièrement calcinée, palettes, vélos brûlés. Les sapeurs-pompiers ont dû intervenir sous le regard amusé de Louane, 15 ans.
4: Je pense qu'on a un peu abusé la chose, mais après, j'espère que ça fait passer un message. Parce qu'on aimerait que les choses changent et puis voilà. C'est ça que... Il y a trop de mauvaises choses. Par exemple, les emplois du temps, le manque de sommeil.
22: Les devoirs après les cours.
4: Les devoirs après les cours, on n'a pas le temps. Il y a plein de choses qu'il faut améliorer dans le lycée. En fait.
3: Léna, ancienne élève, est venue apporter son soutien.
22: Mais ils ne veulent pas nous écouter, en fait. Même si on parle, ils ne nous écoutent pas.
3: À côté, Karina, en première, regrette de ne pas pouvoir voter.
23: C'est nous et aussi les générations futures, quoi. On est le futur de la France. Et s'il n'y a pas nous, comment la France va faire, hein? Comment les futures générations vont faire? Comment tout ce qui est député, ils ne sont pas éternels, quoi.
3: Le ministre de l'Éducation reçoit les organisations syndicales. Les lycéens attendent des actes, pas des promesses.
23: Ah, je pense que ça va continuer, hein. On ne va pas s'arrêter. Parce qu'en fait, c'est qu'avec la violence qu'il comprend. La France, c'était une dictature. C'est comment on devient une démocratie, c'est avec la violence. Donc on va utiliser la violence, c'est le seul moyen.
24: Dia, j'ai 16 ans, j'ai bientôt 17. Je pense que les blocistes vont continuer jusqu'à ce qu'on se fasse vraiment entendre et on va voir ce que l'autre va dire là.
3: Au lycée Roger Verlhomme, les CRS sont intervenus ce matin. Louise le condamne.
25: Je trouve que c'est un peu disproportionné de ramener des CRS et de garder des jeunes, des mineurs ou majeurs. En fait, on gaze pas les gens parce qu'ils veulent leurs droits. Okay. En fait. Et je trouve ça triste de s'arrêter un feu ou quelque chose comme ça, alors qu'ils ne regardent pas le fond de ce qu'on fait.
3: Des riverains s'arrêtent et déplorent la scène comme Claudine.
26: C'est pas bien. Ils sont en train de détruire leur outil de travail. Le lycée va être fermé. Ils ne vont plus pouvoir poursuivre leurs études correctement.
3: La police est revenue à la mi-journée dans le calme devant des petits groupes de lycéens pour constater les dégâts.
1: Reportage de Sarah Ders pour France Info. On était tout à l'heure avec Véronique Reissoult, qui est la présidente du cabinet de conseil Backbone Consulting, qui scrute Internet et les réseaux. Elle nous expliquait ce qu'elle trouve en ce moment sur les réseaux sociaux autour du mouvement de contestation lycéenne.
27: En fait, vous avez beaucoup d'émotions, beaucoup de partage d'informations et beaucoup de fausses informations aussi qui circulent, en particulier sur Snapchat. Oui. Et donc, en fait, savoir si c'est volontaire, si ce sont des personnes qui essayent de faire monter la pression, c'est difficile à identifier. Là où c'est le plus identifiable, c'est sur le dark web et c'est pas forcément là où sont tous les jeunes.
1: Oui, en tout cas, beaucoup de vidéos qui circulent, des incidents et des situations. Qu'est-ce qu'on y voit sur ces vidéos? Ça montre quoi?
27: Alors, il y a beaucoup de vidéos qui sont filmées sur le moment, pas toujours contextualisées, qui montrent beaucoup de violence. Vous avez beaucoup de détresse, beaucoup d'émotions. Et puis, vous avez aussi énormément d'informations sur le moment. De nouveau, beaucoup sur Snapchat, parce que les jeunes ont l'impression d'être plus préservés, parce que c'est des messages éphémères et anonymes, qui vont dire « Ah, ben, il y a à tel endroit des jeunes blessés, il y avait des rumeurs de jeunes qui ont été tués. Enfin, voilà, beaucoup de choses qui ne font que faire monter la pression. Et c'est pas toujours, en fait, si identifiable que ça sur une forme d'ingérence. C'est aussi un partage d'informations, une forme de panique, une peur de la police ou d'autres groupes de jeunes. Enfin, on sent bien qu'il y a une tension qui monte, des informations qui sont partagées et énormément d'émotions.
1: Et des images d'affrontements avec les forces de l'ordre, par exemple ?
27: Évidemment.
1: Comme avec des témoignages, c'est ça ?
27: Voilà, voilà. Et vous allez avoir un face cam d'une jeune fille qui va expliquer combien elle a été molestée. Vous avez d'autres jeunes autour qui vont conforter son témoignage. Et donc, vous avez l'impression que c'est une réalité, alors que vous allez avoir une autre vidéo avec un autre angle de la même scène qui relativise. Vous allez avoir des adultes ou des enseignants qui vont donner encore un autre point de vue. Donc, en fait, tout est très confus. Tout se partage dans l'instant avec des images qui sont violentes, mais pas toujours très claires.
1: Oui, donc sur le thème de la violence policière, c'est ça ?
27: Beaucoup, c'est beaucoup ça. Ouais. Et c'est beaucoup, on ne nous écoute pas. Et de toutes les façons, il faut parler fort, il faut être excessif pour qu'enfin on nous écoute. C'est beaucoup ça, le message que l'on lit.
1: Oui. Alors pour le coup, le ministre de l'Intérieur, Laurent Nunez, a dénoncé ce matin un acte abject, dit-il, à propos d'un policier qui a été frappé très violemment. Ça s'est passé à Belfort aujourd'hui même. Est-ce qu'il y a déjà des choses qui circulent sur les réseaux autour de cette affaire ou pas spécialement, Véronique Reissoult ?
27: Oui, il y a, mais parce que vous êtes dans des narratifs contre narratifs, c'est-à-dire que les jeunes vont expliquer que les choses sont plus compliquées que ça, que c'est pas forcément eux qui ont commencé. Ils vont mettre en parallèle avec d'autres images qui sont pas du tout dans le même contexte, pas du tout dans le même lieu, mais ils mettent en perspective sur des agressions que des jeunes auraient subies. Ils remettent beaucoup en avant le jeune homme qui a été blessé hier. Enfin, à chaque fois, il y a un mélange de beaucoup de choses. Donc, cette affaire, elle ressort, mais les jeunes ne sont pas dans une logique de compassion pour le policier, bien au contraire.
1: On va revenir, en tout cas, sur le cas de ce policier blessé ce matin à Belfort. On entendra dans quelques instants le procureur de la République qui a pris la parole tout à l'heure, Véronique Reissoud, président du cabinet de conseil Backbone Consulting, avec nous sur France Info.
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1: Toute l'info en une minute, Armand Perrouloga, 16h48. Voilà une décision qui devrait faire baisser les prix des carburants, selon Emmanuel Macron.
15: Les pays du G7 vont libérer jusqu'à 100 millions de barils de diesel et de pétrole brut, annonce du président français après une réunion cet après-midi avec les dirigeants du G7. Les premiers stocks vont être mis sur le marché dans les 20 prochains jours. Les États-Unis avaient fait pression en faveur de ce déblocage des stocks stratégiques. Conséquence immédiate, le baril de Brent est en baisse à 98 $. De nouveau, dégâts dans des lycées ce vendredi en France en marge de la mobilisation des lycéens pour obtenir plus de moyens. 3 lycées ont été touchés par des incendies, 2 à Paris, l'autre à Meaux en Seine-et-Marne. À Belfort, un policier en civil a été projeté au sol et violemment frappé. Une enquête est ouverte pour tentative de meurtre. Au total, 564 lycées ont été perturbés par des actions aujourd'hui. Le ministre de l'Éducation doit s'exprimer vers 18h après avoir reçu les organisations lycéennes, les enseignants et parents d'élèves. Des ossements retrouvés lors de nouvelles fouilles ce matin dans le Tarn, lors de la reconstitution du meurtre de Delphine Ossaguel, tuée par Cédric Jubilard en décembre 2020. Il était présent lors de cette reconstitution. Les premiers ossements de son ex-épouse avaient été découverts en juillet dernier dans un champ à Mayoc, près de Cagnac-les-Mines. Et puis le gouvernement baisse les taux autorisés de cadmium, un métal lourd toxique présent dans les engrais utilisés en France et que l'on retrouve dans les terres agricoles puis dans les aliments. Les taux autorisés seront divisés par plus de 3 en 2030.
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1: Le ministre de l'Intérieur parlait tout à l'heure d'un acte abject à propos de ce policier qui a été blessé ce matin à Belfort, tabassé par des manifestants en marge du mouvement des lycéens. L'état de santé de ce policier n'inspire plus d'inquiétude, a précisé le ministre Laurent Nunez. Paul-Édouard Laloy est le procureur de la République de Belfort. Il a apporté quelques précisions ensuite.
2: Dès 7h, aux abords immédiats du lycée Courbet, alors que près de 200 individus étaient déjà rassemblés, beaucoup d'entre eux habillés de sombre, vêtus de sombre, portant capuche sur la tête ou visage dissimulé, qui ont commencé de nouveau à prendre pour cible, comme les jours précédents, les forces de l'ordre, policiers et gendarmes mobilisés pour assurer la sécurité des manifestations des lycéens. Policiers et gendarmes pris pour cible rapidement par divers tirs de projectiles, des débuts également d'incendies volontaires. Et dans ce cadre-là, peu après 9h, le commandant de police, chef du service départemental du renseignement territorial du territoire de Belfort, un officier de police qui est né en 1967, a pu procéder à l'interpellation d'un casseur, d'un individu qu'il venait de constater comme ayant commis des actes qualifiables de violence sur personne dépositaire de l'autorité publique, à savoir des jets de projectiles en direction des forces de l'ordre rassemblées pour sécuriser le mouvement lycéen, et alors qu'il venait de constater que ce jeune homme venait par ailleurs, était suspecté d'avoir débuté un incendie sur la zone herbeuse qui entoure la zone proche du lycée Courbet à Belfort. Alors qu'il venait donc, et qu'il était en civil, il venait de procéder à l'interpellation de ce jeune homme et était en train de rapidement le mettre en sécurité pour procéder en toute sécurité à son interpellation et le remettre à l'officier de police judiciaire territorialement compétent. Ce commandant de police s'est rapidement retrouvé encerclé par une horde d'individus particulièrement agressifs, véhéments à son encontre. Ces individus ont réussi à faire trébucher le commandant de police, le faisant tomber brutalement au sol, entraînant de fait la fuite de l'individu qu'il venait d'interpeller. Et alors que ce commandant de police se trouvait allongé au sol, s'est trouvé roué de coups véritablement par plusieurs individus dans une scène véritablement sauvage dont j'ai pu rapidement prendre connaissance. Il a été frappé à plusieurs reprises à coups de jambes, à coups de pieds, à coups de poing, principalement dirigés au niveau de sa tête. Très heureusement, les autres effectifs de la police nationale et du renseignement territorial présents sur les lieux ont pu secourir leurs collègues et entraîner la dispersion, la fuite du groupe d'agresseurs et mettre en sécurité le commandant de police qui a pu être rapidement ainsi pris en charge par les services de secours et transporté à l'hôpital Nord-Franche-Comté, territorialement compétent.
1: Le procureur de la République de Belfort, Paul-Édouard Laloy, tout à l'heure, à propos de ce policier qui a été blessé ce matin. Des affrontements entre lycéens et forces de l'ordre aussi du côté d'Angoulême, précisément au lycée Marguerite de Valois, d'un côté des jets de pierre, des tirs de mortier et en réponse des gaz lacrymogènes. Maxime Glorieux était là pour France Info.
5: Scène de panique aux abords de ce lycée d'Angoulême. Sur un bout de trottoir, une adolescente est touchée à la tête. Autour, lycéens et élus forment un cordon en attendant les pompiers.
7: Il y a beaucoup de sang, parce qu'au niveau de la tête, de toute façon, le sang, ça coule énormément.
5: C'est Inès, une ancienne du lycée, qui l'a soignée. Ses mains sont recouvertes de sang.
7: Elle s'est pris le tir de mortier dans la tête. C'est ce qu'elle a dit. Elle a dit que c'était un tir de mortier.
5: Ces mortiers seraient tirés, entre autres, par des jeunes extérieurs au lycée. Et pour Théo, élève de première, il ne reste plus que la violence.
8: C'est un mauvais moyen, mais du coup, ils nous entendent et ils voient qu'on est là. On a essayé de parler au chef de la police. Et dis-moi, c'est pas mes affaires. Si vous voulez ça, allez parler au rectorat du droit, je sais pas quoi.
5: Avec le risque de ne plus être écouté, regrette Maëlys en terminale.
9: Non, on fait du 10 heures par jour, donc c'est énorme. Même si on est d'accord que quand on va travailler, on fera du 35 heures. Je rentre chez moi, je mange, je dors et je repars. Donc en fait, je vis plus, je vois plus les profs que ma famille.
5: Écharpe tricolore en bandoulière, le député LFI René Pilato lance un appel au calme.
10: Vous devez vraiment toujours avoir une lutte non violente.
5: Et de répondre aux critiques sur l'implication de la France Insoumise dans le mouvement.
11: Jamais la France Insoumise initie des mouvements. Ils sont initiés par les lycéens et si la cause est juste, et elle est juste, on les soutient.
5: Le jeu du chat et de la souris entre lycéens et forces de l'ordre a duré toute la matinée et des manifestants se préparent déjà à se mobiliser la semaine prochaine.
1: Maxime Glorieux à Angoulême et pendant ce temps le gouvernement essaie de calmer les choses en recevant les différents acteurs de ce mouvement de contestation, les enseignants d'abord, puis les parents d'élèves et maintenant les organisations lycéennes. Le rendez-vous se termine et à la sortie, prise de parole de Nathanaël Combary qui est le président du conseil d'administration du syndicat Renouveau Lycéen et Louis Le Toublon, vice-président de l'organisation Les Lycéens.
12: Nous, dans un premier temps, on est, je pense, tous les trois ravis. Arrêtez-moi si je m'avance trop. Du point près, ce qu'on a pu faire avec Monsieur le Ministre, c'était l'objectif, pouvoir rétablir le dialogue. Je pense qu'on l'a assez répété à plusieurs et à maintes reprises.
6: La mobilisation lycéenne qu'on a pu voir, c'était quand même l'illustration parfaite du dialogue qui a été rompu. Donc là, je pense qu'on a une première remobilisation du dialogue vis-à-vis du ministère, vis-à-vis des pouvoirs publics. Lors de notre discussion, on a pu échanger sur évidemment la situation actuelle. Je pense tous les trois qu'on peut aisément affirmer, et arrêtez-moi aussi évidemment si je me trompe, qu'il y a désormais, en plus du mouvement lycéen actuel, des violences urbaines. Et nous, je pense aussi qu'on se désolidarise complètement de ces violences urbaines
13: c'est des violences urbaines qui ne sont pas commises par des lycéens, et en tout cas pas des lycéens qui désirent s'engager et qui désirent défendre un modèle de lycée que elles et eux souhaiteraient. C'est des violences qui sont commises par des personnes tierces que les lycéennes et les lycéens autour des blocus ne connaissent pas, et dont le mouvement lycéen et la mobilisation lycéenne se désolidarisent pleinement.
6: Voilà. Nous, on pense que ce sont avant tout des gens qui ne sont pas là pour porter nos revendications. Donc on se désolidarise complètement de tous les actes de violence que nous condamnons à titre personnel pour nos deux organisations complètement.
14: Dialogue retrouvé, mais est-ce que vous avez eu les réponses concrètement que vous recherchiez indépendamment du dialogue renoué avec l'éducation?
13: Si je peux me permettre de répondre notamment au titre de mon organisation Les Lycéens, je dirais que nous avons eu un certain nombre de réponses, qu'on a apporté un certain nombre de revendications sur la santé mentale, les temps scolaires, sur le bâti scolaire, que le ministre nous a répondu qu'il allait faire un travail de fond, qu'il allait mener une consultation nationale, mais on n'a pas eu d'engagement concret. Et c'est vrai que nous, à ce titre-là, sur le fait qu'on n'a pas eu d'engagement concret de la part du ministre, on est un petit peu déçus, et on en attendait peut-être un petit peu plus de sa part, mais je pense qu'on doit mener maintenant un travail de fond auprès du ministère, et en même temps, poursuivre la mobilisation dans les lycées afin de continuer à avoir un rapport de force. C'est comme ça que marche un conflit social afin d'obtenir des revendications, des mesures.
14: Donc la mobilisation va continuer. Aujourd'hui,
6: nous, ce que nous pouvons en tout cas aisément affirmer, et si aujourd'hui vous nous écoutez, nous, c'est parce que nous sommes en tout cas censés représenter la communauté lycéenne. Monsieur le ministre nous a dit qu'il allait avoir une étude sur le fond du rôle de la représentation lycéenne pour avoir une évolution complète de son fonctionnement. Aujourd'hui, on voit bien que les choses ne se font pas comme il faut, que la représentation lycéenne n'est pas forcément efficace, lorsque l'on remonte certaines choses, certaines revendications depuis plusieurs mois, plusieurs années, ça ne fonctionne pas. Donc aujourd'hui, on a réussi à obtenir au moins cet engagement-là de Monsieur le ministre, qui est très important et qui nous concerne, et qui, je pense, concerne également tous les lycéens, puisqu'aujourd'hui, on leur propose, justement cette consultation, de pouvoir se concerter pour obtenir un dialogue beaucoup plus facile, beaucoup plus serein,
13: et qui va mener à des actions, un dialogue efficace.
14: Donc cette plateforme de concertation qui sera lancée à partir de lundi, est-ce que c'est de nature à potentiellement vous satisfaire ou en tout cas apaiser colère de lycéens?
6: Non, cette plateforme, elle ne nous suffit pas. Cette plateforme, elle va pouvoir nous permettre de faire des remontées de terrain, que ce soit du nord, ou de l'ouest ou de l'est de la France, à travers tout le territoire. Cette plateforme, elle va nous permettre de pouvoir voir ce que concrètement les lycéens peuvent nous dire. Après, nous ne sommes pas dupes. Nous savons qu'évidemment, une majorité de lycéens ne va pas répondre, ne va pas utiliser cette plateforme. Nous, ce que nous attendons, évidemment, c'est que les lycéens continuent à nous solliciter. Nous avons besoin absolument que les lycéens continuent à nous faire part de leurs revendications. Aujourd'hui, on a encore des problématiques, on a des scènes de violence qui sont absolument abjectes. Et si je pense que nous pouvons faire passer un message aux lycéens, il serait d'être responsable, de ne pas se lier à ces mouvements qui sont violents et qui desservent complètement notre cause, tout en donnant raison aujourd'hui à ceux qui tentent de nous décrédibiliser.
1: Voilà les représentants des lycéens qui appellent à poursuivre la mobilisation après leur rendez-vous avec le ministre de l'Éducation, Édouard Geffray. On entendait Louis Le Toublon, qui est le vice-président de l'organisation Les Lycéens, et Nathanaël Combary, président du conseil d'administration du syndicat Renouveau Lycéen. Le 17-20 France Info, juste après ceci.
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1: Et voici Céline Bailly-Darcourt sur France Info. Bonsoir Céline.
18: Bonsoir Hercine et bonsoir à tous. Nous allons, comme chaque soir, éclairer l'actualité de la journée avec nos reporters, nos experts, nos invités. Voici le 17-20 de France Info. Il est 17h.
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18: Le journal Augustin arrivé. Bonsoir Augustin.
20: Bonsoir Céline, bonsoir à tous.
18: À la une, encore des tensions aujourd'hui aux abords de très nombreux lycées.
20: Les organisations lycéennes sortent à l'instant du ministère de l'Éducation nationale et appellent à poursuivre la mobilisation. Moins de casques hier, mais des affrontements ici et là. Un policier a été pris à partie à Belfort. Les syndicats se désolidarisent de ces violences. Emmanuel Macron présidait un sommet du G7 en visio cet après-midi pour parler de la crise pétrolière. Des dizaines de millions de barils vont être sortis des réserves stratégiques. Et puis, un France-Italie ce soir en Ligue des Nations de football avec les débuts en bleu jusqu'ici réussis de Luca Dacuna. La CGT appelle à son tour à une mobilisation mardi prochain aux côtés des lycéens et des étudiants. Ceci pour dénoncer une escalade répressive dans laquelle se serait engagé le gouvernement. La FCPE, Fédération de parents d'élèves, condamne sur France Info les dégradations qui peuvent avoir lieu sur les sites bloqués, mais considère que la suggestion du garde des Sceaux, à savoir que les parents remboursent les dégâts, ne correspond pas aux attentes actuelles. Il y a eu de la casse hier devant le lycée Robert Doisneau de Vaux-en-Velin, près de Lyon. Mais aujourd'hui, Christophe Vincent, ces événements ont d'abord marqué une perte de confiance des élèves envers la police.
21: Ici, le calme est revenu, juste perturbé vers 10h par des tirs de mortiers d'artifice par-dessus les grilles. Au lendemain des violences dont les images ont choqué l'opinion, l'action des casseurs fait débat et tous les lycéens dits pacifiques ne les condamnent pas.
22: Sans eux, ça n'aurait pas été autant médiatisé. Les casseurs, ils sont moins dangereux, entre guillemets, que la police, parce qu'ils ne vont pas nous attaquer, nous, directement. Ils sont plus dans un mouvement de foule. Et dans le fait de juste choquer, j'ai vu des gens, ils se sont fait tabasser par la police. Il y en a qui ont été blessés, etc. Et c'est surtout la menace policière qui nous fait peur, plutôt que les casseurs.
21: Prof de sciences économiques et sociales, Nicolas Kemoun l'atteste. Beaucoup d'élèves tiennent ce discours.
23: Il y a un discours quand même qu'on entend beaucoup et qui est un peu triste hein, chez nos élèves, c'est l'idée que s'il n'y a pas de casse, de toute façon, on ne les entendra pas. Voilà. Donc, ils pensent que ces moyens d'action sont complémentaires, qu'ils ont les mêmes revendications, ils expriment le même mal-être, mais de manière différente. Nous, on peut apporter un soutien à leurs revendications sur les modalités d'action. Évidemment, c'est peut-être pas ce qu'on utiliserait, nous, en tant qu'enseignants, hein, bien sûr.
21: Les profs sont réunis pour parler d'une prochaine reprise des cours. Leur priorité, garder le contact avec les lycéens.
20: Christophe Vincent à Vaux-en-Velin, alors que le ministère de l'Éducation nationale recevait cet après-midi les organisations lycéennes, organisations qui appellent à poursuivre le mouvement et évoquent ce soir des violences désastreuses de certains qui décrédibilisent la mobilisation des policiers. Parfois pris pour cible par les jeunes. À Belfort, Léonie Cornet, un agent a été molesté ce matin près du lycée Courbet.
0: C'est ce qu'on constate sur cette vidéo qui a fait le tour des réseaux sociaux. Ouais. On y voit un policier roué de coups par un groupe de jeunes cagoulés, habillés en noir. L'agent est projeté au sol, puis frappé au visage à plusieurs reprises.
2: Des actes d'une violence inouïe qui ont été commis ce matin par un groupe d'individus.
0: Le procureur de la République de Belfort, Paul-Édouard Laloy.
2: Ce commandant de police s'est rapidement retrouvé encerclé par une horde d'individus particulièrement agressifs, véhément à son encontre.
0: Pour l'heure, un seul individu a été interpellé et placé en garde à vue, poursuit le procureur.
2: Il s'agit d'un jeune homme âgé de 17 ans, domicilié sur le territoire de Belfort, lycéen dans l'établissement en question et qui n'a aucun antécédent judiciaire ni n'est absolument connu des services de police ou de gendarmerie.
0: Une enquête est ouverte par le parquet de Belfort pour tentative de meurtre sur personne dépositaire de l'autorité publique.
20: Léonie Cornet, service police-justice de France Info. Les lycées privés de la métropole de Nantes resteront fermés lundi et mardi. Information ici Loire-Océan, alors que le lycée Nelson Mandela, dont le hall avait été incendié hier matin dans la ville, ne rouvrira qu'après les vacances de la Toussaint. La reconstitution du meurtre de Delphine Osaguel n'a pas permis de réelle avancée aujourd'hui. Déception des avocats des parties civiles. Une mise en situation ce matin à Cagnac-les-Mines, dans le Tarn. Cédric Jubilard se serait empêtré dans ses contradictions. Bientôt 6 ans après la mort de sa compagne, un nouveau procès est prévu l'année prochaine. De nouveaux ossements ont été retrouvés lors des fouilles de ces derniers jours dans les parages, mais il faut encore les identifier. Une date pour François Bayrou. La cour d'appel rendra sa décision le 17 décembre. C'est le dossier des assistants parlementaires d'eurodéputés du Modem. Le fondateur du parti avait été relaxé en première instance, mais le parquet a requis contre lui 2 ans d'emprisonnement avec sursis et 3 ans d'inéligibilité, là aussi avec sursis. Dans l'actualité également, Donald Trump qui se félicite sur les réseaux sociaux d'avoir fait plier l'Europe. Il s'agit de la question des carburants. Les pays du G7 se sont mis d'accord cet après-midi sur la mise sur le marché d'une partie de leurs réserves stratégiques de gazole. Le président américain menaçait de couper ses exportations vers l'Europe. Paul Barcelone, les prix à la pompe pourraient baisser.
3: Emmanuel Macron en prend presque l'engagement, les prix devraient baisser. Pour une bonne raison, les pays du G7, dont la France, sont d'accord pour ouvrir les vannes en allant piocher dans leurs réserves de carburant.
7: On a décidé de relâcher des stocks stratégiques de diesel et de pétrole brut pour pouvoir, dans les 4 mois, libérer jusqu'à 100 millions de barils, ce qui est une volonté aussi d'envoyer un signal clair au marché.
3: Objectif donc, augmenter l'offre sur le marché pour desserrer l'étau des prix, explique l'Élysée. Mais le chef de l'État agit-il ici sous la pression de Donald Trump? Le président américain ne cesse de menacer l'Europe de couper ses exportations de diesel, alors que 50% du

0: dollar. Il perd 2% sur la séance. Septembre 2026 a été le deuxième mois de septembre le plus chaud de l'histoire des mesures en France, juste après 2023. Mais c'est toute l'Europe de l'Ouest qui a connu des températures exceptionnelles cet été. Guillaume Fariol, l'Institut sur le climat Copernicus est formel aujourd'hui.
1: L'été le plus chaud jamais enregistré en Europe occidentale, plus encore qu'en 2003. La référence jusqu'ici, plus de la moitié du continent européen a connu des températures ressenties de 38 degrés ou plus, une chaleur même au-delà des seuls mois d'été, précise Copernicus, avec des températures exceptionnelles dès le mois de mai et jusqu'au mois de septembre, vagues de chaleur en série et manque de pluie avec une sécheresse pire qu'en 2022. En juillet et en août, de nombreux fleuves européens ont atteint leurs débits les plus faibles depuis le début des relevés au début des années 90. Le Rhin, le Danube, la Loire, le Rhône ou encore la Seine. Cette sécheresse a attisé des incendies particulièrement violents. Surface brûlée cet été dans l'Union européenne, presque deux fois supérieure à la moyenne. L'Espagne et la France ont été particulièrement touchés.
0: Guillaume Fariol, et ce n'est pas fini, un incendie est en cours dans la forêt des Landes autour de Sognac et Muret. Information ici, Gascogne. 60 hectares déjà brûlés, deux Canadair et deux Dash sont mobilisés. La météo est jugée favorable.
2: Manchester City se lance dans une procédure d'appel devant les instances du foot anglais.
0: Le club reconnu coupable de malversation financière entre 2009 et 2018. La fédération anglaise parle déjà de conséquences majeures pour l'intégrité du football. L'équipe de France, elle, sera à nouveau sur le terrain dès ce soir. Troisième match de la Ligue des Nations, ce sera contre l'Italie. L'Italie pour qui Zinedine Zidane a toujours un regard attentif. D'ailleurs, il a convoqué pas moins de 7 joueurs qui jouent dans le championnat italien. Xavier Monferrand, il y a notamment un joueur de 25 ans qui n'est pas le Français le plus connu de l'autre côté des Alpes, c'est Luca Dacuna.
3: Il revient de loin, ce gamin fan des Verts de Saint-Etienne, recalé à plusieurs reprises par son club de cœur et pas que. Luca Dacuna finit par trouver le bonheur loin de chez lui, au Stade Rennais, où il est formé comme Dembélé, Camavinga, Doué et bien d'autres. Luca Dacuna joue alors au poste d'ailier. Après ses débuts en pro, il rejoint l'OGC Nice, il est prêté en Suisse, à Lausanne, revient à Nice, mais il est renvoyé en prêt à Clermont, revient encore à Nice, il ne joue pas. Il part alors en Italie, signe à Côme, au fin fond de la Série B. Il évolue alors aux côtés d'une ancienne légende d'Arsenal, Cesc Fabregas, qui va devenir son entraîneur. C'est lui qui a l'idée de repositionner Luca Dacuna au milieu, un coup de génie. Le Français aide Côme à monter en Série A, puis à jouer les premiers rôles. Zidane arrive chez les Bleus et sort Dacuna de son chapeau. Quand on voit son match contre la Belgique lundi, on se dit que Zizou n'a pas que des yeux, il a aussi du nez.
0: Xavier Monferrand avance France-Italie, 20h45. Il y aura aussi Belgique-Turquie à la même. Hier soir, le Portugal s'est imposé sans Cristiano Ronaldo, 4 buts à 2 face au Danemark.
2: C'était Augustin arrivé pour l'info, il est 17h10 et on revient dans un instant.
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2: Bienvenue dans le 17-20 de France Info avec le retour de Cédric Jubilard sur les lieux de son crime. Une reconstitution a eu lieu aujourd'hui dans l'espoir de comprendre comment il a tué puis caché le corps de sa femme Delphine. Y a-t-il eu, oui ou non, préméditation? C'était l'enjeu de cette mise en situation. Nous serons sur place dans 10 minutes. Et avant cela, les lycéens reçus au ministère de l'Éducation.
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2: Pour une rencontre avec Édouard Geffray qui tente de calmer leur colère et surtout de faire cesser les violences devant les établissements, les lycéens sont sortis il y a un petit quart d'heure. Je vous propose d'abord d'écouter le président de l'USL, Riyad Rani, le syndicat majoritaire dans les lycées, classé à gauche. D'ailleurs, Riyad Rani était sur une liste La France Insoumise aux dernières municipales et cet entretien n'a pas apaisé sa colère.
6: Au moins, la discussion a été lancée. Il a parlé de lancer des discussions sur la démocratie lycéenne, sur le rythme scolaire. Il nous a dit aussi qu'il ne voulait pas rentrer dans, parce qu'il y a une échéance, bien évidemment, à l'élection présidentielle, et qui dit que voilà, le temps scolaire, il faudra attendre l'élection présidentielle. Nous, on lui a dit qu'on ne comprenait pas trop. Mais en tout cas, ce que je peux vous dire, on n'a pas eu d'annonce concrète. Du coup, nous, l'Union syndicale lycéenne, on appelle à continuer la mobilisation, à continuer les

0: manifestation, il y a à rejoindre le mouvement de l'acte 3 mardi. Parce que aujourd'hui, les lycéens et lycéennes attendent des mesures concrètes de la part de ce gouvernement. Et aujourd'hui, on n'a pas eu ces éléments.
1: Voilà pour la réaction de l'Union syndicale lycéenne à la sortie de son rendez-vous avec le ministre de l'Éducation, Édouard Geffray. On retrouve Anne-Livia Tolinki. Vous êtes dans la cour du ministère pour France Info. Anne-Livia, alors il y avait d'autres organisations de lycéens reçues. Et elles ont eu un discours plus apaisé à la sortie.
2: Oui, sur la forme, mais dans le fond, c'est à peu près le même son de cloche. Les deux autres associations qui étaient représentées par Nathanaël Combary de Renouveau Lycéen et Louis Le Toublon de l'association Les Lycéens, ils sont sortis un peu déçus. Ce sont leurs mots, ils ont d'emblée annoncé une poursuite de la mobilisation, tout en appelant les lycéens à être intelligents, je cite, à manifester pacifiquement. On se désolidarise complètement des violences. Le ministre de l'Éducation, Édouard Geffray, leur a annoncé le lancement d'une plateforme en ligne à partir de lundi pour que les lycéens fassent remonter les problèmes qu'ils rencontrent dans leur établissement, pour qu'il y ait en fait un dialogue plus efficace, un travail de fond et de concertation. Les lycéens répondent « ça ne nous suffit pas, on attendait clairement plus ». Ils regrettent par exemple qu'il n'y ait pas d'engagement concret sur les enseignants qui ne sont pas remplacés, sur les bâtiments de certains lycées qui sont vétustes selon eux. Un prochain rendez-vous est prévu en fin de semaine prochaine avec le ministre qui, lui, doit s'exprimer dans à peu près 45 minutes. Mais donc, pour l'instant, même pour ces deux autres associations, ils appellent à la poursuite de la mobilisation.
1: Et on écoutera le discours, la prise de parole d'Édouard Geffray tout à l'heure, aux alentours de 18h, en direct sur France Info. Merci beaucoup, Anne-Livia Tolinki, en direct de ce ministère avec les moyens techniques de Gilles Gallinaro. Les heures se sont multipliées toute la journée devant les lycées. Illustration à Nantes, où un établissement a été incendié hier. La plupart sont restés fermés aujourd'hui. Marc Bertrand, vous êtes devant l'un des rares qui a ouvert ses portes à l'ouest de la ville. Et plusieurs personnes ont été interpellées.
3: Oui, les élèves de Bougainville, donc lycée professionnel à l'est de la ville, avaient annoncé leur blocus sur les réseaux sociaux. Ils ont très vite été débordés ce matin, selon eux, par des jeunes venus d'autres lycées ou alors déscolarisés.
4: Il y avait des élèves qui commençaient à rentrer, qui allaient en cours, normal quoi. Puis après, il y a tout un groupe qui est arrivé, tout scagoulé.
5: Et ils ont allumé des mortiers, ils ont tiré sur les proviseurs et les CPE. Après, ils ont mis des poubelles devant le lycée, là, devant la grille. Ils ont tout allumé, ils ont foutu le feu partout et tout.
4: Puis après, il y a la police qui sont arrivés et voilà. Et ils ont commencé à poursuivre tous les jeunes qui étaient devant le lycée.
3: La police, elle était très présente ce matin dans les rues de Nantes. Hein. Des motos, des cars de CRS débarquent en quelques minutes. Plusieurs jeunes sont interpellés. Rayan dit que la police n'a pas fait de distinction.
4: Moi, je commence à m'écarter de tout ça parce que j'avais pas envie de me faire tirer dessus ou quoi pour rien. Au final, il me bouscule, il me met un coup dans le genou sans raison particulière. Après, je dis pas que c'est forcément que de leur faute parce qu'il y a la faute aussi des lycéens qui sont juste là pour tout casser, mais faut qu'ils fassent ça avec les bonnes personnes, on va dire.
3: Les élèves le disent, hein, ici, ils sont plutôt contents de leur lycée. Ce blocus, c'était pour faire comme tout le monde, mais ce qui s'est passé ce matin les a beaucoup marqués.
4: Moi, je vais juste aller en cours comme un bon élève. Un lundi matin, je vais me lever à 7h. Moi, je prends mon petit déj, je m'habille, je vais aller en cours comme un élève normal et je vais aller à mon cours de français.
3: Le proviseur qui avait choisi d'ouvrir ce matin prendra sa décision dans l'après-midi, ouvrir ou pas lundi pour ne pas risquer de nouvelles violences.
1: Oui, mais la question à Nantes comme ailleurs d'ailleurs, c'est quelle suite pour ce mouvement? Est-ce que vous savez, Marc, si les lycéens ont prévu de refaire des blocages lundi?
3: Eh bien justement, les incidents ont été peu nombreux depuis ce matin, sans doute parce que beaucoup d'établissements sont restés fermés dans la métropole nantaise. Peut-être aussi parce qu'il y a un peu de sidération ici. On a croisé beaucoup de lycéens qui disent que l'incendie dans le hall du lycée Nelson Mandela hier et les dégradations dans d'autres lycées de la ville, c'est allé trop loin. Ce matin, on a assisté à une assemblée générale sur le campus de l'Université de Nantes. Des lycéens ont pris la parole, notamment pour appeler un rassemblement pacifique. On a besoin, disent-ils, de rassurer après ce qui s'est passé hier. D'autres étudiants appellent au contraire à renforcer le mouvement jusqu'à mardi prochain, jusqu'à l'acte 3 annoncé du mouvement lycéen. Certains veulent tenir même jusqu'au 17 octobre, la date qui circule sur les réseaux sociaux pour le retour d'une mobilisation semblable aux gilets jaunes.
1: Marc Bertrand, envoyé spécial de France Info à Nantes.
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1: Il est 17h18, on est avec Paul Tillier pour le Fil Info et des ossements découverts dans le Tarn lors de nouvelles fouilles cet après-midi.
2: Enquête sur la mort de Delphine Aussaguet, épouse de Cédric Jubilard, tuée en 2020. On ne sait pas pour l'instant s'il s'agit d'ossements humains. Une reconstitution a eu lieu aujourd'hui à Cagnac-les-Mines après les aveux de Cédric Jubilard cet été. Seule la partie inférieure du squelette de l'infirmière et notamment ses deux fémurs ont été découverts. Le reste du squelette n'a pour l'instant pas été localisé. Un appel au pacifisme. Les syndicats lycéens sont sortis du ministère de l'Éducation nationale il y a quelques minutes. Ils dénoncent les violences commises en marge des manifestations, comme à Belfort, aujourd'hui, où un policier en civil a été roué de coups. En revanche, la mobilisation pour réclamer plus de moyens et de meilleures conditions de travail se poursuit. Une grande manifestation est prévue mardi prochain. Les syndicats CGT et Solidaires se joindront au mouvement. Un peu moins de cadmium dans les sols et dans les assiettes. D'ici 2030, le ministère de l'Agriculture divisera par 3 le taux de cadmium autorisé dans les engrais. 20 mg par kilo de cadmium, donc ce métal lourd, toxique et cancérigène. Un incendie en cours dans les Landes, déjà 60 hectares brûlés à l'est de Biscarrosse, de Canadair et de Dash, déployés en soutien des pompiers. Les conditions météo sont favorables, assure la préfecture des Landes.
1: Il a nié pendant 5 ans avant d'avouer ce qui semblait être une évidence. Ce matin, Cédric Jubilard a raconté et mimé in situ comment il a tué puis enterré sa femme Delphine Aussaguet en 2020. La reconstitution a duré plus de 3h30. L'accusé, je vous le rappelle, a été condamné à 30 ans de prison, mais il a fait appel. Il y aura donc un nouveau procès au mois d'avril. Aurélien Tirard, vous êtes l'envoyé spécial de France Info sur place. Cédric Jubilard a donc reproduit les gestes qu'il dit avoir fait cette nuit du 15 au 16 décembre 2020.
3: Oui, minute après minute, séquence après séquence, jusqu'à la mi-journée, Cédric Jubilard fait revivre à la juge d'instruction, aux avocats, sa version de cette nuit pendant laquelle il a tué, étranglé sa femme. Lui qui était pris de colère, assure-t-il. La reconstitution a commencé dans la maison du couple à Cagnac-les-Mines. Maître Malika Chmani, avocate des deux enfants du couple, a vu l'accusé à l'action.
4: Il nous a décrit ce qu'il explique de la scène où il a donné la mort à Delphine. Donc on a été mis en situation. Donc on prend des photos, on fiche, ce qui nous explique un geste de strangulation qui dure jusqu'à ce qu'elle tombe. Donc c'est la première partie. Et puis après, on s'est déplacé à Mayoc.
3: À Mayoc, commune où Cédric Jubilard a caché le corps de sa femme dans un champ auparavant. Et c'est une scène assez unique dans son genre. Une trentaine de véhicules ont roulé les uns derrière les autres avec notamment un camion de l'identification criminelle. Ce convoi guidé par Cédric Jubilard lui-même. La juge d'instruction lui a demandé de suivre le chemin qu'il dit avoir pris pour conduire de Cagnac-les-Mines jusqu'au champ situé dans cette commune de Mayoc. Un chemin assez compliqué puisqu'il a d'abord, selon ses dires, voulu passer par Albi avant de rebrousser chemin sans vraiment savoir pourquoi il avait pris cette décision.
1: Cédric Jubilard a ensuite montré comment il s'y est pris pour cacher le corps de sa femme.
3: Et il n'a pas pu reproduire dans les conditions du réel ce qu'il dit avoir fait puisque nous étions alors en décembre, la nuit. Il faisait froid, le terrain était à moitié gelé. Là encore, Malika Chmani a assisté aux opérations.
4: Il nous décrit plusieurs monticules et lui, il est au début de tous ces monticules, il y en aurait 8, 9, peut-être une dizaine. Et lui, il met le corps entre deux, et il a creusé avant, il va chercher le corps, il le met dedans et puis il prend de part et d'autre de chacun des monticules pour recouvrir le corps en fait.
3: La reconstitution a duré donc à peine 4 heures, menée au pas de course. Les avocats des proches de Delphine Aussaguet repartent avec peu de réponses à leurs questions.
1: Oui, c'est en effet ce que vous a dit Laurent Boguet, qui est l'autre avocat des enfants du couple Jubilard.
3: Oui, cet avocat prend acte de ce qui a été fait pendant cette reconstitution sans vraiment en repartir convaincu.
5: Ce qui est certain, c'est que la reconstitution criminelle en tant que telle cristallise ce qu'il nous dit. Ça nous permet, de prendre la mesure exacte de ces nouvelles déclarations qui, moi, ne me conviennent pas. Ils nous aident toujours pas. Donc, que 6 ans après, ils reconstituent effectivement des fragments mémoriels, je crois, pour ce qui me concerne, en tant qu'avocat de Louis Elia, qu'il y a des séquences dans votre existence qui ne s'oublient jamais.
3: De son côté, Cédric Jubilard maintient que rien n'était prévu, qu'il n'a rien prémédité, qu'il a agi sous le coup de la panique, une version qu'il défendra en avril de l'an prochain lors de son second procès.
1: Aurélien Tirard, merci beaucoup, envoyé spécial de France Info dans le Tarn, pour la reconstitution du meurtre de Delphine Ossagel par Cédric Jubilard. Et on apprend ce soir que des ossements ont été retrouvés lors des fouilles, des nouvelles fouilles menées cette semaine dans le champ où des morceaux de fémur et de tibia de Delphine ont déjà été découverts cet été. On ne sait pas encore si ces nouveaux ossements appartiennent ou non à la jeune infirmière. Bonsoir, général François Daoust.
0: Bonsoir.
1: Vous êtes l'ancien directeur de l'IRCGN, qui est l'Institut de Recherche Criminelle de la Gendarmerie Nationale. Avant d'en venir à la reconstitution, parlons de cette nouvelle découverte tout de même. Elle est potentiellement importante, si cela appartient bien sûr à Delphine, parce que pour le moment, les fragments d'os précédemment retrouvés sont insuffisants pour comprendre les causes de sa mort ?
0: Oui, tout à fait. On n'a que les os longs, le fémur, donc la partie basse du corps, et ce qui n'aide pas pour comprendre si elle a été étouffée, étranglée, et comment elle a pu être étranglée. Parce que là, on se base uniquement sur les déclarations de Cédric Jubilard. Donc, retrouver d'autres ossements, ça peut être important. Mais la gageure est que ces ossements sont cassés, morcelés, ils sont passés dans la broyeuse qui les a dispersés. Donc, sauf à avoir une chance entre guillemets inouïe de retrouver l'osioïde écrasé ou d'autres éléments de la partie haute, ça ne va pas aider pour dire réellement comment est morte Delphine.
1: À quoi elle a servi cette reconstitution ce matin ?
0: Alors la reconstitution, elle est là pour d'abord, ce sont les juges qui la demandent. Il faut savoir que c'est pas prévu par le code de procédure pénale. C'est le déplacement du juge avec son greffier et en informant le procureur de la République qui est prévu. Mais là, le juge d'instruction a toute latitude pour faire sur un lieu ce qu'il estime nécessaire pour atteindre la vérité judiciaire. Et c'est ça que l'on appelle une reconstitution qui va se faire selon les directives du juge. Et là, elle a demandé à ce qu'il reproduise les gestes, qu'il explique quand, comment, que ça soit la dispute selon les dires de Cédric Jubilard, que ça soit l'étranglement, la position de l'étranglement, est-ce qu'elle est compatible, la position qu'il a prise ou qu'il a mimé avec une réalité. J'explique, si vous attrapez une personne au cou face à vous, au bout d'une trentaine de secondes, elle va perdre conscience parce que le sang n'arrive plus au cerveau. Et le poids mort ne vous permet pas de le tenir à bout de bras. Donc la personne tombe et peut se réveiller. Donc est-ce que c'est compatible avec la réalité ? Est-ce qu'il ne l'aurait pas plutôt étranglé sur le canapé ou en passant par derrière de façon à la maintenir contre lui ? Donc la juge veut sa description pour voir si c'est compatible avec une réalité. Et là, les médecins légistes pourront intervenir de nouveau pour dire si oui ou non il a arrangé ses déclarations par rapport à une strangulation telle qu'il l'a mimée.
1: Donc si ça, je vous suis, donc si ça, je vous suis bien, François Daoust, ce qui s'est joué ce matin, c'est de savoir s'il y a eu, oui ou non, une éventuelle préméditation.
0: Surtout s'il y a eu cette espèce de dispute qui l'aurait, comme selon ses dires, qui aurait fait dégoupiller. Et s'il n'y a pas eu, s'il a fait une strangulation réfléchie, on va vers de la préméditation. Mmh. Et même chose pour la deuxième partie, c'est le tas de fumier. Est-ce qu'il était de nuit visible de la route ? Eh bien, ça, c'est loin d'être sûr. Et est-ce que en quelques minutes, parce que je rappelle qu'il a laissé ses enfants chez lui, il peut dissimuler le corps de son épouse sur un tas de fumier, sur un sol gelé, etc. Donc voilà toute la vraie question qui est derrière. Alors c'est pas pour le quantum de la peine. Le quantum de la peine, il risque la perpétuité, qui est préméditation ou pas. Meurtre sur conjoint, c'est une circonstance aggravante. En revanche, l'effet sur les jurés sera totalement différent si on s'aperçoit et que derrière la vérité judiciaire disent non, il y avait bien une préméditation, donc tout le reste, la repentance, etc., etc., n'est qu'un artifice juridique, mais oui. Ça, c'est une bataille entre avocats.
1: Il y a un dernier aspect que je voudrais aborder avec vous, Général Daous, c'est le fait que cette reconstitution ait été organisée en plein jour, alors que le meurtre s'est déroulé la nuit. Ça change vraiment quelque chose, parce que les avocats des parties civiles ont dit bah, c'est dommage quand même d'avoir procédé de cette manière.
0: Alors là où ça peut changer, pour ce qui se passe dans la

0: maison, on est dans le huis clos, qu'il y ait de la lumière à l'extérieur ou pas, ne change pas grand-chose. En revanche, quand on est sur le champ, là où il y avait le tas de fumier, oui, ça change. Quelle était la perception que pouvait-on avoir de la route de nuit, comment se repérer pour aller jusqu'au tas de fumier sans éveiller les soupçons, sans avoir trop de lampes allumées, parce que je rappelle que tout est éteint, on est en pleine campagne, et en plus, c'était le dernier jour de confinement. Donc là, il manque certains éléments d'appréciation qui auraient pu être beaucoup plus intéressants oui. si ça avait été fait de nuit.
1: Je vous remercie beaucoup pour votre éclairage, Général François Daout. Merci d'avoir été notre invité en direct ce soir, ancien directeur de l'Institut de recherche criminelle de la Gendarmerie nationale.
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1: Bonsoir Céline Dacosta.
11: Bonsoir Céline, bonsoir à tous.
1: On aura aussi un ciel bien couvert demain sur la moitié sud.
11: Oui, couvert et pluvieux, avec dès le matin des pluies parfois fortes et orageuses sur le Languedoc-Roussillon et la région PACA. Météo France a d'ailleurs placé les roues en vigilance orange, pluie et inondation pour demain à partir de 6h. Sur le reste de la moitié sud, là aussi le ciel sera nuageux, quelques ondées localement orageuses. Puis sur la moitié nord, là, ce sera plus calme, plus lumineux aussi, même si le ciel va se voiler au fil des heures. On aura aussi au lever du jour des brouillards sur la Lorraine et l'Alsace. Le tout dans une ambiance encore fraîche sur la moitié nord, en tout cas, puisque la moyenne ira de 7 à 12 degrés. Un petit peu plus doux au sud, sous les nuages, avec 12 à 17 degrés.
1: Et des températures qui grimperont à nouveau dans l'après-midi.
11: Oui, ça sera encore très doux. Une moyenne de 20 à 27 degrés du nord au sud, sous un ciel encore nuageux. Au sud de la Loire, toujours ces averses localement orageuses qui seront assez fortes sur le Languedoc-Roussillon. Sillon au moins jusqu'à 15h avant de faiblir. Ce sera plus sec avec des éclaircies de la Bretagne, Pays de la Loire jusqu'aux Hauts-de-France, Ardennes, Alsace en passant par le bassin parisien.
1: Merci Céline Dacosta. Vous êtes sur France Info 17h30. L'info avec Paul Tillier.
12: C'est l'un des héros du vol Dubaï-Tel Aviv qui a failli s'écraser avant-hier avec 170 personnes à son bord. Smit Machar, le commandant de bord indien poignardé par son copilote, a donné des nouvelles rassurantes aujourd'hui, Étienne Monin.
13: Et cette vidéo des premiers mots a fait un tabac en Inde. Smit Machar est allongé sur son lit d'hôpital à Abu Dhabi. Il a un bandage sur la tête, un tuyau d'oxygène dans les narines. Il s'adresse à distance au Premier ministre indien Narendra Modi. Il est visiblement affaibli mais en bonne santé. Il explique qu'il a compris la nature de la menace grâce à son expérience et qu'il a pu réagir en faisant appel à sa détermination.
14: À ce moment-là, je me battais pour ma vie. À un moment, je me suis dit que j'allais pas me relever. Parce que j'étais tombé. J'étais blessé, donc je suis tombé. Je pilote des avions depuis 17 ans. Je suis commandant de bord depuis 11 ans. Même les yeux fermés, je peux vous dire ce qui se passe dans un avion. Quand je suis tombé, j'ai compris que l'avion était en train de chuter. Je me suis dit qu'il fallait que je me relève. La porte était juste là. J'étais toujours blessé, mais j'ai réussi à ouvrir la porte et les autres sont entrés.
13: Une cagnotte en ligne a déjà récolté 100 000 dollars pour le commandant de bord. Elle a été lancée par un site de la communauté juive. Le Premier ministre israélien a salué son action héroïque et celle des passagers qui sont intervenus dans le cockpit.
12: Et toujours selon Benjamin Netanyahou, le copilote de cet avion Fly Dubai a subi une radicalisation islamiste. Les commanditaires de l'attaque paieront le prix fort, conclut Benjamin Netanyahou sans préciser s'il vise un pays ou une organisation terroriste. 100 millions de barils de pétrole prélevés sur les stocks des pays du G7 pour faire baisser les prix à la pompe. Déclaration cet après-midi d'Emmanuel Macron. Le président de la République présidait aujourd'hui une réunion à distance avec les autres dirigeants du G7 sur fond de crise au Moyen-Orient. Les stocks sont attendus sur le marché d'ici 20 jours. La mobilisation doit se poursuivre, mais dans le calme. Les organisations lycéennes et étudiantes sont sorties du ministère de l'Éducation nationale en fin d'après-midi. Ils condamnent les violences en marge des manifestations devant les lycées, comme cet établissement incendié à Nantes ou ce policier roué de coups aujourd'hui à Belfort. Les étudiants qui appellent à une grande manifestation mardi prochain pour réclamer des moyens et de meilleures conditions d'études. Les syndicats CGT et Solidaires se joindront au mouvement. France-Italie, ce soir au Stade de France, 20h45, c'est du football. Troisième match de Ligue des Nations, le premier à domicile. Pour le sélectionneur des Bleus, Zinedine Zidane, la France de Zizou sur un sans faute pour l'instant. Deux victoires en deux matchs, 1-0 contre la Belgique et la Turquie.
1: Et contre l'Italie, ça pourrait être facile. Ça fait quand même 12 ans qu'ils n'ont pas participé à une Coupe du Monde.
12: Touchons du bois.
1: Évidemment, nous verrons cela ce soir en direct. Évidemment sur France Info à 20h45. Merci beaucoup Paul Tillier. Et dans cette nouvelle demi-heure du 17-20, nous serons devant un lycée de région parisienne où la manifestation des élèves est polluée là aussi par des casseurs. Le porte-parole du syndicat UNSA Police est avec nous dans un instant. Et à 17h45, votre rendez-vous du vendredi avec l'invité éco, Fanny Guinochet reçoit le directeur général de BPI, la banque d'investissement public. Il va commenter le budget 2027 présenté hier par le gouvernement.
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1: Bloqués, perturbés ou dégradés, 564 lycées impactés aujourd'hui par la mobilisation lycéenne. Si beaucoup se déroulent dans le calme, c'est loin d'être le cas partout. Exemple, le lycée Évariste Galois, Noisy-le-Grand, en Seine-Saint-Denis, qui vient tout juste de rejoindre la contestation. Luc Chemla, vous êtes sur place pour France Info.
9: Oui, ici c'est le premier véritable blocus organisé. Dès 5h30, des élèves sont arrivés, installés des poubelles et des branches d'arbres devant les entrées, préparés des pancartes, rejoints par des centaines d'autres. Une ambiance bon enfant, puis soudainement... La situation s'est tendue, intervention des policiers. Une voiture garée près du lycée a été renversée par un petit groupe de jeunes vêtus de noir, sans que l'on sache vraiment s'ils font partie de l'établissement. Les informations divergent. Retour au calme, puis encore des tensions. Et là, c'est à nouveau serein. Les débordements sont le seul moyen de se faire entendre, disent certains. De quoi agacer Sia.
15: On est quand même dans le 93 qui n'a pas déjà une bonne réputation, on le sait. Si on commence à faire des actes comme les pétards de tout à l'heure ou la voiture, ça va juste renforcer cette image négative et nous donner encore moins de crédibilité dans notre acte. On est juste là pour dire aux gens qu'on en a marre, qu'on n'est pas respecté en tant qu'étudiant, en tant qu'élève.
9: Et les élèves, justement, tiennent à rappeler ce qui les met dans la rue aujourd'hui.
16: Moi, c'est mon emploi du temps. On fait du 8h à 18h. Il y a plein de gens dans le lycée qui manquent des professeurs et on ne peut pas faire cours comme ça. Quand il pleut, des fois, il y a des gouttes qui tombent des plafonds, etc.
9: Un rassemblement motivé aussi par les images à la télé et sur les réseaux sociaux et des blocus partout en France.
1: Restez avec nous, Luc Chemla, depuis Noisy-le-Grand. Je voudrais faire réagir mon invité. Bonsoir, Rudy Mana.
17: Bonsoir.
1: Vous êtes le porte-parole du syndicat UNSA Police, vous-même policier depuis plus de 30 ans. Quand vous entendez ces jeunes parler de leurs revendications et dénoncer les violences, est-ce que vous avez le sentiment qu'ils sont finalement les premières victimes des casseurs ?
17: Ah, complètement, oui. Je suis ravi d'ailleurs d'entendre cet après-midi les syndicats de lycéens qui dénonçaient fermement toutes ces violences. Malheureusement, vous savez comment c'est. Dès qu'il y a des violences, bien sûr, ça prend le pas sur les revendications légitimes de certains de ces lycéens. Et puis, on se rend compte également, nous, à travers tous les blocus qu'on a vus devant les lycées, que des personnes extérieures au lycée se joignent à ces groupes qui font blocus et qui commencent à semer le désordre, à jeter des projectiles sur les forces de l'ordre, des mortiers d'artifice. Et de là, bien évidemment, il y a une intervention des forces de l'ordre parce qu'on ne peut pas subir toute la journée des jets de mortiers d'artifice dans la tronche. Donc à un moment donné, il faut bien qu'on réagisse et c'est à ce moment-là que tout s'enflamme. C'est ça la difficulté. Les policiers ne sont pas contre ces blocus, hein, pas du tout.
1: Et parce que vous n'arrivez pas à faire le tri finalement entre les casseurs et les lycéens pacifiques parce qu'ils sont dans le même groupe.
17: Évidemment, vous savez, quand vous avez un groupe de 150 ou 200, parce qu'ils sont rarement 5 ou 6, hein, ils sont souvent 150 ou 200, vous ne voyez pas forcément d'où sont jetés les mortiers d'artifice. Vous imaginez bien qu'ils ne se mettent pas devant avec le visage visible. Ils mettent souvent des cagoules, ils mettent souvent des gants, et puis ils jettent ces mortiers et ils se retranchent derrière les groupes de lycéens qui, eux, ont des revendications légitimes et qui, eux, sont véritablement là pour porter des revendications. Et là, aller faire le tri dans un groupe de 150 ou 200. Alors, on a des groupes, des collègues en civil qui arrivent à identifier grâce aux caméras de vidéoprotection, on arrive à interpeller ces gens-là, mais ce n'est pas tout le temps facile. Et souvent, on a en plus des lycéens qui se mettent là pour empêcher nos interpellations, qui se mettent devant nous. Donc, tout ça est extrêmement compliqué à gérer.
1: Mais il peut y avoir tout de même, parfois, peut-être, des erreurs de jugement de certains policiers.
17: Bah écoutez, quand on procède à des interpellations, en règle générale, on a des images, des caméras de vidéoprotection qui sont transmises sur les téléphones des policiers. On a bien identifié la personne. En règle générale, lorsqu'on interpelle, on est sûr de la personne que nous devons interpeller. On n'interpelle pas au hasard, parce que vous imaginez bien que dans ce groupe d'individus, c'est compliqué de faire des arrestations arbitraires. On est vraiment ciblé et on a la certitude que cette personne est celle-là. Mmh. Mais évidemment que parfois on a des obstacles lors des interpellations, et à ce moment-là, on peut aussi interpeller des gens qui font des obstructions au travail des policiers.
1: Alors, on voit que les forces de l'ordre sont violemment attaquées à certains endroits, comme à Belfort ce matin. C'est un commandant de police qui a été frappé. Que savez-vous de cette agression ?
17: Ben vous savez, à Belfort ce matin, vous avez raison de le préciser, mais il y a plein d'autres endroits en France où on a des policiers, parfois en service et parfois hors service, qui sont violentés simplement pour le fait qu'ils sont policiers. Ce qu'on sait, alors on va laisser l'enquête se dérouler, mais ce qu'on sait aujourd'hui, c'est qu'il y a des groupes de jeunes qui ciblent certains policiers, alors qui ciblent des policiers qui sont souvent isolés. On a pu voir cette jeune collègue hier soir qui a été poursuivie, qui prend des coups de pied dans le dos par des groupes de jeunes, moi j'appelle ça une horde barbare, qui lui mettent des coups de pied dans le dos sur une gamine de 25 ans, une jeune policière de 25 ans. Enfin, quand vous voyez des images comme ça, ça choque terriblement pour les policiers que nous sommes. Oui. Et puis ça choque également la population entière et ça discrédite irrémédiablement ce mouvement. Donc, bien sûr que nous, on espère que ces violences vont cesser, que le mouvement des lycéens va prendre le dessus et que leurs revendications seront entendues par le ministre.
1: L'État estime que là, on est passé au stade des violences urbaines. Qu'est-ce que cela signifie pour vous, policiers ? Est-ce que votre méthode de maintien de l'ordre change ?
17: Ah, complètement. Quand vous avez une manifestation qui est préétablie, qui est déclarée par les syndicats, vous avez un service d'ordre mis en place par les syndicats, et à ce moment-là, vous êtes en maintien de l'ordre. Mais à partir du moment où vous avez des individus qui sèment le chaos et qui crée le désordre, vous passez en rétablissement de l'ordre et à ce moment-là, vous êtes en violence urbaine. Et à ce moment-là, évidemment, les techniques ne sont pas tout à fait les mêmes parce que vous devez intervenir par groupe de quelques policiers avec des policiers en tenue, puis des policiers en civil qui vont interpeller les auteurs de ce chaos, que les auteurs des dégradations, les auteurs des violences à l'encontre des policiers. Les techniques sont différentes du maintien de l'ordre traditionnel.
1: Il y a l'usage du LBD qui est autorisé, mais est-ce que vraiment c'est indispensable ? Quand on voit, alors on a vu des jeunes blessés, notamment je pense à un jeune blessé à l'œil par peut-être un tir de LBD. Il y a une enquête qui est en cours et qui le dira. Pour vous, ce n'est pas la bonne version ?
17: Ah ben écoutez, c'est pas que c'est pas la bonne version, c'est qu'il faut laisser l'enquête se dérouler, ça j'en sais absolument pas, vous avez raison de le dire, je présume que vous parlez de l'affaire de Tours, où on a effectivement un jeune qui a été blessé, il y a des versions qui s'opposent, on n'est pas du tout sûr que c'est un tir de LBD, et puis en ce qui concerne les tirs de LBD, je peux vous assurer que dans beaucoup de régions de France, les préfets et les directeurs interdépartementaux des polices ont demandé à ne pas utiliser le LBD. Donc en fait, ce qui se passe aujourd'hui, c'est que l'État est terrorisé par le fait qu'il puisse se passer un drame. Et bien évidemment que ça serait assez dramatique de voir un jeune grièvement blessé, mais nous on pense aussi à tous nos policiers, 391 quand même hier soir dénombrés blessés, on en a marre aussi d'être un peu de la chair à canon, donc à un moment donné il faut arriver à faire l'équilibre entre les deux en espérant bien évidemment que ça aille dans le bon sens que ça se calme.
1: Vous avez besoin de renforts policiers ou les effectifs sont suffisants ?
17: Alors, ça va être compliqué de faire des renforts policiers parce que depuis hier, on rappelle tous les policiers qui sont en repos. On a des compagnies républicaines de sécurité qui étaient gelées parce qu'elles rentrent de 3 semaines ou 1 mois de déplacement. On leur a demandé de revenir ce matin sur la voie publique. On a des villes où tous les collègues qui ont été rappelés pour être devant les blocus de lycée ce matin. Donc, franchement, je ne vois pas ce qu'on peut faire de plus pour rappeler davantage de policiers. Hein, parce que, franchement, on a déjà mis le paquet.
1: Je vous remercie beaucoup, Rudy Mana, porte-parole du syndicat Une Sa Police. Et on voit en effet ces images de violence, d'affrontement entre forces de l'ordre et casseurs et des blessés parmi les policiers. Vous avez dit 391 policiers blessés. Et il y a aussi parmi les manifestants, on ne sait pas manifestants ou casseurs, des personnes également blessées. On retourne à Noisy-le-Grand, banlieue parisienne, où Luc Chemla est toujours devant le lycée Évariste Galois. Luc, vous voyez aussi des enseignants venus afficher leur soutien aux élèves.
9: Oui, j'en ai croisé plusieurs dans la rue, participer au rassemblement avec les élèves. Anne, une enseignante, veut montrer son soutien, elle qui partage leurs revendications et n'est pas étonnée par cette situation.
18: Ce qu'on sent surtout, c'est le malaise d'un nombre d'élèves de plus en plus important, avec des dépressions, des élèves qui sont angoissés. Pour nous, c'est fatigant de devoir sans cesse avoir affaire à des élèves qui vont mal. Ça prend sur notre énergie, c'est clair.
9: Et Anne déplore la communication du ministre de l'Éducation. Il est à côté de la plaque, dit-elle, en mettant l'accent sur les violences et pas les vrais problèmes.
1: Merci Luc Chemla, donc depuis Noisy-le-Grand, devant le lycée Évariste Galois en Seine-Saint-Denis. Bonsoir Fanny Guinochet.
19: Bonsoir Céline.
1: Qui est votre invité éco ce soir ?
19: Nicolas Dufourc, c'est le patron de la BPI, la Banque Publique d'Investissement. On va évidemment parler d'aide, budget, mais aussi, est-ce que par exemple l'entrepreneur ça fait rêver les jeunes.
1: On vous retrouve dans 2 minutes, Fanny. À tout de suite.
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1: Le fil info de 17h45, c'est avec vous Paul Tillier. De nouvelles fouilles dans le Tarn, dans l'enquête sur la mort de Delphine Ossaguel.
12: Des ossements ont été découverts cet après-midi. Humains ou non, l'enquête doit encore le dire. Une reconstitution a eu lieu aujourd'hui à Cagnac-les-Mines, près d'Albi, en présence de Cédric Jubilard pour retrouver le corps de Delphine Ossaguel, tuée en 2020. Seuls les deux fémurs de l'infirmière de 33 ans ont pour l'instant été retrouvés, mais pas l'intégralité du squelette et notamment son crâne. Les plus modestes continuent de payer pour les plus riches. Le Parti Socialiste appelle Sébastien Lecornu à modifier son projet de budget pour 2027. Plusieurs cadres du PS mettent en garde le Premier ministre sans majorité. Était à l'Assemblée. Une alliance avec le Rassemblement National serait, je cite, une faute politique et morale. Des avocats français interdits de territoire en Irak. Ils ne pourront pas représenter leurs clients. Une trentaine de Français détenus à Bagdad, soupçonnés d'appartenance à l'État islamique. La justice irakienne leur reproche d'avoir dénoncé dans la presse les traitements inhumains que subissent les prisonniers dans ce pays. Tous les accusés encourent la peine de mort. Après un épisode Cévenol, mercredi, beaucoup de pluie de nouveau attendue dans l'Hérault demain matin. Le département placé en vigilance orange, pluie et inondation par Météo France à partir de 6h jusqu'à 150 mm de pluie localement.
26: 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L'invité éco, Fanny Guinochet.
19: Bonsoir Nicolas Dufour.
14: Bonsoir Fanny.
19: Vous êtes directeur général de BPI France, c'est la banque publique d'investissement. Alors c'est une banque qui accompagne les entreprises dès leur création, mais aussi pour investir dans l'avenir, accompagner leurs projets, que ce soit en France ou à l'étranger. Vous avez depuis votre création, il y a une dizaine d'années, accompagné combien d'entreprises ?
0: Au total, on a accompagné pour à peu près 600 000 entreprises.
19: Aujourd'hui, vous voyez cette jeunesse dans la rue, le malaise des jeunes qui s'expriment à travers les blocus. Est-ce que parmi vos entrepreneurs, vous avez des jeunes ? Et qu'est-ce que vous avez envie de dire à ces jeunes qui aujourd'hui manifestent ?
0: En fait, les gens n'ont pas bien pris conscience d'une réalité qui est une très très bonne nouvelle pour la France, qui est que depuis une vingtaine d'années, on vit la révolution entrepreneuriale. Au début des années 2000, les jeunes avaient envie d'être fonctionnaires à 60-65%. Aujourd'hui, à 50%, ils ont envie d'être entrepreneurs. Il y a un désir de liberté qui est juste dément, quoi. Hein. Donc, on a une jeunesse qui est la jeunesse, c'est toujours une espèce un peu sauvage. Hein. Bon, voilà, on a tous été très actifs comme ça. On a tous manifesté, on a tous fait des sit-ins dans nos jeunes années contre les lois du moment. Hein. Moi, j'ai mes propres souvenirs. Bon, et donc, ça revient régulièrement et ça fait partie des... Mais ce que j'ai envie de dire, c'est que à tout prendre, ce que la BPI essaie de faire, c'est de canaliser ce petit désir de violence vers l'entrepreneuriat, et on y parvient quand même pas mal, hein. Parce que le nombre de jeunes boîtes qu'on finance, de jeunes pousses...
19: Des jeunes qui ont quel profil ?
0: Des gens qui sortent... Parce qu'en fait, on va partout, nous, on va dans les territoires ruraux, on va dans les quartiers... Si vous venez à notre événement qu'on fait en décembre à Saint-Ouen, qui s'appelle Quartier Général pour les jeunes créateurs des banlieues, vous avez 4000 jeunes. Il y a plus d'énergie qu'au gros événement qu'on va faire encore la semaine prochaine à la
19: Croix-Arena. Oui, alors parce que vous faites un gros événement la semaine prochaine à Paris, à Bercy, mais on peut le suivre à distance, hein, un certain nombre de tables rondes, vous avez des influenceurs.
0: Il va y avoir 26, 27 000 entrepreneurs dans le stade.
19: D'accord.
0: Dont énormément de jeunes, qui viennent de toute la France d'ailleurs, hein. Certains d'ailleurs organisés par nous, avec des bus, des trains, qui viennent des quartiers, qui viennent des territoires.
19: Et qu'est-ce qu'ils viennent chercher ? Alors, ils viennent chercher des conseils ?
0: Ils viennent chercher des conseils, ils viennent essayer de comprendre le futur, parce que le futur est boîte techno, et donc nous, on donne un peu de clarté en anticipation. Hein,
19: donnez à la fois des conseils, et vous donnez aussi des financements.
0: Alors évidemment, oui, bien sûr, il y a énormément de financements, mais l'événement lui-même, c'est un événement à la fois très aspirationnel, pyrotechnique, enfin c'est vraiment bourré d'énergie. On en ressort gonflé pour plusieurs mois et c'est un événement aussi où on essaie de mieux comprendre comment les choses vont se passer dans les 10 ans qui viennent. Quoi, hein.
19: Okay. Alors ça, c'est le jeudi 8 octobre, hein, la semaine prochaine.
0: Accor Arena, gratuit.
19: Gratuit, il faut s'inscrire.
0: Oui.
19: Quand même, vous avez choisi le thème du culot pour cet événement. Pourquoi ? Vous trouvez qu'on manque de culot ? Qu'il faut en avoir un petit peu plus ?
0: Bien sûr, on ne se donne pas le droit au culot. On utilise des mots qui sont encore des mots polis. Oser, voilà, on va oser, on va pousser la porte, etc. Mais il faut aller beaucoup plus loin que soi. Il y a un moment, vous savez, c'est un moment un peu animal, comme ça, hein, où vous ressentez au fond de vous-même que c'est maintenant que ça va se passer. Vous êtes tout seul avec vous-même. Et c'est une espèce de sainte colère intérieure, une espèce de déraison. Et c'est ça qui vous fait avancer. Une fois que vous avez franchi ce pas-là, vous ne vous retournez plus. Je préfère que les gens fassent ça plutôt que d'aller faire n'importe quoi en brûlant des lycées ou en brûlant, comme hier, ou en cassant l'agence de BPI France à Nancy. C'est complètement débile, quoi. Et donc, il y a tellement de choses à faire extraordinaires dans le pays.
19: Pourtant, on voit bien la France. Il y a beaucoup de freins, beaucoup d'inquiétudes aujourd'hui. Vous êtes banquier, le contexte économique n'est pas très favorable.
0: Non, il n'est pas mauvais, le contexte économique. Il faut arrêter aussi.
19: C'est-à-dire ?
0: C'est pas si mauvais que ça, hein, je vous assure. Moi, je suis dans les territoires tout le temps. J'y étais encore deux fois cette semaine, deux fois la semaine dernière. Les entrepreneurs, je leur demande comment ça va, comment est le carnet de commandes. Bah, pas si mal du tout. Il y a plein de projets partout. La BPI n'a jamais eu autant de projets dans ses agences.
19: Oui, parce que, par exemple, vous délivrez 10 milliards d'euros de crédit en quelques mois.
0: Et donc, arrêtons de battre la coulpe en expliquant aux jeunes qu'en fait, c'est la crise. C'est pas la crise. C'est pas vrai du tout. Quoi.
19: Alors, quels sont les secteurs, justement, qui sont porteurs ?
0: Bah, tous les secteurs d'avenir.
19: C'est-à-dire ?
0: Bah, les secteurs d'avenir, c'est la transition énergétique, par exemple, c'est un business énorme. Énorme. Et tout ce qui est lié au digital.
19: Mais alors, vous avez des exemples d'entreprises
0: J'en ai tellement, je ne sais même plus comment vous les citer. Voyez-vous, la semaine prochaine, encore une fois, il va y en avoir 26 000 dans le stade. Donc bon, mais je vois des jeunes qui ont un culot, mais d'acier, vous ne pouvez pas imaginer. Je ne sais même pas comment... Enfin, moi, j'en ai eu beaucoup quand j'étais jeune, du culot, mais à ce point-là...
19: C'est-à-dire qu'aujourd'hui, vous dites aux jeunes, finalement, la voie de sortie, c'est de croire en l'avenir, même si on a une France qui vieillit, une France qui est très endettée, quand même.
0: Oui.
19: On a des taux d'intérêt, aujourd'hui, à plus de 5%. Enfin, on frôle les 5%, bien sûr. Ça, c'est pas inquiétant ?
0: Non, mais un jeune qui démarre dans la vie en analysant son impuissance, c'est déjà un vieux.
19: D'accord.
0: Donc, ce jeune-là ne m'intéresse pas. Je trouve que c'est tragique.
19: Donc il faut qu'il vienne frapper, il a un projet.
0: Moi je ne veux pas avoir de vieux. Les vieux jeunes, il n'y a rien de pire.
19: D'accord.
0: Voilà. Et par ailleurs, les faux vieux qui prennent leur retraite à 60 ans, c'est pas bien non plus. Voilà. Donc moi je veux que des vrais jeunes. C'est-à-dire des gens qui
19: des
0: passent
19: vrais
0: par...
19: jeunes qui viennent frapper à la porte de la BPI et qui disent aidez-moi, soutenez-moi dans mon projet.
0: Mais oui, le monde nous attend. Et vous imaginez pas les idées qu'ils ont. Parfois elles sont baroques. Parfois on est obligé de les calmer. Souvent, on leur dit « Attends, non, c'est quand même pas ça. » Mais on finit par affiner le projet, on leur donne un prêt à taux zéro, quand même. Les taux sont à 5%.
19: Oui,
0: un prêt à taux zéro pour démarrer. Et puis ensuite, une petite bourse, un accompagnement, du conseil, on les met en relation. Et puis voilà, puis ils démarrent dans la vie.
19: Finalement, on se dit que la France est un pays où il fait bon entreprendre. C'est ce que vous voulez nous dire.
0: C'est un pays où il fait super bon entreprendre, mais où il y a
19: et
0: trop
19: de prendre des risques.
0: Où il y a trop de ouin-ouin.
19: Où il y a trop de ouin-ouin.
0: Bon. La quantité de ouin-ouin est quand même hallucinante, quoi. Et la couverture du ouin-ouin est énorme. La couverture du positif courageux, moi je souhaiterais qu'elle soit plus importante.
19: Elle va s'exprimer donc jeudi, parce qu'il y aura quelques stars quand même.
0: Il y aura beaucoup de... Ça sera la France, c'est-à-dire vous avez des grands groupes.
19: Par exemple.
0: Vous avez, je ne sais pas moi, vous avez EDF...
19: Des grands patrons.
0: Des très grands patrons, donc les patrons du CAC. Hein.
19: Et puis vous avez Patrick Pouyanné sera chez vous.
0: Patrick sera là, vous aurez Sébastien Bazin, vous aurez Xavier Niel, vous aurez Bernard Fontana de EDF.
19: Le patron d'EDF, des grands groupes
0: comme ça. Hein. Et puis vous aurez beaucoup d'ETI et de PME familiales.
19: Donc des plus petites entreprises
0: qui ont des chiffres d'affaires de 200, 300 millions d'euros et qui dépotent. Et puis vous aurez également des entrepreneurs d'eux-mêmes, j'ai envie de dire.
19: Hein. Alors justement, ces entrepreneurs, nous, quand on les entend, ils nous disent mais c'est difficile, on s'inquiète du budget, on a besoin de financement. Ces patrons qui viennent vous voir, aujourd'hui, ils vont bien ?
0: Ben, les patrons qui viennent nous voir, je vous dis, on en a financé en crédit 13 000 au premier semestre. On a investi dans 200 nouvelles entreprises en fonds propres. On a investi dans une quinzaine de nouveaux fonds d'investissement qui eux-mêmes ont investi dans à peu près 200 entreprises également. Donc,
19: bon, si on a besoin d'argent et qu'on a un projet, on vient vous voir.
0: Ben oui, c'est tout. Mais il faut avoir un bon tableur Excel dans la tête quand même. Hein. Il ne faut pas faire n'importe quoi. Mais... comment dire, toutes ces barrières mentales où on se dit qu'en fait, la France n'est pas faite pour ci, pas faite pour... Moi, je dis, la France est une Californie qui s'ignore. Je l'ai toujours dit, ça fait 15 ans que je le dis.
19: Donc la France est une Californie qui s'ignore. Et la France, hier, il y a eu une présentation, la présentation d'un budget, ce qui est quand même essentiel dans notre vie politique et économique. Qu'est-ce que vous en avez pensé de ce budget ?
0: Non, j'ai pas de jugement public à donner sur un budget. Je dis quand même que vu de loin, 54 milliards d'efforts, c'est considérable. Ce que je pense, c'est que la situation de la France sur les marchés, elle est maintenant périlleuse. On est un pays de 70 millions d'habitants avec l'économie qu'on a. On est tous en train de se chamailler comme ça avec nos petits doigts, dans la cour, et puis à l'extérieur de la cour, il y a un gigantesque yéti, hein, qui fait 40 mètres de haut, qui nous regarde avec ses gros yeux, et ça s'appelle le marché, et qui est prêt à donner un coup de pied dans la cour, et nous envoyer tous balader. Il en est
19: donc
0: pas très...
19: Donc attention, le fait quand même qu'il
0: y ait... Et donc je dis calme dans la cour, quoi. C'est pas le moment, notamment, de faire des images pour Bloomberg avec des lycées qui flambent. C'est vraiment pas le moment, quoi.
19: Il y a cette menace qui pèse quand même. Et justement, vous avez alerté, vous avez été un des premiers à alerter sur la dette sociale, sur le poids de notre modèle social. Tout à l'heure, vous disiez, j'ai pas envie d'un pays de vieux, et pourtant, dans cette dette sociale, ce qui pèse lourd, ce sont les retraites. Vous trouvez qu'il y a une prise de conscience qui est en train de se faire quand on a la présentation d'un budget qui envisage de sous-indexer, ou en tout cas de demander des efforts aux retraités ?
0: Ben, je vais redire ce que j'ai beaucoup dit l'hiver dernier, à savoir qu'un pays qui s'est habitué au scandale du financement par la dette de la dernière semaine de retraite, ou d'une partie des remboursements d'assurance maladie des bénéficiaires du régime des affections longue durée, qui sont pour l'essentiel des personnes âgées.
19: Les arrêts de travail longs, ouais. Les arrêts de travail longs.
0: C'est un scandale moral. C'est contre ça que les jeunes devraient s'insurger. Et d'ailleurs, c'est assez curieux de voir qu'ils s'orientent vers des partis qui vont continuer de les dépouiller.
19: C'est pourquoi un...
0: Mais parce qu'ils proposent la retraite à 62 ans, ou même encore à 60 ans. C'est-à-dire, moins on réforme les retraites, plus on dépouille les jeunes. Mais on les dépouille carrément, hein. C'est-à-dire qu'ils seront faméliques.
19: Ça, c'est ce que vous avez envie de leur dire ?
0: C'est ce que je leur dis. Je leur dis pensez un minimum à vos intérêts, ayez du culot pour vos propres projets, pensez à vous.
19: Eh bien, et aux politiques, vous leur dites quoi ? Que c'est courageux, ce budget ?
0: Je dis que 54 milliards, c'est courageux, oui.
19: C'est courageux.
0: Oui.
19: Bon,
0: c'est pas à la mesure encore de ce qu'il faudrait faire pour empêcher cette satanée dette de continuer de croître, vous savez. La dette, elle croît de 170 milliards d'euros par an. Et pour la stopper, il va falloir faire d'énormes efforts qui sont à la proportion du fait que notre État-providence a galopé devant l'économie systématiquement depuis 50 ans.
19: Donc, vous voyez,
0: On est 10% au-dessus de ce qu'on produit. Voilà, le cheval de l'économie, il court derrière depuis 50 ans et il est épuisé.
19: Alors ce que l'on va dire aux jeunes aujourd'hui, on va essayer de garder votre message positif. Ayez du culot et aux politiques, finalement, soyez courageux. Merci beaucoup Nicolas Dufourcq d'être venu nous voir. Je rappelle que vous êtes directeur général de BPI France.
0: Merci.
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1: Il fera encore très doux demain, Céline Dacosta.
11: Oui, au meilleur de la journée, la moyenne ira de 20 à 27 degrés, encore 23 degrés à Paris, 24 à Grenoble, 26 à Toulouse et Marseille, jusqu'à 27 encore pour Ajaccio. Des températures encore au-dessus des normales de saison en ce début octobre, après un mois de septembre qui s'est classé au deuxième rang des mois de septembre les plus chauds jamais enregistrés, nous dit Météo France. Une douceur qui sera moins présente le matin. On aura encore 12 à 17 degrés sur la moitié sud, mais seulement 7 à 12 degrés plus au nord.
1: Et avec une France toujours coupée en deux.
11: Oui, parce qu'on aura un ciel calme et plutôt lumineux au nord de la Loire, avec juste quelques brouillards un petit peu plus épais sur le nord-est. Ils vont se dissiper rapidement. L'après-midi restera lumineuse avec un ciel qui a quand même se voilé par endroits, donc toujours sur cette moitié nord. En revanche, au sud de la Loire, là, ce sera couvert, souvent pluvieux, localement orageux, et ça toute la journée, avec de fortes averses sur le Languedoc-Roussillon et la région PACA dès le matin. Averses fortes qui perdureront sur le Languedoc jusqu'en milieu d'après-midi. L'Hérault sera d'ailleurs en vigilance orange, pluie et inondation à partir de demain 6h.
1: Céline Dacosta pour les prévisions météo. Très bonne fin de journée et bon début de week-end avec nous sur France Info. Il est 18h. Le journal, c'est avec vous, Marc Potvin, bonsoir.
7: Bonsoir à toutes et à tous. Le ministre de l'Éducation nationale doit s'exprimer d'une minute à l'autre à propos de la mobilisation des lycéens. Prise de parole à suivre sur France Info. Édouard Geffray a reçu cet après-midi les trois associations qui les représentent. Une rencontre qui ne suffit pas à faire baisser la température. Ces organisations annoncent que le mouvement va se poursuivre la semaine prochaine et jusqu'à nouvel ordre, Anne-Livia Tolinki.
8: Le rendez-vous a duré plusieurs heures, mais à la fin, pas de grand sourire. Le ministre a bien évoqué le lancement d'une plateforme lundi pour que les lycéens puissent faire remonter les problèmes au cas par cas. Pas suffisant, répond Nathanaël Combary. Il représente l'association Renouveau Lycéens.
2: sur le fait qu'on n'a pas eu d'engagement concret de la part du ministre, on est un petit peu déçu et on en attendait peut-être un petit peu plus de sa part.
8: Même déception du côté de l'Union syndicale lycéenne à la tête de la contestation, Riyad Rani, le président.
10: Aujourd'hui, les lycéens et lycéennes attendent des mesures concrètes. Nous ne lâcherons rien. On appelle à continuer la mobilisation, à rejoindre l'acte 3 mardi.
8: Un acte 3 aux côtés de l'Union étudiante. Louise Lefebvre-Milon est la secrétaire générale du syndicat. Elle est venue devant le ministère apporter son soutien.
13: On partage le même constat sur le sous-investissement dans le service public de l'enseignement, que ce soit l'éducation nationale, que ce soit l'enseignement supérieur et la recherche. On ne peut pas se laisser sous-financer de la sorte parce que les jeunes qui sont au lycée, les jeunes qui sont à l'université, c'est ceux et celles qui vont travailler demain, ceux et celles qui vont faire face aux crises climatiques, à la crise sociale, et qu'on doit être formé à la hauteur des enjeux qui sont les nôtres.
8: Le ministre de l'Éducation nationale a promis un nouveau rendez-vous la semaine prochaine. Réponse des lycéens, on s'arrêtera quand on verra des résultats.
7: Anne-Livia Tolinki au ministère de l'Éducation nationale pour France Info. Les lycéens sont soutenus par une intersyndicale de l'éducation. Elle appelle à la mobilisation mardi, y compris par la grève. Aujourd'hui, 564 établissements ont fait l'objet d'actions ou de perturbations selon le dernier décompte du gouvernement. Il y a eu des affrontements entre jeunes et forces de l'ordre dans plusieurs villes, notamment à Paris et Strasbourg. À Belfort, ce matin, un policier a été violemment frappé. Le ministre de l'Intérieur parle d'un acte abject commis par des émeutiers. Une enquête est ouverte pour tentative de meurtre sur personne dépositaire de l'autorité publique en Réunion. Dans ce contexte, Matignon alerte, le désordre dans la rue et l'incertitude politique donnent l'image d'un pays instable. L'entourage du Premier ministre communique de nouveau sur les conséquences d'une absence de budget pour 2027. Bonsoir Audrey Tison.
15: Bonsoir.
7: Conséquences notamment sur les marchés financiers.
15: Oui, le contexte mondial est défavorable et nous coûte, assure Matignon, qui pointe les taux d'intérêt auxquels la France emprunte aujourd'hui. 4,9%, un niveau encore plus élevé qu'il y a trois jours et un taux nettement plus haut que l'Allemagne ou les Pays-Bas. Et s'il y a un tel décalage, c'est parce que la France se voit appliquer une prime de risque liée à la situation financière et politique du pays, estime l'exécutif. Alors le gouvernement en appelle de nouveau aux différents parlementaires. Notre capacité à faire avancer le texte budgétaire pour 2027 et à l'adopter sans le dénaturer sera scrutée de près. Des arguments auxquels les socialistes répondent indirectement dans une lettre. Nous conservons l'objectif de réduire notre charge de la dette pour rester souverain et préparer l'avenir, mais cela ne saurait se traduire par un budget où les plus modestes payent pour les plus riches, prévient le PS.
7: Audrey Tison du service politique de France Info, merci à vous. Des ossements retrouvés cette semaine lors de nouvelles fouilles dans l'enquête sur la mort de Delphine Ossagel en 2020 dans le Tarn. Les enquêteurs doivent désormais déterminer si ces ossements sont humains ou pas. Cédric Jubilard, qui a reconnu avoir tué son épouse, était de retour aujourd'hui sur les lieux du crime pour une reconstitution de la nuit du meurtre. Elle a duré un peu plus de 3h30, Aurélien Tirard, et n'a pas convaincu les avocats des parties civiles.
16: Pendant cette reconstitution menée au pas de course, Cédric Jubilard aura livré sa version des faits. Il aura montré comment, dans la maison du couple, il a, selon lui, étranglé sa femme. Geste reproduit sur une gendarme de même corpulence que sa femme, avant de transporter le corps, puis de l'enterrer dans un champ 10 km plus loin. Autant de gestes réalisés minute après minute qui ne convainquent pas Laurent Boguet, avocat des enfants du couple.
17: Quand on dit la vérité, on dit la vraie vérité. On ne dit pas une vérité utilitaire. C'est ça qui me frustre, parce que moi, après, je rendais compte à des enfants qui, à l'issue de cet acte, ne viendront pas avec de nouvelles vérités. Il faudra encore une fois attendre patiemment le temps du procès pour peut-être d'ailleurs s'apercevoir qu'on a progresser à minima et qu'on n'ira pas bien au-delà.
16: Cela ne colle pas, ajoutent d'autres avocats de proches de la victime. Toute cette reconstitution a été photographiée. Les clichés serviront lors du prochain procès avec en toile de fond cette question. Cédric Jubilard a-t-il prémédité son geste? A-t-il assassiné sa femme? Ce sera à un nouveau jury populaire de trancher la question.
7: Aurélien Tirard dans le Tarn pour France Info. Le procès en appel de Cédric Jubilard aura lieu au printemps prochain. En première instance, il a été condamné à 30 ans de réclusion criminelle.
1: Les dirigeants des 7 pays les plus industrialisés, dont la France, tombent d'accord.
7: Ils conviennent de libérer jusqu'à 100 millions de barils de gasoil et de pétrole brut dans les 4 mois. Des stocks substantiels de gasoil vont même être mis sur le marché dans les 20 prochains jours. Tentative de réduire la pression sur les prix à la pompe. La Russie a lancé plus de 100 drones sur l'Ukraine la nuit dernière, selon l'armée ukrainienne. Elle dit en avoir neutralisé la majorité. Après cette attaque, une personne a été retrouvée morte dans un immeuble résidentiel de Kiev. Le maire de la capitale ukrainienne explique que sa ville est dans une situation dramatique et accuse Moscou de la saccager. Les frappes ont aussi touché un important pont de Kiev, ce qui a causé des embouteillages gigantesques, Eric Biegala.
9: Oui, le pont sud de Kiev, l'un des ponts autoroutiers les plus importants de la capitale, 2x3 voies sur 1 km de long, et qui permettait de franchir le Dniepr pour filer vers l'aéroport international, a été frappé à plusieurs reprises entre hier soir et cette nuit. Ce n'est donc pas un hasard, ni une erreur de tir. D'ailleurs, les drones Garand 4 employés pour ces frappes sont suffisamment précis pour écarter toute erreur de ciblage. Et ce n'est pas la seule infrastructure que visent les Russes. Usines, centrales électriques, entrepôts alimentaires, hôpitaux et jusqu'aux écoles, ainsi que la faculté des sciences ont été également visés ces dernières semaines dans et autour de la capitale. Les Russes profitent manifestement de ce que les Ukrainiens peinent à mettre en œuvre des intercepteurs capables de stopper ces nouveaux drones d'attaque Garand 4. Les chasseurs ukrainiens, les F-16 ou les Mirage 2000, y parviennent en les abattant au canon, mais c'est une manœuvre difficile et dangereuse à mettre en œuvre au-dessus d'une zone habitée. Volodymyr Zelensky annonçait hier que des intercepteurs nouveaux devraient être disponibles durant le mois d'octobre, mais manifestement, ils ne sont pas encore là.
7: Éric Biegala.

0: sélectionneur de l'équipe de France, Zinedine Zidane, dans cette enceinte où il a soulevé la Coupe du Monde il y a 28 ans. Bonsoir Xavier Monferrand.
1: Bonsoir Marc, bonsoir à tous.
0: Vous êtes déjà sur place avec Jérémy Thuil pour les moyens techniques. Xavier, vous avez rencontré des supporters impatients.
1: Ouais, il commence à arriver hein, sur le parvis du Stade de France. L'ambiance est encore assez feutrée. Hein. Il est tôt encore pour les supporters. Les portes ne sont pas encore ouvertes, mais vous le savez, Marc, hein, tout le monde, enfin ceux qui peuvent, ont ressorti les maillots vintage avec le Zidane 10 dans le dos. On en a croisé pas mal. Déjà, j'ai aussi croisé effectivement des supporters impatients, Florent et David, venus de Verdun avec leur papa Bernard. Ils lui ont offert la place pour le match. C'est son premier match en vrai et il vient pour la première de Zidane. Ils ont conscience tous les trois de faire des envieux.
2: Ah ben j'imagine. Je pense que ce soir on est à guichet fermé. Donc non, ça va être. On a tellement hâte d'être déjà dans les tribunes. D'entendre la Marseillaise, ça va être quelque chose de magique.
3: Bah, c'était l'objectif déjà de venir à France-Italie. Le premier, effectivement, au Stade de France. Ah voilà, on sait pourquoi. Et puis en plus contre l'Italie. Deuxièmement, ouais. On sait pourquoi. C'est important, bien sûr.
1: Présente quoi, Zidane, pour vous?
3: 98, champion, énorme.
4: Bah, je pense qu'il va nous apporter beaucoup de bonnes choses parce qu'il est super. Il a beaucoup de métier avec tout ce qu'il a gagné, il n'y a aucun souci.
1: Hein. Voilà, il a raison, hein, Bernard, il n'y a aucun souci pour Zizou. Deux matchs, deux victoires. Ils espèrent évidemment voir la troisième ce soir pour le sélectionneur à la tête des Bleus. Et puis, vous l'avez entendu, évidemment, il y a aussi un peu un sentiment particulier. 20 ans pour Zizou après ce fameux coup de boule sur Materazzi en finale du Mondial 2006.
0: Xavier Monferrand au Stade de France. Merci à vous. Vous allez nous faire vivre ce soir sur France Info ce match France-Italie avec Julien Froment et Nathalie Yanetta. Le coup d'envoi. C'est à 20h45.
5: Et on y retournera bien avant, hein, au Stade de France, à deux reprises au cours de ce 17-20 et notamment à 18h45. Merci beaucoup Marc Potvin. Il est 18h10.
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5: En attendant les toutes prochaines minutes, la prise de parole du ministre de l'Éducation. Vous pourrez la suivre en direct sur France Info. Édouard Geffray recevait cet après-midi les syndicats lycéens et notamment l'USL, dont l'une des responsables est tout de suite notre invitée.
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5: L'Union syndicale lycéenne, qui est la principale organisation et qui se revendique clairement de gauche, hein, c'est important de le préciser. Bonsoir Lydia Amaden.
10: Bonsoir.
5: Secrétaire nationale de l'USL, en charge de l'Île-de-France. On a entendu votre président tout à l'heure à la sortie de la réunion déçu. Vous n'avez absolument rien obtenu?
10: Alors oui, nous sortons à peine de notre rendez-vous avec le ministre de l'Éducation nationale. Nous avons évidemment mis sur la table toutes nos revendications, mais en réalité, elles sont restées totalement sans réponse concrète. On est un petit peu sur du vent, c'est limite, j'ai envie de vous dire, un dialogue à deux vitesses. On nous reçoit pour la forme, mais en réalité, nous ressortons sans la moindre mesure immédiate et concrète à proposer à nos lycéens. Le ministre a totalement été incapable, j'ai envie de vous dire, d'annoncer quoi que ce soit de concret face à cette crise sociale et éducative, face au manque de moyens, à la répression policière que subissent nos lycéens et à ces inégalités, évidemment, d'apprentissage en fonction de la zone géographique. Et c'est à la limite du mépris total qu'a pu nous avoir ce ministère de l'Éducation nationale dans sa globalité.
5: Quelles revendications auriez-vous aimé être entendues là tout de suite, en urgence?
10: Eh bien, en urgence, on est sur un plan d'urgence sur le bâtiment. On veut évidemment plus de moyens pour nos lycées, qu'on puisse étudier dans des conditions dignes, qu'on puisse ne pas avoir de plafond qui tombe sur nos têtes, avoir du papier dans nos toilettes et évidemment avoir de quoi noter, une table, une chaise et évidemment tout le matériel qui va avec. Aujourd'hui, on se retrouve dans des bâtiments qui sont totalement insalubres pour la plupart et aucune mesure concrète a été amenée. C'est bien la première ligne qu'on a apportée au ministre de l'Éducation.
5: Mais vous le savez très bien, Lydia Amaden, que ce sont les collectivités territoriales qui ont pouvoir sur les lycées. Pourquoi ce ne sont pas vers elles que vous tournez, elles que vous souhaitez rencontrer?
10: Bah écoutez, à l'instant T, on s'est tourné vers le ministre de

0: l'éducation. Évidemment, on se tournera vers les collectivités régionales, mais si vous voulez, ce plan a plus une vocation nationale. Elle doit être infusée par l'éducation nationale elle-même et celle qui devrait débourser dès le départ des moyens pour que les collectivités puissent au mieux gérer les bâtiments et pour que nos élèves, au final, puissent étudier dans des conditions qui sont dignes.
1: Sauf que vous réclamiez une rencontre, elle a eu lieu. D'ailleurs, Édouard Geffray a proposé que vous vous revoyiez la semaine prochaine, en fin de semaine, si j'ai bien compris. Est-ce le cas et irez-vous à cette réunion ?
0: Totalement, oui. À l'heure actuelle, nous sommes dans le sens, évidemment, de nous rejoindre, prendre part à cette réunion. Mais si vous
1: Donc,
0: voulez,
1: il y a un contact, il y a un dialogue qui s'instaure quand même.
0: L'objectif à nouveau, c'est de garder ce dialogue-là, c'est de pouvoir parler avec le ministre de l'Éducation et de reporter nos revendications qui ont certes été entendues, mais pour l'instant, rien de concret a été appliqué, comme j'ai pu vous l'avoir dit.
1: Donc vous appelez à poursuivre le mouvement de blocage. Est-ce raisonnable de continuer une mobilisation qui tourne à l'affrontement entre des casseurs et les forces de l'ordre, qui tourne au vandalisme ?
0: Écoutez, je pense que limiter justement cette mobilisation au vandalisme, comme vous dites, un mot que je ne pense en aucun cas, du moins pas venant de l'Odyssée.
1: Il y a eu quand même des établissements dégradés, incendiés, ça s'appelle du vandalisme, pardonnez-moi.
0: Je serais partie surtout du sens que ce ne sont pas forcément nos lycéens qui sont préparés à cela et on ne peut pas limiter leur mobilisation qu'au vandalisme. Je vous rappelle que nos lycéens avaient des revendications. Nos lycéens, s'ils ont pris part à quelconque acte de dégradation, comme vous pouvez le dire, ça avant tout de manière à pouvoir se faire entendre, à ne plus être inaudible. Et c'est la seule réponse qu'ils ont pu avoir trouvée. Après, avant tout, évidemment, à l'Union syndicale lycéenne, nous condamnons tout acte de vandalisme, comme vous dites si bien, ou de dégradation, mais je tiens à noter que nos mobilisations n'ont rien à voir avec un quelconque acte de vandalisme, théoriquement.
1: Et ce n'était absolument pas mes propos, Lydia Madem. J'ai bien dit que ça tournait à l'affrontement entre des casseurs et les forces de l'ordre. Je n'ai pas parlé de lycéens, et en effet, c'est totalement différent. Il n'empêche que les lycéens sont un petit peu pris en otage, quand même, dans cet affrontement-là.
0: Mais écoutez, même limiter la mobilisation à la case d'éventuels casseurs, ce serait quand même la réduire à ce qu'elle n'est pas réellement. Évidemment qu'il y a de la casse, évidemment qu'il y a des personnes qui sont peut-être là hors le lycée pour casser, ça je ne peux pas le nier. Mais avant tout, la mobilisation a pour but de se faire entendre. Et c'est pour cela que je suis d'ailleurs ici. C'est pour poser mes revendications et vous expliquer en fait quel a été notre ressenti de la réunion qu'on a pu avoir. Après, évidemment, je ne le nie pas. Qu'il y a eu de la casse, mais on ne peut pas limiter notre mobilisation à la casse.
1: Bien sûr, tout à fait, c'est absolument pas ce que nous faisons. On parle aussi de vos revendications et c'est pour ça d'ailleurs qu'on vous interroge en ce moment. Mais vous pourriez peut-être appeler les lycéens à d'autres formes de mobilisation pour mettre sur la table vos revendications, des mobilisations dans lesquelles des casseurs ne pourraient pas s'infiltrer. Vous pouvez pas utiliser peut-être une autre méthode plus tranquille, plus sécurisée pour les lycéens ?
0: Écoutez, nous n'appelons pas uniquement au blocus, nous appelons à l'action collective avant tout, à des moments de discussion via des AG par exemple, et à des moments de traçage par exemple. Mais si vous voulez, et par ailleurs c'est ce qu'on a dit lors de la conférence de presse, l'Union syndicale lycéenne comme l'Union étudiante appelons de nouveau à la mobilisation, mais on ne s'imite pas qu'au blocus comme moyen d'action. Évidemment qu'on essaye d'au mieux de parler avec nos homologues et de discuter de manière à ce qu'on puisse éviter ce type d'affrontement et ce type de dégradation. Mmh. Après, il y a des moments, évidemment, où le blocus est difficilement contournable par manque de représentation, par manque de lumière vis-à-vis certains états de lycée, par exemple. Et nous appelons avant tout, certes, à la mobilisation, mais à d'autres manières, évidemment, le blocus par ailleurs, mais avec les assemblées générales, des moments de discussion, de prise de parole, histoire qu'on puisse toutes et tous se mettre d'accord sur ce que l'on porte.
1: Et donc une nouvelle rencontre avec le ministre de l'Éducation nationale en fin de semaine prochaine, à laquelle vous venez de nous dire que vous participerez à l'Union syndicale lycéenne. Merci beaucoup Lydia Amaden, secrétaire nationale donc de l'USL en charge de l'Île-de-France. 400 lycées sont restés fermés aujourd'hui à la demande des autorités. Dans ces cas-là, les cours ont dû être donnés à 10 distance, comme au temps du Covid. Il a fallu pour les profs s'organiser très vite. Mathilde Vinceneux a suivi deux enseignants à Marseille et Aix-en-Provence. Reportage.
2: Bonjour madame.
3: Bonjour Ophélie.
2: Oh là là. Désolée, c'est l'imprimante. On ne vous entend pas madame.
3: Est-ce que là vous m'entendez ? parce que sinon j'ai un écho extrêmement désagréable de ce que je raconte.
4: Derrière son ordinateur, depuis son salon, Marion Chopinet, représentante du syndicat SNES-FSU et professeure de théâtre et de lettres, vient d'envoyer un texte à étudier à ses élèves de terminale.
3: Ça vient de planter Pronote. Alors, plusieurs idées principales dans la leçon d'aujourd'hui.
4: Son lycée, le lycée Antonin Artaud, dans le 13e arrondissement de Marseille, a fermé hier après un blocus et des feux de poubelle. Et pour elle, les cours à distance, ce n'est vraiment pas l'idéal.
3: En fait, c'est au mieux un moyen de maintenir un peu un lien sur la journée avec eux. De toute façon, tout ce qu'on fera aujourd'hui, il faudra le refaire la semaine prochaine. Tout ce qu'on souhaite, c'est que le lycée réouvre lundi, qu'on puisse retrouver nos élèves dans les conditions les plus normales possibles, mais qu'au-delà de ça, il ne s'agit pas non plus de d'éteindre leur colère. Et puis là, ils réclament en fait des choses qui sont importantes pour leur avenir. On leur envoie la police, on ferme leur établissement scolaire et on les traite de casseurs.
5: On ne peut que comprendre en fait quand ils demandent des conditions décentes d'études.
4: Mélodie Martin, professeure de lettres au lycée Cézanne à Aix-en-Provence, fermée lui aussi dans une petite pièce de son appartement. Elle tente de se débrouiller avec son vieil ordinateur qui n'en fait qu'à sa tête, dit-elle.
5: Pour ma part, j'ai décidé de ne pas faire de visio. C'est pas toujours facile, la connexion est pas forcément toujours stable. Et puis du côté des élèves, passer une journée devant un ordinateur avec des plateformes qu'ils ne connaissent pas. Là, j'ai un collègue qui lui avait mis une visio à 8h. À 9h30, il me disait qu'il attendait toujours les élèves. Il en a vu aucun de toute sa classe.
4: On n'est pas prêt pour le distanciel, dit cette professeure, qui espère elle aussi que les cours reprendront lundi.
1: Rien n'est moins sûr, hein, au regard de la mobilisation et des violences. Aujourd'hui encore, 564 lycées ont fait l'objet d'actions ou de perturbations. C'était un reportage de Mathilde Vinceneux pour France Info.
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1: Et à 18h20, Marc Potvin, le ministre de l'Éducation nationale, doit prendre la parole d'un moment à l'autre.
7: Édouard Geffray va s'exprimer après sa réunion avec les organisations lycéennes et étudiantes. Elles appellent à poursuivre la mobilisation dans les établissements scolaires faute de mesures concrètes. Une intersyndicale de l'Éducation nationale, elle, invite à participer à la journée de mobilisation des lycéens mardi prochain, y compris par la grève. Le dernier décompte du gouvernement fait état de 564 établissements théâtres d'action ou de perturbations aujourd'hui. Des affrontements entre jeunes et forces de l'ordre ont eu lieu dans plusieurs villes, notamment à Paris et Strasbourg. Les cadres socialistes écrivent au Premier ministre pour l'appeler à modifier sans délai son projet de budget 2027. Il s'agit, disent-ils, de montrer sa volonté de compromis. Le commandant de bord du vol Fly Dubai raconte ce qui s'est passé après que son copilote l'a poignardé dans le cockpit, comment il a réussi à déverrouiller la porte, ce qui a permis à des personnes à bord de l'appareil, de prendre le contrôle de l'avion. J'essayais de sauver ma vie, dit-il, mais je savais que je ne pouvais pas laisser toutes ces personnes mourir.
1: Lycée vandalisé, voiture incendiée, matériel urbain cassé, la facture des violences qui émaillent la mobilisation lycéenne s'annonce très lourde. 7 millions d'euros de dégâts selon la présidente de la région Île-de-France, Valérie Pécresse, entre 25 et 30 millions, estime son homologue de Rhône-Alpes. Le garde des Sceaux, Gérald Darmanin, demande que la responsabilité civile des parents des casseurs soit engagée afin qu'ils remboursent les réparations. Exigence similaire du patron des députés LR, Laurent Wauquiez, qui souhaite que les responsables payent. Sauf que dans les faits, Juliette Bourgaud, c'est pas si simple.
8: Hein. Ce que veut l'élu de droite, c'est appliquer la loi dite du casseur-payeur. Tu casses, tu payes. Depuis 2019, l'État responsable au civil quand un bien est dégradé a le droit de se retourner contre les auteurs des dégâts et leur demander de rembourser. Ça, c'est sur le principe. Sauf que dans les faits, ce levier du casseur-payeur n'est jamais actionné par les préfectures. C'est ce que dit le gouvernement dans une étude d'impact publiée la semaine dernière sur le site du Sénat.
1: Et pourquoi ce n'est pas appliqué ?
8: C'est souvent difficile d'identifier les auteurs des dégâts. Ils ou elles peuvent être masqués ou cagoulés. Et même si ils ou elles sont identifiés, c'est très compliqué de savoir qui est responsable. On le voyait hier sur les vidéos de certains rassemblements lycéens. Devant les façades des établissements qui brûlent, il y a parfois des dizaines de manifestants. Difficile de savoir qui a mis le feu. Par ailleurs, l'étude gouvernementale pointe une autre difficulté. Quand les casseurs sont jugés devant un tribunal, les préfectures, c'est-à-dire l'État, ne sont pas forcément forcément au courant. Elles ne peuvent donc pas leur demander de rembourser.
1: Et donc, le gouvernement veut élargir ce cadre ?
8: Oui, un projet de loi a été déposé au Sénat avec un principe de responsabilité solidaire. Toute personne se trouvant dans un groupe de casseurs peut avoir à payer des réparations jusqu'à 10 000 euros, même si elle n'a rien dégradé personnellement. L'objectif, c'est d'arriver à utiliser pleinement ce principe de casseur-payeur, puisque la note est parfois très salée. D'après les calculs du gouvernement, les émeutes suite à la mort de Naël à Nanterre il y a 3 ans ont coûté au moins 800 millions d'euros aux particuliers et aux entreprises. C'est environ 250 millions pour les manifestations des Gilets jaunes, ou encore que quelques millions d'euros de dégâts en mai dernier après la victoire du PSG en Ligue des Champions.
1: Merci beaucoup Juliette Bourgaud pour ces précisions. Il y a donc eu cet après-midi une rencontre entre le ministre de l'Éducation nationale, Édouard Geffray, et des parents d'élèves, des enseignants également, et puis des lycéens, voilà, des organisations lycéennes qui étaient reçues et qui sont sorties il y a un peu plus d'une heure de cette réunion. Le ministre de l'Éducation nationale va prendre la parole, va s'exprimer à l'issue de cette réunion. On l'écoute tout de suite.
6: Deux types d'éléments. Le premier, c'est le bilan de la journée du point de vue de l'Éducation nationale en termes de perturbations à l'établissement. Et puis le second, c'est le fruit d'une journée entière de travail, en réalité de plusieurs jours de travail, en termes de dialogue social, avec les organisations syndicales de personnel, avec les associations de parents d'élèves, avec les associations lycéennes et avec les élus lycéens, donc du Conseil national de la vie lycéenne, puisque je les ai tous rencontrés depuis ce matin jusqu'à l'instant. D'abord, s'agissant du bilan. Nous en sommes donc à cette heure à 735 établissements qui ont été perturbés d'une manière ou d'une autre sur la journée, c'est-à-dire à peu près 30% de moins qu'hier. Et globalement, nous avons également eu moins de violences contre les personnels, puisqu'aujourd'hui, 3 personnels ont malheureusement été blessés contre 31 hier. Il n'en reste pas moins, vous l'avez vu dans certains cas, qu'il y a eu des actes d'une extrême violence, encore, malheureusement, dirigé contre l'institution scolaire et contre ses personnels. Et la première chose que je voudrais faire, c'est vraiment témoigner de ma reconnaissance et de mon admiration pour les chefs d'établissement, pour les équipes de vie scolaire, qui sont tous les jours, j'allais dire, au premier rang pour protéger leur établissement et leurs élèves, et qui font honneur au service public. Je pense aux proviseurs du lycée Mandela à Nantes, qui hier, avec son équipe, a évacué les 160 internes qui étaient à ce moment dans le bâtiment alors que des jeunes incendiaient l'entrée. Je pense à toutes celles et à tous ceux qui, aujourd'hui encore, ont dû faire face à des violences inacceptables. Elles sont en baisse et contre les lycées, j'en suis évidemment, je ne peux en être que, j'allais dire, rassuré, ou en tout cas moins triste qu'hier. Elles existent encore et elles sont inadmissibles. Je l'ai dit, mais en démocratie, il n'y a pas d'alternative au dialogue. Nous sommes dans un état de droit. Et ce qui est en train de se passer, je l'ai dit également, mais c'est une forme de confiscation par la violence du mouvement lycéen et des revendications des lycéens, dont d'ailleurs plus grand monde ne parle actuellement. Donc ce que j'ai souhaité faire, justement, c'est permettre à ces revendications de pouvoir s'exprimer dans un cadre organisé, démocratique. C'est pour ça que j'ai rencontré les différents acteurs de la communauté éducative, parce que nous formons une communauté. Et dans une communauté, vous avez des personnels, vous avez des parents et vous avez des élèves. Et il faut que les trois puissent être, j'allais dire, pleinement associés à la discussion. Des différents travaux qui ressortent de la journée. Il y a un certain nombre de revendications qui, clairement, peuvent être, j'allais dire, un peu cristallisées par les lycéens. Alors, il y a des inquiétudes et puis il y a des demandes, j'allais dire, plus précises. Sur les demandes qui relèvent du strict champ de l'éducation nationale, on observe d'abord, et ça c'est assez net quand même, parce que tous m'en ont parlé cet après-midi, que la démocratie scolaire n'est pas assez fonctionnelle, pour ne pas dire qu'elle est dysfonctionnelle. Autrement dit, nous avons des lycéens qui sont souvent consultés, qui ne sont pas toujours entendus. Et ça, il faut arrêter avec ça. Parce que si vous consultez les gens sans jamais les associer, évidemment, au bout d'un moment, ils ont l'impression d'avoir été consultés pour rien. Premier élément donc de constat et de revendication. Deuxième élément, ça porte bien sûr sur les conditions, j'allais dire, globales d'apprentissage. Il y a des enjeux qui sont revenus sur le bâti scolaire, sur lequel les régions investissent énormément, mais qui néanmoins sont revenus, notamment à la lumière de la canicule de cet été. Il y a des enjeux autour des classes, qui dans certains cas sont surchargées au lycée. Il y a des enjeux également autour du remplacement des professeurs. Et puis, dernier gros sujet également qui a été évoqué, c'est bien sûr le sujet des rythmes scolaires, aussi bien à l'échelle de la semaine, avec des lycéens qui, vous le savez, ont parfois des calendriers, j'allais dire, un petit peu chahutés ou très étendus de la journée, et puis au niveau aussi de l'année, puisque les élèves considèrent que le rythme scolaire à l'échelle de l'année reste très lourd. Par rapport à tout ça, il y a évidemment des choses qu'on peut traiter, j'allais dire, de manière assez rapide, d'autres qui nécessitent une action un peu plus longue. La première chose que j'engage, dès ce soir, et dans les jours qui viennent, c'est d'abord ce travail sur la démocratie scolaire, pour faire en sorte que les élus lycéens puissent être entendus non seulement dans les instances consultatives, les conseils de vie lycéenne, les conseils académiques de vie lycéenne, le conseil national de vie lycéenne, mais de manière, j'allais dire, plus intégrée à nos travaux, mais également dans les instances qui ont une vocation, j'allais dire, plus décisionnelle. Je pense notamment au conseil d'administration. Et que dans ces instances, et c'est un sujet auquel je tiens, les lycéens professionnels puissent avoir une représentation à due proportion de leur poids. Parce que ce qu'on observe, c'est qu'ils représentent un lycéen sur trois, mais qu'ils sont très faiblement représentés, aussi bien au niveau national, au conseil supérieur d'éducation, que dans les autres instances. Donc nous allons avoir ce travail sur les instances. Et je voudrais dire ce soir aux lycéens qu'au cours des prochaines semaines, ce travail leur permettra d'être pleinement et effectivement entendus, écoutés et compris. Le deuxième sujet, c'est que on ne peut pas accepter objectivement, et notamment sur des classes à examen comme la première et la terminale, que des professeurs ne soient pas remplacés. Ce n'est pas leur faute s'ils sont absents, mais c'est notre responsabilité de les remplacer. On ne peut pas accepter qu'on ait des professeurs qui puissent ne pas être remplacés pendant 3 mois, 4 mois, alors que c'est une classe à examen. Donc, dès le début de la semaine prochaine, on va lancer un plan d'action avec l'ensemble des recteurs, que je vais voir d'ailleurs à cette fin, de manière à ce que les remplacements puissent être sensiblement accélérés et qu'ils soient évidemment priorisés sur les classes à examen pour que nos élèves ne soient pas pénalisés pendant les années où ils se préparent aux examens et a fortiori avec la perspective derrière de la poursuite d'études supérieures ou de l'insertion professionnelle. Ça, c'est donc le deuxième élément que je souhaitais partager avec vous. Le troisième élément, c'est que nous avons évidemment besoin également d'avoir un travail sur les rythmes scolaires. Ce travail a déjà été éclairé par la Convention citoyenne. Là-dessus, il faut être très clair. Je vais engager le travail, j'allais dire, de fond, le travail technique, qui nécessite pas seulement de penser par rapport aux lycéens d'abord, mais aussi de penser tout ce qu'il y a autour. Et ça veut dire qu'il faut qu'on travaille collectivement sur les transports, sur l'organisation du temps de vie des lycéens. En revanche, et je préfère le dire tout de suite, je ne serai pas en mesure, parce que je respecte le débat démocratique, de prendre une décision applicable à la rentrée 27. Je préparerai le sujet, je le travaillerai de manière concertée avec les lycéens, comme avec les professeurs, comme avec les parents. Mais, compte tenu des échéances qui doivent intervenir au mois de mai, c'est évidemment dans le cadre d'un débat démocratique complet, et dont l'élection présidentielle, que les décisions et les orientations politiques auront vocation à être prises et détaillées. Je ne me vois pas, si vous voulez, prendre des décisions majeures dans ce domaine et puis, j'allais dire, éteindre la lumière en partant et dire au suivant « au fait, j'ai pris ces décisions-là ». C'est trop important, ça implique trop la société, l'économie, les familles, etc. pour prendre une décision définitive à ce stade. Mais en tout cas, je lance les travaux de manière parfaitement là aussi transparente et démocratique pour faire en sorte que les choses puissent déboucher. Et puis, tout dernier point, parce que c'est important et qu'on a très peu parlé, nous avons un projet de loi de finances actuellement sur la table, qui va bien sûr être débattu, enrichi, etc., mais qui doit nous permettre de répondre aussi à une partie des demandes, en tout cas d'initier ou d'amorcer une réponse à une partie des demandes des lycéens. Ce projet de loi de finances permettra de réduire le nombre d'élèves par classe, aussi bien dans le premier degré que dans le second degré, et donc au collège et au lycée, et singulièrement au lycée, puisqu'on sait que c'est là qu'il y a encore, j'allais dire, une démographie qui est plus abondante qu'au collège ou qu'à l'école. Et ce projet de loi de finances aussi permettra de créer 300 postes supplémentaires d'infirmiers et d'infirmières scolaires, de psychologues d'éducation nationale, d'assistantes et assistants sociaux. Je dis déjà depuis l'année dernière, et je l'ai déjà fait l'année dernière, qu'il faut renforcer considérablement le nombre de personnels de santé et sociaux. Il faut poursuivre cette trajectoire sur plusieurs années, parce qu'en réalité, le vivier disponible n'est pas si étendu que ça. Là aussi, on pourrait faire des promesses en disant il y aura 10 000 recrutements, on ne saurait pas les recruter parce qu'ils n'existent pas. Mais en revanche, si nous avons cette vision consolidée, annuelle, de se dire, enfin pluriannuelle, consistant à se dire que chaque année nous recrutons 300 ou 400 personnes de plus dans ces secteurs-là, nous serons capables de les recruter et nous améliorerons la prise en charge de la santé physique et psychique de nos élèves, ce qui est un sujet qui est aussi beaucoup revenu aujourd'hui dans leur bouche.
1: Édouard Geffray, le ministre de l'Éducation nationale. À l'issue donc de ces entretiens avec les lycéens qui restent mobilisés et qui appellent d'ailleurs à poursuivre la mobilisation malgré les annonces faites par le ministre. Ils disent justement qu'il n'y a rien de concret. Nous reviendrons évidemment dans quelques minutes sur ce qu'a dit Édouard Geffray très précisément.
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1: Céline Dacosta.
14: On aura à nouveau une France coupée en deux demain au sud de la Loire. Des nuages nombreux avec des averses localement orageuses. Averses soutenues sur le Languedoc-Roussillon et sur la région PACA avec une vigilance particulière sur l'Hérault pour pluie et inondations. Voilà ce qui va se passer sur le sud du pays et ça toute la journée. Pour la partie nord, au nord de la Loire, ce sera un temps beaucoup plus sec avec un ciel beaucoup plus lumineux, voilé par endroits et encore quelques brouillards le matin sur l'Alsace ou encore la Lorraine. Quant aux températures, elles seront fraîches. Le matin, 7 à 12 degrés sur la moitié nord, 12 à 17 plus au sud. Ça grimpera à nouveau dans l'après-midi. Une douceur bien au-dessus des normales de saison avec une moyenne de 20 à 27 degrés.
1: Vous êtes sur France Info. On va faire un point sur l'actu à 18h35. Avec vous, Paul Tillier.
15: 735 établissements perturbés aujourd'hui, un chiffre en baisse de 30% par rapport à hier, déclare à l'instant le ministre de l'Éducation nationale, Édouard Geffray. Il regrette, je cite, une confiscation par la violence des revendications des lycéens. Les organisations lycéennes dénoncent-elles un manque de moyens et leurs conditions d'études. Elles se désolidarisent des débordements signalés dans plusieurs villes de France, comme à Belfort, où un policier a été frappé au sol. Une intersyndicale de l'Éducation nationale appelle à la mobilisation mardi prochain en soutien à ce mouvement lycéen. 7 syndicats qui se joignent donc à la manifestation et appellent à la grève. Les prix à la pompe vont-ils enfin baisser ? Réunion du G7 aujourd'hui sur fond de crise au Moyen-Orient. Il en ressort que les États-Unis continueront d'exporter leur pétrole. Donald Trump menaçait de fermer le robinet à l'Union européenne si la France et l'Allemagne n'écoulaient pas une partie de leur stock stratégique sur les marchés pour faire baisser les prix mondiaux. C'est chose faite, Fabien Cazeau, une solution a donc été trouvée.
16: C'est avec un grand soulagement que la présidente de la Commission européenne a accueilli cet après-midi l'annonce faite à l'issue de la réunion du G7. Plus question de restrictions à l'exportation de diesel américain, c'était inacceptable du point de vue européen, de nature même à miner la confiance envers les États-Unis, avait même appuyé la Commission ce midi. Le président en exercice du G7, qui n'est autre qu'Emmanuel Macron, a voulu se montrer très clair à l'issue d'une réunion en visioconférence avec ses homologues occidentaux cet après-midi.
17: Nous avons acté qu'il n'y aurait pas de limitation d'interdiction d'export entre les membres du G7. Et donc qu'il y aurait une coordination, coopération et aucune interdiction à l'export de quelque catégorie de produits que ce soit. Ce qui est là aussi un élément très important parce qu'il y avait des rumeurs dans le marché qui aujourd'hui faisaient augmenter les prix.
16: Pour tenter de calmer leur envolée, les membres du G7 s'engagent également à écouler une partie de leur stock stratégique de diesel et de pétrole brut, toujours selon ce même principe de coordination, cette fois sous l'égide de l'Agence internationale de l'énergie. Objectif libérer jusqu'à 100 millions de barils dans les 4 prochains mois, selon des modalités qui devraient être précisées dans les tout prochains jours.
15: Fabien Cazeau, correspondant à Bruxelles pour France Info. L'ancien Premier ministre François Bayrou sera fixé le 17 décembre. Procès en appel dans le dossier des assistants d'eurodéputés. Le parquet a requis 2 ans d'emprisonnement avec sursis contre François Bayrou. Il avait été relaxé en première instance. Le leader du Modem et d'autres cadres du parti centriste sont soupçonnés d'avoir fait travailler des assistants payés par l'Europe, mais uniquement donc pour le Modem.
1: C'était Paul Tillier pour l'info.
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1: des blocages et des violences qui ne faiblissent pas dans les lycées et le mouvement va se poursuivre. On a déjà dit les syndicats de lycéens reçus cet après-midi par le ministre de l'Éducation nationale, Édouard Geffray. Vous avez entendu en direct sa prise de parole. Bonsoir Boris Allier.
18: Bonsoir.
1: On va faire le point avec vous sur le mouvement et sur ce qu'a dit le ministre. Il a parlé de nombreux établissements perturbés encore aujourd'hui.
18: Oui, 735 lycées perturbés ou bloqués aujourd'hui. C'est 30% de moins qu'hier, selon le ministre de l'Éducation nationale, Édouard Geffray, qui annonce également 3 personnels de l'Éducation nationale blessés aujourd'hui contre 31 hier. Cela porte à 68 le bilan global des personnels de l'éducation blessés depuis le début du mouvement. Il faut noter également 400 lycées qui étaient, eux, fermés sur les 3700 établissements que compte le pays. Certains cours se sont faits en distanciel et certains établissements resteront donc fermés encore en début de semaine prochaine, notamment lundi et mardi, car la mobilisation va se poursuivre. C'est ce que disent ce soir les syndicats à l'issue de leur réunion avec le ministre de l'Éducation.
1: Oui, les syndicats qui appellent effectivement à la grève.
18: Oui, la CGT, la FSU, la CFDT, FO, l'UNSA, Sud et Solidaire, une intersyndicale de l'enseignement rejoint la mobilisation lycéenne avec un appel à la grève mardi. Mardi, jour de manifestation nationale organisée par les syndicats lycéens et étudiants. Leurs représentants ont donc été reçus en personne cet après-midi par le ministre. Il attendait de jouer l'apaisement. Il a rappelé la mise en place d'une plateforme de concertation lundi. Il promet un grand plan lancé dès la semaine prochaine avec les recteurs pour accélérer le remplacement des professeurs. Mais pour les lycéens, ça ne suffit pas. Ils déplorent un manque de mesures concrètes et ils appellent donc à poursuivre la mobilisation pour réclamer davantage de moyens et dénoncer le délabrement de certains bâtiments ou des emplois du temps trop chargés.
1: Les autorités, elles, déplorent des dégâts toujours plus importants.
18: Plusieurs millions d'euros de dégâts matériels selon les premières estimations. 7 millions en Île-de-France, 30 millions en Auvergne-Rhône-Alpes, au moins 2 millions rien que pour le lycée Nelson Mandela incendié à Nantes, des portails endommagés, des façades abîmés, des véhicules détruits, voilà pour les dégâts. Le ministre de la Justice, Gérald Darmanin, a dit vouloir faire payer les parents de mineurs responsables. De leur côté, les syndicats enseignants dénoncent la répression policière et les violences à l'encontre des manifestants. Et c'est ce qui explique ce soir le dépôt de leur préavis de grève.
1: Voilà pour ce qu'on peut dire ce soir sur cette mobilisation lycéenne. Merci beaucoup Boris Allier. Nous partons tout de suite à Aubervilliers, en Seine-Saint-Denis, où plusieurs dizaines de lycéens se sont mobilisés près de leur état. Ils veulent coûte que coûte maintenir la pression les prochains jours. Reportage Sarah Ders.
19: Les élèves ne manifestent pas devant leur lycée Le Corbusier, mais à quelques mètres. Parmi eux, Antoine en terminale technologique.
20: Là, on est tous réunis devant le commissariat de notre ville pour attendre la libération d'un de nos camarades qui s'est fait interpeller hier sur une mobilisation de façon arbitraire et injuste.
19: Les lycéens ne lâcheront rien. La jeunesse doit être une priorité pour le gouvernement, insiste Antoine.
20: La preuve, là, on arrive à se mobiliser, on arrive à figer le pays bientôt. J'ose espérer du moins que l'État aura l'intelligence de donner plus de budget à l'éducation comme c'est demandé et des plans d'urgence dans le 93.
19: À ses côtés, pancarte à la main, Livie acquiesce. L'élève de première se désolidarise de la violence.
21: On se trouve que c'est pas juste nous montrer violents, on veut pas juste rater les cours. Moi j'ai le bac à la fin de l'année, je m'en soucie quand même, mais en fait si je dois rater des cours, rater mon bac pour que les générations futures elles aient le droit à justement une vraie éducation. Je bloquerai mon lycée jusqu'à ce que un jour on nous écoute, un jour on prenne en considération l'élève.
19: Plusieurs assemblées générales sont prévues la semaine prochaine.
21: Bah, le but c'est évidemment de se structurer parce que je pense que si on veut être entendu, il faut être structuré. On va essayer de se rassembler avec d'autres lycées du 93.
19: Et Livie a même pu discuter avec le maire d'Aubervilliers.
21: Et on aimerait que ça se passe comme ça dans plusieurs communes, que les choses avancent petit à petit. On sait que le changement il se fera pas d'un coup.
19: Leurs professeurs sont là devant le commissariat, ambiance bon enfant. Nancy lit sa pancarte.
22: Dans la rue aujourd'hui pour ne pas y être demain. Voilà.
19: Ces lycéens de Seine-Saint-Denis seront tous à la manifestation mardi prochain à Paris et espèrent rassembler le plus possible.
1: Un reportage à Aubervilliers de Sarah Ders pour France Info. À Belfort, il y a eu ce matin une scène d'une grande violence contre un commandant de police. Il a été roué de coups en marge d'une manifestation près du lycée Courbet. La victime intervenait pour sécuriser le mouvement. Léonie Cornet, le policier âgé d'une cinquantaine d'années, a été donc violemment pris à partie.
23: C'est ce qu'on constate sur cette vidéo qui a fait le tour des réseaux sociaux. On y voit un policier roué de coups par un groupe de jeunes cagoulés, habillés en noir. L'agent est projeté au sol, puis frappé au visage à plusieurs reprises.
24: Des actes d'une violence inouïe
0: qui ont été commis ce matin par un groupe d'individus.
23: Le procureur de la République de Belfort, Paul-Édouard Laloy.
0: Ce commandant de police s'est rapidement retrouvé encerclé par une horde d'individus particulièrement agressifs, véhéments à son encontre.
23: Pour l'heure, un seul suspect a été interpellé et placé en garde à vue, poursuit le procureur.
0: Il s'agit d'un jeune homme âgé de 17 ans, domicilié sur le territoire de Belfort, lycéen dans l'établissement en question et qui n'a aucun antécédent judiciaire ni n'est absolument connu des services de police ou de gendarmerie.
23: Une enquête est ouverte par le parquet de Belfort.

0: pour tentative de meurtre sur personne dépositaire de l'autorité publique.
1: Léonie Cornet, service police-justice de France Info. Il est 18h43 et je vous présente le nouveau podcast France Info en collaboration avec France Inter et France Télévisions. Un podcast politique dans la perspective bien sûr de la présidentielle du mois d'avril avec les chefs des services politiques des trois médias que je viens de citer. Et chez nous à France Info, c'est Jean-Rémi Baudeau. Bonsoir Jean-Rémi.
2: Bonsoir Céline, bonsoir à tous.
1: Ce podcast, il s'intitule On-Off, parce que vous racontez tous les trois les coulisses de la campagne, le on.
2: Oui, parce qu'en fait, voilà, ça fait partie de notre métier de journaliste politique de traiter du on, donc ce que les politiques disent au micro, et du off, les discours qui sont tenus en dehors des micros. Et donc, dans ce podcast qui dure une vingtaine de minutes et qu'on peut retrouver sur l'intégralité des plateformes, évidemment Radio France, France Info ou par exemple YouTube, vous pourrez découvrir dès là, c'est déjà en ligne depuis quelques minutes, l'impact des révélations de Mediapart dans l'entourage de Jordan Bardella. On va parler de la crise des lycées, de la manière dont le gouvernement a géré ou pas cette question. On parlera aussi de la primaire PS. On était hier soir dans les coulisses et c'est ça qu'on essaie de partager avec Naïla et Maxence. Donc Naïla de France Télévisions, Naïla Latrousse de France Télévisions, Maxence Lambrecq de France Inter. C'est de partager à chaque épisode des coulisses, des éléments de compréhension. Et pour les gens qui peut-être ont envie d'aller un petit peu plus loin qu'un journal ou qu'un simple débat, on essaie d'apporter un petit peu des éclairages de coulisses dans cette campagne présidentielle.
1: Vous confrontez vos infos parce que vous n'avez pas forcément les mêmes ?
2: Oui, parce que évidemment, moi, je ne parle pas toujours aux mêmes personnes que Neyla ou Maxence, et nos équipes, et l'intégralité du service politique de France Info, qui est à quelques mètres d'ici, dans la rédaction, aussi à ses propres sources. Et donc, l'idée, c'est de confronter aussi les points de vue, ce que nous, on a entendu, de ce que les reporters de terrain ont aussi vu dans la campagne. C'est aussi l'idée de montrer ce que les reporters, et dans une campagne, on passe beaucoup de temps sur le terrain. Moi, je suis très heureux de pouvoir porter aussi ce message-là et de tout ce que rapportera Pierrick Bonneau, Hélène Terzian, Paul Barcelone, Audrey Tison, Elia Vergel, Aurélie Herbemont, tout le service politique. Tout ça, on va le pousser aussi, on va en parler dans ce podcast.
1: Ah, vous ne risquez pas de manquer de matière.
2: Non, quelque chose me dit qu'on va avoir des choses à dire, absolument. Voilà.
1: C'est un podcast qui dure donc 20 minutes, toutes les semaines, hebdomadaire, qui sortira tous les vendredis.
2: Oui, et puis après, parce que si évidemment l'actualité, elle va s'accélérer, cette actualité politique, donc peut-être est-ce qu'on accélérera un petit peu le mouvement. Il faut rappeler que c'est un podcast vidéo et audio, c'est-à-dire qu'on peut le regarder. Et
1: sur YouTube.
2: Sur YouTube, par exemple.
1: Sur la chaîne France Info sur YouTube.
2: Voilà, et en fait, l'originalité, c'est aussi qu'on est chacun dans nos bureaux ou dans un studio. En fait, Naïla Latrousse, Maxence Lambrecq et moi-même, nous sommes à des endroits différents. Parfois, on sera peut-être chez nous, d'ailleurs, pour commenter une actualité, etc. Et donc, il y a ce lien qu'on a entre nous. On se connaît très bien, Maxence et Naïla et moi. Et donc, il y a aussi ce lien qu'on propose et ces discussions informées. Ce n'est pas juste du café du commerce. C'est des discussions informées autour de cette campagne présidentielle.
1: Ça s'appelle On Off. Donc, c'est le podcast France Info, France Inter, France Télé, à découvrir sur l'appli Radio France, sur toutes les plateformes d'écoute et en vidéo sur YouTube. Merci beaucoup et bonne chance à On Off. Jean-Rémi Baudeau, merci d'être venu dans le 17-20 de France Info.
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1: 18h47, c'est Paul Tillier pour l'info en une minute avec le département de l'Hérault, de nouveau balayé par de fortes pluies.
4: Après un puissant épisode de Cévenol mercredi, l'Hérault de nouveau placé en vigilance orange aux pluies, inondations à partir de demain matin, 6h par Météo France, 150 mm de pluie attendue localement et un risque d'inondation sérieux, alerte les autorités. Incendie fixé ce soir dans les Landes, à l'est de Biscarrosse, 60 hectares détruits par les flammes. Les Canadairs et les Dash sont rentrés à leur base, mais 80 pompiers continuent de lutter contre cet incendie moins de 24 heures après avoir éteint définitivement les méga-feux de Biscarrosse et de Luglon, plus de 5000 hectares brûlés cet été. Une tribune publiée par les rédactions de près de 40 médias ce soir dénonce les attaques du Rassemblement National à l'encontre de Mediapart et notamment les propos de Marine Le Pen qui conseille aux journalistes de porter, je cite, des costumes en Kevlar, la matière des gilets pare-balles. Mediapart qui a récemment révélé des propos antisémite tenu par Jordan Bardella dans sa jeunesse. 4000 morts du virus Ebola en République démocratique du Congo et plus de 8000 cas confirmés. Il s'agit de la 17e et de la pire épidémie d'Ebola dans l'histoire de ce pays. La France et les États-Unis ont débloqué des fonds de plusieurs dizaines de millions d'euros pour lutter contre la propagation de la maladie. Plusieurs vaccins sont à l'étude.
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1: On ne connaît toujours pas les motivations du copilote du vol Fly Dubai qui reliait mercredi les Émirats Arabes Unis à Israël, un Omanais qui subitement s'est jeté sur le commandant de bord avec un couteau. La victime est indienne. Cet homme est hospitalisé en Arabie Saoudite où l'avion a atterri en urgence grâce à un effort ultime qu'il est parvenu à faire en ouvrant la porte du cockpit. Smit Machar, c'est son nom, s'est exprimé aujourd'hui. Étienne Monin, il a donné des détails et aussi de ses nouvelles.
3: Oui, la vidéo de ses premiers mots a fait un tabac en Inde. Smit Machar est allongé sur son lit d'hôpital, il est à Abu Dhabi. Il a un bandage sur la tête et un tuyau d'oxygène dans les narines. Il s'adresse à distance au Premier ministre indien Narendra Modi. Il est visiblement affaibli mais en bonne santé. Il explique qu'il a compris la nature de la menace grâce à son expérience et qu'il a pu réagir en faisant appel à sa détermination.
5: À ce moment-là, je me battais pour ma vie. À un moment, je me suis dit que j'allais pas me relever parce que j'étais tombé. J'étais blessé, donc je suis tombé. Je pilote des avions depuis 17 ans. Je suis commandant de bord depuis 11 ans. Même les yeux fermés, je peux vous dire ce qui se passe dans un avion. Quand je suis tombé, j'ai compris que l'avion était en train de chuter. Je me suis dit qu'il fallait que je me relève. La porte était juste là. J'étais toujours blessé, mais j'ai réussi à ouvrir la porte et les autres sont entrés.
3: Une cagnotte en ligne a déjà récolté 100 000 dollars pour le commandant de bord. Elle a été lancée par un site de la communauté juive. Le Premier ministre israélien a salué son action héroïque et celle des passagers qui sont intervenus dans le cockpit.
1: Benjamin Netanyahou dit qu'il cherche s'il existe d'éventuels commanditaires. Où en est l'enquête sur ce qui s'est passé, Étienne ?
3: Elle est entre les mains des autorités émiraties. Le copilote a aussi été conduit aux Émirats Arabes Unis. Le conseiller diplomatique du président sur place a parlé d'un acte terroriste grave, mais il a aussi cherché à nuancer les propos du Premier ministre israélien qui a très vite déclaré que le copilote avait subi un endoctrinement islamiste radical. Le copilote est originaire d'Oman. Une enquête a été ouverte côté israélien pour comprendre comment des pilotes issus d'un pays qui n'a pas de relations diplomatiques avec Israël ont pu assurer ce genre de liaison aérienne. C'est officiellement interdit par Tel Aviv. L'affaire a mis au jour donc une faille de sécurité côté israélien. Le pays a découvert à cette occasion que la vérification de la nationalité des personnels de bord n'est pas assurée par les services de sécurité, mais par les compagnies aériennes. Des dizaines de pilotes omanais ont donc déjà fait la liaison jusque Tel Aviv.
1: Les précisions d'Étienne Monin, rédaction internationale de Radio France. Du football maintenant. Ce sera le 42e duel entre les Bleus et la Squadra Azzurra. Un France-Italie, c'est toujours un match à part, mais celui de ce soir le sera à plusieurs égards, car au-delà de l'aspect sportif, il y aura une émotion particulière au Stade de France pour cette Ligue des Nations. C'est le grand retour de Zinedine Zidane dans l'enceinte qu'il a sacré champion du monde en 98. Là aussi que sa carrière a pris fin en 2006, hein, déjà à l'issue d'une rencontre face aux Italiens. On va revenir sur tout ça avec nos envoyés spéciaux, Nathalie Yanetta, Julien Froment. Bonsoir à tous les deux.
6: Bonsoir Céline.
7: Salut Céline, bonsoir à tous.
1: On entend qu'il y a déjà du monde qui est en train d'arriver autour de nous. Ça va se faire, ça va se jouer à guichet fermé, hein. Normal ce match. Julien, le sélectionneur Zizou a fait beaucoup de changements entre les deux premiers matchs de cette Ligue des Nations. Quelle équipe de France devrait-on découvrir ce soir ?
6: Eh bien, pour tout vous dire, je pense qu'on va encore avoir une équipe de France différente par rapport à ce qu'on a pu voir face à la Turquie et à la Belgique. C'est vrai que face aux Belges, il y avait eu 9 changements avec des nouvelles têtes, notamment Luca Dacuna, le jeune milieu de terrain qui évolue en Italie à Côme. Ce soir, on devrait quand même revoir le retour de certains cadres. On pense notamment à Ousmane Dembélé qui était en conférence de presse hier aux côtés de Zinedine Zidane et qui, maintenant c'est nouveau chez les Bleus, le capitana est désigné selon l'ancienneté en équipe de France. Donc pas de Kylian Mbappé, le deuxième plus ancien derrière en termes de sélection, c'est Ousmane Dembélé. Donc Ousmane Dembélé ce soir qui devrait avoir le brassard de capitaine. Et puis après, oui, on va surveiller un peu ce que va nous concocter Zinedine Zidane. C'est vrai qu'on attend encore des changements malgré le retour des cadres. On attend de voir par exemple en défense si Jérémy Jacquet, le jeune défenseur qui évolue du côté de Liverpool, 21 ans, qui avait fait forte impression en Belgique, eh bien sera à nouveau titularisé ce soir en défense centrale. Je vous ai parlé donc du jeune Luca Dacuna aussi au milieu de terrain. Voilà les principaux changements changements qui devraient avoir lieu ce soir du côté des Bleus, mais surtout ce qu'on attend, eh bien, c'est de voir enfin Zinedine Zidane avec son costume de sélectionneur national sur la pelouse, en tout cas de la zone technique du Stade de France, dans un stade qui va être tout acquis à sa cause. Je peux vous assurer que là, dans les abords, sur le parvis du Stade de France, on croise un nombre incalculable de maillots 98 bien évidemment floqués du numéro 10 et de Zinedine Zidane.
1: Et en face, Nathalie Iannetta, on aura une équipe d'Italie qui est en pleine reconstruction.
7: Ah oui, c'est le moins qu'on puisse dire. Ça fait depuis 2021 et cet euro arraché à la barbe des Anglais sur leur territoire que l'Italie essaye de se reconstruire. Trois Coupes du Monde regardées à la télé. Donc Roberto Mancini, ben, il le sait, hein, il sait qu'il va falloir faire preuve de beaucoup de solidarité face à cette équipe de France. Il dit la priorité, c'est de s'amuser. C'est un match de foot. Venir ici et défendre face à la France, je pense pas que ça soit une bonne idée. Il va falloir essayer de garder le ballon. C'est une équipe où vous allez peut-être connaître, allez, le gardien évidemment, Gianluigi Donnarumma, peut-être Alessandro Bastoni, parce qu'il a vécu un cauchemar avec son club, l'Inter. Face à qui? Face à Ousmane Dembélé notamment. C'était le 31 mai 2025, le jour du premier sacre européen du Paris Saint-Germain. Sinon, franchement, sauf si vous aimez beaucoup, et je le sais, hein, ma chère Céline, la Serie A, et que vous la regardez tous les week-ends,
1: évidemment,
7: vous allez découvrir de nouveaux visages.
1: Et ben avec plaisir, donc à partir de 20h45, grâce à vous, ne bougez pas parce que j'accueille Paolo Lévi. Il est en ligne avec nous, journaliste italien basé en France, et vous travaillez pour l'agence de presse ANSA. Bonsoir Paolo Lévi.
8: Bonsoir, buonasera.
1: Buonasera. On sait évidemment que chez nous, Zidane, c'est un dieu. Est-ce qu'il l'est aussi en Italie, où il a joué 5 ans sous les couleurs de la Juventus Turin?
8: Ah oui, ben Zidane en Italie est une personnalité très très admirée, notamment par les supporters de la Juventus de Turin, qui est cette équipe où Zidane a joué pendant très longtemps et avec laquelle il a même gagné différents scudetto, donc le championnat italien et même d'autres coupes. Donc Zidane est vraiment très très connu en Italie. Certes, disons, son aura a été un petit peu entachée par le fameux coup de boule pendant la fameuse match contre l'Italie qui malheureusement a laissé des traces très très importantes dans l'imaginaire collectif italien, malheureusement des traces qui dépassent la dimension strictement sportive, mais qui a alimenté tous des clichés sur une rivalité franco-italienne qui en réalité n'existe pas, peut-être seulement dans le foot, mais qui est seulement sportive, parce qu'après, nos deux pays sont tellement semblables et unis que depuis des siècles, ils avancent main dans la main. Donc, voilà.
1: Mais pour ceux qui ne se souviennent pas du tout de cet épisode très marquant pourtant de 2006, je vais le rappeler, hein, on est en finale de la Coupe du Monde, France-Italie, et Zinedine Zidane donne un coup de tête à un joueur italien, Materazzi, qui visiblement le titillait, voire l'insultait depuis pas mal de temps. Ça lui a valu un carton rouge, hein, il a été exclu, il a arrêté ensuite sa carrière. Paolo Lévi, les Italiens en ont voulu à Zinedine Zidane d'avoir fait ce geste envers un de leurs joueurs?
8: Ils lui ont voulu, oui. Ça a été un geste terrible en Mondovision par un champion qui est plus le capitaine de l'équipe de France. Et donc, ça, c'est quelque chose qui a eu vraiment des séquelles très néfastes aussi dans l'imaginaire collectif italien par rapport à la France. Et ça a duré très longtemps. Moi, j'espère que ce soir, disons, dans ce stade de France qui, il y a quelques jours, a été béni par le pape Léon XIV, il y aura un magnifique match France-Italie et que ce soit aussi une forme de réconciliation éternelle entre ces deux équipes qui sont l'honneur de l'Europe. Donc, nous, on repart de très bas parce que l'Italie doit repartir vraiment à zéro. Comme l'a rappelé Nathalie Iannetta, ça fait quand même 3 championnats du monde qu'on regarde à la télévision.
1: 12 ans sans Coupe du Monde, voilà.
8: La blague, c'est qu'on ne joue pas dans les autocraties ou les dictatures. Donc, on n'a pas joué en Russie, on n'a pas joué au Qatar et on n'a pas joué dans les États-Unis.
1: Ah, vous le faites exprès, donc c'est ça que vous nous dites.
8: Voilà. Mais on espère de revenir dans l'Espagne et le Maroc très bientôt. Bon. Donc, je souhaite à tous un très bon match gagne le meilleur.
1: Exactement, un bon match et bonne chance aux deux équipes, France-Italie, donc à vivre sur France Info en direct à partir de 20h45 avec nos équipes. Merci beaucoup d'avoir été avec nous, Paolo Lévi, journaliste italien, et vous travaillez donc pour l'agence de presse italienne ANSA.
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1: Céline Dacosta.
16: On aura à nouveau une France coupée en deux demain au sud de la Loire. Des nuages nombreux avec des averses localement orageuses. Averses soutenues sur le Languedoc-Roussillon et sur la région PACA avec une vigilance particulière sur l'Hérault pour pluie et inondations. Voilà ce qui va se passer sur le sud du pays et ça toute la journée. Pour la partie nord, au nord de la Loire, ce sera un temps beaucoup plus sec avec un ciel beaucoup plus lumineux, voilé par endroits et encore quelques brouillards le matin sur la Alsace ou encore la Lorraine. Quant aux températures, elles seront fraîches. Le matin, 7 à 12 degrés sur la moitié nord, 12 à 17 plus au sud. Ça grimpera à nouveau dans l'après-midi. Une douceur bien au-dessus des normales de saison avec une moyenne de 20 à 27 degrés.
1: Très bon début de soirée et merci de nous rejoindre sur France Info. C'est le 17-20, il est 19h. Du journal d'Hercine Lebovitch. Bonsoir Hercine.
17: Bonsoir Céline, bonsoir à tous.
1: Et à la une, le ministre de l'Éducation en première ligne.
17: Pour tenter d'éteindre l'incendie de la contestation lycéenne, Édouard Geffray a reçu tour à tour les enseignants, les parents d'élèves et les représentants des lycéens. Il n'a satisfait personne, la mobilisation continue. Les prix des carburants vont-ils enfin baisser ? Emmanuel Macron affirme que oui, après une réunion des dirigeants du G7 aujourd'hui. Explication dans quelques minutes. Et puis le gazon béni du Stade de France, béni par le pape tout récemment. Et Zinedine Zidane y a été sacré champion du monde en 1998. Il y revient ce soir avec les Bleus comme sélectionneur. Troisième match de la Ligue des Nations contre l'Italie. Julien Froment nous attend sur place.
1: Le ministre de l'Éducation nationale a donc enchaîné les rendez-vous aujourd'hui.
17: Pour essayer de mettre un terme au mouvement de contestation des lycéens, mais ça n'a pas fonctionné. Édouard Geffray a d'abord parlé avec les syndicats d'enseignants et à la sortie, le SNES-FSU appelle à la grève mardi prochain, 6 octobre, avec une intersyndicale de l'Éducation nationale en soutien des lycéens. Ensuite, les organisations de parents d'élèves ont été reçues, puis les représentants des lycéens eux-mêmes. On va les entendre dans un instant. Écoutons d'abord ce qu'a dit le ministre à l'issue de cette série de rencontres. Édouard Geffray est à l'écoute des revendications, dit-il, et il promet d'agir notamment sur le remplacement des enseignants absents.
18: On ne peut pas accepter objectivement, et notamment sur des classes à examen comme la première et la terminale, que des professeurs ne soient pas remplacés. Ce n'est pas leur faute s'ils sont absents, mais c'est notre responsabilité de les remplacer. On ne peut pas accepter qu'on ait des professeurs qui puissent ne pas être remplacés pendant 3 mois, 4 mois, alors que c'est une classe à examen. Donc, dès le début de la semaine prochaine, on va lancer un plan d'action avec l'ensemble des recteurs, que je vais voir d'ailleurs à cette fin, de manière à ce que les remplacements puissent être sensiblement accélérés et qu'ils soient évidemment priorisés sur les classes à examen pour que nos élèves ne soient pas pénalisés pendant les années où ils se préparent aux examens et a fortiori avec la perspective derrière de la poursuite d'études supérieures ou de l'insertion professionnelle.
17: Le ministre de l'Éducation, Édouard Geffray, qui malgré ses mots conciliants, n'a pas convaincu les syndicats de lycéens puisqu'ils appellent à poursuivre la contestation et les blocages. Louis Le Toublon, vice-président du mouvement baptisé Les Lycéens, a pris la parole à la sortie du bureau du ministre.
19: Nous avons eu un certain nombre de réponses sur la santé mentale, sur les temps scolaires, sur le bâti scolaire, que le ministre nous a répondu qu'il allait faire un travail de fond, qu'il allait mener une consultation nationale, mais on n'a pas eu d'engagement concret. Et c'est vrai que nous, à ce titre-là, sur le fait qu'on n'a pas eu d'engagement concret de la part du ministre, on est un petit peu déçus et on en attendait peut-être un petit peu plus de sa part. Mais je pense que on doit mener maintenant un travail de fond auprès du ministère et en même temps poursuivre la mobilisation dans les lycées afin de continuer à avoir un rapport de force. C'est comme ça que marche un conflit social afin d'obtenir des revendications, des mesures.
17: Louis Le Toublon du mouvement baptisé Les Lycéens. Le bilan chiffré de la mobilisation aujourd'hui, 735 établissements perturbés selon le ministre Édouard Geffray, un chiffre qui est en baisse de 30% par rapport à hier. Les organisations étudiantes se désolidarisent par ailleurs des violences et des dégradations dans certains lycées, mais il y a encore eu de la casse aujourd'hui devant plusieurs établissements à Paris, notamment également des affrontements avec les forces de l'ordre du côté d'Angoulême. Maxime Glorieux, jets de pierre et tirs de mortier contre gaz lacrymogène devant le lycée Marguerite de Valois.
20: Scène de panique aux abords de ce lycée d'Angoulême. Sur un bout de trottoir, une adolescente est touchée à la tête. Autour, lycéens et élus forment un cordon en attendant les pompiers.
21: Il y avait beaucoup de sang, parce qu'au niveau de la tête, de toute façon, le sang, ça coule énormément.
20: C'est Inès, une ancienne du lycée, qui l'a soignée. Ses mains sont recouvertes de sang.
21: Elle s'est pris le tir de mortier dans la tête. C'est ce qu'elle a dit. Elle a dit que c'était un tir de mortier.
20: Ces mortiers seraient tirés, entre autres, par des jeunes extérieurs au lycée. Et pour Théo, élève de première, il ne reste plus que la violence.
22: C'est un mauvais moyen, mais du coup, ils nous entendent et ils voient qu'on est là. On a essayé de parler au chef de la police et dis-moi, c'est pas mes affaires. Si vous voulez ça, allez parler au rectorat du droit, je sais pas quoi.
20: Avec le risque de ne plus être écouté, regrette Maëlys en terminale.
23: Non, on fait du 10 heures par jour, donc c'est énorme. Même si on est d'accord que quand on va travailler, on fera du 35 heures. Je rentre chez moi, je mange, je dors et je repars. Donc en fait, je vis plus, je vois plus les profs que ma famille.
20: Écharpe tricolore en bandoulière, le député LFI René Pilato lance un appel au calme.
24: Vous devez vraiment toujours avoir une lutte non violente.
20: Et de répondre aux critiques sur l'implication de la France Insoumise dans le mouvement.
25: Jamais la France Insoumise initie des mouvements. Ils sont initiés par les lycéens. Et si la cause est juste, et elle est juste, on les soutient.
20: Le jeu du chat et de la souris entre lycéens et forces de l'ordre a duré toute la matinée et des manifestants se préparent déjà à se mobiliser la semaine prochaine.
17: Maxime Glorieux à Angoulême pour France Info. Dans ces affrontements, des policiers sont parfois pris pour cible. À Belfort aujourd'hui, un agent a été frappé violemment. Un acte abject selon le ministre de l'Intérieur qui précise que le policier a été hospitalisé et que son état n'inspire plus aucune inquiétude. Et pour ce qui est de la reprise des cours, eh bien, ça n'est pas pour tout de suite. Manifestement, les lycées privés de la métropole de Nantes seront fermés lundi et mardi. Information de nos confrères d'ici Loire-Océan. Et le lycée Nelson Mandela, dont le hall a été incendié hier matin, ne rouvrira qu'après les vacances de la Toussaint.
1: Il est 19h06 sur France Info. De nouveaux ossements ont été retrouvés à Cagnac-les-Mines, dans le Tarn.
17: C'est là que Delphine Ossaguel, épouse jubilard, a été tuée par son mari en 2020. Ces ossements doivent encore être identifiés, mais dans le même temps, une nouvelle reconstitution du meurtre ce matin n'a débouché sur aucune avancée notable, à la déception des avocats des parties civiles. La question centrale aujourd'hui est de savoir si Cédric Jubilard avait prémédité le meurtre qu'il a avoué au mois de juillet. Un procès en appel aura lieu l'année prochaine. Cédric Jubilard a été condamné en première instance à 30 ans de prison. François Bayrou a eu droit, lui, à une date aujourd'hui. La cour d'appel rendra sa décision le 17 décembre. C'est le dossier des assistants parlementaires d'eurodéputés du Modem. Le fondateur de ce parti a été relaxé en première instance. Le parquet a requis cette fois contre lui 2 ans d'emprisonnement avec sursis et 3 ans d'inéligibilité également avec sursis.
1: Les prix des carburants vont-ils enfin baisser ?
17: Normalement, oui, assure Emmanuel Macron. Le président a réuni les dirigeants des pays du G7 en visioconférence cet après-midi pour prendre plusieurs décisions sur ce sujet, alors que Donald Trump, le président américain, menaçait de couper ses exportations de diesel vers l'Europe. Paul Barcelone.
26: Emmanuel Macron en prend presque l'engagement, les prix devraient baisser. Pour une bonne raison, les pays du G7, dont la France, sont d'accord pour ouvrir les vannes en allant piocher dans leurs réserves de carburant.
27: On a décidé de relâcher des stocks stratégiques de diesel et de pétrole brut pour pouvoir, dans les 4 mois, libérer jusqu'à 100 millions de barils, ce qui est une volonté aussi d'envoyer un signal clair au marché.
26: Objectif donc, augmenter l'offre sur le marché pour desserrer l'étau des prix, explique l'Élysée. Mais le chef de l'État agit-il ici sous la pression de Donald Trump. Le président américain ne cesse de menacer l'Europe de couper ses exportations de diesel, alors que 50% du gasoil importé dans l'UE provient des États-Unis. Non, répond Emmanuel Macron.
27: Nous avons acté qu'il n'y aurait pas de limitation ou d'interdiction d'export entre les membres du G7. Il y avait des rumeurs dans le marché qui, aujourd'hui, faisaient augmenter les prix. Et en particulier, le président Trump a été très clair sur ce point. Et je pense que c'est très positif. On accroît la coordination entre les acteurs.
26: Autre bon signe aux yeux du président, la circulation des tankers s'améliore dans le détroit d'Ormuz. Emmanuel Macron espère désormais que les Français vont voir la différence. Dans le contexte politique du moment, c'est aussi pour lui une question de crédibilité.
17: Paul Barcelone, service politique de France Info. L'équipe de France de foot à nouveau sur le terrain dès ce soir. Et pas n'importe quel terrain. Retour au Stade de France. Une première

0: face à l'Italie.
1: Ah bah c'est une fierté, c'est vrai que ça fait longtemps qu'on l'attendait, même si voilà, le palmarès de Deschamps est honorable. Mais voilà, ça fait très plaisir de voir notre idole de jeunesse, celui qui nous a fait aimer le foot, enfin prendre les rênes de l'équipe de France et avec un bel effectif.
0: Vous êtes de la génération 91, c'est ça? Donc Zidane, ça. Joueur, vous l'avez connu, vous?
1: Complètement. J'avais 7 ans lors de 98, donc c'est vraiment lui qui m'a fait tomber amoureux du football. Et voilà, après on l'a suivi avec le Real. Et jusqu'en 2006 après, voilà, malheureusement, ça ne s'est pas fini comme on voulait. Mais voilà, il nous a fait rêver, c'est notre idole, notre dieu vivant. Donc voilà, on a hâte de le voir sur le banc ce soir et de chanter la Marseillaise avec lui.
0: Un dernier mot, juste, voir Zinedine Zidane, ça a un prix, c'est ça? Vous avez dû lâcher un petit billet pour voir.
1: Oui quand même, mais bon, je regrette aucun euro, ça vaut le coup.
0: Et ben voilà, ça, chaque euro vaut le coup pour regarder l'équipe de France de Zinedine Zidane, donc face ce soir à l'Italie, hein, on va le dire très clairement, l'un des meilleurs ennemis de l'équipe de France, mais aussi du sélectionneur national.
2: Bah oui, quand on aime, on ne compte pas. Julien Froment au Stade de France avant ce France-Italie, coup d'envoi 20h45 sur France Info.
3: Bilan honorable de Didier Deschamps, c'est un peu sévère quand
2: sympa.
3: Même, ouais, ce qu'a dit ce supporter. Et on verra ce que va faire Zinedine Zidane, qui n'en est qu'à son troisième match en tant que sélectionneur des Bleus. On souhaite bonne chance aux deux équipes hein, pour ce soir.
2: Que le meilleur gagne.
3: Exactement. Ersin Ebovic, bon week-end. À lundi. Pour le 15-17 et le journal de 19h.
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3: La suite du 17-20, c'est le retour de Cédric Jubilard sur les lieux de son crime. Une reconstitution a eu lieu ce matin dans l'espoir de comprendre comment il a tué puis caché le corps de sa femme Delphine. Y a-t-il eu oui ou non préméditation? C'était l'enjeu de cette mise en situation. Nous serons sur place dans 10 minutes. 19h30, les informés avec Renaud Blanc ce soir. Bonsoir Renaud.
6: Bonsoir Céline.
3: Quel programme avec vos invités?
6: Eh bien, on va parler budget 2027. Hein, cherche 54 milliards d'économies désespérément du côté de Sébastien Lecornu. Budget à très haut risque. Et puis nous reviendrons bien évidemment sur le mouvement lycéen qui se poursuit. Le gouvernement est-il ce soir dépassé par le mouvement? Je poserai la question à mes invités.
3: Et nous partons justement tout de suite au ministère de l'Éducation nationale.
5: 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Céline Bagdarcourt.
3: 735 établissements perturbés, des lycées encore, mais aussi des collèges, et ça c'est nouveau. Le ministre de l'Éducation dénonce une confiscation du mouvement par des violences urbaines. Édouard Geffray, qui a reçu toute la journée les organisations syndicales et les associations lycéennes pour tenter de calmer la colère, mais sans grand résultat. Alors certes, le dialogue a été renoué, mais les lycéens sont sortis relativement déçus. Anne-Livia Tolinki, vous êtes toujours en direct du ministère de l'Éducation. La mobilisation va donc se poursuivre. Suivre.
7: Oui, le rendez-vous avec le ministre de l'Éducation nationale a duré tout l'après-midi. Édouard Geffray a écouté les revendications des lycéens sur le manque de professeurs, le rythme scolaire, les bâtiments vétustes ou non adaptés au réchauffement climatique, le manque d'accompagnement sur la santé mentale. Il annonce donc une plateforme pour mieux faire remonter les problèmes au cas par cas.
8: Ils ont la possibilité, dès lundi soir, sur une plateforme en ligne, de répondre à deux questions très simples et sans oui ou non, de répondre eux-mêmes, d'écrire quelque chose sur quelles sont vos difficultés, quelles sont vos attentes. Tous les élèves de France pourront le faire. Il y aura une restitution nationale dans le courant du mois de novembre pour résoudre toutes les questions qui appellent là aussi des réponses structurées et organisées. Mais ils seront entendus, ils seront lus, ils seront crus.
7: Mais sur le reste, pas de mesures immédiates. Louis Le Toublon de l'association Lycéen ne cache pas sa déception.
9: Nous avons eu un certain nombre de réponses, qu'on a apporté un certain nombre de revendications sur la santé mentale, les temps scolaires, sur le bâti scolaire, que le ministre nous a répondu qu'il allait faire un travail de fond, qu'il allait mener une consultation nationale, mais on n'a pas eu d'engagement concret. On est un petit peu déçus.
7: Les trois associations lycéennes appellent donc à la poursuite du mouvement la semaine prochaine de façon pacifique. Riyad Rani, président de l'Union syndicale lycéenne, à la tête de la contestation.
10: Les lycéens et lycéennes attendent des mesures concrètes. Pour l'instant, c'est un peu que du vent de la part de ce gouvernement et aujourd'hui, on n'a pas eu ces éléments. Nous ne lâcherons rien le temps que nous n'avons pas d'annonce concrète. Parce que pour l'instant, c'est un peu que du vent.
7: un acte 3. Donc il appelle à rejoindre un acte 3 mardi prochain aux côtés de l'Union étudiante. Héloïse Lefebvre-Milon était devant le ministère cet après-midi en signe de soutien.
11: On partage le même constat sur le sous-investissement dans le service public de l'enseignement, que ce soit l'éducation nationale, que ce soit l'enseignement supérieur et la recherche. On ne peut pas se laisser sous-financer de la sorte parce que les jeunes qui sont au lycée, les jeunes

0: qui sont à l'université, c'est ceux et celles qui vont travailler demain, ceux et celles qui vont faire face aux crises climatiques, à la crise sociale, et qu'on doit être formés à la hauteur des enjeux qui sont les nôtres.
1: Le premier syndicat étudiant indique qu'il se rendra au rendez-vous fixé par le ministre de l'Enseignement supérieur le lendemain, le mercredi. Pour les lycéens, le ministre de l'Éducation nationale donne lui aussi un nouveau rendez-vous en milieu de semaine prochaine.
2: Merci Anne-Livia Tolinki, merci également à Gilles Gallinaro qui vous accompagne pour les moyens techniques en direct du ministère de l'Éducation. Rudy Mana est le porte-parole du syndicat UNSA Police. Il est policier lui-même depuis plus de 30 ans et il nous disait tout à l'heure que les lycéens défendent des causes légitimes mais sont les premières victimes des casseurs. Écoutez-le.
3: Ah, complètement, oui. Je suis ravi d'ailleurs d'entendre cet après-midi les syndicats de lycéens qui dénonçaient fermement toutes ces violences. Malheureusement, vous savez comment c'est. Dès qu'il y a des violences, bien sûr, ça prend le pas sur les revendications légitimes de certains de ces lycéens. Et puis, on se rend compte également, nous, à travers tous les blocus qu'on a vus devant les lycées, que des personnes extérieures au lycée se joignent à ces groupes qui font blocus et qui commencent à semer le désordre, à jeter des projectiles sur les forces de l'ordre, des mortiers d'artifice. Et de là, bien évidemment, il y a une intervention des forces de l'ordre parce qu'on ne peut pas subir toute la journée des jets de mortiers d'artifice dans la tronche. Donc, à un moment donné, il faut bien qu'on réagisse. Et c'est à ce moment-là que tout s'enflamme. C'est ça la difficulté. Les policiers ne sont pas contre ces blocus, hein, pas du tout.
2: Et parce que vous n'arrivez pas à faire le tri, finalement, entre les casseurs et les lycéens pacifiques, parce qu'ils sont dans le même groupe.
3: Évidemment, vous savez, quand vous avez un groupe de 150 ou 200, parce qu'ils sont rarement 5 ou 6, hein, ils sont souvent 150 ou 200, vous ne voyez pas forcément d'où sont jetés les mortiers d'artifice. Vous imaginez bien qu'ils ne se mettent pas devant avec le visage visible. Ils mettent souvent des cagoules, ils mettent souvent des gants, et puis ils jettent ces mortiers et ils se retranchent derrière les groupes de lycéens qui, eux, ont des revendications légitimes et qui, eux, sont véritablement là pour porter des revendications. Et là, aller faire le tri dans un groupe de 150 ou 200. Alors, on a des groupes, des collègues en civil qui arrivent à identifier grâce aux caméras de vidéoprotection. On arrive à interpeller ces gens-là, mais c'est pas tout le temps facile. Et souvent, on a en plus des lycéens qui se mettent là pour empêcher nos interpellations, qui se mettent devant nous. Donc, tout ça est extrêmement compliqué à gérer.
2: Mais il peut y avoir tout de même, parfois, peut-être, des erreurs de jugement de certains policiers.
3: Bah écoutez, quand on procède à des interpellations, en règle générale, on a des images, des caméras de vidéoprotection qui sont transmises sur les téléphones des policiers. On a bien identifié la personne. En règle générale, lorsqu'on interpelle, on est sûr de la personne que nous devons interpeller. On n'interpelle pas au hasard parce que vous imaginez bien que dans ce groupe d'individus, c'est compliqué de faire des arrestations arbitraires. On est vraiment ciblé et on a la certitude que cette personne est celle-là. Mmh. Mais évidemment que parfois on a des obstructions lors des interpellations. Et à ce moment-là, on peut aussi interpeller des gens qui font des obstructions au travail des policiers.
2: Alors, on voit que les forces de l'ordre sont violemment attaquées à certains endroits, comme à Belfort ce matin. C'est un commandant de police qui a été frappé. Que savez-vous de cette agression ?
3: Ce qu'on sait, alors on va laisser l'enquête se dérouler, mais ce qu'on sait aujourd'hui, c'est qu'il y a des groupes de jeunes qui ciblent certains policiers, alors qu'ils ciblent des policiers qui sont souvent isolés. On a pu voir cette jeune collègue hier soir qui a été poursuivie, qui prend des coups de pied dans le dos par des groupes de jeunes, moi j'appelle ça une horde barbare, qui lui mettent des coups de pied dans le dos sur une gamine de 25 ans, une jeune policière de 25 ans. Enfin, quand vous voyez des images comme ça, ça choque terriblement pour les policiers que nous sommes. Et puis ça choque également la population entière et ça discrédite irrémédiablement ce mouvement. Donc, bien sûr que nous, on espère que ces violences vont cesser, que le mouvement des lycéens va prendre le dessus et que leurs revendications seront entendues par le ministre.
2: L'État estime que là, on est passé au stade des violences urbaines. Qu'est-ce que cela signifie pour vous, policiers ? Est-ce que votre méthode de maintien de l'ordre change ?
3: Ah, complètement. Quand vous avez une manifestation qui est préétablie, qui est déclarée par les syndicats, vous avez un service d'ordre mis en place par les syndicats, et à ce moment-là, vous êtes en maintien de l'ordre. Mais à partir du moment où vous avez des individus qui sèment le chaos et qui crée le désordre, vous passez en rétablissement de l'ordre et à ce moment-là, vous êtes en violence urbaine. Et à ce moment-là, évidemment, les techniques ne sont pas tout à fait les mêmes parce que vous devez intervenir par groupe de quelques policiers avec des policiers en tenue, puis des policiers sciences civiles qui vont interpeller les auteurs de ce chaos, que les auteurs des dégradations, les auteurs des violences à l'encontre des policiers. Les techniques sont différentes du maintien de l'ordre traditionnel.
2: Il y a l'usage du LBD qui est autorisé, mais est-ce que vraiment c'est indispensable? Quand on voit, alors on a vu des jeunes blessés, notamment je pense à un jeune blessé à l'œil par peut-être un tir de LBD. Il y a une enquête qui est en cours et qui le dira. Pour vous, ce n'est pas la bonne version?
3: Ah ben écoutez, c'est pas que c'est pas la bonne version, c'est qu'il faut laisser l'enquête se dérouler, ça j'en sais absolument pas, vous avez raison de le dire, je présume que vous parlez de l'affaire de Tours, où on a effectivement un jeune qui a été blessé, il y a des versions qui s'opposent, on n'est pas du tout sûr que c'est un tir de LBD, et puis en ce qui concerne les tirs de LBD, je peux vous assurer que dans beaucoup de régions de France, les préfets et les directeurs interdépartementaux des polices ont demandé à ne pas utiliser le LBD. Donc en fait, ce qui se passe aujourd'hui, c'est que l'État était terrorisé par le fait qu'il puisse se passer un drame. Et bien évidemment que ça serait assez dramatique de voir un jeune grièvement blessé, mais nous on pense aussi à tous nos policiers, 391 quand même hier soir dénombrés blessés. On en a marre aussi d'être un peu de la chair à canon, donc à un moment donné il faut arriver à faire l'équilibre entre les deux en espérant bien évidemment que ça aille dans le bon sens que ça se calme.
2: Le porte-parole du syndicat UNSA Police, Rudy Mana, qui était notre invité tout à l'heure dans le 17-20 de France Info.
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2: On retrouve Marc Potvin pour votre fil info, Marc, à 19h21, avec cette mobilisation des lycéens qui est en baisse aujourd'hui.
6: 735 établissements perturbés, selon le ministre de l'Éducation nationale, 30% de moins qu'hier. Édouard Geffray ajoute qu'il y a eu moins de violences contre les personnels. Des affrontements entre jeunes et forces de l'ordre ont eu lieu dans plusieurs villes. À Belfort, un policier a été violemment frappé ce matin. La mobilisation n'est pas terminée. Faute de mesures concrètes, les organisations lycéennes appellent à poursuivre le blocage des établissements scolaires. Elles donnent rendez-vous pour un acte 3 mardi. Une intersyndicale de l'éducation nationale appelle également à participer à cette journée de mobilisation, y compris par la grève. Le Conseil d'État valide le plan de sauvegarde de l'emploi géant annoncé par Auchan fin 2024. Deux syndicats contestés sa légalité. 2400 suppressions de postes sont prévues. Des précipitations importantes attendu dans l'Hérault. Demain, le département est placé en vigilance orange pluie, inondation. Il peut y avoir des ruissellements significatifs, prévient Météo France. L'Hérault a déjà été touché par un important épisode cévenol avant-hier.
2: Ossements humains ou pas, on ne le sait pas encore. Des os ont donc été retrouvés lors des nouvelles fouilles menées cette semaine dans le champ où des morceaux de fémur et de tibia de Delphine Ossagel, anciennement épouse jubilard, ont déjà été découverts cet été. Et on l'apprend alors qu'il y avait ce matin une reconstitution du meurtre. Cédric Jubilard a raconté et mimé in situ comment il a tué puis enterré sa femme en 2020. Cette reconstitution a duré plus de 3h30. L'accusé a été condamné à 30 ans de prison, mais il a fait appel. Il y aura donc un nouveau procès au mois d'avril. Aurélien Tirard, vous êtes l'envoyé spécial de France Info sur place. Cédric Jubilard a donc reproduit les gestes qu'il dit avoir faits cette nuit du 15 au 16 décembre 2020.
7: Oui, minute après minute, séquence après séquence, jusqu'à la mi-journée, Cédric Jubilard fait revivre à la juge d'instruction, aux avocats, sa version de cette nuit pendant laquelle il a tué, étranglé sa femme. Lui qui était pris de colère, assure-t-il. La reconstitution a commencé dans la maison du couple à Cagnac-les-Mines. Maître Malika Chmani, avocate des deux enfants du couple, a vu l'accusé à l'action.
8: Il nous a décrit ce qu'il explique de la scène où il a donné la mort à Delphine. Donc on a été mis en situation. Donc on prend des photos, on fige, ce qui nous explique un geste de strangulation qui dure jusqu'à ce qu'elle tombe. Donc c'est la première partie. Et puis après, on s'est déplacé à Mayoc.
7: À Mayoc, commune où Cédric Jubilard a caché le corps de sa femme dans un champ auparavant. Et c'est une scène assez unique dans son genre. Une trentaine de véhicules ont roulé les uns derrière les autres avec notamment un camion de l'identification criminelle. Ce convoi guidé par Cédric Jubilard lui-même. La juge d'instruction lui a demandé de suivre le chemin qu'il dit avoir pris pour

0: conduire de Cagnac-Lémine jusqu'au champ situé dans cette commune de Mayoc. Un chemin assez compliqué puisqu'il a d'abord, selon ses dires, voulu passer par Albi avant de rebrousser chemin sans vraiment savoir pourquoi il avait pris cette décision.
1: Cédric Jubilard a ensuite montré comment il s'y est pris pour cacher le corps de sa femme.
0: Et il n'a pas pu reproduire dans les conditions du réel ce qu'il dit avoir fait, puisque nous étions alors en décembre, la nuit. Il faisait froid, le terrain était à moitié gelé. Là encore, Malik Hachmani a assisté aux opérations.
2: Il nous décrit plusieurs monticules et lui, il est au début de tous ces monticules, il y en aurait 8, 9, peut-être une dizaine. Et lui, il met le corps entre deux, et il a creusé avant, il va chercher le corps, il le met dedans et puis il prend de part et d'autre de chacun des monticules pour recouvrir le corps en fait.
0: La reconstitution a duré donc à peine 4 heures, menée au pas de course. Les avocats des proches de Delphine Osaguel repartent avec peu de réponses à leurs questions.
1: Et c'est en effet ce que vous a dit Laurent Boguet, l'autre avocat des enfants du couple Jubilard, Aurélien.
0: Oui, cet avocat prend acte de ce qui a été fait pendant cette reconstitution, sans vraiment en repartir convaincu.
3: Ce qui est certain, c'est que la reconstitution criminelle en tant que telle cristallise ce qu'il nous dit. Ça nous permet, de prendre la mesure exacte de ces nouvelles déclarations qui, moi, ne me conviennent pas. Ils nous aident toujours pas. Donc, que 6 ans après, il reconstitue effectivement des fragments mémoriels, je crois, pour ce qui me concerne, en tant qu'avocat de Louis Elia, qu'il y a des séquences dans votre existence qui ne s'oublient jamais.
0: De son côté, Cédric Jubilard maintient que rien n'était prévu, qu'il n'a rien prémédité, qu'il a agi sous le coup de la panique, une version qu'il défendra en avril de l'an prochain lors de son second procès.
1: Aurélien Tirard, merci, envoyé spécial de France Info dans le Tarn, pour cette reconstitution du meurtre de Delphine Osaguel par Cédric Jubilard. Une légende qui retrouve son royaume et nous allons le vivre ensemble en direct ce soir. Zinedine Zidane revient au Stade de France en sélectionneur des Bleus pour France-Italie. 3e match de Ligue des Nations. Le joueur Zizou avait mis fin à sa carrière à l'issue d'une même affiche et au même endroit. C'était en 2006, après son célèbre coup de boule en finale de la Coupe du Monde. Mais c'est aussi là qu'il a marqué les 2 buts de la tête qui ont sacré l'équipe de France championne du monde en 98. Donc grosse émotion en perspective à partir de 20h40. Bonsoir Xavier Monferrand.
4: Bonsoir Céline, bonsoir à tous. Oui, c'est une histoire de tête avec Zidane.
1: Vous êtes sur le parvis du Stade de France, entouré j'imagine de beaucoup de supporters et de beaucoup de maillots floqués Zidane.
4: Ah, c'est le moment pour sortir les maillots vintage.
1: Ressortir
4: tout à travers les époques. Il y a même, je vois, des maillots un peu anachroniques, mais on met effectivement le maillot Zidane 10 aujourd'hui pour fêter cette première. J'ai demandé à Andrea et à Lenny de s'arrêter. Merci à vous de vous être arrêtés. Vous êtes venus de loin, du Doubs pour ce match. Bon, match vraiment particulier, il fallait être là.
5: Il fallait être là. La première avec le nouveau sélectionneur, incroyable. Il fallait être là, il faut supporter les Bleus. Aujourd'hui, c'est autre chose. Il y a Zidane, je suis de la génération 98. J'ai connu la Coupe du Monde, on l'a gagnée. Et revoir Zidane là aujourd'hui, c'est incroyable.
4: Vous avez hâte de le voir là, sur le bord du terrain, en costume ?
5: Ah oui, on a hâte, vraiment hâte.
4: Je vais demander un petit mot à Lenny. Toi, Lenny, c'est ta première au Stade de France aujourd'hui ?
6: Première au Stade de France, c'est vraiment incroyable. On en a pleuré de joie. Quand on a appris la nouvelle, on a crié partout, on a pleuré. C'est incroyable, donc je suis vraiment super content d'être là. Et puis, hâte de voir le match.
4: Mais il représente quoi, Zidane, pour toi ? Est-ce qu'il y a un souvenir ou en fait c'est tes parents qui t'en ont parlé ? Tu as vu des images sur les réseaux ?
6: Zidane, c'est mes parents qui m'en ont parlé. Je vois les vidéos et puis ouais, ça a l'air d'être une légende des Bleus. Maintenant c'est le sélectionneur, donc voilà, c'est une personne particulière parce que c'est vraiment un joueur incroyable à son époque. Puis là, je suis heureux de le voir.
4: Bon, on vous souhaite un super match. Merci de vous être arrêté et bonne première avec Zizou sur le banc alors.
1: Merci à vous Xavier, on va vous retrouver à partir donc de 20h45 avec Julien Froment, Nathalie Yanetta pour vivre ensemble ce match qui s'annonce très prometteur entre la France et l'Italie avec Zinedine Zidane en tant que sélectionneur des Bleus. À tout à l'heure.
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4: Et pour demain, une journée très douce avec une moyenne de 20 à 27 degrés, 23 à Paris, 24 à Grenoble, 26 à Marseille. Côté ciel, ce sera calme et plutôt lumineux au nord de la Loire et couvert, parfois pluvieux au sud. Merci d'avoir suivi le 17-20 de France Info. Je vous retrouve lundi, passez un excellent week-end, il est 19h30. Dans 5 minutes, ce sont les informés avec Renaud Blanc, mais d'abord un nouveau tour de l'info, Marc Potvin.
5: La mobilisation des lycéens continue, les organisations qui les représentent appellent à poursuivre le blocage des établissements scolaires et donnent rendez-vous pour un acte 3 mardi. Elles sont restées sur leur faim après une rencontre avec le ministre de l'Éducation nationale cet après-midi. À la sortie, deux de leurs représentants, Nathanaël Combary et Louis Le Toublon, se sont exprimés.
6: Lors de notre discussion, on a pu échanger sur évidemment la situation actuelle. Je pense tous les trois qu'on peut aisément affirmer, et arrêtez-moi aussi évidemment si je me trompe, qu'il y a désormais, en plus du mouvement lycéen actuel, des violences urbaines. Et nous, je pense aussi qu'on se désolidarise complètement de ces violences urbaines
7: c'est des violences urbaines qui ne sont pas commises par des lycéens, et en tout cas pas des lycéens qui désirent s'engager et qui désirent défendre un modèle de lycée que elles et eux souhaiteraient. C'est des violences qui sont commises par des personnes tierces que les lycéennes et les lycéens autour des blocus ne connaissent pas et dont le mouvement lycéen et la mobilisation lycéenne se désolidarisent pleinement.
5: Nathanaël Combary du Renouveau Lycéen et Louis Le Toublon du mouvement Les Lycéens. Les dégradations dans les lycées coûtent d'ores et déjà plusieurs millions d'euros selon les dernières estimations de plusieurs régions. 7 rien qu'en Ile-de-France, d'après sa présidente Valérie Pécresse. 735 établissements ont été perturbés aujourd'hui selon le ministre de l'Éducation nationale, soit 30% de moins qu'hier. Dans plusieurs villes, notamment à Paris et Strasbourg, il y a eu des affrontements entre jeunes et forces de l'ordre. Dans ce contexte, Matignon alerte, le désordre dans la rue et l'incertitude politique donnent l'image d'un pays instable. L'entourage du Premier ministre communique de nouveau sur les conséquences d'une absence de budget pour 2027, notamment sur les marchés financiers, Audrey Tison.
8: Le contexte mondial est défavorable et nous coûte, assure Matignon, qui pointe les taux d'intérêt auxquels la France emprunte aujourd'hui. 4,9%, un niveau encore plus élevé qu'il y a 3 jours, un taux nettement plus haut que l'Allemagne ou les Pays-Bas. Et s'il y a un tel décalage, c'est parce que la France se voit appliquer une prime de risque liée à la situation financière et politique du pays, estime l'exécutif. Bref, l'État paye un coût financier directement lié au risque politique. Alors le gouvernement en appelle de nouveau aux différents parlementaires. Notre capacité à faire avancer le texte budgétaire pour 2027 et à l'adopter sans le dénaturer sera scruté de près. Des arguments auxquels les socialistes répondent indirectement dans une lettre. Nous conservons l'objectif de réduire notre charge de la dette pour rester souverain, mais cela ne saurait se traduire par un budget où les plus modestes payent pour les plus riches, prévient le PS.
5: Audrey Tison du service politique de France Info. Les décisions prises par le G7 aujourd'hui devraient faire baisser les prix des carburants, d'après Emmanuel Macron. Les 7 pays les plus industrialisés, dont la France, conviennent de libérer jusqu'à 100 millions de barils de gasoil et de pétrole brut dans les 4 mois. La Russie a lancé plus de 100 drones sur l'Ukraine la nuit dernière, selon l'armée ukrainienne qui dit en avoir neutralisé la majorité. Après cette attaque, une personne a été retrouvée morte dans un immeuble résidentiel de Kiev. Le maire de la capitale ukrainienne explique que sa ville est dans une situation dramatique et accuse Moscou de la saccager. Les frappes ont aussi touché un important pont de Kiev, ce qui a causé, Eric Biegala, des embouteillages gigantesques.
0: Oui, le pont sud de Kiev, l'un des ponts autoroutiers les plus importants de la capitale, 2x3 voies sur 1 km de long, qui permet de franchir le Dniepr et axe principal de sortie de l'agglomération vers l'est, a été frappé à plusieurs reprises entre hier soir et cette nuit. Ce n'est donc pas un hasard ni une erreur de tir. D'ailleurs, les drones Garand 4 employés pour ces frappes sont suffisamment précis pour écarter toute erreur de ciblage. Et ce n'est pas la seule infrastructure que visent les Russes.

0: usines, centrales électriques, entrepôts alimentaires, hôpitaux et jusqu'aux écoles ainsi que la faculté des sciences ont été également visés ces dernières semaines dans et autour de la capitale ukrainienne. Les Russes profitent manifestement de ce que les Ukrainiens peinent à mettre en œuvre, des intercepteurs capables de stopper ces nouveaux drones d'attaque, les Garand 4. Les chasseurs ukrainiens, les F-16 ou Mirage 2000 y parviennent en les abattant au canon, mais c'est une manœuvre difficile et dangereuse à mettre en œuvre au-dessus d'une zone habitée. Volodymyr Zelensky annonçait hier que des intercepteurs nouveaux devraient être disponibles courant octobre, mais manifestement, ils ne sont pas encore prêts.
1: Éric Bégala de la rédaction internationale de Radio France. 19h35 sur France Info, c'est l'heure de retrouver les informés avec vous, Renaud Blanc. Bonsoir.
2: Bonsoir Marc et bonsoir à toutes et à tous. Bienvenue dans les informés. Au sommaire, le budget 2027 et les doutes aujourd'hui du Haut Conseil des Finances Publiques, notamment sur les prévisions de croissance du gouvernement, le budget et ses 54 milliards d'économies prônées par Sébastien Lecornu. On en parlera dans la seconde demi-heure des informés, mais tout de suite, le mouvement lycéen, la colère ne faiblit pas, les tensions sont toujours fortes. Le ministre de l'Éducation nationale a reçu aujourd'hui les représentants des enseignants, des parents d'élèves et des lycéens. On entendra Édouard Geffray dans un instant. Ces deux thèmes, on va les développer avec nos informés qui ont pour nom ce soir Eve Cheftel, directrice de la rédaction de Marianne. Bonsoir Eve.
3: Bonsoir Renaud.
2: À vos côtés, Antoine Comte, journaliste politique à France Télévisions. Bonsoir Antoine.
4: Bonsoir Renaud.
2: Face à vous, Nicolas Barret, journaliste indépendant, spécialiste des questions économiques, ancien directeur de la rédaction des Échos. Bonsoir Nicolas.
5: Bonsoir Renaud.
2: Et à côté de vous, Richard Verly, correspondant France Europe pour le média suisse Blix. Merci à tous les quatre et bonsoir,
5: bonsoir
2: Richard. Merci à tous les quatre d'avoir accepté l'invitation de France Info.
6: Chers lycéennes et chers lycéens, je peux vous dire que vous êtes écoutés, que vous êtes entendus, que vous êtes aussi crus dans vos angoisses, dans vos inquiétudes et dans vos demandes, dans vos espoirs aussi. Vous êtes crus, vous êtes écoutés. Et nous avons désormais un cadre de dialogue structuré, organisé, pérenne, avec un travail et un planning qui permettra de répondre à une grande partie, je l'espère, de vos demandes.
2: Édouard Geffray, le ministre de l'Éducation nationale, en fin d'après-midi, juste après avoir rencontré les représentants des enseignants, des parents d'élèves et des lycéens, il veut, selon ses mots, s'attaquer à la démocratie scolaire, au remplacement des profs absents et au rythme scolaire. A-t-il été entendu par les lycéens ? Pas vraiment.
7: Sur le fait qu'on n'a pas eu d'engagement concret de la part du ministre, on est un petit peu déçu et on en attendait peut-être un petit peu plus de sa part. Mais je pense que on doit mener maintenant un travail de fond auprès du ministère et en même temps poursuivre la mobilisation dans les lycées afin de continuer à avoir un rapport de force. C'est comme ça que marche un conflit social afin d'obtenir des revendications, des mesures.
2: Vous venez d'entendre Louis Le Toublon, vice-président du mouvement Les Lycéens, mouvement qui se poursuit. Sachez que ce mouvement Les Lycéens, comme celui du Renouveau Lycéen, se désolidarise des violences commises aux abords des lycées. 735 établissements ont fait l'objet d'actions ou de perturbations à la mi-journée, chiffre donné par le ministère de l'Éducation nationale. 400 ont été fermés aujourd'hui. Antoine Comte, je commence avec vous. Première question toute simple. Est-ce que vous avez le sentiment que la situation est de plus en plus explosive? Hier, le gouvernement parlait de point de bascule. Est-ce que vous avez le sentiment que la situation lui échappe ?
4: J'ai le sentiment que, surtout, le gouvernement ne répond pas pour l'instant aux revendications des lycéens et peut-être même aussi des étudiants, parce qu'on sent une forme de contagion aussi du mouvement lycéen du côté des universités, des étudiants. Moi, je recevais ce matin sur France Info Canal 16 le ministre de l'Enseignement supérieur et de la Recherche qui disait qu'il y avait quand même 40 sites universitaires qui étaient en voie de blocage ou en cours de blocage, ou en tout cas sur lesquels il y avait eu des incidents, et ça pourrait continuer. Par exemple, la fac de Nanterre aujourd'hui était bloquée. Enfin, il y a plein d'exemples comme ça. Donc il y a ce risque de contagion-là. Et puis il y a aussi, on vient d'entendre ces lycéens, ces représentants lycéens au micro de France Info là à l'instant, Renaud, et on voit bien qu'ils ne sont pas du tout convaincus que le mouvement, en effet, va perdurer. Il y a cette journée du 6 octobre de mardi. Et puis, moi, j'ai l'impression qu'on a une réponse très technocratique de la part du ministre de l'Éducation nationale. C'est pas une réponse extrêmement concrète. C'est oui, on va lancer des chantiers pour améliorer les rythmes scolaires. Oui, nous allons lancer des chantiers pour recruter ou remplacer les profs absents. Oui, nous allons améliorer les choses au niveau de la démocratie scolaire. Mais en fait, ce qu'attendent ces jeunes-là, c'est du concret dans l'immédiat. Du concret pourquoi ? Par exemple, par rapport à la vétusté du bâti scolaire. On a vu ce qui s'est passé durant cet été et surtout à la fin du printemps. Vague de canicule à répétition avec des écoles qui ont dû fermer. Donc il y a ce côté-là où il faut une réponse en urgence. Et puis il y a aussi des problématiques autour des emplois du temps. Enfin, il y a énormément de problématiques qui doivent être réglées. En tout cas, ce sont les revendications des lycéens. Dans l'immédiat, moi je trouve que le seul point finalement où on a eu peut-être une avancée par rapport aux revendications de ce mouvement lycéen, c'est hier quand Édouard Geffray a fait cette reculade sur le fait de vouloir rendre payante l'inscription
2: au
4: BTS et aux classes prépa pour les élèves non boursiers. Et finalement, cette mesure ne figurera pas dans le budget. Est-ce qu'il fera la même chose, par exemple, sur les APL, le gel des APL? Ça, c'est quelque chose qui fait beaucoup parler et qui fait hurler aujourd'hui les jeunes dans ce pays.
2: F. Cheftel, vous avez le sentiment qu'effectivement, comme le disait Antoine, on peut avoir un effet boule de neige, en quelque sorte?
3: Oui, mais là, je trouve que la question à se poser, c'est est-ce que une réponse, quelle qu'elle soit, peut aider, peut suffire à apaiser ce mouvement dont on voit bien qu'il est assez protéiforme, qu'il y avait effectivement au départ des lycéens et qu'il a été rapidement débordé. Je ne sais pas si on pourra en parler, mais j'ai la note sous les yeux des renseignements qu'a révélé le Figaro, qui montre bien quand même qu'il y a une instrumentalisation donc par l'extrême gauche, y compris syndicale, etc., qui aujourd'hui souffle sur les braises. Donc on ne sait plus très bien à qui on a affaire. Donc on voit bien que le gouvernement est divisé. C'est-à-dire que d'un côté, on a une réponse très ferme du ministre Laurent Nunez, qui parle de violence urbaine. Donc on ne parle même plus de mouvement lycéen. De l'autre, on a un ministre qui essaye quand même de répondre. On parle d'émeutiers, exactement. Ouais. De l'autre, on a un ministre de l'Éducation, Édouard Geffray, qui essaye d'être dans des réponses plus catégorielles. Mais il ne faut quand même pas oublier qu'on est dans un contexte budgétaire, on en parlera tout à l'heure, mais qui fait que, quelque part, on ne peut pas se permettre, enfin en tout cas le gouvernement ne peut pas se permettre d'aller déjà annuler des mesures budgétaires qui n'ont même pas été encore discutées.
2: Alors on va parler bien sûr du côté politique dans un instant, mais Nicolas Barré, on le voit, les revendications, on imagine difficilement des solutions à court terme quand on parle du bâti, quand on parle de refaire des établissements, quand on parle, ça va prendre, évidemment, ça va prendre beaucoup de temps, et c'est une réponse qui est difficilement audible par les lycéens.
5: Oui, tout à fait. Puis, effectivement, c'était sous-entendu dans votre question, mais l'État n'a plus d'argent. Les comptes publics sont dans l'état qu'on connaît. Donc, effectivement, c'est ce genre de réponse sur quand on dit on manque de moyens. On voit mal comment le gouvernement peut répondre à cela. Et puis, par ailleurs, c'est vrai qu'on entend beaucoup ça. On manque de moyens, on manque de moyens. Je trouve qu'il faut quand même prendre un peu de recul par rapport à tout ça, parce que à chaque rentrée en France, depuis plusieurs années, on perd 170 000 élèves. Il y a un chiffre qui me sidère, mais en 10 ans, on a perdu 1 700 000 élèves en France. C'est simplement la démographie. Pendant le même temps, on ne peut pas dire que les effectifs d'enseignants aient baissé à due proportion du tout. Donc quand on parle de manque de moyens, il faut quand même voir les choses avec ce genre de recul. Et d'ailleurs, c'est ce qui explique cette petite polémique qu'il y a eu aujourd'hui entre Coquerel et...
2: On va y revenir.
5: D'accord.
2: On va les entendre. On entendra effectivement dans un instant Éric Coquerel. Mais sur cette question, Richard, des lycéens, on sait que c'est la hantise de tous les gouvernements. Un mouvement lycéen, un mouvement étudiant. On se souvient que des gouvernements ont pratiquement chuté sur cette question. Et il n'y a pas si longtemps que cela.
8: Oui, parce que, bien évidemment, quand vous êtes face à un mouvement lycéen, c'est fébrilité maximale au sommet de l'État. Parce qu'il suffirait, et quand même, moi je suis frappé, je tiens à le dire, par déjà l'état des violences, mais quand même aussi la riposte des forces de l'ordre. Alors, cela a été expliqué par le ministre de l'Intérieur, elles sont prises à partie, les forces de l'ordre, il y a des émeutiers, il y a des violences urbaines, mais quand même, on a assisté, alors c'était je crois il y a 2 ou 3 jours, un élève blessé à Tours par un LBD, par un lanceur de balles de défense. Vous vous souvenez de la résonance des LBD? Je le dis d'autant plus que ces LBD sont fabriqués en Suisse, d'ailleurs. Et donc, ils ont été, à l'époque, il y avait eu toute une polémique. Donc, je ne crois pas que ce soit le moyen de ramener le calme. Ce que je veux dire, c'est que même s'il y a des émeutiers, et à l'évidence, il y en a, moi, par exemple, j'ai vu des images aujourd'hui qui venaient de Pantin, en banlieue parisienne, mais je pense que ça a été le cas dans d'autres endroits, c'est pas comme ça que le calme reviendra. Donc, il faut qu'à un moment donné, le canal de négociation, au-delà même, je dirais, de l'éducation nationale, réussisse à s'ouvrir. Par contre, moi, je dois dire que ce matin, j'étais devant un lycée parisien, et là où j'étais moi-même désemparé, c'est quand vous entendez des jeunes, des lycéens, dire « on veut un avenir ». Alors là, à cette question, j'avoue humblement que moi-même, je ne sais pas répondre. On ne peut pas garantir l'avenir aujourd'hui, et ce n'est certainement pas le gouvernement français, dans la situation des finances publiques actuelles, dans la situation économique, qui peut garantir l'avenir.
2: Antoine, les vacances de la Toussaint, c'est encore...

0: Alors loin. Ouais. C'est-à-dire qu'effectivement, souvent les gouvernements disent bon, bah, les vacances scolaires arrivent, ça va calmer tout le monde. Là, il reste encore au moins deux semaines de Seine-Denis.
1: Ah oui, il reste 15 jours, ça va être très difficile. C'est pour ça que je disais tout à l'heure qu'il va falloir lâcher du lest du côté du gouvernement. En tout cas, il va falloir faire des annonces concrètes et surtout des annonces qui permettent des résultats un peu dans l'immédiat. Je ne vois pas comment ils vont tenir 15 jours comme ça. Alors peut-être qu'il y aura un essoufflement du mouvement, peut-être que aussi côté finalement maintien de l'ordre. La doctrine va peut-être un peu changer, mais en tout cas, ce qui est sûr, c'est que ça coûte extrêmement cher à l'État, toutes ces dégradations. Le bilan n'est pas encore fait, mais je crois que Valérie Pécresse l'avait fait pour les lycées d'Île-de-France.
0: On parle de 7 millions
1: c'est
0: déjà.
1: Voilà, 7 millions déjà, c'est bilan. Énorme. Oui. Sur l'ensemble du pays, vous imaginez combien ça peut être. Et puis le fait
0: qu'il y ait... Oui, parce que le bâti, ce sont les régions.
2: Il y a un paradoxe.
1: Oui, voilà, les lycées sont gérés par les régions, c'est la compétence des régions. Ouais. Mais il y a aussi le fait qu'il n'y ait pas de cours qui coûtent cher aussi au pays. Le fait que les cours n'aient pas lieu et que les établissements soient fermés, que les étudiants, en tout cas que les lycéens ne puissent pas étudier, ça aussi, ça a un coût pour le pays. Donc voilà, c'est en fait, moi je trouve que c'est quand même 15 jours hautement inflammable pour un gouvernement qui est déjà loin d'être à l'aise avec son budget, avec cette absence de majorité, bien sûr depuis la dissolution, je vais pas y revenir, mais là ça rajoute un énorme caillou dans la chaussure du gouvernement et je pense qu'ils n'avaient pas besoin de ça. Je rappelle qu'il y a encore quelques semaines il y avait la mobilisation des agriculteurs, des pompiers. Ouais. Le risque c'est aussi une forme un petit peu de convergence d'élus. Je ne dis pas que les gilets jaunes vont revenir parce que c'est ce qu'on entend partout, parce qu'on n'est pas du tout dans le même contexte, mais il y a quand même un mal-être dans l'ensemble, enfin dans nombreux corps de métier aujourd'hui, et y compris chez les jeunes désormais.
0: Eve Cheftel.
2: Non, en vous entendant, je me disais quand même qu'il y a un paradoxe à réclamer des moyens, à critiquer la vétusté et à brûler, alors même si on ne sait pas si c'est des lycéens, mais ce qui s'est passé à Nantes, enfin, où il y a un hall d'entrée, c'est
1: visiblement, ce n'est pas les mêmes personnes, c'est plutôt des gens extérieurs qui viennent brûler.
2: C'est pour ça que moi...
0: Ce sont des casseurs, pour l'instant, on ne sait pas si ce sont des lycéens.
2: Non, c'est pas.
0: Ce sont des casseurs,
2: alors,
0: pour l'instant...
2: On a quelques données maintenant qui montrent, et justement, c'est pour ça que moi, je ne suis pas forcément d'accord avec l'idée qu'il faut répondre par un chèque. Enfin, je pense que la politique des chèques, il faut arrêter. Et donc, ce n'est pas parce qu'il y a un mouvement...
3: Les moyens, de toute façon.
2: Il n'y a pas les moyens. Et puis surtout, je ne suis même pas sûre que c'est une bonne politique de répondre à la violence, même si on peut prendre le temps de séparer le bon grain de livret, entre guillemets, et les revendications qui sont justes, mais on n'est pas obligé d'y répondre dans l'immédiat, déjà. Et
1: en tout cas, ce qui est sûr, c'est que je ne suis pas sûre qu'il faille répondre par, je ne vais pas employer le mot de répression policière, mais par un maintien de l'ordre aussi violent.
2: Justement là-dessus, alors, quand on regarde cette fameuse note de la direction des renseignements de la préfecture de police, elle dit quand même un certain nombre de choses. Elle dit qu'il y a un mode opératoire quand même qui rappelle les émeutes urbaines de 2023, avec beaucoup de personnes extérieures au lycée. Des gens qui sont nés, là j'ai lu dans les gens qui ont été interpellés, un quart c'était des personnes nées entre 99 et 2005, donc autant dire qu'ils ne sont pas lycéens. Mmh. Voilà. Avec l'utilisation des trottinettes électriques par exemple pour aller très vite d'un lieu à un autre, des appels sur les réseaux sociaux, un challenge des blocus, c'est-à-dire à bloquer, il y a une émulation comme on avait en 2023 au moment des émeutes qui rappelle ce qu'avait lancé Louis Boyard là, de LFI, le député LFI. Enfin, voilà. Donc il y a quand même, il ne faut pas être quand même complètement naïf par rapport à cette mobilisation.
0: Alors justement, question budget, question chiffre, question moyen. Édouard Geffray estime que le budget de l'éducation nationale en mobile 27 sera en augmentation d'1,2 milliard d'euros. Faux, répond l'insoumis Éric Coquerel, député de Seine-Saint-Denis, président de la commission des finances de l'Assemblée nationale.
4: Il n'est pas en hausse, parce que si vous regardez, si vous comptez l'inflation, et vous êtes obligé de compter l'inflation, le budget d'enseignement scolaire baisse de 643 millions d'euros, et le budget recherche enseignement supérieur baisse de 91 millions d'euros, et je vous ai dit...
5: Alors pourquoi dit-il qu'il monte d'un milliard d'euros, le ministre ?
4: Parce qu'il ne prend pas en compte l'inflation, c'est-à-dire qu'il ne prend pas en compte le fait qu'il y a 2% d'inflation. Donc c'est un espèce d'habillage d'une coupe budgétaire qui frappe une fois de plus ces établissements, alors qu'en réalité, il faudrait un plan d'urgence.
0: Alors, Éric Coquerel dans le 830 France Info, nerf de la guerre, on le dit, hein, c'est l'argent. Mais alors, Nicolas, qui a raison ? Est-ce que c'est le ministre de l'Éducation nationale ou est-ce que c'est le président de la Commission des finances de l'Assemblée nationale ?
3: Non, mais les deux, mon général. C'est-à-dire que, effectivement, si on prend en compte... le budget augmente de 1,8%, donc c'est un peu moins que l'inflation, effectivement. Donc, Éric Coquerel a raison de ce point de vue-là. Après, le ministre de l'Éducation nationale aura beau jeu de répondre, ce que je disais tout à l'heure, par rapport au nombre d'élèves, la dépense par élève, elle, est en hausse. Donc, Mais franchement, ces querelles de chiffres, moi, je les trouve assez ridicules et pour te dire, assez déplacées. parce qu'on a un sujet sur l'éducation en France qui est majeur, massif, qui est un sujet de génération, qui est cette baisse des niveaux que l'on constate dans les études PISA, et qui interpelle, et qui, mine de rien, les élèves s'en rendent compte, en sont conscients. Ils sont conscients qu'il y a un sujet sur effectivement leur avenir, sur l'intelligence artificielle qui s'infiltre partout, sur tous ces changements qui ont lieu autour de nous, et ils posent des vrais sujets. Ensuite, il faut pas confondre les élèves avec les casseurs. Ils posent de vraies questions, mais effectivement. Il importe quand même de ne pas mélanger les deux.
0: Alors effectivement, il y a la question politique autour de ces mouvements. Richard, on en parlait un petit peu avec Ève, LFI, qui est accusée par le gouvernement d'être derrière ces mouvements lycéens et des mouvements d'extrême gauche. Jean-Luc Mélenchon appelle les lycéens à garder leur sang-froid. Vous avez l'impression qu'il y a un petit rétro-pédalage du côté de la France insoumise ou pas ?
6: Je pense que la France insoumise, de toute manière, elle est globalement derrière ce mouvement. Politiquement, elle approuve ce mouvement, elle est derrière, elle estime que la colère de la jeunesse est légitime. Je crois que le maire de Saint-Denis avait employé ce mot. Donc là, politiquement, pour moi, il ne fait pas de doute qu'ils sont en phase avec cette colère de la jeunesse qui réclame un avenir que le gouvernement actuel et que les politiques actuels ne sont pas à même de garantir. Après, est-ce qu'il y a des infiltrations, c'est-à-dire une volonté délibérée, préméditée, d'agiter, d'envoyer des agitateurs ? Franchement, je ne le sais pas. Moi, je n'ai pas lu la note dont Ève nous a fait part. J'ai vu que le Figaro l'avait cité. Peut-être juste une remarque. Dans le cas de Mulhouse, par exemple, il y a eu une assertion par la presse régionale locale que des black blocs de Suisse seraient venus à Mulhouse et auraient justement provoqué des violences. C'est tout à fait possible, et on sait que ce genre d'événement en France est toujours, à un moment donné, il y a une greffe malencontreuse et violente d'agitateurs. Est-ce que cela, ceux qui peut-être déjà avaient fait le coup de poing au moment des émeutes de 2023, que j'ai vu, qu'on a tous vu quand on est allé sur le terrain, est-ce qu'ils sont labellisés LFI ? Je n'en sais rien.
0: Ah, Antoine.
1: Oui, c'est difficile à savoir, je suis d'accord avec Richard, est-ce qu'il y a un label LFI derrière ? C'est impossible de le dire aujourd'hui. En tout cas, ce qui est possible de dire, par contre, c'est que LFI, oui, récupère politiquement ce mouvement. Mais j'ai envie de dire, qu'est-ce qu'il y a de surprenant ? L'ensemble des mouvements lycéens-étudiants a toujours été récupéré par la gauche. Alors, à une époque, c'était plus le Parti Socialiste, parce qu'ils étaient beaucoup plus influents dans le paysage politique français. Aujourd'hui, c'est LFI, parce que c'est LFI qui domine les débats à gauche avec Jean-Luc Mélenchon. Mais après, la question, c'est cette phrase prononcée par Bali Bagayoko, en effet, le maire de Saint-Denis, qui dit « la violence peut être légitime ». Et c'est ça qui a mis le feu aux poudres. C'est pas forcément qu'il y ait des députés qui soient là pour soutenir le mouvement étudiant. Ils ont le droit de le faire. C'est le fait d'avoir prononcé cette phrase qui a fait d'ailleurs réagir le gouvernement en disant, quand on lit d'ailleurs cette note, mais quand on lit aussi l'entourage de Sébastien Lecornu, le Premier ministre, il le dit pas lui en ses mots propres, hein, c'est son entourage, il prend bien le soin de communiquer comme ça. Il dit, il y a derrière ces mouvements une récupération de LFI et de ces proxys de l'ultra-gauche. Vous vous rendez compte, le vocabulaire proxy, on l'utilise d'habitude pour les outils par rapport à l'Iran. Donc là, ça va très très loin quand même dans le vocabulaire, dans le lexique politique qui est utilisé. Le but, en fait, qui fait de la récupération ? Tout le monde. Le gouvernement aussi en fait en faisant
2: Alors,
1: ça.
2: Après, là, je suis d'accord avec le terme est assez surprenant de proxy. Alors, il s'agit par exemple d'organisations étudiantes syndicales. Il y a le Point Levé, par exemple, qui est très actif, qui est la branche étudiante de Révolution Permanente, qui est un groupuscule trotskiste, mais qui est très présent, qu'on voyait dans les manifs féministes, qu'on voit, qui a de fait une grande influence dans le mouvement social aujourd'hui, et qui est lié à LFI dans le sens où ils partagent le même agenda, on va dire. Assez pro-palestinien, enfin, en tout cas dans les manifs de féminisme, moi je les avais vus à l'œuvre. Alors il y a aussi des syndicats, on parle de notamment de Sud Éducation, de FSE à Nanterre, enfin voilà, il n'y a pas que LFI, mais on dit qu'il y a à peu près une vingtaine de députés LFI qu'on a vus, d'ailleurs. On a vu Émeric Caron sur sa barricade devant le lycée Jacques Decour à Paris, enfin voilà. Donc ils sont présents, ils ont le droit effectivement, mais je crois que ce que la note dit, c'est plus large que ça, voilà, c'est tout un réseau en fait étudiant syndical révolutionnaire.
0: Oui, ça, c'est pas nouveau que les mouvements lycéens soient récupérés, on va dire, par des forces politiques. Ça. Ça a pratiquement toujours existé. Mmh. Richard, c'est dangereux, d'ailleurs, quel que soit le positionnement que vous prenez par rapport à un mouvement comme celui-ci, parce que s'il y a des violences trop fortes, ça vous retombera dessus. S'il y a un mort du côté lycéen, ça retombera sur le gouvernement. C'est très touchy, si je puis dire, en quelques secondes.
6: Oui, dans ce cas de figure, je pense que LFI, vu la situation dans laquelle ils sont, c'est-à-dire ils sont, en gros, accusés de fomenter l'insurrection par leurs adversaires. Ils les accusent de fomenter la guerre civile. En tout cas, c'est ce que je lis. Donc, LFI, à mon avis, est dans une position où ils n'ont pas grand-chose à perdre dans cette situation. Ils sont un parti qui est, d'une certaine manière, révolutionnaire. Ils estiment que le système capitaliste, macroniste, je répète ce qu'ils disent, hein, c'est pas mon avis, est en train de ruiner l'avenir des jeunes. Ils le disent. Et quand même, quand vous êtes dans les lycées, c'était mon cas ce matin, dans un lycée, je ne vais pas généraliser, j'ai quand même constaté que les thèses de LFI sont pas mal répandues parmi les lycéens.
0: Allez, on va quitter le monde des lycées et de la politique pour parler de football avec ce soir la Ligue des Nations, le troisième match des hommes de Zinedine Zidane, France-Italie. Nous retrouvons au Stade de France Julien Froment et Xavier Monferrand. Bonsoir messieurs.
7: Bonsoir Renaud, bonsoir à tous.
0: Alors la composition de l'équipe de France, est-ce que vous l'avez?
7: Oui, on a la compo et magnifique. Pas mal de surprises, des choix forts en tout cas, faits par Zinedine Zidane, avec notamment en défense la titularisation du jeune Jérémy Jacquet. On l'avait déjà vu face à la Belgique, le joueur de Liverpool, à peine 21 ans. Pur produit de la formation rennaise, eh bien, il sera associé à Dayo Upamecano, qui est lui un des cadres bien évidemment de cette équipe de France. Autre choix fort en défense, la titularisation de Kaloulou, Pierre Kaloulou, le joueur de la Juventus Turin, dans le couloir droit de la défense. Et puis décidément les joueurs qui évoluent du côté de la Serie A italienne sont très en vogue pour Zinedine Zidane, puisque l'autre grosse surprise de cette compo, c'est au milieu de terrain, c'est la présence de Luca Tacuna, le joueur qui évolue du côté de Côme, lui aussi formé au Stade Rennais, qui avait fait forte impression la semaine dernière justement face à cette équipe de Belgique. Devant, c'est un petit peu plus du classique, on va le dire, avec clairement bien sûr Ousmane Dembélé qui a le brassard de capitaine ce soir, accompagné de Michael Olise et de Désiré Doué, et puis bien sûr aussi les titularisations d'Adrien Rabiot et de Ryan Cherki. Voilà pour les choix de Zinedine Zidane ce soir pour affronter l'Italie.
0: Alors, quelle est l'ambiance au Stade de France? Parce que l'Italie, c'est un adversaire, j'allais dire, qui peut faire mal de temps en temps à l'équipe. On a quelques souvenirs douloureux. Quelle est l'ambiance au Stade avant ce match?
8: Écoutez, l'Italie, là, ça va être plutôt effectivement le nom qui est ronflant. C'est vrai que l'équipe l'est beaucoup moins. Les Italiens sont en pleine reconstruction, mais les gens sont clairement venus voir l'homme en costume. L'homme qui cette fois est en costume, Zinedine Zidane, qui retrouve le Stade de France et la France pour sa première en tant que sélectionneur. On l'a vu aux abords du stade, sur le parvis, les maillots vintage, notamment de France 98 avec ce flocage Zidane 10. Il y en a beaucoup qui l'ont ressorti, ce maillot vintage, et on les comprend, c'est le moment. C'est le moment de les ressortir. Ça marche aussi pour Fabien Barthez qui est là sous nos yeux en train de préparer l'échauffement. Les trois gardiens, vous avez entendu la clameur du public pour les trois gardiens qui sont rentrés. Julien l'a dit, c'est bien Mike Maignan qui sera titulaire. Là, on ne fait pas tourner, pas de place pour Jean Butez, le gardien de Côme, ou de Guillaume Rest, le gardien du TFC. C'est bien Mike Maignan qui sera dans les buts. Et effectivement, le stade est en train de se remplir. C'est encore très clairsemé. Tout le monde est encore aux abords du stade pour en profiter un maximum. Et ça va continuer et commencer vraiment à rentrer dans quelques minutes.
0: France-Italie, forcément, c'est un match particulier pour Zidane.
7: Oui, c'est un peu l'histoire de sa carrière de joueur, notamment Zinedine Zidane qui est passé du côté de la Juventus Turin entre 1996 et 2002. Et en fait, c'est là-bas, en fait, où Zidane est devenu Zizou. C'est devenu un joueur de stature internationale. Entre-temps, il a gagné la Coupe du Monde ici même au Stade de France avec les Bleus. Et puis, on ne peut pas occulter aussi Zidane et ses coups de sang, ou plutôt son coup de tête en finale de la Coupe du Monde 2006 à Berlin, où ça avait scellé sa carrière. Donc il y a forcément une histoire particulière entre lui et cette sélection italienne. Ajoutez à cela le cadre, ici le Stade de France, où là aussi on peut faire un résumé de la carrière de Zinedine Zidane. C'est son jardin, très clairement, où il a connu voilà, des émotions intenses avec ses deux buts pour l'éternité lors de la finale de 98. Il a aussi fêté sa 100e sélection avant de finir sa carrière. Donc voilà, Zinedine Zidane.
0: Le premier but d'ailleurs au Stade de France, c'est pas lui contre
7: face à l'Espagne, lui. Ouais, exactement, voyez, en janvier 98, face
0: absolument
7: à l'Espagne.
0: Eh bien, écoutez, merci beaucoup. J'ai gagné un bon point de votre part. Merci, Julien. Julien Froment, j'espère. Julien Froment, Xavier Monferrand. Et ce match entre la France et l'Italie, ça sera à suivre, bien évidemment, sur France Info.
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0: Merci d'écouter France Info, il est 20h. L'actualité, c'est avec Paul Tillier.
11: Les cours perturbés dans 735 établissements aujourd'hui, c'est 30% de moins qu'hier, affirme ce soir le ministre de l'Éducation nationale, Édouard Geffray. Le ministre qui dénonce les violences en marge des rassemblements. 3 personnels blessés aujourd'hui, 31 hier. Il promet un plan d'action pour accélérer les remplacements des professeurs et une réflexion sur les rythmes scolaires. Pas suffisant, déplorent les organisations lycéennes avec qui le ministre s'est entretenu plusieurs heures cet après-midi. Elle déplore l'absence de mesures concrètes et appelle à poursuivre le mouvement la semaine prochaine avec mardi une grande journée de mobilisation. Une intersyndicale de l'éducation nationale se joint au mouvement et appelle à la grève. Fin de la garde à vue pour l'ancien champion olympique de natation Amaury Levaux. Il est convoqué au mois de mars devant le tribunal correctionnel soupçonné de violence sur sa conjointe et leur bébé de 5 mois. Amaury Levaux conteste les faits. Il est placé sous contrôle judiciaire avec interdiction de prendre contact avec sa compagne. Le parti animaliste dévoile le nom de sa candidate pour la présidentielle. Ce sera Mira Markovic. Nous sommes une candidature de témoignage, explique-t-elle, et les animaux méritent d'avoir une voix. Parmi les mesures phares du programme, la création d'un ministère de la condition animale, l'arrêt de l'élevage intensif ou l'interdiction de la corrida et de la chasse. Après un puissant épisode de Sevenol mercredi, l'Hérault est de nouveau placé en vigilance orange aux pluies, inondations à partir de demain matin, 6h par Météo France, jusqu'à 150 mm de pluie attendue localement. Soirée de retrouvailles pour Zinedine Zidane avec le Stade de France. D'abord, premier match des Bleus à domicile sous l'air Zizou, et puis retrouvailles avec l'Italie. La dernière fois, c'était en 2006, en tant que joueur en finale de la Coupe du Monde de football. Coup de tête, défaite, vous connaissez l'histoire. France-Italie, donc, c'est à 20h45 à suivre sur France Info. Troisième match de Ligue des Nations, les Bleus, toujours invaincus dans la compétition.

0: Les informés, seconde partie, bienvenue à tous ceux qui nous rejoignent sur France Info TV, canal 16, toujours dans le studio de France Info pour commenter l'actualité. Eve Cheftel, directrice de la rédaction de Marianne, Antoine Comte, journaliste politique à France Télévisions, Nicolas Barret, journaliste indépendant, spécialiste des questions économiques, ancien directeur de la rédaction des Échos, et Richard Verly, correspondant France Europe pour le média suisse Blick. Les informés, seconde partie, c'est tout de suite et c'est parti. Le budget 2027, second thème. Le Parisien aujourd'hui en France parle ce matin d'une bombe budgétaire qui menace Sébastien Lecornu. 54 milliards d'économies, c'est le chiffre avancé par le gouvernement. Le Haut Conseil des Finances Publiques s'inquiète déjà de la trajectoire présentée par ce même gouvernement pour faire baisser le déficit de la France. On va y revenir dans un instant. Mais tout d'abord, Nicolas Barret, 54 milliards d'économies déjà, ça ne sera pas le chiffre finalement. C'est une base.
1: Non, d'ailleurs, ce n'est pas du tout 54 milliards d'économies. Hein. Ce chiffre qui avait été annoncé par Sébastien Lecornu, finalement, c'est en fait nettement moins. Et quand on parle d'économie, c'est vraiment, franchement, un abus de langage, puisque là-dessus, dans ce chiffre-là, il y a pas mal de hausses d'impôts.
0: Ouais.
1: Donc, vous avez une vingtaine de milliards de hausses d'impôts. Donc, on ne peut pas exactement appeler ça des économies. Mais quand vous écoutez la communication du gouvernement sur ce budget, qu'est-ce que vous entendez ? Vous entendez des efforts, vous entendez effectivement des économies. Et du coup, vous vous attendez à quoi ? À ce que finalement le déficit baisse, à ce qui est voilà. Ça ne sera pas le cas. L'an prochain, le déficit sera plus élevé que cette année et il va y avoir à peu près 6800 postes de fonctionnaires supplémentaires par rapport à cette année. Donc vous voyez, on n'est pas exactement dans une logique de restriction à tout prix. On pourrait effectivement imaginer aller beaucoup plus loin, mais ça n'est pas le cas, d'où la réaction des marchés financiers aujourd'hui.
0: Le déficit à 5%, c'est possible selon vous ? Alors techniquement, c'est peut-être possible, économiquement, c'est peut-être possible, sauf que politiquement, ça va être compliqué quand même.
1: Oui, beaucoup de doutes ont été émis par le Haut Conseil des Finances Publiques sur les hypothèses qui sont contenues dans ce projet de loi de finances, que ce soit sur la croissance, que ce soit sur les hypothèses de recettes fiscales, où à un moment, le Haut Conseil parle de recettes fiscales qui ne sont pas vraiment complètement documentées, des questions aussi sur la réalité de la dérive des dépenses. Donc, en fait, il y a beaucoup d'interrogations sur la validité des prévisions qui sont faites. Je vous prends un tout petit exemple aussi. Le budget a été bâti sur l'hypothèse d'un baril de pétrole à 80 dollars.
0: Ouais.
1: Aujourd'hui, on est à 100 dollars.
0: Ouais.
1: Bon, ça suppose que, effectivement, la situation se calme très sérieusement au Proche-Orient. C'est pas du tout évident qu'on y arrive. Donc, voilà. Il y a quand même, dans ce budget, beaucoup de risques, beaucoup d'incertitudes.
0: Antoine, justement, il y a des critiques, déjà de la part du Haut Conseil des Finances Publiques. Je rappelle que la présidente s'appelle Amélie de Montchalin, qu'elle était ministre il n'y a pas encore si longtemps, notamment des comptes publics. Vous êtes d'ailleurs étonné par ces critiques d'Amélie de Montchalin ?
2: Je pense qu'elle est dans son rôle. On peut être étonné en se disant qu'elle vient en effet d'un gouvernement auquel elle pourrait encore appartenir aujourd'hui finalement. Après, elle joue son rôle. C'est normal qu'elle alerte aussi. Mais il y a des critiques au-delà d'Amélie de Montchalin. Il y a des critiques surtout des oppositions.
0: Ouais.
2: Vous avez vu cette lettre envoyée par les socialistes aujourd'hui au Premier ministre Sébastien Lecornu. Franchement, ça sent la censure à plein nez, là. Hein. Le Rassemblement national, comme d'habitude, il fixe ses lignes rouges, mais on verra ce qu'il
0: donne. Il a peut-être d'autres chats fouettés en ce moment.
2: Voilà, donc il n'y a peut-être pas trop d'intérêt finalement à censurer
0: on va
2: au final.
0: Revenir, bien sûr.
2: Mais LFI, évidemment, a annoncé tout de suite la censure, alors qu'elle ne connaissait même pas encore les lignes budgétaires du gouvernement. Donc oui, c'est extrêmement tendu. C'est pour ça que finalement, ça fait le lien par rapport au mouvement actuel des lycéens et des étudiants. Ça tombe au pire moment pour ce gouvernement qui, en fait, doit, pour répondre à cette colère, lâcher du lest. Et pour lâcher du lest, ça veut dire enlever certaines économies demandées dans ce budget. Et je parlais tout à l'heure des APL. Là, c'est clairement un sujet qui est sur la table aujourd'hui et le gouvernement a la pression là-dessus, mais sur plein d'autres. Les retraités, je rappelle qu'il y a aussi les fonctionnaires qui ont manifesté dans la semaine. Il y a aussi une journée de mobilisation qui arrive, qui fait penser d'ailleurs un peu à ce que faisaient à l'époque les Gilets jaunes, au moins au niveau de la nature de cet appel à manifester, le 17 octobre prochain. Enfin, il y a une mobilisation sociale, une mobilisation politique. Là, on a un gouvernement qui est vraiment... Dos au mur.
3: Même le MEDEF aussi n'est pas content parce qu'il y a trop de hausses.
2: Qui est content en fait finalement
3: L'industrie agroalimentaire qui râle parce qu'il y a une taxe sur les produits transformés, donc sur les produits sucrés notamment. Enfin, tout le monde râle. Mais en fait, ça va être assez simple. C'est-à-dire que là, on est à combien là sur les taux d'intérêt? On est à 4,9%. Ouais. D'accord. Donc, on était à 4,23 début septembre. Là, je regardais les chiffres. On n'a jamais été aussi haut. Le spread, là, le fameux écart avec l'Allemagne, qui est un peu la référence en Europe, en gros, il était à 152 aujourd'hui, enfin, c'est du jamais vu, on était à 60 en mai dernier. Donc, en fait, à un moment donné, ça va être très simple, ça va être comme si c'est passé en Angleterre avec Liz Truss, je ne sais pas si vous vous souvenez de cet épisode, c'est-à-dire que les marchés vont dire stop, en fait, et puis vous renvoyez votre copie et vous nous faites un budget vraiment sérieux. Donc, je pense que personne, là, n'est à la hauteur, j'ai l'impression, des enjeux et du risque de banqueroute, c'est peut-être un grand mot, mais en tout cas, parce qu'on a la BCE qui est là, mais enfin, en tout cas, que la dette, que la France ne puisse plus refinancer sa dette, ne trouve plus preneur sur les marchés.
0: Docteur Verli, vous êtes inquiet ou très inquiet ?
4: Moi, je ne suis pas inquiet pour le fait que la France va trouver des gens pour lui prêter de l'argent. Ce qui m'inquiète, c'est justement ça. Vous savez, quand il y a un toxicomane, il y a toujours des dealers. Et la France est un toxicomane qui paye. Parce que s'il y a une chose que les bailleurs de fonds étrangers, les fonds, savent, c'est que la France sait prélever l'impôt et que la signature française, comme on dit dans le milieu financier, est une signature reconnue. Moralité, aujourd'hui, les taux augmentent et c'est très intéressant de prêter à la France parce que vous prêtez à 5%, vous prêterez peut-être demain au-dessus. Au fond, la seule corde de rappel que vous avez, si on peut,

0: élevés, etc. Il y a un bémol quand même, c'est que il y a de plus en plus de gros fonds d'investissement étrangers qui se retirent de la dette française depuis plusieurs mois. Donc c'est un mouvement qui a commencé déjà un peu avant, en fait depuis la dissolution en gros. Mais là ça s'accélère. Et donc il y a quand même un moment, malgré tout, où ces fameux prêteurs étrangers commencent à douter sérieusement, et là on y est. Et là, on peut avoir une censure des marchés financiers qui arrive avant la censure politique au Parlement, si vous voulez. Donc, et ça, cette censure des marchés financiers, c'est exactement ce qui est arrivé effectivement à Liz Truss. C'est-à-dire que y a un moment où les taux d'intérêt explosent tellement que ça devient prohibitif et il faut faire quelque chose.
1: Si je vous comprends bien, on va dans le mur et là, on est juste avant l'impact.
0: Là, oui, en 48 heures, la progression des taux d'intérêt est absolument spectaculaire. Hier, le gouvernement français, le Trésor, a émis des obligations, a trouvé preneur, mais a trouvé preneur à un taux qui frise les 10%, les 5% à 10 ans, au-delà de 5% même pour des emprunts un peu plus longs, à 12 ans. Donc, ça devient vraiment très très grave, et puis d'autant plus grave que cette dette qu'on est en train de renouveler, puisqu'on rembourse d'anciens prêts, c'est des anciens prêts qui avaient été contractés à 0,1%, c'était à l'époque du Covid, voire parfois à des taux d'intérêt négatifs. Donc, si vous voulez, on a la double peine, parce qu'on se retrouve avec une charge d'intérêt qui augmente en flèche, qui va augmenter de 12 milliards d'euros l'année prochaine. Vous imaginez, c'est quand même absolument considérable.
1: Remboursement de la dette en 2027, ça sera 91 milliards d'euros, soit 12 milliards de plus que cette année.
0: Enfin, exactement.
1: Ouais, ouais. Ève, vous vouliez ajouter.
2: Oui, 91 milliards d'euros, je ne sais pas l'équivalent de quel budget, enfin, de quel ministère c'est, mais c'est énorme. Enfin,
0: c'est le CNRS, ouais. Par exemple.
2: C'est très impressionnant.
0: C'est plus que le budget de la culture.
3: C'est une fois et demie le budget de la défense. La défense, c'est 60 milliards.
2: Enfin, voilà. C'est pour avoir une ordre de grandeur. Non, c'était simplement, je suis d'accord avec Richard, c'est-à-dire que la France, elle n'est pas insolvable. Ce n'est pas la Grèce. La France, elle a elle a des actifs. La France, la Grèce n'avait pas d'actifs. Je veux dire, on compare souvent des actifs immobiliers. Elle a même des entreprises. Enfin, Macron, l'air de rien, a pas mal nationalisé. Hein. Enfin, je veux dire, Donc, il y a des actifs. Mais c'est plutôt qu'effectivement, la charge de la dette augmente. Et puis, c'est pas seulement les nouveaux. Alors, c'est vrai que les nouveaux prêteurs peuvent se dire, très bien, je vais avoir un coupon très rémunérateur. Enfin, Mais c'est les anciens qui vont voir la valeur de leur dette être dévalorisée. Et c'est ceux-là qui, à un moment donné, peuvent se dire, on a intérêt à vendre. Et c'est là où il y a vraiment un danger. Et c'est vrai que le contexte politique est pas favorable, même si je trouve quand même que Marine Le Pen, là, c'est étonnant. J'ai regardé un peu ce qu'elle propose autour de la règle d'or budgétaire. Parce qu'on disait plutôt qu'elle était assez nulle en économie. Bah là, franchement, elle a l'air de maîtriser son sujet. Voilà, et c'est assez étonnant de la voir aller sur ce terrain, la crédibilité.
1: Antoine, de toute façon, il n'y a aucune marge de manœuvre. Enfin, il y en a très, très peu aujourd'hui. Et politiquement, c'est compliqué de dire qu'il va falloir serrer la ceinture. Enfin, on le dit, mais on ne le fait pas. Donc, de toute façon, quelle est la marge de manœuvre du gouvernement aujourd'hui?
4: Non, mais elle est extrêmement faible. Mais il y a une question quand même qui se pose, et on a peut-être oublié d'en parler, c'est quel rôle va jouer cette campagne présidentielle et cette élection présidentielle dans le vote ou non de ce budget. Et je pense que la plupart des candidats, et à commencer par Marine Le Pen, n'ont pas vraiment d'intérêt à ce que le pays n'ait pas de budget. Parce que Sébastien Lecornu, d'ailleurs,
1: c'est l'atout finalement de Sébastien Lecornu d'être si près de la présidentielle.
4: Moi je trouve, d'ailleurs, c'est son argumentaire de dire attention, la France sera ingouvernable pour le prochain président ou la prochaine présidente de la République qui sera élue si il n'y a pas de budget adopté d'ici la fin de l'année. Sachant qu'il parle de budget soit par 49.3, soit par ordonnance, en tout cas qu'il y a un budget au final. Et c'est vrai que je pense que Marine Le Pen, ça l'entend. Elle n'a pas envie, par exemple, il y a une loi spéciale quand elle prend le pouvoir, et en fait qu'elle puisse finalement pas faire grand chose une fois qu'elle gagne
1: les élections.
4: Si elle gagne les élections, bien évidemment. Mais j'imagine que dans sa tête, elle se dit ça. Mais en tout cas, il y a peu d'intérêt finalement pour le RN à la censure. Par contre, à gauche,
2: même pour leur crédibilité aussi.
4: Et pour leur crédibilité aussi, parce qu'ils veulent, ils se considèrent comme un parti de gouvernement désormais. On verra ce qu'il en est, parce que là, il y a quand même une affaire un peu compliquée pour Jordan Bardella en ce moment.
1: Mais sur cette question,
4: mais juste sur la gauche, pour finir sur la gauche. Par contre, LFI, bien évidemment. évidemment, a tout intérêt à censurer parce que c'est sa ligne de conduite depuis toujours. Et les électeurs ne comprendraient pas pourquoi LFI ne censure pas au final. Et puis d'ailleurs, ils ne sont pas d'accord du tout avec ce budget. Par contre, du côté du Parti Socialiste, il y a cette lettre, donc, je le disais tout à l'heure, qui a été envoyée au Premier ministre. Mais il y a quand même une petite hésitation. Mais

0: mais je vois pas des députés, parce que je rappelle qu'après la présidentielle, normalement, il y a des élections législatives. Vous imaginez, vous êtes par exemple Olivier Faure, patron du Parti Socialiste, vous représentez dans votre circonscription, si vous n'avez pas censuré le budget, vous êtes sûr quasiment, en tant que socialiste, de perdre cette élection. Et les filles vous envoient un candidat en face. Enfin, voilà. Donc il y a quand même... Il y a peu d'intérêt finalement à la censure de ce budget dans le cadre de cette élection présidentielle.
1: Nicolas.
2: On dit qu'il n'y a pas de marge de manœuvre, parce qu'effectivement, on a en tête, on ne va pas réduire les budgets de la police, des hôpitaux, de l'éducation, de la défense, donc on se dit qu'il n'y a pas de marge de manœuvre. Mais c'est complètement faux. Il y a une vraie marge de manœuvre qui pourrait se chiffrer immédiatement en milliards d'euros, mais à laquelle on a renoncé pour l'instant, c'est la réforme des retraites.
0: Mmh. Ah, bien sûr.
3: C'est un peu l'éléphant au milieu de la pièce.
2: Commencer par ne pas renoncer à la réforme qui avait été... engagé, qui n'était pas une réforme massive.
0: Ouais, mais
2: et puis là, surtout,
0: C'est ce qui a permis de sauver Sébastien Lecornu, qui a les socialistes. Sinon, il ne serait plus là, Sébastien Lecornu, aujourd'hui.
2: D'accord, mais aujourd'hui, on est dans une situation financière tellement catastrophique qu'il aurait peut-être fallu, malgré tout, trouver une autre solution. Et puis, par ailleurs, les forces politiques aujourd'hui qui aspirent à prendre le pouvoir, et notamment le RN, alors là, pour le coup, se retirent encore plus de marge de manœuvre, puisque dans leur programme, on est plutôt sur une réforme des retraites à l'envers qui coûtera beaucoup plus cher.
1: Richard, d'ailleurs, justement, Édouard Philippe parle de la retraite à 65 ans. Les autres du côté, on va dire, du centre ou de la droite, sont peut-être un petit peu plus discrets. Est-ce que vous pensez que ça sera un thème de campagne et que les candidats auront intérêt à dire « Oui, mais de toute façon, il va falloir qu'on bosse plus, à droite et au centre ?»
4: C'est ce que va faire une partie de la droite. Édouard Philippe a commencé, mais pour l'instant, c'est pas entendable par l'opinion. En tout cas, c'est l'impression qu'on a, même si les sondages étaient quand même plus nuancés. Je crois simplement, Nicolas a tout à fait raison. Comment ça s'est passé en Italie? Prenons l'exemple de l'Italie. C'est quand l'Italie a été pendue, je reprends la comparaison avec la corde du pendu, c'est quand l'Italie s'est retrouvée pendue et que la seule solution financièrement, c'était l'aide de l'Union européenne, que le gouvernement à l'époque, c'était le gouvernement de Mario Monti, a dû passer une réforme des retraites, c'est passé à 67 ans, tout le monde a pleuré, y compris M. Monti, tout le monde a pleuré en public, la réforme est passée. Je me demande si on ne va pas arriver à ce moment-là. Je vais vous dire, cyniquement parlant, je me demande si quelques politiques n'attendent pas ce moment-là, parce que ça les dédouanera eux-mêmes de le faire. C'est la situation financière qui l'exigera.
2: Ouais. On a eu le même scénario au Portugal, le même scénario en Grèce.
1: On peut échapper aux réformes, Antoine. Alors ça va être compliqué aussi pour, je pense, à deux candidats, c'est-à-dire Édouard Philippe et Gabriel Attal. Il y a 1 300 milliards de dettes supplémentaires sous Emmanuel Macron. Ils ont été tous les deux premiers ministres d'Emmanuel Macron.
0: Mais le problème, c'est qu'ils essayent de se dédouaner, de se démarquer de cet héritage macroniste. Et malheureusement, je pense que leurs adversaires politiques vont le rappeler tout au long de la campagne. Et c'est déjà le cas. Et je pense que les Français aussi ne sont pas dupes. Deux anciens premiers ministres d'Emmanuel Macron, c'est très difficile de ne pas être tributaire ou en tout cas de se détacher totalement du bilan d'Emmanuel Macron. Donc, d'ailleurs, Édouard Philippe, très souvent, on lui rappelle que c'était le Premier ministre au moment des Gilets jaunes, par exemple. C'est quelque chose qui ressort beaucoup avec l'écotaxe. Quand je vais sur le terrain et que j'entends parler d'Édouard Philippe, voilà ce que les Français semblent vouloir dire, en tout cas. Donc, ils sont très critiques. Donc, oui, il va falloir qu'il se démarque. Quand Édouard Philippe propose la retraite à 65 ans, déjà, il fait un petit pas de côté par rapport à ce qu'il proposait à l'époque. Vous vous rappelez, c'était 67 ans, Édouard Philippe, ce qu'il proposait. Là, il vient sur 65 ans pour que ce soit peut-être un peu plus entendable. Et en même temps, il sait très bien que sans réforme des retraites, il perd aussi une partie de son électorat. Donc voilà, on est sur deux candidats, en tout cas, je pense pour Gabriel Attal et Édouard Philippe, qui sont un petit peu coincés et qui vont traîner ce boulet du macronisme pendant toute cette campagne.
1: Je reviens sur le budget 2027 qui sera mis à contribution. On parle beaucoup des retraités. Écoutez sur ce sujet le ministre de l'économie, Roland Lescure. Il était dans l'émission Bonjour sur TF1 ce matin.
5: Les retraités, c'est 25% de la population. Et en l'occurrence, ce serait 10% de l'effort. Moi, je comprends les inquiétudes des uns et des autres. Et c'est bien pour ça, d'ailleurs, qu'on préserve les petites retraites, pour s'assurer, évidemment, que les petites retraites soient préservées. Pour le reste, la négociation va s'ouvrir. Je veux préserver les retraites et demander des efforts justes à tout le monde, y compris aux retraités qui peuvent le faire.
1: Voilà, le ministre le dit, les négociations vont débuter sur, justement, la question des retraités. Ça s'annonce quand même très compliqué du côté du gouvernement, surtout que C'est plutôt un électorat qui vote traditionnellement au centre ou à droite. Ouais.
3: C'est pour ça que c'est plutôt courageux, si on peut dire, de leur part. Parce que l'année dernière, je ne sais pas si vous vous souvenez, mais il n'en était pas question. Quand il a été question de désindexer simplement les retraites par rapport à l'inflation, c'était un tabou. Et là, quand même, ils y vont. Donc, prudemment, mais je trouve que c'est quand même à mettre à leur crédit, sachant qu'effectivement, c'est leur électorat.
1: Nicolas, est-ce que vous trouvez que c'est courageux de s'attaquer aux retraités? Alors, il y a aussi cette question des retraites aisées, des retraités aisés, oui. Alors avec des chiffres qui font quand même quelquefois, j'allais dire presque froid dans le dos, quand on dit « vous avez une très bonne retraite alors que vous êtes à moins de 2000 euros par mois ».
2: Oui, d'ailleurs, vous avez vu le seuil à partir duquel on envisage aujourd'hui de geler les retraites, c'est 1260 ou 1200 quelque chose. Donc on ne peut pas dire franchement que ce soit des retraités aisés à ce niveau-là. Donc, oui, c'est une mesure assez dure. Ce qui est malheureux, c'est aussi dans notre débat public de dériver sur une espèce de conflits de génération, parce que ces retraités, ils estiment qu'ils ont mérité leur retraite, et donc il y a quelque part un contrat qui est rompu avec eux, et en même temps, on est obligé de constater qu'effectivement, les générations actives et les plus jeunes payent énormément pour ça, donc c'est un fardeau très lourd. Donc il faut de toute façon trouver une solution, mais cette espèce de manière d'opposer les générations n'est de toute façon pas très bonne pour la santé de la société française, en quelque sorte.
1: Richard Fasson, est-ce qu'ils ont d'autres solutions que de... Il y en a d'autres, mais de taxer, j'allais dire, encore plus les retraités aujourd'hui? Est-ce qu'il y a d'autres marges de manœuvre? Est-ce qu'ils sont obligés? Est-ce qu'ils seront obligés du côté de Bercy, d'en passer par là?
4: Non, la réforme des retraites, effectivement, elle est absolument incontournable si la volonté de réduire la dépense publique est une volonté ferme, et on voit mal comment elle ne s'imposerait pas. La réforme des retraites, elle est juste obligatoire pour ramener les comptes publics français vers des rails un peu plus acceptables. Mais attention, ce ne sera que le début. Et le vrai sujet, quand même, on a tous, je crois, participé à des réunions d'experts, etc. Moi, ce qui me frappe toujours, et j'ai un œil un peu européen, ce que j'entends dire toujours, c'est la dépense sociale et la dépense publique française est devenue incontrôlable. C'est-à-dire qu'on ne la maîtrise plus. Donc il y a un vrai sujet, au-delà de la réforme de retraite, la maîtrise de la dépense sociale d'une part et de la dépense publique d'autre part. Et ça, le prochain président ou la prochaine présidente se prendra ça évidemment dans la figure d'emblée, parce que c'est là-dessus que les voisins européens de la France, à la limite, je vais vous dire, quand vous voyagez en Europe, les Européens félicitent les Français d'avoir la retraite à 62 ans et demi ou 63 ans, en disant bravo, tant mieux, vous avez vraiment de la chance, on aimerait être comme vous. Mais pour nous, c'est pas possible. Et donc, ce que regardent les voisins européens, c'est est-ce qu'en gardant un tel système de retraite, les futurs gouvernements peuvent recadrer les dépenses publiques? À ce jour, la réponse est non.
1: Antoine, de toute façon, après la présidentielle, j'allais dire que le budget sera totalement modifié, quelle que soit la personne qui l'emportera.
0: Ouais, encore faut-il que cette personne ait la majorité. Mais oui, vous avez raison que quand un président...
1: Si je vous comprends bien, les législatives seront peut-être plus importantes que la présidentielle.
0: Ah oui, je pense que vous m'avez bien compris.
1: Ouais.
0: Je pense qu'en effet, les législatives vont être très très très importantes. Mais vous avez raison qu'en effet, quand un nouveau président, une nouvelle présidente est élue, en général, la personne modifie totalement le budget. C'est ce qui s'est passé. Rappelez-vous, je remonte là dans un temps ancien, mais par exemple, Mitterrand, 81, c'est un changement total d'étiquette politique, d'idéologie politique, et il fait son propre budget.
1: Alors là, il a une marée rose juste après.
0: Il a une très large majorité, donc ça se passe plutôt bien. Là, j'en suis moins sûr. Hein. Quel candidat peut espérer être élu aujourd'hui? Ça, c'est une bonne question. Et surtout, quel candidat peut espérer après avoir une majorité une fois qu'il est élu président de la République? Ça, c'est encore une équation qui sera réglée une fois que ce président sera élu.
1: Ève, juste en quelques secondes, si je reviens à ce budget 2027, finalement, c'est encore le RN qui a le destin de Sébastien Lecornu entre ses mains.
3: Alors, si j'ai bien compris, il y a des... Tu es peut-être plus spécialiste en arithmétique politique que moi, mais si j'ai bien compris, si le RN ne censure pas le budget, il passe.
0: Ouais.
3: Donc, la censure de la gauche, c'est possible, enfin du PS en tout cas.
0: Le RN, donc, effectivement, ses alliés avec l'UDR de Ciotti, ça passe.
3: Effectivement, et tout porte à croire, vu leur discours actuel, qu'ils ne vont pas censurer. Ouais. justement.
1: Alors, on parle de l'élection présidentielle en France. On va prendre un temps d'avance sur l'actualité avec Nicolas Barret, qui avait envie de parler d'une élection ce week-end très importante du côté du Brésil. Elle va opposer Lula à un Bolsonaro.
2: Entre autres, oui. Ouais. Mais en tout cas, les deux font la course en tête. Alors, Lula était assez nettement devant encore cet été. Là, aujourd'hui, les deux candidats se rapprochent. Il faut voir que Flavio Bolsonaro, c'est le fils
1: de Jair Bolsonaro.
2: De l'ancien président Bolsonaro, qui aujourd'hui est en prison. Et puis, de toute façon, il serait inéligible en prison pour corruption, etc. C'est une campagne qui se déroule sur fond de corruption invraisemblable. D'ailleurs, Flavio Bolsonaro est soupçonné d'avoir touché des millions de dollars pour faire un film de la part d'un banquier véreux, pour faire un film à la gloire de son père, bref. Ouais. Mais la corruption touche aussi le camp adverse, une partie de la magistrature, enfin bref. La situation
1: de la
2: économique
1: Cour suprême est aussi
2: n'est pas facile.
1: Effectivement, ouais.
2: Voilà. Et beaucoup de Brésiliens, alors notamment dans les milieux d'affaires, se disent finalement ce serait peut-être mieux que Bolsonaro fils gagne parce qu'il est proche de Trump et du coup on pourrait espérer des relations économiques un peu meilleures avec les États-Unis parce que le Brésil, faut s'en souvenir, est le pays qui a le plus résisté aux sanctions commerciales et aux droits de douane américains.
1: Richard, là encore, on est dans un pays qui est fracturé entre deux camps.
4: On est dans un pays fracturé, on est dans un pays qui subit l'offensive trumpiste. S'il y a une réussite entre guillemets de Donald Trump, c'est que Donald Trump est en train de trumpiser l'ensemble du continent américain, à l'exception du Canada, pour l'instant du Brésil. Je rappelle que Milei en Argentine, le président qui était en France il y a encore quelques heures, je rappelle les résultats au Chili où un président venu de l'extrême droite a été élu. Tout ça est très préoccupant et il faut bien voir qu'il y a une vague pro-Trump qui déferle sur l'Amérique latine et Lula est quand même frappé par un syndrome bien connu qui est l'âge du capitaine.
1: Oui, 80 ans.
4: Exactement.
1: Oui, et d'ailleurs, alors ça s'annonce quand même très serré, ouais. Antoine, alors que Lula avait pas mal d'avance il y a encore quelques semaines.
0: Absolument, Nicolas le disait cet été, il y avait même une assez large avance pour Lula. Là, ça s'est vachement resserré. Mais c'est marrant, Flavio Bolsonaro, enfin c'est marrant, c'est peut-être pas la bonne expression, mais la façon dont il fait campagne, en fait, il fait campagne sur totalement l'héritage de son père. D'ailleurs, regardez les affiches. Il apparaît sur l'affiche, bien sûr, lui, Flavio Bolsonaro, fils, mais il y a son père aussi qui figure sur l'affiche, qui est lui, finalement, candidat candidat indirectement depuis sa prison.
1: Ouais.
0: Donc, franchement, ça, c'est une façon de faire de la politique très, très spéciale, mais qui doit bien plaire à Donald Trump, en effet, mais surtout qui ne serait pas une très, très bonne nouvelle pour nous, Européens et Français. Hein. Bon, alors, on verra ce qui se passe à notre présidentielle. Je ne veux pas donner de leçons aux Brésiliens, mais ça serait une très mauvaise nouvelle. Ça serait une très bonne nouvelle pour Trump, mais pour les Européens et les Français, pas trop.
1: Et vous allez suivre cette élection, premier tour donc ce week-end.
3: Oui.
1: Ça sera très serré en quelques secondes.
3: Ce qui est frappant, c'est que le père est en prison, mais en fait, ça ne nuit pas forcément au fils, parce qu'au contraire, le père est du coup un martyr du système. Ouais. Et c'est un peu comme en France avec Marine Le Pen, qui est condamnée. Mais est coupable et qui, malgré tout, se lance en politique, enfin se lance dans la présidentielle.
1: Merci beaucoup, les informés. Merci, Richard Verli, d'avoir accepté notre invitation. Correspondant France Europe pour le média suisse Blix. Merci, Nicolas Barret, journaliste indépendant, spécialiste des questions économiques. Merci à vous, Antoine Comte, journaliste politique à France Télévisions. Eve Cheftel, juste, merci à vous. Et la une de Marianne, donc consacrée à.
3: Ségolène Royal, l'incontrôlable. Donc, incontrôlable, ouais, comme la situation financière, comme la situation budgétaire. Voilà, on a un grand portrait enquêté, très plaisant à lire et avec quelques révélations quand même sur ses liens avec l'Algérie, très poussées.
1: Merci à tous les quatre, je vous souhaite une excellente soirée sur France Info bien sûr.
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0: Et je vous laisse en compagnie de Julien Langlais qui vous accompagne jusqu'à minuit. Un petit peu de retard. Mais pardonnez-moi, mon cher Julien. J'espère que vous avez votre maillot avec le numéro 10 floqué dans le dos.
1: Oui, oui, tout à fait. Absolument. Pour Zinedine Zidane,
0: absolument,
1: bien sûr.
0: Voilà, mon cher Julien.
1: Vous m'avez tendu la perche. Je l'ai saisi. Bonne soirée,
0: merci,
1: Renaud Blanc.
0: Julien.
1: Très bon week-end à vous et aux informés, bien sûr, de France Info qu'on retrouvera lundi, même heure, même endroit, 19h30, 20h30 sur France Info. Nous sommes en effet ensemble jusqu'à minuit et bien sûr, l'essentiel de cette soirée sera consacré au grand retour de Zinedine Zidane au Stade de France, à la tête des Bleus. France-Italie, le coup d'envoi, ce sera à 20h45. En attendant, soyez les bienvenus, il est 20h30.
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1: Et on retrouve Paul Tillet.
3: Le ministre de l'Éducation nationale n'a pas réussi à calmer la colère des lycéens. 700 établissements perturbés aujourd'hui, selon Édouard Geffray. Il recevait cet après-midi 3 organisations lycéennes. Le ministre promet une réflexion sur les temps scolaires, un plan d'action pour remplacer les professeurs absents, mais déplore la violence qui gangrène le mouvement étudiant. Plus de 1700 interpellations aujourd'hui, selon le ministère de l'Intérieur. Du côté des syndicats lycéens, la mobilisation se poursuit. Anne-Livia Tolinki, faute de mesures concrètes.
4: Le rendez-vous a duré plusieurs heures, mais à la fin, pas de grand sourire. Le ministre a bien évoqué le lancement d'une plateforme lundi pour que les lycéens puissent faire remonter les problèmes au cas par cas. Pas suffisant, répond Nathanaël Combary. Il représente l'association Renouveau Lycéens.
5: Sur le fait qu'on n'a pas eu d'engagement concret de la part du ministre, on est un petit peu déçu et on en attendait peut-être un petit peu plus de sa part.
4: Même déception du côté de l'Union syndicale lycéenne à la tête de la contestation, Riyad Rani, le président.
6: Aujourd'hui, les lycéens et lycéennes attendent des mesures concrètes. Nous ne lâcherons rien. On appelle à continuer la mobilisation, à rejoindre l'acte 3 mardi.
4: Un acte 3 aux côtés de l'Union étudiante. Louise Lefebvre-Milon est la secrétaire générale du syndicat. Elle est venue devant le ministère apporter son soutien.
7: On partage le même constat sur le sous-investissement dans le service public de l'enseignement, que ce soit l'éducation nationale, que ce soit l'enseignement supérieur et la recherche. On ne peut pas se laisser sous-financer de la sorte parce que les jeunes qui sont au lycée, les jeunes qui sont à l'université, c'est ceux et celles qui vont travailler demain, ceux et celles qui vont faire face aux crises climatiques, à la crise sociale, et qu'on doit être formé à la hauteur des enjeux qui sont les nôtres.
4: Le ministre de l'Éducation nationale a promis un nouveau rendez-vous la semaine prochaine. Réponse des lycéens, on s'arrêtera quand on verra des résultats.
3: Et une intersyndicale de l'Éducation nationale qui représente notamment les professeurs appelle à se mobiliser mardi. Des ossements découverts dans le Tarn cet après-midi dans le cadre de l'enquête sur la mort de Delphine Ossagel, épouse de Cédric Jubilard, tué en 2020. On ne sait pas pour l'instant s'il s'agit d'ossements humains. Une reconstitution a eu lieu aujourd'hui à Cagnac-les-Mines après les aveux de Cédric Jubilard cet été. Seule la partie inférieure du squelette de l'infirmière a été retrouvée. Le reste, et notamment le crâne de Delphine Ossagel, n'ont pour l'instant pas été localisés. Une loi polémique sur le viol, bientôt réformée aux États-Unis. Promesse de la gouverneure de l'État de New York ce soir. D'après cette loi, si une victime a bu de l'alcool ou volontairement consommé de la drogue, la reconnaissance du viol par les tribunaux s'avère très complexe. Enfin, une bonne nouvelle à la pompe à essence. Selon Emmanuel Macron, les prix pourraient enfin baisser. Le président de la République s'est entretenu avec les membres du G7 cet après-midi. À distance, Paul Barcelone, les dirigeants sont prêts à puiser dans leur stock stratégique de pétrole.
8: Emmanuel Macron en prend presque l'engagement, les prix devraient baisser. Pour une bonne raison, les pays du G7, dont la France, sont d'accord pour ouvrir les vannes en allant piocher dans leurs réserves de carburant.
9: On a décidé de relâcher des stocks stratégiques de diesel et de pétrole brut pour pouvoir, dans les 4 mois, libérer jusqu'à 100 millions de barils, ce qui est une volonté aussi d'envoyer un signal clair au marché.
8: Objectif donc, augmenter l'offre sur le marché pour desserrer l'étau des prix, explique l'Élysée. Mais le chef de l'État agit-il ici sous la pression de Donald Trump? Le président américain ne cesse de menacer l'Europe de couper ses exportations de diesel, alors que 50% du gasoil importé dans l'UE provient des États-Unis. Non, répond Emmanuel Macron.
9: Nous avons acté qu'il n'y aurait pas de limitation ou d'interdiction d'export entre les membres du G7. Il y avait des rumeurs dans le marché qui, aujourd'hui, faisaient augmenter les prix. Et en particulier, le président Trump a été très clair sur ce point. Et je pense que c'est très positif. On accroît la coordination entre les acteurs.
8: Autre bon signe aux yeux du président, la circulation des tankers s'améliore dans le détroit d'Ormuz. Emmanuel Macron espère désormais que les Français vont voir la différence dans le contexte politique du moment.

0: c'est aussi pour lui une question de crédibilité.
1: Le plan de sauvegarde de l'emploi à Auchan, validé par le Conseil d'État ce soir, suppression de 2400 postes. Un plan social qui a été annoncé fin 2024, mais il était contesté par deux syndicats. Un peu moins de cadmium dans les sols et dans nos assiettes. D'ici 2030, le ministère de l'Agriculture divisera par 3 le taux de cadmium autorisé dans les engrais. 20 mg par kilo de ce cadmium, donc un métal lourd, toxique et cancérigène.
2: Merci beaucoup Paul Tillet. Le coup d'envoi de France-Italie, c'est dans moins de 10 minutes. Maintenant, on va retrouver nos envoyés spéciaux dans quelques instants, dans quelques secondes même, on peut le dire. Et puis dans une quinzaine de minutes, nous évoquerons cette nouvelle journée de mobilisation des lycéens. Ce sera mardi prochain. Le secrétaire général de Force Ouvrière Enseignement sera avec nous, puisqu'une intersyndicale de l'éducation nationale appelle aujourd'hui à participer à cette nouvelle journée de mobilisation des lycéens, donc mardi.
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2: Le football direction le Stade de France avec Nathalie Yanetta, directrice des sports de Radio France, Xavier Monferrand, Julien Froment pour assister. Et vous n'êtes pas tout seul, je l'entends au grand retour de Zinedine Zidane.
4: Vous arrivez au moment où le nom de Zinedine Zidane s'affiche sur les écrans géants. La composition de l'équipe de France est terminée, évidemment. Le sélectionneur termine la danse et ça a été innovation d'un Stade de France qui est quasiment complètement plein. Alors que le coup d'envoi va débuter dans quoi ? 15 minutes, un peu moins maintenant.
2: On a entendu les Zizou, hein. c'est lui la star en fait des Bleus. Hein.
5: Ah oui, indéniablement, on l'a pu le constater avec Nathalie et Xavier hein, sur le parvis du Stade de France. Tous les maillots vintage 98 floqués du numéro 10, Zinedine Zidane ont été de sortie. J'ai vu aussi des maillots 2006. Bon, cela, voilà, il y a des souvenirs à me dire un peu plus contrastés.
4: Ça dépend pour qui.
5: Soit on pense au quart de finale face au Brésil, soit à la finale face à l'Italie. Chacun choisira son camp. Mais c'est vrai que beaucoup de maillots Zidane et des façon intergénérationnelle.
4: Absolument. Hein.
5: Des grands, des petits, des moyens, des hommes, des femmes. Vraiment, on sent que voilà, il a traversé les âges.
6: Et pour preuve, il y en a qui ont floqué le maillot actuel de Zidane 10. C'est la meilleure image pour.
4: C'est anachronique.
6: C'est anachronique. Le passionné de maillot que je suis a un petit problème avec ça. Mais bon, voilà.
2: C'est pas grave.
6: L'idée, c'est quand même que tout le monde est là pour saluer la première de Zidane en France.
2: Bon, il y a un match, hein, évidemment, quand même. Le retour de Zidane. Mais aussi le retour des cadres hein, quand même pour ce match face à l'Italie, même s'il y a encore pas mal de changements. On a l'impression que le sélectionneur fait des essais, Julien Froment.
5: Oui, alors ça se resserre un peu quand même sur les essais parce que en effet, face à la Belgique, il y a eu pas moins de 9 changements du côté de l'équipe de France. Et là, finalement, ceux qui sont de retour, c'est en effet Julien les cadres, mais aussi ceux qui ont marqué des points du côté de la Belgique et de Bruxelles. On pense notamment à deux joueurs, le jeune Jérémy Jacquet, formé au Stade Rennais, qui évolue à Liverpool et qui va jouer en défense centrale titulaire aux côtés de Dayot Upamecano. Et puis l'autre joueur aussi qui a quand même éclairé la rencontre, c'était le petit nouveau, c'est Luca Takuna, le joueur qui évolue du côté de Côme, qui n'est pas très connu du grand public en France, mais qui justement s'est fait connaître grâce à sa prestation face aux Belges. Pour le reste, Xavier, la compo des Bleus, voilà, là en effet il y a le retour de certaines valeurs sûres, on va dire, dans le 11 de départ.
6: Oui, évidemment, on a Michael Olysee, on a Ousmane Dembélé, capitaine ce soir en l'absence de Kylian Mbappé, blessé. Désiré Doué est là, titulaire certainement pour, vous savez, face à la défense italienne, le petit périmètre, le petit jeu. On va aller chercher à essayer d'être bon dans le petit jeu parce que ça va reculer côté italien. Et puis si ça ne marque pas, eh ben on fera rentrer Barcola face à une défense fatiguée. Ça, c'est une technique qui marchait sous les champs, elle va marcher sous Zidane aussi.
4: Mais c'est possible.
2: On va dire un mot peut-être un peu plus précis sur Takuna, justement. Est-ce que c'est la nouvelle star un peu aussi de cette équipe de France, en tout cas la petite patte de Zidane?
6: Oui, ça fait vraiment partie de la patte de Zidane, ouais. Mais on le voit aussi avec Kaloulou et avec Jacquet, hein, qui est en train de s'installer en défense centrale solidement avec Upamecano. Mais c'est vrai que Luca Takuna, c'est quand même un gars à qui rien n'a réussi pendant longtemps. Fan des Verts, il a grandi dans l'amour de Saint-Etienne, il est droit à côté de Saint-Etienne, recalé plusieurs fois par les Verts, recalé par Lyon, recalé par Dijon. Il trouve une place au Stade Rennais, formé avec évidemment toute une clique de joueurs incroyables comme Désiré Doué, comme Ousmane Dembélé, comme Eduardo Camavinga. Et puis, il veut jouer un peu plus et il va à l'OGC Nice. Mon cœur saigne malheureusement. Très mauvaise idée. Très mauvaise idée malheureusement. Le gym, ça l'a pas fait. Il a été prêté à Lausanne. Il est revenu, prêté à Clermont. Il est revenu. Et puis en fait, il est parti à Côme, en fin fond de série B. Ouais. Qui jouait pour son maintien et il jouait avec un vieux monsieur au milieu de terrain à l'époque qui s'appelait Cesc Fabregas qui est devenu son entraîneur l'année d'après, ouais. Qui l'a repositionné au milieu de terrain parce que Lucas Dacuna c'est un ailier gauche à la base et ça l'a fait.
4: C'est ce qu'aime par-dessus tout Zidane, c'est-à-dire comme disent les Italiens le registra, c'est-à-dire un peu comme jouait Pirlo, vous voyez, voilà. Il est ce milieu devant la défense qui est capable d'être créatif alors que les deux équipes sont en train d'entrer dans la pelouse, sur la pelouse, et un tifo au nom de qui ? Au nom de Zizou, évidemment. Bienvenue chez toi,
2: c'est beau,
4: Zizou.
2: C'est beau, ce tifo.
4: Ouais, c'est très émouvant, en fait, pour tout vous dire, pour les vieux que nous sommes, ouais. Qui avons vécu toute l'aventure zidanesque. C'est un drôle de moment pour lui, je pense, aussi.
5: Ouais, et d'ailleurs, là, pour le coup, il est à l'heure, hein, parce qu'on le rappelle sur son premier hymne national en Turquie, il y avait un petit ratage au démarrage pour Zinedine Zidane. Là, je peux vous assurer, il est à son poste, au niveau du banc de touche, bien évidemment, avec son staff technique, les joueurs qui sont alignés pour les hymnes. Bien évidemment, on va commencer par l'hymne de l'Italie. Hein, normalement, c'est le club qui reçoit, qui aligne en second. En tout cas, les joueurs sont alignés avec ce très beau tifo, en effet, en l'honneur de Zinedine.
2: Bienvenue
5: Zidane.
2: Chez toi, c'est écrit.
5: Exactement.
2: Et le tout en bleu, blanc, rouge, hein, Zizou, en bleu, en blanc et en rouge dans l'un des virages du Stade de France. C'est l'heure des hymnes, non ?
5: Ouais, avec l'hymne de l'Italie.

0: Voilà un bel hymne italien respecté hein, par le public du Stade de France et désormais
1: les frères d'Italie.
0: Ce qu'on attend tous et toutes, bien évidemment, la Marseillaise.
1: Et la première de Zidane au Stade de France.

0: Wow. La belle Marseillaise à l'unisson. C'est rare, il y en a toujours qui partent avant ou qui partent après.
1: Et à Capella.
2: Ouais, ouais.
1: C'est rare à Capella, hein, la Marseillaise. Il réussit comme ça en plus. Chapeau. Juste avant le coup d'envoi, on va dire un petit mot. Je suis sûr qu'elle a chanté aussi ce Fratelli d'Italia qu'on a entendu juste avant la Marseillaise.
2: C'est l'avantage quand vous êtes binationale, c'est pouvoir chanter deux hymnes, c'est merveilleux.
1: Exactement. Un mot sur cette équipe d'Italie.
2: Alors,
1: Nathalie
2: Iannetta.
1: Oui, un mot quand même, entraîné par... une nouvelle fois par Roberto Mancini qui vient au secours de cette sélection en éternelle reconstruction, on a envie de dire.
2: Oui, parce que Roberto Mancini, c'est celui du dernier exploit retentissant de l'Italie. C'était évidemment cet Euro 2021 qu'ils sont allés rafler à la barbe des Britanniques et des Anglais chez eux. Bah, depuis, voilà, ça essaye de reconstruire. C'est une équipe... qui se cherche encore, qui n'a pas de gros stars. Évidemment, peut-être que si vous regardez la Première Ligue, allez, vous allez connaître Sandro Tonali, Riccardo Calafiori. Mais c'est quand même très, très faible. Et puis, c'est tout jeune aussi en termes d'automatisme, etc. Il n'y a plus de cadre, il n'y a plus de patron. Peut-être le plus ancien, c'est dans les buts, c'est Donnarumma. Donc voilà, Roberto Mancini arrive avec évidemment beaucoup d'humilité. Il a dit c'est pas la peine d'essayer de défendre et de rester derrière face à cette équipe. Il va falloir qu'on essaye un peu d'avoir le ballon et de ne pas trop se faire rouler dessus quand même.
1: Une équipe qui reste sur une victoire quand même, 4 buts 1
2: face
1: à la Turquie, dans ce
2: mais qui a pris quand même un gros coup de froid chez elle en ouverture de cette Ligue des Nations à Rome face à la Belgique.
1: Voilà, donc c'est mi-figue, mi-raisin, on va dire. Et là, maintenant, évidemment, le défi face aux Français au Stade de France, France-Italie. Le coup d'envoi est imminent, Nathalie, Xavier, Julien.
0: Oui, effectivement, ballon, ça va être dans quelques secondes. Le ballon arrive. Les Bleus sont tout en bleu. Maillot, short et chaussettes bleues. Ah, dépareillées, d'ailleurs.
1: Plus de rouge.
0: C'est pas très, très bleu, les chaussettes. Enfin, c'est pas moins bleu. Et les Italiens, eux, sont tout en blanc. On ne peut pas se tromper là sur le gazon, très beau gazon du Stade de France.
3: Ah, un mot sur le gazon quand même, on a parlé tout à l'heure hors micro avec Nathalie.
2: Gazon béni par le pape.
3: Alors le gazon a certes été béni par, en effet, par
0: il a souffert un peu
3: par le
0: vrai.
3: Pape, mais on sent quand même qu'il a été un petit peu piétiné.
0: Effectivement, il y a quelques zones un peu.
3: On l'a vu un peu plus verdoyant et on va dire dans un meilleur état alors que les joueurs français là sont réunis dans leur moitié de terrain avec forcément les mots du capitaine Ousmane Dembélé. Qui hier quand on lui a posé la question que ce que ça lui faisait d'être capitaine, il a tout de suite dit non je ne suis que vice-capitaine. Bah non, Kylian Mbappé n'est pas là, c'est bien Ousmane Dembélé le capitaine. On le rappelle, sous Zinedine Zidane est capitaine et vice-capitaine par ordre d'ancienneté, par le nombre de sélections. Donc ce soir, eh bien, c'est bel et bien Ousmane Dembélé avec dans le rond central Ryan Cherki pour donner le coup d'envoi de ce match arbitré par monsieur Jesús Manzano. Le coup d'envoi dans quelques instants de ce France-Italie Ligue des Nations. Et le coup d'envoi qui va être donné par les Bleus. On attend, voilà, le coup de sifflet est donné. C'est parti pour ce match entre la France et l'Italie.
0: Allez, premier ballon pour l'Italien, l'un des Italiens de cette équipe de France, Luca Dacuna, le joueur de Côme, qui met derrière pour Jacquet, l'une des nouvelles trouvailles de Zinedine Zidane. Il l'adore, en fait, son... Jacquet a joué avec son fils Elias, si je ne dis pas de bêtises, en équipe de France Espoir, et il le connaît depuis... un bon moment, Jacquet, donc c'est pas surprenant de le voir désormais en équipe de France avec probablement des responsabilités de plus en plus grandes. Le ballon pour Cherki au niveau de la ligne médiane, on a du mal à se dépêtrer là de la ligne, et notamment d'un des frères Esposito, Pio Esposito, titulaire en attaque à la pointe de cette équipe italienne, le joueur de l'Inter Milan. Allez, dans la profondeur pour Ousmane Dembélé, le capitaine du soir. Sur le côté, on va essayer de redoubler pour aller chercher Truffert, c'est contré. Et ce ballon va sortir en touche.
3: Ouais, et regardez déjà Xavier, Zinedine Zidane en dehors de sa zone technique, limite à quasiment sur la ligne médiane. Il va se faire attraper par la patrouille, forcément par le quatrième arbitre, parce que c'est le cas sur les deux premiers matchs déjà en Turquie et face à la Belgique. Il est la main gauche au niveau de la hanche et prêt à jaillir, à bondir, comme
1: et
3: on a pu le voir.
1: Est-ce qu'on lui a laissé un ballon à proximité?
3: Il y en a. Ah, on le voit pas.
0: Ils sont un peu loin.
3: Ils sont un peu loin. Il faudra vraiment qu'ils.
0: Mais s'ils courent, ça fait.
1: Voilà. En référence, bien sûr, à ce coup de pied rageur dans un ballon après ce but marqué par Olise en Belgique en toute fin de match.
3: Il a voulu accompagner le geste de Michael Olise. Je peux vous assurer, hier, sur le quart d'heure d'entraînement qu'on a vu, il était en survêtement, crampon au pied. Et il y a le ballon qui était collé à son pied, quoi. Il ne pouvait pas s'empêcher. On sentait qu'il avait envie de prendre part à cet entraînement. Alors bien sûr, on n'a pas vu nous le reste, hein, de la séance. Mais voilà, un Zinedine Zidane dont on sait que voilà, le football le démange toujours. Alors que là, il y a peut-être une opportunité dans la surface de réparation pour Adrien Tufruffer. C'est récupéré par les Italiens, le pressing là français pour essayer d'enfermer un petit peu la relance italienne avec Caillaudet, et le ballon qui va être dégagé par les Italiens, récupéré notamment par Esposito, mais ça revient direct dans les pieds des Bleus.
0: Ouais, tout de suite effectivement dans les pieds de Luca Lacuna, qui est dans cette position, hein, de sentinelle, on va dire, dans cette équipe de France, le plus bas de ce milieu à 3 qu'on retrouve avec Zinedine Zidane. Allez, le ballon avec Upamecano qui va aller chercher à gauche Adrien Truffert. C'est récupéré, ça revient derrière avec Luca Lacuna pour Jacquet qui tente d'aller chercher Olise près de la ligne de touche. C'est bien fait pour Olise avec Cherki. Le jeu dans le petit périmètre, ça se referme sur les deux hommes. On va être obligé de repasser derrière parce qu'évidemment c'est compact cette défense italienne.
3: Ouais, 0 à 0 ici même au Stade de France entre la France et l'Italie. 3 minutes de jeu et pour le moment, domination assez stérile des Bleus. On attend forcément la première grosse action pour pouvoir vibrer ici à Saint-Denis.
1: Elle va venir, c'est sûr. Merci Julien Froment, Xavier Monferrand, merci Nathalie Yaneta aussi au Stade de France. Merci à tous les trois. On vous retrouve très vite pour ce France-Italie. Notre grande actualité du jour, évidemment, c'est ce mouvement des lycéens qui se poursuit avec plusieurs annonces ce soir. D'abord, celle du ministre de l'Intérieur. C'était chez nos confrères de TF1 qui annonce l'interpellation de près de 1800 personnes encore aujourd'hui en marge de la mobilisation donc des lycéens pour obtenir davantage de moyens. 735 établissements ont encore été perturbés par cette mobilisation et le ministre de l'Éducation nationale a reçu toute cette journée les différentes organisations syndicales, mais aussi les fédérations de parents d'élèves. Et justement, une intersyndicale de l'Éducation nationale appelle à la mobilisation. Ce sera mardi. Clément Poulet est avec nous pour en parler. Bonsoir, vous êtes secrétaire général de Force ouvrière enseignement. Pourquoi cette décision de vous joindre finalement à ce mouvement des jeunes ?
4: Oui, bonsoir. Écoutez, il était temps que le ministre reçoive les organisations. Depuis 10 jours, comme de très nombreux camarades de Force ouvrière, de très nombreux enseignants, moi je suis aux côtés des lycéens sur les blocus devant les lycées, les rassemblements, dans les manifestations. D'ailleurs, il faut arrêter de dire que les jeunes sont manipulés. Ils ont des revendications claires qui se heurtent au budget d'austérité des gouvernements Macron. Les lycéens veulent plus de moyens, l'abrogation de Parcoursup. Ils veulent de l'écoute, de la dignité. Et ils sont soutenus par les personnels de l'Éducation nationale et leurs syndicats, qui appellent à rejoindre le 6 octobre, parce que les revendications des lycéens sont les mêmes que celles des personnels. Ils sont soutenus par la population, qui est indignée par la réponse de l'État, qui déchaîne une répression inadmissible à l'encontre des lycéens. Vous l'avez dit, près de 2000 interpellations par jour, beaucoup plus que pendant le mouvement des Gilets jaunes, pour des gamins qui veulent simplement avoir un avenir. Oui, il y a de quoi effectivement se mobiliser massivement aux côtés des lycéens dans le cadre intersyndical dont je me félicite mardi prochain.
1: 5000 interpellations depuis lundi, très exactement pour être précis, en plus donc des 1747 aujourd'hui, chiffre donné par le ministère de l'Intérieur. Clément Poulet, est-ce que vous n'êtes pas satisfait de ce qu'a pu dire aujourd'hui le ministre de l'Éducation nationale qui a pris quelques engagements dans un contexte budgétaire, vous le savez vous-même, restreint.
4: Écoutez, effectivement, le contexte budgétaire détermine beaucoup de choses. En annonçant en pleine mobilisation 1588 nouvelles suppressions de postes d'enseignants pour la rentrée prochaine, le gouvernement porte la responsabilité de la situation. Et qu'on se comprenne bien, les agressions de fonctionnaires, de chefs d'établissement, en aucun cas ne font partie des méthodes d'action de Force ouvrière. Nos méthodes, ce sont les assemblées générales, les cahiers de revendications et la grève pour les faire aboutir. Et c'est pour ça que nous appelons les personnels à se mettre massivement en grève le 6 octobre, qui ne sera pas une journée de mobilisation comme d'habitude. il y aura des salariés du public et du privé pour faire face et pour faire reculer la totalité du budget d'austérité des 54 milliards du gouvernement Macron-Le Cornes.
1: Donc en clair, le plan d'action annoncé par le ministre pour accélérer le remplacement des professeurs, notamment dans les classes de première et terminale, ce n'est pas suffisant et l'engagement d'un travail de fond sur les rythmes scolaires, mais évidemment en sachant que ce sera compliqué à mettre en place avant la rentrée 2027, c'est pas suffisant. Qu'est-ce qu'il faudrait, selon vous, pour que ce mouvement s'arrête ?
4: Eh bien, que le gouvernement réponde et satisfasse aux revendications qui s'expriment depuis des années, à savoir on veut les profs, on veut les moyens nécessaires, et que le gouvernement renonce à ce plan d'économie qui est le pire plan d'économie de toute l'histoire de la Ve République. À côté de ça, la refondation de la démocratie lycéenne, toutes les plateformes pour écouter les revendications, etc., ne dupent personne. Nous voulons que le gouvernement réponde immédiatement aux revendications et crée les moyens, mette en place les moyens nécessaires. Nous serons en tout cas déterminés à obtenir satisfaction.
1: Merci Clément Poulet, secrétaire général de Force Ouvrière Enseignement. Là, on a failli avoir un but italien, Xavier Monferrand, Julien Froment. Début de match difficile pour les Bleus au Stade de France, France-Italie.
3: Pour reprendre une célèbre maxime, Moïse Kine a marqué, mais Mike Maignan l'a arrêté. Parce que là, vraiment, centre au deuxième poteau, l'ancien joueur du Paris Saint-Germain, totalement seul, il n'avait plus qu'à la pousser.
0: C'est un peu viandé.
3: Et le gardien de l'AC Milan, Mike Maignan, qui vraiment, autant il a fait une Coupe du Monde assez neutre, aux États-Unis, autant depuis l'arrivée de Zinedine Zidane, il a vraiment réalisé des matchs très solides avec des arrêts assez déterminants. Et bien là, c'est ce qu'il vient de réaliser, Mike Maignan, pour sa 51e sélection. Très bel arrêt pour empêcher l'Italie sur sa première offensive d'ouvrir la marque. Xavier, c'est vrai que pour le moment, cette équipe de France se cherche un petit peu, on va dire, sur le terrain.
0: Ouais, effectivement, c'est assez stérile. La domination, la possession de balle française, on sent que c'est une équipe nouvelle, quoi. Une équipe qui cherche, qui a du mal encore à se trouver, même si elle a quand même la maîtrise du ballon, elle a du mal à en faire quelque chose. Et on l'a vu sur une première occasion de l'Italie, tout de suite ça a été dangereux. Heureusement que Moïse Kine se rate un peu sur la reprise, j'ai pas vu le ralenti, mais bon, il a aidé un peu Mike Maignan. Heureusement effectivement que Mike Maignan était sur la trajectoire. Heureusement, mais en tout cas, le ballon est italien avec Calafiori. Il faut se méfier de cette équipe d'Italie, même si elle est en manque de repères. Elle peut être dangereuse, on l'a vu. 10 minutes de jeu, donc toujours 0-0 entre la France et l'Italie.
1: Xavier Monferrand, Julien Froment, Stade de France, à tout de suite.
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1: Céline Dacosta.
9: On aura à nouveau une France coupée en deux demain au sud de la Loire. Des nuages nombreux avec des averses localement orageuses. Averses soutenues sur le Languedoc-Roussillon et sur la région PACA avec une vigilance particulière sur l'Hérault pour pluie et inondations. Voilà ce qui va se passer sur le sud du pays et ça toute la journée. Pour la partie nord, au nord de la Loire, ce sera un temps beaucoup plus sec avec un ciel beaucoup plus lumineux, voilé par endroits et encore quelques brouillards le matin sur l'Alsace ou encore la Lorraine. Quant aux températures, elles seront fraîches. Le matin, 7 à 12 degrés sur la moitié nord, 12 à 17 plus au sud. Ça grimpera à nouveau dans l'après-midi. Une douceur bien au-dessus des normales de saison avec une moyenne de 20 à 27 degrés.
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10: La mobilisation des lycéens n'est pas terminée. Les organisations qui les représentent appellent à la poursuite du mouvement mardi prochain après une rencontre avec le ministre de l'Éducation nationale. À les entendre, il ne leur a proposé aucune mesure concrète. Édouard Geffray aussi s'est exprimé à l'issue de cette entrevue. Il a annoncé plusieurs actions, dont une qui concerne le remplacement des professeurs.
11: On ne peut pas accepter objectivement, et notamment sur des classes à examen comme la première et la terminale, que des professeurs ne soient pas remplacés. Ce n'est pas leur faute s'ils sont absents, mais c'est notre responsabilité de les remplacer. On ne peut pas accepter qu'on ait des professeurs qui puissent ne pas être remplacés pendant 3 mois, 4 mois, alors que c'est une classe à examen. Donc, dès le début de la semaine prochaine, on va lancer un plan d'action avec l'ensemble des recteurs, que je vais voir d'ailleurs à cette fin, de manière à ce que les remplacements puissent être sensiblement accélérés et qu'ils soient évidemment priorisé sur les classes à examen pour que nos élèves ne soient pas pénalisés pendant les années où ils se préparent aux examens et a fortiori avec la perspective derrière de la poursuite d'études supérieures ou de l'insertion professionnelle.
10: Le ministre de l'Éducation nationale, Édouard Geffray, la mobilisation des lycéens était en baisse aujourd'hui avec 735 établissements concernés, 30% de moins qu'hier. Il y a eu presque 1800 interpellations en marge du mouvement, plus de 5000 depuis lundi. À Belfort, un policier a été violemment frappé ce matin. Mercredi, c'est un jeune homme de 16 ans qui a été blessé lors du blocage d'un lycée à Tours. On apprend ce soir qu'il a perdu l'usage de son œil droit. Un tir de LBD est suspecté. Les avocats des parties civiles, pas convaincus par le récit qu'a fait Cédric Jubilard de la nuit du meurtre de son épouse, Delphine Osaguel, qu'il a reconnu avoir tué. Une nouvelle reconstitution a eu lieu aujourd'hui. Par ailleurs, de nouvelles fouilles réalisées cette semaine ont permis de retrouver des ossements. Les enquêteurs doivent désormais déterminer si ces ossements sont humains ou pas. Les décisions prises par le G7 aujourd'hui devraient faire baisser les prix des carburants, selon Emmanuel Macron. Les 7 pays les plus industrialisés, dont la France, conviennent de libérer jusqu'à 100 millions de barils de pétrole et de barils de gasoil, et de pétrole brut dans les 4 mois. On en vient au match France-Italie que nous suivons ce soir sur France Info, rencontre de Ligue des Nations qui est la première à domicile pour le nouveau sélectionneur Zinedine Zidane. On arrive au quart d'heure de jeu, Julien Froment, toujours 0 partout entre les deux équipes.
3: Effectivement, dans une ambiance pour le moment qui voilà, a du mal un petit peu, ce stade qui a un petit peu du mal à s'enflammer, 0-0 en effet entre la France et l'Italie, et les Bleus qui ont failli avoir un coup de froid hein, dès la 8e minute de jeu. Très belle occasion pour la sélection italienne, Moïse Kean qui a vu sa tentative sauvée in extremis par le gardien de l'équipe de France, Mike Maignan, des Bleus qui pour le moment sont sur une domination assez stérile face à cette équipe d'Italie, alors que le public ne demande qu'à s'enflammer, un public qui a chaleureusement accueilli Zinedine Zidane pour sa première ici au Stade de France dans le costume de sélectionneur national. 0-0 entre la France et l'Italie, 16 minutes de jeu ici à Saint-Denis.
10: Julien Froment, merci et à tout à l'heure.
1: Merci beaucoup Marc Potvin. À suivre bien sûr le football France-Italie au Stade de France, la première du sélectionneur Zinedine Zidane à domicile. On va retrouver nos envoyés spéciaux dans quelques instants. L'actualité, c'est aussi la mobilisation des lycéens. Dans un instant, nous serons avec le préfet des Pyrénées-Atlantiques qui vient d'écrire aux parents des élèves qui ont été interpellés depuis le début de cette mobilisation. Nous l'écouterons. Et puis Emmanuel Macron a demandé demandé aux dirigeants des pays du G7 en visioconférence cet après-midi de libérer des barils de pétrole pour faire baisser les prix des carburants. Est-ce que ça va fonctionner? On essaiera d'y voir plus clair avec le service politique de France Info.
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1: 1800 lycéens environ, en tout cas 1800 personnes ont été interpellées aujourd'hui en marge de la mobilisation des lycéens pour obtenir davantage de moyens. Des chiffres donnés par le ministre de l'Intérieur ce soir. 735 établissements sont restés perturbés aujourd'hui. C'est 30% de moins que la veille. Exemple à Aubervilliers en Seine-Saint-Denis près de Paris où plusieurs lycéens se sont mobilisés. C'est un reportage pour France Info de Sarah Ders.
13: Les élèves ne manifestent pas devant leur lycée, le Corbusier, mais à quelques mètres. Parmi eux, Antoine en terminale technologique.
14: Là, on est tous réunis devant le commissariat de notre ville pour attendre la libération d'un de nos camarades qui s'est fait interpeller hier sur une mobilisation de façon arbitraire et injuste.
13: Les lycéens ne lâcheront rien. La jeunesse doit être une priorité pour le gouvernement, insiste Antoine.
14: La preuve, là, on arrive à se mobiliser, on arrive à figer le pays bientôt. J'ose espérer du moins que l'État aura l'intelligence de donner plus de budget à l'éducation comme c'est demandé et des plans d'urgence dans le 93.
13: À ses côtés, pancarte à la main, Livy acquiesce. L'élève de première se désolidarise de la violence.
15: Ce qu'on veut, c'est pas juste nous montrer violents, on veut pas juste rater les cours. Moi, j'ai le bac à la fin de l'année, je m'en soucie quand même. Mais en fait, si je dois rater des cours, rater mon bac pour que les générations futures aient le droit à justement une vraie éducation, je bloquerai mon lycée jusqu'à ce que un jour on nous écoute, un jour on prenne en considération l'élève.
13: Plusieurs assemblées générales sont prévues la semaine prochaine.
15: Le but, c'est évidemment de se structurer parce que je pense que si on veut être entendu, il faut être structuré. On va essayer de se rassembler avec d'autres lycées du 93.
13: Et Livy a même pu discuter avec le maire d'Aubervilliers.
15: Et on aimerait que ça se passe comme ça dans plusieurs communes, que les choses avancent petit à petit. On sait que le changement, il se fera pas d'un coup.
13: Leurs professeurs sont là devant le commissariat. Ambiance bon enfant. Nancy lit sa pancarte.
16: Dans la rue aujourd'hui pour ne pas y être demain. Voilà.
13: Ces lycéens de Seine-Saint-Denis seront tous à la manifestation mardi prochain à Paris et espèrent rassembler le plus possible.
1: Sarah Ders pour France Info du côté d'Aubervilliers en Seine-Saint-Denis. Le préfet des Pyrénées-Orientales est avec nous, Pierre Regnault de Lamotte. Bonsoir.
17: Bonsoir.
1: Merci d'être en direct sur France Info. Je le disais, vous avez envoyé un courrier aux parents des lycéens interpellés. D'abord, pour quelles raisons avez-vous fait cela et qu'avez-vous mis dans ce courrier en sachant, et je vais aussi vous poser cette question, mais est-ce qu'il n'y a que des lycéens qui ont été interpellés après des incidents qui se sont produits chez vous ?
17: Ça s'inscrit dans une action d'ensemble. Dans ce mouvement de lycéens, mon travail et le travail des policiers et des gendarmes, c'est d'abord bien sûr de permettre au droit de manifester de s'exercer tranquillement. Et c'est d'abord à ça que veillent les policiers et les gendarmes. Deuxièmement, c'est aussi de pouvoir écouter et échanger avec des représentants des lycéens sur leurs revendications, ce que je ferai d'ailleurs en participant à des conseils de la vie lycéenne dans certains établissements concernés. Mais mon travail, c'est aussi de garantir l'ordre public. Et à Perpignan, qui n'est pas non plus la ville la plus où les mouvements sont le plus aigus au niveau national, mais on a quand même eu beaucoup de débordements. Aujourd'hui, j'ai par exemple 5 policiers qui ont été blessés, certains touchés par des cocktails Molotov qui ont été lancés par des manifestants mineurs. Et on ne peut pas considérer ça comme normal, on ne peut pas considérer ça comme ordinaire. Ce sont des faits qui sont graves. Et s'ils étaient commis par des majeurs, on traiterait ça comme on traite des personnes majeures. Mais là, il s'agit de mineurs. Et s'agissant de mineurs, il me semble que les parents ont un rôle à jouer. Et c'est ce que j'ai voulu dire dans cette lettre en les appelant à tout simplement à exercer leur autorité parentale.
1: Ça veut dire quoi concrètement ? Vous leur demandez d'exercer leur autorité parentale, mais qu'est-ce qu'il y a derrière ? Qu'est-ce que vous leur demandez précisément ?
17: Bah, je leur demande de parler à leurs enfants, de leur expliquer les limites de ce qu'ils peuvent faire ou ne pas faire, et en tout cas qu'ils ne recommencent pas à dégrader, à agresser dans la rue, comme ça a été le cas ces derniers jours. Voilà, c'est très simple en fait.
1: Oui, c'est très simple, mais qu'ont-ils fait ces jeunes à qui vous avez envoyé un courrier aux parents? Est-ce que c'est très grave? Est-ce que ça relève du judiciaire ou non? Parce qu'on sait aussi que le garde des Sceaux, Gérald Darmanin, a demandé au procureur d'engager la responsabilité civile des parents en cas de dégâts provoqués par leurs enfants.
17: Bah, d'abord, ça concerne ne concerne qu'une petite minorité des lycéens qui manifestent. C'est la trentaine de personnes qui ont été vues en train de commettre des actes graves. Donc ces actes, pour répondre à votre question, c'est par exemple détruire un abribus, c'est...

0: responsabilité.
1: Est-ce que, je vous avais posé la question, mais il y en avait peut-être trop au début, mais est-ce que ce sont tous des lycéens, puisque vous les avez identifiés, ces jeunes, puisque vous avez envoyé un courrier aux parents ?
0: Il y a des lycéens, beaucoup. Il y a aussi quelques personnes qui ne sont pas dans le circuit éducatif, qui en sont sorties, mais quand même des lycéens, oui.
1: Un tout dernier mot, est-ce que c'est de votre initiative ou est-ce que on vous a demandé ou vous avez estimé en concertation peut-être aussi avec la communauté éducative que ça pouvait être utile de faire ce que vous avez fait, c'est-à-dire donc écrire aux parents au vu de ce qui s'est passé, même si c'est pas chez vous que les actions ont été les plus violentes, ce que vous disiez tout à l'heure.
0: Voilà, c'est une initiative que j'assume parce que j'ai considéré que jeter des cocktails Molotov sur des policiers, détruire des abribus, ce sont des actes qui ne sont pas ordinaires, ce sont des actes violents auxquels je considère que nous ne devons pas nous habituer. Donc oui, j'ai voulu marquer le coup vis-à-vis des parents concernés.
1: Est-ce que vous redoutez la semaine prochaine, là, le week-end va passer évidemment, lundi, mardi, comment vous préparez la semaine qui arrive ?
0: On se prépare à toutes les éventualités, on est très concentré, très vigilant et on fera comme les jours précédents, c'est-à-dire une gestion équilibrée entre l'écoute nécessaire, la gestion de l'ordre public, le maintien de l'ordre et puis la participation aux différentes instances de discussion qui permettent de maintenir le dialogue.
1: Et il y a des établissements qui vont rester fermés ? Est-ce qu'il y a beaucoup de cours en distanciel ?
0: Non, précisément, dans les Pyrénées-Orientales, les lycées sont restés ouverts parce que la communauté éducative a bien géré et a réussi à faire en sorte que les lycées restent ouverts.
1: Merci Pierre Regnault de la Motte, préfet des Pyrénées-Orientales, d'avoir répondu à nos questions sur France Info. France-Italie, c'est au Stade de France, troisième match en Ligue des Nations. Après deux victoires, les Bleus vont essayer d'enchaîner le retour de Zinedine Zidane au Stade de France. Toujours 0-0, Xavier Monferrand, Julien Froment, est-ce que les Bleus se sont réveillés ?
2: Oui, les Bleus se sont réveillés après 25 minutes de jeu. C'est vrai qu'il y a toujours 0-0, mais on voit, le jeu est parfois un peu poussif, c'est un peu stéréotypé, ça manque aussi de connexion entre des joueurs qui continuent de se découvrir avec leur sélectionneur, mais il y a du mieux. Ça s'est réveillé, on a vu les Bleus toucher la barre. Alors, c'est pas sur une énorme frappe, c'est sur un centre qui a rebondi sur la barre, mais on voit des Bleus un peu plus présents et un peu plus précis.
3: Oui, avec ce ballon là pour Désiré Doué, côté gauche qui va essayer peut-être de s'appuyer sur Adrien Truffert. Finalement, il préfère conserver le ballon, mais c'est vrai qu'elle est un peu monorythmique, hein, cette équipe de France. Elle a un petit peu du mal à trouver des espaces parce que autant c'est vrai que c'est pas l'équipe d'Italie la plus on va dire la plus talentueuse, mais il y a quand même un savoir-faire au niveau de la défense, et là pour le moment elle est très bien en place, hein, l'équipe de Roberto Mancini.
2: Et Mancini style, hein.
3: Il faudrait en fait un exploit un exploit personnel, individuel, pour un petit peu desserrer l'étau. Et pour le moment, les Bleus ont un petit peu du mal justement à le faire, cet exploit individuel. On a vu Michael Olysée tenter sa spéciale, partir du côté droit, revenir dans l'axe, tenter une frappe enroulée, c'est passé au-dessus. Et là, justement, Michael Olysée qui a le ballon, qui va s'appuyer sur Ryan Cherki. Et ce ballon qui était à nouveau dans les pieds des Bleus, mais perdu, c'est Désiré Doué qui n'a pas pu bien s'en saisir. Mais le bon pressing de Ryan Cherki qui récupère le ballon.
2: Allez, Cherki qui va centrer dans l'axe pour Dembélé, qui a mal contrôlé ce ballon. Il a surtout vu Donnarumma, le capitaine italien, son ancien partenaire du Paris Saint-Germain, lui sauter dans les pieds pour chipper cette balle. Donnarumma, quel ballon. Voilà, une situation intéressante pour les Bleus, pas vraiment une occasion, mais les Bleus arrivent à se créer des situations. C'est déjà ça dans ce match. Attention au contre italien là, ce ballon à la défense remis par Kaloulou derrière à Maignan qui va dégager, pas s'embarrasser du ballon, ça va filer en touche, mais on voit que quand ça accélère, évidemment, c'est intéressant avec les Bleus. Après, c'est aussi un peu caricatural, ça joue à la baballe, mais on se cherche, on essaie de se trouver, et c'est une équipe qui, comme je disais, apprend à se connaître.
3: Oui, avec ce long ballon là pour essayer de trouver un joueur italien. Attention là, il faut se parler. Voilà, c'est bien dégagé par Jérémy Jacquet qui lui du haut de ses 21 ans pour le moment réalise vraiment 27 premières minutes de très bonne qualité, hein. Il essaye, il tente des
2: magnifique,
3: choses
2: magnifique, on dirait un patron.

0: essaye de casser les lignes, de trouver les attaquants, et en tout cas le joueur de Liverpool qui est vraiment dans la lignée de ce qu'il produit, notamment en première ligue anglaise. Il a déjà été élu deux ou trois fois meilleur joueur du match avec les Reds, alors qu'il y a quand même des clients dans son équipe. Et puis là avec les Bleus, il avait fait déjà forte impression face à la Belgique, et là ce soir aux côtés de Dayot Upamecano, et bien on a l'impression que c'est lui le vieux briscard au final.
1: Mais je vous avais posé la question, Julien, il y a quelques mois déjà, mais en fait, qui va remplacer Konaté à Liverpool? Et je disais, mais pourquoi ils n'iraient pas chercher la Croix? Si on allait chercher Jacquet, on a la réponse. Hein, pourquoi Liverpool est allé chercher...
0: Bon, la Croix est partie à Chelsea, c'est pas mal non plus.
1: Vrai. C'est pas mal non plus, mais il y a moins de concurrence à Liverpool, et quand on vous fait confiance à Liverpool et que vous en êtes digne, vous faites une toute autre carrière. Allez, attention à ce ballon, là, récupéré par les Italiens. Ça accélère devant pour Pio Esposito. Le long et costaud avant-centre de cette équipe italienne de l'Inter Milan, avec son frère Sebastiano qui est sur le côté. Il y a une faute là sur Pio Esposito dans le rond central. Le ballon va être rendu aux Italiens. 29e minute de jeu. Bon, ça s'est emballé un peu, c'est retombé un peu, ça siffle l'équipe d'Italie. Rassurez-vous, c'est pas les Bleus qui ont sifflé, pas encore. mais effectivement, on attend vraiment que
2: les Italiens posent des problèmes aux Français. J'ai l'impression quand même.
1: Oui, surtout dans les phases défensives, mais ouais. On voit attention quand même à ce ballon et à cette accélération en attaque des Italiens.
0: Avec ce ballon qui traîne dans la surface de réparation, et heureusement pour les Bleus, la tentative de Sebastiano Esposito là qui loupe un petit peu le ballon. Auparavant, il y avait encore une très bonne intervention défensive de Jérémy Jacquet, mais c'est vrai qu'on sent des Bleus quand même un tout petit peu friables, notamment dans les couloirs, hein. On va pas se le cacher, déjà sous Didier Deschamps, c'était un sujet les joueurs de couloir. Là, on a des éléments assez jeunes qui n'ont pas beaucoup de sélection, à savoir Pierre Kaloulou à droite et Adrien Truffert à gauche. Et c'est vrai que les Italiens profitent. Alors que là, attention, c'est Michael Olise là, qui a décidé de prendre des choses en main, mais la passe pas bien appuyée pour Ousmane Dembélé. Dommage, parce qu'il avait vraiment accéléré justement pour enfin casser un petit peu des lignes.
1: C'est ça qui est frustrant parfois avec Michael Olise. Il est capable de cavalcade incroyable. Et sur le dernier geste, la passe, ça pêche un peu. Allez, ce ballon là pour les Bleus et pour Désiré Doué qui accélère dans la défense italienne. Désiré Doué à ses côtés avec Ryan Cherki à l'entrée de la surface, qui va décaler Michael Olise côté droit, toujours à l'entrée de la surface. Michael Olise qui temporise et qui va s'appuyer à nouveau sur Ryan Cherki au soutien. Ryan Cherki à droite dans la surface pour Olise dans l'axe. Olise qui va se mettre en position de frappe. Non, il va revenir derrière avec Dacuna et avec Truffert. La frappe de Truffert, c'est contré, ça revient dans les pieds des Bleus.
0: C'est là où les Bleus doivent un petit peu
2: ça joue,
0: progresser,
2: là.
0: On va dire. Il faut aller un petit peu plus vite dans la transition, parce qu'il y avait vraiment une bonne opportunité. Alors que là, le centre de Michael Olise, ça va être un corner pour l'équipe de France. Mais voilà, on sent cette équipe de France en construction, parce que là, sur ce type d'occasion, sur ce genre de contre-attaque, il faut aller plus vite. Il faut aller plus vite. Le corner qui a été joué rapidement là, justement, avec Ryan Cherki qui a le ballon, qui va le donner à Dembélé. Dembélé qui va crocheter une fois. Dembélé qui a toujours le ballon, qui va pouvoir se mettre sur son pied gauche. La frappe contrée qui va sortir en corner. Ouais. Nouveau corner pour les Bleus. Et c'est Désiré Doué là qui va aller s'en charger. Le temps fort pour cette équipe de France après 31 minutes de jeu, toujours 0-0. Et ce nouveau corner pour les Bleus et Désiré Doué.
1: Et Désiré Doué qui harangue un peu le public hein, aussi pour le réveiller, pour porter les Bleus dans ce quart d'heure décisif avant la mi-temps. Allez, Désiré Doué, corner rentrant, ça va aller chercher deuxième poteau. Non, c'est trop sur Donnarumma, qui n'a pas besoin de ça pour le faire briller. Il est déjà assez brillant, Donnarumma. 32e minute de jeu, toujours 0-0 entre la France et l'Italie.
2: Allez, on attend encore un peu l'étincelle du côté du Stade de France. À tout à l'heure, Xavier Monferrand, Julien Froment pour ce France-Italie, toujours 0-0.
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2: Avant de parler du prix des carburants, vont-ils baisser bientôt? On va essayer de répondre à cette question. L'essentiel avec Paul Tillet en une minute à 21h20. Et à la une, ce chiffre, plus de 1700 interpellations aujourd'hui en marge des manifestations de lycéens.
4: 735 établissements concernés par la mobilisation et des débordements dans plus de 150 d'entre eux, déclare ce soir le ministre de l'Intérieur à Tours. Un jeune de 16 ans, a perdu l'usage de son œil. Les lésions sont compatibles avec l'impact d'une balle de défense type LBD, affirme le parquet. L'IGPN, la police des polices, est saisie. Par ailleurs, les organisations lycéennes poursuivent le mouvement. Grande journée de mobilisation mardi prochain. 7 syndicats de l'éducation nationale appellent à la grève pour soutenir la jeunesse. Jacky Terrasson, pianiste de jazz, mis en examen ce soir pour agression sexuelle sur mineur après la plainte d'une adolescente. Les faits remontent à 2015. Elle était âgée de 6 ans. Le musicien, âgé de 60 ans, conteste lui ses accusations. Vigilance orange, pluie, inondation déclenchée dès demain matin 6h dans l'Hérault. Les averses se renforceront dans l'après-midi, prévient Météo France. Le département de l'Hérault déjà balayé mercredi par un épisode Cévenol. L'espérance de vie au niveau mondial atteint 73,3 ans, chiffre donné ce soir par l'Organisation mondiale de la santé pour l'année 2023. Elle était tombée à 71,5 ans durant la pandémie de coronavirus. Par ailleurs, toujours selon l'OMS, l'espérance d'une vie en bonne santé s'établit, elle, à 62,8 ans.
2: Cette question dont on aimerait avoir rapidement la réponse, les prix des carburants vont-ils enfin baisser bientôt? Alors normalement, oui, c'est ce qu'assure Emmanuel Macron. Le président de la République a réuni les dirigeants des pays du G7 en visioconférence cet après-midi pour acter plusieurs décisions. Bonsoir Paul Barcelone.
3: Bonsoir Julien.
2: Du service politique de France Info, le président a présenté son plan alors que Donald Trump, le président américain, menaçait de couper ses exportations de diesel vers l'Europe.
3: Et ce soir, Emmanuel Macron prend presque un engagement. Oui, les prix à la pompe devraient baisser, et ce, pour une bonne raison. Les pays du G7, dont la France, sont d'accord pour ouvrir les vannes, remettre les carburants en circulation en allant piocher dans les fameuses réserves d'urgence.
5: On a décidé de relâcher des stocks stratégiques de diesel et de pétrole brut pour pouvoir, dans les 4 mois, libérer jusqu'à 100 millions de barils, ce qui est une volonté aussi d'envoyer un signal clair au marché.
3: Dans un communiqué, le G7 évoque même des stocks substantiels libérés dans 20 jours. C'est très simple à comprendre, objectif augmenter l'offre pour desserrer l'étau des prix, explique l'Élysée. Mais alors le chef de l'État agit-il ici sous la pression? La pression de Donald Trump. Encore très véhément, le président américain ne cesse de menacer l'Europe de couper ses exportations. Les deux hommes se sont entretenus au téléphone encore la nuit dernière, alors que 50% du gasoil importé dans l'UE provient justement des États-Unis.
5: Nous avons acté qu'il n'y aurait pas de limitation ou d'interdiction d'export entre les membres du G7. Il y avait des rumeurs dans le marché qui, aujourd'hui, faisaient augmenter les prix. Et en particulier, le président Trump a été très clair sur ce point. Et je pense que c'est très positif. On accroît la coordination entre les acteurs.
3: Ce soir, la Commission européenne et sa présidente Ursula von der Leyen saluent l'accord trouvé par le G7, qui écarte donc, au moins pour l'instant, une interdiction des exportations et le spectre d'une crise, non seulement des carburants, mais aussi d'une crise diplomatique.
2: Alors en réalité, hein, Paul, il faut le dire, il reste encore beaucoup de travail avant que les Français voient la différence.
3: Parce que les prix ne vont pas baisser du jour au lendemain. Emmanuel Macron annonce aussi que les pays du G7 vont travailler pour réduire les marges des raffineurs, réduire les coûts des transports. La logistique a explosé et fait mécaniquement gonfler les prix. Mais bonne nouvelle, la circulation s'améliore dans le détroit d'Ormuz.
5: Alors aujourd'hui, ce qu'on voit sur Ormuz, c'est que le trafic reprend et qu'il y a des volumes qui passent chaque jour. Donc ça, c'est une très bonne chose. En parallèle de ça, on continue ces initiatives diplomatiques. En parallèle de ça, maintenant, le travail que nous allons mener, c'est pour baisser les coûts transport. La priorité, que les tankers soient assurés et que le coût du trajet diminue.
3: Le président considère qu'il est là dans son rôle. Hier, avec l'Argentin Javier Milei, pour parler de GNL, gaz naturel liquéfié. Lundi, avec le Bénin, un pays exportateur de pétrole en Afrique. La semaine prochaine encore en Croatie pour le sommet des pays méditerranéens. Emmanuel Macron espère désormais que les Français vont voir la différence à la pompe. Dans le contexte politique du moment que l'on connaît, c'est surtout pour lui une question de crédibilité.
2: Paul Barcelone, du service politique de France Info. France-Italie au Stade de France et du foot, bien sûr, la Ligue des Nations. Toujours 0-0, Xavier Monferrand, Julien Froment.
6: Ouais, avec ce tir là à l'instant de Ousmane Dembélé, repoussé par Donnarumma. Allez, c'est pas encore très précis, mais... On voit que le jeu des Bleus se met vraiment en place, Julien.
7: Ouais, la pression s'accentue là du côté de l'équipe de France et...
0: cette équipe italienne commence un petit peu à souffrir, hein, même si il n'y a pas encore eu l'énorme occasion vraiment qui a soulevé le public du Stade de France, qui attend bien évidemment cette étincelle pour pouvoir un petit peu s'enflammer, même si bien évidemment les groupes de supporters, les irrésistibles français, les baroudeurs du sport tentent de donner de la voix pour réveiller un petit peu cette cathédrale endormie, hein, parce que c'est un peu ça l'ambiance quand même ici au Stade de France. Mais ça doit partir du terrain et notamment des Bleus, peut-être avec Désiré dans la surface de réparation. C'est bien joué, la frappe enroulée, c'est contré, ça revient dans les pieds de Doué, mais finalement c'est récupéré par la défense italienne. Le bon pressing de la part de l'équipe de France, c'est récupéré notamment par Adrien Rabiot. C'est un petit peu brouillon, on essaie de se bagarrer là pour récupérer le ballon. Il y a un bon pressing des Français, mais maintenant il faut matérialiser, peut-être avec Michael Olise qui va décaler Dembélé qui va accrocher dans la surface de réparation, la frappe, c'est encore contré et c'est récupéré par les Italiens et par Moïse Kean.
6: Ça tricote pas mal, mais ça se met pas toujours dans la meilleure position de tir, notamment pour Ousmane Dembélé. Bon, c'est un classique, et puis à un moment il va y avoir le trou qu'il faut et puis ça va passer. On verra bien, effectivement, il faut être patient. Vous savez, il faut être particulièrement patient avec ces Bleus-là, hein, parce que j'ai noté, déjà sur les deux matchs de Zidane à la tête des Bleus, les deux fois c'est en deuxième période que ça marque, mais je crois que c'est sur les 11 derniers matchs des Bleus, hein, que les Bleus font la différence en deuxième période. Donc voilà, il faut être patient, c'est un travail de sape aussi, hein, sur les défenses adverses, et pas de raison que l'Italie ne cède pas comme les autres. Attention quand même là à ce ballon en déviation de Pio Esposito, on s'est pas bien compris entre les deux frères Esposito, et ça va se prolonger jusqu'à Mike Maignan. 39e minute, on est à 6 minutes désormais de la mi-temps, toujours 0-0 entre la France et l'Italie.
0: Et le ballon dans les pieds de Dayo Upamecano, le joueur du Bayern Munich,
2: qui est au niveau. Qui peut venir la lumière, pardon, hein, mais par rapport à ce qu'on voit depuis le début de ce match.
0: Quand même de la part de Michael Olise, hein, c'est lui qui arrive à faire les décalages. Pour le moment, très clairement, Ousmane Dembélé est un petit peu en deçà. Ryan Cherki, qui joue un poste qui n'est pas vraiment le sien à Manchester City, hein, il est dans le milieu à 3, il a un petit peu du mal à trouver des solutions. Donc c'est vrai que pour le moment, s'il y a bien un joueur qui peut allumer la lumière ici du côté du Stade de France, c'est Michael Olise. Mais à l'image un petit peu de ces Bleus, il lui manque un petit peu de précision dans le dernier geste. 0-0, encore 5 minutes à jouer ici dans cette première période entre la France et l'Italie.
2: Merci Julien Froment, Xavier Monferrand, direct du Stade de France.
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2: Céline Dacosta.
12: On aura à nouveau une France coupée en deux demain, au sud de la Loire. Des nuages nombreux avec des averses localement orageuses, averses soutenues sur le Languedoc-Roussillon et sur la région PACA, avec une vigilance particulière sur l'Hérault pour pluie et inondations. Voilà ce qui va se passer sur le sud du pays, et ça toute la journée. Pour la partie nord, au nord de la Loire, ce sera un temps beaucoup plus sec avec un ciel beaucoup plus lumineux, voilé par endroits, et encore quelques brouillards le matin sur l'Alsace ou encore la Lorraine. Quant aux températures, elles seront fraîches. Le matin, 7 à 12 degrés sur la moitié nord, 12 à 17 plus au sud. Ça grimpera à nouveau dans l'après-midi, une douceur bien au-dessus des normales de saison avec une moyenne de 20 à 27 degrés.
2: Céline Dacosta, merci d'écouter France Info, il est 21h30. retrouve Paul Tillet.
4: Et direction le Stade de France pour ce match France-Italie. C'est presque la mi-temps, Xavier Monferrand. Grosse frayeur pour les Bleus.
6: Oui, oui, avec un tir italien qui est passé juste à côté du poteau et dans la foulée sur le corner. Moïse Kean qui voit un but refusé pour position de hors-jeu. Les Bleus ont eu très chaud, mais il y a toujours 0-0 à 2 minutes 30 de la mi-temps.
4: Et on continuera à suivre ce match France-Italie sur France Info. Les prix à la pompe devraient enfin baisser sur cet après-midi. Emmanuel Macron, le président de la République, s'est entretenu avec les membres du G7. Aujourd'hui, 100 millions de barils de pétrole issus des réserves stratégiques de ces pays seront débloqués dans les 4 prochains mois. Donald Trump a également assuré que les États-Unis continueraient d'exporter du pétrole vers l'Europe. Amaury Levaux, ancien champion olympique de natation, convoqué au mois de mars devant le tribunal correctionnel. Il est soupçonné de violence sur sa conjointe et leur bébé de 5 mois. Amaury Levaux conteste les faits. Il a interdiction de prendre contact avec sa compagne. Le permis de conduire suspendu pour usage du téléphone au volant. La mesure était jusqu'ici appliquée dans une vingtaine de départements. Elle s'étend désormais à tout le pays, déclare ce soir le ministère de l'Intérieur. Entre 15 jours et 6 mois de suspension. 4000 morts du virus Ebola en République démocratique du Congo et plus de 8000 cas confirmés. Il s'agit de la 17e et de la pire épidémie d'Ebola dans l'histoire de ce pays. La France et les États-Unis ont débloqué des fonds de plusieurs dizaines de millions d'euros pour lutter contre la propagation de la maladie. Plusieurs vaccins sont à l'étude. Le parti animaliste dévoile le nom de sa candidate pour la présidentielle. Ce sera Mira Markovic. Nous sommes une candidature de témoignage, explique-t-elle. Et les animaux méritent d'avoir une voix parmi les mesures phares du programme, la création d'un ministère de la condition animale.
2: Merci beaucoup, Paul Tillet. Dans un instant, nous irons au Stade de France, bien sûr, pour la mi-temps et on débriefera cette première période entre la France et l'Italie. 0-0. Et puis nous serons avec Olivier Beaufrère, proviseur en Essonne, parce que dans l'actualité il y a aussi cette mobilisation des lycéens. Elle se poursuivra à partir de la semaine prochaine.
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2: Avant d'aller au football, on va donc revenir sur cette mobilisation des lycéens avec ce chiffre, 1747 personnes interpellées aujourd'hui. C'est ce qu'a dit le ministre de l'Intérieur en marge de cette nouvelle journée de mobilisation des lycéens et un peu moins d'établissements concernés que la veille. 735 établissements, 30% de moins qu'hier. C'est ce qu'a indiqué le ministre de l'Éducation nationale. Édouard Geffray, avec nous pour parler de cette mobilisation. Olivier Beaufrère, bonsoir.
14: Bonsoir.
2: Vous êtes proviseur en Essonne, vous êtes secrétaire national du SNPDEN UNSA, le syndicat national des personnels de direction de l'éducation nationale. Des personnels en première ligne hein, également dans ce mouvement des lycéens depuis qu'il a commencé.
14: Oui, oui, en première ligne. Hein. 40 collègues qui ont été blessés, agressés. Hein. C'est quand même très, très important. On vit pour certains collègues depuis près de 10 jours et maintenant depuis 4 jours, hein, cette semaine, des événements d'une ampleur exceptionnelle sur tout le territoire, même sur des établissements réputés calmes habituellement, d'une intensité très forte comme on n'avait jamais connu jusqu'à présent. Et il est vrai que ça devient difficile, ça devient tendu, tout simplement parce que bien nous sommes tous les matins au moment de l'ouverture au cœur de l'action avec des personnels proches. Voilà, c'est pas simple.
2: Ça veut dire quoi que vous allez au travail le matin la peur au ventre?
14: Oui, oui, oui, tout à fait. J'ai le terme de la boule au ventre. Nous sommes là, nous sommes présents. La grande difficulté que nous rencontrons, c'est que nous avons l'impression de devenir des cibles. Véritablement, on a des secteurs sur lesquels on peut même être invectivé dans nos fonctions. On voit des affiches faites à l'IA qui circulent par rapport au fait de d'attaquer les établissements, d'attaquer les proviseurs. Certains collègues sont ciblés aussi nominativement. Et puis, on se rend compte aussi que les bâtiments deviennent aujourd'hui des symboles et des cibles, chose qu'on n'avait pas forcément connue dans des mouvements précédents.
2: On va écouter quelques instants le ministre de l'Éducation nationale qui a évoqué justement ces dizaines de blessés que vous évoquiez il y a un instant du côté du personnel de l'Éducation nationale. C'était ce matin chez nos confrères de BFM TV.
15: Alors, à ce stade, on a eu 65 personnels blessés. On a eu 40 proviseurs parmi eux qui ont été blessés. 40 quand même. Donc, je les appelle au fur et à mesure pour avoir évidemment de leurs nouvelles et puis pour leur apporter mon soutien. La plupart me disent, les personnes que j'avais en face de moi, ce n'étaient pas mes élèves. Au moment des faits violents. Donc on a des individus violents, ça a été aussi documenté par le renseignement territorial, qui ont été, prennent en otage le mouvement, infiltrent les groupes de lycéens, et ensuite évidemment des lycéens qui, j'allais dire, dans la chaleur du moment, suivent. Mais au départ, on n'a pas forcément de lycéens violents, ou en tout cas très peu.
2: Édouard Geffray, le ministre de l'Éducation nationale, vous confirmez, Olivier Beaufrère, ce qui vous remonte du terrain, ce que vous voyez vous-même dans votre département de l'Essonne, ce ne sont pas vos élèves ?
14: Alors, un blocus démarre toujours à peu près de la même manière. Le matin, très tôt, quelques élèves que nous connaissons qui viennent, avec lesquels on travaille de manière, je dirais, construite, en disant, voilà, alors ils veulent poser quelques poubelles, enfin, les choses un petit peu habituelles pour se faire entendre. Ça fait partie des choses qu'on pratique depuis des années. Et puis, une fois qu'il y a un petit peu plus de monde, eh bien, on commence à voir, il y avait effectivement des personnes extérieures qui rentrent très vite dans une forme, alors je ne sais pas si on peut dire de guérilla urbaine, mais qui sont là pour mettre le feu, incendier, tirer des mortiers et faire très vite que le bâtiment et les personnels devant, effectivement, deviennent un petit peu l'objectif. Et puis guide après, emmène effectivement, quand on est sur une ville un peu plus importante, emmène vers d'autres établissements, font des regroupements, et on voit effectivement les déclarations. Nos élèves sur le parvis ou à l'entrée, on les connaît. Hein, donc je veux dire, voilà, on est, même si c'est un moment tendu, on arrive toujours à peu près à communiquer avec eux. Mais c'est vrai qu'avec ces extérieurs, ça prend tout de suite des dérapages incontrôlés et très importants.
2: Il y aura une nouvelle semaine de mobilisation qui s'annonce, avec aussi mardi une intersyndicale avec donc des enseignants aussi qui sont appelés à la grève. Est-ce que vous redoutez la semaine prochaine ?
14: Alors, est-ce qu'on redoute la semaine prochaine ? On vient déjà de vivre une période très très compliquée. On a bon nombre de nos collègues qui fatiguent. Je crois qu'on doit dire. On va essayer de faire que le week-end permette de se sortir un petit peu la tête de ces événements. Mais vous savez, un chef d'établissement, il pense tout de suite à comment il va structurer la semaine suivante, comment il va organiser, enfin toutes ces choses, plus parfois des réunions qu'on peut avoir en urgence avec nos directeurs académiques, les recteurs. Oui, la semaine prochaine peut être tout à fait compliquée. Vous le savez, il y a 450 établissements qui sont passés en distanciel aujourd'hui. Ça a permis peut-être de faire descendre un petit peu le nombre d'établissements impactés. Le ministre l'a confirmé, il y a une centaine de collèges qui ont été également un petit peu, je dirais, démarchés, hein, commencés avec des blocages devant. Donc on est inquiet sur l'emballement, effectivement, que ça pourrait prendre la semaine prochaine. Et puis, il faut peut-être qu'on tienne encore un petit peu le distanciel, faire que on évite peut-être de regrouper aussi trop d'élèves devant les établissements. Mardi sera une journée extrêmement compliquée, et je pense que tout le monde va être un petit peu sur les dents. Il faut aussi qu'on voit ce week-end comment ça peut se passer au niveau des bâtiments, entre autres.
2: Est-ce que le distanciel, l'Éducation nationale est prête pour que ça fonctionne ? Est-ce que ça fonctionne correctement ? Dernière question, mais c'est une question annexe, Olivier Beaufrère. Qu'est-ce qui, selon vous, pourrait mettre un terme à ce mouvement ? Parce que visiblement, ce qui est sorti de la réunion aujourd'hui avec le ministre de l'Éducation nationale n'a pas suscité l'enthousiasme des organisations lycéennes ni des syndicats d'enseignants.
14: Alors moi, j'étais ce matin à la réunion, parce qu'il y a eu tout d'abord une réunion de 2 heures avec les organisations syndicales de personnel. Donc je faisais partie sur de la réunion. On a eu des échanges importants, pas inintéressants. Le ministre devait voir les parents d'élèves et les représentants lycéens. On sent qu'il y a une petite tension entre les lycéens, les organisations de lycéens, et puis aujourd'hui les organisations d'étudiants qui rentrent aussi dans le dans le bal, on va dire. Le distanciel peut-il fonctionner? Ben, le distanciel, c'est pas non plus remplacer chaque heure de cours par une visio. Il faut qu'on on l'avait pratiqué lors de la Covid, hein. Donc ça se met en place, ça se travaille, ça peut être des textes à lire, ça peut être des exercices à faire, ça peut être une communication par des logiciels type Pronote, ça peut être 2-3 rendez-vous donnés par visio. Alors on entend effectivement le fait que on n'est pas bien équipé pour, etc. Quand on voit le nombre de vidéos réalisées sur les devants d'établissements et dans les mouvements extérieurs, je pense que quasiment tout le monde est équipé. Les régions ont quand même fait des gros efforts sur les ordinateurs. Donc voilà, il faut que ça se mette en route. Est-ce que ça va durer? On ne sait pas, mais c'est aujourd'hui l'un des éléments, le distanciel qu'on a trouvé pour pouvoir couper un petit peu les effets délétères de cette crise exceptionnelle et particulièrement violente.
2: Merci Olivier Beaufrère pour votre témoignage en direct sur France Info, proviseur en Essonne, secrétaire national du SNPDEN UNSA. C'est la mi-temps au Stade de France, France-Italie 0-0, troisième journée en Ligue des Nations. Nathalie Anetta, c'est pas folichon, on va dire, cette première période, et on a presque aussi envie de dire que l'Italie aurait pu faire passer un grand frisson dans les tribunes du Stade de France, elle aurait même pu mener au score.
16: Ouais, c'est vrai que la domination est largement française, hein. Toutes les stats sont en faveur de l'équipe de France. 236 passes dans la moitié du terrain adverse pour les Bleus, 52 seulement pour l'Italie. Mais c'est vrai, vous l'avez dit à deux reprises, vraiment les frissons sont venus sur le but de Mike Maignan, d'abord par Keane, puis par Fratesi. Elle est surprenante, cette équipe d'Italie. Elle tient tête à l'équipe de France qui, de son côté, cherche des automatismes, hein, notamment au milieu. Il y a un côté droit qui coulisse vraiment très bien entre Kalulu et Michael Olysee. C'est pareil du côté gauche avec Désiré Doué et Adrien Truffert. Un petit peu de déchet du côté d'Ousmane Dembélé et le milieu qui a encore un peu de mal à jouer ce rôle de sentinelle qu'espère voir Zidane. Je pense que les resserrages de boulons là à la mi-temps sous nos pieds là, dans le vestiaire du Stade de France vont se faire surtout là-dessus. Ouais.
2: Bonsoir Jérôme Alonso.
17: Bonsoir Julien.
2: Le consultant football de France
17: bonsoir,
2: Info. Jérôme.
17: Bonsoir Nathalie, pardon. Bonsoir. Bonsoir tout le monde.
2: Désolé. Ben oui, voilà, on dit bonsoir à tout le monde, Jérôme. Nathalie. Voilà, non, elle est toujours là. Jérôme, vous confirmez un peu ce que dit Nathalie. Est-ce que vous restez aussi un peu sur votre fin, domination stérile des Bleus, hein?
17: Oui, non, Nathalie a évidemment, comme toujours, bien analysé la situation. C'est simplement un petit peu moins précis. Voilà. Alors oui, il y a des bonnes passes, il y a des bonnes zones trouvées. Il y a presque un peu tout ce qu'il faut, mais tout est un petit peu moins précis. Il y a un petit peu trop de touches de balle, un petit peu moins de rapidité, de précision dans les enchaînements. C'est ce qui fait la différence entre un bon match et un très bon match. Voilà, pour l'instant, c'est un bon match des Bleus, sans plus, avec une équipe d'Italie qui me surprend parce qu'elle joue crânement sa chance. Elle aurait même pu ouvrir le score à plusieurs reprises sans un très très bon Mike Maignan une fois de plus. Donc voilà, c'est un bon match de football. Mais effectivement, les Bleus font malheureusement pour l'instant tout un tout petit peu moins bien que contre la Belgique.
2: Alors, qu'est-ce qui pourrait allumer le feu?
17: J'aimerais bien qu'ils aient quelques touches de balle.
2: Ouais.
17: Oui, voilà, mais quelques touches de balle en moins, ce serait bien. Je trouve que la France n'est jamais aussi forte que lorsqu'elle joue en condition rapide avec très très peu de touches de balle. Ça veut dire qu'on passe d'un camp à l'autre avec un jeu très rapide où les joueurs contrôlent et passent, ou alors passent directement, ou alors une deux pour le troisième. Ça, je le vois un petit peu moins ce soir. Mais effectivement, si on rajoute un tout petit peu plus de naturel, ce qui a fait la force des Bleus contre la Belgique, vous savez, le plus dur, c'est de jouer simple au football. C'est ça le plus dur. Et pour l'instant, c'est ce que les Bleus font un petit peu moins bien que la semaine dernière.
2: Est-ce qu'il y a de quoi sur le banc, peut-être un tout petit peu réveiller tout ça?
17: Il y a de quoi sur le terrain, il y a de quoi sur le banc, évidemment. On le dit à chaque fois que l'on commente les Bleus, il y a un potentiel extraordinaire sur le terrain et sur le banc. Donc oui, il a des solutions, il a beaucoup de solutions. Encore une fois, voilà, c'est le troisième match. Nous ne laissons pas non plus... enflammé par ce qu'on a vu contre la Belgique. Voilà, c'est simplement le troisième match de cette génération Zidane. Donc soyons patients, on est en train de construire quelque chose. Voilà, c'est une bonne première mi-temps, pas une très bonne, et il y a encore beaucoup à faire. Beaucoup de matchs à jouer jusqu'à ce que cette équipe trouve son vrai rendement. Donc voilà, un petit peu de patience. Ce qu'on voit, c'est pas si mal, il manque pas grand-chose.
2: Construire, Nathalie, comme le dit Jérôme, mais quand même dans la... dans la continuité, parce que c'est pas non plus une équipe totalement renouvelée par rapport à celle qui a terminé quatrième de la dernière Coupe du Monde.
16: Un peu quand même, hein. Sur le milieu de terrain, c'est vrai qu'il y a quand même eu, des nouveaux qui sont arrivés sur les deux côtés aussi, que ce soit, on l'a vu avec Kaloulou, Adrien Truffert, mais si quand même, il y a eu pas mal de changements, les automatismes ne sont pas encore complètement là, il a raison Jérôme. Moi j'ai une question pour Jérôme sur le milieu de terrain justement, est-ce qu'un Manu Koné, par exemple, puisque Julien se posait la question potentiellement de changement, ça peut équilibrer, puisque c'est le mot qu'adore Zidane, l'équilibre, ce milieu de terrain ou pas ?
17: Nathalie, qu'est-ce qu'on fait ? Alors, je suis d'accord avec vous, mais qu'est-ce qu'on fait ?
16: Est-ce qu'on repasse en...
17: Exactement, parce qu'à 12, on ne peut pas jouer, ça va se voir. Donc, ça va être compliqué. mais en revanche, qu'est-ce qu'on fait ? Est-ce qu'on repasse à trois milieux, j'allais dire, de métier ? Parce que finalement, Ryan Cherki, c'est un milieu attaquant. Donc, est-ce qu'on repasse avec trois milieux de métier ? Ça veut dire, par exemple, Dacuña, Rabiot, Koné. Et à ce moment-là, on sacrifie, entre guillemets, Ryan Cherki, qui pour le coup, ne fait pas une mi-temps exceptionnelle. Ou est-ce qu'effectivement, on remplace Adrien par Manu Koné pour les transitions rapides ? Voilà, à voir. C'est intéressant de voir ce qu'il va faire parce que finalement, là, on joue à quatre offensifs aussi. Effectivement, s'il y a un changement qui n'est pas vraiment un changement, c'est que, rappelez-vous, Deschamps a fini à quatre attaquants pendant toute la Coupe du Monde. Enfin, à quatre offensifs, pardon.
16: Et c'est ce qu'on voit aussi en ce moment. Il y a Eduardo Camavinga, en tout cas, qui est en train de s'échauffer
17: voilà.
16: Voilà.
17: Et on sait que c'est un joueur que Zidane.
2: Indice.
17: Voilà, exact. Oui, mais alors c'est oui, Cherki joue pas vraiment 10 ce soir. Il est son rôle est un peu plus flou. Mais moi, c'est vrai que sur un match comme ça, peut-être, je sors Ryan Cherki pour faire jouer Dacuña, Rabiot et Koné éventuellement, ou Camavinga.
16: Koné aussi qui s'échauffe. Hein.
17: Voilà, mais on sait que Zidane adore Camavinga. Mais peut-être, on a vu Cherki pas mal pendant ce rassemblement, peut-être voir avec un vrai milieu à trois milieux de métier, pourquoi pas.
2: Beaucoup de questions, pas encore de réponses, mais on va pas tarder à les avoir. Ils en sont où les joueurs, Nathalie ?
16: Ils sont en train tout doucement de revenir dans le
2: tunnel. Parce qu'on a entendu une sonnerie.
16: Du Stade de France, mais les Italiens sont en avance, figurez-vous. C'est pas toujours le cas. Hein, donc ils sont là, les Italiens, avant l'équipe de France qui traîne un petit peu dans son vestiaire pour le moment. On a encore de l'échauffement sur le terrain. Ils sont pas. Ça va pas reprendre tout de suite. Hein. Là, c'est en train de s'échauffer, tranquillou. Et les jardiniers sont en train de remettre un tout petit peu une pelouse qui, c'est vrai, quand même bénie abîmée par le pape, a quand même un peu à ramasser semaine dernière.
2: C'est normal, il y avait du monde dessus.
16: Ah oui.
2: Bon, eh ben on va profiter de ce retard pour faire un petit point sur l'info. On vous retrouve évidemment tout à l'heure. Nathalie Anetta avec Xavier Monferrand, Julien Froment, Stade de France, Jérôme Alonso bien sûr aussi, consultant football de France Info, toujours 0-0, ce France-Italie au Stade de France. On y retourne donc après l'essentiel, 21h48 avec Paul Thillet. Et à la une ce soir, ce blocage des lycées qui va se poursuivre la semaine prochaine.
4: Les organisations lycéennes reçues aujourd'hui au ministère de l'Éducation nationale et déplorent l'absence de mesures concrètes. Édouard Geffray a notamment promis un plan d'action pour accélérer les remplacements des professeurs et une réflexion sur le rythme scolaire. Pas suffisant pour les lycéens qui réclament des moyens. Une grande journée d'action aura lieu donc mardi. Les syndicats de l'éducation nationale se joignent au mouvement. Par ailleurs, depuis le début de ce mouvement de contestation, les autorités ont procédé à plus de 5000 interpellations, 1700 rien qu'aujourd'hui. Le feu est fixé dans les Landes. Ce soir, 60 hectares parcourus par un incendie à l'est de Biscarrosse. Les pompiers toujours à pied d'œuvre, moins de 24 heures après avoir officiellement déclaré éteint les méga-feux de l'été. Ils ont détruit plus de 5000 hectares dans ce département. Et justement, des pompiers sollicités tout l'été et en colère. Ils étaient en grève en début de semaine. Le gouvernement promet ce soir de débloquer 1 milliard d'euros sur 5 ans pour les SDIS, services départementaux d'incendie et de secours, 200 millions d'euros chaque année, financés grâce au relèvement d'une taxe sur les conventions d'assurance. Elle figure dans le projet de loi de finances pour 2027. 2400 suppressions de postes chez Auchan. Le plan de sauvegarde de l'emploi annoncé fin 2024 est validé ce soir par le Conseil d'État. De syndicats contester la légalité de ce plan social.
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2: Avant son retour dans le box des accusés l'année prochaine, Cédric Jubilard participait aujourd'hui à une reconstitution dans le Tarn à Cagnac-les-Mines où cet homme est accusé d'avoir tué sa femme Delphine, dissimulé son corps en décembre 2020. Une reconstitution qui intervient après une première condamnation à 30 ans de réclusion. Depuis, cet homme a avoué avoir tué sa femme. La reconstitution a duré un peu plus de 3h30. Une reconstitution, Aurélien Tirard, où l'accusé a reproduit tous les gestes qu'il dit avoir fait cette nuit du 15 au 16 décembre 2020.
18: Oui, minute après minute, séquence après séquence, jusqu'à la mi-journée, Cédric Jubilard fait revivre à la juge d'instruction, aux avocats, sa version de cette nuit pendant laquelle il a tué, étranglé sa femme. Lui qui était pris de colère, assure-t-il. La reconstitution a commencé dans la maison du couple à Cagnac-les-Mines. Maître Malika Chmani, avocate des deux enfants du couple, a vu l'accusé à l'action.
19: Il nous a décrit ce qu'il explique de la scène où il a donné la mort à Delphine. Donc on a été mis en situation. Donc on prend des photos, on fiche, ce qui nous explique un geste de strangulation qui dure jusqu'à ce qu'elle tombe. Donc c'est la première partie. Et puis après, on s'est déplacé à Mayoque.
18: À Mayoque, commune où Cédric Jubilard a caché le corps de sa femme dans un champ auparavant. Et c'est une scène assez unique dans son genre. Une trentaine de véhicules ont roulé les uns derrière les autres avec notamment un camion de l'identification criminelle. Ce convoi guidé par Cédric Jubilard lui-même. La juge d'instruction lui a demandé de suivre le chemin qu'il dit avoir pris pour conduire de Cagnac-les-Mines jusqu'au champ situé dans cette commune de Mayoque. Un chemin assez compliqué puisqu'il a d'abord, selon ses dires, voulu passer par Albi avant de rebrousser chemin sans vraiment savoir pourquoi il avait pris cette décision.
2: Et donc Cédric Jubilard a ensuite montré comment il s'y est pris pour cacher le corps de sa femme dans ce champ.
18: Et il n'a pas pu reproduire dans les conditions du réel ce qu'il dit avoir fait, puisque nous étions alors en décembre, la nuit. Il faisait froid, le terrain était à moitié gelé. Là encore, Malika Chmani a assisté aux opérations.
19: Il nous décrit plusieurs monticules et lui, il est au début de tous ces monticules. Il y en aurait 8, 9, peut-être une dizaine. Et lui, il met le corps entre deux. Et il a creusé avant. Il va chercher le corps, il le met dedans et puis il prend de part et d'autre de chacun des monticules pour recouvrir le corps, en fait.
18: La reconstitution a duré donc à peine 4 heures, menée au pas de course. Les avocats des proches de Delphine Osaguel repartent avec peu de réponses à leurs questions.
2: C'est en effet ce que vous a dit Laurent Boguet, l'autre avocat des enfants du couple Jubilard, Aurélien.
18: Oui, cet avocat prend acte de ce qui a été fait pendant cette reconstitution sans vraiment en repartir convaincu.
20: Ce qui est certain, c'est que la reconstitution criminelle en tant que telle cristallise ce qu'il nous dit. Ça nous permet, de prendre la mesure exacte de ces nouvelles déclarations qui, moi, ne me conviennent pas. Ils nous aident toujours pas. Donc, que 6 ans après, il reconstitue effectivement des fragments mémoriels, je crois, pour ce qui me concerne, en tant qu'avocat de Louis Elia, qu'il y a des séquences dans votre existence qui ne s'oublient jamais.
18: De son côté, Cédric Jubilard maintient que rien n'était prévu, qu'il n'a rien prémédité, qu'il a agi sous le coup de la panique, une version qu'il défendra en avril de l'an prochain lors de son second procès.
2: Et j'ajoute, merci Aurélien Tirard, que des ossements ont été retrouvés lors de nouvelles fouilles. On ne sait pas encore si ce sont des ossements ou pas. Ces ossements qui sont désormais à l'Institut de recherche criminelle de la Gendarmerie nationale. Le résultat doit être connu sous 48 heures. France-Italie au Stade de France, c'est du foot, c'est de la Ligue des Nations, c'est le retour de Zidane en France, à la tête des Bleus, évidemment, Xavier Monferrand, Julien Froment. On attend le réveil du côté de l'équipe de France, 0-0.
21: Alors écoutez, on ne sait pas si dans le vestiaire de l'équipe de France ça a tremblé. En tout cas, les Bleus réagissent enfin. On a eu les deux premières grosses occasions pour l'équipe de France, Xavier, deux frappes cadrées. Et là, on avait l'impression de revoir le Paris Saint-Germain puisque c'est Désiré Doué qui a sollicité son ancien coéquipier Gianluigi Donnarumma à la parade. Qui c'est qui suit ? Ousmane Dembélé. Ouais. Et là encore, Donnarumma au sol qui écarte le danger. Énorme double occasion pour les Bleus. Et là, ça repart avec notamment Michael Olysee.
6: Ça accélère pour Olysee qui va enrouler. C'est une nouvelle fois Gigio Donnarumma qui ne cède pas. Ça revient sur Rabiot avec Truffert près de la ligne qui revient derrière sur Désiré Doué. Ça accélère. Et côté des Bleus, effectivement, il y a eu des petites mises au point. Et les intentions sont bonnes. Et elles sont surtout plus précises. Hein. Les Bleus sont plus dangereux en début de seconde période. Allez, avec Truffert sur le côté gauche qui va revenir dans l'axe. Le 1-2 peut-être avec Rabiot qui va laisser filer. Non, ça va sortir malheureusement en 6 mètres. Mais là, clairement, sur ces dernières minutes, sans Gigio Donnarumma, les Italiens étaient derrière.
21: Ouais, l'ancien gardien du Paris Saint-Germain, désormais à Manchester City, qui pour le moment tient la baraque du côté de la Squadra Azzurra. Et la cassa, comme me dit notre cher chef Nathalie Iannetta à mes côtés.
6: La case.
21: C'est vrai que
2: ouais,
21: la maison italienne pour le moment est bien tenue par le pilier Gianluigi Donnarumma. Mais voilà, enfin des Bleus entreprenants, enfin des Bleus qui épurent un petit peu leur jeu aussi. Parce que c'est vrai qu'on jouait un petit peu à la baballe quand même. Hein. Ça manquait un petit peu de rapidité, de promptitude, ouais, on va dire.
6: Aussi, hein.
21: De tranchant exactement dans le jeu tricolore. Et là, bah voilà, dès qu'on on se décharge entre guillemets de touches de balle et qu'on va un petit peu plus droit au but, et bah c'est tout de suite plus simple pour l'équipe de France.
6: Ouais, et l'Italie, elle a bien du mal à combiner. Là, on le voit sur ce 1-2. Entre Esposito, Sebastiano et je crois que c'est Fratesi, il me semble, qui a fait ce 1-2. Ouais, c'est lui. Allez, le ballon pour les Bleus avec Upamecano et Rabiot. Rabiot qui a pris un coup, qui se retrouve au sol et qui va récupérer le ballon. Faute de Tonali sur Adrien Rabiot. Il y a beaucoup de joueurs de Serie A dans ce match. Hein.
21: On le rappelle, 7 ouais. joueurs de l'équipe de France.
6: Des Bleus.
21: Qui évolue en Serie A italienne. Et c'est vrai que sur le terrain, Mike Maignan, Pierre Kaloulou, Adrien Rabiot et aussi Luca Dacuna qui évolue de l'autre côté des Alpes. Allez, le ballon là dans les pieds du capitaine Ousmane Dembélé qui a eu une belle opportunité, bien stoppée par Gigio Donnarumma et les Français là, qui monopolisent le ballon. Justement avec Dacuna qui va écarter côté gauche pour Rabiot, 30 mètres désormais avec Adrien Truffert, le joueur de Bournemouth qui va essayer de passer son vis-à-vis. Ça s'est bien refermé. On repasse par Adrien Rabiot, on essaie d'être patient quand même côté français, cette fois-ci avec Cherki, puis Michael Olysee qui vient dans le cœur du jeu avec Dacuna.
6: Avec Dacuna dans la profondeur pour Dembélé à l'entrée de la surface qui va décaler à droite. Kaloulou, centre tendu, c'est repoussé par la défense italienne qui capte ce ballon, qui a du mal à sortir avec Moïse Keane. C'est contré, ça revient dans les pieds de Cherki devant la surface avec Rabiot qui s'est un peu précipité. C'est Doué maintenant à l'entrée de la surface dans la profondeur pour Adrien Truffert. Adrien Truffert près de la ligne de corner, le petit centre repoussé par la défense du bout de la tête italienne qui va partir en contre.
21: Ouais, avec Esposito là qui va essayer de trouver un partenaire. La bonne défense de Dayo Upamecano.
6: Oh là là là.
21: Superbe travail du joueur du Bayern Munich là pour déposséder le ballon aux Italiens. Ouais. Il est dans son match, Dayo Upamecano. Et ça repart côté français, notamment avec Ryan Cherki là au niveau du rond central, puis avec Michael Olysee qu'on voit de plus en plus se réaxer. Hein, Michael Olysee,
6: oui,
21: qui propose de plus en plus de solutions avec ce ballon. La peine axe pour Dacuna et puis à nouveau Ryan Cherki. Ryan Cherki qui va s'appuyer sur Michael Olysee. Côté droit pour Dembélé en une touche. C'est contré par la défense italienne et Calafiori. Ballon toujours dans les pieds de Dembélé. Le centre dévié par la défense italienne et vraiment les Français. Excellent dans la récupération et dans le pressing avec maintenant Dacuna.
6: Ah, c'est à sens unique et c'est peu de le dire en ce début de seconde période. On voit les Français qui se rapprochent du but de plus en plus.
2: Ouais, ça chauffe.
6: Ouais, ça chauffe vraiment sur le but italien. Allez, Olysee avec Cherki qui est retenu et il y aura un carton jaune. Oh, attention à ce coup franc. Julien, je ne sais pas si on va avoir le temps.
2: Si, on a le temps, allez. On va suivre ce coup franc. Il est où?
6: Il est à l'entrée de la surface, légèrement décalé à droite pour un tireur de coup franc. Pied gauche, c'est un bijou. C'est cadeau. Et ça va être pour Michael Olysee, je pense, non?
21: Oui. Michael Olysee, on le rappelle, hein, c'est le dernier Français à avoir marqué sur coup franc. C'était face à la Croatie en quart de finale de la Ligue des Nations. Et avant lui, il fallait remonter aux îles Féroé et à Jérôme Rothen. Ça ne nous rajeunit pas. Donc voilà, là il y a vraiment une belle opportunité, deux hommes sont sur le ballon avec...
6: pour un grand tireur de coup franc dans cette position là je dirais pas que c'est un pénalty, mais pas loin, hein.
21: Bah, disons que si ça passe au dessus du mur, il y a quand même de grandes chances que ça finisse au fond. En tout cas, ils sont deux avec le ballon, Michael Olysee et Ryan Cherki. pour ce coup franc, le mur italien, le double mur italien avec un si haut joueur qui est au sol. C'est joué en deux temps, la frappe de Lisée, le but ! Oui ! Le but pour l'équipe de France, Michael Olysee, le décalage de Ryan Cherki, la frappe soudaine enroulée par transversale, 1-0 pour l'équipe de France. Il fallait un coup de génie, et bien le voilà, il est signé Michael Olysee, 1-0 pour l'équipe de France.
2: Et en direct, c'était cadeau, mais bon, c'est bien, merci, bravo. Vous l'avez senti.
6: C'est offert par Cherki parce qu'effectivement, en réalité, il a voulu décaler pour ouvrir un tout petit peu l'angle de but à Olysee. Et ça fait 1-0 pour les Bleus désormais.
2: En direct sur France Info. Merci Xavier Monferrand, Julien.

0: Froment en direct du Stade de France. À tout de suite.
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0: Céline Dacosta.
2: On aura à nouveau une France coupée en deux demain au sud de la Loire. Des nuages nombreux avec des averses localement orageuses. Averses soutenues sur le Languedoc-Roussillon et sur la région PACA avec une vigilance particulière sur l'Hérault pour pluie et inondations. Voilà ce qui va se passer sur le sud du pays et ça toute la journée. Pour la partie nord, au nord de la Loire, ce sera un temps beaucoup plus sec avec un ciel beaucoup plus lumineux, voilé par endroits et encore quelques brouillards le matin sur la Alsace ou encore la Lorraine. Quant aux températures, elles seront fraîches. Le matin, 7 à 12 degrés sur la moitié nord, 12 à 17 plus au sud. Ça grimpera à nouveau dans l'après-midi. Une douceur bien au-dessus des normales de saison avec une moyenne de 20 à 27 degrés.
0: 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Il est 22h01. Bonsoir Marc Potvin.
3: Bonsoir.
0: À la une de ce journal, la mobilisation des lycéens qui continue.
3: Le ministre de l'Éducation nationale a reçu leurs représentants, mais il n'a pas réussi à les convaincre de stopper le mouvement. Les organisations lycéennes qui appellent à des actions pacifiques, mais la situation a encore dégénéré dans plusieurs villes aujourd'hui. Nous verrons qu'à Belfort, un policier a été violemment frappé. Dans ce journal également, l'espoir d'une baisse des prix à la pompe. Les 7 pays les plus industrialisés se mettent d'accord pour libérer jusqu'à 100 millions de barils dans les 4 mois du gasoil et du pétrole brut. Et puis l'alerte du maire de Kiev, la capitale ukrainienne frappée sans relâche par la Russie et dans une situation dramatique. 735 établissements scolaires ont été perturbés aujourd'hui, soit 30% de moins qu'hier, selon le gouvernement. Mobilisation en baisse donc, mais les lycéens n'ont pas dit leur dernier mot. Le ministre de l'Éducation nationale a reçu leurs représentants tout à l'heure. À l'issue de cette réunion, il a notamment annoncé le lancement prochain d'un plan d'action pour accélérer le remplacement des professeurs. Ça ne suffit pas à faire baisser la température, Nivia Tolinki.
4: Le rendez-vous avec le ministre de l'Éducation nationale a duré tout l'après-midi. Édouard Geffray a écouté les revendications des lycéens sur le manque de professeurs, le rythme scolaire, les bâtiments vétustes ou non adaptés au réchauffement climatique, le manque d'accompagnement sur la santé mentale. Il annonce donc une plateforme pour mieux faire remonter les problèmes au cas par cas.
5: Ils ont la possibilité dès lundi soir sur une plateforme en ligne de répondre à deux questions très simples et sans oui ou non, de répondre eux-mêmes, d'écrire quelque chose sur quelles sont vos difficultés, quelles sont vos attentes. Tous les élèves de France pourront le faire. Ils seront entendus, ils seront lus, ils seront crus.
4: Mais sur le reste, pas de mesures immédiates. Louis Le Toublon de l'association Lycéens ne cache pas sa déception.
6: Nous avons eu un certain nombre de réponses sur la santé mentale, sur le bâti scolaire, que le ministre nous a répondu qu'il allait faire un travail de fond, qu'il allait mener une consultation nationale, mais on n'a pas eu d'engagement concret. On est un petit peu déçus.
4: Les trois associations lycéennes appellent donc à la poursuite du mouvement la semaine prochaine, de façon pacifique. Le ministre de l'Éducation nationale donne lui aussi un nouveau rendez-vous en milieu de semaine prochaine.
3: Et les organisations lycéennes sont rejointes par une vaste intersyndicale de l'éducation nationale. Elle aussi appelle à se mobiliser mardi, y compris par la grève. Depuis le début du mouvement, il y a eu plus de 5000 interpellations. Depuis lundi, pardon, presque 1800 rien qu'aujourd'hui, selon le ministre de l'Intérieur. Nous avons eu des violences urbaines à proximité de 158 établissements, ajoute Laurent Nunez. Des projectiles ont été lancés, des enseignants et des membres des forces de l'ordre ont aussi été prises à partie. À Belfort, un commandant de police a été tabassé, Léonie Cornet.
7: C'est ce qu'on constate sur cette vidéo qui a fait le tour des réseaux sociaux. On y voit un policier roué de coups par un groupe de jeunes cagoulés, habillés en noir. L'agent est projeté au sol, puis frappé au visage à plusieurs reprises.
8: Des actes d'une violence inouïe qui ont été commis ce matin par un groupe d'individus.
7: Le procureur de la République de Belfort, Paul-Édouard Laloy.
8: Ce commandant de police s'est rapidement retrouvé encerclé par une horde d'individus particulièrement agressifs, véhément à son encontre.
7: Pour l'heure, un seul suspect a été interpellé et placé en garde à vue, poursuit le procureur.
8: Il s'agit d'un jeune homme âgé de 17 ans, domicilié sur le territoire de Belfort, lycéen dans l'établissement en question et qui n'a aucun antécédent judiciaire ni n'est absolument connu des services de police ou

0: de gendarmerie.
1: Une enquête est ouverte par le parquet de Belfort pour tentative de meurtre sur personne dépositaire de l'autorité publique.
2: Léonie Cornet du service police-justice de France Info. Mercredi, c'est un jeune homme de 16 ans qui a été blessé lors du blocage d'un lycée à Tours. La procureure annonce ce soir qu'il a perdu l'usage de son œil droit. Un tir de LBD est fortement suspecté. Le gouvernement qui fait aussi face à la colère des pompiers, notamment professionnels, il promet de renforcer les moyens des services départementaux d'incendie et de secours à hauteur d'1 milliard d'euros sur 5 ans. Une mesure budgétaire qui devra néanmoins être votée chaque année. Des ossements retrouvés cette semaine lors de nouvelles fouilles dans l'enquête sur la mort de Delphine Ossaguel en 2020 dans le Tarn. Il s'agit maintenant de déterminer si ces ossements sont humains ou pas. Une nouvelle reconstitution de la nuit du meurtre a eu lieu aujourd'hui. La version des faits de Cédric Jubilard n'a pas convaincu les avocats des parties civiles. L'association Foodwatch salue une très belle victoire citoyenne. Le taux autorisé de cadmium dans les engrais sera abaissé à 20 mg par kilo en 2030 contre 90 mg par kilo à l'heure actuelle. Le cadmium est un métal lourd toxique. En mars, les autorités sanitaires avaient confirmé une surexposition de la population française par l'alimentation.
3: La tension redescend d'un cran entre les États-Unis et leurs partenaires commerciaux.
2: Après une réunion cet après-midi du G7, les 7 pays les plus industrialisés, dont la France, il a été décidé qu'il n'y aura pas de restrictions d'exportation de diesel américain en pleine crise mondiale des carburants liés à la guerre au Moyen-Orient. Menace qui avait été brandie par l'administration Trump en direction de l'Union européenne. Fabien Cazot, une réponse coordonnée a pu être trouvée.
4: C'est avec un grand soulagement que la présidente de la Commission européenne a accueilli cet après-midi l'annonce faite à l'issue de la réunion du G7. Plus question de restrictions à l'exportation de diesel américain, c'était inacceptable du point de vue européen, de nature même à miner la confiance envers les États-Unis, avait même appuyé la Commission ce midi. Le président en exercice du G7, qui n'est autre qu'Emmanuel Macron, a voulu se montrer très clair à l'issue d'une réunion en visioconférence avec ses homologues occidentaux cet après-midi.
5: Nous avons acté qu'il n'y aurait pas de limitation d'interdiction d'export entre les membres du G7. Et donc qu'il y aurait une coordination, coopération et aucune interdiction à l'export de quelque catégorie de produits que ce soit. Ce qui est là aussi un élément très important parce qu'il y avait des rumeurs dans le marché qui aujourd'hui faisaient augmenter les prix.
4: Pour tenter de calmer leur envolée, les membres du G7 s'engagent également à écouler une partie de leur stock stratégique de diesel et de pétrole brut, toujours selon ce même principe de coordination, cette fois sous l'égide de l'Agence internationale de l'énergie. Objectif libérer jusqu'à 100 millions de barils dans les 4 prochains mois, selon des modalités qui devraient être précisées dans les tout prochains jours.
2: Fabien Cazot, correspondant de France Info à Bruxelles. L'effet d'apaisement provoqué par l'annonce d'un nouveau prélèvement des stocks mondiaux d'hydrocarbures n'éclipse pas les inquiétudes à propos du Moyen-Orient. Les cours du pétrole ont terminé en baisse modéré ce soir. Volodymyr Zelensky affirme que Vladimir Poutine a décidé d'agir sans plus aucune règle contre des cibles civiles en Ukraine. Le président ukrainien le dit après les frappes russes de la nuit dernière sur son pays. Une personne a été retrouvée morte dans un immeuble résidentiel de Kiev. La capitale de l'Ukraine dans une situation dramatique selon son maire qui accuse Moscou de la saccager. Un important pont de la ville a été touché, ce qui a causé des embouteillages gigantesque, Eric Biegala.
6: Oui, le pont sud de Kiev, l'un des ponts autoroutiers les plus importants de la capitale, 2x3 voies sur 1 km de long, et qui permettait de franchir le Dniepr pour filer vers l'aéroport international, a été frappé à plusieurs reprises entre hier soir et cette nuit. Ce n'est donc pas un hasard, ni une erreur de tir. D'ailleurs, les drones Garand 4, employés pour ces frappes, sont suffisamment précis pour écarter toute erreur de ciblage. Et ce n'est pas la seule infrastructure que visent les Russes. Usines, centrales électriques, entrepôts alimentaires, hôpitaux et jusqu'aux écoles, ainsi que la faculté des sciences, ont été également visées ces dernières semaines, dans et autour de la capitale. Les Russes profitent manifestement de ce que les Ukrainiens peinent à mettre en œuvre des intercepteurs capables de stopper ces nouveaux drones d'attaque, Garand 4. Les chasseurs ukrainiens, les F-16 ou les Mirage 2000, y parviennent en les abattant au canon, mais c'est une manœuvre difficile et dangereuse à mettre en œuvre au-dessus d'une zone habitée. Volodymyr Zelensky annonçait hier que des intercepteurs nouveaux devraient être disponibles durant le mois d'octobre, mais manifestement, ils ne sont pas encore là.
2: Éric Biegala de la rédaction internationale de Radio France. Des précipitations importantes attendues dans l'Hérault. Demain, le département est placé en vigilance orange pluie-inondation. Il peut y avoir des ruissellements significatifs, prévient Météo France.

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3: Retour dans un instant au Stade de France pour ce match entre la France et l'Italie. Les Bleus qui mènent 1-0 et puis nous reviendrons avec Étienne Monin sur le commandant de bord indien attaqué au couteau par son copilote à bord d'un vol Fly Dubai en direction de Tel Aviv. Il a raconté son ultime effort pour empêcher l'avion de s'écraser. Ses toutes premières déclarations ont été rendues publiques aujourd'hui. Retour au Stade de France, Xavier Monferrand, Julien Froment, les Bleus qui mènent donc 1-0, ce coup franc libérateur qu'on a vécu en direct sur France Info tout à l'heure.
4: Et nous... l'égalisation.
3: Oh, non.
4: L'égalisation de l'Italie. Pour l'instant, qui vient de récupérer un ballon devant la surface qui traînait. Et ce ballon et ce but qui est inscrit par Bastoni qui récupère une balle mal dégagée côté français et ça vient jeter un coup de froid sur le Stade de France. Oh, ce ballon, il y a énorme erreur défensive.
3: La liaison n'apprécie pas vraiment non plus cette égalisation italienne. J'espère que ça va être rétabli. Xavier Monferrand, Julien Froment, est-ce que ça va mieux?
4: Oui, je pense que ça va mieux, mais
3: ça frisait.
4: Effectivement, ça frisait. Notre technicien Jérémy Thuil est sur le coup. Il mène l'enquête.
5: Nous aussi, on a frisé là. Je vous avouerai.
4: On a frisé un peu.
5: L'égalisation d'Alessandro Bastoni, le défenseur de l'Inter Milan. Et ça a été célébré, alors on va pas se mentir, on a l'impression que l'Italie a gagné la Coupe du Monde. Hein. Tout le banc italien.
3: C'est une erreur française hein, quand même. Hein.
5: Ah oui, non, mais là le but italien, mais cadeau français, hein, très clairement, sur cette relance totalement ratée. Alors, je pense qu'avec Xavier, on allait vous dire que la France gérait les opérations avec cette ouverture du score, cette inspiration de Michael Olise à la 55e. Et puis voilà, on sortait les Bleus capables hein, d'appuyer sur l'accélérateur et patatras, la climatisation qui est tombée d'un coup sur le Stade de France avec cette égalisation de Bastoni. Ça va peut-être changer les plans du côté des Bleus avec des joueurs qui vont partir à l'échauffement. Il y avait déjà Eduardo Camavinga notamment qui est parti s'échauffer avec Grégory Dupont. On va voir les changements effectués par Zinedine Zidane, mais c'est dommage parce que cette ouverture du score d'Olise vraiment avait un peu débloqué, on va dire, cette équipe de France. Et là, il faut tout recommencer.
4: Ouais, et franchement, c'est un vrai cadeau. Hein. Vrai cadeau des Bleus. C'est ce ballon qui s'est retrouvé là au milieu, devant la surface. Une relance dans l'axe. Et Bastoni qui a plus qu'à pousser le ballon dans le but quasiment. Hein. Vraiment, il n'y avait plus beaucoup de. Deux joueurs.
3: Vous n'avez pas donné les noms de ceux qui ont fait l'erreur.
5: C'est Dacuna. C'est Luca Dacuna qui rate sa relance, qui se fait surprendre.
3: C'est pas pour dénoncer. Hein, mais...
5: Non, attention avec Adrien Rabiot, la frappe et l'arrêt de Ciccio Donnarumma. Adrien Rabiot qui était dans la surface de réparation côté gauche, à hauteur du point de pénalty, frappe croisée. Et là, Ciccio Donnarumma, il adore ses ballons, la superbe parade, le corner qui est joué rapidement pour les Bleus. Avec Michael Olise là qui va essayer quelque chose, qui va la donner finalement à Kaloulou. Les Bleus qui remettent un petit coup de pression là sur les Italiens. Et une fois de plus, c'est Didio Donnarumma qui vient jouer les sauveurs du côté de la squadra Azzurra.
4: Allez, on voit Lacroix et Le Pol aussi qui étaient partis au vestiaire, qui vont s'asseoir à nouveau. Il y a Camavinga et Barcola qui sont à l'échauffement. Attention, ce ballon en contre là pour les Italiens à nouveau avec Moïse Kean face à Dacuna qui va bien défendre et qui va empêcher Moïse Kean de continuer. Mais il va passer ce ballon sur le côté pour Esposito et la bonne défense encore une fois d'Adrien Truffert et la possibilité de contre pour les Bleus avec Dacuna sur le côté. Là, ça accélère avec Michael Olise.
5: Allez, Michael Olise à grandes enjambées côté droit, il est au niveau des 30 mètres face à trois Italiens. Ouais, ça n'a pas trop suivi sur la transition. Il est contraint de repasser derrière et notamment avec Pierre Kaloulou, puis à nouveau Luca Dacuna. Il faut que le match s'enflamme un petit peu, il faut que les Bleus reprennent la maîtrise de cette rencontre avec ce ballon là côté gauche pour Adrien Truffert. Non, il fait pas la passe à Zinedine Zidane hein, qui est à quelques centimètres de lui, qui est en train de bouillir on va dire dans sa...

0: dans sa zone technique. Et les Bleus qui reprennent le contrôle du ballon, notamment là avec Jérémy Jacquet, Dayo Upamecano, on est côté droit avec notamment Michael Olise.
1: Ouais, et face à Olise, il y a trois Italiens. Là, c'est pas le Catenaccio, c'est le Sicuro, le coffre-fort, hein, je pense. C'est le contrôle de Nathalie. Voilà, là, c'est pas le cadenas. Là, on a mis toutes les chaînes de Rome. Allez, Rabiot sur le côté, c'est repoussé avec Désiré Doué. Casse ballon à l'entrée de la surface. Désiré Doué pour Dacuna qui décale. Dacuna pour Kaloulou avec une nouvelle fois Michael Olise à l'angle de la surface à droite. Il a un soutien dans l'axe, c'est Dembélé, le capitaine, qui est devant la surface. C'est contré par les Italiens, mais ça revient dans les pieds des Français. Avec Cherki, le petit centre pour Cherki. Et Doué qui est accroché. Doué qui est accroché dans la surface, mais l'arbitre ne dit rien. Et les Bleus ne réclament rien d'ailleurs.
0: Ouais,
1: mais Doué est toujours dans la surface au sol. Hein.
0: On va attendre de voir le ralenti. On rappelle qu'il y a l'assistance vidéo. Si jamais il s'était passé quelque chose, monsieur Manzano, pour le moment, qui dans un premier temps a dit qu'il n'y avait strictement rien sur Désiré Doué. On essaye d'avoir un ralenti, mais on a les images du stade, donc de ralenti pour le moment, on n'en a pas. On a des supporters heureux qui font coucou à la caméra, mais nous, on aimerait bien voir ce qui s'est passé quand même dans la surface de réparation. Et là, ça commence à s'invectiver entre joueurs italiens et français dans le camp italien, monsieur Manzano, là, qui a sorti un carton jaune sur Jérémy Jacquet et sur Moïse Kean.
1: Ouais.
0: Pour un peu calmer les esprits. Je sais pas, Julien, si vous avez eu le ralenti. Hein, parce que...
2: Non, pas du tout. Mais on a le carton. Mais bon, ça se frictionne, ça se bouscule. On sait pas trop pourquoi. Voilà. Mais en tout cas, il y a des gestes de mauvaise humeur de part et d'autre. Hein.
0: C'est un France-Italie, il y a de la tension. C'est
2: ouais,
0: normal.
2: C'est bizarre.
1: Allez, le ballon pour
2: les gros yeux de...
1: pour Dacuna.
2: Oui,
1: sur la ligne médiane avec Michael Olise qui va accélérer. Michael Olise qui passe en force, mais c'était un peu trop forcé. Et attention à ce contre pour les Italiens avec le ballon là pour Caillodé sur le côté face à Truffert. La bonne défense de Truffert. Oh, c'est chaud hein. Ça s'accroche les shorts, les maillots, tout ce qui traîne. Mais c'est les Bleus qui vont récupérer le ballon. 74e minute. Si vous nous rejoignez sur France Info, donc désormais un partout entre la France et l'Italie. Ouverture du score tout à l'heure à la 55e par Michael Olise. Égalisation il y a quelques instants par les Italiens. Alors qu'il va y avoir deux changements du côté des Bleus. Barcola et Camavinga qui vont faire leur entrée.
2: Xavier Monferrand, Julien Froment, direct du Stade de France. Tout est à refaire donc pour les Bleus face à l'Italie. Un but partout. On revient vous voir évidemment très rapidement.
3: 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Julien Anglais.
2: D'abord l'essentiel, Marc Potvin, 22h20. Il y a la une, cette mobilisation des lycéens. Elle continue, mais elle est en baisse aujourd'hui.
4: 735 établissements perturbés, selon le ministre de l'Éducation nationale. 30% de moins qu'hier. Édouard Geffray ajoute qu'il y a eu moins de violences contre les personnels. Des affrontements entre jeunes et forces de l'ordre ont eu lieu dans plusieurs villes. Il y a eu presque 1800 interpellations aujourd'hui. La mobilisation n'est donc pas terminée. Faute de mesures concrètes, les organisations lycéennes appellent à poursuivre le blocage des établissements scolaires la semaine prochaine. Une intersyndicale de l'éducation nationale appelle également à la mobilisation mardi, y compris par la grève. Le Conseil d'État valide le plan de sauvegarde de l'emploi géant annoncé par Auchan fin 2024. Deux syndicats contestaient sa légalité. 2400 suppressions de postes sont prévues. Et puis l'espérance de vie mondiale est quasiment revenue à son niveau d'avant le Covid, d'après l'Organisation mondiale de la santé. 73,3 ans en 2023 contre 73,4 ans en 2019.
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2: Ce sont ses premières déclarations publiques. Le héros principal du vol entre Dubaï et Tel Aviv qui a failli s'écraser avant-hier avec près de 170 Israéliens à son bord, eh bien, a pris la parole. Smith Machar, le commandant de bord indien, s'est donc exprimé et a pu donner des détails ainsi que des nouvelles de sa santé. Étienne Monin.
5: Oui, la vidéo de ses premiers mois a fait un tabac en Inde. Smith Machar est allongé sur son lit d'hôpital, il est à Abu Dhabi.

0: Il a un bandage sur la tête et un tuyau d'oxygène dans les narines. Il s'adresse à distance au Premier ministre indien Narendra Modi. Il est visiblement affaibli mais en bonne santé. Il explique qu'il a compris la nature de la menace grâce à son expérience et qu'il a pu réagir en faisant appel à sa détermination.
1: À ce moment-là, je me battais pour ma vie. À un moment, je me suis dit que j'allais pas me relever parce que j'étais tombé. J'étais blessé, donc je suis tombé. Je pilote des avions depuis 17 ans. Je suis commandant de bord depuis 11 ans. Même les yeux fermés, je peux vous dire ce qui se passe dans un avion. Quand je suis tombé, j'ai compris que l'avion était en train de chuter. Je me suis dit qu'il fallait que je me relève. La porte était juste là, j'étais toujours blessé, mais j'ai réussi à ouvrir la porte et les autres sont entrés.
0: Une cagnotte en ligne a déjà récolté 100 000 dollars pour le commandant de bord. Elle a été lancée par un site de la communauté juive. Le Premier ministre israélien a salué son action héroïque et celle des passagers qui sont intervenus dans le cockpit.
2: Le Premier ministre israélien dit qu'il cherche s'il existe un éventuel commanditaire. Où en est l'enquête d'ailleurs, Étienne, sur ce qui s'est passé ?
0: Elle est entre les mains des autorités émiraties. Le copilote a aussi été conduit aux Émirats Arabes Unis. Le conseiller diplomatique du président, sur place, a parlé d'un acte terroriste grave. Mais il a aussi cherché à nuancer les propos du Premier ministre israélien qui a très vite déclaré que le copilote avait subi un endoctrinement islamiste radical. Le copilote est originaire d'Oman. Une enquête a été ouverte côté israélien pour comprendre comment des pilotes issus d'un pays qui n'a pas de relations diplomatiques avec Israël ont pu assurer ce genre de liaison aérienne. C'est officiellement interdit par Tel Aviv. L'affaire a mis au jour donc une faille de sécurité côté israélien. Le pays a découvert à cette occasion que la vérification de la nationalité des personnels de bord n'est pas assurée par les services de sécurité, mais par les compagnies aériennes. Des dizaines de pilotes omanais ont donc déjà fait la liaison jusque Tel Aviv.
2: Étienne Monin. Allez, on est rentré dans le dernier quart d'heure de ce match entre la France et l'Italie au Stade de France. Et l'équipe de France de football, pour l'instant, tenue en échec. Un but partout, Xavier Monferrand, Julien Froment.
3: Effectivement, encore 11 minutes à jouer dans le temps réglementaire de cette seconde période. Et désormais, donc un partout entre la France et l'Italie. Les Bleus qui avaient ouvert la marque à la 55e grâce à Michael Olise sur coup franc. Et puis l'Italie à la 68e, mauvaise relance de Luca Dacuna. Et derrière, c'est Bastoni, le défenseur central. On ne sait pas pourquoi il s'est retrouvé face au jeu. Il a récupéré le ballon et il a été trompé de près. Mike Maignan dans ce derby Inter à Milan, hein, on le rappelle, Bastoni, défenseur de l'Inter. Mike Maignan, gardien de but de l'AC Milan, alors que là il y a deux changements du côté de l'Italie, avec notamment la rentrée de Maldini.
4: Mais eh oui,
3: c'est le fils.
4: Le fils.
3: Le fils Maldini.
4: Fils de la légende Paolo.
3: Et même le petit-fils de l'autre légende, Cesare.
4: Exactement.
3: Il y a quand même,
4: faire voilà, toutes les générations de légendes, voilà, chez les Maldini. Ouais.
3: Donc il rentre, et Doumbia aussi côté italien qui va rentrer. Mais c'est vrai que pour le moment, Xavier, on y est dans le premier petit accro, hein, de l'ère du mandat Zinedine Zidane.
2: Attention, c'est pas encore. Il reste
3: du temps.
2: J'ai
3: dit qu'on y était, Julien.
4: Pour l'instant.
3: On y est. J'ai pas dit qu'on va y rester.
4: Mais c'est vrai que, ouais, pour l'instant, ça ressemble à un petit accro pour ces bleus de Zidane. Bon, des bleus qui ont changé de visage quand même. Il y a beaucoup de changements. Il y a un changement de philosophie, de d'esprit du jeu. Donc c'est pas normal, mais il faut pas non plus trop s'en émouvoir. Voilà, pour l'instant, c'est les débuts aussi d'un nouveau sélectionneur qui est en train de mettre sa patte, qui fait confiance à des joueurs qui n'ont pas eu ou moins de confiance avant et qui arrivent pour certains, totalement nouveaux. Donc voilà, il faut le temps que ça se mette en place, mais c'est vrai qu'avec ce qu'ont montré les Bleus, ils pourraient mener 2-1. Voilà.
3: Et on avait évoqué tout à l'heure les deux changements, et notamment donc les rentrées d'Eduardo Camavinga à la place de Luca Dacuna, et la sortie de Désiré Doué remplacée par Bradley Barcola. Attention, parce que là il y a un bon ballon, et encore Mike Maignan qui vient sauver la Maison Bleue là.
2: Oh là là.
3: Sur cette tête, me semble-t-il, de Moïse Kean au deuxième poteau. Ballon qui replonge dans le but, et Mike Maignan là qui s'étend de tout son long pour sortir ce ballon en corner. Il y a quand même un peu de c'est un peu friable, on va dire, la défense des Bleus ce soir, surtout sur ces ballons au second poteau. Et là le corner à venir pour les Italiens. C'est parti, c'est dans la boîte, et encore un pied qui traîne, et monsieur Montano qui ne siffle pas. Hop, la petite poussette sur Mike Maignan.
4: C'est involontaire, franchement. Je crois que Maignan s'est un peu jeté sur l'Italien qui revenait. Bon.
3: On est dans
4: c'est un peu tendu, hein.
3: On est dans un France Italie, Xavier. Ouais. On l'avait un petit peu oublié, mais là on est dedans là.
4: C'est un peu tendu effectivement dans ce match. Allez, le ballon pour les Bleus et pour Jacquet dans la défense qui a pris un carton jaune évitable tout à l'heure, qui s'est un peu énervé. Notre ami Jacquet. Alors là, il y a une faute sur Truffert qui reste au sol.
3: Il y a un jaune.
4: Ouais. Carton jaune pour Doumbia. Non. Pour, c'est pour Esposito, non? Non, pas Esposito, il vient de sortir. Eh ben, je l'ai pas.
3: On va le retrouver, notre ami numéro 21 de
4: Maldini, évidemment.
2: Voilà, c'est Vergara. C'est Vergara.
4: Ah, c'est Vergara, pardon.
3: Vergara, pardon. L'attaquant qui a remplacé Esposito, en effet. Allez, les Bleus qui repartent de l'avant, qui vont essayer de mettre du rythme puisqu'il reste encore 7 minutes à jouer dans le temps réglementaire avec ce ballon dans les pieds de Rabiot côté gauche. Maintenant pour Bradley Barcola. Barcola qui est à l'arrêt face à Kayode. Il va trouver Adrien Truffert. Puis maintenant dans l'axe avec ce ballon toujours dans les pieds des Bleus, Ousmane Dembélé, très discret, on va le dire très clairement, le capitaine, hein, fait pas un bon match.
4: C'est Cherki qui est sorti pour Camavinga.
3: Oui, c'est Cherki, pardon. C'est Cherki.
4: Et Dacuna est resté encore là.
3: La frappe de Dembélé qui va au-dessus, en effet. Parce que je voyais le numéro 21.
4: J'ai fait l'erreur tout à l'heure, je m'en suis rendu compte aussi.
3: C'est Ryan Cherki, ouais, qui est sorti et qui a laissé donc sa place à Eduardo Camavinga. Donc on a laissé Luka Dacuna malgré sa toute petite erreur en grande conséquence.
4: Ouais.
3: Parce que ça a permis l'égalisation de l'Italie et le 6 mètres là pour les hommes de Roberto Mancini. Il doit pas être mécontent, hein, pour le moment du résultat. Et ça repart, allez, avec Dembélé là qui est deux au jeu, qui essaie de se remettre un petit peu dans le sens de la marche et qui va aller écarter pour Camavinga.
4: Allez, le ballon pour Camavinga à l'entrée de la surface. Camavinga qui va frapper. Oh, le roulé encore le sauvetage de Gigio Donnarumma. Et bien il a pas baissé de niveau, hein, Gigio, depuis ses années au Paris Saint-Germain. Quel grand gardien. Arrêt encore exceptionnel, ça repart vite avec le corner rapidement joué.
3: Allez, Olise qui va la donner plein axe pour Truffert, pied gauche qui essaye de centrer deuxième poteau pour une tête du Pamecano, mais c'est capté sans problème par Gigio Donnarumma qui pour le moment est vraiment l'un des patrons de cette équipe italienne. Un partout, encore 6 minutes à jouer ici au Stade de France entre les Bleus et l'Italie.
2: Julien Froment, Xavier Monferrand, direct du Stade de France.
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2: Céline Dacoste.
6: On aura à nouveau une France coupée en deux demain au sud de la Loire. Des nuages nombreux avec des averses localement orageuses. Averses soutenues sur le Languedoc-Roussillon et sur la région PACA avec une vigilance particulière sur l'Hérault pour pluie et inondations. Voilà ce qui va se passer sur le sud du pays et ça toute la journée. Pour la partie nord, au nord de la Loire, ce sera un temps beaucoup plus sec avec un ciel beaucoup plus lumineux, voilé par endroits et encore quelques brouillards le matin sur l'Alsace ou encore la Lorraine. Quant aux températures, elles seront fraîches. Le matin, 7 à 12 degrés sur la moitié nord, 12 à 17 plus au sud. Ça grimpera à nouveau dans l'après-midi. Une douceur bien au-dessus des normales de saison avec une moyenne de 20 à 27 degrés.
2: Céline Dacoste, très bonne soirée à l'écoute de France Info. Il est 22h30.
7: Le jeune homme de 16 ans blessé lors du blocage d'un lycée à Tours mercredi a perdu l'usage de son œil droit. C'est la procureure qui l'annonce ce soir. Un tir de LBD est fortement suspecté. À Belfort ce matin, c'est un commandant de police qui a été violemment frappé. Une enquête est ouverte pour tentative de meurtre sur personne dépositaire de l'autorité publique en réunion. En tout, il y a eu presque 1800 interpellations. Aujourd'hui, 735 établissements scolaires ont été est perturbée, soit 30% de moins qu'hier. La mobilisation des lycéens est en baisse, mais elle continue. Leurs organisations appellent à la poursuite du mouvement la semaine prochaine après un rendez-vous infructueux avec le ministre de l'Éducation nationale. Les avocats des parties civiles, pas convaincus par le récit qu'a fait Cédric Jubilard de la nuit du meurtre de son épouse, Delphine Ossagel, qu'il a reconnu avoir tué. Une nouvelle reconstitution a eu lieu aujourd'hui. Par ailleurs,

0: De nouvelles fouilles réalisées cette semaine ont permis de retrouver des ossements. Les enquêteurs doivent désormais déterminer si ces ossements sont humains ou pas. Les décisions prises par le G7 aujourd'hui devraient faire baisser les prix des carburants, selon Emmanuel Macron. Les 7 pays les plus industrialisés, dont la France, conviennent de libérer jusqu'à 100 millions de barils de gasoil et de pétrole brut dans les 4 mois. Donald Trump s'en félicite. Les États-Unis placent sous sanctions économiques de Français et les associations qu'ils ont créées, Baraka et Ensemble c'est mieux. Un homme et une femme accusés d'avoir collecté des fonds sous couvert d'opérations humanitaires pour ensuite les transférer à un responsable du Hamas. Washington affirme qu'ils ont été arrêtés par les services français du renseignement intérieur. Libération, Le Figaro, BFM TV ou encore France Télévisions, les sociétés des journalistes de près de 40 rédactions dénoncent les menaces de mort du RN contre Mediapart. Réaction aux déclarations de Marine Le Pen qui recommande aux journalistes du média d'investigation de porter un costard en Kevlar, la matière des gilets pare-balles. Et puis c'est un samedi sous des trombes d'eau qui attend les habitants de l'Hérault. Le département est placé en vigilance orange, pluie inondation demain. L'Hérault a déjà été touché par un important épisode cévenol avant-hier.
1: Merci beaucoup Marc Potvin. On va vivre ensemble sur France Info les dernières minutes de ce France-Italie au Stade de France. Les Français qui jouent à 10 avec un carton rouge il y a quelques instants de cela. Julien Froment, Xavier Monferrand.
2: Ouais, c'est Dayo Upamecano qui a pris deux cartons jaunes en 10 minutes. Ça, pour un joueur qui a autant d'expérience, c'est dommage. Il y a eu des échauffourées tout à l'heure un peu où ça s'est chauffé. Bah, c'est Dayo qui l'a pris. Et 10 minutes après, pour une faute, il y a faute, il n'y a pas de problème de Dayo Upamecano, mais il prend un deuxième jaune. Il est exclu, les Bleus vont terminer à 10 alors qu'il y a plus de 77 000 spectateurs ce soir pour voir cette première de Zidane, premier petit accro du coup pour les Bleus.
3: Oui, Mifik Mirezin, et à noter hein, que c'est Maxence Lacroix qui est rentré du coup en défense centrale et Luca Dacuna qui a cédé sa place. Les Bleus en infériorité numérique, donc ce score de 1 but partout, on le rappelle, Olysée à la 55e pour l'ouverture du score, et à la 68e c'est Bastoni qui avait égalisé pour les Italiens, et ce qui n'est pas immérité hein, parce que l'Italie aussi a eu des occasions, moins que les Bleus c'est vrai, mais voilà, à force de jouer un petit peu avec le feu, les Français sont en train de se brûler. C'est vrai qu'on est sur une première un peu chancelante, on va dire, ici au Stade de France pour Zinedine Zidane.
2: C'est pas Mifig, Mi-Raisin, c'est Mi-Mozzarella, Mi-Panettone. Hein, ouais, c'est un peu compliqué pour les Bleus. Bon, il va y avoir un changement pour l'équipe d'Italie. Nouveau changement avec la sortie de Fagioli, le joueur de la FIO, remplacé par le numéro 11 de la Squadra Azzurra.
3: C'est Scamacca.
2: Scamacca,
3: qui est passé par West Ham et qui est
1: fait ici au Paris Saint-Germain. Est-ce qu'il y aura beaucoup d'arrêts de jeu, Julien Froment, Xavier Monferrand?
2: On va bien avoir 5 minutes, je pense.
3: Oui, on peut tabler sur entre 4 et 5 minutes entre tous les changements, le carton rouge. Oui, je pense qu'on est dans cet ordre d'idées.
2: Oui.
3: En effet, Xavier. Allez, ballon dans les pieds là des Bleus. Il reste encore une poignée de secondes dans le temps réglementaire. Et on va vous donner le temps additionnel, 4 minutes. Voilà. 4 minutes de temps additionnel, 4 minutes pour essayer de forcer un petit peu la décision du côté de,
2: pas très généreux,
3: de l'équipe de France. Et Eduardo Camavinga là, qui essaye d'aller de l'avant avec Ousmane Dembélé. Dembélé qui va décaler Kaloulou. Le ballon toujours dans les pieds des Bleus avec le capitaine Ousmane Dembélé.
2: Allez, avec Michael Olise qui redouble pour Kaloulou, qui sait plus trop où est le ballon. Il revient sur lui. Pour Camavinga avec Olise, ça s'est refermé évidemment dans le catenaccio italien. Camavinga sur le côté pour Truffert, c'est un peu court. Truffert va se battre, mais le ballon. Et pour les Italiens, il y aura une faute. Non, pas de faute, dit monsieur l'arbitre. Là, ça a glissé pour Moïskine. On laisse jouer. Allez, Camavinga à grandes enjambées qui va décaler à droite pour Olise. Camavinga au sol, il y a faute. Mais on laisse l'avantage. Olise à l'entrée de la surface. Michael Olise. En César Abesque avec Camavinga qui est revenu, qui s'est relevé et qui transmet à Rabiot sur le côté gauche pour Barcola. Allez, Barcola, angle gauche de la surface dans l'axe pour Camavinga, la frappe, et encore l'arrêt de Gigio. Barcola qui remet un petit ballon. Gigio est une muraille une muraille.
3: On va pas aller loin pour chercher l'homme du match.
2: Ah, hein. Oui.
3: Et il y a un carton jaune, ouais, parce que c'est Bastoni qui a bastonné justement Camavinga il y a quelques instants. Ça n'a pas échappé à la vigilance de l'arbitre, monsieur Manzano. Le carton jaune à retardement pour le défenseur de l'Inter. Et quel arrêt encore de Gianluigi Donnarumma qui maintient à flot cette équipe d'Italie. Le ballon dans les pieds, là de Michael Olise. On est dans le camp italien avec Dembélé qui va essayer d'accélérer. Il y a beaucoup de joueurs italiens, mais ce ballon de joueur, attention, il a accroché Olise dans la surface de réparation, monsieur Manzano.
2: Je pense qu'il n'y a rien.
3: Il ne siffle
2: rien.
3: Pas.
2: On va, malheureusement qu'il n'y a rien.
3: On va attendre de voir si l'assistance vidéo vient solliciter monsieur Manzano. En attendant, le jeu se poursuit avec l'accélération de Moïskine et Truffert qui va prendre les devants et sortir ce ballon en touche. Pas de pénalty, dit monsieur Manzano. Pas de pénalty et la touche en faveur des Italiens.
2: Ouais, à vitesse réelle, j'avais vraiment l'impression qu'il se faisait chipper le ballon dans les pieds et que le défenseur embarquait tout, mais légalement, j'ai pas l'impression qu'il y ait une grosse faute.
1: Une faute honnête, je dis. Non, mais c'est tendancieux, voilà. On va dire ça comme
2: quoi.
1: Voilà, exactement. D'accord. C'est pas net.
2: Mais c'est pas flou non plus.
1: C'est ça, c'est entre les deux. Voilà.
2: C'est mi Panettone, mi Gorgonzola, quoi.
1: Voilà.
3: Allez, attention, parce que le jeu qui se poursuit, le centre italien et Moïskine un peu court. Ce ballon qui revient dans les pieds des Transalpins. Attention, parce que c'est pas fini ce match. Il reste encore une minute dans le temps additionnel. Allez, toujours Bastoni là qui va écarter sur Maldini, qui va essayer de frapper. Il essaye de contourner la défense française. Le ballon toujours dans les pieds italien. On va écarter côté droit. On essaie de défendre. Voilà, c'est bien joué là avec Barcola. Rabiot, faut pas la perdre dans la surface. Mais la faute sur Adrien Rabiot.
2: Allez, faut
3: ça va donner un petit peu d'air au bleu.
2: Ouais, faut se dépêcher quand même. Les bleus ont l'air de se contenter un peu de ce match nul là. Ça me plaît pas trop. On gagne du temps, on laisse Adrien Rabiot se relever, se reposer. Mike Maignan qui dit à tout le monde de monter. Ça peine un peu et on a l'impression qu'on se contente. Faute de pouvoir le gagner, il faut ne pas le perdre. Donc vous avez compris. Allez, le ballon dégagé par Maignan, très loin devant pour aller chercher Dembélé. Au duel avec la défense italienne. C'est repoussé, ça revient dans les pieds italiens. Attention, avec Vergara. Qui a un peu de champ qui va décaler Scamacca sur le côté droit. Avec l'aide de Nicolò Barella. Il va s'appuyer sur Doumbia. À l'entrée de la surface, ce ballon, le petit centre sur Moïskine. C'est repoussé par la défense française.
3: Et c'est terminé sur cette dernière offensive de l'Italie. Sous les sifflets du Stade de France, un partout entre la France et l'Italie. Ça avait bien débuté avec l'ouverture du score d'Olise à la 55e sur coup franc. Et puis Bastoni a égalisé à la 68e pour l'Italie. Carton rouge pour l'équipe de France à la 85e minute de jeu pour Dayot Upamecano. Voilà, c'est une première à domicile pour Zinedine Zidane. Un peu douloureuse, il faut bien l'admettre. Il a manqué pas mal de choses à cette équipe de France. Devant son public, les choix d'Zinedine Zidane n'ont pas tous été validés après le bon match face à la Belgique. Il va falloir se contenter de ce match nul. Mais ce qui est bien pour l'équipe de France, c'est qu'elle sera de retour dès lundi, ici même au Stade de France face à la Belgique.
1: Merci Xavier Monferrand, Julien Froment, direct du Stade de France. Et on retrouve Jérôme Alonso, le consultant football de France Info. Julien Froment l'évoquait tout à l'heure, le premier accro peut-être, Jérôme, de... bon, on va relativiser, mais il faut... Je survends un peu l'histoire.
4: Oui, survendez, bah oui, Julien, vous avez raison. Vous le faites tellement bien.
1: On est là pour ça quand même. Hein, il faut...
4: Mais bien sûr. Non, mais vous n'aurez pas tous les jours Donnarumma en face de vous.
1: Voilà.
4: Vous n'aurez pas tous les jours Donnarumma en face de vous. Hein. C'est-à-dire pour ceux qui sont dans la voiture là ou qui rentrent du stade ou qui n'ont pas bien vu, allez voir le dernier arrêt de Donnarumma. Allez voir son double arrêt. Donnarumma, c'est 10 sur 10 ce soir. Alors oui, les Bleus ont un peu déçu par rapport à la Belgique, c'est vrai. Oui, les Bleus ont été un peu moins précis. Oui, les Bleus ont tout fait un petit peu moins bien. Mais en face, t'as un des trois meilleurs gardiens du monde. Aujourd'hui, c'est indiscutable. Et le match de Donnarumma ce soir, il est fantastique. Donc oui, les Bleus ont failli. Oui, les Bleus n'ont pas gagné ce match-là. Mais en face d'eux, ils avaient un monstre. Et parfois, ça arrive. C'est le jeu, c'est comme ça.
1: Mais ils auraient pu faire mieux.
4: Oui, bien sûr, ils auraient pu faire mieux. Mais vous savez, Julien, quand vous mettez une frappe en lucarne et que le gars...

0: gardien la soir, vous voulez vous reprocher quoi? Alors, si vous ratez un but, si vous ratez une frappe à 3 mètres du but, là, vous pouvez vous en vouloir. Mais quand vous mettez une frappe en lucarne et que le gardien la sort, c'est aussi que parfois, c'est un jeu de confrontation entre des attaquants et un gardien. Et ce soir, c'est les gardiens. Mike Maignan a fait un très bon match aussi. Et ce soir, c'est les gardiens qui ont eu le dernier mot. Et surtout Donnarumma, je vous répète, qui pour moi, ce soir, a fait un match qui vaut 10 sur 10.
1: Homme du match pour Jérôme Alonso. Et pour vous, Nathalie Yanetta, homme du match également?
2: Oui, c'est incontestable. 6 arrêts décisifs quasiment du gardien italien qui a donné du fil à retordre aux attaquants français qui ont quand même tenté pas mal de choses, il faut le dire. Mais cette équipe italienne, honnêtement, en dehors de Donnarumma, elle m'a épatée pour tout vous dire, parce que franchement, je ne l'imaginais pas avec autant de caractère, autant de concentration aussi. Ils le savaient, les Italiens, qu'ils étaient inférieurs en termes de talent intrinsèque à cette équipe de France, et ils ont joué crânement leur chance. Ils ont même été suffisamment filous pour faire en sorte que l'équipe de France termine à 10. Donc voilà, c'est aussi pas seulement l'équipe de France qui n'a pas tout réussi, mais l'équipe d'Italie et Giorgio Donnarumma en tête qui ont plutôt très bien joué le coup ce soir.
1: Jérôme Alonso, l'équipe de France a encore un match. Nathalie Yanetta, vous pouvez rester, bien sûr. L'équipe de France a encore un match contre la Belgique qui a battu la Turquie ce soir. Voilà, oui, tout le monde bat la Turquie dans ce groupe. Donc c'est une tradition. La Belgique sera revancharde, donc ça promet quand même. Hein.
2: Ouais, ce sera une belle finale pour des Belges qui ont pris la marée quand même, notamment en deuxième mi-temps la semaine dernière, qui va arriver donc un petit peu regonflé par sa victoire face à la Turquie, même si vous avez raison, tout le monde bat la Turquie, mais enfin quand même. Il faut y arriver, il faut réussir à le faire. L'Italie l'avait fait aussi et très largement lundi. Ça sera une belle revanche. Zidane est sorti avec la tête des mauvais jours, et Dieu sait que quand il a sa tête des mauvais jours, c'est facile à lire. Je pense que à la conférence de presse là tout à l'heure, à laquelle se sont précipités Julien Froment et Xavier Monferrand, y compris en zone mixte, il ne va pas afficher une satisfaction totale et absolue. Il n'a pas été manqué, mais c'est vrai que voilà, là, le match de ce soir sera peut-être d'ailleurs un match référence pour Zidane, parce qu'il en tirera peut-être plus de conclusions que lors de ses deux premières victoires.
1: Merci.
0: Julien, j'ai une question pour Nathalie, rapide, vraiment rapide,
1: bien
0: je vous
1: sûr,
0: promets.
1: Allez-y.
0: Parce que vu du stade, j'ai une question qui me taraude, et j'aimerais voir son avis. Qu'a-t-elle pensé, Nathalie, du match de Ryan Cherki?
2: C'est la vraie interrogation, Ryan Cherki, parce que honnêtement, on sait à quel point Zidane mise sur ce garçon, sur son talent, sur sa fantaisie aussi. Il est un petit peu déçu, on va le dire comme ça, Ryan Cherki. Ça fait partie peut-être des enseignements. Il doit grandir, ce garçon, et probablement qu'un coach comme Zidane peut l'aider à grandir, à maîtriser sa frustration aussi, et puis à libérer ce talent qu'il a intrinsèquement et qui ne fait aucun doute.
1: Mais pour l'instant, il a du mal.
2: Ça coince un peu. Ouais.
1: Malgré Zinedine Zidane. Dernière question, Jérôme Alonso. Que doit retenir comme leçon essentielle, Nathalie Yanetta en parlait de ce France-Italie avant la Belgique, forcément il y aura des changements et des enseignements à tirer.
0: Oui, bien sûr, il faudra faire le bilan après ces quatre matchs, le soir de la Belgique, mais il y a plein de belles choses quand même. Encore une fois, c'est un premier rassemblement. Nathalie avait raison tout à l'heure, il y a quand même pas mal de choses qui ont changé, notamment tactiquement. Plein de nouveaux joueurs qui font leur apparition, des choses à parfaire évidemment. J'aimerais voir effectivement, on en parle à la mi-temps, ce milieu sans Cherki avec trois vrais milieux de métier, voir ce que ça donne. Ça m'intéresserait beaucoup de voir par exemple Dacuña, Rabiot, Koné, ou Koné, Rabiot, Tchouaméni, j'aimerais bien voir un match sans Cherki titulaire pour voir si l'équilibre est un petit peu meilleur. Et si le rythme, parce que parfois Ryan Cherki, c'est pour ça que ma question était un peu dirigée, c'est que je trouve qu'il veut tellement bien faire, Ryan, que parfois il ralentit un peu le jeu au lieu de l'accélérer. Et sa qualité principale à City notamment, c'est d'accélérer le jeu des Citizens. Et je trouve qu'il ne fait pas assez en équipe de France. Alors j'aimerais voir contre la Belgique, pourquoi pas, un milieu à 3 avec 3 milieux de métiers et voir comment Cherki peut rentrer dans un match à l'heure de jeu pour faire mal à l'adversaire. Ça m'intéresserait beaucoup.
2: Après, il y a un autre tout petit truc, ce que je sais qu'il faut que vous repreniez pour le fil info, allez, mon cher Julien, mais c'est quand même mentalement, vous parliez d'Acuña, Jérôme, va falloir quand même qu'il digère l'énorme bourde qui a conduit à l'égalisation italienne. On va voir, on a vu ce qu'il avait dans les pieds, ce garçon, on va voir ce qu'il a dans le ventre aussi.
1: Magnifique. Ce sera.
0: D'accord.
1: Voilà.
0: Mais oui.
1: Bon, Jérôme est d'accord. Merci.
0: Ah oui, non, mais oui, mais il a tout ce garçon. Après, il faut qu'il gère plein de choses, mais c'est normal. C'est normal.
1: Merci, Jérôme Alonso, consultant football de France Info. Merci, Nathalie Yaneta, directrice des sports de Radio France. Et vous saluez de ma part, évidemment, Xavier Monferrand, Julien Froment, qui nous ont aussi fait vivre ce match entre la France et l'Italie au Stade de France. Un but partout, score final.
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1: 22h47, Marc Potvin pour l'essentiel et plus de 5000 interpellations depuis lundi en lien avec le mouvement des lycéens.
4: Presque 1800 aujourd'hui. La mobilisation était toutefois en baisse. 735 établissements concernés, 30% de moins qu'hier. Pour autant, le mouvement va continuer. Les organisations lycéennes appellent à poursuivre le blocage des établissements scolaires la semaine prochaine. Elles sont sorties déçues de leur rencontre avec le ministre de l'Éducation nationale cet après-midi. C'est lors d'un blocage mercredi à Tours qu'un jeune homme de 16 ans a été blessé. La procureure annonce ce soir qu'il a perdu l'usage de son œil droit. Un tir de LBD est fortement suspecté. Les cadres socialistes écrivent au Premier ministre pour l'appeler à modifier sans délai son projet de budget 2027. Il s'agit, disent-ils, de montrer sa volonté de compromis. Les présidents des groupes socialistes au Parlement ainsi que l'actuel chef du PS dénoncent un manque d'efforts de justice fiscale. Et puis les Bleus de Zinedine Zidane tenus en échec ce soir au Stade de France. Un partout face à l'Italie. Prochain match de Ligue des Nations pour l'équipe de France de foot, lundi soir face à la Belgique.
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1: On va revenir à présent sur ce mouvement des lycéens avec le ministre de l'Éducation nationale qui a reçu toute la journée les organisations syndicales d'enseignants, les représentants des lycéens, mais aussi les associations, fédérations de parents d'élèves pour tenter de calmer la colère alors que 735 établissements étaient encore mobilisés aujourd'hui. Anne-Livia Tolinki.
5: Le rendez-vous avec le ministre de l'Éducation nationale a duré tout l'après-midi. Édouard Geffray a écouté les revendications des lycéens sur le manque de professeurs, le rythme scolaire, les bâtiments vétustes ou non adaptés au réchauffement climatique, le manque d'accompagnement sur la santé mentale. Il annonce donc une plateforme pour mieux faire remonter les problèmes au cas par cas.
6: Ils ont la possibilité dès lundi soir sur une plateforme en ligne de répondre à deux questions très simples et sans oui ou non, de répondre eux-mêmes, d'écrire quelque chose sur quelles sont vos difficultés, quelles sont vos attentes. Tous les élèves de France pourront le faire. Il y aura une restitution nationale dans le courant du mois de novembre pour résoudre toutes les questions qui appellent là aussi des réponses structurées et organisées. Mais ils seront entendus, ils seront lus, ils seront crus.
5: Mais sur le reste, pas de mesures immédiates. Louis Le Toublon de l'association Lycéens ne cache pas sa déception.
7: Nous avons eu un certain nombre de réponses sur la santé mentale, sur le bâti scolaire, que le ministre nous a répondu qu'il allait faire un travail de fond, qu'il allait mener une consultation nationale, mais on n'a pas eu d'engagement concret. On est un petit peu déçus.
5: Les trois associations lycéennes appellent donc à la poursuite du mouvement la semaine prochaine, de façon pacifique. Riyad Rani, président de l'Union syndicale lycéenne, il est à la tête de la contestation.
8: Les lycéens et lycéennes attendent des mesures concrètes. Pour l'instant, c'est un peu que du vent de la part de ce gouvernement et aujourd'hui, on n'a pas eu ces éléments. Nous ne lâcherons rien. On appelle à continuer la mobilisation, à rejoindre l'acte 3 mardi.
5: Un acte 3 mardi prochain aux côtés de l'Union étudiante. Héloïse Lefebvre-Milon du syndicat était devant le ministère cet après-midi en signe de soutien.
9: On partage le même constat sur le sous-investissement dans le service public de l'enseignement, que ce soit l'éducation nationale, que ce soit l'enseignement supérieur et la recherche. On ne peut pas se laisser sous-financer de la sorte parce que les jeunes qui sont au lycée, les jeunes qui sont à l'université, c'est ceux et celles qui vont travailler demain, ceux et celles qui vont faire face aux crises climatiques, à la crise sociale et qu'on doit être formés à la hauteur des enjeux qui sont les nôtres.
5: Le premier syndicat étudiant indique indique qu'il se rendra au rendez-vous fixé par le ministre de l'Enseignement supérieur le lendemain, le mercredi. Pour les lycéens, le ministre de l'Éducation nationale donne lui aussi un nouveau rendez-vous en milieu de semaine prochaine.
1: Anne-Livia Tolinki. 7 questions forcément qui intéressent tout le monde. Les prix des carburants vont-ils enfin baisser dans les prochaines heures? La réponse, peut-être oui. C'est en tout cas ce que dit Emmanuel Macron, le président de la République, qui a réuni les dirigeants des pays du G7 en visioconférence aujourd'hui pour acter plusieurs décisions, alors que Donald Trump menaçait de couper ses exportations de diesel vers l'Europe, Paul Barcelone.
10: Emmanuel Macron en prend presque l'engagement, les prix devraient baisser. Pour une bonne raison, les pays du G7, dont la France, sont d'accord pour ouvrir les vannes en allant piocher dans leurs réserves de carburant.
11: On a décidé de relâcher des stocks stratégiques de diesel et de pétrole brut pour pouvoir, dans les 4 mois, libérer jusqu'à 100 millions de barils, ce qui est une volonté aussi d'envoyer un signal clair au marché.
10: Objectif donc, augmenter l'offre sur le marché pour desserrer l'étau des prix, explique l'Élysée. Mais le chef de l'État agit-il ici sous la pression de Donald Trump? Le président américain ne cesse de menacer l'Europe de couper ses exportations de diesel, alors que 50% du gasoil importé dans l'UE provient des États-Unis. Non, répond Emmanuel Macron.
11: Nous avons acté qu'il n'y aurait pas de limitation ou d'interdiction d'export entre les membres du G7. Il y avait des rumeurs dans le marché qui, aujourd'hui, faisaient augmenter les prix. Et en particulier, le président Trump a été très clair sur ce point. Et je pense que c'est très positif. On accroît la coordination entre les acteurs.
10: Autre bon signe aux yeux du président, la circulation des tankers s'améliore dans le détroit d'Hormuz. Emmanuel Macron espère désormais que les Français vont voir la différence. Dans le contexte politique du moment, c'est aussi pour lui une question de crédibilité.
1: Paul Barcelone du service politique de France Info. Philippe Chalmin, bonsoir.
12: Bonsoir.
1: Vous êtes professeur d'histoire économique à l'Université Paris-Dauphine, directeur de Cyclope, centre de recherche sur les marchés des matières premières et de l'énergie. Donald Trump juge ce soir que l'Europe a très bien fait de puiser dans ses réserves de pétrole afin de tenter de faire baisser les prix. Est-ce que le satisfecit de Donald Trump signifie, Philippe Chalmin, que ça va vraiment faire baisser les prix?
12: Disons que Emmanuel Macron a bien joué. Il a bien joué parce qu'il y avait une véritable menace, qui est celle, effectivement, comme cela a été dit, que Donald Trump, les États-Unis, mettent en place un embargo à l'exportation de diesel, puisque le grand problème de Trump aujourd'hui, c'est d'avoir un prix du diesel sur le marché américain qui bat tous les records, et cela un mois avant les élections de mi-mandat. Donc, de toute manière, Donald Trump voulait un geste. Il estimait, il n'avait pas totalement tort, que autant les États-Unis avaient ouvert leur stock stratégique, autant les Européens avaient pris un peu de retard. Donc, quelque part, c'est du donnant-donnant. D'un côté, Trump ne met pas sa menace à exécution, il n'y aura pas d'embargo américain. De l'autre, dans le cadre des ouvertures de réserves gérées par l'Agence internationale de l'énergie, on va remettre dans les 4 mois 100 millions de barils, a priori, si j'en ai bien compris, moitié du pétrole brut, moitié des produits raffinés, pour l'essentiel du diesel, et qui viendront quand même, pour l'essentiel aussi, des réserves européennes. Donc c'est plutôt pas mal joué, ça va pas changer la face du marché, mais ça devrait quand même avoir une certaine influence à la détente des cours, du moins tant que du côté d'Hormuz, il semble que les flux de pétrole reviennent presque à la normale.
1: Philippe Chalmin, pour être très concret, ça veut dire une baisse de combien à la pompe et dans combien de temps ?
12: C'est totalement impossible à répondre à votre question, parce que nous ne savons... N'oubliez pas que dans l'essence que nous payons, il y a des impôts, ça je laisse ça de côté, il y a du pétrole brut et il y a le raffinage de ce pétrole brut. Et à l'heure actuelle, la part du pétrole brut, la part du raffinage, c'est à peu près équivalent. Sur la part du pétrole brut, on est aux alentours de $100 le baril. Les prix peuvent descendre un peu si, du moins, la détente que l'on semble avoir du côté d'Hormuz se concrétise. Mais vous ne savez absolument pas ce qui va se passer dans les relations États-Unis-Iran, Arabie Saoudite-Houthi. Donc on a quand même de sacrés points d'interrogation. Sur la part du raffinage, donc, qui est à peu près équivalente, là, on peut penser que les mesures qui viennent d'être annoncées puissent permettre une certaine détente du marché, même si, pour l'instant, l'approvisionnement non seulement en diesel, mais aussi en kérosène pour les avions, mais aussi en fuel maritime, est relativement problématique, notamment pour une Europe qui, sur les 20 dernières années, a laissé filer son outil de raffinage.
1: Mais attendez, Philippe Chalme, on a quand même l'impression que ça ne marche pas correctement dans les deux sens. C'est-à-dire que dès qu'il y a des tensions sur le marché, les prix à la pompe augmentent tout de suite. Dès qu'il y a une détente, hein, comme vous dites, ça met du temps et on ne sait pas de combien ça va baisser.
12: Non, parce que la grande nouveauté, finalement, de ces dernières semaines, c'est que le facteur raffinage joue pour la moitié du prix de l'essence hors taxe, essence ou diesel. Jusque-là, le raffinage était presque marginal. C'était d'ailleurs une activité dans laquelle les raffineurs perdaient tellement d'argent qu'on a réduit les capacités de raffinage en Europe et que les grands groupes ont vendu leurs raffineries à des acteurs essentiellement issus du négoce international. Jusque-là, on avait tendance à dire « je prends le prix du pétrole sur le marché international, le prix du Brent, et j'en déduis le prix de l'essence ». Aujourd'hui, l'équation est un peu plus compliquée. On a au fond un prix du Brent qui est presque raisonnable et qui pourrait baisser dans les jours ou les semaines à venir si la détente sur Hormuz se confirme. Par contre, dans la situation sur le raffinage, il faut y rajouter les tensions entre l'Ukraine et la Russie, puisque la Russie ne peut plus exporter du diesel, et le fait qu'aux États-Unis, les prix du diesel ont atteint aujourd'hui des niveaux tellement records que l'électorat MAGA républicain commence à s'en inquiéter, et on est, je le répète, à un mois des élections de mi-mandat.
1: Merci Philippe Chalmin, professeur d'histoire économique à l'Université Paris-Dauphine.
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1: Céline Dacosta.
13: On aura à nouveau une France coupée en deux demain au sud de la Loire. Des nuages nombreux avec des averses localement orageuses. Averses soutenues sur le Languedoc-Roussillon et sur la région PACA avec une vigilance particulière sur l'Hérault pour pluie et inondations. Voilà ce qui va se passer sur le sud du pays et ça toute la journée. Pour la partie nord, au nord de la Loire, ce sera un temps beaucoup plus sec avec un ciel beaucoup plus lumineux, voilé par endroits et encore quelques brouillards le matin sur l'Alsace ou encore la Lorraine. Quant aux températures, elles seront fraîches. Le matin, 7 à 12 degrés sur la moitié nord, 12 à 17 plus au sud. Ça grimpera à nouveau dans l'après-midi. Une douceur bien au-dessus des normales de saison avec une moyenne de 20 à 27 degrés.
1: Céline Dacosta, excellente soirée à l'écoute de France Info. Il est 23h. Bonsoir Paul Tillet.
10: Bonsoir à tous.
1: À la une de l'actualité ce soir, le premier accro pour Zinedine Zidane.
10: Ah, il en fallait bien un pour le sélectionneur de l'équipe de France. C'est comme un symbole, c'est contre l'Italie. Nous serons en direct du Stade de France dès le début de ce journal. Il y aura bien un acte 3 mardi prochain de la mobilisation des lycéens. Édouard Geffray n'a pas réussi à convaincre les représentants des syndicats étudiants aujourd'hui. Nouvelle journée marquée par des violences dans tout le pays. Je ne pouvais pas laisser ces personnes mourir, le témoignage dans ce journal du pilote de l'avion Dubaï-Tel Aviv. Son copilote l'a attaqué au couteau et voulait faire s'écraser l'avion. Il avait quitté les terrains sur un coup de tête face aux Italiens. Ce soir, dans le costume du sélectionneur, pour sa première à domicile, c'est une nouvelle fois face à ces mêmes Italiens que Zinedine Zidane. Et les Bleus ont été accrochés. Julien Froment, en direct du Stade de France, un but partout. Donc l'équipe de France de football tenue en échec.
14: Oui, effectivement, l'équipe de France qui doit se contenter de ce score d'un but partout. Ça avait pourtant bien débuté pour les Bleus de Zinedine Zidane acclamé bien évidemment ici au Stade de France, ouverture du score signé Michael Olise à la 55e minute de jeu d'un magnifique coup franc sous la barre transversale de Gianluigi Donnarumma. Et puis la machine tricolore s'est enrayée avec un but bête tout simplement concédé à la 68e minute de jeu, but signé du défenseur italien Bastoni. Les Bleus se sont procurés énormément d'occasions mais ont buté justement sur l'ancien gardien du Paris Saint-Germain, Gianluigi Donnarumma. Premier accro pour Zinedine Zidane, mais ce qui est bien dans le football international, c'est que les matchs s'enchaînent et les Bleus auront la possibilité de rectifier le tir dès lundi, ici même au Stade de France, face à la Belgique.
15: Les Français, 7 points qui restent en tête de leur groupe de la Ligue des Nations devant la Belgique.
1: Le ministre de l'Éducation nationale recevait notamment des organisations lycéennes aujourd'hui.
15: Édouard Geffray qui doit revoir sa copie. Il a tenté d'apaiser la colère aujourd'hui qui s'empare de la jeunesse à travers le pays. Plus de 700 établissements concernés par cette mobilisation et des violences dans plus de 150 d'entre eux. Il y a eu ce policier roué de coups à Belfort, ce lycée brûlé à Nantes ou ce jeune de 16 ans à Tours qui a perdu l'usage d'un œil, vraisemblablement après un tir de LBD. L'enquête doit encore le confirmer. Édouard Geffray donc a proposé plusieurs mesures pour sortir de cette crise, notamment le remplacement des professeurs absents.
16: On ne peut pas accepter objectivement, et notamment sur des classes à examen comme la première et les terminales, que des professeurs ne soient pas remplacés. Ce n'est pas leur faute s'ils sont absents, mais c'est notre responsabilité de les remplacer. On ne peut pas accepter qu'on ait des professeurs qui puissent ne pas être remplacés pendant 3 mois, 4 mois, alors que c'est une classe à examen. Donc, dès le début de la semaine prochaine, on va lancer un plan d'action avec l'ensemble des recteurs, que je vais voir d'ailleurs à cette fin, de manière à ce que les remplacements puissent être sensiblement accélérés et qu'ils soient évidemment priorisés sur les classes à examen pour que nos élèves ne soient pas pénalisés pendant les années où ils se préparent aux examens et a fortiori avec la perspective derrière de la poursuite d'études supérieures ou de l'insertion professionnelle.
15: Le ministre promet aussi une réflexion sur les temps scolaires. Rien de concret, déplorent les organisations lycéennes qui réclament plus de moyens pour étudier dans de bonnes conditions. Anne-Livia Tolinki, les représentants des lycéens sont ressortis déçus de leur entretien avec le ministre et la mobilisation se poursuit.
17: Le rendez-vous a duré plusieurs heures, mais à la fin, pas de grand sourire. Le ministre a bien évoqué le lancement d'une plateforme lundi pour que les lycéens puissent faire remonter les problèmes au cas par cas. Pas suffisant, répond Nathanaël Combary. Il représente l'association Renouveau Lycéens.
7: Sur le fait qu'on n'a pas eu d'engagement concret de la part du ministre, on est un petit peu déçu et on en attendait peut-être un petit peu plus de sa part.
17: Même déception du côté de l'Union syndicale lycéenne à la tête de la contestation, Riyad Rani, le président.
8: Aujourd'hui, les lycéens et lycéennes attendent des mesures concrètes. Nous ne lâcherons rien. On appelle à continuer la mobilisation, à rejoindre l'acte 3 mardi.
17: Un acte 3 aux côtés de l'Union étudiante. Louise Lefebvre-Milon est la secrétaire générale du syndicat. Elle est venue devant le ministère apporter son soutien.
9: On partage le même constat sur le sous-investissement dans le service public de l'enseignement, que ce soit l'éducation nationale, que ce soit l'enseignement supérieur et la recherche. On ne peut pas se laisser sous-financer de la sorte parce que les jeunes qui sont au lycée, les jeunes qui sont à l'université, c'est ceux et celles qui vont travailler demain, ceux et celles qui vont faire face aux crises climatiques, à la crise sociale, et qu'on doit être formé à la hauteur des enjeux qui sont les nôtres.
17: Le ministre de l'Éducation nationale a promis un nouveau rendez-vous la semaine prochaine. Réponse des lycéens, on s'arrêtera quand on verra des résultats.
15: Et plusieurs syndicats de l'Éducation nationale qui représentent notamment les professeurs appellent à la grève pour soutenir la jeunesse mardi. Une mobilisation que les lycéens veulent pacifique. 5000 interpellations depuis le début du mouvement, 1700 rien qu'aujourd'hui. Des ossements découverts dans le Tarn cet après-midi. Enquête sur la mort de Delphine Ossagel, épouse de Cédric Jubilard, tuée en 2020. On ne sait pas pour l'instant s'il s'agit d'ossements humains. Une reconstitution a eu lieu aujourd'hui à Cagnac-les-Mines après les aveux de Cédric Jubilard cet été. Seuls les deux fémurs de l'infirmière de 33 ans ont été retrouvés, mais pas son crâne ni le reste de son squelette. Jacky Terrasson, pianiste de jazz, âgé de 60 ans, mis en examen ce soir pour agression sexuelle sur une adolescente. C'était en 2015. Elle avait 6 ans au moment des faits. Elle accompagnait son père proche du musicien sur une tournée. Jacky Terrasson conteste ces accusations. Près de Mulhouse, un homme de 55 ans interpellé aujourd'hui, accusé d'héberger un forum pédocriminel sur le dark web. Près de 300 000 fichiers pédopornographiques ont été découverts dans son ordinateur. Entre 15 jours et 6 mois de suspension du permis de conduire pour l'usage du téléphone. téléphone au volant. La mesure était jusqu'ici appliquée dans une vingtaine de départements. Elle s'étend désormais à tout le pays. On peut avoir un mort sur la conscience pour avoir voulu envoyer un SMS, rappelle Marie-Pierre Védrenne, ministre déléguée chargée de la citoyenneté.
1: C'est l'un des héros du vol qui reliait Dubaï à Tel Aviv.
15: Cet avion qui a failli s'écraser avant-hier, 170 personnes à bord. Smith Machar, ce commandant de bord indien, poignardé par son copilote, a évité le crash. Étienne Monin, il a donné des nouvelles rassurantes aujourd'hui depuis l'hôpital.
18: Et cette vidéo des premiers mots a fait un tabac en Inde. Smith Machar est allongé sur son lit d'hôpital à Abu Dhabi. Il a un bandage sur la tête, un tuyau d'oxygène dans les narines. Il s'adresse à distance au Premier ministre indien Narendra Modi. Il est visiblement affaibli mais en bonne santé. Il explique qu'il a compris la nature de la menace grâce à son expérience et qu'il a pu réagir en faisant appel à sa détermination.
19: À ce moment-là, je me battais pour ma vie. À un moment, je me suis dit que j'allais pas me relever. Parce que j'étais tombé. J'étais blessé, donc je suis tombé. Je pilote des avions depuis 17 ans. Je suis commandant de bord depuis 11 ans. Même les yeux fermés, je peux vous dire ce qui se passe dans un avion. Quand je suis tombé, j'ai compris que l'avion était en train de chuter. Je me suis dit qu'il fallait que je me relève. La porte était juste là. J'étais toujours blessé, mais j'ai réussi à ouvrir la porte et les autres sont entrés.
18: Une cagnotte en ligne a déjà récolté 100 000 dollars pour le commandant de bord. Elle a été lancée par un site de la communauté juive. Le Premier ministre israélien a salué son action héroïque et celle des passagers qui sont intervenus dans le cockpit.
15: Et toujours selon Benjamin Netanyahou, le copilote de l'avion Fly Dubai a subi, je cite, une radicalisation islamiste. Les commanditaires de l'attaque paieront le prix fort, conclut-il, sans préciser s'il vise un pays ou une organisation terroriste. Les prix à la pompe devraient enfin baisser, assure cet après-midi Emmanuel Macron. Le président de la République s'est entretenu avec les membres du G7 aujourd'hui. 100 millions de barils de pétrole issus des réserves stratégiques de ces pays seront débloqués dans les 4 prochains mois. Donald Trump a également assuré que les États-Unis continueraient d'exporter du pétrole vers l'Europe. Un peu moins de cadmium dans les sols et nos assiettes. D'ici 2030, le ministère de l'Agriculture divisera par 3 le taux de cadmium autorisé dans les engrais. 20 mg par kilo de cadmium, donc ce métal lourd, toxique et cancérigène.
1: Merci beaucoup, Paul Tillet.
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1: Dans un instant, le préfet des Pyrénées-Orientales sera avec nous. Il nous dira comment il s'apprête à aborder la prochaine semaine de mobilisation dans les lycées. Lui qui a décidé d'envoyer un courrier aux parents des lycéens interpellés ces derniers jours lors des blocages des différents établissements. Et puis, nous reviendrons aussi sur cette reconstitution aujourd'hui à laquelle a participé Cédric Jubilard avant son retour dans le box des accusés. Ce sera l'année prochaine.
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1: Un peu moins de 1800 personnes interpellées aujourd'hui en marge de la mobilisation des lycéens. 735 établissements étaient encore perturbés aujourd'hui. C'est 30% de moins que la veille. Ça, c'est ce qu'a indiqué le ministre de l'Éducation nationale, Édouard Geffray. Exemple à Aubervilliers, en Seine-Saint-Denis, près de Paris, avec ce reportage de Sarah Ders.
22: Les élèves ne manifestent pas devant leur lycée, Le Corbusier, mais à quelques mètres. Parmi eux, Antoine en terminale technologique.
23: Là, on est tous réunis devant le commissariat de notre ville pour attendre la libération d'un de nos camarades qui s'est fait interpeller hier sur une mobilisation de façon arbitraire et injuste.
22: Les lycéens ne lâcheront rien. La jeunesse doit être une priorité pour le gouvernement, insiste Antoine.
23: La preuve, là, on arrive à se mobiliser, on arrive à figer le pays bientôt. J'ose espérer du moins que l'État aura l'intelligence de donner plus de budget à l'éducation comme c'est demandé et des plans d'urgence dans le 93.
22: À ses côtés, pancarte à la main, Livie acquiesce. L'élève de première se désolidarise de la violence.
24: On se trouve que c'est pas juste nous montrer violent, on veut pas juste rater les cours. Moi j'ai le bac à la fin de l'année, je m'en soucie quand même. Mais en fait, si je dois rater des cours, rater mon bac pour que les générations futures elles aient le droit à justement une vraie une vraie éducation, je bloquerai mon lycée jusqu'à ce qu'un jour on nous écoute, un jour on prenne en considération l'élève.
22: Plusieurs assemblées générales sont prévues la semaine prochaine.
24: Le but, c'est évidemment de se structurer parce que je pense que si on veut être entendu, il faut être structuré. On va essayer de se rassembler avec d'autres lycées du 93.
22: Et Livy a même pu discuter avec le maire d'Aubervilliers.
24: Et on aimerait que ça se passe comme ça dans plusieurs communes, que les choses avancent petit à petit. On sait que le changement, il ne se fera pas d'un coup.
22: Leurs professeurs sont là devant le commissariat. Ambiance bon enfant. Nancy lit sa pancarte.
0: Dans la rue aujourd'hui pour ne pas y être demain. Voilà.
22: Ces lycéens de Seine-Saint-Denis seront tous à la manifestation mardi prochain à Paris et espèrent rassembler le plus possible.

0: Dans ce mouvement de lycéens, mon travail et le travail des policiers et des gendarmes, c'est d'abord bien sûr de permettre au droit de manifester de s'exercer tranquillement. Et c'est d'abord à ça que veillent les policiers et les gendarmes. Deuxièmement, c'est aussi de pouvoir écouter et échanger avec des représentants des lycéens sur leurs revendications, ce que je ferai d'ailleurs en participant à des conseils de la vie lycéenne dans certains établissements concernés. Mais mon travail, c'est aussi de garantir l'ordre public. Et à Perpignan, qui n'est pas non plus la ville la plus où les mouvements sont le plus aigus au niveau national, mais on a quand même eu beaucoup de débordements. Aujourd'hui, j'ai par exemple 5 policiers qui ont été blessés, certains touchés par des cocktails Molotov qui ont été lancés par des manifestants mineurs. Et voilà, on peut pas considérer ça comme normal, on peut pas considérer ça comme ordinaire. Ce sont des faits qui sont graves. Et s'ils étaient commis par des majeurs, on traiterait ça comme on traite des personnes majeures. Mais là, il s'agit de mineurs. Et s'agissant de mineurs, il me semble que les parents ont un rôle à jouer, et c'est ce que j'ai voulu dire dans cette lettre en les appelant à tout simplement à exercer leur autorité parentale.
1: Ça veut dire quoi concrètement? Vous leur demandez d'exercer leur autorité parentale, mais qu'est-ce qu'il y a derrière? Qu'est-ce que vous leur demandez précisément?
0: Bah, je leur demande de parler à leurs enfants, de leur expliquer les limites de ce qu'ils peuvent faire ou ne pas faire, et en tout cas qu'ils ne recommencent pas à dégrader, à agresser dans la rue, comme ça a été le cas ces derniers jours. Voilà, c'est très simple en fait.
1: Oui, c'est très simple, mais qu'ont-ils fait ces jeunes à qui vous avez envoyé un courrier aux parents? Est-ce que c'est très grave? Est-ce que ça relève du judiciaire ou non? Parce qu'on sait aussi que le garde des Sceaux, Gérald Darmanin, a demandé au procureur d'engager la responsabilité civile des parents en cas de dégâts provoqués par leurs enfants.
0: Bah, d'abord, ça concerne ma lettre, ne concerne qu'une petite minorité des lycéens qui manifestent. C'est la trentaine de personnes qui ont été vues en train de commettre des actes graves. Donc ces actes, pour répondre à votre question, c'est par exemple détruire un abribus, c'est agresser quelqu'un. Il y a par exemple hier une lycéenne qui a été blessée à la tête parce qu'elle s'est pris un pavé lancé par un autre lycéen. C'est les agressions contre nos policiers et nos gendarmes qui se sont pris aujourd'hui copieusement des mortiers d'artifice ou des cocktails Molotov. Et donc j'en ai 5 qui sont blessés aujourd'hui. Voilà, ce sont tous ces faits-là. Certains, oui, sont évidemment correspondent probablement, et c'est à la justice de le dire, à des infractions pénales. L'objet de mon courrier, c'est de dire aux parents que pour ces faits-là, leurs enfants s'exposent à des sanctions, potentiellement des sanctions pénales, mais aussi des sanctions dans le cadre éducatif, qui peuvent aller jusqu'à l'exclusion de l'établissement scolaire. Et que d'ailleurs, les parents, comme responsables de leurs enfants mineurs, exposent aussi leurs propres responsabilités.
1: Est-ce que, je vous avais posé la question, mais il y en avait peut-être trop au début, mais est-ce que ce sont tous des lycéens? Est-ce que, puisque vous les avez identifiés, ces jeunes, puisque vous avez envoyé un courrier aux parents?
0: Il y a des lycéens, beaucoup. Il y a aussi quelques personnes qui ne sont pas dans le circuit éducatif, qui en sont sorties, mais quand même des lycéens, oui.
1: Un tout dernier mot, est-ce que c'est de votre initiative ou est-ce que on vous a demandé ou vous avez estimé en concertation peut-être aussi avec la communauté éducative que ça pouvait être utile de faire ce que vous avez fait, c'est-à-dire donc écrire aux parents au vu de ce qui s'est passé, même si c'est pas chez vous que les actions ont été les plus violentes, ce que vous disiez tout à l'heure?
0: Voilà, c'est une initiative que j'assume parce que j'ai considéré que jeter des cocktails Molotov sur des policiers, détruire des abribus, ce sont des actes qui ne sont pas ordinaires, ce sont des actes violents auxquels je considère que nous ne devons pas nous habituer. Donc oui, j'ai voulu marquer le coup vis-à-vis des parents concernés.
1: Est-ce que vous redoutez la semaine prochaine, là, le week-end va passer évidemment, lundi, mardi, comment vous préparez la semaine qui arrive?
0: On se prépare à, voilà, à toutes les éventualités, on est très concentré, très vigilant, et on fera comme les jours précédents, c'est-à-dire

0: une gestion équilibrée entre l'écoute nécessaire, la gestion de l'ordre public, le maintien de l'ordre, et puis la participation aux différentes instances de discussion qui permettent de maintenir le dialogue.
1: Et il y a des établissements qui vont rester fermés. Est-ce qu'il y a beaucoup de
0: Non,
1: cours en distanciel?
0: précisément, dans les Pyrénées-Orientales, tous les lycées sont restés ouverts parce que la communauté éducative a bien géré, a réussi à faire en sorte que les lycées restent ouverts.
1: Merci Pierre Regnault de la Motte, préfet des Pyrénées-Orientales, d'avoir répondu à nos questions sur France Info.
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1: 23h18, l'essentiel avec Paul Thillet. À la une, le foot ce soir et les Bleus tenus en échec face à l'Italie.
3: Match nul, un partout au Stade de France. But de Michael Olise pour sa première à domicile dans le costume de sélectionneur. Zinedine Zidane connaît son premier accro à la tête des Bleus après deux victoires en deux matchs. Prochaine rencontre de la France lundi face à la Belgique. Amaury Leveau, ancien champion olympique de natation, convoqué au mois de mars devant le tribunal correctionnel. Il est soupçonné de violence sur sa conjointe et leur bébé âgé de 5 mois. Amaury Leveau conteste les faits. Il a interdiction de prendre contact avec sa compagne. Une tribune publiée par les rédactions de près de 40 médias ce soir dénonce les attaques du Rassemblement National à l'encontre de Mediapart et notamment les propos de Marine Le Pen qui conseille aux journalistes de porter, je cite, des costumes en Kevlar, la matière des gilets pare-balles. Mediapart a récemment révélé des propos antisémites tenus par Jordan Bardella dans sa jeunesse. Après un épisode cévenol mercredi, le département de l'Hérault, placé en vigilance orange aux pluies, inondations par Météo France à partir de demain matin 6h, risque de crue. Les pluies vont s'intensifier dans l'après-midi avec jusqu'à 150 mm de pluie attendue localement.
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1: Avant son retour dans le box des accusés, ce sera l'année prochaine, Cédric Jubilard a participé aujourd'hui à une reconstitution dans le Tarn, à Cagnac-les-Mines, où cet homme est accusé d'avoir tué sa femme Delphine et dissimulé son corps en décembre 2020. Une reconstitution qui intervient après une première condamnation aux assises à 30 ans de réclusion criminelle. Depuis, cet homme a avoué avoir tué sa femme. Cette reconstitution aujourd'hui a duré un peu plus de 3h30. Aurélien Tirard, reconstitution où l'accusé a reproduit donc tous les gestes qu'il dit avoir fait cette nuit du 15 au 16 décembre 2020.
4: Oui, minute après minute, séquence après séquence, jusqu'à la mi-journée, Cédric Jubilard fait revivre à la juge d'instruction, aux avocats, sa version de cette nuit pendant laquelle il a tué, étranglé sa femme. Lui qui était pris de colère, assure-t-il. La reconstitution a commencé dans la maison du couple à Cagnac-les-Mines. Maître Malika Chmani, avocate des deux enfants du couple, a vu l'accusé à l'action.
5: Il nous a décrit ce qu'il explique de la scène où il a donné la mort à Delphine. Donc on a été mis en situation. Donc on prend des photos, on fiche, ce qui nous explique un geste de strangulation qui dure jusqu'à ce qu'elle tombe. Donc c'est la première partie. Et puis après on s'est déplacé à Mayoc.
4: À Mayoc, commune où Cédric Jubilard a caché le corps de sa femme dans un champ auparavant. Et c'est une scène assez unique dans son genre. Une trentaine de véhicules ont roulé les uns derrière les autres avec notamment un camion de l'identification criminelle. Ce convoi guidé par Cédric Jubilard lui-même. La juge d'instruction lui a demandé de suivre le chemin qu'il dit avoir pris pour conduire de Cagnac-les-Mines jusqu'au champ situé dans cette commune de Mayoc. Un chemin assez compliqué puisqu'il a d'abord, selon ses dires, voulu passer par Albi avant de rebrousser chemin sans vraiment savoir pourquoi il avait pris cette décision.
1: Et donc Cédric Jubilard a ensuite montré comment il s'y est pris pour cacher le corps de sa femme dans ce champ.
4: Et il n'a pas pu reproduire dans les conditions du réel ce qu'il dit avoir fait, puisque nous étions alors en décembre, la nuit. Il faisait froid, le terrain était à moitié gelé. Là encore, Malika Chmani a assisté aux opérations.
5: Il nous décrit plusieurs monticules et lui, il est au début de tous ces monticules. Il y en aurait 8, 9, peut-être une dizaine. Et lui, il met le corps entre deux. Et il a creusé avant, il va chercher le corps, il le met dedans et puis il prend de part et d'autre de chacun des monticules pour recouvrir le corps, en fait.
4: La reconstitution a duré donc à peine 4 heures, menée au pas de course. Les avocats des proches de Delphine Osaguel repartent avec peu de réponses à leurs questions.
1: C'est en effet ce que vous a dit Laurent Boguet, l'autre avocat des enfants du couple Jubilard.
4: Oui, cet avocat prend acte de ce qui a été fait pendant cette reconstitution sans vraiment en repartir convaincu.
6: Ce qui est certain, c'est que la reconstitution criminelle en tant que telle cristallise ce qu'il nous dit. Ça nous permet, de prendre la mesure exacte de ces nouvelles déclarations qui, moi, ne me conviennent pas. Ils nous aident toujours pas. Donc, que 6 ans après, il reconstitue effectivement des fragments mémoriels, je crois, pour ce qui me concerne, en tant qu'avocat de Louis Aélia, qu'il y a des séquences dans votre existence qui ne s'oublient jamais.
4: De son côté, Cédric Jubilard maintient que rien n'était prévu, qu'il n'a rien prémédité, qu'il a agi sous le coup de la panique, une version qu'il défendra en avril de l'an prochain lors de son second procès.
1: Aurélien Thirard du service police-justice de France Info. On a appris ce soir, dans le même temps, que des ossements ont été retrouvés lors de nouvelles fouilles menées cette semaine, avant cette reconstitution, dans le champ où des morceaux de fémur et de tibia de Delphine avaient déjà été découverts cet été. Alors on ne sait pas encore si ces nouveaux ossements appartiennent ou non à la jeune infirmière, mais si c'est le cas, cela permettrait peut-être d'en savoir un peu plus sur les causes exactes de sa mort. C'est ce qu'a expliqué sur France Info ce soir le général François Daoust, ancien directeur de l'Institut de recherche criminelle de la Gendarmerie nationale.
7: On n'a que les os longs, le fémur, donc la partie basse du corps, et ce qui n'aide pas pour comprendre si elle a été étouffée, étranglée, et comment elle a pu être étranglée, parce que là, on se base uniquement sur les déclarations de Cédric Jubilard. Donc, retrouver d'autres ossements, ça peut être important, mais la gageure est que ces ossements sont cassés, morcelés, ils sont passés dans la broyeuse qui les a dispersés. Donc, sauf à avoir une chance, entre guillemets, inouïe de retrouver l'osioïde écrasé ou d'autres éléments de la partie haute, ça ne va pas aider pour dire réellement comment est morte Delphine.
8: À quoi elle a servi cette reconstitution ce matin ?
7: Alors la reconstitution, elle est là. D'abord, ce sont les juges qui la demandent. Il faut savoir que c'est pas prévu par le code de procédure pénale. C'est le déplacement du juge avec son greffier et en informant le procureur de la République qui est prévu. Mais là, le juge d'instruction a toute latitude pour faire sur un lieu ce qu'il estime nécessaire pour atteindre la vérité judiciaire. Et c'est ça que l'on appelle une reconstitution qui va se faire selon les directives du juge. Et là, elle a demandé, à ce que il reproduise les gestes, qu'il explique quand, comment, que ça soit la dispute selon les dires de Cédric Jubilard, que ça soit l'étranglement, la position de l'étranglement, est-ce qu'elle est compatible, la position qu'il a prise ou qu'il a mimé avec une réalité. J'explique, si vous attrapez une personne au cou face à vous, au bout de d'une trentaine de secondes, elle va perdre conscience parce que le sang n'arrive plus au cerveau. Mais le point mort ne vous permet pas de le tenir à bout de bras. Donc la personne tombe et peut se réveiller. Donc est-ce que c'est compatible avec la réalité ? Est-ce qu'il ne l'aurait pas plutôt étranglé sur le canapé ou en passant par derrière de façon à la maintenir contre lui ? Donc la juge veut sa description pour voir si c'est compatible avec une réalité. Et là, les médecins légistes pourront intervenir de nouveau pour dire si oui ou non il a arrangé ses déclarations par rapport à une strangulation telle qu'il l'a mimée.
8: Donc si ça, je vous suis bien, François Daoust, ce qui s'est joué ce matin, c'est de savoir s'il y a eu, oui ou non, une éventuelle préméditation.
7: Surtout s'il y a eu cette espèce de dispute qui l'aurait, comme selon ses dires, qui aurait fait dégoupiller. Et s'il n'y a pas eu, s'il a fait une strangulation réfléchie, on va vers de la préméditation. Et même chose pour la deuxième partie, c'est le tas de fumier. Est-ce qu'il était de nuit visible de la route ? Eh bien, ça, c'est loin d'être sûr. Et est-ce que en quelques minutes, parce que je rappelle qu'il a laissé ses enfants chez lui, il peut dissimuler le corps de son épouse sur un tas de fumier, sur un sol gelé, etc. Donc, voilà toute la vraie question qui est derrière. Alors, c'est pas pour le quantum de la peine. Le quantum de la peine, il risque est-ce que la perpétuité, qui est préméditation ou pas, meurtre sur conjoint, c'est une circonstance aggravante. En revanche, l'effet sur les jurés sera totalement différent si on s'aperçoit et que derrière la vérité judiciaire dise non, il y avait bien une préméditation, donc tout le reste, la repentance, etc., etc., n'est qu'un artifice juridique, mais oui. Ça, c'est une bataille entre avocats.
8: Il y a un dernier aspect que je voudrais aborder avec vous, Général Daous, c'est le fait que cette reconstitution ait été organisée en plein jour, alors que le meurtre s'est déroulé la nuit. Ça change vraiment quelque chose, parce que les avocats des parties civiles ont dit c'est dommage quand même d'avoir procédé de cette manière.
7: Alors, là où ça peut changer, pour ce qui se passe dans la maison, on est dans le huis clos, qu'il y ait de la lumière à l'extérieur ou pas, ne change pas grand-chose. En revanche, quand on est sur le champ, là où il y avait le tas de fumier, oui, ça change. Quelle était la perception que pouvait-on avoir de la route de nuit, comment se repérer pour aller jusqu'au tas de fumier sans éveiller les soupçons, sans avoir trop de lampes allumées, parce que je rappelle que tout est éteint, on est en pleine campagne, et en plus, c'était le dernier jour de confinement. Donc là, il manque certains éléments d'appréciation qui auraient pu être beaucoup plus intéressants si ça avait été fait de nuit.
1: Le général François Daoust, ancien directeur de l'Institut de recherche criminelle de la Gendarmerie nationale sur France Info.
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1: Céline Dacosta.
9: On aura à nouveau une France coupée en deux demain au sud de la Loire. Des nuages nombreux avec des averses localement orageuses. Averses soutenues sur le Languedoc-Roussillon et sur la région PACA avec une vigilance particulière sur l'Hérault pour pluie et inondations. Voilà ce qui va se passer sur le sud du pays et ça toute la journée. Pour la partie nord, au nord de la Loire, ce sera un temps beaucoup plus sec avec un ciel beaucoup plus lumineux, voilé par endroits et encore quelques brouillards le matin sur la Alsace ou encore la Lorraine. Quant aux températures, elles seront fraîches. Le matin, 7 à 12 degrés sur la moitié nord, 12 à 17 plus au sud. Ça grimpera à nouveau dans l'après-midi. Une douceur bien au-dessus des normales de saison avec une moyenne de 20 à 27 degrés.
1: Céline Dacosta, excellente soirée à l'écoute de France Info. Merci de nous écouter les 23h30. Marc Potvin.
10: Zinedine Zidane a certainement rêvé mieux pour ses retrouvailles avec le Stade de France. Les Bleus du foot tenus en échec par l'Italie, un partout ce soir. Premier accro pour le nouveau sélectionneur depuis son arrivée au poste. Zinedine Zidane qui relativise.
11: Je suis très déçu pour eux parce qu'en fait on méritait mieux, mais en même temps le foot c'est comme ça. C'est-à-dire qu'on a eu des occasions pour tuer le match, on l'a pas fait, mais en même temps je peux être fier de mes joueurs, je suis très content. On peut être déçu de pas avoir les 3 points, mais le contenu est bon, le contenu est très bon, enfin dans tout, c'est le pressing qu'on a fait sur les 1 contre 1 quand on met des choses en place, enfin je veux dire, ils ont été exemplaires, donc voilà, forcément, moi je suis frustré un petit peu pour eux, parce qu'ils ont tout donné, ils ont été très bons, et on n'a pas le résultat au bout, mais c'est encourageant, c'est un troisième match, on n'a pas gagné, il va falloir qu'on se repose.
12: Vous n'avez pas perdu non plus,
11: ouais,
12: c'est bien déjà.
11: Parce que c'est vrai qu'aussi, même à la fin, on aurait pu même prendre un deuxième but, alors que sur le match, il n'y a pas photo.
10: Zinedine Zidane, le nouveau sélectionneur de l'équipe de France de foot au micro de TF1. Les Bleus feront leur retour au Stade de France lundi pour un nouveau match de Ligue des Nations face à la Belgique. Face à la flambée des prix des carburants, la Fédération française de foot va proposer des bons essence aux clubs amateurs pour faciliter les déplacements de leurs joueurs. Une enveloppe d'1,5 million d'euros sera débloquée dans les meilleurs délais d'après la Fédération. Le ministre de l'Éducation nationale annonce le lancement prochain d'un plan d'action pour accélérer le remplacement des professeurs. Il a reçu cet après-midi le représentant des lycéens. Rendez-vous infructueux. Les organisations lycéennes appellent à la poursuite du mouvement la semaine prochaine. Aujourd'hui, la mobilisation était en recul. 735 établissements scolaires ont été perturbés, soit 30% de moins qu'hier, d'après le gouvernement. Nous avons eu des violences urbaines à proximité de 158 établissements, déclare le ministre de l'Intérieur. il y a eu presque 1800 interpellations aujourd'hui, plus de 5000 depuis lundi. Quant au jeune homme de 16 ans blessé lors du blocage d'un lycée à Tours, mercredi, il a perdu l'usage de son œil droit. C'est la procureure qui l'annonce ce soir. Un tir de LBD est fortement suspecté. Et puis l'association Foodwatch salue une très belle victoire citoyenne. Le taux autorisé de cadmium dans les engrais sera abaissé à 20 000.

0: mg par kilo en 2030 contre 90 mg par kilo à l'heure actuelle. Le cadmium est un métal lourd toxique. En mars, les autorités sanitaires avaient confirmé une surexposition de la population française par l'alimentation.
1: Merci beaucoup Marc Potvin. À suivre, le proviseur de l'Essonne, proviseur en Essonne, Olivier Beaufrère, secrétaire national du syndicat national des personnels de direction de l'éducation nationale, en première ligne aussi dans cette mobilisation des lycéens. 735 établissements étaient encore perturbés aujourd'hui. Nous l'écouterons dans quelques minutes. Il nous dira comment il appréhende la prochaine semaine de mobilisation. Et puis les premiers mots du pilote du vol Dubaï-Tel Aviv qui a failli s'écraser avant-hier avec 170 personnes à son bord. Il s'est exprimé aujourd'hui, a donné des détails et aussi des nouvelles de sa santé puisqu'il est toujours soigné à l'hôpital et grièvement blessé.
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1: Près de 1800 interpellations ont encore eu lieu aujourd'hui à l'occasion de cette nouvelle journée de mobilisation dans les lycées où 735 établissements étaient perturbés, 30% de moins que la veille, selon Édouard Geffray, le ministre de l'Éducation nationale. Depuis le début du mouvement, il y a eu beaucoup de blessés, notamment parmi les personnels encadrants et notamment les proviseurs. Écoutez Olivier Beaufrère, proviseur en Essonne, secrétaire national du SNPDEN UNSA, le syndicat national des personnels de direction de l'éducation nationale. Il était tout à l'heure notre invité.
3: Oui, oui, en première ligne. Hein, 40 collègues qui ont été blessés, agressés. Hein. C'est quand même très, très important. On vit pour certains collègues depuis près de 10 jours et maintenant depuis 4 jours, hein, cette semaine, des événements d'une ampleur exceptionnelle sur tout le territoire. Même sur des établissements réputés calmes habituellement, d'une intensité très forte comme on n'avait jamais connu jusqu'à présent. Et il est vrai que ça devient difficile, ça devient tendu. Tout simplement parce que bien nous sommes tous les matins au moment de l'ouverture au cœur de l'action avec des personnels proches. Voilà, c'est pas simple.
1: Ça veut dire quoi que vous allez au travail le matin, la peur au ventre?
3: Oui, oui, oui, tout à fait. J'ai le terme de la boule au ventre. Nous sommes là, nous sommes présents. La grande difficulté que nous rencontrons, c'est que nous avons l'impression de devenir des cibles. Véritablement, on a des secteurs sur lesquels on peut même être invectivé dans nos fonctions. On voit des affiches faites à l'IA qui circulent par rapport au fait de d'attaquer les établissements, d'attaquer les proviseurs. Certains collègues sont ciblés aussi nominativement. Et puis on se rend compte aussi que les bâtiments deviennent aujourd'hui des symboles et des cibles, chose qu'on n'avait pas forcément connue dans des mouvements précédents.
1: On va écouter quelques instants le ministre de l'Éducation nationale qui a évoqué justement ces dizaines de blessés que vous évoquiez il y a un instant du côté du personnel de l'Éducation nationale. C'était ce matin chez nos confrères de BFM TV.
4: Alors à ce stade, on a eu 65 personnels blessés, on a eu 40 proviseurs parmi eux qui ont été blessés, 40 quand même. Hein. Donc je les appelle au fur et à mesure pour avoir évidemment de leurs nouvelles et puis pour leur apporter mon soutien. La plupart me disent, les personnes que j'avais en face de moi, ce n'étaient pas mes élèves. Au moment des faits violents. Donc on a des individus violents, ça a été aussi documenté par le renseignement territorial, qui ont été, prennent en otage le mouvement, infiltrent les groupes de lycéens, et ensuite évidemment des lycéens qui, j'allais dire, dans la chaleur du moment, suivent. Mais au départ, on n'a pas forcément de lycéens violents, ou en tout cas très peu.
1: Édouard Geffray, le ministre de l'Éducation nationale, vous confirmez, Olivier Beaufrère, ce qui vous remonte du terrain, ce que vous voyez vous-même dans votre département de l'Essonne, ce ne sont pas vos élèves?
3: Alors un blocus hein, démarre toujours à peu près de la même manière, le matin très tôt, quelques élèves que nous connaissons qui viennent, avec lesquels on travaille de manière, je dirais, construite, en disant voilà, alors ils veulent poser quelques poubelles, enfin les choses un petit peu habituelles pour se faire entendre. Ça fait partie des choses qu'on pratique depuis des années. Et puis, une fois qu'il y a un petit peu plus de monde, eh bien on commence à voir rêver.

0: effectivement des personnes extérieures qui rentrent très vite dans une forme, alors je ne sais pas si on peut dire de guérilla urbaine, mais qui sont là pour mettre le feu, incendier, tirer des mortiers et faire très vite que le bâtiment et les personnels devant, effectivement, deviennent un petit peu l'objectif. Et puis guide après, emmène effectivement, quand on est sur une ville un peu plus importante, emmène vers d'autres établissements, font des regroupements et on voit effectivement les déclarations. Nos élèves sur le parvis ou à l'entrée, on les connaît. Hein, donc, je veux dire, voilà, on est, même si c'est un moment tendu, on arrive toujours à peu près à communiquer avec eux. Mais c'est vrai qu'avec ces extérieurs, ça prend tout de suite des dérapages incontrôlés et très importants.
1: Il y aura une nouvelle semaine de mobilisation qui s'annonce, avec aussi mardi une intersyndicale avec donc des enseignants aussi qui sont appelés à la grève. Est-ce que vous redoutez la semaine prochaine ?
0: Alors, est-ce qu'on redoute la semaine prochaine ? On vient déjà de vivre une période très très compliquée. On a bon nombre de nos collègues qui fatiguent. Je crois qu'on doit dire. On va essayer de faire que le week-end permette de se sortir un petit peu la tête de ces événements, mais vous savez, un chef d'établissement, il pense tout de suite à comment il va structurer la semaine suivante, comment il va organiser, enfin toutes ces choses, plus parfois des réunions qu'on peut avoir en urgence avec nos directeurs académiques, les recteurs. Oui, la semaine prochaine peut être tout à fait compliquée. Vous le savez, il y a 450 établissements qui sont passés en distanciel aujourd'hui. Ça a permis peut-être de faire descendre un petit peu le nombre d'établissements impactés. Le ministre l'a confirmé, il y a une centaine de collèges qui ont été également un petit peu, je dirais, allez, je vais dire démarchés, hein, commencer avec voilà, des blocages devant. Donc on est inquiet sur l'emballement, effectivement, que ça pourrait prendre la semaine prochaine. Et puis, il faut peut-être qu'on tienne encore un petit peu le distanciel, faire qu'on évite peut-être de regrouper aussi trop d'élèves devant les établissements. Mardi sera une journée extrêmement compliquée et je pense que tout le monde va être un petit peu sur les dents. Il faut aussi qu'on voit ce week-end comment ça peut se passer au niveau des bâtiments, entre autres.
1: Est-ce que le distanciel, l'éducation nationale est prête pour que ça fonctionne ? Est-ce que ça fonctionne correctement ? Et dernière question, mais c'est une question annexe, Olivier Beaufrère, qu'est-ce qui, selon vous, pourrait mettre un terme à ce mouvement ? Parce que visiblement, ce qui est sorti de la réunion aujourd'hui avec le ministre de l'Éducation nationale n'a pas suscité l'enthousiasme des organisations lycéennes ni des syndicats d'enseignants.
0: Alors moi j'étais ce matin à la réunion, parce qu'il y a eu tout d'abord une réunion de 2 heures avec les organisations syndicales de personnel, donc je faisais partie bien sûr de la réunion. On a eu des échanges importants, pas inintéressants. Le ministre devait voir les parents d'élèves et les représentants lycéens. On sent qu'il y a une petite tension entre les lycéens, les organisations de lycéens et puis aujourd'hui les organisations d'étudiants qui rentrent aussi dans le bal, on va dire. Le distanciel peut-il fonctionner ? Ben, le distanciel, c'est pas non plus remplacer chaque heure de cours par une visio. Il faut qu'on on l'avait pratiqué lors de la Covid. Hein. Donc ça se met en place, ça se travaille, ça peut être des textes à lire, ça peut être des exercices à faire, ça peut être une communication par des logiciels type Pronote, ça peut être 2-3 rendez-vous donnés par visio. Alors on entend effectivement le fait que on n'est pas bien équipé pour, etc. Quand on voit le nombre de vidéos réalisées sur les devants d'établissement et dans les mouvements extérieurs, je pense que quasiment tout le monde est équipé. Les régions ont quand même fait des gros efforts sur les ordinateurs. Donc voilà, il faut que ça se mette en route. Est-ce que ça va durer ? On ne sait pas, mais c'est aujourd'hui l'un des éléments, le distanciel qu'on a trouvé pour pouvoir couper un petit peu les effets délétères de cette crise exceptionnelle et particulièrement violente.
1: Merci Olivier Beaufrère pour votre témoignage en direct sur France Info, proviseur en Essonne, secrétaire national du SNPDEN UNSA. C'est la toute première fois qu'il s'exprime. C'est le héros principal de ce vol Dubaï-Tel Aviv qui a failli s'écraser avant-hier avec près de 170 Israéliens à son bord. Smit Machar, le commandant de bord indien, a donné des détails et aussi des nouvelles de sa santé. Étienne Monin.
2: Oui, la vidéo de ses premiers mois fait un tabac en Inde. Smit Machar est allongé sur son lit d'hôpital. Il est à Abu Dhabi. Il a un bandage sur la tête et un tuyau d'oxygène dans les narines. Il s'adresse à distance au Premier ministre indien Narendra Modi. Il est visiblement affaibli, mais en bonne santé. Il explique qu'il a compris la nature de la menace grâce à son expérience et qu'il a pu réagir en faisant appel à sa détermination.
3: À ce moment-là, je me battais pour ma vie. À un moment, je me suis dit que j'allais pas me relever, parce que j'étais tombé. J'étais blessé, donc je suis tombé. Je pilote des avions depuis 17 ans. Je suis commandant de bord depuis 11 ans. Même les yeux fermés, je peux vous dire ce qui se passe dans un avion. Quand je suis tombé, j'ai compris que l'avion était en train de chuter. Je me suis dit qu'il fallait que je me relève. La porte était juste là, j'étais toujours blessé, mais j'ai réussi à ouvrir la porte et les autres sont entrés.
2: Une cagnotte en ligne a déjà récolté 100 000 dollars pour le commandant de bord. Elle a été lancée par un site de la communauté juive. Le Premier ministre israélien a salué son action héroïque et celle des passagers qui sont intervenus dans le cockpit.
1: Le Premier ministre israélien dit, lui, qu'il cherche, hein, s'il existe, d'éventuels commanditaires. Est-ce qu'on peut savoir, Étienne, où en est l'enquête sur ce qui s'est réellement passé ?
2: Elle est entre les mains des autorités émiraties. Le copilote a aussi été conduit aux Émirats Arabes Unis. Le conseiller diplomatique du président sur place a parlé d'un acte terroriste grave, mais il a aussi cherché à nuancer les propos du Premier ministre israélien qui a très vite déclaré que le copilote avait subi un endoctrinement islamiste radical. Le copilote est originaire d'Oman. Une enquête a été ouverte côté israélien pour comprendre comment des pilotes issus d'un pays qui n'a pas de relations diplomatiques avec Israël ont pu assurer ce genre de liaison aérienne. C'est officiellement interdit par Tel Aviv. L'affaire a mis au jour donc une faille de sécurité côté israélien. Le pays a découvert à cette occasion que la vérification de la nationalité des personnels de bord n'est pas assurée par les services de sécurité, mais par les compagnies aériennes. Des dizaines de pilotes omanais ont donc déjà fait la liaison jusque Tel Aviv.
1: Étienne Monin pour France Info.
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1: Marc Potvin, 23h45 pour l'essentiel. Et à la une, plus de 5000 interpellations depuis lundi en lien avec les blocages des lycées.
10: Presque 1800 aujourd'hui. La mobilisation est toutefois en baisse. 735 établissements concernés, 30% de moins qu'hier. Pour autant, le mouvement va continuer. Les organisations lycéennes appellent à poursuivre le blocage des établissements scolaires la semaine prochaine. Elles sont sorties déçues de leur rencontre avec le ministre de l'Éducation nationale cet après-midi. Le gouvernement fait aussi face à la colère des pompiers. Il promet de renforcer les moyens des services départementaux d'incendie et de secours à hauteur d'un milliard d'euros sur 5 ans. Une mesure budgétaire qui devra néanmoins être voté chaque année. Le Conseil d'État valide le plan de sauvegarde de l'emploi géant annoncé par Auchan fin 2024. Deux syndicats contestaient sa légalité. 2400 suppressions de postes sont prévues. Et puis Donald Trump est content. Il juge que l'Europe a très bien fait de puiser dans ses réserves de gasoil pour tenter de faire baisser les prix. C'était une demande des États-Unis.
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1: Et tout de suite, l'invité éco, c'est avec Fanny Guinochet.
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11: Bonsoir Nicolas Dufour.
12: Bonsoir Fanny.
11: Vous êtes directeur général de BPI France, c'est la banque publique d'investissement. Alors c'est une banque qui accompagne les entreprises dès leur création, mais aussi pour investir dans l'avenir, accompagner leurs projets, que ce soit en France ou à l'étranger. Vous avez depuis votre création, il y a une dizaine d'années, accompagné combien d'entreprises ?
12: Au total, on a accompagné pour à peu près 600 000 entreprises.
11: Aujourd'hui, vous voyez cette jeunesse dans la rue, le malaise des jeunes qui s'expriment à travers les blocus. Est-ce que parmi vos entrepreneurs, vous avez des jeunes ? Et qu'est-ce que vous avez envie de dire à ces jeunes qui aujourd'hui manifestent ?
12: En fait, les gens n'ont pas bien pris conscience d'une réalité qui est une très très bonne nouvelle pour la France, qui est que depuis une vingtaine d'années, ont vu la révolution entrepreneuriale. Au début des années 2000, les jeunes avaient envie d'être fonctionnaires à 60-65%. Aujourd'hui, à 50%, ils ont envie d'être entrepreneurs. Il y a un désir de liberté qui est juste dément, quoi. Hein. Donc, on a une jeunesse qui est la jeunesse, c'est toujours une espèce un peu sauvage. Hein. Bon, voilà, on a tous été très actifs comme ça. On a tous manifesté, on a tous fait des sit-ins dans nos jeunes années contre les lois du moment. Hein. Moi, j'ai mes propres souvenirs. Bon, et donc, ça revient régulièrement et ça fait partie des. Mais ce que j'ai envie de dire, c'est que. À tout prendre, ce que la BPI essaie de faire, c'est de canaliser ce petit désir de violence vers l'entrepreneuriat, et on y parvient quand même pas mal, hein. Parce que le nombre de jeunes boîtes qu'on finance, de jeunes pousses...
11: Des jeunes qui ont quel profil ?
12: Des gens qui sortent... Parce qu'en fait, on va partout, nous, on va dans les territoires ruraux, on va dans les quartiers... Si vous venez à notre événement qu'on fait en décembre à Saint-Ouen, qui s'appelle Quartier Général pour les jeunes créateurs des banlieues, vous avez 4000 jeunes. Il y a plus d'énergie qu'au gros événement qu'on va faire encore la semaine prochaine à la
11: Cour Arena.
12: Oui,
11: alors parce que vous faites un gros événement la semaine prochaine à Paris, ouais. À Bercy, mais ouais, ouais. On peut le suivre à distance, hein, un certain nombre de tables rondes,
12: oui.
11: Vous avez des influenceurs. 20,
12: il va y avoir 26, 27 000 entrepreneurs dans le stade.
11: D'accord.
12: Dont énormément de jeunes, qui viennent de toute la France d'ailleurs, hein. Certains d'ailleurs organisés par nous, avec des bus, des trains, qui viennent des quartiers, qui viennent des territoires.
11: Et qu'est-ce qu'ils viennent chercher? Alors, ils viennent chercher des conseils?
12: Ils viennent chercher des conseils, ils viennent essayer de comprendre le futur, parce que le futur est boîte techno, et donc nous, on donne un peu de clarté en anticipation. Hein,
11: sur c'est-à-dire que vous donnez à la fois des conseils, et vous donnez aussi des financements?
12: Alors, évidemment, oui, bien sûr, il y a énormément de financements, mais l'événement lui-même, c'est un événement à la fois très aspirationnel, pyrotechnique, enfin c'est vraiment bourré d'énergie. On en ressort gonflé pour plusieurs mois et c'est un événement aussi où on essaie de mieux comprendre comment les choses vont se passer dans les 10 ans qui viennent. Quoi, hein.
11: Okay. Alors ça, c'est le jeudi 8 octobre, hein, ouais, la semaine
12: à
11: prochaine.
12: Arena, gratuit.
11: Gratuit, il faut s'inscrire. Ouais. Quand même, vous avez choisi le thème du culot pour cet événement. Pourquoi ? Vous trouvez qu'on manque de culot ? Qu'il faut en avoir un petit peu plus ?
12: Bien sûr, on ne se donne pas le droit au culot. On utilise des mots qui sont encore des mots polis. Oser, voilà, on va oser, on va pousser la porte, etc. Mais il faut aller beaucoup plus loin que soi. Il y a un moment, vous savez, c'est un moment un peu animal, comme ça, hein, où vous ressentez au fond de vous-même que c'est maintenant que ça va se passer. Vous êtes tout seul avec vous-même. Et c'est une espèce de sainte colère intérieure, une espèce de déraison. Et c'est ça qui vous fait avancer. Une fois que vous avez franchi ce pas-là, vous ne vous retournez plus. Je préfère que les gens fassent ça plutôt que d'aller faire n'importe quoi en brûlant des lycées ou en brûlant, comme hier, ou en cassant l'agence de BPI France à Nancy. C'est complètement débile, quoi. Et donc, il y a tellement de choses à faire extraordinaires dans le pays.
11: Pourtant, on voit bien la France, il y a beaucoup de freins, beaucoup d'inquiétudes aujourd'hui. Vous êtes banquier, le contexte économique n'est pas très favorable.
12: Non, il n'est pas mauvais, le contexte économique, il faut arrêter aussi.
11: C'est-à-dire ?
12: T'es pas si mauvais que ça, je vous assure. Moi, je suis dans les territoires tout le temps. J'y étais encore deux fois cette semaine, deux fois la semaine dernière. Les entrepreneurs, je leur demande comment ça va, comment est le carnet de commandes. Bah, pas si mal du tout. Il y a plein de projets partout. La BPI n'a jamais eu autant de projets dans ses agences.
11: Oui, parce que par exemple, vous délivrez 10 milliards d'euros de crédit en quelques mois.
12: Et donc, arrêtons de battre la coulpe en expliquant aux jeunes qu'en fait, c'est la crise. C'est pas la crise. C'est pas vrai du tout. Quoi.
11: Alors, quels sont les secteurs, justement, qui sont porteurs?
12: Bah, tous les secteurs d'avenir.
11: C'est-à-dire ?
12: Bah, les secteurs d'avenir, c'est la transition énergétique, par exemple, c'est un business énorme. Énorme. Et tout ce qui est lié au digital.
11: Mais alors, vous avez des exemples d'entreprises que
12: j'en
11: avez
12: ai tellement,
11: vu.
12: Je ne sais même plus comment vous les citer. Voyez-vous, la semaine prochaine, encore une fois, il va y en avoir 26 000 dans le stade. Donc bon, mais je vois des jeunes qui ont un culot, mais d'acier, vous ne pouvez pas imaginer. Je ne sais même pas comment... Enfin, moi, j'en ai eu beaucoup quand j'étais jeune, du culot, mais à ce point-là...
11: C'est-à-dire qu'aujourd'hui, vous dites aux jeunes, finalement, la voie de sortie, c'est de croire en l'avenir, même si on a une France qui vieillit, une France qui est très endettée, quand même.
12: Oui.
11: On a des taux d'intérêt, aujourd'hui, à plus de 5%. Enfin, on frôle les 5%,
12: bien sûr.
11: Ça, c'est pas inquiétant ?
12: Non, mais un jeune qui démarre dans la vie en analysant son impuissance, c'est déjà un vieux.
11: D'accord.
12: Donc, ce jeune-là ne m'intéresse pas. Je trouve que c'est tragique.
11: Donc il faut qu'il vienne frapper, il a un projet.
12: Moi je ne veux pas avoir de vieux. Les vieux jeunes, il n'y a rien de pire.
11: D'accord.
12: Voilà. Et par ailleurs, les faux vieux qui prennent leur retraite à 60 ans, c'est pas bien non plus. Voilà. Donc moi je veux que des vrais jeunes. C'est-à-dire des gens qui
11: des
12: passent
11: vrais
12: par...
11: jeunes qui viennent frapper à la porte de la BPI et qui disent « aidez-moi, soutenez-moi dans mon projet ».
12: Mais oui, le monde nous attend. Et vous n'imaginez pas les idées qu'ils ont. Parfois elles sont baroques. Parfois on est obligé de les calmer. Souvent d'ailleurs, souvent on leur dit « Attends, non, c'est quand même pas ça ». Mais on finit par raffiner le projet, on leur donne un prêt à taux zéro quand même, les taux sont à 5%,
11: oui,
12: un prêt à taux zéro pour démarrer, et puis ensuite une petite bourse, hein, un accompagnement, du conseil, on les met en relation, et puis voilà, puis ils démarrent dans la vie.
11: Finalement, on se dit que la France est un pays où il fait bon entreprendre, c'est ce que vous voulez nous dire.
12: C'est un pays où il fait super bon entreprendre, mais où il y a
11: trop de prendre des risques.
12: Où il y a trop de ouin-ouin.
11: Où il y a trop de ouin-ouin.
12: Bon. La quantité de ouin-ouin est quand même hallucinante, quoi. Et la couverture du ouin-ouin est énorme. La couverture du positif courageux, moi je souhaiterais qu'elle soit plus importante. Hein.
11: Elle va s'exprimer donc jeudi, parce qu'il y aura quelques stars quand même.
12: Il y aura beaucoup de... Ça sera la France, c'est-à-dire vous avez des grands groupes.
11: Par exemple.
12: Vous avez, je ne sais pas moi, vous avez EDF...
11: Des
12: très grands patrons, donc les patrons du CAC. Hein. Et puis vous
11: par
12: avez,
11: exemple,
12: vous avez
11: Patrick Pouyanné sera chez vous.
12: Patrick sera là, vous aurez Sébastien Bazin, vous aurez Xavier Niel, vous aurez Bernard Fontana de EDF.
11: Le patron d'EDF, les grands groupes
12: comme ça. Hein. Et puis vous aurez beaucoup d'ETI et de PME familiales.
11: Donc des plus petites entreprises.
12: Qui ont des chiffres d'affaires de 300-400 millions d'euros et qui dépotent. Et puis vous aurez également des entrepreneurs d'eux-mêmes, j'ai envie de dire.
11: Hein. Alors justement, ces entrepreneurs, nous, quand on les entend, ils nous disent « mais c'est difficile, on s'inquiète du budget, on a besoin de financement ». Ces patrons qui viennent vous voir, aujourd'hui, ils vont bien ?
12: Ben, les patrons qui viennent nous voir, je vous dis, on en a financé en crédit 13 000 au premier semestre. On a investi dans 200 nouvelles entreprises en fonds propres. On a investi dans une quinzaine de nouveaux fonds d'investissement qui eux-mêmes ont investi dans à peu près 200 entreprises également. Donc,
11: bon, si on a besoin d'argent et qu'on a un projet, on vient vous voir.
12: Ben oui, c'est tout. Mais il faut avoir un bon tableur Excel dans la tête quand même. Hein. Il ne faut pas faire n'importe quoi. Mais... comment dire, toutes ces barrières mentales où on se dit qu'en fait, la France n'est pas faite pour ci, pas faite pour... Moi, je dis, la France est une Californie qui s'ignore. Je l'ai toujours dit, ça fait 15 ans que je le dis.
11: Donc la France est une Californie qui s'ignore, et la France, hier, il y a eu une présentation, la présentation d'un budget, ce qui est quand même essentiel dans notre vie politique et économique. Qu'est-ce que vous en avez pensé de ce budget ?
12: Non, j'ai pas de jugement public à donner sur un budget. Je dis quand même que vu de loin, 54 milliards d'efforts, c'est considérable. Ce que je pense, c'est que la situation de la France sur les marchés, elle est maintenant périlleuse. On est un pays de 70 millions d'habitants avec l'économie qu'on a. On est tous en train de se chamailler comme ça avec nos petits doigts, dans la cour, et puis à l'extérieur de la cour, il y a un gigantesque yéti, hein, qui fait 40 mètres de haut, qui nous regarde avec ses gros yeux, et ça s'appelle le marché, et qui est prêt à donner un coup de pied dans la cour, et nous envoyer tous balader. Il en est
11: donc
12: pas
11: attention,
12: très...
11: le fait quand même qu'il
12: y ait... Et donc je dis calme dans la cour, quoi. C'est pas le moment, notamment, de faire des images pour Bloomberg avec des lycées qui flambent. C'est vraiment pas le moment, quoi.
11: Il y a cette menace qui pèse quand même. Et justement, vous avez alerté, vous avez été un des premiers à alerter sur la dette sociale, sur le poids de notre modèle social. Tout à l'heure, vous disiez, j'ai pas envie d'un pays de vieux, et pourtant, dans cette dette sociale, ce qui pèse lourd, ce sont les retraites. Vous trouvez qu'il y a une prise de conscience qui est en train de se faire quand on a la présentation d'un budget qui envisage de sous-indexer, ou en tout cas de demander des efforts aux retraités ?
12: Ben, je vais redire ce que j'ai beaucoup dit l'hiver dernier, à savoir qu'un pays qui s'est habitué au scandale du financement par la dette de la dernière semaine de retraite, ou d'une partie des remboursements d'assurance maladie des bénéficiaires du régime des affections longue durée, qui sont pour l'essentiel des personnes âgées,
11: les arrêts de travail longs.
12: C'est un scandale moral. Et c'est contre ça que les jeunes devraient s'insurger. Et d'ailleurs, c'est assez curieux de voir qu'ils s'orientent vers des partis qui vont continuer de les dépouiller. Mais parce qu'ils proposent la retraite à 62 ans, ou même encore à 60 ans. C'est-à-dire, moins on réforme les retraites, plus on dépouille les jeunes. Mais on les dépouille carrément, hein, c'est-à-dire qu'ils seront faméliques.
11: Ça, c'est ce que vous avez envie de leur dire ?
12: C'est ce que je leur dis. Je leur dis, pensez un minimum à vos intérêts, ayez du culot pour vos propres projets, pensez à vous.
11: Eh bien, et aux politiques, vous leur dites quoi ? Que c'est courageux, ce budget ?
12: Je dis que 54 milliards, c'est courageux, oui.
11: C'est courageux.
12: Oui. Bon, c'est pas à la mesure encore de ce qu'il faudrait faire pour empêcher cette satanée dette de continuer de croître, vous savez. La dette, elle croît de 170 milliards d'euros par an. Et pour la stopper, il va falloir faire d'énormes efforts qui sont à la proportion du fait que notre État-providence a galopé devant l'économie systématiquement depuis 50 ans. Donc, voyez, donc on est 10% au-dessus de ce qu'on produit. Voilà, le cheval de l'économie, il court derrière depuis 50 ans et il est épuisé.
11: Alors ce que l'on va dire aux jeunes aujourd'hui, on va essayer de garder votre message positif. Ayez du culot et aux politiques, finalement, soyez courageux. Merci beaucoup Nicolas Dufourcq d'être venu nous voir. Je rappelle que vous êtes directeur général de BPI France.
12: Merci.
1: Et merci à vous Fanny Guinochet, l'invité éco sur France Info.
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1: Céline Dacosta.
13: On aura à nouveau une France coupée en deux demain au sud de la Loire. Des nuages nombreux avec des averses localement orageuses. Averses soutenues sur le Languedoc-Roussillon et sur la région PACA avec une vigilance particulière sur l'Hérault pour pluie et inondations. Voilà ce qui va se passer sur le sud du pays et ça toute la journée. Pour la partie nord, au nord de la Loire, ce sera un temps beaucoup plus sec avec un ciel beaucoup plus lumineux, voilé par endroits et encore quelques brouillards le matin sur l'Alsace ou encore la Lorraine. Quant aux températures, elles seront fraîches. Le matin, 7 à 12 degrés sur la moitié nord, 12 à 17 plus au sud. Ça grimpera à nouveau dans l'après-midi. Une douceur bien au-dessus des normales de saison avec une moyenne de 20 à 27 degrés.
1: Céline Dacosta, merci d'écouter France Info. Excellente nuit, il est minuit. Et on retrouve Paul Tillet.
14: 735 établissements concernés par la mobilisation des lycéens et des débordements dans plus de 150 d'entre eux, déclare ce soir le ministère de l'Intérieur. 1700 interpellations aujourd'hui, 5000 depuis le début du mouvement. Le ministre de l'Éducation nationale, Édouard Geffray, a reçu toute la journée les organisations syndicales et les associations lycéennes pour tenter d'apaiser la colère. Anne-Livia Tolinki, ça n'a pas fonctionné.
15: Le rendez-vous avec le ministre de l'Éducation nationale a duré tout l'après-midi. Édouard Geffray a écouté les revendications des lycéens sur le manque de professeurs, le rythme scolaire, les bâtiments vétustes ou non adaptés au réchauffement climatique, le manque d'accompagnement sur la santé mentale. Il annonce donc une plateforme pour mieux faire remonter les problèmes au cas par cas.
16: Ils ont la possibilité dès lundi soir sur une plateforme en ligne de répondre à deux questions très simples et sans oui ou non, de répondre eux-mêmes, d'écrire quelque chose sur quelles sont vos difficultés, quelles sont vos attentes. Tous les élèves de France pourront le faire. Ils seront entendus, ils seront lus, ils seront crus.
15: Mais sur le reste, pas de mesure immédiate. Louis Le Toublon de l'association Lycéens ne cache pas sa déception.
17: Nous avons eu un certain nombre de réponses sur la santé mentale, sur le bâti scolaire, que le ministre nous a répondu qu'il allait faire un travail de fond, qu'il allait mener une consultation nationale, mais on n'a pas eu d'engagement concret. On est un petit peu déçus.
15: Les trois associations lycéennes appellent donc à la poursuite du mouvement la semaine prochaine, de façon pacifique. Le ministre de l'Éducation nationale donne lui aussi un nouveau rendez-vous en milieu de semaine prochaine.
14: Les syndicats enseignants qui se joignent à cette mobilisation et appellent à la grève mardi pour soutenir la jeunesse. Dans le Tarn, des ossements découverts cet après-midi près de Cagnac-les-Mines, là où a été retrouvée, a tué Delphine Osagueul. seule épouse de Cédric Jubilard. On ne sait pas s'il s'agit d'ossements humains. Une reconstitution a eu lieu aujourd'hui en présence de Cédric Jubilard, qui a avoué l'été dernier l'intégralité du corps de l'infirmière de 33 ans n'a toujours pas été retrouvée. Pour tenter de faire baisser les prix des carburants, les pays du G7 réunis aujourd'hui vont puiser dans leurs ressources stratégiques de pétrole 100 millions de barils sur le marché. D'ici 4 mois, les prix à la pompe devraient baisser, assure ce soir Emmanuel Macron. Et face à cette flambée des prix des carburants, la Fédération française de football va offrir des bons essence aux clubs amateurs pour faciliter les déplacements de leurs joueurs. Une enveloppe d'1,5 million d'euros débloquée. Enfin, le football et ce match nul pour l'équipe de France de football ce soir. Un but partout face à l'Italie.
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14: Céline Dacosta pour la météo.
13: On aura à nouveau ce samedi des températures très douces pour la saison, 20 à 27 degrés au meilleur de la journée. Le matin, ça sera un petit peu plus frais, notamment sur la moitié nord avec 7 à 12 degrés seulement. Plus doux au sud sous les nuages avec 12 à 17 degrés parce que les nuages seront nombreux sur la moitié sud, au sud de la Loire précisément, avec des averses qui seront localement orageuses, averses qui seront un petit peu plus importantes, plus soutenues sur le Languedoc-Roussillon et la région PACA, avec une vigilance particulière sur l'Hérault pour pluie et inondations. Ces averses, elles vont perdurer tout au long de la journée. Alors que sur la moitié nord, là, le ciel sera calme, plutôt ensoleillé, avec un ciel qui va se voiler quand même au fil des heures et encore quelques brumes sur l'Alsace et la Lorraine le matin.
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1: 1800 lycéens environ, en tout cas 1800 personnes ont été interpellées aujourd'hui en marge de la mobilisation des lycéens pour obtenir davantage de moyens. Des chiffres donnés par le ministre de l'Intérieur ce soir, 735 établissements sont restés perturbés aujourd'hui, c'est 30% de moins que la veille. Exemple à Aubervilliers en Seine-Saint-Denis près de Paris où plusieurs lycéens se sont mobilisés. C'est un reportage pour France Info de Sarah Ders.
19: Les élèves ne manifestent pas devant leur lycée, le Corbusier, mais à quelques mètres. Parmi eux, Antoine en terminale technologique.
20: Là, on est tous réunis devant le commissariat de notre ville pour attendre la libération d'un de nos camarades qui s'est fait interpeller hier sur une mobilisation de façon arbitraire et injuste.
19: Les lycéens ne lâcheront rien. La jeunesse doit être une priorité pour le gouvernement, insiste Antoine.
20: La preuve, là, on arrive à se mobiliser, on arrive à figer le pays bientôt. J'ose espérer du moins que l'État aura l'intelligence de donner plus de budget à l'éducation comme c'est demandé et des plans d'urgence dans le 93.
19: À ses côtés, pancarte à la main, Livy acquiesce. L'élève de première se désolidarise de la violence.
21: Ce qu'on veut, c'est pas juste nous montrer violent, on veut pas juste rater les cours. Moi, j'ai le bac à la fin de l'année, je m'en soucie quand même. Mais en fait, si je dois rater des cours, rater mon bac pour que les générations futures aient le droit à justement une vraie éducation, je bloquerai mon lycée jusqu'à ce que un jour on nous écoute, un jour on prenne en considération l'élève.
19: Plusieurs assemblées générales sont prévues la semaine prochaine.
21: Le but, c'est évidemment de se structurer parce que je pense que si on veut être entendu, il faut être structuré. On va essayer de se rassembler avec d'autres lycées du 93.
19: Et Livy a même pu discuter avec le maire d'Aubervilliers.
21: Et on aimerait que ça se passe comme ça dans plusieurs communes, que les choses avancent petit à petit. On sait que le changement, il ne se fera pas d'un coup.
19: Leurs professeurs sont là devant le commissariat. Ambiance bon enfant. Nancy lit sa pancarte.
22: Dans la rue aujourd'hui pour ne pas y être demain. Voilà.
19: Ces lycéens de Seine-Saint-Denis seront tous à la manifestation mardi prochain à Paris et espèrent rassembler le plus possible.
1: Sarah Ders pour France Info du côté d'Aubervilliers en Seine-Saint-Denis. Le préfet des Pyrénées-Orientales est avec nous, Pierre Regnault de la Motte. Bonsoir.
23: Bonsoir.
1: Merci d'être en direct sur France Info. Je le disais, vous avez envoyé un courrier aux parents des lycéens interpellés. D'abord, pour quelles raisons avez-vous fait cela et qu'avez-vous mis dans ce courrier en sachant, et je vais aussi vous poser cette question, mais est-ce qu'il n'y a que des lycéens qui ont été interpellés après des incidents qui se sont produits chez vous ?
23: Ça s'inscrit dans une action d'ensemble. Dans ce mouvement de lycéens, mon travail et le travail des policiers et des gendarmes, c'est d'abord bien sûr de permettre au droit de manifester de s'exercer tranquillement. Et c'est d'abord à ça que veillent les policiers et les gendarmes. Deuxièmement, c'est aussi de pouvoir écouter et échanger avec des représentants des lycéens sur leurs revendications, ce que je ferai d'ailleurs en participant à des conseils de la vie lycéenne dans certains établissements concernés. Mais mon travail, c'est aussi de garantir l'ordre public. Et à Perpignan, qui n'est pas non plus la ville la plus où les mouvements sont le plus aigus au niveau national, mais on a quand même eu beaucoup de débordements. Aujourd'hui, j'ai par exemple 5 policiers qui ont été blessés, certains touchés par des cocktails Molotov qui ont été lancés par des manifestants mineurs. Et voilà, on peut pas considérer ça comme normal. On peut pas considérer

0: ça comme ordinaire. Ce sont des faits qui sont graves. Et s'ils étaient commis par des majeurs, on traiterait ça comme on traite des personnes majeures. Mais là, il s'agit de mineurs. Et s'agissant de mineurs, il me semble que les parents ont un rôle à jouer. Et c'est ce que j'ai voulu dire dans cette lettre en les appelant à tout simplement à exercer leur autorité parentale.
1: Ça veut dire quoi concrètement? Vous leur demandez d'exercer leur autorité parentale, mais qu'est-ce qu'il y a derrière? Qu'est-ce que vous leur demandez précisément?
0: Je leur demande de parler à leurs enfants, de leur expliquer les limites de ce qu'ils peuvent faire ou ne pas faire, et en tout cas qu'ils ne recommencent pas à dégrader, à agresser dans la rue, comme ça a été le cas ces derniers jours. Voilà, c'est très simple en fait.
1: Oui, c'est très simple, mais qu'ont-ils fait ces jeunes à qui vous avez envoyé un courrier aux parents? Est-ce que c'est très grave? Est-ce que ça relève du judiciaire ou non? Parce qu'on sait aussi que le garde des Sceaux, Gérald Darmanin, a demandé au procureur d'engager la responsabilité civile des parents en cas de dégâts provoqués par leurs enfants.
0: D'abord, ça concerne ma lettre, ne concerne qu'une petite minorité des lycéens qui manifestent. C'est la trentaine de personnes qui ont été vues en train de commettre des actes graves. Donc ces actes, pour répondre à votre question, c'est par exemple détruire un abribus, c'est agresser quelqu'un. Il y a par exemple hier une lycéenne qui a été blessée à la tête parce qu'elle s'est pris un pavé lancé par un autre lycéen. C'est les agressions contre nos policiers et nos gendarmes qui se sont pris aujourd'hui copieusement des mortiers d'artifice ou des cocktails Molotov. Et donc j'en ai 5 qui sont blessés aujourd'hui. Voilà, ce sont tous ces faits-là. Certains, oui, sont évidemment correspondent probablement, et c'est à la justice de le dire, à des infractions pénales. L'objet de mon courrier, c'est de dire aux parents que pour ces faits-là, leurs enfants s'exposent à des sanctions, potentiellement des sanctions pénales, mais aussi des sanctions dans le cadre éducatif, qui peuvent aller jusqu'à l'exclusion de l'établissement scolaire. Et que d'ailleurs, les parents, comme responsables de leurs enfants mineurs, exposent aussi leurs propres responsabilités.
1: Est-ce que, je vous avais posé la question, mais il y en avait peut-être trop au début, mais est-ce que ce sont tous des lycéens, puisque vous les avez identifiés, ces jeunes, puisque vous avez envoyé un courrier aux parents?
0: Il y a des lycéens, beaucoup. Il y a aussi quelques personnes qui ne sont pas dans le circuit éducatif, qui en sont sorties, mais quand même des lycéens, oui.
1: Un tout dernier mot, est-ce que c'est de votre initiative ou est-ce qu'on vous a demandé ou vous avez estimé en concertation peut-être aussi avec la communauté éducative que ça pouvait être utile de faire ce que vous avez fait, c'est-à-dire donc écrire aux parents au vu de ce qui s'est passé, même si c'est pas chez vous que les actions ont été les plus violentes, ce que vous disiez tout à l'heure?
0: Voilà, c'est une initiative que j'assume parce que j'ai considéré que jeter des cocktails Molotov sur des policiers, détruire des abribus, ce sont des actes qui ne sont pas ordinaires, ce sont des actes violents auxquels je considère que nous ne devons pas nous habituer. Donc oui, j'ai voulu marquer le coup vis-à-vis des parents concernés.
1: Est-ce que vous redoutez la semaine prochaine, là, le week-end va passer évidemment, lundi, mardi, comment vous préparez la semaine qui arrive?
0: On se prépare à toutes les éventualités, on est très concentré, très vigilant, et on fera comme les jours précédents, c'est-à-dire une gestion équilibrée entre l'écoute nécessaire, la gestion de l'ordre public, le maintien de l'ordre, et puis la participation aux différentes instances de discussion qui permettent de maintenir le dialogue.
1: Et il y a des établissements qui vont rester fermés? Est-ce qu'il y a beaucoup de cours en distanciel?
0: Non, précisément, dans les Pyrénées-Orientales, les lycées sont restés ouverts parce que la communauté éducative a bien géré, a réussi à faire en sorte que les lycées restent ouverts.
1: Merci Pierre Regnault de la Motte, préfet des Pyrénées-Orientales, d'avoir répondu à nos questions sur France Info.
2: 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C'est une affaire explosive qui pourrait coûter son poste au Premier ministre israélien Benjamin Netanyahou. Et c'est ce matin le choix de France Info à un peu plus de 3 semaines d'élections législatives décisives pour l'avenir d'Israël. Une affaire de soupçons de corruption et d'ingérence en lien avec le Qatar qui aurait financé le Hamas avant l'attaque terroriste du 7 octobre. Le Qatar qui aurait tenté ensuite de blanchir son image. Thibault Lefèvre est à Jérusalem pour France Info. Bonjour Thibault.

0: qu'on protège son identité. Nous avons fait lire son témoignage.
1: Un tiers de l'argent qatari était destiné à l'entreprise de production d'électricité. Mais c'est le Hamas qui facturait et reversait ensuite les revenus aux brigades Al-Qassam.
0: Les brigades Al-Qassam, à l'origine du massacre du 7 octobre, et toujours selon ce témoin, le Hamas récupérait également une partie de l'argent versé à la population pauvre de Gaza. Et tout cela est parfaitement connu des services de renseignement israéliens. Écoutez, Eyal Ulata, c'est un ancien du Mossad. Il a été conseiller à la sécurité nationale entre 2021 et 2023.
2: Les renseignements étaient les suivants. Le Hamas utilisait cet argent. Les services de sécurité disaient aux décideurs, au gouvernement, qu'il y avait un risque et que ce risque devait être atténué. Mais Netanyahou a pris la décision de continuer la même stratégie.
0: Même son de cloche du côté d'Oudi Levy, lui aussi ancien des services secrets. Il a dirigé la cellule en charge de la lutte contre le financement du terrorisme. C'était entre 2003 et 2016. Et il affirme avoir prévenu Benjamin Netanyahou.
3: Nous l'avons bien entendu averti. Nous avons eu la possibilité de monter des opérations contre le Hamas et il n'a jamais voulu y donner suite. Il était totalement opposé à l'autorité palestinienne et à l'idée qu'elle puisse créer un État. Son idée est la suivante. Si on divise Gaza, dirigé par le Hamas, et la Cisjordanie, administrée par l'autorité palestinienne, on n'aura jamais d'État. Netanyahou a peut-être pensé que la situation était sous contrôle. Mais bien sûr, ça a été une immense erreur.
4: Avec comme conséquence, Thibault, le pire massacre de l'histoire d'Israël le 7 octobre 2023. Et dès le lendemain de l'attaque, les appels à la démission se multiplient en Israël.
0: Oui, mais Netanyahou tient bon et engage un homme, Elie Feldstein, pour s'absoudre de ses responsabilités. Un conseiller du Premier ministre sur lequel a enquêté le journaliste d'investigation du New York Times, Ronan Bergman.
5: Feldstein était le type parfait. Il avait des sources à l'intérieur de l'armée. Il a contribué à cette machine de propagande qu'on appelle la machine à poison. C'est dingue de réaliser le temps et les efforts déployés pendant les premiers mois de la guerre par Elie Feldstein pour faire fuiter en toute illégalité des informations top secret à des journalistes amis en les déformant. Dans tous les articles, le Premier ministre n'était jamais responsable de rien.
0: Et cette capacité à tordre la réalité, le nouveau conseiller du Premier ministre va la monnayer auprès du Qatar, avec des complicités aux États-Unis ainsi que dans le premier cercle de Netanyahou, pour faire fuiter de faux messages sur le rôle positif du petit émirat, qui, je vous le rappelle, héberge toujours le bureau politique du Hamas. Yael Ifra est journaliste pour la chaîne publique israélienne.
6: Elie Feldstein se retrouve à travailler au sein du cabinet du Premier ministre sans aucune accréditation sécurité, en étant payé par un État qui héberge le Hamas, et il va faire ce travail sans aucun scrupule, ce qui est absolument stupéfiant.
0: De son côté, le Qatar explique qu'il n'apporte aucun soutien au Hamas et qu'il n'a jamais pratiqué la moindre ingérence.
4: Thibault Lefebvre à Jérusalem pour France Info. 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
9: Et dans votre œil, Julie, ce matin, une vidéo, celle d'une jeune femme qui raconte sur TikTok les violences de son frère et ça entraîne une vague de témoignages.
10: Oui, c'est ça. Cette jeune femme s'appelle Ingrid et sur son compte TikTok, elle raconte une grosse dispute et encore le mot est faible avec son petit frère. Elle lui annonce qu'elle part à un concert, il l'insulte et se met à la frapper.
11: C'est pas, il commence à me gifler. Genre, il me met une gifle. Et après, on s'engueule. Et à un moment, il fait quoi? Bah, il m'étrangle. Genre, il m'a étranglé. Genre, c'est une dinguerie.
10: La vidéo fait plus de 2 millions de vues. Le post est repris sur X et les témoignages affluent. Des dizaines de femmes racontent les violences subies par leurs frères. Dans une seconde vidéo, la jeune femme explique avoir porté plainte. Elle est même en conflit avec sa mère qui n'accepte pas qu'elle médiatise cette histoire. Des internautes se questionnent pourquoi les violences entre frères et sœurs sont-elles autant banalisées?
9: Oui, parce que les disputes entre les frères et sœurs ne sont pas toutes des rivalités d'enfants.
10: Sur Instagram, le média Adelphi de France cite les chercheurs Corinna Jenkins-Tucker et David Finkelor. Eux font la distinction entre rivalité et agression fraternelle. La rivalité, en gros, c'est ce qu'on trouve normal entre enfants d'une même fratrie. La compétition pour avoir l'attention des adultes. Et l'agression, c'est un comportement destiné à faire mal physiquement ou psychologiquement à son frère ou à sa sœur. Quand deux enfants se battent, on a tendance parfois à banaliser. On pense directement à des broutilles d'enfants. Alors que dans certains cas, c'est bien plus grave que ça.
9: Et pourquoi ce qui ressort des

0: témoignages, c'est surtout la violence des frères envers les sœurs et pas l'inverse.
1: Plusieurs explications à ça, bien que évidemment les sœurs qui violentent leurs frères existent. La première explication, c'est l'importance de la réputation des filles. La sociologue Isabelle Claire travaille sur le sujet. Pour elle, cette réputation est liée aux normes sexuelles et de genre. Une fille doit avoir un homme respectable autour d'elle pour garder en quelque sorte son honneur. Dans certains contextes, le frère peut donc prendre ce rôle de surveillance et basculer dans la violence. Et puis à l'influence du masculinisme aussi, l'idée qu'un homme a le droit de contrôler, de punir une femme est très présente dans ces discours-là. 66% des hommes de 16 à 34 ans déclarent connaître au moins un influenceur masculiniste. 37% déclarent consulter leur contenu. Cette idée du contrôle des femmes ne naît pas forcément sur les réseaux. Elle peut commencer beaucoup plus tôt, directement au sein des relations familiales. Mais ces influenceurs légitimisent cette violence et peuvent donc contribuer à la renforcer en la justifiant en quelque sorte.
0: Et on comprend que l'éducation à l'égalité commence tout petit. Merci beaucoup, Julie.
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1: Il est minuit 30, le flash Anne-Sophie Balbir. Un lycéen a perdu l'usage de son œil droit, un jeune garçon de 16 ans qui a été blessé mercredi à Tours lors du blocage d'un établissement. Selon les examens médicaux légaux, les lésions sont compatibles avec l'impact d'une balle de défense de type LBD. Le garçon est toujours hospitalisé, une enquête de l'IGPN est en cours. Ce vendredi, il y a eu près de 2000 interpellations, plus de 5000 depuis lundi, affirme le ministre de l'Intérieur Laurent Nunez. Les organisations lycéennes appellent à poursuivre la mobilisation mardi, faute de mesures concrètes proposées par le ministre de l'Éducation. Édouard Geffray a annoncé un plan d'action pour accélérer le remplacement des professeurs dès la semaine prochaine. Les députés ont approuvé une mesure phare de la loi intégrale contre les violences sexistes, sexuelles et intrafamiliales. L'article en question prévoit un socle minimal d'enquête pour éviter qu'une plainte soit trop rapidement écartée. Un peu plus tôt, les parlementaires avaient adopté la création d'une instance indépendante du gouvernement chargée d'évaluer les politiques publiques, de faire un état des féminicides et infanticides en France et de conduire des travaux de recherche. C'est une défaite pour les syndicats, une victoire pour Auchan. Le Conseil d'État valide le plan social de sauvegarde de l'emploi annoncé par le distributeur fin 2024. Près de 2400 suppressions de postes sont prévues. La CGT estime que cette décision promet aux travailleurs de l'enseigne licenciement et précarité à perpétuité. France, Italie, États-Unis, Royaume-Uni ou encore Allemagne, les pays du G7 se sont mis d'accord pour libérer du pétrole et du gaz. 100 millions de barils prélevés sur leurs stocks stratégiques dans les 4 mois pour tenter de réduire la pression sur les prix des carburants. Ils ont également décidé de ne pas interdire les exportations entre pays membres comme menaçait de le faire Washington. Dans l'enquête sur la mort de Delphine Ossaguel en 2020 dans le Tarn, des ossements ont été retrouvés cette semaine lors de nouvelles fouilles. Ils sont en cours d'analyse pour savoir s'ils appartiennent à la jeune femme. On devrait connaître les résultats sous 48 heures. Une reconstitution de la nuit du meurtre s'est déroulée à Cagnac-les-Mines et à Mayoque en présence de Cédric Jubilard ce vendredi. Après 2 succès en 2 matchs à l'extérieur, les retrouvailles de Zinedine Zidane avec le Stade de France n'ont pas été une franche réussite. Les Bleus ont été tenus en échec par l'Italie un partout ce soir en Ligue des Nations. But signé Michael Olise. Prochaine rencontre lundi face à la Belgique, toujours au Stade de France. Et puis face à la flambée des prix des carburants, on apprend que la Fédération française de football va proposer des bons essence aux clubs amateurs pour faciliter les déplacements de leurs joueurs. Une enveloppe d'1,5 million d'euros sera débloquée dans les meilleurs délais, assure le président de la FFF, Philippe Diallo.
3: 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Julien Langlais.
4: On va revenir à présent sur ce mouvement des lycéens avec le ministre de l'Éducation nationale qui a reçu toute la journée les organisations syndicales d'enseignants, les représentants des lycéens, mais aussi les associations, fédérations de parents d'élèves pour tenter de calmer la colère alors que 735 établissements étaient encore mobilisés aujourd'hui. Anne-Livia Tolinki.
5: Le rendez-vous avec le ministre de l'Éducation nationale a duré tout l'après-midi. Édouard Geffray a écouté les revendications des lycéens sur le manque de professeurs, le rythme scolaire, les bâtiments vétustes ou non adaptés au réchauffement climatique, le manque d'accompagnement sur la santé mentale. Il annonce donc une plateforme pour mieux faire remonter les problèmes au cas par cas.
6: Ils ont la possibilité dès lundi soir sur une plateforme en ligne de répondre à deux questions très simples et sans oui ou non, de répondre eux-mêmes, d'écrire quelque chose sur quelles sont vos difficultés, quelles sont vos attentes. Tous les élèves de France pourront le faire. Il y aura une restitution nationale dans le courant du mois de novembre pour résoudre toutes les questions qui appellent là aussi des réponses structurées et organisées. Mais ils seront entendus, ils seront lus, ils seront crus.
5: Mais sur le reste, pas de mesures immédiates. Louis Le Toublon de l'association Lycéens ne cache pas sa déception.
7: Nous avons eu un certain nombre de réponses sur la santé mentale, sur le bâti scolaire, que le ministre nous a répondu qu'il allait faire un travail de fond, qu'il allait mener une consultation nationale, mais on n'a pas eu d'engagement concret. On est un petit peu déçus.
5: Les trois associations lycéennes appellent donc à la poursuite du mouvement la semaine prochaine, de façon pacifique. Riyad Rani, président de l'Union syndicale lycéenne, il est à la tête de la contestation.
2: Les lycéens et lycéennes attendent des mesures concrètes. Pour l'instant, c'est un peu que du vent de la part de ce gouvernement et aujourd'hui, on n'a pas eu ces éléments. Nous ne lâcherons rien. On appelle à continuer la mobilisation, à rejoindre l'acte 3 mardi.
5: Un acte 3 mardi prochain aux côtés de l'Union étudiante. Héloïse Lefebvre-Milon du syndicat était devant le ministère cet après-midi en signe de soutien.
8: On partage le même constat sur le sous-investissement dans le service public de l'enseignement, que ce soit l'éducation nationale, que ce soit l'enseignement supérieur et la recherche. On ne peut pas se laisser sous-financer de la sorte parce que les jeunes qui sont au lycée, les jeunes qui sont à l'université, c'est ceux et celles qui vont travailler demain, ceux et celles qui vont faire face aux crises climatiques, à la crise sociale et qu'on doit être formé à la hauteur des enjeux qui sont les nôtres.
5: Le premier syndicat étudiant indique qu'il se rendra au rendez-vous fixé par le ministre de l'Enseignement supérieur le lendemain, le mercredi. Pour les lycéens, le ministre de l'Éducation nationale donne lui aussi un nouveau rendez-vous en milieu de semaine prochaine.
4: Anne-Livia Tolinki. Cette question forcément qui intéresse tout le monde, les prix des carburants vont-ils enfin baisser dans les prochaines heures? La réponse, peut-être oui, c'est en tout cas ce que dit Emmanuel Macron, le président de la République, qui a réuni les dirigeants des pays du G7 en visioconférence aujourd'hui pour acter plusieurs décisions alors que Donald Trump menaçait de couper ses exportations de diesel vers l'Europe, Paul Barcelone.
9: Emmanuel Macron en prend presque l'engagement, les prix devraient baisser. Pour une bonne raison, les pays du G7, dont la France, sont d'accord pour ouvrir les vannes en allant piocher dans leurs réserves de carburant.
10: On a décidé de relâcher des stocks stratégiques de diesel et de pétrole brut pour pouvoir, dans les 4 mois, libérer jusqu'à 100 millions de barils, ce qui est une volonté aussi d'envoyer un signal clair au marché.
9: Objectif donc, augmenter l'offre sur le marché pour desserrer l'étau des prix, explique l'Élysée. Mais le chef de l'État agit-il ici sous la pression de Donald Trump? Le président américain ne cesse de menacer l'Europe de couper ses exportations de diesel, alors que 50% du gasoil importé dans l'UE provient des États-Unis. Non, répond Emmanuel Macron.
10: Nous avons acté qu'il n'y aurait pas de limitation ou d'interdiction d'export entre les membres du G7. Il y avait des rumeurs dans le marché qui, aujourd'hui, faisaient augmenter les prix. Et en particulier, le président Trump a été très clair sur ce point. Et je pense que c'est très positif. On accroît la coordination entre les acteurs.
9: Autre bon signe aux yeux du président, la circulation des tankers s'améliore dans le détroit d'Ormuz. Emmanuel Macron espère désormais que les Français vont voir la différence dans le contexte politique du moment. C'est aussi, pour lui, une question de crédibilité.
4: Paul Barcelone du service politique de France Info. Philippe Chalmin, bonsoir.
11: Bonsoir.
4: Vous êtes professeur d'histoire économique à l'Université Paris-Dauphine, directeur de Cyclope, centre de recherche sur les marchés des matières premières et de l'énergie. Donald Trump juge ce soir que l'Europe a très bien fait de puiser dans ses réserves de pétrole afin de tenter de faire baisser les prix. Est-ce que le satisfecit de Donald Trump signifie, Philippe Chalmin, que ça va vraiment faire baisser les prix?
11: Disons que Emmanuel Macron a bien joué. Il a bien joué parce qu'il y avait une véritable menace, qui est celle, effectivement, comme cela a été dit, que Donald Trump...

0: Trump, les États-Unis mettent en place un embargo à l'exportation de diesel, puisque le grand problème de Trump aujourd'hui, c'est d'avoir un prix du diesel sur le marché américain qui bat tous les records, et cela un mois avant les élections de mi-mandat. Donc, de toute manière, Donald Trump voulait un geste. Il estimait, et il n'avait pas totalement tort, que autant les États-Unis avaient ouvert leur stock stratégique, autant les Européens avaient pris un peu de retard. Donc, quelque part, c'est du donnant-donnant. D'un côté, Trump ne met pas sa menace à exécution, il n'y aura pas d'embargo américain. De l'autre, dans le cadre des ouvertures de réserves gérées par l'Agence internationale de l'énergie, on va remettre dans les 4 mois 100 millions de barils, a priori, si j'en ai bien compris, moitié du pétrole brut, moitié des produits raffinés, pour l'essentiel du diesel, et qui viendront quand même, pour l'essentiel aussi, des réserves européennes. Donc c'est plutôt pas mal joué, ça va pas changer la face du marché, mais ça devrait quand même avoir une certaine influence à la détente des cours, du moins tant que du côté d'Hormuz, il semble que les flux de pétrole reviennent presque à la normale.
1: Philippe Chalmin, pour être très concret, ça veut dire une baisse de combien à la pompe et dans combien de temps ?
0: C'est totalement impossible à répondre à votre question. Ah. Parce que nous ne savons... N'oubliez pas que dans l'essence que nous payons, il y a des impôts, ça je laisse ça de côté, il y a du pétrole brut et il y a le raffinage de ce pétrole brut. Et à l'heure actuelle, la part du pétrole brut, la part du raffinage, c'est à peu près équivalent. Sur la part du pétrole brut, on est aux alentours de $100 le baril. Les prix peuvent descendre un peu si du moins la détente que l'on semble avoir du côté d'Hormuz se concrétise. Mais vous ne savez absolument pas ce qui va se passer dans les relations États-Unis-Iran, Arabie Saoudite-Houthi. Donc on a quand même de sacrés points d'interrogation. Sur la part du raffinage, donc qui est à peu près équivalente, là, on peut penser que les mesures qui viennent d'être annoncées puissent permettre une certaine détente du marché, même si, pour l'instant, l'approvisionnement, non seulement en diesel, mais aussi en kérosène pour les avions, mais aussi en fuel maritime, est relativement problématique, notamment pour une Europe qui, sur les 20 dernières années, à laisser filer son outil de raffinage.
1: Mais attendez, Philippe Chalmin, on a quand même l'impression que ça ne marche pas correctement dans les deux sens. C'est-à-dire que dès qu'il y a des tensions sur le marché, les prix à la pompe augmentent tout de suite. Dès qu'il y a une détente, hein, comme vous dites, ça met du temps et on ne sait pas de combien ça va baisser.
0: Non, parce que la grande nouveauté, finalement, de ces dernières semaines, c'est que le facteur raffinage joue pour la moitié du prix de l'essence hors taxe, essence ou diesel. Jusque-là, le raffinage était presque marginal. C'était d'ailleurs une activité dans laquelle les raffineurs perdaient tellement d'argent qu'on a réduit les capacités de raffinage en Europe et que les grands groupes ont vendu leurs raffineries à des acteurs essentiellement issus du négoce international. En fait, jusque-là, on avait tendance à dire « je prends le prix du pétrole sur le marché international, le prix du Brent, et j'en déduis le prix de l'essence ». Aujourd'hui, l'équation est un peu plus compliquée. On a au fond un prix du Brent qui est presque raisonnable et qui pourrait baisser dans les jours ou les semaines à venir si la détente sur Hormuz se confirme. Par contre, dans la situation sur le raffinage, il faut y rajouter les tensions entre l'Ukraine et la Russie, puisque la Russie ne peut plus exporter du diesel, et le fait qu'aux États-Unis, les prix du diesel ont atteint aujourd'hui des niveaux tellement records que l'électorat MAGA républicain commence à s'en inquiéter, et on est, je le répète, à un mois des élections de mi-mandat.
1: Merci Philippe Chalmin, professeur d'histoire économique à l'Université Paris-Dauphine.
2: Le billet éco. FNI, à peine présenté, une mesure du prochain budget est déjà retirée par le gouvernement. La hausse des frais d'inscription, réaction à la mobilisation des lycéens et des étudiants.
3: Effectivement, il n'aura fallu que quelques heures pour que le gouvernement recule dans le budget présenté hier matin. Il prévoyait de faire payer 170 euros de frais d'inscription annuels aux élèves de BTS et 270 à ceux des classes préparatoires aux grandes écoles, sachant que les étudiants boursiers n'étaient pas concernés. Mais le soir, marche arrière toute, annonçait Édouard Geffray, le ministre de l'Éducation, au journal de 20h de France 2. Pas question de prendre le risque d'attiser encore la colère des jeunes avec une proposition jugée explosive.
2: Alors, dans le projet de budget, il reste toutefois des mesures qui visent les jeunes.
3: Et la plus importante est certainement le coup de rabot prévu sur les aides personnalisées au logement, les APL, qui sont un soutien aux étudiants pour payer leur loyer. Aujourd'hui, ces aides ne sont pas soumises à conditions de ressources, autrement dit, tous les étudiants, qu'ils aient des parents riches ou pauvres, peuvent en bénéficier. Et dans le budget 2027, le gouvernement envisage de changer cette règle. Les familles les plus aisées ne pourront plus cumuler, comme aujourd'hui, ces APL pour leurs enfants, avec un avantage fiscal, une baisse d'impôt quand ce jeune est rattaché à leur foyer. Elles devront choisir entre les deux mesures.
2: Mais c'est risqué de toucher aux APL, non ?
3: On l'a vu en 2017, car ça n'est pas la première fois que l'exécutif taille dans ses aides au logement.
2: Oui.
3: Souvenez-vous, Emmanuel Macron les avait déjà réduites de 5 euros à son arrivée à l'Élysée, et il l'avait fait pour tout le monde, ce qui avait provoqué déjà des remous. Alors est-ce que cette fois, ce tour de vis ciblé sur les plus aisés va tenir, va passer ? En attendant, pour calmer le jeu, le gouvernement répète que dans le prochain budget 2027, il augmente l'enveloppe consacrée à l'éducation nationale de plus d'un milliard d'euros, alors même que le nombre d'élèves est en train de baisser du fait de la chute de la natalité. L'argent doit permettre de financer notamment des créations de postes, des AESH, c'est-à-dire des assistants d'élèves en situation de handicap, des psychologues scolaires. Ça doit permettre aussi de titulariser des profs stagiaires. Reste que face au malaise exprimé par la jeunesse, pas sûr que cela ne suffise, parce que Édouard Geffray, le ministre de l'Éducation, le disait lui-même cette semaine, l'école, ça n'est pas un tableur Excel.
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2: Et nous sommes en Asie avec vous maintenant, Yann Rousseau, bonjour.
5: Bonjour.
2: Et plus précisément au Japon, où de plus en plus d'entreprises se servent désormais de parfums d'intérieur créés spécialement pour elles, pour essayer d'améliorer la performance des employés et l'ambiance dans les bureaux.
6: Oui, ces sociétés partent du principe que les odeurs qui vous entourent ont un gros impact sur la qualité de votre travail. D'abord, elles estiment que cela permet de créer un sentiment d'unité, de solidarité à l'intérieur de l'entreprise, particulièrement si vous avez plusieurs sites dans des villes différentes. Mmh. Les directions veulent donc diffuser un même parfum unique à l'entreprise dans tous les bureaux afin de créer une sorte d'identité commune entre tous les salariés où qu'ils soient dans le pays. Et ensuite, certaines sociétés estiment que différentes odeurs auront différents effets sur les tâches que vous allez effectuer dans la journée. Donc, elles créent plusieurs parfums d'intérieur pour leurs employés.
2: Mais concrètement, comment ça se traduit au bureau ?
6: Alors, l'un des groupes japonais qui a le plus travaillé sur cette aromathérapie, c'est NEC. NEC, c'est un géant de la tech qui travaille dans les réseaux informatiques, la biométrie ou encore dans l'IA. Ils ont plus de 60 000 employés au Japon et ils se sont donc lancés dans le développement de 5 parfums d'intérieur. Pour cela, ils ont d'abord fait appel à l'intelligence artificielle. Donc, ils ont expliqué à une plateforme d'IA quelles étaient les grandes valeurs de l'entreprise. Ils lui ont donné des images de leur bureau. Et puis, ils ont aussi décrit les différentes missions des employés. L'IA, elle a traduit tous ces concepts en profil olfactif, en gros, en suggestion de parfums d'intérieur. Ensuite, ils sont allés voir un vrai parfumeur qui a transformé ses idées en des arômes concrets, créés à partir d'huiles essentielles. Et aujourd'hui, les équipes qui le veulent peuvent se servir chaque jour de ces parfums. Donc, comment ça se passe ?
2: Oui.
6: Chaque matin, les employés se servent d'une application sur leur smartphone pour se filmer le visage. Mmh. Une IA analyse leurs signes vitaux pour mesurer leur état de forme. Elle regarde ensuite quel est leur emploi du temps et elle leur suggère tel ou tel parfum d'intérieur en fonction des différentes tâches dans la journée. Cela peut être un parfum tonique qui va encourager votre créativité, un autre qui favorise la concentration ou alors un arôme qui va apaiser le stress. Les employés vont ainsi puiser quelques gouttes de ces huiles essentielles pour parfumer leur bureau à différents moments de la journée.
2: Est-ce qu'ils sont contents, ces employés, de cette aromathérapie ?
6: Alors, on n'a pas encore de grands sondages indépendants sur le sujet, mais NEC assure qu'il a de très bons retours. La moitié des employés interrogés disent que l'aromathérapie améliore leur performance au travail.
2: Merci beaucoup, Yann Rousseau.
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5: Bonjour Daisy.
7: Bonjour. Je suis un homme de Cro-Magnon.
5: Je suis un singe ou un poisson. Vous êtes une artiste qui, depuis plus de 30 ans, a réussi à faire du mouvement une façon de ne jamais se laisser attraper. Vous écrivez, vous composez, vous cherchez, vous fabriquez des sons. Vous jouez aussi avec les mots, comme avec une matière vivante. Vous avez beaucoup écrit pour vous, pour les autres aussi. Jusqu'à mettre dans la bouche de Johnny Hallyday trois mots devenus immenses, allumer le feu. Et derrière Zazie, il y a Isabelle. Et derrière les chansons, une femme qui semble avoir toujours préféré les questions aux certitudes. Vous avez d'ailleurs dit un jour que Zazie était peut-être la personne rêvée en vous, celle qui continue de penser « quand je serai grande ». Trois petits points. Et en vous écoutant aujourd'hui dans ce nouvel album Volatile, on a le sentiment que grandir chez vous n'est peut-être pas consisté à trouver toutes les réponses, mais plutôt à apprendre à s'alléger. Qu'est-ce qui vous donne des ailes aujourd'hui?
7: Justement, cette espèce de soif, de désencombrement. Mais c'est assez vrai ce que vous dites, c'est que je pense que dans mon « quand je serai grande », je crois que j'y arrive en fait, de garder quand même cette espèce de néothénie de l'enfance, pas du jeunisme, pas de la fausse vieille, mais de l'enfance, de la poésie, de la naïveté, du regard un peu frais. Et je pense qu'on arrive à beaucoup plus de choses comme ça.
5: Quand on regarde les titres de ce nouvel album, il y a quelque chose d'assez étonnant. Ils semblent parfois regarder dans des directions diamétralement opposées. Oui. Il y a Zazia qui interroge l'intelligence artificielle avec comme fil d'Ariane le mot faux. Il y a aussi Il n'y a plus de saison qui nous ramène à un monde qui change, à l'urgence écologique, mais aussi aux violences faites aux femmes. Nostalgie qui raconte ce qui n'est déjà plus et ce qui est une immense déclaration d'amour à votre mère aussi. Est-ce que Volatile est aussi le disque d'une femme qui regarde un monde qu'elle sent parfois lui échapper parce qu'il y a derrière la légèreté de l'album, Zazie, quelque chose qui ressemble souvent à de l'inquiétude, voire même à de la peur?
7: En fait, je pense que c'est pas ma peur, mais je pense que dans cet effet un peu miroir, d'oser l'honnêteté de la vraie question, et il y a une peur collective. La nostalgie, c'est vraiment une chanson qui est partie de l'état de ma mère en l'occurrence, mais de nos parents, puisque en ayant 62 ans, mes parents sont très âgés. Mon père est parti il y a quelques mois, mais ma mère est toujours là. Mais c'était surtout voir la peur et la fragilité de ce grand âge. Ma mère a connu la guerre. On peut pas lui parler de topinambour. Elle aime pas ça du tout. Il y a encore des choses qu'elle peut pas faire. Une fois, je l'ai invitée à bruncher à l'hôtel Lutetia. On sait le passé de cet hôtel. Elle pouvait pas y aller. Donc, il y a aussi quelque chose du monde global qui leur fait peur, qui leur rappelle un truc qu'ils ont peut-être un peu vécu.
5: Je me posais la question de savoir si dans ce monde qui devient de plus en plus rapide, vous aviez davantage envie de ralentir.
7: Alors, j'apprends. C'est pas facile pour une hyperactive. Vraiment, enfin, c'est mon organisme, là, pour de vrai, qui me dit, alors, rappelle-toi, tu n'as pas 28 ans. Donc, j'apprends à ralentir le pas, ou j'apprends à aimer les randonnées, alors qu'avant, je trouvais ça, mais barbifiant. Mais je pense qu'il y a une manière d'échapper aussi à la condition de son corps. Le voyage immobile est possible. Et moi, je tends vers ça parce que je vois les personnes qui vieillissent le mieux, pour moi, sont des gens qui ont la tête tout à fait vive et qui ont gardé une curiosité du monde, mais qui n'ont pas de mal à l'observer plutôt qu'à prendre une part comme ça, active, et à foncer dans des murs qui font du mal à leur organisme, quoi.
5: Vous avez toujours un peu brouillé les pistes. Vous êtes toujours protégée, Zazie. Là, moi, je découvre une Zazie à nu. Vous parlez de l'amour manqué. C'est ce qu'on découvre dans La Pompadour avec Christophe Willem. C'est aussi une belle façon d'expliquer à tout le monde que peu importe ce qu'on a vécu, peu importe les blessures, on se construit tel qu'on a envie de se construire.
7: Je crois que j'avais vraiment bien besoin du regard d'un autre, ce qui m'a peut-être empêchée d'aimer. Et puis surtout après, j'avais cherché une chanson pour faire mon propre pansement à une séparation assez douloureuse. Et j'avais trouvé quand l'amour est parti, l'amour est partout. C'est-à-dire que je pense qu'il y a plein de formes d'amour. Moi, ce que j'aime dans l'amour, c'est le compagnonnage aussi. C'est la complicité, c'est l'amitié, quelque part. Je pense que c'est à nous d'avoir cette espèce de carte et de la dérouler selon nos envies et selon notre liberté, sans blesser l'autre, évidemment.
5: Vous avez beaucoup parlé de la nuit. Petite, vos rêves étaient parfois si puissants que la frontière avec le réel devenait presque poreuse. Est-ce que l'artiste est né quelque part dans cet endroit-là, entre ce qui existe et ce qu'on invente?
7: Oui, j'aime autant ma vie rêvée que ma vie vécue. Je pense que si on n'imagine pas, si on ne se fantasme pas quelque part, on n'avance pas forcément. Je ne suis pas la personne que je rêvais d'être. En revanche, j'ai fait des pas vers ça. Je n'ai pas tranché ce que je préfère. Je pense que les deux sont utiles et productifs aussi.
5: Le premier extrait de cet album s'appelle « Peu importe ». C'est une expression qui pourrait sembler désinvolte, alors que la chanson raconte presque l'inverse. Hein, apprendre à distinguer ce qui compte vraiment de tout ce qui nous encombre. Après une vie à écrire, à aimer, à perdre, à recommencer, à réussir, à douter aussi. Qu'est-ce qui, aujourd'hui, n'est surtout pas « peu importe » pour Zazie?
7: Continuer à essayer d'être heureux, ne serait-ce que pour donner l'exemple.
5: Merci beaucoup Zazie d'être passée dans le monde d'Élodie sur France Info. Je rappelle que votre album Volatile vient juste de sortir, un album comme une invitation à regarder autrement ce qui nous encombre, ce qui nous échappe et ce qui compte vraiment. Merci beaucoup.
7: Merci.

0: Il est 1h, les informations, Juliette Gloria. La fin d'une semaine de mobilisation dans les lycées et on retient ces 5000 interpellations en tout. Des émeutiers cagoulés qui profitent des mobilisations pour casser, des blessés. On apprend ce soir que le jeune homme blessé mercredi à Tours en marge des blocus a perdu son œil. Les expertises avaient confirmé que la blessure correspond à un tir de balle de défense type LBD. Et on retient surtout des lycéens qui ne se sentent toujours pas écoutés et lancent, faute de mesures concrètes, un acte 3 mardi pour demander plus de moyens humains et du matériel en classe. En réponse, le gouvernement promet d'accélérer le remplacement des professeurs, notamment pour les classes de première et de terminale. Toujours autant de zones d'ombre autour du vol Fly Dubai en direction de Tel Aviv mercredi. Le pilote indien, blessé par son copilote, raconte son agression et comment il a permis aux passagers de maîtriser l'assaillant. Je subissais encore des coups, mais j'ai simplement ouvert la porte et tout le monde est rentré. Selon les autorités israéliennes, l'assaillant a subi une radicalisation islamiste et il avait l'intention de faire s'écraser l'avion avec ses passagers, assure Benjamin Netanyahou. Acheter sa nationalité, c'est ce que souhaite proposer l'Argentine d'ici la fin de l'année. En échange de 350 000 dollars, le pays accordera cette nationalité aux étrangers intéressés, avec une ristourne prévue si les demandeurs ont des enfants argentins. Une manifestation est prévue la semaine prochaine contre cette initiative que l'opposition cherche à bloquer au Parlement. Une décision qui pourrait bien faire baisser le prix à la pompe. Les pays du G7 vont débloquer 100 millions de barils dans les 4 mois à venir. Il s'agit là de stocks stratégiques. Donald Trump, qui a un temps brandi la menace d'interdire les exportations de gasoil dans les États-Unis, des États-Unis vers l'Europe, est finalement d'accord pour partager les ressources de son pays. En France, le gasoil est affiché à 2,40 euros en moyenne et 2,15 euros pour le samplon 95 aujourd'hui. On reste au volant, toujours sur les routes de France, où une nouvelle interdiction entre en vigueur. En cas de téléphone au volant, le permis de conduire sera suspendu sur le champ partout en France. Une mesure jusqu'à présent appliquée dans une vingtaine de départements. Le retrait du permis peut durer de 2 semaines à 6 mois. De quoi faire mentir le dicton « jamais 203 ». Après 2 victoires, c'est sur un match nul que se solde le France-Italie hier soir en Ligue des Nations. Le décor était pourtant parfait. Les retrouvailles entre Zizou et le Stade de France, l'ouverture du score par Michael Olise, mais pas de quoi faire décoller le match. Score final 1-1. Les Bleus qui pourront se rattraper lundi prochain, toujours à la maison, contre la Belgique. Il est 1h03.
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2: Bonsoir à toutes et à tous. Bienvenue dans Les Informés. Au sommaire, le budget 2027 et les doutes aujourd'hui du Haut Conseil des Finances Publiques, notamment sur les prévisions de croissance du gouvernement, le budget et ses 54 milliards d'économies prônées par Sébastien Lecornu. On en parlera dans la seconde demi-heure des Informés, mais tout de suite, le mouvement lycéen, la colère ne faiblit pas. Les tensions sont toujours fortes. Le ministre de l'Éducation nationale a reçu aujourd'hui les représentants des enseignants, des parents d'élèves et des lycéens. On entendra Édouard Geffray dans un instant. Ces deux thèmes, on va les développer avec nos informés qui ont pour nom ce soir Eve Cheftel, directrice de la rédaction de Marianne. Bonsoir Eve.
3: Bonsoir Renaud.
2: À vos côtés, Antoine Comte, journaliste politique à France Télévisions. Bonsoir Antoine.
4: Bonsoir Renaud.
2: Face à vous, Nicolas Barret, journaliste indépendant, spécialiste des questions économiques, ancien directeur de la rédaction des Échos. Bonsoir Nicolas.
5: Bonsoir Renaud.
2: Et à côté de vous, Richard Verly, correspondant France Europe pour le média suisse Blix. Merci à tous les quatre et bonsoir,
5: bonsoir.
2: Richard. Merci à tous les quatre d'avoir accepté l'invitation de France Info.
6: Chers lycéennes et chers lycéens, je peux vous dire que vous êtes écoutés, que vous êtes entendus, que vous êtes aussi crus dans vos angoisses, dans vos inquiétudes et dans vos demandes, dans vos espoirs aussi. Vous êtes crus, vous êtes écoutés. Et nous avons désormais un cadre de dialogue structuré, organisé, pérenne, avec un travail et un planning qui permettra de répondre à une grande partie, je l'espère, de vos demandes.
2: Édouard Geffray, le ministre de l'Éducation nationale, en fin d'après-midi, juste après avoir rencontré les représentants des enseignants, des parents d'élèves et des lycéens, il veut, selon ses mots, s'attaquer à la démocratie scolaire, au remplacement des profs absents et au rythme scolaire. A-t-il été entendu par les lycéens ? Pas vraiment.
7: Sur le fait qu'on n'a pas eu d'engagement concret de la part du ministre, on est un petit peu déçu et on en attendait peut-être un petit peu plus de sa part. Mais je pense que on doit mener maintenant un travail de fond auprès du ministère et en même temps poursuivre la mobilisation dans les lycées afin de continuer à avoir un rapport de force. C'est comme ça que marche un conflit social afin d'obtenir des revendications, des mesures.
2: Vous venez d'entendre Louis Le Toublon, vice-président du mouvement Les Lycéens, mouvement qui se poursuit. Sachez que ce mouvement, Les Lycéens, comme celui du Renouveau Lycéen, se désolidarise des violences commises aux abords des lycées. 735 établissements ont fait l'objet d'actions ou de perturbations à la mi-journée, chiffre donné par le ministère de l'Éducation nationale. 400 ont été fermés aujourd'hui. Antoine Comte, je commence avec vous. Première question toute simple. Est-ce que vous avez le sentiment que la situation est de plus en plus explosive ? Hier, le gouvernement parlait de point de bascule. Est-ce que vous avez le sentiment que la situation lui échappe ?
3: J'ai le sentiment que, surtout, le gouvernement ne répond pas pour l'instant aux revendications des lycéens et peut-être même aussi des étudiants, parce qu'on sent une forme de contagion aussi du mouvement lycéen du côté des universités, des étudiants. Moi, je recevais ce matin sur France Info Canal 16 le ministre de l'Enseignement supérieur et de la Recherche qui disait qu'il y avait quand même 40 sites universitaires qui étaient en voie de blocage ou en cours de blocage, ou en tout cas sur lesquels il y avait eu des incidents, et ça pourrait continuer. Par exemple, la fac de Nanterre aujourd'hui était bloquée. Enfin, il y a plein d'exemples comme ça. Donc, il y a ce risque de contagion-là. Et puis, il y a aussi, on vient d'entendre ces lycéens, ces représentants lycéens au micro de France Info, là, à l'instant, Renaud, et on voit bien qu'ils ne sont pas du tout convaincus que le mouvement, en effet, va perdurer. Il y a cette journée du 6 octobre de mardi. Et puis, moi, j'ai l'impression qu'on a une réponse très technocratique de la part du ministre de l'Éducation nationale. C'est pas une réponse extrêmement concrète. C'est oui, on va lancer des chantiers pour améliorer les rythmes scolaires. Oui, nous allons lancer des chantiers pour recruter ou remplacer les profs absents. Oui, nous allons améliorer les choses au niveau de la démocratie scolaire. Mais en fait, ce qu'attendent ces jeunes-là, c'est du concret dans l'immédiat. Du concret pourquoi ? Par exemple, par rapport à la vétusté du bâti scolaire. On a vu ce qui s'est passé durant cet été et surtout à la fin du printemps. Vague de canicule à répétition avec des écoles qui ont dû fermer. Donc il y a ce côté-là où il faut une réponse en urgence. Et puis il y a aussi des problématiques autour des emplois du temps. Enfin, il y a énormément de problématiques qui doivent être réglées. En tout cas, ce sont les revendications des lycéens dans l'immédiat. Moi, je trouve que le seul point finalement où on a eu peut-être une avancée par rapport aux revendications de ce mouvement lycéen, c'est hier quand Édouard Geffray a fait cette reculade sur le fait de vouloir rendre payante l'inscription au BTS et aux classes prépa pour les élèves non boursiers. Et finalement, cette mesure ne figurera pas dans le budget. Est-ce qu'il fera la même chose, par exemple, sur les APL, le gel des APL ? Ça, c'est quelque chose qui fait beaucoup parler et qui fait hurler aujourd'hui les jeunes dans ce pays.
2: F. Cheftel, vous avez le sentiment qu'effectivement, comme le disait Antoine, on peut avoir un effet boule de neige, en quelque sorte ?
4: Oui, mais là, je trouve que la question à se poser, c'est est-ce que une réponse, quelle qu'elle soit, peut suffire à apaiser ce mouvement dont on voit bien qu'il est assez protéiforme, qu'il y avait effectivement au départ des lycéens et qu'il a été rapidement débordé. Je ne sais pas si on pourra en parler, mais j'ai la note sous les yeux des renseignements qu'a révélé le Figaro, qui montre bien quand même qu'il y a une instrumentalisation donc, par l'extrême gauche, y compris syndicale, etc., qui aujourd'hui souffle sur les braises. Donc on ne sait plus très bien à qui on a affaire. Donc on voit bien que le gouvernement est divisé. C'est-à-dire que d'un côté, on a une réponse très ferme du ministre Laurent Nunez, qui parle de violence urbaine, donc on ne parle même plus de mouvement lycéen. De l'autre, on a un ministre qui essaye quand même de répondre. On parle d'émeutiers, exactement. Ouais. De l'autre, on a un ministre de l'Éducation, Édouard Geffray, qui essaye d'être dans des réponses plus catégorielles. Mais il ne faut quand même pas oublier qu'on est dans un contexte budgétaire, on en parlera tout à l'heure, mais qui fait que, quelque part, on ne peut pas se permettre, enfin en tout cas le gouvernement ne peut pas se permettre d'aller déjà annuler des mesures budgétaires qui n'ont même pas été encore discutées.
2: Alors on va parler bien sûr du côté politique dans un instant, mais Nicolas Barré, on le voit, les revendications, on imagine difficilement des solutions à court terme quand on parle du bâti, quand on parle de refaire des établissements, quand on parle, ça va prendre, évidemment, ça va prendre beaucoup de temps, et c'est une réponse qui est difficilement audible par les lycéens.
5: Oui, tout à fait. Puis, effectivement, c'était sous-entendu dans votre question, mais l'État n'a plus d'argent, les comptes publics sont dans l'état qu'on connaît. Donc, effectivement, c'est ce genre de réponse sur quand on dit on manque de moyens, on voit mal comment le gouvernement peut répondre à cela. Et puis, par ailleurs, c'est vrai qu'on entend beaucoup ça, on manque de moyens, on manque de moyens. Je trouve qu'il faut quand même prendre un peu de recul par rapport à tout ça, parce que il y a à chaque rentrée en France depuis plusieurs années, on perd 170 000 élèves. Il y a un chiffre qui me sidère, mais en 10 ans, on a perdu 1 700 000 élèves en France. C'est tout simplement la démographie. Pendant le même temps, on ne peut pas dire que les effectifs d'enseignants aient baissé à due proportion du tout. Donc quand on parle de manque de moyens, il faut quand même voir les choses avec ce genre de recul. Et d'ailleurs, c'est ce qui explique cette petite polémique qu'il y a eu aujourd'hui entre Coquerel et...
2: On va y revenir.
5: D'accord.
2: On va les entendre. On entendra effectivement dans un instant Éric Coquerel. Mais sur cette question, Richard, des lycéens, on sait que c'est la hantise de tous les gouvernements. Un mouvement lycéen, un mouvement étudiant. On se souvient que des gouvernements ont pratiquement chuté sur cette question. Et il n'y a pas si longtemps que cela.
8: Oui, parce que, bien évidemment, quand vous êtes face à un mouvement lycéen, c'est fébrilité maximale au sommet de l'État. Parce que il suffirait, et quand même, moi je suis frappé, je tiens à le dire, par déjà l'état des violences, mais quand même aussi la riposte des forces de l'ordre. Alors, cela a été expliqué par le ministre de l'Intérieur, elles sont prises à partie, les forces de l'ordre, il y a des émeutiers, il y a des violences urbaines, mais quand même, on a assisté, alors c'était je crois il y a 2 ou 3 jours, un élève blessé à Tours par un LBD, par un lanceur de balles de défense. Vous vous souvenez de la résonance des LBD. Je le dis d'autant plus que ces LBD sont fabriqués en Suisse, d'ailleurs. Et donc, ils ont été, à l'époque, il y avait eu toute une polémique. Donc, je ne crois pas que ce soit le moyen de ramener le calme. Ce que je veux dire, c'est que même s'il y a des émeutiers, et à l'évidence, il y en a, moi, par exemple, j'ai vu des images aujourd'hui qui venaient de Pantin, en banlieue parisienne, mais je pense que ça a été le cas dans d'autres endroits, c'est pas comme ça que le calme reviendra. Donc, il faut qu'à un moment donné, le canal de négociation, au-delà même, je dirais, de l'éducation nationale, réussisse à s'ouvrir. Par contre, moi, je dois dire que ce matin, j'étais devant un lycée parisien, et là où j'étais moi-même désemparé, c'est quand vous entendez des jeunes, des lycéens dire « on veut un avenir ». Alors là, à cette question, j'avoue humblement que moi-même, je ne sais pas répondre. On ne peut pas garantir l'avenir aujourd'hui, et ce n'est certainement pas le gouvernement français, dans la situation des finances publiques actuelles, dans la situation économique, qui peut garantir l'avenir.
2: Antoine, les vacances de la Toussaint, c'est encore loin.
3: Ouais.
2: C'est-à-dire qu'effectivement, souvent les gouvernements disent « bon, bah, les vacances scolaires arrivent, ça va calmer tout le monde ». Là, il reste encore au moins 2 semaines de Seine-Nanny.
3: Ah oui, il reste 15 jours, ça va être très difficile. C'est pour ça que je disais tout à l'heure qu'il va falloir lâcher du lest du côté du gouvernement, en tout cas. Il va falloir faire des annonces concrètes et surtout des annonces qui permettent des résultats un peu dans l'immédiat. Je ne vois pas comment ils vont tenir 15 jours comme ça. Alors peut-être qu'il y aura un essoufflement du mouvement, peut-être que aussi côté finalement maintien de l'ordre, la doctrine va peut-être un peu changer. Mais en tout cas, ce qui est sûr, c'est que ça coûte extrêmement cher à l'État, toutes ces dégradations. Le bilan n'est pas encore fait, mais je crois que Valérie Pécresse l'avait fait pour les lycées d'Île-de-France.
2: On parle de 7 millions déjà.
3: Voilà, 7 millions. Déjà, c'est énorme. Sur l'ensemble du pays, vous imaginez combien ça peut être. Et puis le fait
2: qu'il y ait... Oui, parce que le bâti, ce sont les régions.
4: Il y a un paradoxe.
3: Oui, voilà. Les lycées sont gérés par les régions. C'est la compétence des régions. Ouais. Mais il y a aussi le fait qu'il n'y ait pas de cours qui coûtent cher aussi au pays. Le fait que les cours n'aient pas lieu et que...

0: un mal-être dans l'ensemble, enfin dans nombreux corps de métier aujourd'hui, et y compris chez les jeunes désormais.
1: Eve Cheftel.
2: Non, en vous entendant, je me disais quand même qu'il y a un paradoxe à réclamer des moyens, à critiquer la vétusté et à brûler, alors même si on ne sait pas si c'est des lycéens, mais ce qui s'est passé à Nantes, enfin, où il y a un hall d'entrée, c'est
0: visiblement, ce n'est pas les mêmes personnes, c'est plutôt des gens extérieurs qui viennent brûler.
2: C'est pour ça que moi...
1: Ce sont des casseurs, pour l'instant, ce sont des lycéens.
2: Non,
1: ce sont des casseurs,
2: alors,
1: pour l'instant...
2: On a quelques données maintenant qui montrent, et justement, c'est pour ça que moi, je ne suis pas forcément d'accord avec l'idée qu'il faut répondre par un chèque. Enfin, je pense que la politique des chèques, il faut arrêter. Et donc, ce n'est pas parce qu'il y a un mouvement...
3: Les moyens, de toute façon.
2: Il n'y a pas les moyens. Et puis surtout, je ne suis même pas sûre que c'est une bonne politique de répondre à la violence, même si on peut prendre le temps de séparer le bon grain de livret, entre guillemets, et les revendications qui sont justes, mais on n'est pas obligé d'y répondre dans l'immédiat déjà. Et
0: en tout cas, ce qui est sûr, c'est que je ne suis pas sûre qu'il faille répondre par, je ne vais pas employer le mot de répression policière, mais par un maintien de l'ordre aussi violent.
2: Justement là-dessus. Alors, quand on regarde cette fameuse note de la direction des renseignements de la préfecture de police, elle dit quand même un certain nombre de choses. Elle dit qu'il y a un mode opératoire quand même qui rappelle les émeutes urbaines de 2023, avec beaucoup de personnes extérieures au lycée. Des gens qui sont nés, là j'ai lu dans les gens qui ont été interpellés, un quart c'était des personnes nées entre 99 et 2005, donc autant dire qu'ils ne sont pas lycéens. Mmh. Voilà. Avec l'utilisation des trottinettes électriques par exemple pour aller très vite d'un lieu à un autre, des appels sur les réseaux sociaux, un challenge des blocus, c'est-à-dire à bloquer, il y a une émulation comme on avait en 2023 au moment des émeutes qui rappelle ce qu'avait lancé Louis Boyard là, de LFI, le député LFI. Enfin, voilà. Donc il y a quand même, il ne faut pas être quand même complètement naïf par rapport à cette mobilisation.
1: Alors justement, question budget, question chiffre, question moyen. Édouard Geffray estime que le budget de l'éducation nationale en mobile 27 sera en augmentation d'1,2 milliard d'euros. Faux, répond l'insoumis Éric Coquerel, député de Seine-Saint-Denis, président de la commission des finances de l'Assemblée nationale.
4: Il n'est pas en hausse, parce que si vous regardez, si vous comptez l'inflation, et vous êtes obligé de compter l'inflation, le budget d'enseignement scolaire baisse de 643 millions d'euros, et le budget recherche enseignement supérieur baisse de 91 millions d'euros, et je vous ai dit...
5: Alors pourquoi dit-il qu'il monte d'un milliard d'euros, le ministre ?
4: Parce qu'il ne prend pas en compte l'inflation, c'est-à-dire qu'il ne prend pas en compte le fait qu'il y a 2% d'inflation. Donc c'est un espèce d'habillage d'une coupe budgétaire qui frappe une fois de plus ces établissements, alors qu'en réalité, il faudrait un plan d'urgence.
1: Alors, Éric Coquerel dans le 830 France Info, nerf de la guerre, on le dit, hein, c'est l'argent. Mais alors, Nicolas, qui a raison ? Est-ce que c'est le ministre de l'Éducation nationale ou est-ce que c'est le président de la Commission des finances de l'Assemblée nationale ?
3: Non, mais les deux, mon général. C'est-à-dire que, effectivement, si on prend en compte... le budget augmente de 1,8%, donc c'est un peu moins que l'inflation, effectivement. Donc, Éric Coquerel a raison de ce point de vue-là. Après, le ministre de l'Éducation nationale aura beau jeu de répondre, ce que je disais tout à l'heure, par rapport au nombre d'élèves, la dépense par élève, elle, est en hausse. Donc, Mais franchement, ces querelles de chiffres, moi, je les trouve assez ridicules et pour te dire, assez déplacées. Parce qu'on a un sujet sur l'éducation en France qui est majeur, massif, qui est un sujet de génération, qui est cette baisse des niveaux que l'on constate dans les études PISA, et qui interpelle et qui, mine de rien, les élèves s'en rendent compte, en sont conscients. Ils sont conscients qu'il y a un sujet sur effectivement leur avenir, sur l'intelligence artificielle qui s'infiltre partout, sur tous ces changements qui ont lieu autour de nous et ils posent des vrais sujets. Ensuite, il faut pas confondre les élèves avec les casseurs. Ils posent de vraies questions, mais effectivement. Il importe quand même de ne pas mélanger les deux.
1: Alors effectivement, il y a la question politique autour de ces mouvements. Richard, on en parlait un petit peu avec Eve. LFI, qui est accusée par le gouvernement d'être derrière ces mouvements lycéens et des mouvements d'extrême gauche. Jean-Luc Mélenchon appelle les lycéens à garder leur sang-froid. Vous avez l'impression qu'il y a un petit rétro-pédalage du côté de la France insoumise ou pas ?
6: Je pense que la France insoumise, de toute manière, elle est globalement derrière ce mouvement. Politiquement, elle approuve ce mouvement, elle est derrière, elle estime que la colère de la jeunesse est légitime. Je crois que le maire de Saint-Denis avait employé ce mot. Donc là, politiquement, pour moi, il ne fait pas de doute qu'ils sont en phase avec cette colère de la jeunesse qui réclame un avenir que le gouvernement actuel et que les politiques actuels ne sont pas à même de garantir. Après, est-ce qu'il y a des infiltrations, c'est-à-dire une volonté délibérée, préméditée, d'agiter, d'envoyer des agitateurs ? Franchement, je ne le sais pas. Moi, je n'ai pas lu la note dont Eve nous a fait part. J'ai vu que le Figaro l'avait citée.

0: Peut-être juste une remarque. Dans le cas de Mulhouse, par exemple, il y a eu une assertion par la presse régionale locale que des Black Blocs de Suisse seraient venus à Mulhouse et auraient justement provoqué des violences. C'est tout à fait possible et on sait que ce genre d'événement en France est toujours, à un moment donné, il y a une greffe malencontreuse et violente d'agitateurs. Est-ce que ceux-là, ceux qui peut-être déjà avaient fait le coup de poing au moment des émeutes de 2023 que j'ai vu, qu'on a tous vu quand on est allé sur le terrain, est-ce qu'ils sont labellisés LFI ? Je n'en sais rien.
1: Ah, Antoine.
2: Oui, c'est difficile à savoir, je suis d'accord avec Richard. Est-ce qu'il y a un label LFI derrière ? C'est impossible de le dire aujourd'hui. En tout cas, ce qui est possible de dire, par contre, c'est que LFI, oui, récupère politiquement ce mouvement. Mais j'ai envie de dire, qu'est-ce qu'il y a de surprenant ? L'ensemble des mouvements lycéens, étudiants, a toujours été récupéré par la gauche. Alors, à une époque, c'était plus le Parti Socialiste, parce qu'ils étaient beaucoup plus influents dans le paysage politique français. Aujourd'hui, c'est LFI, parce que c'est LFI qui domine les débats à gauche avec Jean-Luc Mélenchon. Mais après, la question, c'est cette phrase prononcée par Bali Bagayoko, en effet, le maire de Saint-Denis, qui dit « la violence peut être légitime. » Et c'est ça qui a mis le feu aux poudres. C'est pas forcément qu'il y ait des députés qui soient là pour soutenir le mouvement étudiant. Ils ont le droit de le faire. C'est le fait d'avoir prononcé cette phrase qui a fait d'ailleurs réagir le gouvernement en disant, quand on lit d'ailleurs cette note, mais quand on lit aussi l'entourage de Sébastien Lecornu, le Premier ministre, il le dit pas lui en ses mots propres, hein, c'est son entourage, il prend bien le soin de communiquer comme ça. Il dit, il y a derrière ces mouvements une récupération de LFI et de ces proxys de l'ultra-gauche. Vous rendez compte, le vocabulaire proxy, on l'utilise d'habitude pour les outils par rapport à l'Iran. Donc là, ça va très très loin quand même dans le vocabulaire, dans le lexique politique qui est utilisé. Le but, en fait, qui fait de la récupération ? Tout le monde. Le gouvernement aussi en fait en faisant
3: ça. Après, là, je suis d'accord avec le terme est assez surprenant de proxy. Alors, il s'agit par exemple d'organisations étudiantes syndicales. Il y a le Point Levé, par exemple, qui est très actif, qui est la branche étudiante de Révolution Permanente, qui est un groupuscule trotskiste, mais qui est très présent, qu'on voyait dans les manifs féministes, qu'on voit, qui a de fait une grande influence dans le mouvement social aujourd'hui, et qui est liée à LFI dans le sens où ils partagent le même agenda, on va dire. Assez pro-palestinien, enfin, en tout cas dans les manifs de féministes, moi je les avais vus à l'œuvre. Alors il y a aussi des syndicats, on parle notamment de Sud Éducation, de FSE à Nanterre, enfin voilà, il n'y a pas que LFI, mais on dit qu'il y a à peu près une vingtaine de députés LFI qu'on a vus, d'ailleurs. On a vu Émeric Caron sur sa barricade devant le lycée Jacques Decour à Paris, enfin voilà, donc. Ils sont présents, ils ont le droit effectivement, mais je crois que ce que la note dit, c'est plus large que ça. Voilà, c'est tout un réseau en fait étudiant, syndical, révolutionnaire.
1: Oui, ça c'est pas nouveau que les mouvements lycéens soient récupérés, on va dire, par des forces politiques. Ça a pratiquement toujours existé. Mmh. Richard, c'est dangereux d'ailleurs, quel que soit le positionnement que vous prenez par rapport à un mouvement comme celui-ci, parce que s'il y a des violences trop fortes, ça vous retombera dessus. S'il y a un mort du côté lycéen, ça retombera sur le gouvernement. C'est très touchy, si je puis dire, en quelques secondes.
0: Oui, dans ce cas de figure, je pense que LFI, vu la situation dans laquelle ils sont, c'est-à-dire ils sont en gros accusés de fomenter l'insurrection par leurs adversaires. Ils les accusent de fomenter la guerre civile. En tout cas, c'est ce que je lis. Donc, LFI, à mon avis, est dans une position où ils n'ont pas grand-chose à perdre dans cette situation. Ils sont un parti qui est, d'une certaine manière, révolutionnaire. Ils estiment que le système capitaliste, macroniste, je répète ce qu'ils disent, hein, c'est pas mon avis, est en train de ruiner l'avenir des jeunes. Ils le disent. Et quand même, quand vous êtes dans les lycées, c'était mon cas ce matin, dans un lycée, je ne vais pas généraliser, j'ai quand même constaté que les thèses de LFI sont pas mal répandues parmi les lycéens.
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1: France Info, il est 1h30, les informations, Juliette Gloria. Courte trêve ce week-end pour le mouvement lycéen, avant de nouveaux appels à la mobilisation. Mardi avec un acte 3, 735 lycées perturbés ce vendredi. Et la facture va coûter cher. Les dommages causés lors des blocus s'élèvent déjà à plusieurs millions d'euros, estiment les régions Île-de-France, Grand Est et Auvergne-Rhône-Alpes. De son côté, le gouvernement promet d'accélérer le remplacement des professeurs, notamment en première et en terminale, en réponse à la grogne des lycéens. 1 milliard d'euros sur 5 ans, la somme que propose Laurent Nunez pour éteindre la colère des pompiers. Le ministre de l'Intérieur promet de renforcer les moyens des services départementaux d'incendie et de secours, les fameuses 10. Annoncée hier, la mesure devra être votée chaque année. Pour la financer, le gouvernement prévoit d'augmenter les taxes sur les conventions d'assurance payées notamment par les automobilistes. Un bulletin en plus pour 2027. Le parti animaliste s'invite dans la course à l'Élysée, portée par Mira Markovic. Elle l'annonce hier pour sa deuxième participation à une présidentielle. Dans son programme, la création d'un ministère de la cause animale, une réforme du statut juridique des animaux, la sortie de l'élevage en accompagnant les éleveurs et puis l'interdiction de la chasse et de la corrida. Il faut désormais qu'elle récolte les 500 signatures de maires nécessaires. Ils se sont filmés en train de profaner une statue de la Vierge Marie et ça a créé l'indignation en Corse. Une centaine de personnes à manifester. Les deux jeunes de 21 et 24 ans seront jugés en correctionnel dans la nuit de jeudi à vendredi à Porto Vecchio. L'un a filmé l'autre accroché à la statue mimant un acte sexuel en tenant des propos à connotation sexuelle et sexiste, indique le parquet d'Ajaccio. La situation sanitaire à Gaza est absolument catastrophique, rapporte l'OMS. Confrontée sans cesse aux pénuries de médicaments et de matériel, aucun hôpital ne fonctionne complètement. Alors que les camions d'aide sont là, mais restent bloqués à la frontière par Israël, toujours selon l'OMS, qui appelle à l'ouverture davantage de points de passage. Pour rappel, 74 000 personnes sont mortes dans la bande de Gaza, tuées par l'offensive israélienne après l'attaque du Hamas en 2023. Le Brésil se prépare à élire ou réélire son président. Premier tour de l'élection présidentielle ce dimanche. Lula, actuel président, au coude à coude avec Flavio Bolsonaro, le fils de Jair Bolsonaro. Et la campagne s'achève sans aucune confrontation directe entre les deux candidats favoris. Le débat devait se tenir jeudi soir à la télévision, annulé au dernier moment par la justice, car Lula n'a pas voulu y participer, estimant n'avoir aucun intérêt à se battre contre quelqu'un d'incompétent, selon lui. Le phénomène est impressionnant, pourtant il sera absolument invisible à l'œil nu en Californie dans les prochains jours. Le niveau de la mer va augmenter d'une trentaine de centimètres, conséquence d'une onde océanique géante provoquée par le phénomène El Niño et qui va déferler sur plusieurs milliers de kilomètres le long des côtes jusqu'en Alaska. Les scientifiques mettent en garde sur le risque d'inondation et d'érosion des plages qu'elle pourrait entraîner. Puis en football, un match nul hier soir, France-Italie, score final un partout. Les Bleus pourront se rattraper la semaine prochaine contre la Belgique, lundi, en Ligue des Nations.
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2: Les informés, seconde partie. Bienvenue à tous ceux qui nous rejoignent sur France Info TV, canal 16. Toujours dans le studio de France Info pour commenter l'actualité. Eve Cheftel, directrice de la rédaction de Marianne. Antoine Comte, journaliste politique à France Télévisions. Nicolas Barret, journaliste indépendant, spécialiste des questions économiques, ancien directeur de la rédaction des Échos. Et Richard Verly, correspondant France Europe pour le média suisse Blick. Les informés, seconde partie. C'est tout de suite et c'est parti. Le budget 2027, second thème. Le Parisien aujourd'hui en France parle ce matin d'une bombe budgétaire qui menace Sébastien Lecornu. 54 milliards d'économies, c'est le chiffre avancé par le gouvernement. Le Haut Conseil des Finances Publiques s'inquiète déjà de la trajectoire présentée par ce même gouvernement pour faire baisser le déficit de la France. On va y revenir dans un instant. Mais tout d'abord, Nicolas Barret, 54 milliards d'économies déjà, ça ne sera pas le chiffre finalement, c'est une base.
3: Non, d'ailleurs, c'est pas du tout 54 milliards d'économies. Hein. Ce chiffre qui avait été annoncé par Sébastien Lecornu, finalement, c'est en fait nettement moins. Et quand on parle d'économie, c'est vraiment, franchement, un abus de langage, puisque là-dessus, dans ce chiffre-là, il y a pas mal de hausses d'impôts.
2: Ouais.
3: Donc, vous avez une vingtaine de milliards de hausses d'impôts. Donc, on peut pas exactement appeler ça des économies. Mais quand vous écoutez la communication du gouvernement sur ce budget, qu'est-ce que vous entendez ? Vous entendez des efforts, vous entendez effectivement des économies. Et du coup, vous vous attendez à quoi ? À ce que finalement le déficit baisse, à ce qu'il y ait... Ça ne sera pas le cas. L'an prochain, le déficit sera plus élevé que cette année et il va y avoir à peu près 6800 postes de fonctionnaires supplémentaires par rapport à cette année. Donc vous voyez, on n'est pas exactement dans une logique de restriction à tout prix. On pourrait effectivement imaginer aller beaucoup plus loin, mais ça n'est pas le cas, d'où la réaction des marchés financiers aujourd'hui.
2: Le déficit à 5%, c'est possible selon vous ? Alors techniquement, c'est peut-être possible, économiquement, c'est peut-être possible, sauf que politiquement, ça va être compliqué quand même.
3: Oui, beaucoup de doutes ont été émis par le Haut Conseil des Finances Publiques sur les hypothèses qui sont contenues dans ce projet de loi de finances, que ce soit sur la croissance, que ce soit sur les hypothèses de recettes fiscales, à un moment, le Haut Conseil parle de recettes fiscales qui ne sont pas vraiment complètement documentées, des questions aussi sur la réalité de la dérive des dépenses, donc... En fait, il y a beaucoup d'interrogations sur la validité des prévisions qui sont faites. Je vous prends un tout petit exemple aussi. Le budget a été bâti sur l'hypothèse d'un baril de pétrole à $80.
2: Ouais.
3: Aujourd'hui, on est à $100.
2: Ouais.
3: Bon, ça suppose que effectivement la situation se calme très sérieusement au Proche-Orient. C'est pas du tout évident qu'on y arrive. Donc voilà, il y a quand même dans ce budget beaucoup de risques, beaucoup d'incertitudes.
2: Antoine, justement, il y a des critiques déjà de la part du Haut Conseil des Finances Publiques. Je rappelle que la présidente s'appelle Amélie de Montchalin, qu'elle était ministre il n'y a pas encore si longtemps, notamment des comptes publics. Vous êtes d'ailleurs étonné par ces critiques d'Amélie de Montchalin ?
4: Je pense qu'elle est dans son rôle. On peut être étonné en se disant qu'elle vient en effet d'un gouvernement auquel elle pourrait encore appartenir aujourd'hui finalement. Après, elle joue son rôle. C'est normal qu'elle alerte aussi. Mais il y a des critiques au-delà d'Amélie de Montchalin. Il y a des critiques surtout des oppositions.
2: Oui.
4: Vous avez vu cette lettre envoyée par les socialistes aujourd'hui au Premier ministre Sébastien Lecornu. Franchement, ça sent la censure à plein nez, là. Le Rassemblement national, comme d'habitude, fixe ses lignes rouges, mais on verra ce qu'il donne.
2: Il a peut-être d'autres chats fouettés en ce moment.
4: Voilà, donc il n'y a peut-être pas trop d'intérêt finalement à censurer au final.
2: Bien sûr.
4: Mais LFI, évidemment, a annoncé tout de suite la censure, alors qu'elle ne connaissait même pas encore les lignes budgétaires du gouvernement. Donc oui, c'est extrêmement tendu. C'est pour ça que finalement, ça fait le lien par rapport au mouvement actuel des lycéens et des étudiants. Ça tombe au pire moment pour ce gouvernement qui en fait doit, pour répondre à cette colère, lâcher du lest. Et pour lâcher du lest, ça veut dire enlever certaines économies demandées dans ce budget. Et je parlais tout à l'heure des APL. Là, c'est clairement un sujet qui est sur la table aujourd'hui et le gouvernement a la pression là-dessus, mais sur plein d'autres. Les retraités, je rappelle qu'il y a aussi les fonctionnaires qui ont manifesté dans la semaine. Il y a aussi une journée de mobilisation qui arrive, qui fait penser d'ailleurs un peu à ce que faisaient à l'époque les Gilets jaunes, au moins au niveau de la nature de cet appel à manifester le 17 octobre prochain. Enfin, il y a une mobilisation sociale, une mobilisation politique. Là, on a un gouvernement qui est vraiment... dos au mur.
5: Même le MEDEF aussi n'est pas content parce qu'il y a trop de hausses.
4: Qui est content en fait finalement,
5: oui. L'industrie agroalimentaire qui râle parce qu'il y a une taxe sur les produits transformés, donc sur les produits sucrés notamment. Enfin, tout le monde râle. Mais en fait, ça va être assez simple. C'est-à-dire que là, on est à combien là sur les taux d'intérêt ? On est à 4,9%.
4: Ouais.
5: D'accord ? Donc, on était à 4,23 début septembre. Là, je regardais les chiffres. On n'a jamais été aussi haut. Le spread, là, le fameux écart avec l'Allemagne, qui est un peu la référence en Europe, en gros, il était à 152 aujourd'hui, enfin, c'est du jamais vu, on était à 60 en mai dernier. Donc, en fait, à un moment donné, ça va être très simple, ça va être comme si c'est passé en Angleterre avec Liz Truss, je ne sais pas si vous vous souvenez de cet épisode, c'est-à-dire que les marchés vont dire stop, en fait, et puis vous renvoyez votre copie et vous nous faites un budget vraiment sérieux. Donc, je pense que personne là n'est à la hauteur, j'ai l'impression, des enjeux et du risque de banqueroute, c'est peut-être un grand mot, mais en tout cas, parce qu'on a la BCE qui est là, mais enfin, en tout cas, que la dette, on ne puisse, que la France ne puisse plus refinancer sa dette, ne trouve plus preneur sur les marchés.
2: Docteur Verly, vous êtes inquiet ou très inquiet ?
6: Moi, je ne suis pas inquiet pour le fait que la France va trouver des gens pour lui prêter de l'argent. Ce qui m'inquiète, c'est justement ça. C'est, vous savez, quand il y a un toxicomane, il y a toujours des dealers. Et la France est un toxicomane qui paye. Parce que s'il y a une chose que les bailleurs de fonds étrangers, les fonds, savent, c'est que la France sait prélever l'impôt et que la signature française, comme on dit dans le milieu financier, est une signature reconnue. Moralité, aujourd'hui, les taux augmentent et c'est très intéressant de prêter à la France parce que vous prêtez à 5%, vous prêterez peut-être demain au-dessus. Au fond, la seule corde de rappel que vous avez, si on peut l'appeler ainsi, ce serait que le chancelier allemand ou que le président de la Bundesbank, j'ai bien dit la Bundesbank, j'ai pas parlé de la Banque Centrale Européenne, dise « ça suffit ». Or, l'Allemagne ne le fera pas parce que M. Merz, en ce moment, est dans une telle position, il est tellement affaibli qu'il est obligé d'avaler la couleuvre française. Donc, ce qui m'inquiète, c'est que le toxicomane de dépenses publiques français va continuer de trouver de la dette et des prêts.
2: Nicolas.
3: Ce que dit Richard est tout à fait exact, c'est un peu la stratégie du nœud coulant, hein. C'est ce qui nous arrive, c'est qu'effectivement on peut continuer à payer avec des taux d'intérêt plus élevés, etc. Il y a un bémol quand même, c'est que il y a de plus en plus de gros fonds d'investissement étrangers qui se retirent de la dette française depuis plusieurs mois, donc c'est un mouvement qui a commencé déjà un peu avant, en fait depuis la dissolution en gros. Mais là ça s'accélère. Et donc, il y a quand même un moment, malgré tout, où ces fameux prêteurs étrangers commencent à douter sérieusement. Et là, on y est. Et là, on peut avoir une censure des marchés financiers qui arrive avant la censure politique au Parlement, si vous voulez. Donc, et ça, cette censure des marchés financiers, c'est exactement ce qui est arrivé effectivement à Liz Truss. C'est-à-dire qu'il y a un moment où les taux d'intérêt explosent tellement que ça devient prohibitif et il faut faire quelque chose.
2: Si je vous comprends bien, on va dans le mur et là, on est juste avant l'impact.
3: Là, oui, en 48 heures, la progression des taux d'intérêt est absolument spectaculaire. Hier, le gouvernement français, le Trésor, a émis des obligations, a trouvé preneur, mais a trouvé preneur à un taux qui frise les 10%, les 5% à 10 ans, au-delà de 5% même pour des emprunts un peu plus longs, à 12 ans. Donc, ça devient vraiment très très grave, et puis d'autant plus grave que cette dette qu'on est en train de renouveler, puisqu'on rembourse d'anciens prêts, c'est des anciens prêts qui avaient été contractés à 0,1%, c'était à l'époque du Covid, voire parfois à des taux d'intérêt négatifs. Donc, si vous voulez, on a la double peine, parce qu'on se retrouve avec une charge d'intérêt qui augmente en flèche, qui va augmenter de 12 milliards d'euros l'année prochaine. Vous imaginez, c'est quand même absolument considérable.
2: Remboursement de la dette en 2027, ça sera 91 milliards d'euros, soit 12 milliards de plus que cette année.
3: Enfin, exactement.
2: Ouais, ouais. Ève, vous vouliez ajouter ?
5: Oui, 91 milliards d'euros, je ne sais pas l'équivalent de quel budget, enfin, de quel ministère c'est, mais c'est énorme. Enfin,
3: c'est le CNRS, ouais. Par exemple.
5: C'est très impressionnant.
3: C'est plus que le budget de la culture.
7: C'est une fois et demi le budget de la défense. La défense, c'est 60 milliards.
5: Enfin, voilà. C'est pour avoir une ordre de grandeur. Non, c'était simplement, je suis d'accord avec Richard, c'est-à-dire que la France, elle n'est pas insolvable. Ce n'est pas la Grèce. La France, elle a elle a des actifs. La France, la Grèce n'avait pas d'actifs. Je veux dire, on compare souvent des actifs immobiliers. Elle a même des entreprises. Enfin, Macron, l'air de rien, a pas mal nationalisé. Hein. Enfin, je veux dire, Donc, il y a des actifs. Mais c'est plutôt qu'effectivement, la charge de la dette augmente. Et puis, c'est pas seulement les nouveaux. Alors, c'est vrai que les nouveaux prêteurs peuvent se dire, bah, très bien, je vais avoir un coupon très rémunérateur. Enfin, Mais c'est les anciens qui vont voir la valeur de leur dette être dévalorisée. Et c'est ceux-là qui, à un moment donné, peuvent se dire, on a intérêt à vendre. Et c'est là où il y a vraiment un danger. Et c'est vrai que le contexte politique est pas favorable, même si je trouve quand même que Marine Le Pen, là, c'est étonnant. J'ai regardé un peu ce qu'elle propose autour de la règle d'or budgétaire. Parce qu'on disait plutôt qu'elle était assez nulle en économie. Bah là, franchement, elle a l'air de maîtriser son sujet. Voilà, et c'est assez étonnant de la voir aller sur ce terrain, la crédibilité.
2: Antoine, de toute façon, il n'y a aucune marge de manœuvre. Enfin, il y en a très, très peu aujourd'hui. Et politiquement, c'est compliqué de dire qu'il va falloir serrer la ceinture. Enfin, on le dit, mais on ne le fait pas. Donc, de toute façon, quelle est la marge de manœuvre du gouvernement aujourd'hui ?
4: Non, mais elle est extrêmement faible. Mais il y a une question quand même qui se pose, et on a peut-être oublié d'en parler, c'est quel rôle va jouer cette campagne présidentielle et cette élection présidentielle dans le vote ou non de ce budget. Et je pense que la plupart des candidats, et à commencer par Marine Le Pen, n'ont pas vraiment d'intérêt à ce que le pays n'ait pas de budget. Parce que Sébastien Lecornu, d'ailleurs,
2: c'est l'atout de, finalement, de Sébastien Lecornu d'être si près de la présidentielle.
4: Moi je trouve, d'ailleurs, c'est son argumentaire de dire attention, la France sera ingouvernable pour le prochain président ou la prochaine présidente de la République qui sera élue si il n'y a pas de budget adopté d'ici la fin de l'année. Sachant qu'il parle de budget soit par 49.3, soit par ordonnance, en tout cas qu'il y a un budget au final. Et c'est vrai que je pense que Marine Le Pen, ça l'entend. Elle n'a pas envie que, par exemple, il y a une loi spéciale quand elle prend le pouvoir et en fait qu'elle puisse finalement pas faire grand chose une fois qu'elle est.
2: Si elle gagne les élections,
4: bien évidemment. Que dans sa tête, elle se dit ça. Mais en tout cas, voilà, il y a peu d'intérêt finalement pour le RN à la censure. Par contre, à gauche.
5: Même pour leur crédibilité aussi.
4: Et pour leur crédibilité aussi, parce qu'ils veulent. Ils se considèrent comme un parti de gouvernement désormais. On verra ce qu'il en est, parce que là, il y a quand même une affaire un peu compliquée pour Jordan Bardella en ce moment. Mais juste sur la gauche, pour finir sur la gauche, par contre, LFI, bien évidemment, a tout intérêt à censurer parce que c'est sa ligne de conduite depuis toujours. Et les électeurs ne comprendraient pas pourquoi LFI ne censure pas au final. Et puis d'ailleurs, ils ne sont pas d'accord du tout avec ce budget. Par contre, du côté du Parti Socialiste, il y a cette lettre, donc, je le disais tout à l'heure, qui a été envoyée au Premier ministre. Mais il y a quand même une petite hésitation. Mais je ne vois pas des députés, parce que je rappelle qu'après la présidentielle, normalement, il y a des élections législatives. Vous imaginez, vous êtes par exemple Olivier Faure, patron du Parti Socialiste, vous représentez dans votre circonscription, si vous n'avez pas censuré le budget, vous êtes sûr quasiment en tant que socialiste de perdre cette élection. Et les filles vous envoient un candidat en face. Enfin, voilà. Donc il y a quand même il y a peu d'intérêt finalement à la censure de ce budget dans le cadre de cette élection présidentielle.
2: Nicolas.
3: On dit qu'il n'y a pas de marge de manœuvre, parce qu'effectivement, on a en tête, on ne va pas réduire les budgets de la police, des hôpitaux, de l'éducation, de la défense. Donc on se dit qu'il n'y a pas de marge de manœuvre. Mais c'est complètement faux. Il y a une vraie marge de manœuvre qui pourrait se chiffrer immédiatement en milliards d'euros, mais à laquelle on a renoncé pour l'instant, c'est la réforme des retraites.
5: C'est un peu l'éléphant au milieu de la pièce.
3: Commencer par ne pas renoncer à la réforme qui avait été qui engagée, qui n'était pas une réforme massive. Et puis là, surtout,
4: c'est ce qui a permis de sauver Sébastien Lecornu qui allait sur sa liste. Sinon, il ne serait plus là, Sébastien Lecornu, aujourd'hui.
3: D'accord, mais aujourd'hui, on est dans une situation financière tellement catastrophique qu'il aurait peut-être fallu, malgré tout, trouver une autre solution. Et puis par ailleurs, les forces politiques aujourd'hui qui aspirent à prendre le pouvoir, et notamment le RN, alors là, pour le coup, se retirent encore plus de marge de manœuvre, puisque dans leur programme, on est plutôt sur une réforme des retraites à l'envers qui coûtera beaucoup plus cher.
2: Richard, d'ailleurs, justement, Édouard Philippe parle de la retraite à 65 ans. Les autres du côté, on va dire, du centre ou de la droite, sont peut-être un petit peu plus discrets. Est-ce que vous pensez que ça sera un thème de campagne et que les candidats auront intérêt à dire « Oui, mais de toute façon, il va falloir qu'on bosse plus, à droite et au centre ?»
6: C'est ce que va faire une partie de la droite. Édouard Philippe a commencé, mais pour l'instant, c'est pas entendable par l'opinion. En tout cas, c'est l'impression qu'on a, même si les sondages étaient quand même plus nuancés. Je crois simplement, Nicolas a tout à fait raison. Comment ça s'est passé en Italie ? Prenons l'exemple de l'Italie. C'est quand l'Italie a été pendue, je reprends la comparaison avec la corde du pendu, c'est quand l'Italie s'est retrouvée pendue et que la seule solution financièrement, c'était l'aide de l'Union européenne, que le gouvernement à l'époque, c'était le gouvernement de Mario Monti, a dû passer une réforme des retraites, c'est passé à 67 ans, tout le monde a pleuré, y compris M. Monti, tout le monde a pleuré en public, la réforme est passée. Je me demande si on ne va pas arriver à ce moment-là. Je vais vous dire, cyniquement parlant, je me demande si quelques politiques n'attendent pas ce moment-là, parce que ça les dédouanera eux-mêmes de le faire. C'est la situation financière qui l'exigera.
3: On a eu le même scénario au Portugal, même scénario en Grèce.
2: On peut échapper aux réformes, Antoine. Alors ça va être compliqué aussi pour, je pense, à deux candidats, c'est-à-dire Édouard Philippe et Gabriel Attal. Il y a 1 300 milliards de dettes supplémentaires sous Emmanuel Macron. Ils ont été tous les deux premiers ministres d'Emmanuel Macron.
4: Mais le problème, c'est qu'ils ils essayent de se dédouaner, de se démarquer de cet héritage macroniste. Et malheureusement, je pense que leurs adversaires politiques vont le rappeler tout au long de la campagne. Et c'est déjà le cas. Et je pense que les Français aussi ne sont pas dupes. Deux anciens premiers ministres d'Emmanuel Macron, c'est très difficile de ne pas être tributaire ou en tout cas de se détacher totalement du bilan d'Emmanuel Macron. Donc, d'ailleurs, Édouard Philippe, très souvent, on lui rappelle que c'était le Premier ministre au moment des Gilets jaunes, par exemple. C'est quelque chose qui ressort beaucoup avec l'écotaxe. Là, moi, quand je vais sur le terrain et que j'entends parler d'Édouard Philippe, voilà ce que les Français semblent vouloir dire, en tout cas. Donc, ils sont très critiques. Donc oui, il va falloir qu'il se démarque. Quand Édouard Philippe propose la retraite à 65 ans, déjà, il fait un petit pas de côté par rapport à ce qu'il proposait à l'époque. Vous rappelez, c'était 67 ans, Édouard Philippe, ce qu'il proposait. Là, il vient sur 65 ans pour que ce soit peut-être un peu plus entendable. Et en même temps, il sait très bien que sans réforme des retraites, il perd aussi une partie de son électorat. Donc voilà, on est sur deux candidats, en tout cas, je pense pour Gabriel Attal et Édouard Philippe, qui sont un petit peu coincés et qui vont traîner ce boulet du macronisme pendant toute cette campagne.
2: Je reviens sur le budget 2027 qui sera mis à contribution. On parle beaucoup des retraités. Écoutez sur ce sujet le ministre de l'économie, Roland Lescure. Il était dans l'émission Bonjour sur TF1 ce matin.
8: Les retraités, c'est 25% de la population. Et en l'occurrence, ce serait 10% de l'effort. Moi, je comprends les inquiétudes des uns et des autres. Et c'est bien pour ça, d'ailleurs, qu'on préserve les petites retraites, pour s'assurer, évidemment, que les petites retraites soient préservées. Pour le reste, la négociation va s'ouvrir. Je veux préserver les retraites et demander des efforts justes à tout le monde, y compris aux retraités qui peuvent le faire.
2: Voilà, le ministre le dit, les négociations vont débuter sur, justement, la question des retraités. Ça s'annonce quand même très compliqué du côté du gouvernement, surtout que c'est plutôt un électorat qui vote traditionnellement au centre ou à droite.
5: Ouais. C'est pour ça que c'est plutôt courageux, si on peut dire, de leur part. Parce que l'année dernière, je ne sais pas si vous vous souvenez, mais il n'en était pas question. Quand il a été question de désindexer simplement les retraites par rapport à l'inflation, c'était un tabou. Et là, quand même, ils y vont. Donc, prudemment, mais je trouve que c'est quand même à mettre à leur crédit, sachant qu'effectivement, c'est leur électorat.
2: Nicolas, est-ce que vous trouvez que c'est courageux de s'attaquer aux retraités? Alors, il y a aussi cette question des retraites aisées, des retraités aisés, alors avec des chiffres qui font quelquefois presque froid dans le dos quand on dit vous avez une très bonne retraite alors que vous êtes à moins de 2000 euros par mois.
3: Oui, d'ailleurs, vous avez vu le seuil à partir duquel on envisage aujourd'hui de geler les retraites, c'est 1260 ou 1200 quelque chose. Donc on ne peut pas dire, franchement, que ce soit des retraités aisés à ce niveau-là. Donc, oui, c'est une mesure assez dure. Ce qui est malheureux, c'est aussi, dans notre débat public, de dériver sur une espèce de conflits de génération, parce que ces retraités, ils estiment qu'ils ont mérité leur retraite, et donc il y a quelque part un contrat qui est rompu avec eux, et en même temps, on est obligé de constater qu'effectivement, les générations actives et les plus jeunes payent énormément pour ça, donc c'est un fardeau très lourd. Donc il faut de toute façon trouver une solution, mais cette espèce de manière d'opposer les générations n'est de toute façon pas très bonne pour la santé de la société française, en quelque sorte.
2: Richard, de toute façon, est-ce qu'ils ont d'autres solutions que de... Il y en a d'autres, mais de taxer, j'allais dire, encore plus les retraités aujourd'hui. Est-ce qu'il y a d'autres marges de manœuvre? Est-ce qu'ils seront obligés du côté de Bercy, d'en passer par là?
6: Non, la réforme des retraites, effectivement, elle est absolument incontournable si la volonté de réduire la dépense publique est une volonté ferme, et on voit mal comment elle ne s'imposerait pas. La réforme des retraites, elle est juste obligatoire pour ramener les comptes publics français vers des rails un peu plus acceptables. Mais attention, ce ne sera que le début. Et le vrai sujet, quand même, on a tous, je crois, participé à des réunions d'experts, etc. Moi, ce qui me frappe toujours, et j'ai un œil un peu européen, ce que j'entends dire toujours, c'est la dépense sociale et la dépense publique française est devenue incontrôlable. C'est-à-dire qu'on ne la maîtrise plus. Donc il y a un vrai sujet, au-delà de la réforme de retraite, la maîtrise de la dépense sociale d'une part et de la

0: dépenses publiques d'autre part. Et ça, le prochain président ou la prochaine présidente se prendra ça évidemment dans la figure d'emblée, parce que c'est là-dessus que tous les, que les voisins européens de la France, à la limite, je vais vous dire, quand vous voyagez en Europe, les Européens félicitent les Français d'avoir la retraite à 60, à 62 ans et demi ou 63 ans, en disant bravo, tant mieux, vous avez vraiment de la chance, on aimerait être comme vous, mais pour nous, c'est pas possible. Et donc, ce que regardent les voisins européens, c'est est-ce qu'en gardant un tel système de retraite, les futurs gouvernements peuvent recadrer les dépenses publiques. À ce jour, la réponse est non.
1: Antoine, de toute façon, après la présidentielle, j'allais dire que le budget sera totalement modifié, quelle que soit la personne qui, enfin la personne qui l'emportera.
2: Ouais, encore faut-il que cette personne ait la majorité. Mais oui, vous avez raison que dans les quand un président.
1: Si je vous comprends bien, c'est les législatives. Les législatives seront peut-être plus importantes que la présidentielle.
2: Ah oui, je pense que oui, vous m'avez bien compris.
1: Ouais.
2: Je pense qu'en effet, les législatives vont être très très très importantes. Mais vous avez raison qu'en effet, quand un nouveau président, une nouvelle présidente est élue, en général, la personne modifie totalement le budget. C'est ce qui s'est passé. Rappelez-vous, je remonte là dans un temps ancien, mais par exemple, Mitterrand. En 81, voilà, c'est un changement total d'étiquette politique, d'idéologie politique, et il fait son propre budget.
1: Alors là, il a une marée rose juste après.
2: Il a une très large majorité, voilà, donc ça se passe plutôt bien. Là, j'en suis moins sûr. Hein, voilà, quel candidat peut espérer être élu aujourd'hui, ça c'est une bonne question. Et surtout, quel candidat peut espérer après avoir une majorité une fois qu'il est élu président de la République, ça c'est encore une équation qui sera réglée une fois que ce président sera élu.
1: Alors, on parle de l'élection présidentielle en France. On va prendre un temps d'avance sur l'actualité avec Nicolas Barré, qui avait envie de parler d'une élection ce week-end très importante du côté du Brésil. Elle va opposer Lula à un Bolsonaro.
3: Entre autres, oui. Ouais. Mais en tout cas, les deux font la course en tête. Alors, Lula était assez nettement devant encore cet été. Là, aujourd'hui, les deux candidats se rapprochent. Il faut voir que Flavio Bolsonaro, c'est le fils
1: de Jair Bolsonaro.
3: De l'ancien président Bolsonaro, qui aujourd'hui est en prison. Et puis, de toute façon, il serait inéligible en prison pour corruption, etc. C'est une campagne qui se déroule sur fond de corruption invraisemblable. D'ailleurs, Flavio Bolsonaro est soupçonné d'avoir touché des millions de dollars pour faire un film de la part d'un banquier véreux, pour faire un film à la gloire de son père, bref. Ouais. Mais la corruption touche aussi le camp adverse, une partie de la magistrature, enfin bref. La situation
1: de la Cour suprême est aussi
3: n'est pas facile.
1: Effectivement, ouais.
3: Voilà. Et beaucoup de Brésiliens, alors notamment dans les milieux d'affaires, se disent finalement, ce serait peut-être mieux que Bolsonaro fils gagne, parce qu'il est proche de Trump, et du coup, on pourrait espérer des relations économiques un peu meilleures avec les États-Unis, parce que le Brésil, faut s'en souvenir, est le pays qui a le plus résisté aux sanctions commerciales et aux droits de douane américains.
1: Richard, là encore, on est dans un pays qui est fracturé entre deux camps.
0: On est dans un pays fracturé, on est dans un pays qui subit l'offensive trumpiste. S'il y a une réussite entre guillemets de Donald Trump, c'est que Donald Trump est en train de trumpiser l'ensemble du continent américain, à l'exception du Canada, pour l'instant du Brésil. Je rappelle que Milei en Argentine, le président qui était en France il y a encore quelques heures, je rappelle les résultats au Chili où un président venu de l'extrême droite a été élu. Tout ça est très préoccupant et il faut bien voir qu'il y a une vague pro-Trump qui déferle sur l'Amérique latine, et Lula est quand même frappé par un syndrome bien connu qui est l'âge du capitaine.
1: Oui, 80 ans.
0: Exactement.
1: Oui, et d'ailleurs, alors ça s'annonce quand même très serré, ouais. Antoine, alors que Lula avait pas mal d'avance il y a encore quelques semaines.
2: Ouais, absolument, Nicolas le disait cet été, il y avait même une assez large avance pour Lula. Là, ça s'est vachement resserré. Mais c'est marrant, Flavio Bolsonaro, enfin c'est marrant, c'est peut-être pas la bonne expression, mais la façon dont il fait campagne, en fait, il fait campagne sur totalement l'héritage de son père. D'ailleurs, regardez les affiches. Il apparaît sur l'affiche, bien sûr, lui, Flavio Bolsonaro, fils, mais il y a son père aussi qui figure sur l'affiche, qui est lui, finalement, candidat candidat indirectement depuis sa prison.
1: Ouais.
2: Donc, franchement, ça, c'est une façon de faire de la politique très, très spéciale, mais qui doit bien plaire à Donald Trump, en effet, mais surtout qui ne serait pas une très, très bonne nouvelle pour nous, Européens et Français. Hein. Bon, alors, on verra ce qui se passe à notre présidentielle. Je ne veux pas donner de leçons aux Brésiliens, mais ça serait une très mauvaise nouvelle. Ça serait une très bonne nouvelle pour Trump, mais pour les Européens et les Français, pas trop.
1: Et vous allez suivre cette élection, premier tour donc ce week-end.
4: Oui.
1: Ça sera très serré en quelques secondes.
4: Ce qui est frappant, c'est que le père est en prison, mais en fait, ça ne nuit pas forcément au fils, parce qu'au contraire, le père est du coup un martyr du système. Ouais. Et c'est un peu comme en France avec Marine Le Pen, qui est condamnée, mais enfin, est coupable et qui, malgré tout, se lance en politique, enfin, se lance dans la présidentielle.

0: Merci beaucoup les informés. Merci Richard Verly d'avoir accepté notre invitation. Correspondant France Europe pour le média suisse Blix. Merci Nicolas Barret, journaliste indépendant, spécialiste des questions économiques. Merci à vous Antoine Comte, journaliste politique à France Télévisions. Eve Cheftel, juste merci à vous. Et la une de Marianne, donc consacrée à...
1: Ségolène Royal, l'incontrôlable. Donc incontrôlable, ouais, comme la situation financière, comme la situation budgétaire. Voilà, on a un grand portrait enquêté. Très plaisant à lire et avec quelques révélations quand même sur ses liens avec l'Algérie, très poussées.
0: Merci à tous les quatre. Je vous souhaite une excellente soirée sur France Info, bien sûr.
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0: juste.
1: Il est 2h, les informations, Juliette Gloria. 735 établissements perturbés. Hier, les lycéens maintiennent leur mouvement. Reprise des blocages la semaine prochaine avec un acte 3 prévu mardi. La mobilisation se durcit dans de nombreuses villes de France avec des incidents et des violences. À Tours, on apprend ce soir que le jeune de 16 ans blessé à l'œil a perdu l'usage de son œil droit. Il avait été blessé mercredi. Selon les premiers éléments, les lésions sont compatibles avec l'impact d'une balle de défense de type LBD. Le gouvernement promet de son côté de mettre les bouchées doubles sur le remplacement des professeurs, notamment en classe de première et de terminale, et prévoit aussi un travail de fond concernant les rythmes scolaires dénoncés par les lycéens, sans pour autant s'engager pour la rentrée 2027. Dans l'affaire Jubilard, de nouveaux ossements sont en cours d'analyse. Découverts mercredi et jeudi lors de nouvelles fouilles dans le Tarn, les résultats sont attendus d'ici 48 heures. Hier, la nouvelle reconstitution organisée par les enquêteurs n'a pas convaincu les parties civil. Cédric Jupilard, accusé du meurtre de sa femme en 2020, s'est empêtré dans ses contradictions, selon les avocats. Une décision qui pourrait bien faire baisser les prix à la pompe. Les pays du G7 vont débloquer 100 millions de barils dans les 4 mois à venir. Il s'agit là de stocks stratégiques. Donald Trump, qui a un temps brandi la menace d'interdire les exportations de gazole des États-Unis vers l'Europe, est finalement d'accord pour partager les ressources de son pays. L'épidémie d'Ebola, toujours plus meurtrière en République démocratique du Congo. 8000 cas confirmés en quelques mois, dont la moitié sont morts. 4000 décès, la pire flambée de l'histoire du pays. Fléau qui s'ajoute au conflit avec les groupes armés. Le ministre français des Affaires étrangères est attendu ce samedi à Bunia, l'épicentre de l'épidémie. Hier, Jean-Noël Barrot a rencontré le président congolais. Les deux pays annoncent par ailleurs un projet de plus d'1 million d'euros pour faciliter l'accès à la justice des victimes de violences sexuelles liées au conflit. Toujours autant de zones d'ombre autour du vol Fly Dubai en direction de Tel Aviv. Mercredi, le pilote indien blessé par son copilote raconte son agression et comment il a permis aux passagers de maîtriser l'assaillant. « Je subissais encore des coups, mais j'ai simplement ouvert la porte et tout le monde est rentré », raconte-t-il. Selon les autorités israéliennes, l'assaillant a subi une radicalisation islamiste et il avait l'intention de faire s'écraser l'avion avec ses passagers, assure Benjamin Netanyahou. En sport, l'équipe de France fait match nul contre l'Italie hier soir au Stade de France, malgré une ovation grandiose pour Zinedine Zidane de retour chez lui. Pas de victoire à la clé en revanche. Un partout donc pour ce match en Ligue des Nations. Les Bleus qui pourront peut-être prendre leur revanche la semaine prochaine à Paris, match mardi contre la Belgique. Il est 2h03.
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3: 1800 lycéens environ, en tout cas 1800 personnes ont été interpellées aujourd'hui en marge de la mobilisation des lycéens pour obtenir davantage de moyens. Des chiffres donnés par le ministre de l'Intérieur ce soir. 735 établissements sont restés perturbés aujourd'hui. C'est 30% de moins que la veille. Exemple à Aubervilliers en Seine-Saint-Denis près de Paris où plusieurs lycéens se sont mobilisés. C'est un reportage pour France Info de Sarah Ders.
4: Les élèves ne manifestent pas devant leur lycée, le Corbusier, mais à quelques mètres. Parmi eux, Antoine en terminale technologique.